0: toute la complicité avec mes cousines, on adorait sortir, et ben on peut plus sortir l'été parce qu'en fait elles font des groupes WhatsApp sans moi, elles m'invitent pas, et je sens cette jalousie, je sens ces regards, alors qu'en fait moi j'ai vachement de tendresse pour elles, elles comptent vachement pour moi, j'ai rien oublié de nos vacances ensemble, des vacances au camping qu'on a fait quand on était petite, où on a fait les 400 coups dans le dos de nos parents, et en fait elle en était vraiment malheureuse parce que je pense que le transfuge de classe, il a vraiment ce sentiment de déracinement et de conflit de loyauté, et il ne peut pas contrôler comment son milieu d'origine va regarder son ascension, et en fonction de ce regard, est-ce que le milieu encourage, dit bah c'est super, bravo, on s'est pas donné du mal pour rien, on est heureux pour toi, ou au contraire bah on t'envie, on te jalouse parce que nous on a l'impression qu'on n'a pas pu évoluer. Le vécu du transfuge de classe est très différent, et il sera d'autant moins autorisé à être à l'aise dans son nouveau milieu qu'il percevra cette jalousie, je crois.
1: Oui, tout à fait. D'autant plus qu'il y a un nouveau paramètre, je crois, qui exacerbe cette jalousie. Et moi, je le développe dans mon roman, dans Plouc Story. Et les influenceurs que j'ai rencontrés le subissent particulièrement, c'est la jalousie dans les réseaux sociaux. C'est que dans la foultitude de commentaires reçus, dans ce qu'on appelle désormais les haters, etc., vous allez avoir des gens... j'en ai discuté, par exemple, je veux pas donner...
0: Vous en
1: noms,
0: avez, mais... j'en ai... oui, c'est on drôle, en a. D'ailleurs, parfois. Hein.
1: Mais oui, il faut savoir, je crois, c'est vrai, il faut savoir faire corps et dire, bon, je m'en moque. Mais c'est pas forcément évident. Parce que quand vous avez 17 ans comme mon personnage dans le roman et que vous aspirez à devenir célèbre, vous n'avez pas forcément les armes psychiques, familiales, éducatives qui vous permettent de lutter contre ces vagues de cyberharcèlement. Parfois, c'est très très violent et surtout sur le milieu des influenceurs, etc. Ça va être des trucs sur le physique, etc. Et donc, je crois que cette jalousie, ça crée quelque chose, ce rejet parfois même de ceux que le transfuge de classe a connu lorsqu'il était dans un milieu modeste ou populaire, c'est quelque chose qui le suit, qui le poursuit et qui peut avoir comment dirais-je, une incidence très funeste. Et moi, mon personnage, je ne veux pas divulguer le livre, mais il y a des moments où il a des passages à vide, des vrais passages à vide, avec de l'alcool, avec de la drogue. Et franchement, quand je rencontre des gens qui ont connu une célébrité rapide, on a malheureusement il y a quelques semaines, Loana qui est disparue, voilà, c'est des vies. Vous vivez des choses, les premières stars de la télé-réalité l'ont connu aussi, vous êtes propulsé de gogo danseuse comme Loana ou serveuse dans un bar à vedette qui descend les Champs-Élysées à la portière d'une voiture, psychologiquement, le choc que vous prenez, il est extraordinairement puissant, surtout qu'une carrière, une fois que vous êtes le transfuge de classe, c'est pas linéaire, que vous pouvez avoir des coups durs, et que dans ces coups durs, il y en a qui manqueront pas de vous détruire la figure. Mmh. Et donc, c'est vrai que ça peut créer des passages à vide d'une violence terrible, sans commune mesure, et je crois que on n'est pas tous armés face à ça, surtout quand on est passé par un processus de déracinement et que on a laissé sur le côté ce qui pourrait nous rattacher à une forme de réalité.
2: Marie-Estelle Dupont, avec la notoriété, on parle également de transfuge de classe. Je pensais à la pauvre Loana.
3: Oui.
2: Ce sont les mêmes processus.
0: C'est-à-dire que la célébrité rapide pour une jeune fille qui avait des carences affectives énormes, on sait qu'elle avait eu quand même un parcours assez chaotique, elle a une fille dont elle s'est pas occupée à un moment donné, il y avait des fragilités évidemment émotionnelles, une figure paternelle très absente, donc évidemment elle s'est réattirée des hommes complètement toxiques qui l'attiraient vers le bas, mais qui confirmaient l'image désastreuse qu'elle avait d'elle. Elle avait des fragilités narcissiques, cette jeune femme, et d'un coup la célébrité énorme qu'elle a lui donne un sentiment d'être presque dépossédé de sa vie, sauf que t'as pas le droit de le dire, parce que quand tu réussis à dire je me sens pas bien, c'est inaudible pour les gens qui t'envient.
1: On va pas se plaindre en plus.
0: On va pas en plus se plaindre. Mais l'être humain, il cherche toujours ce qu'on appelle l'homéostasie en biologie ou en psychologie. C'est-à-dire, il cherche toujours à retrouver un point neutre, un point d'équilibre. Et donc, quand vous passez d'un état de mal-être, de carence, d'un milieu chaotique, à tout d'un coup une surexposition où votre image ne vous appartient plus, on commente, on vous dit comment vous tenir, comment parler, on commente vos habits, on commente votre visage, il y a un sentiment pour les gens qui sont pas bien ancrés narcissiquement et qui savent pas faire la part des choses, justement de dépersonnalisation, de déréalisation. Ils voient leur vie à travers une vitre et ils sont comme ivres. Et que fait le psychisme à ce moment-là pour revenir à un point d'ancrage, enfin un point d'équilibre, ils ont tendance à s'auto-saboter. Donc là, ils basculent dans l'addiction, ils basculent dans l'alcool, etc. Pourquoi ? Parce qu'en fait, c'est un moyen, c'est ce qu'on appellerait chez un bébé un procédé autocalmant. C'est un moyen de se remettre dans un peu de mal-être, parce que l'écart a été tellement rapide et brutal. De je suis rien, personne me regarde, mon père veut pas de moi, à la France entière fantasme sur moi, et les pères de famille se retournent sur moi dans la rue, que pour une jeune fille c'est ingérable narcissiquement, et donc finalement se saboter permet de rester dans une zone qu'on connaît, qui est le mal-être. C'est ça le problème de la célébrité, c'est que quand elle arrive vite sur quelqu'un qui a pas des bonnes assises narcissiques, il peut pas se dire bon c'est un moyen, c'est un moment dans ma carrière, bon c'est la conséquence, c'est ça va avec le boulot que je dois faire et donc voilà, bah ça fait partie du job, ça a des bons côtés, ça a des côtés moins sympas. Il y a pas de recul possible en fait. Et donc dans ces cas-là, ça peut être dangereux, ça peut être mal vécu. Quand vous avez du recul et que c'est pas l'horizon de votre existence de voir votre tête à la télé, c'est beaucoup, beaucoup plus facile d'encaisser la calomnie, d'encaisser la diffamation, d'encaisser la jalousie, d'encaisser les critiques complètement déplacées, parce qu'en fait, vous savez aussi que ça démasque celui qui parle. En fait, ça parle pas de vous, ça parle de celui qui a besoin de projeter, parce que ça l'aide à se sentir bien de projeter ça. Que ce soit d'ailleurs de projeter que vous êtes un dieu ou que vous êtes le démon, hein. Et donc, je pense que ça nécessite effectivement un ancrage des valeurs familiales, des parents qui savent dire de toute façon que t'es aimé, que tu réussisses ou que tu réussisses pas dans ce que tu veux. Et nous, on est là. Ça demande d'avoir cet ancrage et ce backup, hein.
1: Oui, c'est ça. Et puis c'est vrai qu'il y a, je crois, peut-être aussi une constante chez les transfuges de classe qui poursuivent la notoriété ou la célébrité, c'est qu'il y a une banale envie aussi d'être aimé. Et la difficulté, c'est que on sait à quel point dans ces célébrités faciles ou rapides, que ce soit l'influence, que ce soit la télé-réalité ou gagner un télécrochet ou je ne sais quoi, c'est que vous pouvez être complètement en haut de l'affiche en quelques heures, et puis, 3 mois plus tard, que tout le monde vous oublie. Et ce moment-là, parfois on va créer une marque de parfum, parfois on va créer, on va donner son image à une marque de restaurant ou je ne sais quoi. En fait, quand vous sentez que vous prenez le toboggan de la disparition sociale ou de la disparition de votre notoriété, c'est souvent là que ces profils de transfuges de classe et de célébrités éphémères se cassent complètement la figure et vont tomber dans toutes sortes d'addictions. Et donc, moi, mon personnage, c'est ça qu'il subit, c'est une forme de retour de fortune, hein, comme quelqu'un qui serait une sorte d'entrepreneur de génie et puis qui tout à coup se retrouverait ruiné, ou comme un joueur de casino compulsif qui gagne tout au blackjack et qui le lendemain repère tout. Et ça, je crois que ces montagnes russes émotionnelles, elles sont extrêmement difficiles à gérer dans toutes les vies d'ailleurs, et dans le commun des mortels, mais plus encore quand vous prenez ces shots d'adrénaline d'une puissance folle que peuvent être la réussite matérielle super rapide ou la réussite par la notoriété.
2: Marie-Estelle Dupont.
0: Oui, d'autant. Ah bah.
2: Allez-y, Marie-Estelle.
0: Je voulais rebondir sur la question de l'argent, parce que c'est d'autant plus vrai que selon le milieu social et selon la famille, l'argent n'a pas la même signification. C'est-à-dire que, par exemple, chez les aristocrates, l'argent, ça sert juste finalement, c'est un moyen pour entretenir le château, pour entretenir la lignée, pour entretenir le rang, pour entretenir le standing. Et donc, parfois, comme il n'y en a plus, on épouse un roturier ou une roturière pour renflouer les caisses.
2: On fait un bon mariage.
0: on fait un bon mariage, pardon. Chez les bourgeois, ça n'a pas la même signification. Et justement, l'argent va avec un certain nombre de codes, de manières de se tenir, de manières de dire bonjour, etc., etc. Il faut savoir faire une lettre de château. Enfin, il y a un certain nombre il y a un mode d'emploi qui va avec l'argent. Et puis chez d'autres gens, l'argent va être un moyen justement de récupérer de la reconnaissance parce qu'on a été en manque d'amour, de récupérer une forme de fierté de soi. Et en fait, je pense qu'il y a des mésinterprétations. Entre les milieux sociaux sur ce que signifie l'argent. Et donc, si l'argent ne signifie pas la même chose, on n'en fait pas le même usage. Il y a des gens qui vont considérer que c'est inélégant de montrer son argent. Et puis d'autres, pour eux, c'est normal de faire rouler la Porsche qu'on a en leasing parce qu'on n'a peut-être pas eu les moyens de se l'acheter,
1: ou
0: très très fort,
1: et de $100
0: et de pétarader, voilà. Et donc je pense que ça, c'est quelque chose de très important. C'est la question de qu'est-ce qu'on met derrière l'argent. L'argent, en fait, c'est juste une énergie. Comment on l'investit? Qu'est-ce que vous pouvez nous en dire?
1: Ah, puis je crois que vous avez tout à fait raison, Marie-Estelle, et je pense qu'il y a une dimension essentielle aujourd'hui dans la possession et dans la possession d'argent à court terme qui accompagne ce type de carrière éclair, c'est la course à l'apparence. Regardez, et ça c'est la magie des influenceurs, c'est ce qui séduit mon personnage dans Plouk Story, c'est qu'en fait, il est biberonné à ça, il fait défiler sur son téléphone des images, et il voit des influenceurs qui sont mais dans des hôtels somptueux en Italie, qui coûtent peut-être 1000, 2000, 3000 euros la nuit dans la suite, qui sont dans des bateaux, dans des yachts qui coûtent des sommes folles, qui se déplacent en jet, etc. Et ce dont on s'aperçoit quand on rencontre les influenceurs qui ont 2-3 millions d'abonnés et qui vivent cette grande vie-là, c'est qu'ils la vivent que partiellement. Et que tout ça, c'est un peu du faux. Et que certains louent des cockpits factices de jets privés pour faire 3 photos sur Instagram et puis ensuite ils redescendent prendre leur métro.
2: Ça existe ?
1: Ah oui, bien sûr. Ça se loue même. J'ai des influenceurs qui m'ont raconté ça, je vous jure, c'est quand même extraordinaire. Ou qui vont dîner dans un restaurant splendide de Paris, 2 étoiles ou 3 étoiles Michelin, mais ils sont payés pour faire une collaboration avec le restaurant, ou alors on leur paye leur repas. Mais ils auraient absolument pas les moyens de se payer un dîner à 2 ou 3 000 euros. Donc, c'est aussi un monde de faux-semblants, c'est aussi un monde d'apparence, et ces gloires faciles se nourrissent de cela, finalement. Et donc, c'est là, pour le coup, il y a vraiment le côté en mettre plein la vue. Vous disiez, Marie-Estelle, il y a la façon aristocratique de dire non, l'argent sert simplement à maintenir. Là, c'est très rare comme approche, je trouve, de l'argent à l'époque contemporaine qui est la nôtre. Là, on est beaucoup plus dans les influenceurs, en tout cas, dans le tape à l'œil, dans le clinquant. Et dans l'idée selon laquelle, vous avez X millions de followers, vous allez avoir cette grande vie, vous serez beau, riche, etc., etc. Et je crois que le vrai talent des influenceurs là-dedans, qui sont pour beaucoup des transfuges de classe, c'est qu'ils ont parfaitement compris l'époque, en fin de compte. Et que c'est une forme d'intelligence. C'est pour ça que moi, je suis pas non plus dans le mépris des influenceurs. Je considère qu'ils ont réussi à comprendre notre époque. Ils ont compris ce qui guidait notre époque. Et ils l'ont compris, que ce soit sur la séduction physique, que ce soit parfois sur des jeux un peu sexy, etc. Parce qu'il y a beaucoup d'influenceuses et d'influenceurs qui mettent aussi en valeur leur corps, leurs attributs physiques, leurs atouts dans un truc un peu érotique, ou qui vont montrer l'argent, évidemment, ça c'est un moteur, etc., etc. Et je crois qu'ils ont beaucoup mieux compris l'époque que beaucoup, peut-être même parfois des hommes politiques, des entrepreneurs. Eux, ils l'ont très bien comprise, l'époque.
0: Oui, à ceci près quand même, je modérerais que l'effet pour les jeunes qui regardent ça, il est très toxique parce qu'à l'adolescence, on cherche des modèles identificatoires.
1: Oui, oui.
0: Quand votre modèle identificatoire, c'est quelqu'un qui a réussi par un effort prolongé et qu'il est inspirant et qu'il est proche et qu'il est encourageant parce que c'est votre parrain, votre marraine, etc., c'est nourrissant. Là, ça dessèche l'âme parce que derrière un écran, on pense qu'il est possible très vite et très facilement d'arriver à des choses qui ne sont pas réalistes, et donc ça peut aussi décourager l'effort chez un jeune.
1: Oui, je suis tout à fait d'accord.
0: Bon, ben, on aurait pu continuer parce qu'il restait plein de choses à dire au lieu autour de ce sujet et sur le malaise identitaire et sur la question des transfuges de classe et sur votre roman, mais voilà, ça a donné aux auditeurs d'Europe 1 envie de l'acheter pour le week-end du 8 mai, je pense.
2: Voilà, roman dont on va rappeler le titre Plouk Story, écrit par Paul Melun, qui nous a fait l'amitié d'être
1: merci
2: avec
1: à vous.
2: Nous.
1: Merci de m'avoir invité.
2: Sur très honoré.
3: Et voilà, c'était Si on en parlait avec Marie-Estelle Dupont, psychologue clinicienne, et Romain Desarbres, que vous retrouverez lundi, pour parler d'un autre syndrome, le syndrome de l'imposteur, avec en invité quelqu'un que l'on connaît très bien et que vous aussi connaissez très bien puisqu'il était aux commandes de la Libre Antenne durant de nombreuses années sur Europe 1, c'est Olivier Delacroix. Donc rendez-vous de 15h à 16h sur Europe 1. Si vous souhaitez d'ailleurs parler de ce sujet ou témoigner, eh bien vous nous laissez un petit message au 01 80 20 39 21 avec vos coordonnées pour qu'on puisse vous rappeler. Vous pouvez aussi nous envoyer un courriel à l'adresse suivante, et si on en parlait, tout attaché, @europe1.fr. Et puisqu'on parle de Libre Antenne et de Marie-Estelle Dupont, sachez que ce soir dans la Libre Antenne, donc entre 22h30 et 1h, elle sera l'invitée de Valérie Darmon dans le cadre de notre semaine spéciale La Grande Famille Europe 1, pour parler d'amour, pour parler aussi de la famille, des relations familiales. Donc là aussi, même numéro, si vous souhaitez intervenir et poser des questions à Marie-Estelle Dupont, 01 80 20 39 21. Allez, dans un instant, la Libre Antenne, justement, en nouvelle diffusion, avec des témoignages à redécouvrir.

sourire, c'était Zaz sur Europe 1. Zaz qui assume pleinement sa joie de vivre et son sourire qu'elle considère comme un acte politique. Voilà, c'est son arme, c'est ce qu'elle dit en tout cas dans un entretien. Ça a toujours été mon arme, le sourire. Et elle le revendique pour pallier, dit-elle, la brutalité du monde. Et justement, un peu de douceur, un peu de bienveillance avec à présent la Libre Antenne d'Europe 1. La Libre Antenne, c'est tous les soirs de 22h30 à 1h en direct avec Roland Pérez du lundi au jeudi et Valérie Darmon du vendredi au dimanche.

0: Bonsoir Didier.
1: Bonsoir, et je suis ravi d'être à l'antenne.
0: Avec plaisir.
1: Je commencerai par dire une toute petite chose, c'est que pour les auditeurs très très très très fidèles, et il y en a beaucoup.
0: Oui, et de plus en plus.
1: Je suis pensé à la libre antenne, non pas il y a deux semaines ou deux mois, mais cinq ans.
0: Très bien.
1: Je suis passé le 20 octobre 2020,
0: oui,
1: pour des raisons qui se rattachent profondément à l'objet de mon intervention de ce soir.
0: Mais comme quoi, il n'y a pas de hasard.
1: Cinq ans après, me revoilà.
0: Bon, il va falloir quand même nous recontextualiser tout ça, hein, parce qu'il y a cinq ans, moi, j'étais
1: alors,
0: pas là.
1: Oui, oui, c'était Olivier.
0: Voilà, exactement.
1: Et donc, ça va être très, très vite recontextualisé. Si je suis trop bavard, faut me ponctuer un petit peu. Hein.
0: Oui, oui, oui, il n'y a pas de problème.
1: J'ai pris une petite note pour essayer de refaire le contexte. Et je ne veux accabler personne. Je suis moins souffrant que beaucoup d'autres et beaucoup trop par rapport à ce que j'aimerais être.
0: Voilà. Alors déjà, juste deux choses. Quel âge vous avez et où habitez-vous, Didier?
1: Alors, j'ai 63 ans et je suis en Île-de-France.
0: D'accord, très bien.
1: Je suis en Île-de-France et je ne peux pas être trop précis dans le sens où je vais vous parler de fonction publique.
0: Ah, d'accord.
1: Alors, moi, l'objet de mon appel, il est pour moi, mais il est pour tous ceux qui ont parcouru et qui connaissent aujourd'hui, et j'en connais plusieurs, qui ne sont pas d'ex-collègues de travail, mais de gens de mon entourage, ou des gens qui connaissent des gens, qui connaissent la maltraitance, la souffrance au travail et ses conséquences, et surtout quelque chose de très très tabou, et contre toute attente, je l'ai écrit avant de vous le lire, et contre toute attente, dans un environnement inattendu professionnel, de statut qu'on décrit un statut un peu privilégié, avec le travail, la protection du travail et du poste de travail à vie, etc. Je vous passe les clichés parce que il y a le cliché, mais il y a la réalité, c'est la fonction publique. Moi, je suis arrivé dans la fonction publique 7 ans avant ma retraite.
0: Oui.
1: Je suis rentré sans concours. Il y avait une opportunité de passerelle. Je suis rentré ainsi. J'ai vécu l'enfer. C'était abominable. En mi-mars 2020, je suis rentré en pleurs par la maltraitance professionnelle parce que je n'avais pas fait de concours, je n'étais pas légitime, etc.
0: C'était du harcèlement ?
1: Absolument. Humiliation, harcèlement, etc., dans une structure de région parisienne prestigieuse.
0: Homme ou femme, le harceleur?
1: Équipe professionnelle, et c'était homme et femme, puisque c'est un contexte. Alors, c'était un homme, au plus près, c'était homme et femme. C'était les deux parce que c'est ce que j'appelle, moi, la hiérarchie ou la. Non pas pyramidal, mais ça fait un peu armée mexicaine, si vous voyez ce que je veux dire. J'avais un supérieur qui avait un supérieur qui avait un supérieur.
0: Oui.
1: Voilà. Ou une supérieure.
0: Et donc harcelé par le N plus 1, le N plus 2, le N plus 3.
1: Oui. Alors, quand j'étais un intervenant sur site, j'étais terriblement apprécié par les gens. Et ça s'est très très mal passé. Je voulais pas m'arrêter. Parce que je savais que si je m'arrêtais, je ne pouvais pas retourner au travail.
0: Ah oui, vous y alliez vraiment la boule au ventre, en fait, tout le temps, Didier, c'est ça?
1: Au point que j'ai eu un accident de travail que je n'ai jamais déclaré. J'ai plié ma voiture à 300 mètres de mon lieu de travail. Hein. Ma voiture personnelle. Je n'ai jamais fait de déclaration. Parce que j'avais tellement la boule au ventre, la boule au ventre crée à un moment donné que je n'avais plus la force de faire face à des banalités ou des choses qui n'étaient pas des banalités. J'ai eu un accident de la circulation à 10 km/h.
0: Qu'à aucun moment, vous n'avez pu vous intégrer. Ils ne vous ont pas laissé la chance de vous intégrer du tout. Ça a commencé tout de suite.
1: J'étais intégré. J'étais intégré vis-à-vis du fait que j'étais intervenant sur site et que j'avais fait de l'entretien chez chez dans des médiathèques, dans des salles de théâtre, dans des bibliothèques, dans des dans plein d'endroits.
0: Oui, avec les clients vous étiez intégré, mais pas avec votre hiérarchie.
1: Oh, superbement, j'étais adoré.
0: Mais pas avec votre hiérarchie en fait. C'est-à-dire qu'à aucun moment ça s'est bien passé avec elle.
1: Non, ça pouvait pas bien se passer parce que l'esprit était zélé, je ne sais pas comment l'exprimer, peut-être parce que ça se passait trop bien avec les clients et que ça faisait peut-être ombrage, peut-être, je ne sais pas comment l'expliquer. Maintenant, ce sur quoi je veux venir aujourd'hui, qui est très très très important, parce que je témoigne aussi pour les autres maintenant, plus que pour moi, quoique, si ça me fait écho, c'est que ça me fait quelque chose et que ça me fait très mal encore aujourd'hui.
0: Ça laisse des traces, hein, le harcèlement, quel que soit, alors quand on est enfant, alors, d'autant plus, mais même adulte.
1: C'est épouvantable. Les traces que ça laisse, je suis depuis 3 ans à la retraite. Et aujourd'hui, à l'instant où je vous parle, je suis en train de chercher un psy. Donc vous voyez, et je vais vous en parler un tout petit peu plus tard si vous me le permettez, mais ce que je voulais souligner, c'est que quand on est dans le public, on ne peut pas quitter son poste. Parce qu'on quitte son statut. Et on abandonne tout et on perd tout. Et ça, c'est quelque chose que je n'avais pas vu venir. Et quand vous allez mal, que vous êtes en difficulté, eh bien, vous n'êtes pas en très bonne posture pour vous en aller de quelque part.
0: Bah oui,
1: et la fonction publique, vous n'y êtes pas bien, eh bien, vous allez voir ailleurs. Eh bien, c'est stupéfiant, c'est quelque chose que j'ignorais complètement quand j'y suis entré, sinon je n'y serais très probablement jamais entré. Et j'ai de très très fortes pensées pour tous les gens qui sont dans la fonction publique, qui en souffrent et qui ne savent pas comment sortir. Oui. Et moi j'en suis sorti, je vais vous dire comment. En allant voir un psy, en étant catalogué en longue maladie et en bénéficiant, excusez-moi du mot bénéficier parce que c'est pas un bénéfice, de 33 mois d'arrêt de travail, ce qui est épouvantable.
0: Mais en vérité, vous avez été diagnostiqué en longue maladie parce que vous étiez en train de sombrer dans une dépression, j'imagine, Didier.
1: Dépression.
0: Voilà, parce qu'encore aujourd'hui, vous êtes en train de nous en parler et c'est hypersensible alors que vous n'y êtes plus. Donc, quand on y est, hein, quand on est harcelé au travail, c'est quand même extrêmement impactant. Hein. On finit souvent en burn-out, d'ailleurs.
1: Je peux vous dire, et je ne vous dirai pas, mais je peux raconter chaque matin quel a été mon cauchemar de la nuit d'avant. Ça se répercute y compris sur mes journées et mes nuits. Ça se répercute y compris sur les traitements médicaux. D'ailleurs, j'écoutais Elisabeth. C'est bien Elisabeth.
0: Oui, Elisabeth.
1: Elle avait des médicaments, et je voulais souligner un détail sur ces médicaments. Ça va compléter l'information pour quelques personnes. Parce que les médicaments auxquels elle faisait allusion sont des médicaments qui sont proscrits pour les gens qui sont, pardonnez-moi l'expression, autant dire, hein, à leur TV, pour les gens qui sont... comment je dirais, je cherche mes mots, pardon, mais pour les gens qui... Il voudrait procréer.
0: Ah, je ne sais pas.
1: Parce que les médicaments de cette nature sont des gens qui affaiblissent le corps humain dans toute sa splendeur. Ce qui devient, chez une femme comme chez un homme, quelque chose pour lequel je ne vous ferai pas de dessin, ça a un impact qui n'est pas négligeable. Ça va jusque-là. Donc, je ne vais pas pleurer. Mais, non, j'en suis plus là. J'en suis pas là. Mais... c'est quand même l'héritage du poids du traitement, parce que le poids du traitement, c'est l'accumulation du traitement sur des années. J'ai pris quoi, 10, 15 000 comprimés à ce jour, je ne sais pas.
0: Encore aujourd'hui? Non, aujourd'hui, vous n'êtes plus sous traitement.
1: Vous plaisantez? Vous ne plaisantez pas, je le sais. Mais je me suis retrouvé vulnérable, et dans ma vulnérabilité et mon ignorance, je suis allé voir un psy qui m'a fait un diagnostic en 5-10 minutes. Il m'a dit, mais monsieur, vous avez une grave maladie. Il faut tout de suite la signaler à la Sécu, je vous fais un traitement. Et le traitement, aujourd'hui, je n'ai aucune gêne à dire en toute transparence devant les auditeurs que je suis gavé de dépakote, gavé de médicaments de type anti-anxiolytique, etc.
0: Et le fait de quitter enfin d'avoir été en arrêt maladie, hein, par obligation, parce qu'ils vous ont poussé, en fait,
1: oui,
0: à vous mettre en arrêt maladie, ça n'a pas, petit à petit, puisqu'il était de 33 mois, c'est beaucoup renouvelable à chaque fois,
1: est-ce que... Il y a 3 mois de l'atteinte, est-ce
0: voilà,
1: que j'avais 36
0: voilà,
1: mois, la PQ a commencé à m'écrire en me disant, il n'y a plus que 3 mois. Hein.
0: Voilà, c'est ça. Donc, est-ce que petit à petit, quand vous avez compris que vous n'alliez plus jamais les revoir, plus jamais y retourner, ça n'a pas allégé vos difficultés?
1: Ben, pas véritablement, parce que je me suis accoutumé aux médicaments. Et le médecin m'a dit, votre pathologie, et je n'avais que des raisons de croire mon médecin, puisque je n'avais que lui sur qui je pouvais m'appuyer, médecin que je n'ai plus d'ailleurs depuis quelques jours, ce qui est l'autre question qui va se poser. Et donc, ce médecin m'a dit surtout, je compte sur vous pour surtout être honnête et en aucun cas jouer avec les médicaments en faisant la moindre impasse ou variante sur la prescription. Et donc, je suis parti avec mes médicaments, auxquels s'est rajouté des médicaments pour dormir à cause des réapparitions de cauchemars liées au contexte du travail. Mais j'étais durant des semaines à rêver de travail, alors que je ne suis plus au travail depuis des mois.
0: Oui, mais parce que vous étiez complètement traumatisé. Hein.
1: Et en rêver, en négatif, bien entendu. Et donc, à ne pas pouvoir évacuer. Parce qu'en plus, le médecin que je suis allé voir est un médecin qui m'écoutait, mais avec qui je n'avais pas d'échange. Mmh. Par contre, il avait la particularité de me faire comme moindre mal, et je vais lui tire mon chapeau là-dessus quand même, il m'a maintenu à flot, et il m'a permis de ne pas y retourner. Mais ce n'est qu'une partie du problème. Et cette partie du problème a au moins été une partie positive du problème dans le contexte de naufrage garanti. Et donc voilà, donc c'est quand même bien particulier parce que je n'ai pas le sentiment que je sois arrivé au bout.
0: Mais est-ce que vous avez quand même dénoncé ces méthodes de travail en vous basant sur des faits réels, c'est-à-dire des mails, des messages, etc., etc.
1: J'ai eu 20, 30, 40 témoignages.
0: Et donc,
1: j'ai pris un avocat.
0: Alors,
1: l'avocat, il m'a dit, oh, mais monsieur, mais il n'y a pas une infraction vous concernant, il y en a deux. Et je suis passé à ce qu'on appelle le tribunal d'instance.

0: spécialisé. Et la spécialisation a tourné au fiasco, parce qu'en réalité, c'est passé au tribunal d'instance et j'ai été débouté. Et on m'a dit, mais de toute façon, attendez, vous vous plaignez là. Vous avez des témoignages, d'accord. Mais vos témoignages ne justifient pas de pouvoir établir le lien. C'est toujours... Vous pouvez établir le lien entre le traitement que vous avez aujourd'hui et le fait que vous êtes prétendument maltraité dans le cadre du travail. Vous pouvez très exactement... En fait, c'était à moi de prouver que, en supposant que votre médecin soit, en supposant que votre médecin ait les compétences requises par rapport au diagnostic prétendument fait, truc, machin. C'est-à-dire qu'on mettait même en doute dans l'échange la validité des propos, des teneurs, des messages, de trucs, de machin.
1: Et Didier, est-ce que cette entreprise, elle avait déjà fait l'objet de plusieurs plaintes pour harcèlement? Parce que très souvent, c'est le cas quand il y a de ce
0: Alors,
1: type de problématique.
0: Cette entreprise a une particularité, c'est qu'elle n'en avait pas fait. Elle n'en avait pas fait l'objet. C'est une collectivité, je précise bien. On parle du public, on est bien d'accord.
1: Oui, oui, bien sûr.
0: Parce que vous m'avez dit entreprise.
1: Oui. Je pensais que c'était. Oui, d'accord.
0: C'est une collectivité. Mm-hmm. Et à ma grande surprise, il y a quelques semaines, j'ai croisé quelqu'un qui m'a dit « Oh, tu connais pas la dernière ? Le responsable de tel service a deux plaintes contre lui. »
1: Et c'était votre responsable. Et c'est le même responsable que le vôtre ?
0: Non, c'était un autre.
1: D'accord.
0: Mais, comment on dit, le père est dans le fruit. Le problème existait, c'était pour des relations, je dirais, à caractère... On dira que ça touche au MeToo, quoi, on dira comme ça.
1: Ah oui, quand même, d'accord.
0: Oui, et donc, lui n'a pas été licencié, il n'a pas été puni, c'était un responsable assez haut quand même, hein. Il n'a pas été licencié, il n'a pas été puni, il n'a pas été... On l'a simplement changé d'endroit. Bon, il était assez original ce personnage. C'était un personnage qui, c'est une brève parenthèse que je m'autorise à faire. C'était un personnage qui était dans un service. Si je dis service, évidemment, ça crée tout de suite un service où il avait le pouvoir du recrutement quelque part. Voilà, donc ça donne la teneur du service.
1: Oui, d'accord. Donc promotion.
0: Et il ne recrutait que des femmes.
1: Oui.
0: Il travaillait avec 9 femmes. Elles étaient toutes avec des caractéristiques semblables,
1: oui.
0: Qui étaient des caractéristiques de personnes volontaires, ayant besoin de travailler. Enfin, vous me direz, c'est la caractéristique d'un peu tout le monde. Mais des caractéristiques charnières, des personnes à caractère à profil malléable.
1: Oui, bien sûr. Bah, de toute façon, voilà.
0: Donc, comme ça, après coup.
1: Oui.
0: Mais ce n'était pas mon sujet et ce n'était pas mon problème. Même s'il m'avait dit un jour, ce personnage, « Oh, dis donc, t'as perdu beaucoup de poids, tu dois avoir du succès, tout, etc. » Bon, il avait quand même de l'esprit au niveau de la ceinture quand même assez facilement, quoi. Mais c'est pas pour ça que je vous appelle, c'est parce que là je m'exprime avec un peu plus d'aisance, c'est pas ce dont je vous aurais parlé il y a 5 ans.
1: Oui.
0: Et donc voilà, donc effectivement ce fait n'est pas un fait isolé, je crois que il y a de l'abus, il y a des abus, et l'environnement, cet environnement non privé, maintenant moi je suis un usager du service public, je ne vais pas critiquer le service public dans toute sa splendeur, parce qu'il y aurait quelques, j'allais dire des maladresses.
1: Oui, il n'est pas question de faire des généralités. En tout cas, vous, dans votre...
0: Je ne peux pas faire des généralités.
1: Oui, bien sûr.
0: Allons après.
1: Oui. Mais vous...
0: Ce n'est pas mon propos, surtout pas.
1: Oui. Mais vous, dans votre parcours, en tous les cas, vous avez constaté qu'une fois qu'on y rentre, on ne sait pas comment en sortir, à part en démissionnant.
0: Je connais 2 personnes qui veulent en sortir, qui n'y arrivent pas. J'en ai croisé 2 en 2 jours. J'en avais une en pleurs ce soir au téléphone. Elle a pris un congé sabbatique durant 4 ans. Et elle est en train de nous écouter en ce moment. Et durant 4 ans, elle vit de quoi ? Elle vit de petites missions intérimaires. En étant sortie d'un poste prestigieux, avec un uniforme, pour représenter la ville de là où elle travaille. Et comble du comble, elle ne peut pas en sortir.

0: fait 4 ans et elle a droit à 5 ans de congés répétitifs année par année reconductibles. Et elle ne sait pas comment en sortir. Et j'en ai une autre personne que je connais, ce sont deux femmes, contrairement à moi. Puis, bon, et donc, mais il n'y a pas forcément de lien de cause à effet, mais on ne sait jamais, je ne sais pas tout. Et puis je ne fais pas d'allusion non plus à des sujets qui ne sont pas... Et c'est aussi ça qui me fait témoigner, parce que les gens que je vois autour de moi, ça crée écho à ma situation. Et ça fait remonter ma situation à la surface. Et je me dis, mais aujourd'hui, je suis en mesure de parler de choses qui sont des choses qui sont étouffées, qui sont des choses dont les victimes, dont les personnes ciblées, dont les personnes impactées ne peuvent pas parler. Il leur reste 5 ans, 10 ans, 15 ans à travailler, et si elles disent quoi que ce soit, si elles font quoi que ce soit, elles sont inscrites à l'encre rouge dans leur dossier, et leur dossier, moi j'ai travaillé dans le privé, Valérie, je n'étais pas content d'un employeur, je m'en vais, je vais chez un autre,
1: bien sûr.
0: Est pas sur le tableau, bien comme sûr. Qui dirait, on repart avec une page blanche. Dans le fonctionnariat, en règle générale, qu'il soit collectivité ou qu'il soit national ou autre, ou hospitalier, vous passez d'un régime à l'autre ou d'un endroit à l'autre,
1: oui, votre et dossier vous suit. Oui, bien sûr.
0: Le dossier et le contenu, surtout. On est bien d'accord sur le dossier.
1: Vous, dans votre malheur, Didier, vous avez eu de la chance, c'est-à-dire que vous n'étiez pas trop loin de la retraite.
0: Mais justement.
1: Mais on pense à toutes les personnes qui en sont bien loin. Comment font-elles? Oui.
0: Je peux vous dire, c'est atroce. C'est, pour ces personnes, le mot me vient tout de suite à la bouche. Le quotidien est atroce. Il n'est pas qualifiable. Et je pense même que pour ces personnes, elles doivent sentir qu'elles sont prisonnières de leur travail, prisonnières de leur statut. Elles sont comme elles seraient, entre guillemets, je vais mettre des guillemets pour la bonne formule, elles sont comme elles seraient dans une secte. Je ne vois pas la différence. J'y mets des guillemets pour la bonne forme et le bon respect du langage par rapport au respect du statut public. Mais pour moi, je ne vois pas de différence. Elles sont dans un cadre qu'elles ne peuvent pas quitter. D'ailleurs, comment faire pour sortir? Les gens ne peuvent pas en sortir.
1: On a Sophie au 739-21, Didier, qui écrit, donc 75 centimes plus coût du SMS, qui nous dit « Je crois entendre mon histoire, je suis fonctionnaire également, harcelée par mon supérieur. 3 ans de dépression, aujourd'hui je suis retraitée, je comprends ce monsieur. J'ai vécu la même expérience, 3 ans d'arrêt de travail suivi d'une mise en invalidité par la CPAM jusqu'à ma retraite. Ça fait 6 ans que je suis sous antidépresseur. »
0: Ouais. J'ai eu cette proposition, madame Valérie. Pardonnez-moi, c'est mon éducation qui me fait dire madame.
1: Oui.
0: Valérie, j'ai eu cette proposition et je corrobore complètement le message que vous venez de recevoir. J'ai eu cette proposition qui m'a été faite par la Sécurité sociale à 2 reprises de me mettre en invalidité. Et j'ai eu peur de cette proposition car j'étais dans le déni. Et parce que je croyais, j'avais une particularité. Je croyais que c'était moi qui étais le mauvais élément. Je croyais que c'était moi qui n'étais pas conforme à ce qu'on attendait de moi. Je croyais que tout le monde vantait le service et l'environnement public autour de moi. Et je n'en avais que des échos favorables, alors que moi j'en avais un constat détestable. Et je me suis mis...
1: Ah oui, vous avez porté la culpabilité, la responsabilité.
0: Oui, complètement. Et comme j'ai porté la culpabilité, la responsabilité et la cause et tout ce qui s'ensuit sur moi, je n'aurais pas pu à l'époque vous en parler comme aujourd'hui. Puisque j'étais coupable de ce qui m'arrivait.
1: Vous étiez au cœur de la tourmente, surtout. Hein. On a Bernadette au 739-21 qui nous dit que le harcèlement moral, elle nous donne les critères. Hein. C'est humiliation au travail, critique quotidienne, agressivité constante.
0: Oui, mais de toute façon, vous verriez, je suis en train de détruire les papiers en ce moment progressivement, mais je n'arrive pas à faire une page blanche. Hein. Quand je détruis mes papiers, je vais vous dire ce qui se passe. C'est que j'en garde encore, encore, encore, je continue à garder des témoignages dont j'arrive pas à me séparer tellement j'y tiens, etc. Je n'arrive pas à faire la place nette de ce que j'ai traversé.
1: Mais vous êtes toujours suivi par un psychothérapeute, Didier.
0: Alors oui et non, et je souhaite vous en parler, c'est la deuxième moitié, il faut que je fasse très vite. Vous m'avez dit que j'étais pas très loin de la retraite, c'était ma chance.
1: Oui.
0: Eh bien, je vais vous dire, c'était à la fois ma chance et mon malheur. J'aurais été à 10 ans de la retraite, je claquais la porte.
1: Ah, vous auriez démissionné.
0: Ah oui, oui, oui, complètement. J'aurais démissionné, j'aurais été planté des salades, j'aurais été faire n'importe quel travail, j'aurais été faire balayeur, il n'y a pas de sous-métier. J'aurais sauvé ma peau, sauvé, préservé ma santé, sans rechigner. Je venais du privé, je retournais dans le privé. Mais j'étais trop près de la retraite et j'avais un défaut supplémentaire qui était une circonstance pure, le plus pur des hasards. Je n'avais jamais travaillé aussi près de chez moi. Ce qui, de surcroît, était ce que je ressentais comme un avantage particulier et personnel.
1: Bah, bien sûr. Oui, c'est quand même un confort
0: de
1: vie.
0: Travailler près de chez soi.
1: Bien sûr, c'est un confort.
0: À 5 minutes de chez soi.
1: Bah, oui, oui.
0: Et ça a joué aussi. Et quand on travaille trop près de chez soi, eh bien, ça freine la remise en question. C'est ce que j'ai découvert. Alors maintenant, je suis toujours suivi. Je suis toujours suivi, mais en même temps, la personne qui me suit ne me fait que des renouvellements d'ordonnances. Et je commence à sentir le poids des médicaments. Et je commence à sentir l'avachissement.
1: Donc en fait, c'est le psychiatre. Hein, vous êtes suivi par un psychiatre.
0: Oui, mais seulement voilà. C'est que il ne m'a fait que des prescriptions. De toute façon, je n'avais pas le choix pour avoir l'arrêt de travail de 33 mois. Et les renouvellements, je ne pouvais pas passer par un autre itinéraire. Donc, je l'ai à la fois choisi et il m'a été simultanément, en termes de statut professionnel, imposé.
1: Alors après, de toute façon, le psychiatre, c'était la case obligée. Mais en parallèle, vous n'avez pas suivi une psychothérapie pour mettre du sens sur tout ce qui s'est passé, travailler les traumas ?
0: Rien du tout, personne ne m'a rien dit.
1: Et vous n'en avez pas éprouvé le besoin d'aller raconter encore ? Et puis après, il y a plein d'outils pour travailler tout ça.
0: Moi, Valérie, qu'est-ce que je fais ce soir ?
1: Oui, bien sûr.
0: Non, mais vous n'êtes pas la bonne personne pour que j'ai un suivi particulier. J'en conviens, c'est pas ça que je voulais sous-entendre. Parce que vous avez bien autre chose à faire dans la vie.
1: Non, c'est pas ça que je veux dire. Mais ce que je veux dire, c'est que, bien évidemment, ça fait du bien de parler. Hein. Moi, je suis une grande militante de la verbalisation. Voilà. Mais travailler en psychothérapie, ce harcèlement qui vous a fait, qui vous a mis dans l'obligation de vous arrêter pendant 33 mois, maintenant vous êtes à la retraite, c'est du traumatisme. Donc ça veut dire c'est pour ça que je vous parle de ça. Bon, moi dans la vie je suis praticienne EMDR en hypnose ericksonienne, en PNL, voilà. Donc là moi par exemple, évidemment que je vous suggère d'aller voir un praticien en EMDR, un psychologue qui a cet outil à disposition.
0: Alors justement, j'ai tapé psychologue sur internet, j'ai tapé ma ville ou les villes environnantes. Et puis, j'ai une liste de psychologues qui sont sortis. J'en ai pris un au hasard. Je l'ai appelé tout à l'heure parce que je ne savais pas par quel bout prendre. C'est pour vous dire à la manière dont on peut être démuni quand on ne connaît pas ce dont on veut parler ou ce sur quoi on veut agir. Je me retrouve au téléphone avec une personne qui me dit « Oui, vous téléphonez pourquoi ?» Bon, ben, on n'a qu'à prendre un rendez-vous. On n'a même pas pu, à un moment donné, je ne savais même pas, cette personne avait été fort sympathique, elle me dit « Mais attendez, je suis déjà depuis 6 minutes avec vous au téléphone, et puis je vous ai pris entre deux rendez-vous, donc il faut qu'on fasse vite, on se cale quoi comme horaire, comme jour ?»
1: Mais est-ce qu'elle vous a dit ce qu'elle pratiquait quand même, cette personne ?
0: Ben non.
1: Bien sûr que on peut pas rester très longtemps entre chaque patient. Comment vous l'avez trouvé sur les pages jaunes?
0: Oui, bien sûr.
1: Ah oui.
0: Alors je lui ai laissé entendre, en toute sincérité, je vous dis, je lui ai laissé entendre que je réfléchissais, que j'avais rappelé. Parce que j'étais dans l'expectative, j'étais complètement scotché comme d'autres personnes à l'occasion doivent l'être.
1: Oui, moi je conseille souvent, Didier, avec un peu de chance, vous allez tomber sur quelqu'un de très bien, et ça peut complètement arriver, et vous allez faire un très beau travail psychothérapeutique. Maintenant, si vous pouvez passer par des relations, bien sûr que les psys ne vont pas prendre quelqu'un qu'ils connaissent de la proximité de la personne, hein, si c'est votre cousin ou votre sœur ou qui donne le contact, ça n'arrivera pas.
0: Je suis un peu délocalisé. Donc, ça risque pas.
1: Voilà. Mais par contre, vous pouvez demander, est-ce que vous connaissez quelqu'un de bien? Vous pouvez demander à votre médecin traitant. Mais parfois, même les psychiatres donnent les contacts.
0: Ce qui est assez comique, si on pourrait dire comique, parce que faut quand même en sourire, parce que faut pas s'apesantir sur ses misères. J'ai découvert sur Internet qu'il y avait la thérapie cognitive, MDR, oui. Interpersonnelle, systémique, etc.
1: Oui, bien sûr.
0: Et puis moi, je me dis, mais c'est pas la question que je vous pose, Valérie. Mais je me dis, mais moi, parmi les descriptions qui sont faites dans Internet, laquelle il me faut, je suis dans l'expectative la plus complète et dans l'interrogation la plus totale. Et on me dit, faut faire une évaluation pour savoir. Voilà.
1: Oui, non, bien sûr que non. Mais
0: et donc, je tourne en boucle, en fait.
1: Oui. En tout cas, ce qui me paraît important, et d'ailleurs le psychiatre qui ne vous voyait que pour la prescription aurait pu vous le suggérer, c'est de faire un travail psychothérapeutique. Donc soit vous le faites avec une psychothérapeute, en face à face, en conversationnel, et puis vous en avez pour quelques années. Voilà, soit vous choisissez. Bon, moi là dans votre cas, je pense pas que quelqu'un qui est un freudien, une analyse ou une psychanalyse pourrait vous aider. Plutôt une psychothérapie avec quelqu'un qui échange avec vous. Et si en plus il peut y avoir des outils qui permettent la thérapie brève comme le MDR ou peut-être selon l'hypnose par exemple ou effectivement la PNL par exemple c'est pas plus mal, voyez. Donc
0: oui,
1: moi je crois qu'un psychothérapeute qui pratique le MDR pourrait tout à fait vous convenir parce qu'on sent bien qu'il y a des accroches chez vous qui sont traumatiques. Donc ça pourrait très bien fonctionner et vous allez pas. Bon, après ça c'est aussi peut-être l'arbre qui cache la forêt, Didier. Hein, il y a peut-être une d'autres.
0: Oui. Voilà. C'est peut-être l'arbre qui. Oui, c'est peut-être ça aussi, hein, parce que là j'ai la capacité de l'échange là, mais je l'ai pas toujours. Hein.
1: Voilà. Donc c'est important d'aller visiter aussi ce pourquoi c'est arrivé. Donc on va aller chercher évidemment dans le passé certaines choses. Donc moi je vous conseillerais une psychothérapeute ou un psychothérapeute qui pratique par exemple le MDR. Bon, les auditeurs d'Europe 1 le savent, moi je suis fan de cet outil, mais l'hypnose ça marche très bien aussi, la PNL ça marche très bien aussi, les TCC ça marche très bien aussi, la Gestalt ça marche très bien aussi. Bon voilà, dans votre cas la systémie ça sert strictement à rien, donc vous pouvez oublier, mais par contre tout ce qui est psychothérapie, même en conversationnel, va vous aider.
0: Tout à fait. Parce que moi, avec un psychiatre, je n'échange pas. Hein.
1: Bah non, puis de toute façon, il n'a pas le temps. Et en plus, visiblement, vous êtes en province, donc on sait très bien que les psychiatres sont les parents pauvres de la médecine d'aujourd'hui, et qu'il y a très peu de psychiatres, et qu'en général, ce sont des prescripteurs. Alors parfois,
0: Il prescrit, moi ça me fait des années qu'il prescrit, du 500 mg, j'ai aucune gêne à dire, du 500 mg en dépacote, etc., mmh. Et puis j'ai l'impression que ça fait un effet cumul. Il m'a classifié dans la catégorie assimilée ou équivalent bipolaire sur la base d'une conversation de 10 minutes. Mm-hmm. Parce que j'ai entendu parler d'évaluation tout à l'heure. Est-ce qu'en 5 ou 10 minutes, est-ce que vous auriez là, le sentiment que on peut, en 5-10 minutes, on ne critiquera pas l'intervenant qui m'a beaucoup aidé. Attention, c'est pas ça la question. Mais il y a évaluation, il y a diagnostic et diagnostic, hein. Et voir quelqu'un une poignée de minutes et puis dire tout de suite, bon c'est vrai que
1: mais Didier, très souvent de toute façon les psychiatres travaillent, c'est mon cas d'ailleurs, avec des psychothérapeutes. Très très souvent, parce qu'ils n'ont pas le temps d'écouter pendant une heure quelqu'un, ils n'ont pas le temps de traiter en profondeur, vous voyez.
0: Si j'avais de l'humour, je vous dirais enchanté de le savoir au bout de X années.
1: Mais il n'est pas trop tard, hein.
0: Non, mais je sais qu'il n'est pas trop tard, puisque j'ai même fait le pari, ce qui n'est pas un pari, mais qui est un objectif, et je le dis pour les auditeurs, je le dis, en fait... Il y a énormément de choses dont je parle qui ne sont pas pour moi, mais pour les gens qui nous écoutent. Hein. J'insiste beaucoup là-dessus. Je veux me séparer de mon psychiatre, aujourd'hui, pour avoir mes prescriptions, si elles sont toujours nécessaires, via mon généraliste, pour les prolonger. Et je veux aller vers du psychologue, pour l'évacuation des reliquats, et qui sont nombreux et lourds, qu'il faut évacuer. Voilà vers quoi je veux aller.
1: Ça me paraît tout à fait juste, hein, ce que vous proposez. Enfin, là.
0: Moi, je raisonne, je n'ai eu conseil de personne, j'essaye d'y mettre deux bouts de logique par rapport à un ressenti.
1: Après, Didier, je pense qu'il faut vous entretenir avec votre psychiatre aussi du désir d'arrêter les séances avec lui. De toute façon, vous le voyez une fois par mois, quelque chose comme ça.
0: Ah ben, il est très proche de là. Je le vois beaucoup moins maintenant. Là, je le vois tous les 6 mois maintenant, tous les 4 mois, tous les...
1: Oui, voilà. Entretenez-vous avec lui en lui disant, voilà ce que je veux mettre en place. Moi, je suis sûre qu'il va aller dans votre sens. Hein. Et d'ailleurs, regardez, Sophie, qui a vécu la même chose que vous, au 739-21, nous dit qu'elle a suivi une psychothérapie pendant 4 ans et que ça l'a beaucoup aidée. Donc, vous voyez, de toutes les manières, vous ne pourrez pas faire cette économie. Alors, autant démarrer maintenant.
0: Mais je ne vois plus en quoi le psychiatre m'aide.
1: Bah avec le traitement médicamenteux, voilà, tout simplement.
0: Alors, mon généraliste m'a dit, mais si traitement stable à prescrire, il y a...
1: Oui, il peut le faire aussi.
0: Le traitement
1: bien
0: stable,
1: sûr.
0: On peut le renouveler sans que vous passiez par systématiquement un psychiatre.
1: Bien sûr. Après, c'est bien de vous entretenir avec le psychiatre une dernière fois pour évoquer ce sujet avec lui. De toute façon,
0: il est proche
1: de la retraite de toutes les manières. Alors, il va pas.
0: Alors, déjà, il prend plus de patients.
1: Voilà,
0: et là, je lui ai laissé un message, il ne m'a pas rappelé. Et donc, il rappelle difficilement les quelques patients. Sinon, il m'a dit qu'il allait me mettre entre les mains d'un jeune confrère, dynamique et fringant.
1: Bon, et puis peut-être que celui-là, il travaille autrement
0: et
1: aussi.
0: Je lui ai dit, alors, dynamique. Faut pas qu'il soit trop dynamique. Quant à fringant, je ne sais pas si c'est un plus. Je lui ai répondu un peu comme ça parce que j'ai le langage assez facile, comme vous le sentez.
1: Mais après, vous allez vous faire confiance de toute façon. Hein. C'est comme avec tous les praticiens. La base, c'est l'alliance thérapeutique. Même avec la psychothérapeute que vous allez trouver, vous allez vite savoir si ça peut le faire ou si ça peut pas le faire. S'il n'y a pas d'alliance, le travail ne se fera pas de toutes les manières. Donc, vous allez rester en référence interne et puis vous allez sentir. Et de son côté, elle va sentir également. Et d'ailleurs, on se réserve quelques séances où on dit je poursuis ou je ne poursuis pas. Et inversement.
0: Alors, j'ai découvert une chose, c'est que j'avais droit à 12 séances.
1: Oui, comme tout le monde, gratuites.
0: Alors, il y a 8 ou 12.
1: Mm-hmm.
0: 8 séances, c'est en règle générale, et 12 séances seraient réservées, soi-disant, c'est une recherche personnelle que j'ai faite, et j'en fais part à la libre antenne, j'abuse un peu de votre antenne, hein. 12 séances, c'est pour les gens qui sont dans certaines catégories, dont les gens qui sont classés longue maladie.
1: Donc vous pouvez en bénéficier. Alors c'est souvent au CMP que ça se passe, et pour bénéficier de ces 12 séances ou de ces 8 séances, parfois c'est difficile d'obtenir des rendez-vous réguliers. Parce que les places sont prises, voyez.
0: Bien sûr.
1: Mais tentez-le, Didier. Mais moi, je pense que là, avec ce que vous nous avez relaté ce soir, moi, je pense que c'est bien que vous trouviez votre psychothérapeute et que vous commenciez une psychothérapie qui va durer le temps que ça durera. De toute façon, c'est le plus beau des voyages, le voyage vers soi.
0: De toute façon, je sens que c'est une nécessité parce que je commence à saturer. Je n'ai pas encore à ce jour un rejet des médicaments, mais je commence à saturer parce que je sens le poids des médicaments déjà d'une part. J'aimerais et je rêve un jour d'alléger le poids des médicaments parce que ça me pèse psychologiquement et ça me pèse sur les épaules. Ça me pèse de différentes manières. J'en suis fatigué.
1: Voilà, et puis, il est temps d'alléger aussi toute la charge qui est en lien avec cet événement. Ça fait maintenant presque...
0: Et puis les somnifères, oui, qui se sont ajoutés.
1: Oui, et puis surtout, ça fait quand même maintenant combien d'années que ça s'est passé? 3 ans, 4 ans?
0: Alors moi, je suis arrêté depuis la mi... Alors, je suis arrêté depuis la mi-mars 2020.
1: Voilà. Donc,
0: et je suis à la retraite depuis le 1er janvier 2023.
1: Voilà. Donc, vous voyez, maintenant, ça y est, il est temps d'aller travailler ce qui s'est passé parce que vous n'allez pas rester coincé. Vous n'allez pas rester coincé dans cette étape. Vous n'avez que 63 ans, Didier. Là, on y va. Ça
0: alors,
1: y est, là, maintenant, on y va.
0: 63 ans, c'est bien ce qui me surprend quand je me vois dans la glace par moment ou quand je vois mon comportement, mon attitude que vous ne ressentez pas au téléphone. là, quand on parle ensemble, j'ai des coups de fatigue par moment qui sont faramineux.
1: Oui, oui, mais ça y est, là, je pense que là, maintenant, c'est le moment d'aller voir. Voilà, d'aller le travailler une fois par semaine, une séance fixe, avec la psychothérapeute que vous allez trouver, ou le psychothérapeute d'ailleurs, et puis ça y est, on y va là maintenant. On ne peut pas rester coincé.
0: Oui, alors vous avez dit là ou le, effectivement, il y a 90%, j'ai évalué ça comme ça, moi, il y a 90% de dames. Mais me semble-t-il, mais moi, que ce soit un homme ou une dame, moi, ça ne me pose pas. Ça m'est complètement équivalent. Il y a une chose pour laquelle vous n'avez pas eu de réaction sur la libre antenne. À ma connaissance, vous en auriez parlé. C'est que visiblement, effectivement, il n'y a rien qui va à l'encontre de ce que je décrivais tout à l'heure, parce que je pense aux autres quand même. Il n'y a rien qui va à l'encontre d'une chose, c'est de dire que quand on est dans le secteur public, en sortir, c'est pas une mince affaire. Et il n'y a pas, vous n'avez pas eu la réaction de la moindre personne qui vous dit il y a un itinéraire bis.
1: Non, non, pas du tout.
0: Non, non, mais on ne sait jamais des fois.
1: J'aurais lu le SMS, mais là on l'a pas. Oui, et on a bien et on a bien entendu votre message ce soir, Didier. On a bien entendu votre message.
0: Ce message, considérez qu'il est exprimé comme un message de ma part, mais c'est un cri.
1: Oui, oui. Oui, j'entends bien.
0: C'est un cri.
1: Parce que c'est une forte injustice et que vous êtes senti complètement impuissant. Maintenant, ce qui est important, c'est de regarder devant et d'aller travailler tout ça parce que vous n'allez pas rester coincé dans l'événement qui a eu lieu en 2020 indéfiniment. Donc maintenant, il s'agit de vous mettre en route pour vous maintenant. Il me semble que c'est primordial. Et je vous propose de nous rappeler pour nous donner de vos nouvelles, Didier, puisque vous connaissez le chemin de la libre antenne.
0: Je me permettrai effectivement, parce que je suis resté dans une expectative et une indécision depuis un sacré bout de temps. Est-ce qu'il existe, vous allez me dire que oui, mais c'est banal, des conventionnés, non conventionnés, secteur 1, secteur 2, secteur 3, enfin, est-ce que ça a un impact, ce genre de choses?
1: Un impact sur quoi? Sur le travail fait?
0: Oui.
1: Ben non, ils peuvent être aussi bons que d'autres qui ne sont pas remboursés. Et aussi mauvais.
0: Oui, mais non, mais je pose la question.
1: Voilà,
0: parce que moi,
1: c'est vraiment une question. Vous savez, la psychothérapie, c'est une question de rencontre.
0: D'accord.
1: Voilà, c'est une question de rencontre. Vous pouvez aller voir des gens qui ont pignon sur rue, qui sont bardés de diplômes, et ça va pas du tout le faire. Et vous allez payer vos séances à un prix exorbitant, et vous allez trouver une psychothérapeute installée près de chez vous qui fait pas de bruit et qui est beaucoup moins chère et qui va être meilleure. Donc c'est une question de rencontre et de référence interne. Soyez bien en référence. Mais non, il faut pas en essayer non plus 12 000, hein, parce qu'après ça devient de l'errance.
0: En cherchant, j'ai découvert qu'il y avait des gens qui étaient très spécialisés dans la petite enfance, d'autres dans les
1: groupes. Bien sûr, évidemment. Évidemment.
0: Alors de ce point de vue-là, il y a des tas de spécialisations. Là où c'est plus difficile, c'est est-ce que je vais voir quelqu'un, mais vous m'avez répondu à la question, EMDR, vous m'avez répondu à la question, et surtout pas le systémique ou le système.
1: Systémique, c'est pas utile dans votre cas, du tout.
0: Voilà. Et donc, je crois avoir fait à peu près le tour, sauf si, et pourquoi pas, vous auriez une éventuelle question complémentaire, parce qu'effectivement, le sujet est lourd, quoi. Voilà.
1: Pour ma part, c'est ok, et surtout qu'on a des appels au standard, Didier. Donc je vous laisse et je vous dis à bientôt.
0: Vous avez autant de temps parce que vraiment pour ceux qui écoutent, c'est vraiment quelque chose de formidable de pouvoir savoir qu'ils ne sont pas seuls à être dans cette situation.
1: Exactement, et c'est le principe de la libre antenne d'Europe 1. Un grand merci, Didier. Un grand merci à vous. Prenez soin
0: et
1: de vous
0: immense merci,
1: et je vous dis à bientôt. À bientôt.
0: Et à bientôt. Au revoir. Merci. Immense merci. Au revoir.
1: Au revoir.

0: chanson, c'était Céline Dion sur Europe 1. Céline Dion qui fait l'objet d'un podcast Destin Extraordinaire en 4 épisodes et 2 bonus, dont une archive rare restée dans l'ombre pendant plus de 30 ans. Donc rendez-vous sur notre site et application Europe 1. Bienvenue à vous qui nous rejoignez peut-être à l'instant. C'est la Libre Antenne en nouvelle diffusion. On va donc réécouter un nouveau témoignage au micro de Roland Pérez.
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2: Bonsoir Marie.
3: Bonsoir Roland, je vous entends très mal.
2: Ah, alors moi je vous entends très bien en revanche. Mais alors,
3: ça y est, maintenant je vous entends mieux.
2: Bon, alors tant mieux Marie. Vous nous appelez Marie pour nous parler de quelque chose qui vous affecte et qui a affecté et qui a ruiné quasiment votre Noël. Racontez-nous.
3: Ah ben oui, c'était une horreur. En fin de compte, on s'est déjà eu au téléphone. Hein. J'avais appelé pour intervenir. Il y avait Bruni à Réunionnais qui vous avait appelé.
2: C'est possible, c'est possible. On reçoit, vous savez, beaucoup, beaucoup d'appels, donc c'est possible.
3: Oui, oui, voilà. Donc je vous avais appelé, puis je savais que vous allez passer ce soir, donc je me suis dit, il faut que je vous appelle. Donc si vous voulez, il y a à peu près un mois, je crois, j'ai appelé Valérie Darmon. C'était sur un week-end aussi, parce que j'étais vraiment très mal le vendredi et... à cause de ce fameux cambriolage le 24 décembre.
2: Oui, c'est ça. Alors racontez-nous, vous avez été cambriolé chez vous le 24 décembre. Vous n'étiez pas chez vous.
3: J'étais faire quelques courses, qui manquaient pour le. Je faisais le réveillon le lendemain parce que mon fils et ma belle-fille travaillaient. Oui. Donc je faisais le réveillon le lendemain, donc le 25. Et le 26, je gardais la petite. Donc, comme il manquait quelques petits trucs, donc je me suis dit, bon, je vais aller faire les courses parce que le 25, c'est fermé. Et j'ai traîné, dans le magasin, vu que c'était Noël et voilà. Et quand je suis rentrée à la maison, je suis rentrée, comme je rentre d'habitude, Et en rentrant, il y a la porte intermédiaire, si vous voulez, j'ai comme un garage et il y a une porte intermédiaire avec... avec le salon, j'ai vu que c'était ouvert et moi j'appelle ça l'appartement du chat, c'est pas un garage, et une mezzanine où je mets mes Maine Coons et je mets toujours un fauteuil derrière parce qu'ils arrivent à ouvrir la poignée de la porte. Donc le fauteuil était poussé, je vois un Maine Coon, mais je vois pas l'autre. Et puis j'ai fait le tour de la maison, j'ai vu que les trucs étaient ouverts, mais si vous voulez. J'étais pas dans le cambriolage, moi je cherchais mon autre chat. Donc j'ai fait les chambres, j'ai vu les tiroirs tirés, et puis arrivé dans mon bureau, j'ai trouvé le balai où je balaye chez les chats et je me suis dit ouais mais attends, t'as pas fait le ménage chez les chats ce matin. Qu'est-ce qu'il fait là ton balai? Mais ça, vous voyez, mon esprit, mon cerveau ne voulait pas.
2: Refusait, était dans le déni de ce qui s'était passé, oui.
3: Voilà, donc je suis montée à l'étage, et à l'étage j'ai 3 chambres, mais il y a la chambre qui appartenait à mon fils, et j'ai la chambre que je venais finir pour ma petite fille, au fait, parce que je la garde de temps en temps. Donc quand j'ai vu que là, les commodes et même le bureau de ma petite, le tiroir était tiré, là je suis redescendue et j'ai appelé mon fils pour lui dire, écoute, je crois qu'il y a quelqu'un qui est venu chez moi. Mais j'avais vu que mes chaînes... elles avaient disparu parce qu'elles étaient sur une statue grecque et je mettais mes chaînes autour du coup, de cette statue. Mais je ne l'ai pas tilté tout de suite. Et donc après, j'ai appelé les gendarmes, ils sont venus et ils ont bien vu qu'ils avaient essayé de forcer la porte d'entrée. Moi, je n'avais pas fait attention. Et la porte de chez les chats. Et c'est vrai qu'elle était... mal fermé, si vous voulez, je l'avais tourné la clé, mais pas... ça s'était pas enclenché, au fait, correctement. Donc ils avaient juste à forcer un petit peu. Ils ont quand même forcé la porte.
2: On voit qu'il y a eu une effraction. Enfin, on voit que la serrure a été forcée. D'accord.
3: Oui, oui. Enfin, pas la serrure. Hein. Ils ont essayé, je pense qu'avec un pied de biche ou je ne sais trop quoi. Il y avait les marques sur les deux portes de l'extérieur. Et après, pour la porte intermédiaire, ils ont donné un coup dedans et ça a cassé. Je ne sais plus comment ça s'appelle. Vous savez, quand on fait la poignée, là, le petit loquet qui rentre dans le trou de l'autre, là, quoi, au fait. Voilà. Donc, ça a pété la serrure de ce côté, quoi.
2: D'accord, d'accord. Et alors, donc, vous avez pu estimer finalement le.
3: Mais non. Mais mon problème, quoi, en fait, l'assurance.
2: Mais vous savez ce qui a été volé. Vous pouvez décrire avec précision ce qui a été volé.
3: Donc, en fait,
2: vous avez. C'est quoi? C'est essentiellement que les bijoux.
3: Tous mes bijoux en or, les chaînes de mes enfants quand ils étaient petits, les gourmettes, alliances, tous mes bijoux en or et argent, quoi.
2: D'accord, donc
3: des montres, un appareil photo et l'ordinateur de mon fils.
2: D'accord, donc c'est ce que vous avez déclaré, j'imagine, à la gendarmerie. Et aujourd'hui, c'est ce que vous disiez dans le message que vous avez laissé à Nicolas. Vous disiez qu'en fait, l'assurance vous demande la preuve de l'existence de ces bijoux, à la fois facture, à la fois photo, à la fois parce que
3: c'est surtout les factures, sauf que je les ai plus parce que moi j'ai 60 ans, mes bijoux ils datent. Ma fille elle a 40 ans et mon dernier il a 33 ans, donc vous voyez voilà.
2: Alors en fait évidemment l'idéal c'est les factures, mais si vous avez on n'a pas non plus les boîtes parce que les boîtes on les a jetées, mais en revanche si vous avez des photos qui ont été prises chez vous à l'occasion d'anniversaire ou de Noël par exemple.
3: Oui, j'en ai.
2: Alors ça c'est bien parce que si on peut voir les bijoux, si vous avez des témoignages de proches qui attestent qu'ils nous ont toujours vu avec telle bague ou telle alliance ou tel collier ou telle gourmette, ça aussi c'est important. Si vous avez j'imagine que vous pouvez avoir des écrits qui évoquent ces bijoux, si vous avez des anciennes estimations ou de réparations chez un bijoutier que vous aviez fait faire, chez qui vous pouvez aller et qui peut vous dire oui j'ai fait des estimations ou j'ai fait des réparations et qui peut vous faire un certificat l'attestant, une attestation l'attestant, ça aussi ce sont des éléments qui sont pris en considération par l'assurance.
3: Oui, c'est ce qu'ils m'ont dit, sauf que moi j'ai été avec les photos chez un bijoutier à Saintes, hein, je peux vous dire, parce que je suis en charge en Paris-Kim. Et elle m'a dit non, aucun bijoutier va vous faire une évaluation d'un prix sur un bijou alors qu'on connaît pas le grammage ni quoi que ce soit, quoi, en fait.
2: Non, mais si vous avez des, c'est pas grave. Si vous avez déjà ces photos, je pense que c'est des éléments importants. Vous avez demandé à votre assureur. Normalement, votre assureur peut vous donner ce qu'on appelle un expert d'assuré, c'est-à-dire que c'est un expert qui vous assiste vous et qui va vous aider à reconstituer un dossier.
3: D'accord. Non, ils m'en ont pas parlé.
2: Il est pris en charge par votre assurance et votre assurance, il est payé sur ce qu'il va récupérer. Alors, vous avez évalué à combien, vous, aujourd'hui, votre...
3: Je peux pas l'évaluer, je sais même plus, moi, ça c'est... je vous dis, ça date... je sais plus, quoi, en fait. Si vous voulez, les bijoux, je les ai achetés en région parisienne. À Histoire d'or ou Trésor, des trucs comme ça. Donc, je les ai appelés, parce que l'assurance m'a dit de les appeler. Donc, je les ai appelés et ils m'ont dit qu'ils gardaient les factures, eux, que 5 ans.
2: Vous voyez, donc ils les ont même plus, les factures. Non, mais si vous avez des photos, on peut faire les rapprochements avec les photos que vous avez et la valeur de ces bijoux aujourd'hui. Parce que c'est des valeurs de remplacement. Donc,
3: je les ai retrouvés hein, j'ai cherché sur Google Histoire d'or et j'ai retrouvé les bijoux quoi.
2: Si vous avez ces photos et cela et vous aviez un plafond dans votre assurance pour les bijoux que vous êtes en dessous du plafond j'imagine.
3: Ah oui, en dessous, parce que j'ai pas mis grand chose moi quand j'ai déménagé, j'ai récupéré mes meubles.
2: L'assurance aujourd'hui vous propose rien du tout?
3: Rien du tout, parce que les photos, elle me dit ça ne marche pas.
2: Pourquoi les photos ne marchent pas?
3: Parce que c'est ça que je comprends pas en fait. Elle me dit que les photos ça ne fonctionne pas parce qu'on peut pas estimer le bijou, et elle me demande d'aller le faire estimer chez un bijoutier. voyez. Et ce qui s'est passé, c'est que moi, j'avais un expert de la même assurance qui devait passer pour ma piscine. Donc, il est passé et pour la piscine. Et du coup, je lui ai parlé du cambriolage. Parce que j'étais pas bien en plus, donc je lui ai dit là je suis pas bien, je vous préviens, vous regardez la piscine, mais voilà, il fallait que j'accepte ce rendez-vous parce que ça faisait déjà deux fois que je l'annulais. Et du coup, lui, il me dit si, les photos comptent. Donc vous voyez,
2: Non, les photos comptent, mais là où ils ont raison, c'est qu'on puisse les photos, c'est comme dit le bijoutier, c'est 20 euros, oui. 100 euros ou 1000 euros, ça dépendait, hein,
3: du grammage et de tout ça. Et tout ça, on peut pas savoir combien il y en a, quoi.
2: Oui, c'est pour ça qu'il faut quand même que vous demandiez à un expert d'assuré de vous assister. D'accord. Bien que ça. Psychologiquement, oui. Vous le vivez très mal, j'imagine, Marie.
3: Très mal, parce que là, tout à l'heure, quand je vous ai entendu parler des relations mère-fille ou mère-enfant, j'ai eu les larmes aux yeux tout de suite, parce que moi, j'ai un problème avec ma mère, déjà, il n'y a plus lien. Mes deux grands qui sont restés dans le 78, donc... on se parle quand on se voit, mais on se voit, très rarement. Donc
2: pourquoi,
3: vous voyez là,
2: pourquoi,
3: ce qui
2: est pourquoi,
3: vrai.
2: Pourquoi
3: ce que je disais à Valérie, c'est que ma fille, je pense que c'est un problème de poids et depuis qu'elle est petite, enfin depuis son adolescence, j'ai tout fait pour essayer de lui faire perdre du poids et puis maintenant elle est devenue vraiment, je veux dire le mot, obèse. Et comme je suis aide-soignante à l'époque du Covid, on avait dit que les personnes obèses étaient plus... Donc je l'ai appelée et je lui ai dit surtout fais-toi vacciner parce que tu es dans les personnes à risque. Et elle m'a dit mais je ne suis pas à risque, pourquoi tu me dis ça? Et je lui ai dit si Aurélie tu es obèse. Oui, j'ai dit son prénom. Et elle a mal pris au fait. Donc parce que son mari m'a dit après que... elle a dit qu'elle ne pardonnera plus jamais. Voilà. Mais bon, là, ces derniers temps, bon, moi j'ai quand même toujours gardé contact, comme elle dit Valérie, j'envoyais toujours petits messages pour Noël, pour les anniversaires et tout ça. Et là, pour Noël, elle m'a quand même envoyé un message. J'ai trouvé ça bizarre. Mais bon, je me dis, croise les doigts.
2: Elle a appris, Aurélie, pour votre cambriolage?
3: Non. Je leur ai pas dit parce que ça me ferait encore plus mal au fait. Parce que si vous voulez, vous voyez, leur gourmette et leur chaîne, pour moi, c'était...
2: Oui, ça a une valeur sentimentale, bien sûr.
3: C'est sentimental et c'est ce qui me restait d'eux en plus, quoi, au fait. Voilà. Donc même en regardant les photos, j'ai même des créoles de La Réunion. J'avais, quand j'étais toute petite, parce que mon père, il est décédé, j'avais 9 ans. Donc, je m'ai raccroché à ça pour me raccrocher à mon père, vous voyez. Et même ça, ils me les ont prises. Donc, Ah oui, non, mais c'est une horreur.
2: Oui, donc, au-delà de l'indemnisation, c'est aussi le ressort psychologique, l'impact que ça a eu, en plus, le soir de Noël. Enfin. Et le soir de Noël, justement, vos enfants ne venaient pas avec vous pour Noël, ce 25 décembre
3: le 31 au soir, non. Non, parce que mon fils et ma belle-fille travaillaient le 24 et le 25. D'accord. Donc, le 24, 25, 26 même, parce que j'ai gardé la petite le 26.
2: Vous avez une bonne relation avec votre fils, ça se passe bien avec votre fils.
3: Le dernier, oui. Donc,
2: trois enfants, Marie?
3: Trois enfants, oui. J'ai une fille, un fils et un autre fils. Le dernier, il habite en Charente-Maritime, du coup, je l'ai suivi, moi, quand il est venu ici. Donc, du coup, oui, on se voit quand même assez souvent. Et on passe Noël, même si c'est le 25 ou le 26, on passe ensemble. Et puis en plus, là, la petite, elle a 2 ans et demi. Donc, elle est un peu... Voilà. Et je ne voulais pas y aller, hein, je vous dis franchement. Je ne voulais pas y aller. Et puis, j'ai pris sur moi, je me suis dit, non, pour la petite, il faut qu'il y aille, quoi, en fait. Parce qu'en plus, j'avais un chien, hein, j'avais un chouchou. J'ai un chouchou qui était à l'intérieur et en fin de compte le balai ils l'ont pris pour je pense que c'était pour
2: lui faire peur.
3: Pour pas lui faire peur, parce que
2: oui,
3: voilà.
2: Parce qu'une chouchou, il s'approche pas tellement. Il est pas très.
3: Non. Il s'approche, il sent, oui, il aboie.
2: Il aboie, mais voilà, il reste avec son maître. Mais c'est pas quelqu'un qui va défendre la maison.
3: Voilà.
2: Mais ce que je voulais dire. Bon. Et donc, vous avez toujours votre maman?
3: Oui, elle est à La Réunion.
2: D'accord, que vous ne voyez pas, donc vous n'avez pas l'occasion.
3: Non, j'ai été la voir au mois de mai.
2: Ah.
3: Ça s'était plutôt bien passé, et à chaque fois qu'elle vient en France, au fait, elle vient jamais chez moi.
2: Ah bon?
3: Même, elle vivait déjà ici, avant, elle ne venait pas chez moi, même dans le 78, quand on y était. On se voyait que pour les Noëls et le jour de l'an. Et après, pour partir, donc je lui ai préparé son appartement, les papiers et tout ça, parce qu'elle était à la retraite et elle a sa maison là-bas. Donc voilà, ça s'est bien passé, mais vous voyez, même juste ça, pour son déménagement à La Réunion, tout ce qu'elle avait, elle a donné à mon frère, à ma sœur, et puis moi j'ai débarrassé le reste pour mettre la poubelle.
2: Ah ouais.
3: Et moi j'ai eu droit à rien. J'ai juste demandé, est-ce que tu peux me laisser deux petits trucs? Donc c'était deux, vous savez, les sucriers, et une bonbonnière, voilà, ce que j'ai comme souvenir. Mais je sais pas. Là, elle est venue le mois de juin. Jusqu'au mois de septembre, j'ai tout fait, parce qu'on se parlait, donc j'ai tout fait pour essayer qu'elle vienne, que je vienne la chercher. Elle me disait oui, puis en fin de compte, au moment du départ, même mon fils l'a vu deux fois. Le jour de son arrivée, il est parti la voir, et le jour de son départ, il est parti...
2: Et votre fille, justement, est en relation avec elle?
3: Oui.
2: Et ça se passe bien, votre fille et votre maman, ça se passe bien avec sa grand-mère, ça se passe bien.
3: Même mes enfants, ils sont, pour moi, ils sont pas considérés comme les autres petits-enfants.
2: Mm-hmm.
3: Voilà, vous voyez, je suis
2: partie
3: dans ça.
2: Comment vous l'expliquez, Marie?
3: Je sais pas, moi, là, vous voyez, comme j'étais mal, en plus, j'ai essayé de penser un peu à tout, il y a tout qui est venu dans ma tête, hein, parce que je ne sortais plus, c'est là que je me suis dit, oh là, tu as un problème là. Moi qui vous disais pour Bruni que je sortais, même toute seule et tout ça. Et là, je sortais plus. Je n'allais même plus balader le chien. Heureusement que j'ai un jardin. Je me suis dit là, non, tu as un problème.
2: Il faut vraiment que tu t'appelles. À cause du
3: cambriolage.
2: Vous avez senti ça, quoi? Comme un viol de chez vous? Comme quelque chose qui
3: oui.
2: C'est une souris,
3: oui.
2: C'est souvent ce qu'on ressent.
3: Là je dors sur mon canapé. Je ne peux plus dormir dans ma chambre. Je ne peux plus y aller.
2: Vous voulez rester devant la porte, vous avez peur que quelqu'un revienne?
3: Non, je n'ai jamais eu peur de quoi que ce soit.
2: Maintenant, si vous dormez sur le canapé, pourquoi vous dormez
3: sur
2: le canapé?
3: Parce que je ne peux pas rentrer dans ma chambre. Ils ont tout fouillé, ils m'ont sorti mes lingeries, mes habits, ils m'ont mis toutes mes boîtes de bijoux, parce que c'était dans ma commode, dans ma chambre. Ils m'ont tout mis par terre, quoi, en fait. Donc,
2: vous avez fait le ménage depuis, non?
3: Oui, alors, ben j'arrête pas. J'ai l'impression que, vous voyez, il n'y a pas d'odeur, mais j'ai l'impression qu'il faut que j'aère. Je vous dis, même en hiver, là, j'aérais, je lavais à la javette, j'ai tout désinfecté, mais je n'arrête pas. Je me dis, je n'arrête pas. Et je ne peux pas. Je dors sur mon canapé.
2: Pourquoi vous ne consultez pas pour essayer de...
3: Si, ben c'est ce qu'elle m'a dit, Valérie Darmon. Je l'avais appelé, c'était pour ça justement, parce que si vous voulez, le dommage psychologique avec l'assurance, c'est 5 séances de psychologue que j'ai passé 3 semaines avant d'en avoir une, à force de d'insister en fait. Et apparemment, c'est ça, la prise en charge de la voilà. Donc j'ai 3 séances et elle m'a parlé de tout et de rien, mais même pas du cambriolage. Et c'est là que je me suis dit, ben non, ça va pas.
2: La thérapie ne passe pas forcément sur le cambriolage lui-même. C'est ce que ça a réveillé chez vous.
3: Parce
2: que l'insécurité que ça a réveillé, les difficultés de ne pas être aussi prise en charge et comprise.
3: Oui.
2: Vous heurtez évidemment à des assurances qui sont normalisées avec des normes, des choses et qui vous disent,
3: oui.
2: Ah oui, mais il faudrait ça, alors que vous voulez, vous, là ce que vous c'est pas les joyaux de la couronne qu'on vous a volé.
3: C'est juste voilà
2: c'est
3: juste,
2: mais ce qu'on vous a volé,
3: c'est juste une reconnaissance.
2: Une reconnaissance, voilà. Mais la reconnaissance, voilà, vous l'avez. Le cambriolage, il existe. Il a la plainte, elle a été déposée. Il y a pas de difficulté là-dessus. Hein. Et surtout avec ce que vous avez vécu avec 4 décembre, votre cambriolage, il est absolument reconnu. Le problème n'est pas l'existence du vol, mais la preuve de ce vol, la preuve de la valeur des biens. C'est même pas la preuve du vol, c'est la preuve de la valeur. C'est d'autres choses. Oui. Mais le cambriolage, il a bien été reconnu. Après, c'est très compliqué parce qu'évidemment, ils ont l'habitude de venir avec des gants, ils ne laissent pas des traces, ni de photos, ni d'images qui laissent. Vous n'aviez pas de. D'alarme, de caméra et d'alarme.
3: J'ai été en acheter une après, mais bon. Voilà.
2: En tout cas, on a Bernadette. Bernadette, vous savez, c'est notre auditrice qui parle d'assurance, qui travaille dans les assurances. Elle dit qu'effectivement, comme je vous disais tout à l'heure, il faudrait regarder dans votre contrat si vous avez souscrit la garantie d'expert d'assuré. Et auquel cas, c'est l'expert d'assuré qui va vraiment vous accompagner et qui va trouver la bonne solution, qui va discuter avec votre compagnie pour que vous puissiez obtenir une indemnisation. Alors peut-être qu'elle sera symbolique, mais ça vous permettra d'avoir cette reconnaissance reconnaissance. Et puis moi enfin si j'étais vous, j'en parlerais à votre fille quand même. C'est votre fille, c'est voilà.
3: Ce qu'il y a, c'est que je connais ma fille. Si je lui en parle. Elle est du style à dire ma mère elle m'envoie des messages quand ça va pas quand il y a un truc.
2: Si vous pouvez, de toute façon elle est pas en relation avec vous régulière pour vous demander de vos nouvelles, donc vous pourriez lui demander comment vas-tu ma chérie, je voulais juste je me débat un peu en ce moment avec l'assurance. Enfin, vous êtes pas obligé d'en dire plus que ça, j'ai été cambriolé le 24 décembre. Je te raconterai quand tu m'appelleras, je t'embrasse, j'espère que tu vas bien, voilà. Vous n'êtes pas obligé de lui donner tous les détails tout de suite, et peut-être qu'elle aura envie de vous appeler. Oui. C'était aussi l'occasion de renouer un peu peut-être avec elle. Parce que bon, comme vous le disiez, elle n'est pas très bien, elle aussi. Elle a des enfants.
3: Non. Elle a toujours dit qu'elle n'en voudrait pas.
2: D'accord. Et vous entendez bien avec le compagnon, il est plutôt sympa.
3: Il est sympa, très sympa. Elle a eu la chance de tomber sur quelqu'un de vraiment sympa.
2: Lui aussi, j'imagine que c'est votre fille.
3: Mais elle est super sympa, ma fille. Hein. Surtout, il ne faut pas lui dire qu'elle ressemble à sa mère, elle n'aime pas ça.
2: Ah bon,
3: alors qu'elle me ressemble comme deux gouttes d'eau et on a la même voix et tout. Mais c'est peut-être les filles, hein, sans faire. Enfin, bref.
2: Vous étiez comme ça avec votre maman, vous, non?
3: Comment?
2: Vous étiez comme ça avec votre maman aussi?
3: Non. Avec ma mère, c'est plutôt l'inverse. Je crois qu'elle voulait, vous voyez, comme j'ai été élevée, la petite fille à sa maman, vous savez qu'on sort pas, il fallait être droite et tout ça, être chaperonnée si jamais on sortait, il fallait que ce soit la tante qui vient et tout, enfin bref. Avec ma mère, quand j'ai quitté la Réunion, moi je me suis retrouvée ici en France à 17 ans. Donc chez un oncle, une cousine et tout, et du coup moi j'ai travaillé, puis après à 18 ans j'ai eu, à l'époque à l'hôpital on avait des petites chambres qu'on louait pour une centaine d'euros. Donc je me suis retrouvée comme ça, et puis après j'ai pris la vie de la France, quoi, au fait. Je sortais et tout ça, et alors que chez nous... la liberté, et je suis arrivée en 82, et je suis repartie en 84 en vacances. Oh là là, ça s'est très mal passé. Moi, j'avais l'habitude de sortir, donc je suis partie en vacances. Moi, c'était pour... parce que figurez-vous, je connaissais pas mon île. Voilà.
2: Oui, parce donc, que vous étiez jamais sortie.
3: On ne sortait pas.
2: Vous avez eu l'occasion d'y retourner avec vos enfants?
3: Oui, j'y suis allée là au mois de mai. Mes enfants, j'y allais, parce que comme j'étais à l'hôpital, j'avais droit au congé bonifié.
2: Ah, très bien.
3: Donc
2: bien
3: voilà, donc j'y allais au début, comme j'avais pas été pendant 10 ans parce que j'étais dans ma maison et puis j'avais eu des soucis, j'ai mon ex-mari qui a couché avec une de mes sœurs.
2: Ah.
3: Voilà. Oui. J'avais raconté ça à Valérie.
2: Ah oui.
3: Donc oui, donc j'avais divorcé à cause de ça.
2: Ah oui, et du coup vous parlez plus avec votre sœur non plus.
3: Bah elle est décédée.
2: Ah,
3: d'un cancer et c'était moi la personne de confiance dans son dossier. Parce que j'ai repris contact avec elle après parce que.
2: Mais c'était quoi? C'était un coup de canif une fois ou c'était une relation suivie?
3: Non, c'était comme vous dites un coup de canif une fois. J'aime pas ce mot.
2: Oui, non, enfin, je sais pas comment dire, mais c'était une seule fois.
3: Avec ma sœur. Non, c'était qu'une fois. Il avait fait croire qu'il allait me mettre à la porte et être avec elle, mais de toute façon, c'était complètement faux, quoi, en fait.
2: Elle vous a demandé pardon?
3: Oui. Et en plus, moi, j'avais demandé à mon frère de tout faire pour que je la revoie. Et mon frère m'a rien dit et il m'a emmené à une clinique. J'ai dit, qu'est-ce que tu fais là? Il me dit, ouais, on va voir quelqu'un, mais je savais pas qui, au fait. Et puis, en fin de compte, on s'est pointé dans une clinique à Versailles et il ouvre la porte et il dit bonjour. Et puis, moi, j'arrive derrière et elle tombe en pleurs. Elle venait d'accoucher de son fils. Et j'ai dit, mais ne pleure pas pour moi, ça y est, si je suis là, c'est que je t'ai pardonné.
2: Voilà. Et vous avez pardonné à votre ex-mari?
3: Non, pas du tout. On est restés ensemble jusqu'à... Parce que comme je travaillais de nuit, il fallait que je trouve quelqu'un pour garder mes enfants, parce qu'ils n'étaient pas majeurs. Et je ne trouvais pas, donc je suis restée avec lui jusqu'à l'année des 18 ans de ma fille, puis c'est là que j'ai demandé le divorce.
2: Mais c'était uniquement à cause de cela ou il vous avait déjà trompé par ailleurs
3: Il m'avait déjà trompé une fois, je lui avais pardonné. Et il m'a trompé. En fin de compte, les deux fois où il m'a trompé où j'étais au courant, c'était les deux fois où les deux premiers j'étais enceinte d'eux quoi en fait. Donc ce qu'elle me disait Valérie, les relations que j'ai avec mes enfants, c'était un peu à cause de ça aussi.
2: Enfin, pourquoi vous dites que vous pensez que vous avez des relations difficiles avec vos enfants parce que votre mari vous a trompé?
3: Non, parce que pour mon fils, mon ex-mari lui a dit que j'ai demandé le divorce, c'est à cause de lui.
2: Ah, il les a.
3: Non, parce qu'il y a eu la goutte d'eau qui a fait déborder le vase. C'était un week-end où je travaillais le vendredi, samedi, dimanche, trois nuits. Et le lundi, on regardait la télé comme ça. Puis mon fils était à côté de moi. Et puis je tourne la tête, je le regarde. Je dis, mais regarde-moi là, t'as le nez de travers. Et il avait l'œil au beurre noir parce que je venais de me réveiller. Hein, donc je n'avais pas encore bien vu. Il avait l'œil au beurre noir et mon ex-mari lui avait donné un coup de boule, quoi, comme on dit.
2: Ah, oui,
3: il s'était bagarré le week-end à cause d'un match de foot. Et vu que je lui ai dit, écoute, tu m'as fait du mal, ok, mais là, c'est fini, c'est bon, c'est fini. Mais

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À suivre, Culture Média, l'émission de ce vendredi.

0: c'était Jimi Hendrix avec All Along the Watchtower. Bonne nuit avec nous, la nuit qui suit son cours, c'est l'heure à présent de Culture Média. Culture Média, vous retrouvez l'émission du lundi au vendredi de 10h à 11h30 et on va donc retrouver Thomas Hill.
1: Bonjour à tous et bienvenue dans Thomas Hill et vous. Cette émission, c'est la vôtre, c'est vous qui faites le programme. Vous êtes ma boussole, chers auditeurs, vous êtes mon thermomètre. Tous les sujets qui vous touchent, me touchent, vous venez nous en parler au standard. Je vous attends au 01 80 20 39 21. Bonjour Anissa Dadi, bonjour Mathilde Vaux.
2: Bonjour Thomas.
1: Et bonjour Elliot Deval.
3: Enfin, vous avez une belle voix.
1: Enfin,
3: pour lancer votre émission.
1: J'ai bossé, je fais bien ou pas?
2: Bah, il y a quelque chose. Vous faites hyper bien. Il vous manque la cravate, mais sinon,
1: ouais,
2: c'était.
1: Je bosse la cravate, faut que je bosse le style.
2: J'ai cru que c'était Elliot.
3: Je me disais, mais il est déjà 11h30.
1: Vous écoutez bien Culture Média. Elliot Deval et vous, ce sera bien tout à l'heure vers 11h30 ou 11h32.
3: Oui,
1: en fonction de cette émission, bien sûr, si je suis encore à la bourre. Merci d'être là, Elliot.
3: Merci de m'accueillir.
1: Ça nous fait très plaisir. C'est, vous le savez, la semaine de la grande famille Europe 1. Et donc, tous les jours, j'ai accueilli ici des voix de cette antenne. Et franchement, j'ai trouvé ça absolument super. Hein. Déjà, c'est beaucoup plus simple en termes de programmation parce que les gens sont sur place. Donc ça nous a fait gagner énormément de temps. Et puis, c'est surtout très intéressant de rentrer un peu dans les coulisses de votre travail, de mieux connaître ces voix familières. C'est ce qu'on va faire aujourd'hui avec vous, Elliot. Vous allez nous raconter vos 3 jours très intenses d'antenne, 3-4 jours même. Vous avez compté déjà le nombre d'heures d'antenne que vous faites pendant ces 3 jours?
3: Quand on aime, on ne compte pas, donc jamais.
1: C'est énorme.
3: Mais c'est un bonheur, c'est-à-dire que j'ai découvert la maison et l'échange avec les auditeurs cette année.
1: Ouais.
3: Et contrairement à la télévision, on peut pas être en contact direct avec les téléspectateurs. Avec cette émission, très rapidement, on arrive à prendre le pouls des auditeurs. Et c'est des échanges qui sont passionnants parce que vous avez des histoires à chaque fois différentes, mais en soi, ils partagent souvent les mêmes préoccupations.
1: Ouais.
3: Et ils sont pas forcément spécialistes d'une question, mais à travers leurs témoignages, on arrive à mieux comprendre le sujet qu'on est en train de traiter.
1: Et c'est vraiment passionnant. Comment vous pouvez par moment bousculer votre conducteur en fonction aussi des appels que vous recevez des auditeurs. Ça, je trouve ça assez intéressant aussi de voir comme une émission, et c'est la joie aussi de la radio, la souplesse de la radio, quand vous pouvez passer d'un sujet à l'autre très rapidement. On va en parler dans un instant, Elliot, et puis on parlera aussi de foot dans le journal des médias ce matin.
2: Oui, on va parler
1: Mathilde.
2: Plein de choses, de football, mais aussi de la journaliste d'Europe 1, Eugénie Bastier, qui a été prise pour cible cette semaine par la Société des journalistes de France Télévisions. Elle a reçu beaucoup de soutien. Et puis on donnera aussi la parole aux auditeurs en toute fin de journal à l'occasion de cette semaine de la grande famille Europe 1.
1: Et puis dans la deuxième partie, on sera avec un réalisateur aux plus de 20 millions d'entrées en salle avec des films comme 3-0, Jet Set, Disco ou bien sûr Camping 1, 2 et 3. Fabien Antoniente sera avec nous tout à l'heure pour la première fois. Il raconte son parcours dans un livre, un parcours assez exceptionnel pour lui qui a grandi dans une cité HLM de la banlieue parisienne. Il est passionnant son livre. Alors on n'attend pas Fabien, on en parle tout à l'heure. Le roi des platines aussi, Joe Hume, nous rejoindra.
2: Yes.
1: Et je vous ai préparé un petit blind test spécial camping, évidemment.
2: Génial. Toute
1: avec
2: mon enfance.
1: Des chansons qui sentent bon la tongue et la merguez. Ce sera en fin d'émission. Merci d'être avec nous chaque matin sur Europe 1. On est ensemble jusqu'à 11h30.
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1: Et on démarre cette émission avec le journal des médias de Mathilde Devaux. Et d'abord les audiences. Il y avait encore la 7e compagnie hier et ça a encore battu Envoyé spécial. Hein. La 7e compagnie.
5: Évidemment, il est trop chargé.
6: Je vous ai cru noyé, chef.
7: Voilà. Cherchez le marteau.
6: Fallait pas vous déranger, chef. J'ai ouvert.
2: 3,5 millions de téléspectateurs ont revu.
1: 3,5 millions
2: ont revu la comédie. On a retrouvé la 7e compagnie avec Jean Lefebvre et Pierre Mondy sur TF1. TF1 qui était en tête des audiences, largement devant France 2 et Envoyé spécial, qui consacrait un numéro au logement et au commerce de fossiles de dinosaures. Résultat, 1,1 million pour l'émission d'Élise Lucet qui était 4e des primes hier soir, derrière Top Chef sur M6 et la série Cassandre sur France 3.
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1: Et puis à la une de ce journal des médias, la journaliste Eugénie Bastier qui reçoit une vague de soutien.
2: Alors reprenons depuis le début. Il y a quelques jours, le Parisien aujourd'hui en France annonçait qu'Eugénie Bastier, qui officie sur Europe 1 et qui intervient également sur CNews, participerait dès la rentrée prochaine au retour de l'heure de vérité, émission politique qui sera présentée par Caroline Roux sur France 2. Il n'en fallait pas plus à la Société des journalistes de France Télévisions pour cibler Eugénie Bastier dans un communiqué dans lequel ils remettent en cause sa légitimité à intervenir dans cette émission de service public. Alors face à cela, plusieurs personnes ont pris la défense d'Eugénie Bastier, entre autres Pascal Praud dans son édito codiffusé sur CNews et Europe 1, mais aussi la Société des journalistes du Figaro qui a rappelé qu'elle était une journaliste rigoureuse et dont les prises de position n'ont jamais compromis la qualité du travail d'information. Eugénie Bastier s'est également défendue en répondant au député LFI Thomas Porte qui l'a traité de pion et qui a dit que c'était indigne du service public. Elle a répondu qu'elle n'était pas un pion, contrairement à vous qui êtes un petit soldat d'un mouvement politique qui a fait du mépris des journalistes sa marque de fabrique. C'est ce qu'elle a répondu sur X, Eugénie Bastier.
1: Le cas de Eugénie Bastier qui fait débat, mais en fait la Société des journalistes de France Télé, je pense qu'ils font un très très mauvais coup à leur groupe, hein, parce qu'ils montrent qu'ils ne veulent pas de pluralisme sur leur antenne. Qu'est-ce que vous en pensez, vous, Eliott Dehaene?
3: C'était toute la question de la commission d'enquête parlementaire qui était en trois points. Un, sur le financement. Deux, sur leur organisation, et trois, sur le pluralisme et la neutralité du service public. Alors, un journaliste, est-ce qu'il est neutre? Je ne le pense pas. Est-ce qu'il peut être honnête et être au plus près du réel? Ça, oui. Et le pluralisme à France Télévisions, il suffit d'écouter, par exemple, la matinale de France Inter pour se demander pourquoi il y a Patrick Cohen et pourquoi pas, après Patrick Cohen, il n'y a pas Alexandre Devecchio, Eugénie Bastier ou Charlotte Dornelas. Il s'avère que quand vous voyez, pour une émission aussi importante qui est L'Heure de Vérité, une émission historique, le simple fait d'avoir Eugénie Bastier qui donne
1: parmi d'autres
3: bien sûr mais la possibilité d'avoir justement plusieurs idées, plusieurs manières de voir la politique aujourd'hui pose problème. Il faut rappeler que quand même au sein du service public, Eugénie Bastier a reçu également une vague de soutien. Oui. Donc c'est plutôt rassurant, mais c'est le bâton pour se faire battre.
1: Si vous avez proposé Eliott Dehaene de participer à une émission comme celle-là, vous y seriez allé?
3: Ben non, parce que je suis très bien là où je suis aujourd'hui, et j'ai ma priorité, c'est d'être à CNews, et d'être à Europe 1.
1: Ouais,
3: et on a non, mais j'ai même pas réfléchi.
1: Même si vous aviez pu cumuler et aller juste faire des apparitions dans une émission comme ça du service public, pour vous c'est impossible?
3: Ah pour l'instant c'est pas. J'y ai même pas réfléchi, vous savez. Ouais. Je suis tellement concentré sur notre famille que j'imagine pas aller voir ailleurs pour l'instant.
1: Allez, on parle football maintenant. Je sais que c'est l'une de vos grandes passions, Eliott. Avec un extrait de l'hymne de la Coupe du Monde d'abord qui vient d'être révélé.
3: Ah, Shakira.
1: Le retour de Shakira.
2: Et 16 ans après Waka Waka, la chanteuse colombienne Shakira interprétera une nouvelle fois l'hymne du mondial de football. Ce nouveau titre, baptisé Die Die, en duo avec le chanteur Burna Boy, sera disponible en intégralité jeudi prochain.
1: On a encore un peu.
7: Vous savez que c'est quand elle a chanté Waka Waka qu'elle a rencontré Gérard Piqué, Coupe du Monde 2010, là-bas en Afrique du Sud. Elle a eu deux enfants avec. Peut-être que là, elle va rencontrer un nouveau chéri. Parce qu'il n'y a plus de Gérard Piqué.
1: Bien sûr. Alors avant la Coupe du Monde, place à la finale de la Ligue des Champions.
2: Ah oui, un extrait de la bande-annonce révélée hier par Canal+, qui diffusera la finale PSG-Arsenal le samedi 30 mai à 18h.
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2: Je reviens te chercher, chanson de Gilbert Rousseau. Est-ce que le club parisien ira chercher la coupe pour la deuxième année consécutive? Le match PSG-Arsenal aura lieu le 30 mai, c'est dans 3 semaines, et ce sera diffusé sur Canal+. Est-ce que vous avez des pronostics autour de la table?
1: Le spécialiste, c'est Eliott Dehaene.
3: J'avais fait le prono la semaine dernière chez vous. Rappelez-vous, au moment de... J'avais dit 2-1, et il y a eu un partout au match retour, mais je vous avais dit que le Paris Saint-Germain allait se qualifier. J'ai pas encore regardé ma boule de cristal, qui me permet de connaître le score avant tout le monde.
7: Mais votre cœur dit quoi?
3: Mon cœur, c'est une évidence.
7: Mais combien? 3-0, c'est serré.
3: Là, pour l'instant, je vous dis, j'ai pas eu ma boule de cristal dans la main. Mais avant même de la retrouver, j'espère que le Paris Saint-Germain va faire un nouvel exploit, et donc pourquoi pas un score fleuve, 2 ou 3-0, ça serait magnifique.
7: Déjà 5-0 l'année dernière, c'était un exploit.
3: C'était incroyable.
1: Qui votre joueur de cœur au PSG, Eliott?
3: Au PSG aujourd'hui, mais en fait, je vais vous dire, c'est plus que les joueurs, c'est l'entraîneur. Luis Enrique, il a une histoire, un parcours extraordinaire, au sens propre comme au sens figuré. Il a perdu, vous savez, sa fille, qui était atteinte d'une maladie très grave. Et c'est aussi un exemple de résilience. Il s'est battu, il continue de se battre. Il explique qu'elle est toujours auprès d'elle et que aujourd'hui, je pense qu'il arrive à donner un nouveau souffle à son équipe. Et je pense que plus que les joueurs, c'est l'entraîneur. Et puis c'est un groupe où vous avez l'impression d'avoir des gars bien. Il n'y a pas de polémique, il n'y a pas de conflit entre de guerre d'ego qu'il peut y avoir dans des grands clubs. Et c'est la force de Luis Enrique. Vraiment, je suis fan absolu de cet homme.
7: Et vous savez quoi? C'est son anniversaire aujourd'hui à Luis Enrique.
3: C'est pas vrai.
7: Il a 56 ans aujourd'hui, Luis Enrique.
3: Bah écoutez,
9: c'est l'anniversaire d'énormément de grands hommes aujourd'hui.
7: Ah oui, absolument. L'anniversaire de Donavid Alrevel aussi.
3: Vous voulez votre promotion, vous?
9: Notre directeur, bien sûr. Salut Donavid Alrevel. Bon anniversaire, Dona. Allez, pour finir, à l'occasion de cette semaine spéciale Grande Famille Europe 1, on avait aussi envie de donner la parole aux auditeurs d'Europe 1.
2: Et oui, cette semaine dans Culture Média, nous avons reçu plusieurs grandes voix d'Europe 1 pour nous raconter leur métier. Dimitri Pavlenko, Catherine Ney, Olivier Delagarde et Elliot Deval qui est avec nous ce matin. Mais le succès d'Europe 1, on le doit avant tout aux auditeurs. J'ai recueilli hier le témoignage de certains d'entre eux qui nous expliquent le lien qu'ils ont avec la station.
10: C'est un long lien que j'ai avec Europe 1. Ça a commencé avec Coluche, quand j'étais tout gamin, dans la cuisine, sur un transistor.
11: Oh bah ça fait plus de 30 ans. Mon père l'écoutait quand j'étais petite.
12: C'est mes parents qui écoutaient. Puis après, j'ai pris le relais, en fait, on va dire.
13: Bah écoutez, j'ai 60 ans. Ça doit faire à peu près 57 ans. Aussi vieux que je me rappelle, j'écoutais Europe 1 avec mon frère. Moi, j'écoutais les matchs à la radio.
2: Et puis j'ai aussi demandé à ces fidèles auditeurs ce qu'ils appréciaient particulièrement sur l'antenne. Et écoutez ce qu'ils m'ont répondu.
14: Il y a énormément d'informations. Il y a quand même une proximité avec les auditeurs.
15: Moi, j'adore toute la partie cinéma, culture et médias.
16: C'est la seule radio qui parle de tout et d'une grande tolérance.
15: Europe 1, depuis quelques années, est aussi retourné beaucoup vers les auditeurs et la prise de parole des auditeurs. Et ça, c'est plutôt bien. Ouais.
10: Je vous souhaite à tous de continuer comme ça. Vous êtes une belle équipe. Tous autant que vous êtes, restez bien comme ça et ça ira très bien.
9: Merci.
2: Merci à eux. Merci de la grande famille Europe 1.
9: Merci beaucoup Mathilde pour ce journal des médias. Bah justement, on va en parler de cette grande famille Europe 1.
7: Oui, parce qu'au sein de la grande famille Europe 1, il y a le cousin. Mais le cousin qui met des cravates à l'antenne et des t-shirts à la maison. Ce cousin, c'est Elliot Deval.
3: Je veux bien faire. Il y a une grande cousinade.
7: C'est ce qu'on est en train de faire toute cette semaine.
3: Mais vous savez que
7: la semaine spéciale.
3: Cravate,
7: c'est sûr. En tout cas, on va en savoir un peu plus.

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1: Et oui, je reçois ce matin le VSD d'Europe 1, vendredi, samedi, dimanche. Il est là, Elliot Deval, pour échanger sur l'actu avec les auditeurs et puis aussi ce rendez-vous face à Philippe Devilliers et puis l'heure des pros aussi. Le week-end, vous avez énormément d'heures d'antenne concentrées sur quelques jours. Je me demande comment est-ce que vous arrivez à gérer tout ça?
2: Eh ben, écoutez, comme vous, c'est-à-dire que après, j'ai pas l'impression de travailler. J'ai dit toujours qu'on est des privilégiés quand on vit de sa passion. On arrive à la rédaction sans boule au ventre, sans stress, sans inquiétude, et on y va à 100% sans se dire qu'on enchaîne les heures. Est-ce que c'est vrai que c'est particulier parce que effectivement c'est un exercice en décalé avec la oui. vie de tout le monde, ouais. c'est-à-dire que le week-end il y a les anniversaires, il y a les soirées, il y a les festivités, il y a le moment où on se repose. Nous à cette période-là on est à la rédaction, et puis c'est aussi un travail d'anticipation, c'est-à-dire qu'il faut préparer toutes ces émissions
1: pendant la semaine. Ouais. Et parfois vous rêvez d'avoir un week-end.
2: Comment?
1: Parfois vous rêvez d'avoir un week-end.
2: Et mon week-end est finalement le lundi et le mardi, ça me va très bien.
1: Ça vous va?
2: Je rêvais de faire ce métier-là. Et il s'avère que j'ai la chance d'être et sur CNews et sur Europe 1, d'être au plus près des auditeurs quand je suis le week-end sur Europe 1. Donc je le dis souvent d'ailleurs, on est des privilégiés.
1: Ouais, il y a des moments où vous devez vraiment enchaîner très très vite.
2: Ouais.
1: Entre l'heure des pros à l'étage du dessus et Europe 1, vous avez juste quelques minutes, quoi. Faut pas tomber dans l'escalier.
2: Faut pas glisser sur une peau de banane. On enchaîne en fait 4 heures d'antenne en direct, entre 9h et 11h sur CNews le samedi. Et effectivement, il y a un petit delta de 2-3 minutes pour descendre et arriver sur Europe 1 entre 11h et 13h. Mais je pourrais faire 2 heures de plus sans aucun problème.
1: Ouais.
2: Parce que c'est
0: vrai que vous dites
2: passionnant.
0: Que ce rythme vous convient, mais vous êtes quand même en décalage avec le reste. Et j'imagine que le reste, c'est une vie aussi. Vous avez des amis, vous avez une famille.
2: Je vous vois venir.
0: C'est dur d'être décalé avec ses proches ou ses amis. Amis se retrouvent le week-end, vous n'êtes pas avec eux, forcément.
2: Oui. Ce qui est vrai, c'est que souvent, et quand on échange avec les téléspectateurs ou les auditeurs, ils nous demandent, mais attendez, pour une émission à 9h du matin, vous arrivez à quelle heure? Il faut arriver 3-4 heures avant, préparer évidemment avec ses équipes. Donc c'est pas à 9h direct, à 8h55 on débarque.
1: Oui.
2: Si on se lève à 4h30, 5h du matin, il faut effectivement se coucher tôt. Donc ça fait faire une croix sur des petits moments de la vie qui sont les anniversaires, les restaurants, les soirées du samedi soir. Ça fait longtemps qu'effectivement j'ai pas mis un pas de danse un samedi soir, mais c'est pas grave. Encore une fois, c'est une formidable expérience et c'est tous les jours je loue le ciel de me dire mais quelle chance j'ai de faire ce que je fais. Et vous m'entendrez jamais me plaindre sur
1: notre rythme. Rapide en plus votre ascension dans ce métier.
2: Écoutez, là aussi il y a un côté un peu vertigineux, c'est que tout est allé très vite, et en même temps vous savez, ça va faire 10 ans que je suis dans ce groupe. J'ai commencé à l'époque à ITV. C'était le 4. Je suis arrivé le premier jour. Je m'en souviens comme si c'était hier. C'était le 4 janvier 2016. Donc ça fait 10 ans.
1: Avant ça, vous étiez dans le journalisme sportif. Vous avez démarré dans le journalisme sportif.
2: C'était au service des sports d'ITV.
1: Ouais, c'est ça.
2: On avait un service. C'était en pleine période de préparation de l'Euro 2016. Et il y avait également un service politique dans lequel je pouvais travailler. Donc j'étais sur ces deux jambes-là.
1: Mais ça, je trouve ça intéressant de voir qu'il y a plusieurs journalistes, notamment de CNews, qui ont démarré par le journalisme sportif pour aller ensuite vers l'actualité. Je pense évidemment à Pascal Praud, mais aussi à quelqu'un comme Julien Pasquet, par exemple. Est-ce que finalement, vous n'avez pas appliqué aussi les techniques des débats, de débrief de match à l'actualité?
2: Alors, il y a un peu de ça dans le ton. Mais au-delà du débat, le journalisme de sport est un journalisme très exigeant. C'est-à-dire que en termes de montage, d'écriture, c'est raconter une histoire. C'est le choix des mots, l'exigence là aussi, et la concision. Imaginez pour résumer un match de 90 90 minutes, voire 220 minutes, vous avez 1 minute 30. Ouais. Le choix des bonnes images, des bonnes séquences. Et effectivement, à l'époque, on avait une émission qui s'appelait 20 heures foot, et on pouvait bousculer toute notre émission en fonction du résultat ou de la dernière information. Donc la capacité aussi de jongler, d'être très mobile sur les actualités. Et puis dans le journalisme de sport, c'est aussi la capacité à finalement tendre le micro, être au plus près des aspirations des supporters. Mais vous savez que je crois que c'est Jean-Jacques Bourdin qui a commencé au sport. Oui. Michel Drucker a commencé au sport.
1: Bien sûr.
2: Donc vous avez des grands journalistes qui ont débuté leur carrière.
1: C'est une école, quoi.
2: Voilà, c'est une école extrêmement exigeante et qui vous permet justement de toucher à tout.
1: Et alors, vous êtes arrivé sur Europe 1 à la rentrée dernière. Elliott Deval, c'était un nouvel exercice pour vous, la radio, vous qui venez d'abord de la télé. Comment est-ce que vous le vivez, cet exercice? Quelle différence vous faites avec la télévision?
2: Eh bien, écoutez, déjà, c'est la capacité à... on peut pas avoir de temps mort en radio. On peut pas finalement se reposer sur un long débat qu'il pourrait y avoir entre deux, trois ou quatre invités.
0: Des images. Pas,
2: s'arrêter sur des images. Donc, il va falloir être extrêmement exigeant, là aussi, sur l'écriture, sur le rythme, ton. Ouais. Le rythme, bien sûr, c'est un rythme complètement différent. Et cette capacité aussi d'être à l'écoute des auditeurs et de pouvoir changer peut-être de thématique en fonction du témoignage qu'on va avoir.
1: Oui, vous autorisez ça en direct, à vous dire, là, il se passe quelque chose, je reçois peut-être 10 coups de fil sur la même thématique, et du coup, je vais consacrer mon émission à ça.
2: Je la prolonge. Mais j'ai toujours dit que cette émission, je me mettais, et c'est pas impensif, je me mets au service des auditeurs. Et je me mets à la disposition des auditeurs. Il y a évidemment une actualité qui peut s'imposer, mais si je vois que les auditeurs ont envie, je vous dis un exemple très concret. Depuis le début de la guerre en Iran, les auditeurs sont très attentifs et attachés à l'idée de nous raconter leur quotidien, notamment du fait de la hausse des prix du carburant, mais pas que la hausse des prix de l'alimentation. Donc on a énormément d'auditeurs qui nous appellent en disant « Mais moi, je travaille depuis 20, 30 ans et j'ai vu mon pouvoir d'achat baisser au gré des années. Et aujourd'hui, au 15 ou au 16 du mois, je me retrouve dans le rouge. » Je me souviens d'une auditrice qui nous a appelé pour nous expliquer qu'il avait bossé toute sa vie, retraité. Son mari est en EHPAD, en établissement de santé. Elle allait le voir tous les jours. Et depuis le début de la guerre.
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4: Bonjour à tous, à la une ce samedi, 3 jours de cessez-le-feu en Ukraine. Donald Trump a confirmé ce vendredi la suspension de toute opération militaire entre Kiev et Moscou jusqu'à mardi. Trêve qui comprend également un échange massif de prisonniers. Près de 1000 détenus devront être libérés de chaque côté. Le président ukrainien Volodymyr Zelensky a salué cette initiative et l'implication des États-Unis dans les négociations. En parallèle, le cessez-le-feu au Moyen-Orient, lui, est plus que jamais menacé. De nouveaux affrontements ont éclaté dans le détroit d'Ormuz. Les États-Unis ont ciblé deux pétroliers iraniens qui tentaient de violer le blocus mis en place. La tension qui monte d'un cran également entre Israël et le Liban. Le Hezbollah poursuit ses attaques dans le nord de l'État hébreu où plusieurs missiles de riposte ont visé des bases militaires. En France, le suspect du meurtre de Chloé est mis en examen dans l'Aisne. Il est accusé de viol et assassinat sur la jeune fille de 14 ans poignardée mercredi dernier. Le parquet a estimé que le geste de l'assaillant était prémédité et que les relations sexuelle ne pouvait être consentie en raison de l'âge de la victime. L'homme de 23 ans a été placé en détention provisoire. Cédric Prison, lui, sera-t-il jugé en France? La cour d'appel portugaise a décidé de ne pas exécuter le mandat d'arrêt européen visant l'ex-policier aveyronnais. Cet homme de 42 ans est soupçonné d'avoir tué sa compagne et son ex-compagne en mars dernier. La justice estime que les faits présumés ont été commis sur son territoire et qu'il relève donc de sa compétence. Boris Vallaud quitte la présidence du Parti Socialiste. L'annonce du député landais ce vendredi qui intervient dans un contexte de tension avec le premier secrétaire du parti, Olivier Faure. Le président du groupe socialiste à l'Assemblée emporte avec lui tout son courant. Au total, 24 membres sont concernés, dont 21 secrétaires. Et puis du cyclisme, pour finir, à une victoire française sur le Giro. C'est Paul Magnier qui remporte la toute première étape de ce Tour d'Italie, parti pour la première fois de son histoire de la Hongrie. Le coureur de Soudal Quick-Step qui s'est imposé au sprint et s'empare du maillot rose. Bonne journée à tous.

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2: Et Frida Miel, bonjour, il est 6h passé de 6 minutes, le moment de la première revue de presse de cette journée. Charlotte Cadet, bonjour.
3: Bonjour Julie, bonjour à tous.
2: À la une du quotidien ce matin, 25 ans de la loi Taubira.
3: Oui, un quart de siècle après son adoption, la première loi au monde sur la reconnaissance de la traite et de l'esclavage comme crime contre l'humanité reste un pilier. Esclavage, mémoire vive, c'est le titre du quotidien de ce matin. C'était le 10 mai 2001 que le Sénat adoptait à l'unanimité une loi dans laquelle la France reconnaissait la traite et l'esclavage. À La Réunion, la date commémorative fait débat et le combat pour donner sa place à la traite dans l'océan Indien est toujours d'actualité ici, puisque la date est celle du 20 décembre, Julie. On y voit en tout cas sur cette première page l'ancienne ministre de la Justice, puis ancienne députée européenne Christiane Taubira en plein discours devant son pupitre. Autre titre à la une du quotidien ce matin pour parler de l'ex-route du littoral et cette destruction qui est recommandée. L'autorité environnementale suggère dans son avis publié le 7 mai de déconstruire la totalité de l'ancienne route du littoral et d'enlever l'ensemble des filets. On explique, Julie, qu'il y a des risques importants de dégradation de la route, risquant de porter atteinte au fond marin. Et le risque de ces filets encombrants, c'est qu'un jour ou l'autre, ils pourront tomber d'eux-mêmes, arrachant sans discernement la végétation emmêlée. Et puis aujourd'hui, le quotidien vous offre un supplément sur Brapanon, la capitale agricole. Après une édition annulée l'an dernier à cause du cyclone Garance, la foire agricole de Brapanon a retrouvé son public depuis hier. Un rendez-vous incontournable où l'agriculture, convivialité et identité réunionnaise se mêlent pendant 10 jours. Dans ce supplément, Julie, c'est quand même la question qu'on aborde essentiellement, l'agriculture, filière canne, le sucre, le rhum, ces énergies quand même qui inquiètent. On parle en tout cas de cette foire du Brapanon et puis de tous ces engagements que l'on pourrait voir. Et puis bien sûr, ce sont là plusieurs pages de bonheur sur notre agriculture pays.
2: Et à la une de l'info.re, à Sainte-Marie, les chauves-souris se logent au funérarium.
3: Le funérarium de Bois-Rouge à Sainte-Marie rencontre une problématique bien spécifique, puisqu'on parle d'une colonie de chauves-souris qui a élu domicile dans plusieurs zones. Le funérarium doit fermer provisoirement. Et Jasmine Moutin, responsable du cimetière intercommunal de Bois-Rouge, explique, ouvrez les guillemets, tout a été mis en œuvre en un temps record, fermez les guillemets. Une entreprise spécialisée doit gérer ce cas de prolifération et nettoyer les lieux avant l'accueil du public à nouveau.
2: À la une de Info 974, il fait reconnaître sa rupture du tendon d'Achille au badminton comme un accident de travail.
3: Un civil travaillant pour l'armée a poursuivi son employeur devant le tribunal administratif de La Réunion au motif d'un refus de lui accorder la reconnaissance d'une blessure sportive en tant qu'accident de travail. Les faits se sont déroulés en février 2023 dans un gymnase de la ville du Port et en septembre, la justice a requalifié l'accident au badminton comme imputable au service.
2: À la une de Freedom.fr, cette fois 5 ans de prison pour Nicolas Naillé dans une affaire de violence et de proxénétisme.
3: Le tribunal correctionnel de Saint-Pierre a condamné hier Nicolas Naillé à 25 ans, qui a 25 ans, à 5 ans de prison dont 3 ans ferme dans une affaire mêlant violence sur son ex-compagne, proxénétisme et consommation de stupéfiants. Le jeune homme était poursuivi après l'ouverture d'une enquête déclenchée à la suite d'un signalement pour violence sur la voie publique.
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2: Alors justement, est-ce que ça va être une bonne journée pour aller à la foire ?
3: Alors, avant d'aller à la foire, on a quand même cette vigilance jeune vague submersion qui est toujours en cours et qui est valable jusqu'à 7h ce matin entre la pointe des Aigrettes et la pointe des Cascades en passant par la côte sud. Ce matin, Julie, le temps reste globalement clément, sauf dans le sud sauvage, vers Sainte-Rose, en tout cas les nuages gagnent progressivement l'est de l'île. Bon, on peut quand même y aller, mais il faut bien se couvrir. Cet après-midi, l'intérieur et les hauteurs se retrouvent sous un ciel chargé avec des averses possibles et également sur le secteur ouest. Dans l'est, hein, pas de surprise, il y aura des averses, Julie. Et puis on a un vent d'est qui souffle, qui est modéré à assez fort sur le nord et le sud avec des rafales quand même de 50 à 70 km/h. Et puis enfin la mer, elle reste forte au sud avec une houle de 3 mètres qui s'atténuera progressivement. Mais en tout cas, prudence si vous allez en mer. Côté température, on est quand même dans les 26 et 30 degrés pour les littoraux et 24 pour Sillaos.
2: Bon, bah une bonne journée quand même.
3: Oui, oui, oui, bien sûr.
2: Bon, bah allez, jette un petit coup d'œil sur le programme de la froide Brapan.
3: Exactement.
2: Merci beaucoup et puis on vous retrouve avant 7h.
3: À tout à l'heure.
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2: Allez bien le bonjour la Réunion, on se réveille doucement en douceur, c'est parti.

0: Matins à toutes, allez c'est parti, on se réveille. Oui, je sais c'est dur, mais un seul remède. Vous nous appelez 02 62 99 14 00 et puis la seule consigne, vous nous donnez une chanson qui mette l'ambiance. Mette l'ambiance, mi compte Suzette Marmaille. 02 62 99 14 00, un seul numéro de téléphone et je vous rejoins tout de suite. Freedom, allô ?
1: Oui, bonjour.
0: Bonjour.
1: Oui, c'est Chantal de Saint-Louis.
0: Oui.
1: Je demande une chanson pour le président de la deuxième à troisième jeunesse.
0: Oui.
1: Oui, et ben demain nous allons danser avec lui. Là,
0: par contre, enlève un petit coulot au parleur, là, s'il vous plaît.
1: Ah, d'accord.
0: Oui. Comme ça, il va entendre au mieux quand même.
1: Oui, voilà, c'est pour le président de la deuxième et troisième jeunesse. À Bruxelles, on rien.
0: Oui.
1: Ben, demain, nous, ça va danser avec lui à Sainte-Marie.
0: Ah, chouette, d'accord.
1: Avec l'enquête à Sainte-Facette.
0: Ouais.
1: Ben, nous attendons tout là-bas pour venir amuser avec lui.
0: Ok.
1: Nous avons l'ambiance et tout. Et il veut la chanson Johnny Hallyday, Marie.
0: Ah, oh, c'est joli, ça. Ben, elle est bon. Et du coup, ben, là où ça met l'ambiance, alors?
1: Oui, voilà. Ben oui, tout le temps, ça, oui, c'est mettre l'ambiance.
0: C'est belle et
1: chaud avec Fabrice.
0: Moi, mais viens si c'est Lily qui invite à moi. M'y attendre son invitation. Ah. Si Lily est à l'écoute de la radio. Fabrice, m'y attendre l'invitation.
1: Voilà, et nous attendons aussi, hein, Julie. Viens avec nous.
0: Ben, m'y attendre Fabrice, invite à moi. Franchement, Lily invite à moi, m'y viens. C'est bon?
1: Ok, ben, bonne journée.
0: Belle journée. Allez, à vous. À bientôt. Ben oui, je vais être invité par le président, Mathé.

0: Bonjour, c'est Marie-Ève. Je voudrais souhaiter à Chantal Sachant un joyeux anniversaire et un coucou toute ma famille, amis. Bonne journée à toutes. Bonjour, bonjour Freedom. Mes deux petits-enfants me manquent. Adria et Chelsea, mamie et papy, fait de gros bisous de la part de mamie Rosemary et papy Jacques. 02 62 99 14 00. Allô? Allô?
1: Oui.
0: Bonjour.
1: Bonjour. Je voudrais écouter une chanson de Mike Brandt, Dis-lui.
0: Oh, c'est joli ça.
1: Et c'est pour tout le monde, ouais. Et pour toute ma famille et pour la radio.
0: Eh bien, c'est bien gentil. Vous avez l'air d'être encore endormi, vous. Vous êtes encore dans le lit?
1: Oui.
0: Il y a des gens comme ça, y entend. Belle journée à vous, en tout cas.
1: C'est Adrienne de Tarifaillard.
0: À bientôt.

0: Mike Brandt, il faut lui dire. Dites-moi aussi, 02 62 99 14 00. Allez, je vous laisse le temps de composer le numéro de téléphone. Ne t'y connais quoi? Tout de suite, bonjour la douce Christy, nous retrouve après.
1: Bonjour à tous, c'est Christy. Quoi de neuf dans votre ciel astral en ce samedi 9 mai? Le soleil est en taureau, nous fêtons les pacômes. Bélier, accordez davantage de temps à vos loisirs et ne délaissez pas vos amours au profit de votre travail. Taureau, excellente journée. Vous vous ferez remarquer par la clarté de vos idées et de vos dons d'éloquence. Gémeaux, vous avez un charme fou et les propositions ne manqueront pas. Cancer, de multiples obstacles à franchir en adoptant une attitude calme et responsable. Lion, quelques difficultés d'ordre familial, soyez plus tolérant. Vierge, laissez-vous porter et faites confiance à l'autre qui assure pour vous. Balance, un orage côté cœur est à prévoir, mais de très bonnes nouvelles pour vos finances. Scorpion, perspective avantageuse que les contretemps vous obligeront à exploiter au mieux. Sagittaire, rien ne va plus, tout vous ennuie. Changez-vous les idées, sortez et amusez-vous. Capricorne, faites un effort pour mieux comprendre les exigences de votre partenaire. Verseau, vous êtes un peu soupolé aujourd'hui. Veillez tout de même à rester courtois. Poisson, soyez plus spontané dans vos relations de travail. Je vous souhaite à tous une journée très créative. À bientôt.
0: À très bientôt Christy, merci beaucoup. Et tout de suite, le résultat des jeux. Allez, c'est parti, on vérifie ça ensemble.

0: Nous étions du côté de l'hippodrome de Lyon-Paris. Il fallait jouer avec 16 partants, le 15, le 4, le 12, le 2 et le 8. 15, 4, 12, 2 et le 8 rapportent du quartet dans l'ordre 8 711,40 € et dans le désordre 100,80 €. Résultat cette fois pour l'euro-million. Pas le loto, l'euro-million. Il fallait jouer le 2, le 17. 19, 34, 37, 2, 17, 19, 34, 37. Numéro étoile, le 8 et le 11. Numéro My Million, MI, 925, 5, 672. MI, 925, 5, 672. Est-ce que vous avez marqué tout ça, vous? Vous êtes sûr? Vous savez pas? 02 62 99 14 00. Mais juste avant, on souhaite une joyeuse fête au Pacom. Pacom qui vient du grec Pakonmos. Alors, on sait pas trop ce que ça veut dire, mais bon, c'est pas grave. En tout cas, ça sonne bien. Je trouve que ça sonne bien. Si vous avez des anecdotes, si vous avez des amis qui s'appellent Pacom, appelle à nous. 02 62 99 12 00. Mais ça va être tout à l'heure. Tout de suite, 02 62 99 14 00. Les dédicaces. Allô?
1: Oui, bonjour Julie, ça va?
0: Oui, et vous?
1: Oui, ça va très bien, Julie, c'est Isabelle, j'appelle de l'Étang-Salé.
0: Oui.
1: Alors moi, je dédicace ce matin tout fan Jacob de Varieux, Oulé.
0: Ah!
1: Voilà, si c'est possible, c'est un remix hein, de Jacob de Varieux. C'est spécialement dédicacé pour ma tati Rosemée Grondin, donc la femme à mon parrain, ouais. La femme à Mali. Mm-hmm. Elle fête aujourd'hui son anniversaire.
0: Ok, elle est bon. Allez.
1: Voilà, Miss Souhaite-elle une très belle journée, Miam Elfond, fait de gros bisous et très joyeux anniversaire à Rosemée.
0: Joyeux anniversaire à elle, allons tout année là.
1: Et oui.

0: Lucas Maya de la part de Mamie Suzy de Saint-André. Bonjour, je souhaite une belle journée à la famille Waro Célestin, Saminadin, de l'étang Saint-Paul de la part de leur petite sœur chérie Ghislaine de Saint-André. 02 62 99 14 00. Freedom, bonjour.
1: Bonjour Julie, ça va?
0: Bonjour, ça va et vous?
1: Ça va, t'es mon rayon de soleil.
0: Ah ben, je suis là pour ça.
1: Ah, je te jure. Oh là là, j'adore que tu es là.
0: Eh ben, merci beaucoup.
1: Alors, moi j'aimerais bien écouter la personne qui chante Dodo Baba, là.
0: Ah oui, ouais.
1: Voilà. Alors ça, j'aimerais bien pour mon parrain, le fils cadet de Palmis Guillaume.
0: Ouais.
1: Il écoute tout le temps Freedom.
0: Oh.
1: Oui, mais il n'appelle jamais.
0: Ok, bon.
1: Oui. Et puis pour ma maman Christiane.
0: Ouais.
1: Et pour moi-même.
0: Ok, les bons.
1: C'est Céline. Hein?
0: Et nous mettre l'ambiance, Céline.
1: Allez, bisous.
0: Allez, sky to be.

0: Herbelet Muguet. Oh la chance. Marie-Claude, signé Marie-Claude, bonne journée à toutes. 02 62 99 14 00. Freedom, bonjour. Allô?
1: Allô?
0: Bonjour. Bonjour. Oui.
1: Les bien.
0: Mille les bien ou les bien, merci.
1: Ben là, maintenant, moi, c'est dangereux pour vous, là, Wazumi.
0: Wazumi. Les bons?
1: W-A-Z-O-M-I.
0: Ok. Viens pas plaire.
1: Moi, dans le quartier.
0: Viens pas plaire, voisin?
1: Non, non, le lion est mort dans le quartier.
0: Ah, le lion est mort dans le quartier. C'est une dédicace pour quelqu'un, ça?
1: Ça, c'est l'histoire de Johnny Catherine, ça.
0: Ah! Alors, attendons, parce que moi, ma après cette chanson-là, Mina juste vient pas plaire. Attends, à où là? Où ça va, la grand madame comme ça là?
1: Mais ça travaille, moi, là. J'ai du travail pour ailleurs.
0: Et... Où ça au travail?
1: C'est Ryan, c'est la route littorale.
0: Ah, d'accord, d'accord. Oh, t'es, ben, on est bien courageux, ou non? Au mieux, c'est où?
1: Ben, ça peut demander son effort, là.
0: Ok, ben, nous dédicace cette chanson. Par contre, c'est Le lion, les morts d'un lotissement.
1: Eh ouais, dans le petit monde.
0: Ben, allez, bon, nous mettre le petit son. À bientôt.
1: Allez, bisous.
0: Bisous, bisous.

0: 02 62 99 14 00. On continue avec vous pour les dédicaces. Freedom, bien le bonjour. Allô?
1: Oui, bien bonjour, ma chère Julie.
0: Ôté Fabrice, vous l'avez fait la grâce matinée ou quoi?
1: Ben, m'a fait durer un peu le suspense ce matin, pas souvent. C'est bien, t'as un temps. Alors, la chanson, Julie, je veux rester à La Réunion. Apollonia ou même Miem.
0: Les bons.
1: Allez, je vais partir sur les anniversaires rapidement. Je vais les anniversaires à Richelet Virail, de la commune de Salazie-Elbourg. Il va se reconnaître, je pense qu'il est à l'antenne, qui a fêté son anniversaire cette semaine, un an de plus. Okay. Je vais les anniversaires à Christine Laurette de la commune de Saint-Paul, qui fête son anniversaire aujourd'hui. Elle aura 83 ans. Elle sera là demain avec nous. Je vais les anniversaires à Marie-Rose, la commune de Saint-Pierre, qui fête aussi son anniversaire aujourd'hui, 76 ans. Je vais les anniversaires à Roland Klein, qui a fêté son anniversaire le 7 mai, le bel âge aussi, 67 ans. Et pour terminer, joyeux anniversaire à tous nos chers amis de La Réunion et d'ailleurs qui ont fêté leurs anniversaires cette semaine, un an de plus, et la vie est belle avec notre. Mais quant à moi, Julie, je donne rendez-vous demain, dimanche, pour notre grande journée d'ensemble dédiée à nos chers amis de la deuxième, de la troisième jeunesse.
0: Oui.
1: Il y a eu un petit changement, mais on va pouvoir se retrouver demain pour danser et en profiter. C'est le cas du côté de Sainte-Marie. Quand je dis Sainte-Marie, pour avoir le repère, au moins tout le monde y connaît, parce qu'il y a des milliers de personnes, mais pense que on est en train d'essayer d'avoir un petit repère pour trouver le bon endroit qu'il faut aller demain. Ce sera au Jay-Z Club Restaurant, dans la zone de la Mare, 5 rue André Ladissier. Je ne peux pas faire de pub, mais c'est juste à côté de l'ancienne usine. Il y a la zone industrielle et il y a CBO territorial, il y a Sorifi.
0: Ok.
1: Donc c'est pour pouvoir avoir le repère pour tout le monde. Et l'ambiance va démarrer de 9h jusqu'à 17h30 avec un nouvel encaisse, nouvelle ambiance. Alpha 7 qui sera en prestation demain du côté de Sainte-Marie et moi-même aux commandes pour assurer et garantir toute cette ambiance et recevoir nos chers amis de La Réunion du côté de Sainte-Marie. Ben, m'y continue à tout en tout cas parce que cette journée, j'ai pas voulu annuler parce que, ben voilà, je sais qu'il y a beaucoup de personnes, sinon on aurait resté à la case et
0: oui.
1: Un petit peu partout à droite, à gauche, et perdu, et c'est pour ça que j'ai gardé cette journée pour demain. Et Julie, j'en profite, mercredi, d'ici là, lundi matin, j'aurai l'occasion d'en parler avec Francky.
0: Oui.
1: Mercredi 13, ce sera la grande journée dansante et grand bal du côté de la foire agricole. Ben, on sera invité. J'invite aussi, celle qui venir faire un petit tour à Radio Freedom, les animatrices ou animateurs.
0: Mm-hmm.
1: En tout cas, t'es invité à venir en Baté Carré voir cette ambiance folklorique qu'il y aura du côté de la foire ce mercredi. J'attends, m'y attends en haut sur le panier, samedi prochain. De toute façon, tu auras un PV sur la radio. Voilà.
0: Non, t'as la larme à dire que les auditeurs, elle me dit, moi, il va être invité par le président. Mais il cause pas d'entente ici.
1: On sera sur le podium animé, en train d'animer avec moi en l'air.
0: Eh ben, on l'a dit à moi, ça, mais viens.
1: Allez, bon, ma voix souvient vraiment. Allez, on t'a augmenté sur radio, là. Alors. Bon week-end à toute l'équipe de Freedom et à Monsieur Camissu de Chère à l'antenne et aussi à tous les Réunionnais. Bon week-end à Zot et gros bisous, miam Zot toutes et je vous aime.
0: Nous Yamao également, Fabrice Andraille. Rendez-vous mercredi!

0: Miami, 02 62 99 14 00. Allô?
1: Oui, bonjour Julie.
0: Oui.
1: Oui, c'est Jeanne-Marie de la Saline Léo.
0: Ouais.
1: Oui, voilà. Mais vous avez la chanson Volcan, mon baptême.
0: Mais bon?
1: Oui, pour mon petit-fils Naïm qui sera baptisé aujourd'hui.
0: Oh, c'est chouette, ouais.
1: La maman Larissa, le papa Vincent, les deux sœurs Kaila Naïma, mm-hmm. et sans oublier ma petite Léa.
0: Ah ben, n'oublie pas.
1: Oui, oui, oui.
0: Et ben, en tout cas, je vous souhaite une excellente journée. Je vous dis à très bientôt.
1: Aussi, à bientôt. Bonne journée.
0: Bonne journée.

0: 99 14 00 Freedom Allo. Ok, mais raccroche pas vite comme ça. Bien le bonjour. Allô. Bonjour.
1: Bonjour.
0: Quoi arrive à où?
1: C'est Marie-Paul.
0: Oui, Marie-Paul, quoi arrive à où? Paris ou l'Andouleur?
1: Non.
0: Ça va?
1: Oui, ça va.

0: papizade?
1: Ben, ils sont en métropole.
0: D'accord, bon ben ça va, il n'est pas fâché.
1: Non, non, non.
0: Bon ben ça va, si le cœur est gros comme ça, Freedom Barofa ou un billet d'avion si on veut.
1: Ah, il veut bien, oui.
0: Oh, t'es, il fait combien de temps le papizade?
1: 2 ans.
0: Ah ben rien que ça même. Dans une vie, c'est pas grand chose.
1: Eh oui.
0: Ôté, pleure pas comme ça. Ôté, il chagrine à moi. Pleure pas comme ça. M'y mettre la chanson pour les bons.
1: C'est bon, merci.
0: À bientôt.
1: Bonne journée.
0: Bonne journée à vous également. Ôté, ben pleure pas comme ça. Quoi, je t'appelle à moi, Ôté.

0: Un joyeux anniversaire à Sébastien Dugol. Bonjour, mon bonjour à sa maman Lydie Judith, une femme que j'apprécie tant. Françoise Virama de Dupiton Saint-Leu. Bonjour, bonjour à toute l'équipe de Radio Freedom. Un bel et joyeux anniversaire à mon petit cœur. Si doux, si gentil, Denis, du tampon de la part de sa mamie Ré. Très bonne journée et un gros bisou. 02 62 99 14 00. Freedom, allô?
1: Allô? Bonjour.
0: Bonjour.
1: Ils ont pas tiré dans l'air, ça, quoi, dans la pêche comme ça?
0: Non, ma papa a tiré, ma partie la foire.
1: La foire, la nuit de la fille,
0: hein, ma ben, si, il a commencé hier soir. Pas tu vois, les vaches et les cochons.
1: Ah, d'accord. Bon.
0: Alors, dis-moi.
1: Alors, pour moi, ça sera Timac, un poème pour Étantine.
0: Ouh, ok, elle est bonne.
1: Ah, bien, ça, bien, oui. J'adore son petit refrain, là.
0: Ou Nena, un petit causement pour une petite Étantine dans le coin, là?
1: Eh non, viens m'écouter.
0: Ah, arrête à vous. Missionnez oui. un petit séguès dans.
1: Connais l'affaire où?
0: Ah ah, ça allait viser ça ou quoi? Quoi ou là? Bah, écoute, monsieur, c'est ça le titre?
1: Un poème pour Étantine, oui, micro.
0: Ouais, mais le micro là, même pas ça.
1: C'est ça, même ça.
0: Ben, c'est pas ça, Midiao.
1: C'est quoi alors?
0: Ben, m'y connais pas, moi.
1: C'est ça, même, Midiao.
0: Ah, Timac!
1: Ben oui.
0: Hein, m'avait compris, Timac.
1: Ouais.
0: Ah, aussi, ou articule pas, on parle pas la France. Ben, elle est bon.
1: Bon.
0: Allez, un petit message pour un petit séguesse, ça.

0: risque important de dégradation de la route, risquant de porter atteinte au fond marin. Et le risque de ces filets encombrants, c'est qu'un jour ou l'autre, ils pourront tomber d'eux-mêmes, arrachant sans discernement la végétation emmêlée. Et puis aujourd'hui, le quotidien vous offre un supplément sur Brapanon, la capitale agricole. Après une édition annulée l'an dernier à cause du cyclone Garance, la foire agricole de Brapanon a retrouvé son public depuis hier. Un rendez-vous incontournable où l'agriculture, convivialité et identité réunionnaise se mêlent pendant 10 jours. On y retrouve en tout cas des portraits, notamment celui de Jessie Rivière de la Plaine des Grecs qui parle de curcuma. On y retrouve également Thierry Boyer de Saint-Leu qui sont agriculteurs de père en fils. Connaissez-vous, Julie, les yabars ?
1: Non, pas du tout.
0: Eh bien, à la page 9, je vous donne rendez-vous à la page 9. Eh bien, les yabars, ce sont les mi-yab, mi-malbar.
1: Ah, ok, ok.
0: Donc voilà, donc c'est une famille sur le grand tampon qui exploite des fruits, des légumes sur leur terre et qui transforme en fait en famille ces légumes et ces fruits qu'on pourra retrouver sur la foire de Brapanon. En dernière page, vous avez le programme. Oui. Vous avez déjà jeté un petit coup d'œil.
1: Oui. Oh oui.
0: Eh bien, très bien. Voilà donc pour le quotidien de ce matin.
1: Et à la une des infos 974, les logements, un hôtel, des bureaux, un projet urbain XXL sur le site de Futura à Sainte-Clotilde.
0: Un vaste projet urbain sur les sites Futura et Sémantis à Sainte-Clotilde. Une opération structurante portée par la filiale immobilière de la Caisse des dépôts qui vient de franchir une première étape administrative. Si le projet se concrétise, il pourrait devenir l'un des chantiers urbains majeurs du chef-lieu dans les prochaines années. Ce ne sont pas moins de 600 logements, un hôtel de 150 chambres et près de 7000 mètres carrés de bureaux, des surfaces commerciales et un important volume de stationnement. Une densité qui place d'emblée l'opération parmi les projets structurants du chef-lieu.
1: À la une de l'info.re à Sainte-Marie, les chauves-souris se logent au funérarium.
0: Le funérarium de Bois-Rouge à Sainte-Marie rencontre une problématique bien spécifique puisqu'on parle d'une colonie de chauves-souris qui a élu domicile dans plusieurs zones. Le funérarium doit fermer provisoirement et Jasmine Mout, responsable du cimetière intercommunal de Bois-Rouge, explique, je cite, « Tout a été mis en œuvre en un temps record ». Une entreprise spécialisée doit gérer ce cas de prolifération et nettoyer les lieux avant l'accueil du public à nouveau.
1: À la une de freedom.fr, nouvelle Antamoule 5127. Le palais de la source célèbre ses arboutants et l'éclat du nouvel Antamoule.
0: Le palais de la source séparé de ses plus beaux atouts ce jeudi 7 mai pour une célébration qui fera date. Pour marquer l'entrée dans l'année 5127, le cœur du département a délaissé sa solennité administrative contre les effluves d'encens, le chatoiement des saris et célébrer une identité réunionnaise plus vivante que jamais.
1: Et tout de suite, on passe à la météo avec Alliance.
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1: À Saint-Denis, en tout cas, ça commence bien.
0: Ça commence bien, bon, pour l'instant, on va dire que ce matin, le temps reste quand même clément.
1: Okay.
0: Dans l'après-midi, par contre, il y aura des changements. Même depuis ce midi, nous allons voir des changements, puisque dans le Sud Sauvage, Sainte-Rose, l'Est, l'intérieur de l'île, les hauteurs, eh bien, il faudra prévoir malgré tout des nuages et aussi des averses. La vigilance jaune vague submersion est toujours valable jusqu'à 7h ce matin, donc encore quelques minutes pour savoir si elle est reconduite de la pointe des Aigrettes jusqu'à la pointe des Cascades en passant par le côté sud. Le vent d'est souffle qui est modéré à assez fort sur le nord et le sud avec des rafales de 50 à 70 km/h. Et comme je vous le disais, on a une houle qui atteint les 3 mètres et qui pourra s'atténuer dans la soirée jusqu'à 2 mètres. Donc prudence à vous. Côté température, on est entre 26 et 30 degrés pour le littoral, 15 à 16 degrés au Maïdo, 24 degrés pour Cilaos.
1: Une belle journée. Et oui. Côté mer du coup, ça va ?
0: Côté mer, on a quand même une houle qui est assez intense. Donc prudence pour ceux qui doivent prendre la mer, réfléchissez bien.
1: C'est ça. Merci beaucoup et rendez-vous pour le premier journal à 7h30.
0: À tout à l'heure.
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1: Et Freedom, il est

0: 6h passé de 51 minutes, tout de suite place aux avis et communiqués avec MutaDC.
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0: À Saint-Denis, décès de Madame Charolois. Marie-Thérèse, née Raza Fimalala. Madame Charolois, Marie-Thérèse, née Raza Fimalala. Originaire de Madagascar, Majinga. Décès survenu mercredi 6, à l'âge de 64 ans. Le convoi mortuaire sortira du centre funéraire de commune Prima, à Saint-Denis. Le corps sera rapatrié à Madagascar aujourd'hui. À Saint-André, décès de Monsieur Olivier Thierry Joël, dit Titi. Monsieur Olivier Thierry Joël, dit Titi. Décès survenu jeudi 7 à l'âge de 59 ans. Le convoi mortuaire sortira du centre funéraire de Saint-André aujourd'hui. La bénédiction aura lieu à Chamborne à 14h cet après-midi. L'inhumation se fera au cimetière du même lieu. En métropole, à Sarcelles et à Sainte-Suzanne, décès de Monsieur Armogom, Marc Herman. Monsieur Armogom, Marc Herman. Fils de Monsieur Armogom Alain et de Madame Valiamé Nadiama Christiane, décès survenu en métropole lundi 23 mars à l'âge de 41 ans. Le convoi mortuaire sortira de chez son père au 157 chemin commune Angot à Sainte-Suzanne aujourd'hui. La bénédiction aura lieu en église de quartier français à 16h cet après-midi et l'inhumation se fera au cimetière de quartier français. À Saint-François-Saint-Denis, décès de Monsieur Le Perlier, Joseph Régis. Monsieur Le Perlier, Joseph Régis, fils de Le Perlier, Jocelyn et Madame Marie-Rita. Décès survenu mercredi 6 à l'âge de 68 ans. Le convoi mortuaire sortira du centre funéraire de commune Prima à Saint-Denis lundi. La bénédiction aura lieu en l'église Saint-Dominique à l'étang Salé à 11h lundi matin. L'inhumation se fera au cimetière du même lieu. À Saint-Denis, décès de Monsieur Beg Jean-Marc, dit Gros Beg. Monsieur Beg Jean-Marc, dit Gros Beg, fils de Monsieur Beg Félicien et de Madame Larichaudy Myriam. Décès survenu mercredi 6 à l'âge de 65 ans. Le convoi mortuaire sortira du centre funéraire de commune Prima à Saint-Denis où un recueillement aura lieu à 10h demain. La bénédiction aura lieu à la chapelle du centre funéraire de Prima à 10h30 demain matin. L'inhumation se fera au cimetière de Bois-Rouge-Sainte-Marie. À Saint-Benoît, décès de Monsieur Laurette Alain-Joseph. Monsieur Laurette Alain-Joseph, décès survenu dimanche 3 à l'âge de 57 ans. Le convoi mortuaire sortira de la maison des veillées de Saint-Benoît, où se tiendra une veillée à partir de 10h30 aujourd'hui. Un discours biblique aura lieu à la maison des veillées de Saint-Benoît par un pasteur à 16h cet après-midi et l'inhumation se fera au cimetière marin du port à 10h demain. À Saint-Paul, décès de Madame Sizivé Angélique, née Côte-B, dite Madame Antoine. Madame Sizivé Angélique, née Côte-B, dite Madame Antoine. Décès survenu aujourd'hui à l'âge de 89 ans. Le lieu, la date et l'heure des obsèques vous seront communiqués ultérieurement. En métropole, décès de Monsieur Ouaro Gérard. Monsieur Ouaro Gérard. Originaire de Saint-André, décès survenu en métropole mercredi 6 à l'âge de 76 ans. Le corps sera rapatrié sur l'île à une date ultérieure. À Bagatelle, Sainte-Suzanne, décès de Monsieur Tiroumalé Joseph André. Monsieur Tiroumalé, Joseph André, décès survenu hier à l'âge de 88 ans. Le convoi mortuaire sortira du centre funéraire de commune Prima à Saint-Denis aujourd'hui. La bénédiction aura lieu au crématorium de Prima à 10h ce matin, suivi de la crémation. À Saint-Denis et à Saint-Pierre, décès de Monsieur Dombard, Jean-Paul, Monsieur Dombard, Jean-Paul, ancien employé communal, décès survenu jeudi 7 à l'âge de 78 ans. Le convoi mortuaire sortira du centre funéraire sud, ligne Paradis-Saint-Pierre aujourd'hui. La bénédiction aura lieu en l'église de Saint-Pierre-Ville à 14h30 cet après-midi. L'inhumation se fera au cimetière de Saint-Pierre. À Saint-Paul, décès de Monsieur Desjardins, Alain-Patrick Nicolas. Monsieur Desjardins, Alain-Patrick Nicolas, décès survenu jeudi 7, à l'âge de 74 ans. Le convoi mortuaire sortira du centre funéraire sud, ligne Paradis-Saint-Pierre aujourd'hui. La bénédiction aura lieu à la chapelle du centre funéraire sud à 13h cet après-midi, suivi de la crémation. À Sainte-Suzanne, chemin des Ruisseaux, décès de Madame Champignol. Gillette, Marie-Carmen, née Waro, Madame Champignol. Gillette, Marie-Carmen, née Waro, décès survenu hier à l'âge de 77 ans. Le convoi mortuaire sortira de son domicile au 35 chemin des Ruisseaux à Sainte-Suzanne aujourd'hui. La bénédiction aura lieu en l'église de quartier français à Sainte-Suzanne à 16h cet après-midi. L'inhumation se fera au cimetière du même lieu. À Saint-André et à Saint-Paul, décès de Monsieur Bouffier, Michael, Alan, dit Mika ou Mano. Monsieur Bouffier, Michael, Alan, dit Mika ou Mano, décès survenu hier à l'âge de 37 ans. Le combat mortuaire sortira de son domicile au 120, ruelle Clovis, à Saint-André aujourd'hui. La bénédiction aura lieu en l'église de Saint-André-Ville à 13h cet après-midi et l'inhumation se fera au cimetière de l'étang Saint-Paul à 15h30. À Saint-Benoît, décès de Monsieur Caron, Pierre, dit Tipierre. Monsieur Caron, Pierre, dit Tipierre, décès survenu hier à l'âge de 70 ans. Le combat mortuaire sortira de la maison funéraire de Saint-Benoît. Le lieu, la date et l'heure des obsèques vous seront communiquées ultérieurement. Freedom, pour vos avis et communiqués, un seul numéro, le 02 62 41 51 51.
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0: Et vos prochains avis communiqués, ce sera retrouvé tout à l'heure aux alentours de 8h50. Tout de suite, on marque juste la pause. On se retrouve juste après la Libre Antenne. Le service radio guidage à votre disposition, le 02 62 41 51 51. Et puis dans un instant, on passe chez vous également pour le Frédo Million. Donc reste encore un petit peu.

0: Bob Marley sur Freedom. Merci de nous avoir choisi. Il est déjà 7h à La Réunion.
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2: Bonjour à tous. L'homme soupçonné du meurtre de Chloé mis en examen dans l'Aisne. Annonce du parquet de Lens ce vendredi après-midi. Il est accusé de viol et homicide volontaire avec préméditation sur la jeune collégienne de 14 ans. Le suspect qui avait reconnu une partie des faits a été placé en détention provisoire. Les premiers rapatriements sont prévus dimanche. En Espagne, le navire de croisière où des cas d'antivirus ont été détectés se dirige vers Tenerife et aux Canaries. Annonce ce vendredi des autorités espagnoles. Le bateau devra rester au large pour respecter le protocole sanitaire. Les passagers seront quant à eux évacués en Zodiac en direction de l'aéroport. Les 5 Français à bord, eux, seront rapatriés en début de semaine prochaine. Pour rappel, 8 cas ont été confirmés, dont 3 mortels. Selon le secrétaire d'État à la Santé espagnole, il n'y a pas de risque pour la population générale. Le comité du 9 mai ne manifestera pas ce samedi à Paris. Le tribunal administratif a confirmé ce vendredi l'interdiction de rassemblement du collectif d'ultra-droite. La justice avait été saisi dans la semaine par les organisateurs après une première interdiction prononcée par le préfet de police. La préfecture a justifié sa décision par des risques de troubles à l'ordre public. L'année dernière, plusieurs saluts nazis avaient notamment été observés durant la marche. À noter que le rassemblement antifasciste prévu en même temps est également interdit. Dans l'actualité également, 3 jours de cessez-le-feu entre Kiev et Moscou. C'est l'annonce de Donald Trump ce vendredi. Le président américain a confirmé la suspension de toute opération militaire en Ukraine de ce samedi jusqu'à mardi. La trêve comprendra également un échange de 1000 prisonniers de chaque pays. Le président ukrainien a quant à lui salué l'implication de Washington. En parallèle, les États-Unis sont accusés de violations flagrantes du cessez-le-feu au Moyen-Orient. Ce vendredi, 2 pétroliers iraniens ont été ciblés dans le détroit d'Ormuz. Selon l'armée américaine, les 2 navires auraient tenté de forcer le blocus installé par Washington. Et puis, à une journée de la fin du championnat, Lens revient à 3 points du Paris Saint-Germain. Les hommes de Pierre Sage se sont imposés 1-0 à domicile face aux Nantais. Bonne journée à tous.

0: On s'occupe de vos souvenirs sur Freedom 2. Oh là là là, ça swing, c'est chouette. Ce titre When, qui date de 1958. Dans un instant, on pourra entendre la douce Médéris. Richard Anthony également se prépare. Isabelle Boulay, Boney M également, il était une fois. Et puis il y aura Peter Eslon sur Freedom 2, la radio qu'on écoute bien évidemment. Je vous le dis plus, je ne vous le dis plus comment on écoute. Non, c'est bon, vous le savez. Bah, à plein tube.
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0: 7h06 à La Réunion et on commence cette heure avec cette information. Il se passerait apparemment quelque chose de très grave du côté de la station Les Cafés. Nous sommes là du côté de Sainte-Marie, sur la 4 voies de Sainte-Marie, il y a la station Les Cafés et apparemment il se passerait quelque chose. Il y a les forces de l'ordre sur place, on ne peut même plus s'arrêter pour faire de l'essence. Que se passe-t-il? Vous êtes sur place, vous avez vu quoi que ce soit, vous nous appelez au 02 62 41 51 51. Vous aurez la priorité sur notre antenne. 7h06 à La Réunion. Allez, c'est parti, on commence 7h avec un bon moukatage. Ça vous dit ça? Ouais, on se réveille comme ça, nous, on se réveille, on est bien, on rigole un bon coup. En plus, vous avez été nombreux et nombreuses à laisser votre gros moukatage. Ce serait dommage de laisser ça de côté quand même. Allez, c'est parti. Allô, moukata, un bon coup. Et puis, ben, nous donne à nous rendez-vous juste après. Le répondeur enregistreur de la Moukatali.
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3: Nen a fait un bébé comprendre là. C'est bonne boucle de la forme là. Je n'ai point la honte. À chaque fois que tu perds une affaire, je t'en appelle plus autre. Plusieurs venant entendre ça sur la radio. Le gars, il perd son moukat et c'est le femme qui doit appeler pour dire mon mari, il est pied dessus, mon mari, il est pied dessus. Les gars, t'es ben, femme là, il n'est pas là pour ça. Non, mais sincèrement, arrêtons d'être bonne moukat. Réfléchissons un instant, du coup là. Est-ce que ton femme, il est là pour ça? Est-ce que qu'on l'apprend, lui là? Subit toute une bonne connerie, quoi. Femme, je suis à terre, beaucoup. Juste pour faire plaisir, boum. Parce que si vous m'avez pas là, là, comment t'es fait? Ou t'appelles pas alors? Ou t'appelles pas? Et ça, c'est les gars, ça? Arrêtez!
4: À mon Katali, bonjour. Longtemps, dans le temps, longtemps, Créole, t'es habite l'un à côté de l'autre. Il avait son cousine de bois. Mais c'est des petits animaux. Le monde t'es entend. Zordi, m'y entend Créole. Il plaît sur radio. Faut dire le bruit, son voisin, il vient aller. La fumée. Carri, son voisin. Le dé à café, quand le voisin il brûle les loupatis, quand le voisin il met la musique, toutes affaires ils ont une créole comme elle a. Beauté créole. Comment donne-t-on longtemps où tu vis bien à côté du voisin?
5: Bonjour, Freedom. J'aimerais savoir si les gens ils connaissent encore c'est quoi un fricassé. Le fricassé de bread de chouchou. Enfin, maintenant on dit sauter. Un sauté de bread, un sauté de porc, un sauté de chouchou, un sauté. Mais avant, dans longtemps, on disait un fricassé. Est-ce que la génération de maintenant, elle connaît encore? C'est ça que Mie voulait savoir, voilà quoi.
6: Salut La Réunion, Farid.
0: Vos moukatages attendus au 02 62 21 0808. Et puis si vous avez un petit causement pour gros moments également, parce que nous connaissons, on a des gros moments chez Zot aussi avec des vrais, vrais causements, appelle à nous 02 62 21 0808. Le numéro de téléphone est là, disponible tout le temps.

0: Alors, est-ce que Nana, quelqu'un qui vient et dit à moi, c'est quoi un fricassé? C'est quoi un fricassé? Aujourd'hui, nous dit sauté de poulet. Avant, t'es dit un fricassé de poulet. Mais n'avait quoi dedans? Les mêmes choses? Pourquoi la change de nom? 02 62 99 12 00. Est-ce que tu utilises toujours ce mot-là, ce fricassé? Un petit fricassé de poulet ce midi. 02 62 99 12 00. Frida Malo. Allô?
1: Oui, bonjour.
0: Bonjour.
1: Julie?
0: Oui.
1: Oui, ça va bien?
0: Ça va et vous?
1: Oui, c'est Reine Claude.
0: Oui.
1: Bon, ça va, oui et non, parce que j'ai perdu mon téléphone hier soir. J'ai été camper, enfin, pique-niquer avec ma famille. Oui. J'ai malheureusement perdu mon téléphone au camping de l'entre-deux. Et comme il fait nuit noire là-bas, quand on est sorti, donc...
0: Et quoi vous m'y fait?
1: Ben, je peux lancer un petit coup, un appel, si jamais quelqu'un a trouvé, quoi.
0: Ah, ben, c'est gars, pas moi ça, pas moi, ma papa, petit. Ah, moi, ma papa, petit, pique-niquer, ma papa, petit, camping, tout ça, moi.
1: Où t'es fini?
0: Ah, moi, il reste ma case.
1: J'ai dit, arrête à où t'es. J'ai dit, nous, en vacances, nos enfants chéris.
0: Ah, moi, il reste ma case, là où ça camping, et après, où vient appel à moi qu'on a problème?
1: Ah, n'y a chez toi, non, la prochaine fois, n'y a chez toi, ma chérie. Oh, rigolo.
0: Là, ils mettent la crème, là.
1: Ben oui, mais non, mais on rencontre en plus en vacances, mais reprend travail, mais dis pas le mot. Tout le monde entend.
0: Dis pas tout, t'as quel nom les papiers?
1: Mon enfant. Aïe, ouais. Et donc, c'est au camping l'entre-deux. La première entrée qu'on arrive du tampon, qu'on descend, c'est ce parking là.
0: Ok, les bons. C'est des papiers qu'on appelle ou téléphone? M'a pas compris.
1: Non, n'a que le téléphone.
0: Que le téléphone, d'accord. Oui. Comment il est le téléphone, quelle marque?
1: Un Samsung.
0: Ok, il est bon. Donc, si quelqu'un la retrouve, le Samsung.
1: Ah, si peut, oui, voilà, Samsung, ça même. Et s'il peut appeler à moi, mais il peut donner un numéro de fixe.
0: Ah, quand tu exagères comme ça.
1: Où tu es, mon Catherine, pour qu'il m'ait tracassé. Là, mais il doit repartir, mais ça a pute.
0: Là, dès que m'a décroché, Adomi, dès que m'a décroché. Alors, Julie, ça va? Ça va?
1: Julie.
0: Tu vas bien?
1: Oui, non, mais Julie, arrête à toi, ma chérie.
0: Moi, si t'es gay, débarque devant la radio avec un gâteau, là. Ah, ma fille, t'es fine à rive, là.
1: Un gâteau, mon enfant chéri.
0: Aïe.
1: On pense pour la personne que va trouver, quoi. Parce qu'on connaît le téléphone, c'est quoi? C'est toute notre vie dedans.
0: Les vrais. Ben, ou sauvegarde, pardon.
1: Ben non, mais comme il dit, ah oui, il fait noir, on sort du parking, là.
0: Oui, mais sauvegarde toutes les données du téléphone. Toujours.
1: Non, ma fille, non, on connaît, il pense pas, il s'en va, il s'en jumentait, puis voilà.
0: Ouais, avant, on a vu comment elle était chouette, nous on avait l'album photo.
1: Oui, c'est comme
0: aujourd'hui, tout de suite téléphone.
1: N'a plus rien, ouais.
0: Donc, ah, ben voilà.
1: Voilà, donc, si, mais il peut laisser mon numéro si jamais quelqu'un peut appeler à moi.
0: Vous faites quoi pour moi en contrepartie? Mais gagne quoi, moi, là-dedans?
1: Moi, on m'amène une affaire pour vous, il m'a débarqué là-bas, il n'y a pas, Non, Julie, s'il te plaît.
0: Mais d'ailleurs, ouais, si jamais elle, voilà que ça m'y veut. Si un jour il y a un problème de rein ou d'un rein.
1: Ah, aïe, bah, j'ai pas gâté parce que moi, j'ai pas mieux coup. Aïe. Là, on a mis sur un mauvais cheval, là.
0: Ah, mince.
1: Ah, non, diamant de tueur, mais pas le rein.
0: Ah, mince.
1: Les petits gaillards n'ont plus chez moi. Oh, ouais, un peu.
0: Bon, ben, dis doucement le numéro de téléphone, alors. Et c'est l'exception, hein.
1: Merci. 02 62 01 02 54, et la personne sera récompensée. Et bien sûr, elle m'a rappelé ce soir.
0: D'accord, récompensée, mais il n'y aura pas de rein.
1: N'aura pas quoi?
0: Il n'y aura pas de rein, on donne pas le rein.
1: Non, ben il reste un bon moins, il faut bien m'y tenir bout. Ah ou? Et donc la coque est noire, hein? le téléphone. Bon, les vrais qui font des nains codes, mais bon.
0: Mais le téléphone t'est allumé.
1: Oui.
0: Il avait un fond d'écran et tout. Enfin, mieux aussi, jamais. Ok. Vous l'essayez appel sur le téléphone, tout?
1: Oui, moi, j'ai essayé d'appeler, il tombe sur messagerie.
0: Aïe. Bon.
1: Aïe.
0: Voilà, nous, poste à là. Et puis, si quelqu'un y retrouve, il appelle à au 02 62 01 02 54.
1: Merci beaucoup.
0: À bientôt.
1: Bon courage à vous. Et merci d'être compréhension. Heureusement, Michel Sartre. Heureusement, Freedom est là. Mais de toute façon, comme m'appelle Dominique, moi, c'est une grande, grande fidèle de Freedom, Reine Claude du Tampon. Oui.
0: Ah, mais si tout le monde dit à moi ça.
1: Ôtez ma fille, ôtez, arrête à où donc. Là, pas tout le monde dit où ça, ôtez, ben les vrais, mais mon petit peu, écoute.
0: Mais aime ta kinazote.
1: Mais connais. Aïe, Julie, aïe.
0: Et surtout avec Oudema, vite, on m'y trouve, hein?
1: Ah, moi, elle m'a fait comme l'auto, mettre la crise dans tout de suite, moi.
0: Ah, et tu fais me bander?
1: Ah oui, aussi, oui.
0: Et ben... Bon, si jamais, voilà, nous, m'y peut faire un geste, enfin, ouais, nouveau téléphone.
1: Ah, oui, mais...
0: Mais enfin, où? Soyons fous.
1: Ah, ben donne ma fille. Mais on connaît même si un petit téléphone dans le temps de la guerre 14, pas grave. Hein?
0: Oui, avec des touches, ben oui.
1: C'est même pas grave, c'est meilleur.
0: Mais nous fait comme ça.
1: Mais bon. Mais continue, tout le monde l'a entendu, hein.
0: Tout le monde l'a entendu. À bientôt.
1: Allez, merci beaucoup, Julie.
0: Et belle journée.
1: Bonne continuation et bravo, Freedom. Hein?
0: Merci, à vous la meilleure. Enfin, 02-62-99-12-00. Madame Zotapie, prends pas avec un roman, hein? Non. Hein? C'est juste l'exception. Elle est bien gentille, cette petite dame. 02-62-99-12-00. Vous êtes du genre à tout garder sur votre téléphone ou à toujours mettre à jour, justement, faire des sauvegardes à droite, à gauche? Parce qu'une fois qu'on a perdu, on a vraiment tout perdu. 02-62-99-12-00. La suite dans quelques instants. Tout de suite, nous allons par ici. De toute urgence, Freedom, allô?
2: Oui, bonjour.
0: Bonjour.
2: Oui, je suis à l'antenne, là.
0: Oui, en direct.
2: Alors, je me présente, je suis Monsieur Poinin Eddy, je suis le président de la Saint-Pauloise FC.
0: Ouais.
2: Ben, je me permets de vous appeler ce matin pour faire un communiqué.
0: Oui.
2: Pour apporter quelques précisions. Je viens de voir... sur votre Facebook, un appel de cet apparent, parce que nos sections U13 féminines et masculines ont gagné le pitch la semaine dernière. Donc, ils vont faire un voyage début juin en métropole. Ils vont participer à un tournoi international,
0: oui.
2: À Cap-Breton. Et je vois que j'aimerais apporter quelques précisions, parce que c'est un appel à de l'aide.
0: Or, oui.
2: Ces sections sont leurs voyages sont payés totalement, mais totalement par la Fédération française de football.
0: Oh génial.
2: Et je vois quelques parents se servent de l'image de notre club pour faire appel à des dons, à des aides pour leur propre initiative personnelle.
0: Oh.
2: Et ça, pour le club, c'est inadmissible, c'est honteux, ces parents-là. Donc on va se réunir avec le comité directeur, on va prendre des sanctions envers les enfants des parents, et les parents, ils vont être peut-être exclus du club, parce que c'est pas normal que certains parents, sans notre initiative et se renseignent pas, fassent passer l'image du club et fait passer des mensonges et des mains éhontées sur le réseau, or que c'est des voyages qui sont financés totalement par la Fédération française de football. Donc une délégation, les deux délégations sont payées totalement. Je note que certains parents veulent partir, tout à fait normal, mais qui nous appelle, et puis on essaie de voir comment on peut aider, même si c'est pas notre démarche, parce que c'est compliqué. On peut pas amener tous les parents à Cap-Breton, mais les enfants qui ont participé à ce tournoi du pitch, tous les enfants leurs voyages sont subventionnés, sont payés par la Fédération française de football.
0: Mais du coup, voilà. J'ai une question, parce que nous, sur notre site, effectivement, on a mis que, on appelle à la solidarité, on envoie même vers un lien. Le lien qui envoie justement pour une cagnotte en ligne. Donc tout ça, il faut enlever alors.
2: Ah oui, il faut enlever. Moi, je dénonce ça. En aucun cas, c'est des démarches de quelques parents que on va les rencontrer. Et j'ai demandé au coach de les solliciter. J'ai eu le coach ce matin. Ils savent un petit peu. Non, ils ont pas eu l'accord du club pour se servir de l'image du club. Et sur un appel que pour nous on cautionne pas, parce que c'est des mensonges. Là ils se servent du club pour avoir des aides pour leur voyage personnel, or que tous les enfants, il y a une délégation propre qui est prise en charge par la Fédération française de football, même au niveau du club, des éducateurs qui vont les accompagner et qui vont être leurs voyages vont être payés par rapport au club. Donc on laisse personne sur le carreau. Mais non, je comprends bien qu'il y a des parents qui peuvent pas, parce que ben ils ont pas les moyens de faire le voyage avec leur fils, c'est tout à fait normal, et ils sont pas les premiers, parce que chaque année le pitch et le club de Saint-Pauloise est connu pour faire des voyages assez souvent. Mais non, qu'on se serve de l'image du club, qu'on fait passer de ce genre de messages, et sans notre consentement et nous solliciter, on se déconnecte de ça,
0: Surtout que sur la cagnotte Letchi, c'est marqué que ça a été créé par la Saint-Pauloise FC, donc
2: Non. Il faudra l'enlever. En aucun cas, je suis le président de la Saint-Pauloise. Non, c'est des choses qui nous fait honte. Non, c'est pas notre démarche. Donc, je vous demande de l'enlever. S'il y a des parents qui le font à leur propre initiative, à Monsieur Payette, à Monsieur Jacques, d'accord, mais pas au nom de la Saint-Pauloise, ça, il faudra l'enlever et je porterai plainte s'il faut porter plainte. Et les parents et les enfants qui sont à l'initiative de ça seront sanctionnés. Ça, je vous le dis. Parce que ça, c'est pas normal que quelques parents qui sont, je pense qu'il y a ces parents qui sont, bon, je sais que on n'est pas, je suis le nouveau président de la Saint-Pauloise, je suis un petit peu, on m'aime pas trop des fois, mais bon, il y a, la Saint-Pauloise réussit des choses que personne ne pensait. Ça attise une certaine jalousie, je peux le comprendre, mais cette démarche, c'est une démarche personnelle de quelques parents, et sans, en aucun cas, ils ont eu l'accord, l'aval de la Saint-Pauloise, et je veux pas que demain matin, le nom et les sections de la Saint-Pauloise sont pris en otage pour pouvoir bénéficier des aides des réunionnaises et des réunionnais. Or, c'est pas notre démarche.
0: Donc, ben bien sûr. Donc là, nous, de notre côté, on enlève de toute façon sur le site.
2: Oui.
0: On fera le nécessaire, on va enlever sur le site. Et puis pour les gens qui vont sur cette cagnotte Letchi, voilà, vous vous appelez là à un maximum de gens, en tout cas, de ne pas donner de sous.
2: De ne pas donner. C'est pour une démarche personnelle de quelques parents. C'est pas pour les enfants ou autre. Sinon ça, je vous aurais appelé ou bien on aurait eu une communication dans ce sens. Et c'est pas le cas. Là, c'est vraiment abuser de la générosité des Réunionnaises et des Réunionnais. Et or, c'est pas le cas. Or que ce genre de voyage, tous les voyages sont subventionnés soit par le club, soit par la Ligue Réunionnaise de football. Et là, dans le cas bien précis, les U13, les deux sections, on est content parce que c'est historique. C'est pris en charge totalement par la Fédération française de football et les 5 éducateurs qui doivent partir, c'est le club qui les emmène, les équipements, tout ça, donc il n'y a rien.
0: Ouais.
2: Et comme ça, Saint-Pauloise, voilà. Donc j'aimerais que vous enlevez ça.
0: C'est... Nous, on enlève de notre côté. De toute façon, on fait le nécessaire. Merci, là, parce que c'est vrai que on a mis sur le site, on le dit, on l'a mis sur notre site. Et puis, on envoie également, il y a le lien pour ramener à cette cagnotte en ligne qui a été ouverte. Voilà, selon ce qui est écrit sur cette page de Cagnotte Letchi, par justement la Saint-Pauloise. Donc voilà, ne vous laissez pas prendre les auditeurs, ne laissez pas l'argent, ne laissez pas votre argent là-dedans, ne faites pas de dons. Nous, de notre côté, on enlève sur notre site et puis on appelle quand même à la prudence aux auditeurs de ne pas donner, de ne pas faire confiance aussi rapidement en tout cas. Merci monsieur d'avoir pris 2 minutes là justement pour remettre les choses dans leur contexte et expliquer que justement ces marmailles, ils vont justement pour ce pitch, mais tout est subventionné, ils ont rien à payer, donc voilà, donc on ne donne pas. Cet appel au don, c'est quelque chose d'erroné, donc nous de notre côté on s'engage et on fait le nécessaire pour l'enlever de notre site. 7h23 au thé marmaille, nous de notre côté ils nous disent donne pas l'argent, mais nous donne l'argent. Nous on donne de l'argent, marmaille, on va pas oublier ça quand même. Allez, direction Salazie, on perd pas de temps parce que certainement il y en a qui ont reporté leur départ là, qui ont retardé leur départ exprès en disant « Julie, arrive là !» Oui, mais arrive Salazie. Maryse, Freedom n'est pas en retard, c'est autres que les en avance. Recule-le, si autres monde, autres va voir. Maryse est fâchée. Maryse est susceptible. Nous, on n'a pas arrivé chez elle à 7h15. Sois pas fâchée, Maryse.
3: Bonjour.
0: Aïe. Il y avait 272 euros à gagner. On va juste rajouter de l'argent. Ben voilà, on va faire comme ça. Ça va être plus simple. Il y avait 272 euros à gagner. On rajoute juste un petit monnaie, pas grand chose. On passera chez vous à partir de 8h15 avec cette fois-ci 291 euros. 291 euros. C'est bon pour vous? Promis juré, on sera à l'heure. Non, c'est pas vrai. On ne jure pas. Allez, tout de suite, on va dire bonjour à la douce Christy qui nous a rejoint à l'instant. Oui, madame Christy, j'ouvre votre micro. Bonjour.
4: Bonjour à tous, c'est Christy. Quoi de neuf dans votre ciel astral en ce samedi 9 mai? Le soleil est en taureau, nous fêtons les Pâquômes. Bélier, accordez davantage de temps à vos loisirs et ne délaissez pas vos amours au profit de votre travail. Taureau, excellente journée. Vous vous ferez remarquer par la clarté de vos idées et de vos dons d'éloquence. Gémeaux, vous avez un charme fou et les propositions ne manqueront pas. Cancer, de multiples obstacles à franchir en adoptant une attitude calme et responsable. Lion, quelques difficultés d'ordre familial, soyez plus tolérant. Vierge, laissez-vous porter et faites confiance à l'autre qui assure pour vous. Balance, un orage côté cœur est à prévoir, mais de très bonnes nouvelles pour vos finances. Scorpion, perspective avantageuse que les contretemps vous obligeront à exploiter au mieux. Sagittaire, rien ne va plus, tout vous ennuie. Changez-vous les idées, sortez et amusez-vous. Capricorne, faites un effort pour mieux comprendre les exigences de votre partenaire. Verseau, vous êtes un peu soupolé aujourd'hui. Veillez tout de même à rester courtois. Poissons, soyez plus spontanés dans vos relations de travail. Je vous souhaite à tous une journée très créative. À bientôt.
0: À très bientôt, Christy. Et tout de suite, le résultat des jeux. C'est parti.

0: C'est parti, nous étions du côté de l'hippodrome Lyon-Paris-Ly. Avec 16 partants hier, il fallait jouer le 15, le 4, le 12, le 2 et le 8. 15, 4, 12, 2 et 8. Rapport du quintet dans l'ordre, 8 711,40 €. Et dans le désordre, 100,80 €. Résultat cette fois pour l'euro-million, il fallait jouer le 2, le 17. 19, 34, 37. 2, 17, 19. 34, 37, numéro étoile le 8 et le 11. Numéro My Million, cette fois le MI 925 5 672. MI 925 5 672. Et voilà, je crois qu'on a fait le tour un petit peu. Je vous rappelle le montant du fruit de million quand même, hein, pour tout à l'heure, 291 €. On va juste marquer la pause et juste après retrouver le premier journal de cette journée. Et oui, ça commence quand même déjà. L'heure, il file trop trop vite.
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0: Et Freedom, il est déjà l'heure des informations. Et ce journal est préparé, présenté par vous, Charlotte Cadet. Bonjour.
16: Bonjour Julie, bonjour à tous. Dans l'actualité ce matin, ce conflit alarmant sur les contrats PEC à La Réunion, les maires et le département s'affrontent sur fond de crise sociale. Nous vous avons donné la parole. Après un mois passé sans lumière, vous entendrez le témoignage d'une auditrice de Sainte-Suzanne se demandant s'il s'agit d'un oubli ou d'une négligence puisqu'ils sont toujours dans le fait noir. Nombreux sont ceux qui réclament le tram-train. Ce projet devrait commencer à voir le jour en 2030. Cependant, entre promesses et paroles en l'air, une de nos auditrices reviendra sur le sujet. Et puis, vous entendrez à la fin de ce journal des témoignages et puis surtout de la solidarité. Côté météo, une matinée clémente dans l'ensemble, sauf pour les secteurs sud-est et est de l'île. Bulletin complet à la fin de cette édition. Nous vous le disions dans les titres, ce sont des centaines de Réunionnais qui vont perdre leurs emplois du jour au lendemain. Les contrats PEC passent de 10 000 à 4 000, les maires ne récupèrent que 800. Le département tente d'amortir le choc avec 12 millions d'euros. Les maires jugent insuffisant et appellent à la mobilisation. Face à cette vague de licenciements, vous avez donné votre avis.
17: Contrats PEC, comment ça augmente, effet roulement ? puis l'État a diminué le quota, notamment personnel, dans les écoles un peu partout, là. Ben, les miens, normalement, là, ils doivent faire comme anciennement, dans le temps 80, 85, 83, il y avait des roulements 6 mois. Là, là, les jeunes, ça fait pitié, là.
18: Le problème des contrats à PEC, les élus appellent le 20 à manifester, là. Comment les 24, les élus, avant les élections, ils ont déjà fait des promesses. Donc là, comme dit Thierry Robin, il y a besoin de faire une caisse, ça fait une vie, j'ai gagné pu mettre dans la poste. Quand on voit les mairies, ils trouvent l'argent, l'augmentation de leurs salaires, ils viennent être élus, j'ai l'augmentation, j'ai gagné fait.
19: Pour les contre-appels, par contre, moi, j'aimerais dénoncer la radio. Moi, j'ai habité sur Saint-Paul, il y a des personnes qui ont X années qui ont un contrat avec. Moi, je ne comprends pas. Ça disant, ça, c'était un truc qui a été mis à la base pour faire un partage. Pourquoi Toto, c'est les mêmes personnes que l'encontre en fin de compte? Pourquoi, en fin de compte, ben, elle est toujours en contrat, ils ne donnent pas la place aux autres. Ben, il dit, bien fait, t'es bon de tirer bonne contre-appel parce que tout le temps, il prend rien, il connaît pas d'autres familles, si d'autres, il prend d'autres relations, si comment il se passe, parce que, en fin de compte, ben, c'est toujours les mêmes personnes. Ben, il dit, tiens, même, bien fait.
16: Rappelons-le, le contrat PEC, le parcours emploi compétences, est un contrat aidé destiné aux personnes éloignées de l'emploi. Le taux de chômage est déjà extrêmement élevé et il risque encore d'augmenter. Hier, la France commémorait le 81e anniversaire de la victoire sur l'Allemagne nazie. À Saint-Denis, comme partout ailleurs, des Réunionnais se sont recueillis au monument de la victoire pour rendre hommage à ceux qui ont combattu pour notre liberté. Alors, en ce 8 mai, jour férié, qu'est-ce qu'il représente pour vous? Voici un extrait de vos réponses au micro de notre journaliste Héloïse Barré.
20: Ça représente le jour où mon père il a été libéré des camps. Il était dans un stalag, il était prisonnier de guerre. Donc déjà ça représente la libération d'une partie de l'Europe, parce que tout n'était pas libéré le 8 mai. Hein.
21: C'est la fin de la guerre, du coup la fin des souffrances endurées par un peuple, par un autre.
22: Aujourd'hui, si on est là, c'est un peu grâce à des militaires qui se sont battus pour défendre une nation. Donc voilà, on se doit de le respecter, d'écouter la Marseillaise avec émotion. Voilà. Je pense que c'est important de le transmettre à nos enfants pour qu'il n'y ait plus ça, que ça ne recommence plus, qu'on puisse vivre libre et tous ensemble.
23: Ça représente une remémoration de ce qu'a subi les anciens soldats réunionnais, sachant qu'on les oublie pas dans l'histoire, que c'est important de se remémorer le fait que eux aussi ils ont participé à la guerre et qu'on les oublie pas.
16: Que représente le 8 mai pour vous, vos appels au 99 200? Embouteillage, route saturée, la question des transports à La Réunion revient sans cesse. Et avec elle, le débat sur le tram-train. En août 2025, la présidente de région, Huguette Bello, avait validé le projet et les travaux seraient prévus pour 2030. Cependant, une auditrice s'interroge. Comment croire en cette promesse quand Madame Bello était elle-même contre il y a peu?
24: D'ailleurs, les pacouillons ne nous rappellent non que c'était M. Paul Vergès. Pourquoi Mme Bello, elle reprend son truc? Eh bien, parce qu'elle veut se l'approprier. Auparavant, elle n'était pas d'accord, ok? Mais maintenant, elle va dire, ben, c'est moi ceci, c'est moi cela. Tous les hommes politiques, c'est comme ça, voyez? Ils sont corrompus. Il y a des trucs qu'ils promettent, et bien voilà, mais qu'ils ne peuvent plus assumer.
16: Le futur tram-train de Lille sera baptisé Réunion Express et ce projet marquerait le retour du transport ferroviaire dans notre département. En bref, ce préavis de grève illimité à la clinique Les Flamboyants Est à partir du 13 mai prochain. Le syndicat dénonce un dialogue social inexistant et plusieurs revendications restées sans réponse, notamment l'ouverture des négociations annuelles obligatoires, l'augmentation du budget, des œuvres sociales et des dysfonctionnements du CSE. La CFTC se dit toutefois couverte aux discussions et assure vouloir garantir la continuité des soins au sein de l'établissement psychiatrique. La direction est désormais attendue sur le terrain des négociations. Prenons un peu de hauteur à Saint-Paul où une habitante du quartier de Belmen-Cano, chemin Cano, dénonce depuis pas moins de 2 mois une énorme fuite d'eau. Elle a pourtant alerté la créole à de nombreuses reprises, mais rien n'y fait. Pourtant, nous sommes en période de sécheresse.
25: On a une fuite depuis 2 mois à peu près. Fuite d'eau, elle est en dehors de notre compteur, sauf que la fuite est à côté où ça nous garde notre voiture, quoi. Et du coup, ben, la flaque d'eau, elle est bien visible maintenant. Les petits canards, ils commencent à nager dedans. Les poissons, ils commencent, voilà, à... On m'a fini sollicite la créole à plusieurs reprises. Voilà, la laisse est tombée. Jusqu'à présent, on n'a toujours pas de nouvelles. On m'a cru comprendre que nous, on est en période de sécheresse. Mais là, on ne comprend pas comment tu peux laisser autant de personnes avec des filles, parce que les pas que moi, hein, mais en tant que n'a d'autres personnes aussi les concernées dans l'Ouest. Voilà. Donc, on n'y arrive pas à comprendre. Ça va sur 2 mois, là. Ça va sur 2 mois.
16: Et pourtant, en période de sécheresse, l'eau manque. Eh bien non, dans cet endroit de Belmencano, le chemin Cano, eh bien, il y a une fuite d'eau. Le mois sans lumière s'est officiellement terminé le week-end dernier. Cette initiative, rappelons-le, vise chaque année à éteindre les éclairages publics pour permettre aux jeunes pétrels de Barreau de s'orienter vers le littoral. Mais à Sainte-Suzanne, une auditrice du quartier Jacques Cargo n'a toujours pas vu ses lampadaires se rallumer. Oubli des équipes techniques, de la mairie ou bien négligence, on écoute son témoignage.
25: Le mode pétrole, là, fini, ça. Ben, nous, le petit quartier, là. Ben, nous, là, encore mode pétrole, nous, personne ne bouge pas. Ben, nous, les Saint-Suzanne, hein, j'ai un petit mot, ben, nous, élus, là, regarde, un coup de quartier, Jacargo. Là, les blindis. C'est un petit affaire pour faire, pas un grand chose, hein. Ben, après, nous, les 10h, ben, maman, il sort de travail, 10h, il fait noir. Comment il fait? Les élus, peut-être, les un peu occupés aujourd'hui, mais ils pensent que, ils vont entendre.
16: Et nous le rappelons, nous sommes du côté de Sainte-Suzanne, le quartier Jacargo, l'allée Bilimbi. Dimanche dernier, à Saint-Philippe, un auditeur nous a alerté sur le vol de son véhicule, où d'ailleurs les clés ont été dérobées à l'intérieur même de son domicile. Il nous rappelle hier matin pour un rebondissement, puisqu'une course-poursuite a eu lieu sur les 4 voies entre Saint-Louis et Saint-Paul, jeudi après-midi vers 13h30. La gendarmerie a finalement intercepté le fourgon et grâce au réseau, notre auditeur a rapidement été prévenu. On écoute son témoignage.
1: On m'avait appelé la semaine passée pour signaler que mon véhicule avait été volé à Saint-Philippe. C'est un outil de travail, hein. C'est pas juste une voiture pour le plaisir. Apparemment, on lui a servi du fait que c'était un jumper pour lui dormir dedans et pour lui habiter dedans un instant. Ben, la personne a été arrêtée suite à l'accident, l'a fait sur Saint-Paul, après la course poursuite. Hein. La gendarmerie l'a surveillé depuis Saint-Louis jusqu'à Saint-Paul. Ils ont prévenu les brigades au fur et à mesure. Tout le monde y essayait d'intercepter, mais lui voulait pas arrêter. Ben, apparemment, il a provoqué un accident sur Saint-Louis aussi. Il a coupé la route N206. Ah, là, un tas de monde, il doit être dans la galère à cause du, hein. C'est assez impressionnant et prétend. C'est un affaire de fou, un film américain. Voilà, je voulais remercier la radio d'avoir permis à ce que les gens y recherchaient et tout ça que là a voulu aider. Ben, merci beaucoup.
16: Freedom, il est 7h passé de 38 minutes. Nous continuons avec les bonnes nouvelles. On vous parlait de ce jeune homme de 21 ans sans abri devant l'église du Tampon. La réaction en tout cas n'a pas tardé puisque Daniel, un auditeur au grand cœur, a entendu l'appel et s'est déplacé sans hésiter. Romain, lui, a accepté de nous parler, de se confier, de raconter son histoire, son parcours. Il nous explique comment, à 21 ans, on peut se retrouver à dormir dehors.
2: J'étais un enfant du foyer et à mes 18 ans, ben, on n'a pas trouvé de solution pour moi. J'ai atterri à la rue et depuis, ben, je galère dans le chemin. La mairie, les associations ne font rien. Et là, ce soir, ben, un monsieur... Ben,
3: Un sergent
2: Rougemont-Sylvain vient de me tendre la main et m'accueillir chez lui, quoi. Je vous mentis pas, c'était dur, que ce soit moralement, physiquement, de tenir tout ça. Mais j'ai tenu et aujourd'hui, ben, les portes commencent à s'ouvrir. Là, un monsieur, ben, m'accueille chez lui. Ça va me manquer juste un travail et peu importe le travail, en fait. Tant que j'ai un boulot, j'ai des revenus.
16: Autre histoire, autre auditeur cette fois-ci, puisque jeudi soir, Mathieu, un habitant de Saint-Joseph, s'est retrouvé, lui, en galère avec sa batterie à plat. Un appel à Freedom et 3 généreux volontaires rappliquent pour l'aider à repartir. Mais c'est après que les choses deviennent intéressantes, Julie. Sa voix a visiblement fait de l'effet à quelques auditrices qui ont noté son numéro de téléphone. Mathieu nous raconte sa mésaventure.
4: Il a un petit souci avec ma voiture, il est chez moi et qu'il doit attendre sur Saint-Pierre en urgence. Et ma voiture, il démarre plus. Mais il est agent petit à Saint-Joseph. Comme il démarre, la voiture, il fait tac, tac, tac. Mais il ne connaît pas si c'est la batterie ou les bougies ou je sais pas quoi. C'est bon, on en a 2 personnes à Nied à moi. Ben, enfin, une côté 2 personnes qui m'ont trouvé là, mais après, il y a d'autres personnes aussi là, pas la moindre. Il y a un garagiste, il y a encore une autre personne. Là, maintenant, la voiture est morte. Ben voilà, ben merci beaucoup, Freedom, hein, et puis les Freedomiens, Freedomiennes. Par contre, quand encore 2 personnes, ils téléphonent comme ça, s'il vous plaît. Mais laisse mon numéro de téléphone. C'est pas 2 personnes qui sont là en recherche des trucs, machin, chose. Parce qu'il y a une personne qui a le téléphone à moi et que, à moi, si il veut rencontrer Ali, viens voir Ali. Il est marié de toi.
3: Donc, fais la mécane.
4: Ah oui.
16: Est-ce que ça vous est déjà arrivé de lancer un appel à l'aide sur notre antenne et finalement de vous retrouver à vous faire draguer? C'est monnaie courante peut-être sur Freedom, Julie.
0: Oh oui, bah surtout il a appelé d'un chalet tropical, donc certainement ça. Voilà, ça portait à confusion.
16: Ça portait sûrement à confusion, oui.
0: Tout de suite, on passe à la météo avec Sika.
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0: Alors du coup, moi je veux aller à la foire. Est-ce qu'il fera beau?
16: Alors sachez déjà qu'il n'y a plus de vigilance, donc de vague submersion. C'est déjà une bonne nouvelle. Ce matin, le temps, il est clément sur la majeure partie de l'île, à l'exception quand même de Sud Sauvage jusqu'à Sainte-Rose, puisqu'il y aura des nuages et ensuite peut-être même des légères dégradations, avec l'arrivée de quelques averses. Cet après-midi, par contre, oui, les averses seront attendues sur l'intérieur de l'île, Saint-André également, dans les régions des plaines, ainsi que les Hauts-de-la-Possession et de Saint-Paul. Donc, on va dire, sans trop se mouiller, que oui, il y aura quand même un mauvais temps du côté de l'Est, mais n'est-ce pas naturel?
0: Oui, oui.
16: Bon, voilà. Et puis, les bovins préfèrent de la boue bien bonne, bien grasse, plutôt qu'un temps sec. Côté température, entre 26 et 30 degrés sur le littoral, 15 à 16 degrés en altitude et 24 degrés pour Sillaos. Le vent d'Est, il est modéré à assez fort, quand même des rafales jusqu'à 70 km/h dans le Sud Sauvage. La mer, elle reste forte au sud avec une houle de 3 mètres ce matin et ça atteindra les 2 mètres en début de soirée. Donc prudence pour ceux qui veulent sortir en mer.
0: Merci beaucoup. Oui, un point complet. Et puis, ben voilà, vous nous avez dit et maintenant on sait où aller.
16: Exactement.
0: Merci.
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0: Allez, c'est parti, il est 7h passé de 43 minutes, 02 62 99 12 0 0. Les sujets sont libres. Est-ce que vous êtes allé faire un petit tour du côté de la foire de Brabannon hier soir? Vous avez vu la miss? Comment elle est? Est-ce que c'est quelqu'un de votre famille? Venez nous dire. Nous, on veut tout savoir. On veut tout savoir. On n'était pas avec vous. Venez nous dire. 02 62 99 12 0 0. Freedom, bonjour. Allô?
6: Allô?
0: Oui, bonjour.
6: Bonjour.
0: Une petite voix.
6: Non, je suis à l'antenne.
0: Oui.
6: Oui, non, je voulais parler de fricassé.
0: Oui, dis-moi.
6: Ben, nous longtemps. Et là, oui, c'est un fricassé de bread là. Et, par exemple, un bread chouchou, un bread citrouille. Là, on fait fricassé les secs. Et si on fait bouillon, ben, on met de l'eau. C'est un bread, on met de l'eau. Et, mais comme là, c'est sauté. Parce que nous, on mettait pas la viande. Comme là, le sauté, mettre la viande, il fait comme un chauve-souris, là. C'est ça, le sauté. Donc, on peut faire bread tout seul.
0: Donc, fricassé, c'est pour les breads.
6: Oui, voilà.
0: Les bouillons, ben, c'est quand il est mouillé, on va dire.
6: Voilà, quand on met de l'eau.
0: Et le sauté, c'est avec la viande.
6: Voilà. Ça, le sauté. Et nous, fricassé, c'est ça. Et par exemple, maman, il disait, ça fait un fricassé de bread chouchou. Mais fricassé, on ne fait pas n'importe quel bread, hein, comme les Zao. Il faut les secs, ils ne mettent pas de l'eau, ils ne mettent pas de bouillon là-dedans. Hein.
0: Ouais.
6: Les secs.
0: Voilà. Oui, mais un bread, là, il ne fait pas un peu de l'eau, lui?
6: Ben, si on a fait bien, quand on couvre, aller, par exemple, pour faire cuire, il fait un petit peu d'eau. Mais c'est quelque chose qu'on passe à marmite, par exemple, bread chouchou, on ne fait pas cuire longtemps, ça. On passe dedans, comme du créole, il lave le corps, il est bon.
0: Attends, alors du coup, dans la marmite, on met de l'huile?
6: Oui.
0: Après, qu'est-ce qu'on met dedans? Les oignons?
6: L'ail, gingembre, oui, on met des oignons. On met toute l'ail, gingembre, ou si elle est après là, haute bread, ben, haute bread, les micro-pas, moi, je fais comme ça, hein, mon bread chouchou, par exemple, hein, mais déjà dans l'eau, mais secouer à l'huile, mais met dedans, mi-toi, et puis après, quand le café n'angle, qu'on est bon, c'est ça le fricassé.
0: Mais il faut l'île encore un petit peu croustillant, un petit peu.
6: On laisse un petit peu croquant. Nana, il aime quand elle est bien cuit. Nana, il aime quand elle est croustillant.
0: Ah, d'accord.
6: Voilà. On fait ça avec bread chouchou, bread citrouille. C'est des bread secs, on ne met pas de l'eau. Et par exemple, bread de cresson, bread de pailleté, tout ça, on met un peu de l'eau, il fait un bouillon de bread.
0: Bread pailleté, ça ne m'y connaît pas.
6: Ah, on ne connaît pas bread pailleté. Et bread morel, on connaît?
0: Oui, ça oui.
6: Ben voilà. Bread pailleté, c'est.
0: Ah.
25: Elle ressemble un peu à Brenne Morel, mais les feuilles, pas tout à fait pareil. Mais quand ça va dans le salaire, on demande que ça il est le bras de paillatier, maintenant, en ce moment-là.
0: Où ça marche, forain?
25: Oui, le marché forain, mais il se passe quoi, je tout ça, maintenant, en ce moment-là.
0: Ah, d'accord. Et il prépare exactement pareil.
25: Ben, ça, on fait bouillon. Là, on dit, on fait un bouillon de bread, parce qu'on rajoute un petit peu de l'eau pour faire

0: Ben oui, ben voilà. Mais après, c'est la façon de cuisiner. C'est la façon comment nos parents l'a appris à eux. Ben, ou bien on l'a vu, c'est pareil, ou ça. Ben, moi, il fait toujours, moi, mon frère, casser de bras de chouchou. Mais il ne met pas rien dedans. Mais s'il me fait un sauté, ben, si par exemple, on peut faire, ou faire, ou mettre de viande, soit porc, soit poulet, soit ça. Et là, c'est un sauté.
1: Et est-ce que vous croyez que, justement, nous l'entraîne perdre ça, parce que, les jeunes aujourd'hui, ils préfèrent la facilité. Donc, on connaît, même faire un curry, hein, ou mettre dans le air fryer aujourd'hui, nous va dire la vérité, hein. Nous mettre dans le air fryer, c'est bon, quand la fini, il sonne et il sort. C'est bon.
0: Oui.
1: Ou croit que c'est par rapport à la facilité, ou bien nous fait pas parce que, ben, nous trouve pas forcément, je sais pas.
0: Déjà, comme elle a maramaï, comme elle a là, nous l'entendons. Ben, nous participer, nous, à la cuisine. Depuis, nous, t'es jeune, là. Ils mettent à nous là, plus les oignons, plus là, ils n'y regardaient comment ils faisaient. Comme là, maman, ils ont ça à l'école. Maman, il fait plus rien, il intéresse plus rien.
1: Ah.
0: À part de téléphone, ça. On comprend? Et c'est ça qui perd, parce que ben, les enfants, ils intéressent plus autres non plus. Les parents, ils disent pas autres, ils fait pas participer, parce qu'ils ont, les enfants, ils sont à l'école, ils sont occupés. Mais nous, longtemps, là. Mais participer d'après otage, là. Et par exemple, comme elle a plus besoin, elle est propre de riz. Il mettait à nous poterie de riz.
1: Oui.
0: Il mettait à nous, le temps moment, il fait la cuisine, là, il met à nous poterie bread et il regardait.
1: Oui, dans la vanne.
0: Voilà. Lève bien la feuille, on s'en a la chenille. Ouais, nous, depuis là, 8, 9, 10 ans, nous participer à la cuisine. Donnez pas nous le feu, hein. À nous, ni faisait à côté, ni éplucher là.
1: Ou même Bobo Millet, nous t'es là, nous t'es tout, voilà. Nous t'es content.
0: Voilà. Mais comme là, non, maman, il est plus intéressé, et les parents, ils intéressent plus autres non plus. Je l'ai toujours avec son téléphone, il marche dans le chemin, les surveille, bat dans le poteau d'électricité avec son téléphone, il n'a rien que ça, il intéresse pas.
1: Oui, mais est-ce que les grands-mères aujourd'hui font encore tout ça? Aujourd'hui, moi, mieux, les grands-mères, là, aujourd'hui, les dans les temps, hein, comme là, mamie, elle finit sur TikTok.
0: Non, ben, moi, m'y regarder un petit peu, mais m'allez pas à quoi ça, hein. Moi, mes petits-enfants, les avec moi, ben, mais, comme ils disent, ouais, mais, m'y oblige pas, mais, m'y fait devant, je t'y vois, moi, les grands-mères, hein.
1: Oui.
0: Mais, il faut ça, il faut pas laisser les enfants, ça, ben, après, mais vous direz, ou grand-mère, ou fait une façon, parents, ils font une autre façon, ils disent, comme ça, c'est les autres enfants.
1: Oui.
0: Qu'est-ce que
1: oui.
0: Ça a fait, là? Ça à faire. On n'a pas trop le choix. On laisse comment aussi les parents, parce que ou les grands-mères, on n'a point tout le ça dessus l'enfant. On essaye de faire participer des fois. Mais après, c'est les parents qui décident.
1: Qui passent devant aussi, ben oui. Ben, en tout cas, merci beaucoup, madame.
0: De rien.
1: Un jour, Mani fait un atelier pâtisserie chez vous, alors. Elle est bien chez vous.
0: Allez, bonne journée.
1: À bientôt, madame, bonne journée. 02 62 99 12 00. Est-ce qu'aujourd'hui, on intéresse encore nos enfants à la cuisine? Longtemps, Bana était assise dans la cuisine, côté les parents, et elle avait toujours l'ail pour plicher, les oignons pour couper. Aujourd'hui, c'est plus ça du tout, hein, même Bobo Millet. Longtemps, nous t'es assise, nous t'es tourne ça, nous t'es roule ça. Et comme elle a, il fait plus. 02 62 99 12 00. Et puis, on vous rappelle quand même, hein, que du côté de la station service, les cafés, il se passerait quelque chose. Il y a des gendarmes sur place. Si vous avez des informations, vous nous appelez au 02 62 41 51 51. Frida Malo? Allô? Ok, ben, il chante comme ça pour nous. Après, ça va donc. Frida, bonjour. Allô?
2: Allô?
1: Oui, bonjour.
2: Oui, on va parler de la cuisine.
1: Oui.
2: Ah, aujourd'hui, là, les mamans, ils cherchent la facilité.
1: Oui.
2: Quand ça va dans une grande surface ou à des barquettes, même, désolé, quand on en a des barquettes, qu'on en a déjà le citrouille, l'ail, les oignons, le thym, ben, il arrive à la cage, il faut mettre de l'huile dedans.
1: Oui, et encore ça, même ça, nous, la flemme.
2: Ah, t'es... Ah oui, comme ils disent madame là, longtemps, moi, mon premier carré, il m'a l'a fait, là, de moi comme ça, bon, moi, pas de travailler, bon, tu travailles dans le champ, tu es dans le bazar, tout ça là.
1: Mm-hmm.
2: Là, de moi, c'est bread. Ben, vous connaissez ma mettre safran dedans.
1: Ou la mettre safran dans le bread?
2: Oui, mais le bread, t'es bon quand même.
1: Ah ouais.
2: Et depuis ça, ben, bien sûr, ben, moi, la cuisine, mais pas ça, la cuisine, c'est un plaisir pour moi.
1: Ouais.
2: Même, moi, la. 2 ans. Mon premier, il ne fait pas, par contre.
1: Ouais.
2: Mais les deux autres, mon garçon et ma fille, ben, ça, ils faisaient.

0: manger, ça t'y reste, même s'ils allaient tout seuls, ça t'y prépare, ça t'y carré, ça t'y a fait, et après ils mettent sur Facebook, ils disent, maman, regarde mon assiette maçon.
1: Eh, mais c'est important, ça, de savoir cuisiner.
0: Ah oui, bien sûr.
1: Mais est-ce qu'on trouve dommage qu'aujourd'hui, justement, la nouvelle génération, ils rendent la facilité, ou qu'on est, mais là, on met tout dans les plats, on met dans le four, ou rendent même pas, essayer, faire un petit massalé, hein, ou attendre d'aller à la case, maman?
0: Ah non, parce que, comme vous dites, même sous les, même ils voient ma fille en France, là, elle dit, ça va travailler. Mais quand même, quand elle rentre, même si elle est plus fatiguée, là, elle dit, oh, par exemple, le week-end, elle prépare son curry. Elle y met au congèle ou bien elle y met au frais, ben elle y connaît, ou elle y met au moins carré, au moins pour 2 jours, quoi.
1: Ah ouais, d'accord, d'accord.
0: Et elle y fait plaisir, elle y fait plaisir à elle, ben, même carré, il n'y a pas de cochon, son carré, il n'y a pas de cochon, ben, elle y achète sa pâte cochon, et puis elle y, même si elle est toute seule, elle y fait son carré. Donc...
1: Non, elle est en métropole, elle ne trouve pas la pâte cochon, elle y trouve des pieds de porc. Des pieds de porc.
0: Ah oui. Je ne sais pas trop quand il est cuit, là, que il est. Pied de porc ou bien pas de cochon, c'est le même affaire.
1: Hein, ah oui.
0: Bon, hein.
1: Ah oui.
0: Mais donc, voilà. Moi, je trouve que les mamans de maintenant, comme il dit madame là, ils étaient trop occupés avec le téléphone. Donc, quand il arrive midi, ben, s'il y a un morceau de pain, ben, maman et moi, je mange de pain. Ouais. Un peu de frites. Ou bien
1: mais madame, comme elle a tout, il y a acheté déjà fait. Par exemple, les oignons. Les oignons, ouais, ça va être une réunion congélateur, et les oignons déjà coupés, il faut juste le trapper maintenant de marmite. Ben. Et acheter ça chez l'ail.
0: Mais le goût n'est pas pareil, hein?
1: Ah bon? M'a jamais goûté.
0: Ah non, non, non, non, non, parce que moi, période Covid. Je me rappelle plus période des trop plus oignons, là, on rappelle.
1: Oui,
0: pas?
1: Oui.
0: Ben moi, ma l'acheteuse, oignons et mince, c'est sûr, je l'ai là. Il n'y a pas le goût pas pareil, hein?
1: Aïe, aïe, aïe.
0: Ah non, non, non, on met d'autres carrés, déjà, il fait de l'eau, il rosit pas, il fait pas rien. Et après, il n'y a plus le même goût de notre carrière. Hein?
1: D'accord, d'accord. Ah ben non, alors.
0: Ah non, pas du tout. Pas
1: mais à prendre mon temps.
0: Il vaut mieux prendre le temps, il vaut mieux prendre le temps. On fait, moi,
1: mi
0: par exemple, ben, je ne fais pas tous les jours.
1: Oui.
0: Il prend, mi modali, puis après, il met dans un bol, puis après, il serve aller comme on a besoin. Mais les oignons, moi, c'est tous les jours mes affaires. Figaro, comme il mange 2 kg 500 oignons par semaine.
1: Quoi faire?
0: Ouais.
1: Ah, ah!
0: Ah oui, moi, j'aime beaucoup de oignons dans mon carré.
1: Et dire que quand de moi, vient manger case, ou a toutes les bonnes oignons, les bonnes tomates, tout sur le bord, là.
0: Ah non, mais moi, comme j'ai pu manger un peu de tomates sur, un peu de tomates dans mon carré, hein.
1: Ah bon?
0: Tomate, moi, c'est cuit.
1: Ah, ah, ou crase, elle est bien, alors.
0: La pilazelle, tomate, comme il dit, la pilazelle, voltif, tout là, hein.
1: Et vous connaissez, dans la team aussi, il ne ment pas le grain, il ment rien avec la sauce. Ou a tout le grain, là, les sur le bord, assiettes comme ça.
0: Ben, ou bien ça, tu m'en pas carré poisson, mais il m'a la sauce.
1: T'es médiaou.
0: C'est comme le macro.
1: Allez, Milès, à toi.
0: Oui,
1: à bientôt.
0: Par contre, il y a mon assisté à la mort de chanteur. Là,
1: oui.
0: Elle était vraiment impressionnant, émouvant. Ben, vraiment, ben, encore beaucoup de courage à la famille parce que vraiment. Moi, à mon âge, à moi, c'est la première fois que j'ai assisté à un enterrement de grande ampleur, comme ça, me dirait, entre guillemets.
1: C'est vrai qu'il y avait beaucoup de monde, hein?
0: Ah oui, mais d'ailleurs, vraiment. Et moi, on l'a toujours à dire, moi, comme ça va dans une église, c'est la prière, c'est vraiment pas de bruit, pas rien, mais quand ça va une affaire comme ça, que vous voyez ça, ben, je sais pas.
1: Ben, l'été particulier, parce que déjà, bon, ben, c'était quelqu'un que... Ben, elle a touché la réunion, là, par contre, hein. Mais
0: ah,
1: il veut dire,
0: oui.
1: Oh,
0: ah,
1: faut
0: oui,
1: pas aller loin. Bien. Nous, ça pas mâche notre mot non plus. La réunion, toute entière était là, même si, il y en a plein qui ont pas pu faire le déplacement, mais ça a touché la réunion. Mais il veut dire, oh, il donne, là, par exemple, vous l'étiez dans l'église, ben, il veut dire, oh, l'arme, t'es cool ou t'es comprends pas, monsieur.
0: Ah oui, ah oui.
1: T'es...
0: Moi, personnellement, la touche à moi parce que, même âge que mon enfant, Gagne pas mettre à la place des parents, certes, mais on pense à un petit coup d'été. Vraiment, mais là, il était impressionnant, il était émouvant, il n'avait pas de mots à dire. Et d'autant plus que la tati, là, moi, même un chanteur de ma frappe que l'est venu.
1: Ah ouais?
0: Donc, la valeur du déplacement n'empêche, hein?
1: Oui, oui, oui, oui. Mais oula, partie depuis chez Lu jusqu'à l'église
0: non.
1: Et tout ça, non?
0: Juste l'église, ouais.
1: Juste l'église.
0: Pas le cimetière non plus, parce qu'apparemment, dans la quitte cimetière, elle était entre 17h et 17h30.
1: Waouh! Alors il a été enterré le matin?
0: Oui, oui, mais elle a fait la messe.
1: C'est à 11h.
0: 11h30, la messe a commencé. La messe a fini quand même 1h15, de 11h30 à 1h15, hein.
1: Quoi? T'es pas à 11h?
0: Non, il arrive en retard.
1: Ah, d'accord. Oui, avec le monde qu'il y avait, etc.
0: Elle a commencé à 11h30, mais elle a fini quand même à 1h15, hein. Et encore, oui. Le père, il disait, là, vous savez, vaut mieux les arrêter de causer, parce que s'il est continué, il n'y a plus jusqu'à la soir.
1: Et là, elle est sortie du cimetière, enfin, pour ceux qui sont allés, à peu près vers 17h?
0: Oui, oui. Wow. On a eu la tati hier soir. Donc, vraiment, Mana, c'est un bel hommage.
1: Oui.
0: Donc, mais il était quelqu'un quand même de bien, de... Moi, on l'a connu à deux ou trois fois avec, mmh, par rapport à mes enfants.
1: Oui.
0: Mais vraiment, il était quelqu'un de super, il parlait bien avec vous, il vraiment était cool. Il était arrivé, il était crié au taxi, mettre la main sous l'épaule, vraiment, il était ça au décalé, vraiment, il était maman irrespectueux, quoi.
1: Ben, n'aurait pas eu tout ce monde-là si c'était...
0: Ah oui, il était bonhomme aimé, hein.
1: Ben, c'est ça.
0: Il était aimé, il était aimant, et voilà. Il était, apparemment, ouais, il était bon mari aussi, mais ces trois garçons, c'est son portrait craché, et il pense que ça va aller dans le même sens que votre papa, quoi.
1: Ah oui?
0: Ah oui. Oh. Trois beaux garçons.
1: Ah là là là là là,
0: ah,
1: c'est vrai,
0: oui,
1: que...
0: Ah oui, vraiment, c'est mal à moi au cœur, et Misao, vraiment, m'a sorti de larmes, et même quand elle est rentrée de larmes, elle avait les larmes aux yeux, quand elle m'a sorti, elle était...
1: Le cœur, t'es gros.
0: Ah oui.
1: Il y a des trucs comme ça, enfin, mais là, enfin, on tira pas dans ma tête, madame, hein, ou tira pas ça dans ma tête, en ce moment-là, il y a un bon peu de monde, ça va, on connaît pas pourquoi.
0: Ben, justement.
1: Depuis le début de l'année, là.
0: Quand on écoute des c'est parfois, dit mon Dieu, ben, jusqu'à quelle heure, Manaï, ça va dire encore, là.
1: Mmh.
0: Et puis, passe un gros bisou à madame la Ravine Lamarqué, SRP, madame Thomas, parce que quand elle arrivait, elle a reconnu à moi, elle n'a pas voulu causer avec moi, qu'elle a parti la causer avec moi.
1: Ah, d'accord, ouais. D'accord.
0: Et elle, Mimoz, il pense à votre quand même.
1: Mimoz est toujours la même.
0: Mimoz, toujours dans la place. À Mimoz, ça fait achat chouchou pour les troisième âge.
1: Toi, arrête causer avec moi de manger, là. À bientôt, Mimoz. La prochaine fois, on va dire moi comment vous faites aux achats. Mais veut savoir moi que ça, quel légume vous mettre là-dedans. 02 62 99 12 00, la suite dans quelques instants. Là, nous allons retrouver sur Europe 1 Charles Villiers qui va donner la parole à son journaliste, hein, pour le journal. Nous, on se retrouve juste après au 02 62 99 12 00. Et puis si vous étiez du côté de la station Les Cafés, venez nous dire ce qui s'est passé. Il y avait les gendarmes sur place, ou est-ce qu'ils sont toujours sur place? Est-ce qu'ils sont toujours sur place? Vous pouvez nous appeler au 02 62 41 51 51. Que s'est-il passé? Charles Huillier, arrête causer, mon noir, arrête causer, c'est bon, lance le journal. Ôté Charles Huillier, allons envoyer un message, donc. Allons vous casser ça, donc. Allez, il est 8h à La Réunion. 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
4: Et à la une de l'actualité ce matin, 6 nouveaux cas d'antivirus confirmés sur le MV Ondus. Ce paquebot est au centre d'une alerte sanitaire internationale, bloquée depuis plusieurs jours au milieu de l'Atlantique. Il est attendu sur l'archipel espagnol des Canaries demain. Et malgré un faible risque d'épidémie, les passagers suivront un protocole sanitaire très strict. Les détails dans votre édition. Un maire violemment agressé dans le Nord cette semaine, en marge de la cérémonie du 8 mai. L'élu a été pris à partie par un individu, l'a blessé au visage et a provoqué une luxation de l'épaule. La raison, un logement social qui ne lui a pas été octroyé. Et puis cette défaite historique de la gauche britannique, le parti de l'actuel Premier ministre de Grande-Bretagne a perdu et sévèrement les élections locales. Les travaillistes perdent plus de 1300 sièges. Keir Starmer assume la responsabilité de ce revers politique, mais pas question de laisser son siège. Les explications de la correspondante d'Europe 1 à suivre dans votre journal. Et puis la météo, Estelle Lafond, la tendance.
5: Eh bien, ce samedi, c'est la plus belle journée, hein, du week-end qui vous attend et la plus chaude, malgré quelques zones d'instabilité. Je vous donne bien entendu le détail à la fin du journal.
4: 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Le premier journal de cette matinale est présenté par Pierre Vesque. Bonjour Pierre.
6: Bonjour Charles, bonjour à tous. Le navire MV Ondus est attendu demain dans l'archipel espagnol des Canaries. À son bord, une centaine de personnes et un vieux virus appelé Hantavirus. 6 nouveaux cas confirmés, annonce l'Organisation Mondiale de la Santé. Le directeur général de l'OMS se rendra sur place pour coordonner l'évacuation des passagers du paquebot qui compte 5 Français. Mathieu Prior, ces derniers vont être soumis à un protocole sanitaire très strict, mais pourront rentrer en France.
2: Oui, dans les 24 à 48 heures après l'arrivée du bateau aux Canaries, ils devront être examinés sur place et rapatriés dans un avion spécifique avec un personnel protégé et sans touristes. Arrivés en France, ils seront testés à nouveau et sans attendre le résultat, ils seront transférés dans l'hôpital de région de leur domicile. Xavier Lescure est infectiologue à l'hôpital Bichat et responsable de la mission de coordination opérationnelle du risque épidémique et biologique.
7: Si les patients sont infectés par le virus, ils vont aller dans l'établissement de référence de leur région pour les rapprocher de leur domicile. Ils seront surveillés, pris en charge et monitorés pour savoir s'ils développent des formes graves, d'une part, et puis combien de temps ils restent contagieux, en tout cas infectés, puis potentiellement contagieux.
2: Si le test est négatif, les Français pourront rentrer chez eux, mais resteront isolés avec des restrictions physiques. 6 semaines le temps de l'incubation du virus. 8 autres Français qui n'étaient pas sur le bateau et identifiés comme cas contact d'une personne infectée sont suivis par le ministère de la Santé. L'un d'entre eux a été testé négatif.
6: Les précisions de Mathieu Prior pour Europe 1.
8: Lors de la cérémonie du 8 mai, c'est-à-dire hier, un maire dans le Nord a été violemment agressé.
6: Il a dû être conduit à l'hôpital pour des examens. Il a une épaule déboîtée. Nous sommes à la fin de la cérémonie pour commémorer la fin de la Seconde Guerre mondiale en Europe. Le maire, ses adjoints et des convives se dirigent vers la mairie pour une réception. L'agresseur demande à rencontrer le maire et après seulement quelques secondes d'entrevue, il agresse Steve Banche, victime d'une plaie au nez, un hématome à l'œil et une luxation de l'épaule droite. La raison de ces violences, le suspect déplorait ne pas avoir eu de logement social. Des élus ont assisté à la scène. Frédéric Daugimont, deuxième adjoint au maire de Vasier, réagit au micro d'Europe 1.
9: Les élus qui étaient présents dans le couloir et qui ont vu la scène sont évidemment choqués parce qu'on s'attendait pas à quelqu'un qui arrive assez posé puisse dans la seconde qui suit se transformer avec une telle violence et c'est un geste d'agression comme ça envers le maire en fait. Donc il était vraiment venu pour en découdre. C'est vrai qu'encore une agression d'élus, ça nous interroge vraiment sur pas mal de choses où nous on est là pour aider tous nos concitoyens et à aucun moment on s'attend à recevoir un choc parce qu'on est là dans le dialogue. On est là pour aider les gens. Donc évidemment, nous allons porter plainte et on fera bien sûr confiance à la justice pour que la peine soit vraiment appropriée.
6: Frédéric Daugimont, deuxième adjoint à la mairie de Vasier, au micro d'Europe 1. Une plainte a été déposée. L'homme a été arrêté. Il reconnaît les faits. Il est âgé de 36 ans.
8: Et puis la politique et cette crise au Parti Socialiste. Boris Vallaud quitte sa direction.
6: Le chef des députés PS à l'Assemblée nationale reproche à l'actuel patron des socialistes, Olivier Faure, de décider seul et de refuser le dialogue et recherche de compromis, notamment sur la stratégie pour les prochaines présidentielles.
8: Et puis la gauche britannique a subi une défaite électorale historique.
6: En Grande-Bretagne, les électeurs étaient appelés aux urnes pour élire 5000 conseillers municipaux pendant que l'Écosse et le Pays de Galles renouvelaient leur parlement. La défaite est telle pour le Premier ministre. Il affirme assumer la responsabilité de ces résultats très difficiles, affirme-t-il. Et malgré cette débâcle, il ne compte pas démissionner. Les explications de Sarah Menaï, correspondante d'Europe 1 à Londres.
10: Le grand perdant de ce scrutin a un nom, c'est celui du Premier ministre britannique, Keir Starmer. Son parti travailliste vient de perdre plus de 1300 conseillers municipaux en Angleterre et au Pays de Galles, pour la première fois de son histoire, le Labour a aussi perdu sa domination au Senedd, le Parlement gallois. Face à cette débâcle, Starmer, s'il refuse de démissionner, reconnaît sa part de responsabilité 22 mois après son élection.
11: Ces résultats sont durs, très durs. Et j'en assume l'entière responsabilité. Lorsque les électeurs envoient un message comme celui-ci, cela n'affaiblit pas ma détermination à apporter le changement que j'ai promis. Au contraire, cela renforce ma détermination.
10: En Angleterre, le revers du Labour est aussi celui d'un système bipartite. Traditionnellement divisé entre les travaillistes et les Tories, le paysage politique britannique voit émerger de manière spectaculaire le parti anti-immigration et pro-Brexit Reform UK. Le parti de Nigel Farage vient de remporter plus de 1300 sièges de conseillers. Déjà très fragilisé par l'affaire Mandelson et maintenant par l'un des revers politiques les plus cinglants de l'histoire du Labour, ce matin, Keir Starmer reste à Downing Street, mais certains dans les couloirs de Westminster se demandent désormais jusqu'à quand. Londres, Sarah Menei, Europe 1.
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4: Au Moyen-Orient, Donald Trump affirme attendre ce soir une réponse iranienne à sa dernière proposition afin de mettre fin au conflit.
6: Le cessez-le-feu entre Iraniens et Américains est toujours en vigueur, mais dans les faits, ce n'est pas si clair. Le détroit d'Ormuz, toujours bloqué par l'Iran. En réponse, les Américains ont mis en place un blocus maritime. Laura Legault, hier, l'armée américaine affirme avoir neutralisé 2 navires du régime iranien.
12: Oui, hier, 2 pétroliers iraniens ont pris feu dans le golfe d'Oman après avoir essuyé des tirs américains. Les États-Unis affirment que les 2 navires tentaient de violer le blocus pour rejoindre un port iranien. Washington maintient donc la pression sur le détroit d'Ormuz. Téhéran tente aussi de s'affirmer. Selon le journal spécialisé Lloyd's List, l'Iran a créé une nouvelle agence gouvernementale avec un objectif, asseoir son contrôle sur le détroit et percevoir des droits pour la navigation. Une décision jugée inacceptable par le chef de la diplomatie américaine, Marco Rubio.
13: L'Iran prétend désormais que cette voie navigable internationale lui appartient et qu'il a le droit de la contrôler. Que va faire le monde face à cela ? Le monde va-t-il accepter que l'Iran contrôle désormais une voie navigable internationale ? C'est une situation inacceptable qu'ils tentent de normaliser.
12: Marco Rubio critique par ailleurs le manque de soutien des alliés de Washington dans sa guerre contre l'Iran et il somme les Européens de venir en aide aux États-Unis pour sécuriser le détroit.
6: Les explications de Laura Legault pour Europe 1.
4: Et cette guerre au Moyen-Orient continue de coûter très cher aux Français.
6: Oui, car 25% du pétrole mondial transite par le détroit d'Ormuz. Le prix du baril de Brent est toujours au-dessus des $100, ce qui provoque un trou dans le budget des Français. Vous êtes nombreux à avoir pris votre voiture pour profiter de ce week-end prolongé du 8 mai. Noémie Loisel, la correspondante d'Europe 1 à Lyon, a rencontré des automobilistes. Ils s'adaptent face à ces prix exorbitants.
14: 1,99€ le litre de samplon 95 et le même prix pour le samplon 98. Dans cette station totale, les automobilistes profitent des prix du carburant plafonné. Mais pour beaucoup d'entre eux, cela reste encore trop cher. Ils sont contraints de réduire leur budget vacances comme Hicham et Emily.
15: Départ de Paris pour Nice, on a à peu près 960 km.
16: Ça va nous revenir à 250€.
15: On fait moins de restaurants ou alors on va faire attention aux dépenses sur place. Ça va être le plaisir qu'on réduit.
14: Juste à côté, Kevin surveille la pompe les yeux fixés sur le compteur qui grimpe. Ce technicien attend davantage d'aide de la part du gouvernement.
17: Ça me paraît évident de devoir faire comme les autres pays, comme l'Espagne qui a baissé à 10% sa TVA sur les carburants. Quand on est des salaires moyens, on est obligé de faire attention parce que c'est un budget qui pèse lourd chaque mois.
14: Pascal, retraité, a lui décidé de partir moins loin, à 20 km seulement de son domicile, avec sa moto achetée il y a 3 mois pour limiter les frais d'essence.
18: On y réfléchit à 2 fois, est-ce qu'on va loin ou moins loin parce que l'essence coûte cher. Vu que la moto, là, ça consomme 2 litres au 100, quand je fais le plein, rien à voir avec le plein de ma Toyota, quoi.
14: Face à la hausse des prix du carburant, certains vacanciers comparent désormais les différents modes de transport avant de prendre la route et renoncent parfois à prendre la voiture quand le coût devient trop élevé. Sur l'aire de Solèze, Noémie Loisel, Europe 1.
4: C'était le journal de 6h, celui de Pierre Vesque. À tout à l'heure, Charles, pour merci. Le journal permanent, ce sera d'ici quelques minutes, 10 minutes à peu près. La tendance météo, Estelle Lafond, car ce samedi est la plus belle journée du week-end et la plus chaude, malgré quelques zones d'instabilité.
5: C'est ce que je disais, en tendance, tout à fait, Charles Nolin. Oui. Davantage d'instabilité qui s'installe demain, dimanche. Donc si vous avez prévu un barbecue ce midi ou une balade à vélo, c'est plutôt aujourd'hui qu'il faut la faire. Alors malheureusement, ce n'est pas pour tout le monde.
4: Tout à l'heure.
5: Parce que si les températures sont douces, même sous les nuages dans le nord-ouest, comptez quand même ce matin sur la présence de nombreux nuages et d'averses, côté Bretagne, un petit peu sur la Normandie et les Pays de la Loire. Le tout prendra d'ailleurs un côté orageux en deuxième partie de journée. Comptez aussi sur la présence d'entrées maritimes qui vont bien assombrir le ciel sur le Languedoc-Roussillon du fait d'une dépression au large du Portugal qui influence le ciel dans cette zone d'ailleurs, avec un vent d'autan qui est de retour, 70 km/h en rafale ce matin et un renforcement à 80 km/h cet après-midi. Mais partout ailleurs, c'est une belle matinée qui se profile avec quelques voiles de nuages entre les Hauts-de-France et le Jura.
4: Vous parliez de la matinée, Estelle, mais c'est cet après-midi qu'on verra véritablement une évolution.
5: Oui, avec un bourgeonnement de nuages sur les reliefs des Vosges aux Alpes et le déclenchement de quelques averses. Et puis pour les températures, ce matin, comptez 4 à Mende, 6 pour Embrun, Gap et Charleville-Mézières. Vous avez 8 degrés à Aubenas, Amiens, Auxerre et Brétigny-sur-Orge dans l'Essonne. 12 degrés pour Bourg-en-Bresse, Angoulême et Saint-Brieuc. 13 à Marseille et Toulouse et 15 à Nice.
4: Dans quelques minutes, sur Europe 1, ce sera le meilleur de Christine Kelly et vous. Mais juste avant.
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0: 62 99 12 00. Les sujets sont libres sur Freedom et on est reparti avec vous. 02 62 99 12 00. Nous t'es en train de parler de la cuisine longtemps. Avant, les parents, ils arrivaient à faire venir leurs enfants depuis très jeune. Hein, Marmaille, t'es déjà dans la cuisine, t'es gagne déjà, enfin en tout cas, t'es connais la recette pour faire des petits fricassés. 02 62 99 12 00. Est-ce que vos enfants sont intéressés, eux, par justement faire la cuisine, des gâteaux et tout ça? Venez nous dire 02 62 99 12 00. Freedom, allô?
1: Bonjour Julie.
0: Ouh, bonjour.
1: Ça va bien?
0: Ben ça va et vous?
1: Oui, merci très, merci. Il va très bien, Madame la Marquise.
0: On rit déjà.
1: Oui, bien sûr. C'est rien moi. Oui, ah ben vaut mieux avec le sourire, non?
0: Ah ben toujours.
1: Oui.
0: Avec moi, c'est comme ça.
1: Ouais, voilà. Ben, c'est pour faire un petit coucou. Je m'amuse pas trop comme tout le temps, hein. Mais bien faire un petit coucou
0: ben,
1: à toutes les coupes de Freedom.
0: Ben, c'est gentil. Quoi ça, on a prévu aujourd'hui, là?
1: Aujourd'hui, là, ce matin, rien. Ce matin, rien.
0: Ah ouais?
1: Ben, oui.
0: D'accord. Il lave pas la case, il nettoie pas, il fait pas rien au passage.
1: Rien de sortir, je veux dire. Mais la maison, il nettoie, non?
0: Ah ben oui, c'est tous les jours.
1: Ah oui.
0: Ah, qu'on l'a fini ou pas chez moi toute.
1: Ben oui. Oui.
0: D'accord, qu'on s'en est pour notre marmite là.
1: Là, alors, comment on est là? Ah ouais, il m'avait fait un cibé canard.
0: Ouais.
1: Mais il reste.
0: Qui c'est qui appelle là ou là?
1: Ben là, on a une appel, moi je me porte à Biba, attends.
0: Ah, oh, on appelle Freedom et puis de mon appel à où?
1: Ah, moi, on joue à mon téléphone, il est sans Julie.
0: Oh, t'es, ben de mon restaurant, qu'il t'est.
1: Ben, là, où attends, j'y sonne alors.
0: Ah, ben, bien sûr, bien entendu.
1: Laisse aller, après m'appeler.
0: Oh, il appelle Freedom, il n'y a pas appelé Freedom, tranquille ou quoi?
1: Mais t'es sûr que ça téléphoné, n'a rien de ça téléphoné à moi.
0: Ça même, qu'est-ce qu'on fait si Freedom?
1: Hein?
0: Qu'est-ce qu'on fait si Freedom, là?
1: Hein? Ben, vous connaissez, ben, de mon nom, entend moi, il dit, ben, midi, midi, par mon nom, ben, Nadi reconnaît ma voix.
0: Ah, toujours?
1: Ben, voilà, hein. Ben sinon, ça va, mais bon week-end à où, Julie?
0: À où la meilleure, à bientôt?
1: Oui, à bientôt.
0: Allez, nous retrouve.
1: Allez, au revoir, nous retrouve.
0: Allez, 02 62 99 12 00. Allez, 8h15 à La Réunion. Allô, donne un petit monnaie, donc.

0: Ben oui, nous cause. C'est bien. C'est gentil. On prend des nouvelles, tout ça. On fait un petit coucou, un petit salut. Mais l'argent, là, il donne pas don. Allez, on reste à Saint-Denis. On va rejoindre Eugénie. Si elle est là. Si elle y veut, parce que nous, on n'est pas du genre à obliger les gens à repartir avec l'argent si tu veux pas. Un problème. On a 200. T'as la cru, hein. Je dirais pas le montant quand même.
1: Le correspondant n'est pas joignable.
0: Ah, le correspondant Eugénie est pas joignable pour le moment. Il y avait 291 euros. Oh là là. Bon, allez, dans un instant. 309 euros dans cette cagnotte pour le free 2 millions dans un instant à 11h15. Allez, c'est parti. Ben, vous savez quoi? Là, c'est le rendez-vous avec la douce Christie. On lui dit bonjour tout de suite? Oui? Oui, ben, oui, madame Christie. J'ouvre votre micro. Bonjour.
2: Bonjour à tous, c'est Christie. Quoi de neuf dans votre ciel astral en ce samedi 9 mai? Le soleil est en taureau, nous fêtons les pacômes. Bélier, accordez davantage de temps à vos loisirs et ne délaissez pas vos amours au profit de votre travail. Taureau, excellente journée. Vous vous ferez remarquer par la clarté de vos idées et de vos dons d'éloquence. Gémeaux, vous avez un charme fou et les propositions ne manqueront pas. Cancer, de multiples obstacles à franchir en adoptant une attitude calme et responsable. Lion, quelques difficultés d'ordre familial, soyez plus tolérant. Vierge, laissez-vous porter et faites confiance à l'autre qui assure pour vous. Balance, un orage côté cœur est à prévoir, mais de très bonnes nouvelles pour vos finances. Scorpion, perspective avantageuse que les contretemps vous obligeront à exploiter au mieux. Sagittaire, rien ne va plus, tout vous ennuie. Changez-vous les idées, sortez et amusez-vous. Capricorne, faites un effort pour mieux comprendre les exigences de votre partenaire. Verseau, vous êtes un peu soupolé aujourd'hui. Veillez tout de même à rester courtois. Poisson, soyez plus spontané dans vos relations de travail. Je vous souhaite à tous une journée très créative. À bientôt.
0: À très bientôt, Christie. Merci beaucoup pour cet horoscope du jour.

0: Allez, hier, nous étions du côté de l'hippodrome de Lyon-Paris-Ly avec ses Spartans. Il fallait jouer le 15, le 4, le 12, le 2 et le 8. 15, 4, 2, 12, 2 et le 8. Rapport du quartet dans l'ordre, 8 711,40 € et dans le désordre, 100,80 €. Résultat cette fois pour l'euro-million, il fallait jouer le 2, le 17, 19, 34, 37, 2, 17, 19, 34, 37. Numéro étoile, le 8 et le 11. Numéro My Million, MI 925 5 672. MI 925 5 672. Et voilà, vraiment, nous l'a fait le tour. Je vous rappelle quand même le montant du fruit de million. Ça peut toujours servir. Hein. Pour ceux qui n'étaient pas là tout à l'heure, 309 € à gagner. 309 € à gagner. 02 62 99 12 00. Allô?
1: Oui, bonjour.
0: Bonjour.
1: 309 €.
0: Perdu.
1: Non, c'est pas ça en fait. Voilà, j'ai appelé. Je sais pas si votre collègue vous a prévenu pourquoi j'appelle.
0: Non.
1: En fait, voilà, je suis à Saint-Louis. Enfin, pas dans les bas. Moi, j'habite à la moitié, c'est-à-dire moitié dans les bas, moitié dans les hauts.
0: Ok.
1: Et je sais pas si c'est une course ou un truc ou un... Tu sais, il arrive ça, comme ben, il fait une course à l'étang, ça, les t-shirts roses, ou pour une association ou un
0: oui.
1: truc comme ça.
0: Oui.
1: Et ben là, il y en a un groupe, ils viennent passer, mais tout d'un coup, il y a plein de gens, ils crient en face de chez moi. C'est-à-dire, c'est, vous pensez une team ou un truc comme ça, mais c'était que les personnes handicapées. Moi, je suis porteur de handicap, hein.
0: Ouais.
1: Et là, ils viennent passer devant chez moi, et ils me disent, ben, c'est quoi la course? Parce que justement, c'est une marche pour symbolique ou un truc comme ça, en fait. Et là, ils viennent passer devant chez moi, c'est-à-dire, ben, on a passé de Léo, on a à peu près 20 minutes environ.
0: Ouais.
1: Et l'arrivée, c'est au Mac. C'est-à-dire, quand tu es 2-3 km, vous êtes fait en montant. Hein. En plus, c'est que
0: ah
1: de
0: oui.
1: la côte. Hein.
0: Ouais, ouais, ouais.
1: Ça, je me disais, est-ce que quelqu'un parle de ça ce matin? Parce que moi-même, tu n'es pas au courant. Et...
0: Bah, ce ouais, matin, non. Mais ouais, nous peut bien renseigner à nous, parce que c'est vrai que c'est bizarre. Ouais, c'est et du coup, il voilà. y a des cris en face de chez vous, vous n'êtes pas allé voir?
1: Bah, moi, les malvoyants, je suis porteur de handicap. Moi,
0: ah.
1: En fait, excusez-moi.
0: Ah non, non, mais inquiète pas.
1: Moi, juste en face de chez moi, c'est-à-dire ma maison, elle est comme ça, elle est dans la route, et en fait, on a un grand parc communal à Goléo, la rivière Saint-Louis.
0: D'accord, d'accord.
1: Et donc, quand Bana a passé comme ça, en fait, les gens étaient déjà réunis qui attendent Bana a passé, en fait, qui encouragent les autres de ici. Mmh. Et après, les gens sont partis, c'est-à-dire, ils pensent que c'est une team, ils pensent, hein. Que les gens y encouragent, pas les gars qui courent, mais
0: oui,
1: c'est
0: oui,
1: pas
0: oui,
1: c'est
0: oui.
1: quoi cette course, quoi. Ben bon, ben M. Badin, il marche, mais après, c'est une course quand même. Et l'arrivée, c'est au Mac, l'arrivée à Saint-Louis, dans les hauts, en là-bas.
0: Bon, ben, elle est bizarre, mais
1: Attends, qui parle, maman, d'un moment, heureusement. L'arrivée, elle est où? Oui, mais l'arrivée, elle est où?
2: Vous passez jusqu'au Mac, là-haut?
1: Ben, voilà. C'est, ben, en fait, voilà, c'est les handicapés qui sont passés, en fait, avec un groupe, et ils avaient des supporters et tout, voilà, quoi. Et il me dit, ben, c'est quoi cette course? Est-ce qu'elle a été mise au courant et tout? Mais il pense que peut-être c'est une association ou un truc comme ça. Mm-hmm. Il m'a pas entendu à la radio. Hein.
0: Ben, fais arrête la course, demande à Zot, c'est pourquoi Zot, tu cours?
1: Ben non, ben, la fou passer, le bon supporter est tout finalé.
0: Ben, les coups des yeux, dit, hey! À cause du coup de vos chemins comme ça ou?
1: Mais viens de dire, on m'y voit pas clair, demande quoi des yeux.
0: Oui, mais en même temps, il porte à confusion parce qu'on dit, moi, on voit pas clair. Après, on dit, mais, on connaît ma case, comme ça. Après, n'intérêt un vague en face de chez moi.
1: Bah, ouais, ah. Non, mais il connaît au Samuel. C'est qui, bah, Charlotte ou Julie, c'est qui,
0: Julie.
1: Julie, ben, il voit pas clair, mais il entend, il connaît Samuel Abit, tu comprends comme ça?
0: Ah, ben, c'est la base.
1: Ah, d'accord, quoi. C'est-à-dire, ben, en fauteuil roulant, et on a même des poussées tout pour banal en montant. Ah, c'est ça, voilà, ça dire maintenant un peu là, on fait des roulants, mais on a même des, ben, je pense que c'est les ailes, les accompagnateurs, ils poussent même pendant longtemps.
0: Justement, on vient de me le dire là, c'est handicapables qui vont direction.
1: D'accord.
0: Voilà.
1: Ah, mais, comment il appelle? Handicap?
0: Capable. 974.
1: Ah, capable.
0: Ouais.
1: Ah, d'accord. Et l'arrivée, il dit tu ou pas?
0: Ben, au Mac.
1: Ah, ben, ok, ben, non, quoi, la côte, par rapport aux 5000 habitants, mais t'entends encore moins environ 11 km dans la côte seulement.
0: Toto! Ben, vaut mieux que ces autres.
1: Non, le gars dans le fauteuil, sans qu'on ait ni plus à y être tranquille, mais le gars en train de pousser au gars.
0: C'est ça, c'est ça. C'est pas du tout la même chose.
1: Ben, bon, non, ben, si jamais, on a côté de ça, tiens, entends-moi là, la radio, ben, t'es courage, les gars, tiens, beau, hein, c'est pas trop loin.
0: Et c'est une super action, par contre.
1: Comment?
0: C'est une super action, par contre.
1: Bah ouais, c'est encourageant. Quand on a passé, on entend du tout le monde crier, même si on ne me voit pas, c'est quoi? Non, la maman, ma maman à moi.
0: Ouais.
1: Et il me dit, bah ouais, c'est quoi, c'est, par exemple, c'est des handicapés qui montent, parce que moi, j'avais poussé à derrière et tout. J'ai entendu le monde crier, là. On m'a compris, il y a un bon coureur quand il montait. Il m'a crié avec, moi.
0: Ouais, il crie, ouais, il crie avec.
1: Il m'a crié, largué, largué, tiens, mon enfant. Ah, ouais, comment il crie?
0: Ah, ouais, ensemble.
1: Ben, ok, ben,
0: on ne connaît pas pourquoi, mais à ouais, ensemble.
1: J'ai passé.
0: Comment? Eh ben, oui, non, mais c'est formidable. Et vous qui êtes, ben, ça fait longtemps que vous êtes porteur de handicap ou c'est arrivé avec le temps? Comment?
1: Non, je ne suis pas né comme ça.
0: Ouais.
1: Et bon, pas trop envie de dire mon âge, mais en fait, il fait moins en arrière comme ça, il fait moins environ 25 ans.
0: D'accord.
1: 25 ans de ça. C'est-à-dire, ouais. Ben, moins pas comme petit et tout, c'est quand on était déjà adulte, voilà.
0: Oui, oui, oui.
1: Moi,
0: oui.
1: Il fait 25 ans de ça en arrière. Donc, si vous mettez, par exemple, plus 20, par exemple, hein, moi, pas 45 ans, si vous mettez plus 20, il fait moi à peu près 45 ans.
0: Mais c'est quoi l'arrive à où?
1: C'est la tension oculaire des glaucomes aigus, atrophie cornéenne.
0: Mais ça, c'est quelque chose qui peut arriver à tout le monde, ça, non?
1: Ça arrive à n'importe qui. Mais quand on aperçoit qu'il commence, c'est un conseil que nous donne aux personnes, que si jamais vous êtes sensible à ça, laisse pas traîner parce que quand la fille de rien partie, il récupère plus.
0: Ah!
1: Et les, comment on dit ça? Progressif, c'est-à-dire qu'il commence petit bout, jusqu'à temps, ben voilà.
0: D'accord. Et est-ce que c'était facile d'accepter justement ça?
1: Accepter, on peut pas. Moi, mais si vous posez moi une question, est-ce que n'y accepte? Non, il fait avec. Accepter, vous n'avez pas parce que vous n'êtes pas né comme ça.
0: Oui. Oui, mais là, vu que ça fait un bon bout de temps, même que ça, c'est non.
1: Ben, attention, la question, pose-moi. Justement, moi, j'ai mis des bacs là-dessus. Ben, comment il dit comme ça? Accepter ou même pas progresser ou agresser, mais je vais dire comment il dit ça. Mais fais avec.
0: D'accord.
1: Il y a plein de gens qui arrivent à faire ça, par exemple. Ben, tu n'oses même plus sortir de ses autres. Et... Vous connaissez, il y a un truc qui, à La Réunion, là, par contre, c'est un service public. Il appelle le Samsa DV. Au contraire, coucou à Zot. Parce que maintenant, il doit apprendre à faire avec ça, c'est-à-dire le braille, la canne. La canne, par exemple, il prend une canne comme ça, et ça, donc comment il marche comme ça. Attention, on a une technique. Et il fait développer tous les sens qu'on est là, l'oreille, le toucher, le goût, tout. Il fait développer. Il apprend là-haut, développe tout autant de sens que de la côté de ça.
0: Et est-ce que c'est facile d'apprendre quand on est adulte?
1: Comment dire ça? Si vous mettez la tête avec, oui, et si vous. Et c'est ou l'apprentissage, ben, pas tout le monde y progresse pareil, mais ils rendent service beaucoup.
0: Oui, oui. Mais vous les totalement. Vous les non-voyants, vous les aveugles, à 100%.
1: Non. Comment on peut dire ça?
0: Ou juste malvoyants?
1: Par exemple, bon, ma plus d'œil gauche déjà, hein. L'œil gauche n'a plus, c'est-à-dire avec la fille d'ablation.
0: Ok, oui.
1: Ma plus d'œil gauche, c'est une prothèse. Et à droite, il y en a un petit carré en haut comme ça. Mais connaît s'il fait jour, s'il fait nuit. Mais si vous passez devant moi, il n'y aura pas où.
0: D'accord. Donc vous voyez la lumière. Donc vous.
1: Mais quand ça cause avec moi, par exemple, si vous êtes devant moi, ben, ça fixe ça haut. Parce que voilà, le bruit qui sort de bouche, ben, il fait une fixation là-dessus. Vous vous demandez, vous voyez clair ou non? Ben non. Mais quand vous parlez avec moi, vous êtes devant moi, vous parlez, mais vous dirigez en avant l'autre son.
0: Oui, oui, oui.
1: Bien compliqué, vous voyez.
0: D'accord.
1: Il vient faire avec. Si vous croyez que moi, mes restes enfermés, ben, il croit que même sans que à côté de moi, mes darons et tout, ils sont oui. Moins que moi. Moi, tous les jours, ils traversent, ça. Ils s'avisent, moi.
0: Waouh.
1: Ouais, vous pouvez demander étonnant, mais tout le monde, ce qui veut faire. Maintenant, des voyants, on n'a pas le courage, c'est tout ça, vous comprenez?
0: Oui, mais on ne pense pas non plus, en fait. C'est vrai que quand il tombe sur vous.
1: On ne pense pas. Comment lui dire ça? On a un mari quand même, mais. Il n'avance pas aussi vite que les autres, par exemple, mais il avance.
0: Oui.
1: C'est une force, lui, donc une autre force, en fait, voilà.
0: Waouh! Eh bien, en tout cas, merci beaucoup pour ce témoignage. C'est vrai qu'on ne l'a pas appelé pour ça, mais il est toujours intéressant de savoir.
1: Il m'a posé ma question, il m'a répondu.
0: Eh bien, en tout cas, merci beaucoup.
1: Ben, Julie, c'est bien ça, hein?
0: Oui.
1: Donc, je souhaite une bonne journée à toute l'équipe et tout. Et au standard, c'est Dom que le répondant Dominique.
0: Ali même.
1: Dès maintenant, un gros big up, un doigt levé. Est-ce que vous voyez ou sauvez ou non?
0: Moi, mi-moi, Ali, moi.
1: J'ai levé le doigt.
0: Il y a levé.
1: Ah ben, oui, pas besoin de voir clair si je suis pas la question.
0: C'est ça, effectivement.
1: Bon, ben, bonne journée à tout le monde, à toute l'équipe et tout, et tous les auditeurs et tout.
0: Merci, à très bientôt, au revoir. 02 62 99 12 00. Et oui, dans le secteur des Mac, hein, il y a les Mac Handi Tour pour les handicapables. 974. Donc, c'est quand même un défi hors du commun. Moi, je vous le dis, il y a une aventure profondément humaine d'ailleurs, avec à peu près 6 personnes en fauteuil roulant et 60 accompagnateurs. On aura d'ailleurs des nouvelles dans un instant avec le président Wilson Payette, Max de l'association, justement, handicapable, devrait nous donner quelques nouvelles dans un instant. Mais tout de suite, nous allons juste marquer une petite pause et ensuite le deuxième journal de cette journée.
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3: Et Frida, il est 8h passé de 32 minutes, tout de suite place à l'information. Ce journal est préparé, présenté par vous, Charlotte Cadet, bonjour.
4: Bonjour Julie, bonjour à tous. Tout d'abord, nous prendrons la direction de Sainte-Suzanne où la SHLMR laisse ses locataires vulnérables sans eau chaude depuis pas moins de 15 jours. À suivre également l'inquiétude face au contre-APEC, mais également des dénonciations, des magouilles, des accusations de favoritisme dans certaines communes. Et puis parfois, écouter Freedom peut coûter cher, très cher même. Vous entendrez une auditrice de Lyon. Côté météo, une matinée clémente dans l'ensemble de l'île, sauf pour les secteurs sud-est et est. Bulletin complet à la fin de cette édition. Et nous ouvrons notre journal avec cette résidence à la Rive d'Or, à Sainte-Suzanne. Cela fait 15 jours que tout le deuxième étage est privé d'eau chaude. 5 appartements de la SHLMR avec des personnes âgées et des personnes en situation de handicap contraintes de se doucher à l'eau froide ou de trouver des alternatives. On écoute cette auditrice en colère.
5: Dans l'immeuble de Seigneur à Viorige-Suzanne, on a 15 jours, on n'a que de l'eau froide. Quand on a fini d'arriver sur 18 ans, là, il faut aussi prendre de l'eau froide. On est fatigué, le soir, on n'est plus comment mettre le corps pour dormir. Tous les matins, tous les soirs, on douche. À nous, matin, on dit, les madame, la nourriture, on nous gagne, on nous arrive. Ah, mais ça, tous les soirs, comment on nous fait? Mais les sociétés vont bouffer à nous. On a une fois une dame, on a une fille est handicapée pour faire tout sa mère. Qu'on a fait un milliard pour baigner, qu'on a fait deux casseroles de l'eau pour baigner. Des fois, on a envoyé des responsables pour devenir rendre le chauffeur. Mais lesquels les chauffeurs ont rentré? Il y en a fait les casser, c'est nous qui payons. Ça les met à la mise à eau. Elle dit, je vais fatiguer, qu'on est au bord comme nous. Mais ni espère que les autres vieillira pas, alors que l'oreille jeune.
4: Et pour rappel, il s'agit de la résidence senior Rive d'Or à Sainte-Suzanne, gérée par la SHLMR. Direction Saint-Pierre, plus précisément à la Ravine Blanche, où paraît-il que les trottoirs ne seraient pas nettoyés depuis les élections municipales. Cette auditrice se plaint du manque de travailleurs communaux et craint de tomber et de se faire très mal. On l'écoute.
6: Je crois que nous avons une disparition de travailleurs du côté de Saint-Pierre, Ravine Blanche, dans la rue Colando. Comme moi, mon mari avait su une voie qui du tout du côté gauche. Comme il marche, ma bille marche pas trop vite. Depuis l'élection, les trottoirs n'ont tellement de saleté que on peut être glissé. Nous n'avons que trottoir, nous n'avons la saleté, on est obligé de marcher dans le chemin. Nous n'avons les arbres, on a besoin de couper. Les arbres, la façon dont il est, si c'est un gros camion avec un gros, par exemple, dessus, ben, il maille dedans, il casse tout, hein. Pour le quartier de la Ravine Blanche, je ne connais pas quel côté il est le maire, hein.
4: Il s'agit de la rue Fernand Collardeau à la Ravine Blanche à Saint-Pierre. Des photos particulièrement préoccupantes prises dans une grande surface de l'ouest de l'île circulent sur les réseaux sociaux. On y voit des congélateurs encrassés, des traces suspectes autour des bacs réfrigérés et des denrées alimentaires dans un état douteux. Une cliente du magasin indignée, je cite, ouvrez les guillemets, l'hygiène de ce magasin est déplorable. À quand un contrôle des services sanitaires? Fermez les guillemets. Dans un contexte où les prix alimentaires sont déjà très élevés à La Réunion, des images qui suscitent colère et incompréhension et qui sont à retrouver sur notre site de freedom.fr. La baisse du nombre de contrats PEC pour 2026 ne cesse de faire réagir. Vous le savez, l'État supprime 6000 contrats PEC pour 2026. Pendant que les maires et le département s'affrontent sur fond de crise sociale, d'autres pensent qu'il y a trop de magouilles autour de l'embauche des PEC, justement dans certaines communes.
7: Voilà le bon contrat PEC, là. Voici le papas pour le bon là. Ah ben, on est mort. On est mort. Il y en a qu'à des magouilles là-dedans. Même on ne penserait pas. Aïe, impossible. Eh, voilà le bon maire, là. Et c'est un temps là. Ben, il faut enlever ça, parce que vous autres, ils pensent que la mairie, les autres.
8: C'est des magouilles, c'est des magouilles. Mais t'es conseillé par ça, moi, hein. Bah, comment c'est, ça? C'est des contrats aidés, des communes, on en a des aides. À un moment, on a eu un contrat PEC. Mon PEC, on a fait quoi? On a fait 6 mois, 1 an. En fin de compte, là, la commune lui dit s'il a besoin de main d'œuvre, en fin de compte. Mais c'est la commune qui décide s'il prend ou pas. Hein.
0: Les emplois faits, certains sont renouvelés, d'autres non. Ben, nous aussi, on comprend pas. Quand le contrat sont renouvelés plus de 3 ans, 4 ans, jusqu'à 5 ans, ils pensent qu'ils commandent tout le monde. Là, c'est leur patron. Quand vous êtes comme ça, là, ben, bureau, les salles, il faudrait passer un petit coup de balai. On dit, ben, depuis quand, ben, on a plein de travail pour faire, c'est moi qui fais tout ici. Pas vrai, il y a 6 toute la journée.
4: Connaissez-vous des personnes qui ont obtenu leur contrat PEC? Peut-être avec certaines magouilles. Eh bien, le 02 62 99 12 00 est à votre disposition. Freedom, il est 8h passé de 37 minutes. Merci d'écouter votre radio préférée. Et puis, c'est presque la fin du 37e salon de la maison à la Nordève. Entre les stands de décoration, d'aménagement et de rénovation, l'ambiance est contrastée. Si certains exposants affichent leur satisfaction, beaucoup s'inquiètent de la baisse du pouvoir d'achat. Tous partagent le même constat que le contexte économique pèse sur les visiteurs. Vous avez encore la possibilité de vous y rendre aujourd'hui et demain pour profiter de leurs meilleures offres tout de même. Écoutez, Freedom, au travail, c'est bien, Julie. Mais restez sérieux, c'est une autre affaire. Une auditrice expatriée à Lyon nous avoue ne pas toujours y arriver et elle en a payé le prix fort. Un avertissement de 3 jours et un retrait de plus de 300 euros sur son salaire, elle nous raconte en rigolant.
9: C'est mon travail, mes écoutes radio. Moi, je l'ai à fond avec Freedom. Hein. En fait, je n'arrête pas de rire. Tout de mon arrêt ne fait rien, moi. Ben, je m'écoute. Ne ment pas, en fait. Je m'écoute la radio Freedom, première radio de la Réunion. Je l'ai top. Moi-même, je remarque tout le temps, il n'est pas dans le travail. On m'a déjà pris un investissement. Malgré 3 jours de mise à pied. 300 euros sur le salaire, c'est pas grave. Hein. Moi, dernier, la bloque à moi. Hein. Donc, c'est pas grave. Hein. Titulaire, et rien à foutre. On a besoin d'écouter la radio Freedom de la Réunion parce que sinon, elle est malade. Elle m'a bouffé d'oxygène.
4: Une bouffée d'oxygène. Et puis vous, auditeurs, est-ce que vous aussi au travail, eh bien, c'est efficace avec ou sans Freedom? Cette belle histoire à présent, des enfants mauriciens sont actuellement à La Réunion pour participer à un tournoi de football. Le problème, c'est qu'apparemment, ces jeunes mauriciens ne peuvent pas se nourrir correctement. Une dame a décidé de leur venir en aide et son action n'a pas laissé indifférent.
10: Des petits mauriciens, âgés de 7 à 8, 9 ans maximum, je l'ai venu à l'île de la Réunion depuis lundi pour jouer une compétition de football à la rivière Saint-Louis. Dans les conditions d'hébergement dans la caisse de Tilly, il y a des règles à respecter. Et une des règles, c'est de ne pas ramener de la nourriture à l'intérieur de cet hébergement-là. Ben, faute de pouvoir se nourrir correctement, c'est une petite expatriée mauricienne que la fille des fois avec son mari réunionnais de proposer le repas du soir. Mais pour pouvoir avoir accès à ce repas du soir, ces petits-là, ils marchent 6 à 8 km par soir avec leur coach à la queue leu-leu en bord de route. Et là, ce soir, m'a proposé mon aide à cette dame-là. Et ma désolée, ce soir, ben, maman, elle a joué au football toute la journée. C'était sur le terrain, dans le plein soleil. Mais hors de question que ce soir, là, il marche 6 km par chez vous. Il me propose à moi de cuisiner à manger, pouvoir reposer autour d'un repas.
11: J'ai entendu la dame, là, concernant les petits footballeurs mauriciens qui m'ont touché, hein. J'ai envie de participer à l'action. S'ils font mener des boissons et moi, ça me touche parce que je vois des gens encore gentils comme ça. Et ben, moi, de mon côté, ben, j'essaye de faire un effort comme la dame a fait. Madame, prends mon numéro, vous appelez à moi et ça, moi, il fait le nécessaire pour demain.
4: Face à la détresse de chacun, en tout cas, les Réunionnais sont formidables, Julie, comme vous l'entendez.
3: Et oui, et tout de suite, on va passer d'ailleurs à la météo avec Sika. Non, à 8h40, c'est avec Alliance.
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3: Alors dites-moi où il fera beau.
4: Eh ben, partout, sauf dans le sud-est, l'est, un petit peu dans les hauteurs également. Oh. En tout cas, on a quand même une matinée clémente ce matin sur la majeure partie de l'île, Julie. Mais quand même, on aura quelques entrées maritimes, comme je vous le disais, entre le sud sauvage et Sainte-Rose. Les nuages gagnent ensuite l'est et le relief, annonçant même des dégradations. Et cet après-midi, bien sûr, les averses sont attendues sur l'intérieur de l'île, notamment à Saint-André, mais aussi la région des Plaines, ainsi que les Hauts de la Possession et de Saint-Paul. En tout cas, le reste de l'île devrait être épargné. Côté température, nous sommes toujours dans des maximales entre 26 et 30 degrés sur le littoral et 15 à 16 degrés du côté des hauteurs. Et puis, on a un vent d'est modéré à assez fort, donc on a des rafales pouvant aller jusqu'à 70 km/h dans le sud sauvage, avec une mer forte également au sud, avec une houle de 3 mètres ce matin.
3: Ouh, d'accord, ok. Bon.
4: Voilà.
3: On a fait le tour?
4: On a fait presque le tour.
3: Presque.
4: Presque. Est-ce que vous avez vu dans le quotidien aujourd'hui, nous avons un supplément?
3: Oui. Pour la foire.
4: Exactement. Brapanon, la capitale agricole, après une édition annulée l'année dernière à cause du cyclone Garance, un fichu cyclone. Eh bien, cette année, c'est la 46e foire agricole de Brapanon qui a retrouvé son public depuis hier. Un rendez-vous incontournable où l'agriculture, la convivialité, l'identité réunionnaise se mêlent pendant 10 jours. Et au programme, jusqu'au dimanche 17 mai, ce sont des ateliers culinaires, des conférences, des dégustations, des concerts, un programme bien rempli avec des promesses autant gustatives, visuelles et odorantes. Et aujourd'hui, est-ce que vous voyez un petit peu le programme?
3: Aujourd'hui, concours du plus beau cabri.
4: Oui.
3: Oui, samedi. Oui.
4: Exactement. La meilleure bière artisanale prévue cet après-midi et puis ce soir, la fête.
3: Ouh, ce soir, nous dansons ces gars.
4: Exactement. Emmanuel Ivara, Sista Flo Misty, Madi au rendez-vous. Donc, pour ce beau programme de la journée.
3: 11h. Bah, les bons, 11h, de toute façon, on a fini.
4: Oui, bon. Parfait.
3: Il n'y aura pas de journal ce midi, je suis désolée. À tout à l'heure.
4: À tout à l'heure.
3: Pour ceux qui seront là. Voilà.
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3: 02 62 99 12 00 et puis le 41 51 51 pour les urgences. D'ailleurs, nous avons un homme qui marche avec une béquille dans le rond-point des Azalées dans le sens montant, hein, direction le tampon. Donc, si vous avez plus de renseignements et si jamais cette personne vous la connaissez, vous pouvez nous appeler au 02 62 41 51 51. 02 62 99 12 00, encore le temps pour un appel. Freedom, bonjour. Allô?
13: Allô, oui, bonjour.
3: Bonjour.
13: Bonjour, Radio Freedom et toute son équipe.
3: Merci, bonjour. Éteins la radio derrière.
13: Attends, je vais téléphoner. Éteindre, merci.
3: Oui.
13: Oh, la ligne. Voilà.
3: Madame, fais pas mal là-haut.
13: Non, pas fait mal, ne t'inquiète pas. Il faut avoir de la patience pour gagner la ligne, mais c'est bien, quoi.
3: Et guéris la gale.
13: Mais ça qui guérit la gueule, il faut relativiser un peu pour guérir ça, en fin de compte.
3: C'est ça.
13: Alors, pour moi, je voudrais savoir s'il y a une signification de ma vie, parce que moi, je suis née le 26, la première fille est née le 26, la deuxième est née le 26, la troisième est née le 26, et celui que j'ai perdu, c'est le 26.
3: Ah, le 26 pour vous de chaque mois, en tout cas le 26 du mois, il y a toujours une signification.
13: Mais dans une partie de la première année, alors jusqu'en juillet, quoi.
3: Ah ouais. Donc vous êtes né le 26, vous avez eu votre première fille le 26, vous avez perdu votre mari le 26.
13: Non, le mari était enterré le 26.
3: Enterré le 26, d'accord.
13: Et la deuxième est née le 26, la troisième est née le 26, celui que j'ai perdu, c'est le 26.
3: Waouh! Waouh! Les étoiles s'alignent pour vous le 26.
13: Eh oui, mais pour moi, c'est un peu bizarre, quoi.
3: Mais est-ce que vous avez remarqué si ça porte plus chance que il y a plus de malheur le 26?
13: C'est vraiment une chance que la plupart des filles sont artistes comme moi. Même si je suis oubliée derrière.
3: D'accord, mais est-ce que vous avez déjà essayé de jouer au jeu d'argent ou quoi que ce soit le 26 du mois? Jouer au 26?
13: Excuse-moi, j'ai fait avant et à chaque fois que je jouais, je gagnais. Je suis plus tentée vers l'argent, en fin de compte.
3: Oui, on peut jouer après vous donner mal à l'argent, c'est pas un problème si vous ne voulez pas tenter. Oui.
13: Si tu veux, on partage.
3: Mais on l'a dit, on veut pas.
13: Non, c'est moi, je suis une femme que j'étais économique depuis l'enfance, quoi.
3: Ouais.
13: Il fait que j'ai placé partout. J'ai, comme dit le proverbe, j'en ai assez de sous dans la vie. Et l'argent m'intéresse plus, par contre.
3: D'accord. Oui, c'est parce qu'il m'est en train de dire, on n'a pas besoin de nous partager, je vous donne à moi la totalité.
13: Si tu veux.
3: S'il n'intéresse pas, au moins il intéresse à moi.
13: Je serais pas contre, hein.
3: Non, mais blague à part. Madame, est-ce que vous avez déjà essayé de jouer vraiment le 26 ou de...
13: Oui, j'ai déjà essayé, oui. J'ai gagné plusieurs fois, par contre, mais plutôt dessus le quintet.
3: Ouais.
13: Mais à part que ça, je joue plus, par contre. Je voulais seulement aller au casino, mais j'ai peur la nuit pour moi aussi.

0: fleurs, faire de la tisane, faire de l'alcool à brosser, faire des pots. Mais je suis pas reconnue, il y a personne pour m'aider et n'aurait pu rendre service à d'autres jeunes pour travailler s'ils veulent.
1: Ben, faites une exposition le 26.
0: Ben, je peux pas.
1: Pourquoi?
0: Parce que j'ai pas les moyens de transport pour me déplacer et j'ai mes fiances, des gens qui m'emmènent, quoi.
1: Et puis, mais là où écrit sur les murs, le nom de ceux qu'on aime et tout ça, là?
0: Ah non, celle-là, non. Sur mon mur, la petite maison où je vis pas sur ma propriété, parce que je suis une femme très maltraitée par les gens. J'ai l'endroit où j'habite, je dessine mon jardin de fleurs pour pas rester dans un mur.
1: Ouais.
0: Et je fais que quand on m'a envie de dessiner, ben il prend un tableau, il dessine. Il dessine des gens parce que pas tout le monde qui ressemble, quoi.
1: D'accord. Bon, ouais. Peut-être que demain la chance vous sourira. Peut-être qu'un 26, vous allez vendre 26 tableaux.
0: Non,
1: à 26 personnes.
0: Les tableaux, je ne veux pas les vendre. Je voudrais quelqu'un qui prend en main ce savoir-faire du moment que j'ai le droit d'auteur, parce que je suis en train d'écrire un petit livre, une pièce théâtre. J'écris mes chansons moi-même. Je ne sais pas jouer la musique.
1: Et vous ne savez pas jouer, mais vous écrivez des chansons?
0: Oui, oui.
1: D'accord.
0: À moins que si vous voulez entendre un petit bout.
1: Ben là, il n'y a pas le temps. Est-ce que vous pouvez m'appeler après 9h?
0: Sur le même numéro?
1: Sur le même numéro.
0: Pas de problème.
1: Mais bon, comme ça, nous va commencer l'heure en chanson.
0: D'accord.
1: Mais bon?
0: Oui, oui, oui.
1: Allez, à tout à l'heure.
0: Si j'oublie.
1: C'est quoi?
0: Si j'oublie à 9h, parce que j'ai, par rapport au coup j'ai eu à ma tête, il y a quelques fois, j'ai un petit passage à vide, je sais même plus où je suis.
1: D'accord, ça veut dire que vous êtes dans les nuages.
0: Voilà.
1: Ok, de toute façon, dès que vous avez un petit temps, vous nous appelez, puis vous nous chantez une petite chanson.
0: Oui, et mon bonjour à monsieur Camille Sud, parce que c'est moi et mon mari qui a peint sa salle docteur quand j'habitais sur Saint-Denis.
1: C'est pas vrai?
0: Ben oui, c'est vrai.
1: Entre gaillards.
0: Il avait un chien malinois. Le chien a laissé mon mari peindre son bureau. Et moi, il m'a défendu d'entrer dans son bureau. Et j'ai pris mon pinceau pour peindre en dehors.
1: Ah, d'accord. Donc vous avez été... Oh, ben c'est génial, ça.
0: Mais ça m'a manqué toute la vie. Hein.
1: Ah ben oui, j'entends ça.
0: Ah non, mais ça m'a manqué, là.
1: Mais je vous donne rendez-vous tout à l'heure, vous inquiétez pas, et puis on en discutera. J'espère que vous serez pas dans les nuages. À tout à l'heure, madame. Essaye pas oublier à nous. 8h50, oui, nous l'a un petit peu pris par le temps. C'est vrai que là, il faut lancer les avis et communiquer. Donc on vous retrouvera dans un instant avec MutaDC. C'est maintenant.
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1: À Saint-Denis, décès de Madame Charolois Marie-Thérèse, née Razafima Lala. Madame Charolois Marie-Thérèse, née Razafima Lala, originaire de Madagascar, Majinga, décès survenu mercredi 6 à l'âge de 64 ans. Le convoi mortuaire sortira du centre funéraire de Prima. Le corps sera rapatrié à Madagascar aujourd'hui. À Saint-André, décès de Monsieur Olivier Thierry Joël, dit Titi. Monsieur Olivier Thierry Joël, dit Titi. Décès survenu jeudi 7 à l'âge de 59 ans. Le convoi mortuaire sortira du centre funéraire de Saint-André aujourd'hui. La bénédiction aura lieu en l'église de Chamborne à 14h cet après-midi et l'inhumation se fera au cimetière du même lieu. En métropole, à Sarcelles et à Sainte-Suzanne, décès de Monsieur Armourgom, Marc Herman, Monsieur Armourgom. Marc Herman, décès survenu en métropole lundi 23 mars, à l'âge de 41 ans. Le convoi mortuaire sortira de chez son père au 157 chemin Communango à Sainte-Suzanne aujourd'hui. La bénédiction aura lieu en l'église de quartier français à 16h cet après-midi et l'inhumation se fera au cimetière de quartier français. À Saint-François, Saint-Denis, décès de Monsieur Leperlier, Joseph Régis. Monsieur Leperlier, Joseph Régis, décès survenu mercredi 6, à l'âge de 68 ans. Le convoi mortuaire sortira du centre funéraire de Prima. La bénédiction aura lieu en l'église Saint-Dominique à l'étang salé à 11h lundi matin. L'inhumation se fera au cimetière du même lieu. À

0: Denis, décès de Monsieur Beg Jean-Marc, dit Gros Beg. Monsieur Beg Jean-Marc, dit Gros Beg. Décès survenu mercredi à l'âge de 65 ans. Le convoi mortuaire sortira du centre funéraire de Prima, où un recueillement aura lieu à 10h demain. La bénédiction aura lieu en la chapelle du centre funéraire de Prima à 10h30 demain matin. L'inhumation se fera au cimetière de Bois-Rouge. À Saint-Benoît, décès de Monsieur Laurette Alain-Joseph. Monsieur Laurette Alain-Joseph, décès survenu dimanche 3 à l'âge de 57 ans. Le convoi mortuaire sortira de la maison des veillées de Saint-Benoît où se tiendra une veillée à partir de 10h30 aujourd'hui. Un discours biblique aura lieu à la maison des veillées de Saint-Benoît par un pasteur à 16h cet après-midi et l'inhumation se fera au cimetière marin du port à 10h demain. À Saint-Paul, décès de Madame Sizivé Angélique, née Côte B, dite Madame Antoine. Madame Sizivé Angélique, née Côte B, dite Madame Antoine. Décès survenu aujourd'hui à l'âge de 89 ans. Le lieu, la date et l'heure des obsèques vous seront communiqués ultérieurement. En métropole, décès de Monsieur Ouaro Gérard. Monsieur Ouaro Gérard, originaire de Saint-André, décès survenu en métropole mercredi 6 à l'âge de 76 ans. Le corps sera rapatrié sur l'île à une date ultérieure. À Sainte-Suzanne Bagatelle, décès de Monsieur Thiroumalé. Joseph André, Monsieur Thiroumalé. Joseph André, décès survenu hier à l'âge de 88 ans. Le convoi mortuaire sortira du centre funéraire de Commune Prima aujourd'hui. La bénédiction aura lieu au crématorium de Prima à 10h ce matin, suivi de la crémation. À Saint-Denis et à Saint-Pierre, décès de Monsieur Dombard. Jean-Paul, Monsieur Dombard, Jean-Paul. Ancien employé communal, décès survenu jeudi 7 à l'âge de 78 ans. Le convoi mortuaire sortira du centre funéraire sud, ligne Paradis Saint-Pierre, aujourd'hui. La bénédiction aura lieu en église de Saint-Pierre-Ville à 14h30 cet après-midi. L'inhumation se fera au cimetière de Saint-Pierre. À Saint-Paul, décès de Monsieur Desjardins, Alain Patrick Nicolas. Monsieur Desjardins, Alain Patrick Nicolas. Décès survenu jeudi à l'âge de 74 ans. Le convoi mortuaire sortira du centre funéraire sud, ligne Paradis Saint-Pierre aujourd'hui. La bénédiction aura lieu en la chapelle du centre funéraire sud à 13h cet après-midi, suivi de la crémation. À Sainte-Suzanne, chemin des Ruisseaux, décès de Madame Champignol, Gillette, Marie-Carmen, Néwaro. Madame Champignol, Gillette, Marie-Carmen, Néwaro. Décès survenu hier à l'âge de 77 ans. Le convoi mortuaire sortira de son domicile au 35 chemin des Ruisseaux à Sainte-Suzanne aujourd'hui. La bénédiction aura lieu en église de quartier français à Sainte-Suzanne à 16h cet après-midi et l'inhumation se fera au cimetière du même lieu. À Saint-André et à Saint-Paul, décès de Monsieur Bouffier. Michael Alan, dit Mika ou Mano. Monsieur Bouffier. Michael Alan, dit Mika ou Mano, décès survenu hier à l'âge de 37 ans. Le convoi mortuaire sortira de son domicile au 120 ruelle Clovis à Saint-André aujourd'hui. La bénédiction aura lieu en l'église de Saint-André-Ville à 13h cet après-midi et l'inhumation se fera au cimetière de l'étang Saint-Paul à 15h30. À Saint-Benoît, décès de Monsieur Caron, Pierre dit Tipierre. Monsieur Caron, Pierre dit Tipierre, décès survenu hier à l'âge de 70 ans. Le convoi mortuaire sortira de la maison funéraire de Saint-Benoît. Le lieu, la date et l'heure des obsèques vous seront communiquées ultérieurement. Freedom pour vos avis communiqués, un seul numéro, le 02 62 41 51 51.
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0: Et vos prochains avis communiqués, ce sera retrouvé à la mi-journée, à peu près vers 12h05. Tout de suite, nous allons juste marquer une petite pause et juste après, on se retrouve la libre antenne au 02 62 99 12 00 et puis également les urgences, le service radio guidage à votre disposition au 02 62 41 51 51.

0: Et on vous remercie d'avoir choisi Freedom. Il est déjà 9h à La Réunion. On va retrouver un flash d'informations. Le service radio-guidage à votre disposition à n'importe quel moment, le 02 62 41 51 51.
1: Bonjour à tous. 6 cas d'antivirus sont confirmés par l'OMS. Le patron de l'Organisation mondiale de la santé se déplace aux Canaries. C'est là-bas que le navire MV Ondius, touché par un foyer de contamination, doit accoster aujourd'hui. Parmi les 150 passagers du bateau de croisière, 5 Français qui seront rapatriés dans les 24 à 48 prochaines heures. À noter qu'un ressortissant français cas contact a été testé négatif. Il avait pris l'avion avec un autre cas d'antivirus qui avait quitté le navire. 2 bassines sabotées dans la Vienne et dans les Deux-Sèvres. Un collectif de militants anti-mégabassines évoque un message clair à l'État, aux collectivités et aux entreprises dans un communiqué de revendication. Le préfet des Deux-Sèvres condamne avec la plus grande fermeté ces atteintes à des ouvrages agricoles. Au Moyen-Orient, les Américains font respecter leur blocus. 2 pétroliers iraniens ont été frappés alors qu'ils tentaient de rejoindre un port iranien dans le golfe d'Oman. L'armée américaine assure avoir neutralisé les 2 navires en visant leur cheminée avec des munitions de précision. Plus tôt, le ministère iranien des Affaires étrangères a accusé les États-Unis de violer le cessez-le-feu après des frappes sur des installations militaires iraniennes. Boualem Sansal reste en France. L'écrivain renonce finalement à quitter le pays dans les colonnes du journal Ouest France. C'était un coup de colère. Je suis français de nationalité, affirme l'écrivain franco-algérien qui était détenu en Algérie. Il avait été cible de critiques après son arrivée chez l'éditeur Grasset en pleine polémique sur le licenciement de son patron Olivier Nora, imputé à Vincent Bolloré. En tennis de table, les Français sont en demi-finale des Mondiaux de Londres. L'équipe masculine, emmenée par les frères Lebrun, a battu le Brésil en quart hier. Les tricolores sont assurés d'avoir une médaille. Ils affronteront la Chine pour espérer décrocher une place en finale. Ce sera soit face à Taïwan, soit face au Japon. Et puis le foot et la relégation de Nantes. Les Canaries se sont inclinés 1-0 face au RC Lens hier lors de la 33e journée de Ligue 1. Ils basculent en Ligue 2 après 14 saisons consécutives dans l'élite. De leur côté, les 100 et or se sont qualifiés pour la Ligue des Champions. Très bon début de journée à tous.

0: C'est parti, 9h passé de 2 minutes 02 62 99 12 00. Vous savez quoi? Même moi, j'étais perturbée là. Alors, vous savez quoi? 02 62 99 12 00. Je vous donne juste cette information. Apparemment, il y aurait un chien écrasé. Nous sommes là du côté de Saint-Benoît en direction de Saint-André. Si vous avez plus d'informations, le service radio-guidage, apparemment, ce serait un danger, hein, sur la 4 voies de Saint-Benoît en direction de Saint-André. Un chien écrasé. 02 62 41, 51, 51, le service radio-guidage à votre disposition.
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2: Merci d'avoir choisi Freedom 02 62 99 12 00. Allô? Allô?
3: Oui, allô, bonjour.
2: Bonjour.
3: Oui, bonjour madame, voilà, je vous appelle, c'est pour un petit renseignement s'il vous plaît.
2: Oui, qu'est-ce qui se passe?
3: C'est pour savoir, est-ce que si on achète chez une chaise et on ne consomme pas, on ne boit pas, est-ce que le travailleur de restaurant a le droit de mettre au dehors, de dire au départ?
2: Oui.
3: Il a le droit?
2: Oui.
3: Ah, ok, alors, parce que hier on était à Fouabois, pas non?
2: Ah, d'accord, ok. T'as concret.
3: Et voilà, et c'est un petit coup de gueule, mais il trouve que c'est bizarre parce que nous l'étions pas assis sur une chaise dehors devant un restaurant et il avait des personnes âgées qui étaient assises. Le gérant qui travaille dedans l'a dit comme ça, si vous ne consommez pas, dégagez.
2: Bah, en fin de compte, on prend la place de celui qui consomme chez lui et qui peut assise éventuellement la même en fait.
3: Ben, micro prend pas, mais si un moun est fatigué, n'a de vieux moun et n'a de moun enceinte, micro prend pas, pourquoi il est dégagé?
2: Oui, après, voilà, il y a du cas par cas et effectivement, on peut trouver ça pas normal. Oui, non, on entend ce que vous dites. Mais du coup, là, elle a fait dégager les autres comme ça en 2-2.
3: Ben, elle a dit si nous boit pas, nous mange pas, nous dégage. Et après, le problème, c'est que nous la rendons le restaurant, nous dit ne va pas être pour manger.
2: Ouais.
3: Ben, le serveur, le Wano, là, le petit madame, le Wano, il dit à nous comment, ben, peuvent manger sur place. Ben, il dit, les bons, il dit, madame, est-ce que nous peut servir à nous? Déjà, les chiens, ben, nous prend toutes, nous servent à nous une plat, nous mange. Comme il arrive pour servir à nous, le cuisinier, il arrive, il dit, il n'a plus le droit.
2: Ah?
3: Et, ben, malheur, on discute avec lui, moi, par contre, le collègue, là, dit, mais il a le droit de servir à mon deuxième plat. Là, maillé, après, là, il va faire un geste. C'est ça, mais il comprend pas, c'est que, ben, il trouve que, et Zatifé, mais connaît pas c'est quoi la pub, ça là, j'ai des animaux, ça là, mais hier m'a pas vu rien et les chiens par contre dedans.
2: Y a pas d'animaux non plus?
3: Ben à part que trois cochons, deux poules pondeuses et un tas de deux cabris et deux vaches, et ils voient pas trop qu'est-ce qu'il y a.
2: Ah ouais, d'accord, parce que normalement.
3: Il fait la grosse pub d'une télé sur Freedom, il dit n'a ça. Ben, excuse-moi, mais dommage, mais il n'y a pas rien. J'étais déçu, hein.
2: Ah,
3: en plus, mais t'es sur loin.
2: Ben, peut-être parce que t'es premier jour, non?
3: Ben, madame, premier jour, comme nous entend la pub.
2: Ouais.
3: Mais je sais pas combien il paye à ça pour faire une pub, mais pour moi, c'était décevant de ma part. Et après, c'est pas pour ça, moi, mais il trouve que les chers, carrément chers. Pourquoi il y a business chez nous comme ça et le coup de gueule c'est pour le restaurant?
2: Mais après monsieur, les très chers, ok, mais ça c'est pas nouveau.
3: Oui, mais il faut arrêter par contre.
2: Dans... Le prix là augmente encore?
3: Un petit plat à manger à 15 euros, un sauté mine.
2: Oui, mais il dépend c'est quoi la quantité. Des fois, il y en a des restaurants, même les barquettes de Donne Chemin, ils vendent 15 euros aujourd'hui, hein, les abusés. Hein.
3: Oui, mais ils trouvent le chien quand même.
2: Oui.
3: En plus, le goût n'est pas ça, et c'est que moi, il veut faire le goût de gueule, mais mon exercice, il y a une femme arrivée avec un petit bébé, il y a pas chier.
2: Oui, mais après, monsieur, comme Midiao, c'est vrai qu'il y a des endroits comme ça, des restaurants en France.
3: Mais le respect avant tout.
2: Oui.
3: En plus, ça ne fait pas personne qui donne les 2 heures. Et nous, t'es poissé, la Niwano, là, si nous ne consommons pas, nous ne mangeons pas rien, ben, il faut dégager.
2: Oui.
3: Ben, il trouve les dégâts, madame, imagine-nous les fatigués. On a petit bébé, tout le temps, on a chez eux. Ils sont là-bas, ils ont dégagé.
2: Ben, on met une chaise. Non. Monsieur, nous, ça va dans l'exagération, mais il veut dire, imaginons, Lily restaurateur, ben, il paye de monde, là. Ou imagine le loyer qu'il doit payer, lui aussi.
3: C'est dehors, ce moment, les chaises, c'est dehors.
2: Oui. Non, mais il était sur sa terrasse, il était poulu.
3: Là, imagine, une vieille madame, quand on fait un malaise, vous mettez à chaise, il dit, on dégage.
2: Non, après, s'il est en train de faire un malaise, m'imagine pas, m'y pense pas que nous remettait elle à terre.
3: Déjà, la façon de parler, déjà, même pas bonjour, rien, excuse-moi, mais il trouve un peu bizarre parce que, déjà, elle a commencé à nerver à moi, après, il dit, bon, on va consommer quelque chose dedans, après, ma copine dit, ben, on mange à place. Ben, comment la vie sur place, que le travailleur, dedans, il dit une personne deuxième fois, et comme il s'en va pour deuxième fois, le bouc, il n'a plus le droit.
2: Ouais.
3: On allait disputer pour recevoir une deuxième fois.
2: Oui, en fait, compte, c'était un gros quiproquo, on sait.
3: En fait, compte, c'est que de l'ANA.
2: Ouais.
3: C'est que de l'ANA, qu'est-ce qu'il y a, moi, et pour moi, Miwa qui fait la pub, là, ça, ben, tout ça là, c'est de l'argent.
2: Ah ben,
3: je ne sais pas combien ils payent pour faire la pub, mais quand on entend la pub et qu'on voit en vrai, ben, il y a une différence. Hein.
2: Eh ben, nous, on entend quel polo collier. Merci, monsieur.
3: Ah, ben, c'est pour dire, juste pour dire ça, mais
2: oui.
3: Mais t'es décevant hier et ben, première fois, dernière fois aussi. Hein.
2: Mmh. Dommage.
3: Ah, oui.
2: C'est dommage.
3: Allez, merci, au revoir.
2: À bientôt, monsieur, au revoir. 02 62 99 12 00. Après, c'est un peu partout pareil, hein. Là, par exemple, monsieur, il dit 15 euros pour un plat. Mais c'est vrai que même quand on va acheter des barquettes aujourd'hui, c'est à peu près 12, 15 euros aujourd'hui, hein. C'est abusé. Après, là aussi, on paye de place. 02 62 99 12 0 0 et puis on vous rappelle quand même ce chien écrasé. Nous sommes avant la station Pagnandi, à peu près 300 mètres avant la station Pagnandi, dans le sens Saint-Benoît-Saint-André, 02 62 41 51 51. Freedom, allô? Allô?
0: Allô, bonjour.
2: Bonjour.
0: Voilà, c'est pour... voilà, moi, je suis quelqu'un qui est en train de faire du vélo.
2: Mm-hmm.
0: Alors, moi, je suis en Saladji. En fin de compte, là, on m'explique le problème. Je ne sais pas si je suis bien sur la Freedom, là.
2: Oui.
0: En fin de compte, là, on m'a trouvé un chien en station Vidotte. Attendez, Rivière-du-Mans. En station Vidotte et le pont Rivière-du-Mans. Un chien, un joli chien, berger allemand. Il est avec un collier dans le cou. Un chien berger allemand, il est très beau, hein. Et il a beau essayer de traverser comme ça, ben, dans 5-10 minutes, il sera plus ligain. Et ça, c'est pas parce que le voyant est vite.
2: Ok, très bien.
0: Il est à l'écoute, il attrape son chien, les rentes stations Vidotte et le pont Rivière-du-Mans, en direction Saladji.
2: Direction Saladji. Ok, il est bon, donc viens chercher son chien.
0: Bien cher son chien parce que c'est un joli chien, ouais, ça aurait dommage.
2: C'est un berger, hein?
0: Un joli petit berger, ouais, encore jeune.
2: Ouais, ok.
0: On a fait en fin de compte, un peu perdu.
2: Ouais, il est allé perdu, mais là, à être perdu comme ça, il risque d'avoir un beauté.
0: Ouais.
2: Merci monsieur, à bientôt. Donc, monsieur était en train de faire sa petite sortie à vélo là et il a vu un chien, donc un petit berger qui a l'air très désorienté. Nous sommes là entre la station Vidotte et le pont de la rivière du Mas. Si ce chien semble être à vous, vous pouvez vous rendre directement sur les lieux. 02 62 99 12 00. Freedom, allô? Pas là, alors. Allô?
4: Oui, allô.
2: Bonjour.
4: Bonjour Julie, comment ça va?
2: Ça va et vous?
4: Ça va, doucement. T'es ce matin, m'entends parler, une dame parlait que les oignons, elle avait pris congelés et compagnie pendant la Covid, la prendre un goût.
2: Oui, mais écoutons.
4: Oui, non, mais les vrais, peut-être pas les mêmes saveurs, puisqu'il dit en congelant, il est sûr qu'il perd un petit peu sa saveur, c'est comme le l'ail et compagnie.
2: Oui.
4: Mais après, elle disait qu'il y avait pas mal d'oignons, vous êtes un petit peu étonné. Mais on connaît, Julie, pour moi, hein, c'est un gars que moi, mais Mickaël passe une droite d'auditeur, ce qu'il me sait à dire là. Nous, c'est un département français, mais il croit que ni consomme, c'est nous le département français qui consomme le plus d'oignons.
2: Ah oui?
4: Ah, t'es, ben, mais qu'elle n'est pas sur voir combien de containers y arrivent à la Réunion, mais voir sur Saint-Pierre, là-bas, les coopératives, les ventes en gros et tout ça que les où ils vendent les oignons en gros, l'ail et compagnie, là.
2: Ouais.
4: Ben, qu'on voit le tas de sacs d'oignons qu'elle est là dehors, les sacs 20 ou 25 kilos, là, ben, les pas tonnes.
2: Mais ailleurs, c'est pas pareil.
4: Écoutez, ben, j'y crois pas. Si en France, notre département français, ou même aux Antilles, ben, ils consomment des oignons comme nous, là.
2: Ouais.
4: Ah, ça m'y croit pas, moi. Nous, déjà, bon, les vrais que nous n'est pas autonomes, dans, en ce qui concerne nos oignons, et puis d'autres légumes aussi. Mais, déjà, ça que n'y fait, la Réunion, mais il y a où ils s'achètent comme petit pain, ça. Comprends?
2: D'accord. Donc, c'est le goût, c'est que les oignons, ou c'est les épices en général?
4: Ni servent dans toutes, mon bon, et ni mettre un bon paquet dedans, ou à d'un carré, là, ou à mettre un paquet de oignons dedans, là, un paquet, façon de parler. Eh ben, la sauce est beaucoup plus épaisse, un rôti, je vois mis deux, trois têtes d'oignons dedans, la sauce est plus épaisse. Mmh. Bon, l'Iran, la sauce plus épaisse pour moi, hein, tu vois pareil, hein, m'a mis voir ça comme ça, et m'a remarqué quand vous mettez un peu moins, la sauce, il est moins épais.
2: D'accord.
4: Et voilà, donc oui, on regarde pas tout ça, c'est des épiniers, on regarde les gens qui sont là, on a un peu là dormi la veille, le lendemain matin, ou pas, soit un bon appareil, le soignant pour préparer les affaires, ben le soignant les n'a pas, ça n'a pas dit d'un kilo, mais ben il y a pas mal de soignants pour mettre dans les sautés, dans le grain, dans le curry et compagnie.
2: Non, mais est-ce que quand on parle d'oignon, là, on parle seulement de l'oignon ou des épices en général? Parce que nous, on aime bien qu'on a le goût, là.
4: Les épices en général.
2: Le goût, le thym, voilà. Le goût, le...
4: Les vrais. Ils ouais. parlent pour les oignons, mais après, les épices en général, ils utilisent pas mal.
2: D'accord.
4: Ils pensent que, on a qu'à avoir le goût de te manger quand on arrive d'un... Par exemple, en métropole, là-bas, où on goûte, quelle que soit la région, hein, il a un goût, il est un peu fade. Au bon,
2: ouais.
4: La note est plus, c'est pas les plus épicées. Ou à pas, bonnes oreilles, bonnes moines qui arrivent ici, là. Bon, là, ils tombent hier chez Babine.
2: Mais est-ce que les pareils, toutes créoles, les pareils? Parce que, par exemple, quand ça va à Maurice, les très épicés aussi.
4: Les très épicés, pas le même goût. Le Mauricien, vous faites un carré poisson poli, là. Eh ben, il va tomber dedans, il va manger, même un carré poulet. Il cuisine pas pareil que nous, lui, hein. C'est une autre manière de cuisiner. Au bon, il est pas pareil. Bon, là-bas, ils utilisent d'autres épices, beaucoup d'épices qui viennent d'Inde. Là-bas, bon, nous aussi, ils utilisent un peu d'affaires qui viennent d'Inde. Mais à Maurice, bon, après, il faut aimer les autres manger. Hein. Les autres, même quand j'ai dit goût d'un autre, j'ai plus envie de manger les autres. Hein.
2: Ouais.
4: Ah non, mais Midiao, vraiment, on y connaît des Mauriciens là-bas. Quand ça, là-bas, ils arrivent à nous passer chez les autres, ils viennent à carré de poisson ou autre.
2: Ouais.
4: Eh ben, je tire aux demandes, hein.
2: Quand il lèche notre doigt.
4: Ah oui, n'a rien à voir. Notre cuisine n'a rien à voir. C'est. Je ne connais pas, moi, pourquoi on fait le tour du monde. Enfin, moi, je voyage un petit peu, mais quand on est à l'extérieur, comme on est précédent de la Réunion pour le goût de ma cuisine créole. Et là, en un mot, mais cette cuisine-là, Julie, cette cuisine créole en question-là, il fout le camp lentement, mais sûrement. Hein.
2: Ah, carrément.
4: Ah, ben, t'es.
2: À cause de quoi? À cause de la paresse, justement, de cuisiner?
4: Ben voilà.
2: Oui.
4: Où là, comme là, la plupart ils s'achètent
2: fast food.
4: C'est fast food, là, mais ça passe du nom, au moins. Donc c'est de la malbouffe et les fades.
2: Oui.
4: Moi là, m'a eu l'occasion de manger une fois pour tester pour voir quel goût il a. C'est ben qu'on mange un steak haché là-dedans là où. Vous savez, le goûter, que ça, il trouve là-dedans.
2: Alors, monsieur, avant de laisser où aller, la mienne question pour vous, est-ce que quand ça va, par exemple, en métropole, Ougain cuisine et ramène le goût de la Réunion là-bas avec d'autres épices à d'autres, parce que nous peut trouver également la même chose, hein, ou sinon, n'a rien égal la marmite de la Réunion, le feu de la Réunion, les épices de la Réunion.
4: Non, mais après, je dis, quand vous savez, en France, si vous n'avez pas d'indépendement, il faut goûter quand même la spécialité locale, comprends-moi?
2: Oui.
4: Ou ça pas meilleur couillon, ça pas soit de là-bas, machin, mais si l'idée est bon, m'y adapte à moi. Mais, non, l'erreur, moi, trouve bon, hein. Mais j'ai pas dit que n'est pas bon à 100%. Mais, non.
2: On mangera pas tout le temps, quoi.
4: Non. Eh, Midiao, comme ça, Maurice, moi, j'ai un petit appartement là-bas. Mais apporte mon oignon. N'est-ce qu'on l'a pas si là-bas? Nous, j'ai un petit appartement, moi, pris l'oignon là-bas. Le oignon, t'es mort. On va faire carré poisson que ça. Le carré, t'es bien. Au bon? Bon, oignon, il sort pas quel pays là-bas. Ça, en Inde là-bas. T'as une saison où le oignon, la couleur, elle était pas trop ça. Mm-hmm. Tu connais chaque période, et dans son oignon, il rentre là. Surtout, à Maurice, on a beaucoup de choses qui viennent d'extérieur, pire que nous encore. Et, ce coup-là, moi, tombe sur un soignon, on n'avait pas le choix, on n'avait que cette qualité-là pour vendre. T'es un peu mauve, qu'on va faire un curry avec. Un curry poisson, il donne pas l'envie de manger, hein.
2: Ouais.
4: Non, le curry même, n'a plus de couleur, il en comprend, il n'a pas une couleur. Le soignon, là, il donne tout là-dedans. Ah, non,
2: donc aujourd'hui, on voyage avec coup de oignon?
4: Il peut dire oui. Il passe ou il casse. Ah oui, si moi j'ai deux têtes dans les pays, mais apporte à l'île, mais apporte toujours une petite botte d'oignon avec moi, ou même mieux. Et si après, là, restez, mais il reste là-bas pour le propriétaire derrière.
2: Ben oui. Voilà. Ok, ben merci beaucoup en tout cas.
4: Mon safran, il marche avec.
2: Non, ben oui, alors, ben elle est dangereuse. 02 62 99 12 00. Les épices de la Réunion. C'est vrai que nous, il y a bien qu'on a le goût, là. Le goûter. 02 62 99 12 00. Freedom, allô? Allô?
5: Allô, oui, bonjour.
2: Bonjour.
5: Je vous appelle, c'était pour savoir est-ce que c'est bien aujourd'hui qu'on peut passer des petites annonces. Enfin, annonces. C'est pour un événement, en fait.
2: C'est-à-dire?
5: Alors, il y a un événement qui se passe au Camélia. C'est pour ça s'appelle les Dimanches des Mamans. Voilà, une petite journée tranquille où il y aura des animations, danses, défilés.
2: Oh, c'est bien
5: ça. Exposants. Donc voilà, c'était pour savoir si c'était possible de passer l'annonce et d'informer tout le monde. C'est une journée intergénérationnelle pour les mamans, les enfants, les mamies, voilà.
2: C'est quand? C'est dimanche?
5: C'est ce dimanche, oui. Je savais pas parce que j'ai envoyé 3 mails chez vous et tout, et j'ai pas eu de réponse. Et là, une dame me dit non, appelle le samedi, normalement c'est possible.
2: Maïpa, appelle Bana.
5: c'est quel numéro? C'est pas...
2: On est déjà en direct ou là?
5: Pardon.
2: Oui. C'est pour ça qu'elle m'a mis un petit peu plus d'informations. C'est quand vous dites dimanche là, c'est dimanche demain ou dimanche prochain?
5: Alors je croyais que j'étais hors antenne en fait.
2: Non. Ce numéro là, il m'aille pas, d'un point de filtre.
5: Ah ok, d'accord. Ben, je fais ça. Alors en fait, le numéro explique bien. Demain au Château Morand.
2: Ah demain.
5: Voilà, c'est demain, dimanche 10 mai, au Château Morand, il y aura un événement. Ça s'appelle Dimanche des Mamans que j'organise. De 10h30 à 17h, il y aura des exposants justement pour trouver le petit cadeau parfait pour les mamans. Il y aura des associations qui seront là, il y aura de la danse, des filets, des enfants qui vont danser, des groupes un peu plus âgés. Je veux pas, voilà. Après, qu'est-ce que je peux dire? Il y aura des activités tout au long de la journée. Il y aura une rose offerte dans la limite des stocks le matin. Mm-hmm. Il y aura un tirage au sort en fin d'après-midi pour gagner des cadeaux. Parure, parfum, et autres. Donc, voilà, c'était pour annoncer.
2: Mais c'est la première fois que vous faites ça?
5: Oui, c'est la première fois.
2: Et pourquoi?
5: Parce que moi, je sais pas. Comment dire ça? J'habite au Camélia. Je vois toujours des gens faire des événements à l'intérieur. J'habite juste en face, au Château Morand. J'ai dit, maintenant, pourquoi pas moi? Et surtout, pourquoi pas vraiment célébrer les mamans en grandeur nature? C'est-à-dire qu'une maman, c'est pas qu'une personne qui donne la vie. C'est une personne qui donne de l'amour. Ça peut être une tati, ça peut être une marraine. Voilà, donc je voulais vraiment célébrer ce jour-là. Parce que, j'ai pas fait le 31 parce que je sais que tout le monde sera en famille.
2: Oui, oui.
5: Et j'ai dit non, là, parce qu'il y a la fête de la musique, c'est en grand. Le 20 décembre, c'est en grand. Mais la fête des mamans, il n'y a pas.
2: Oui, oui.
5: Donc là, j'ai dit, il faut frapper fort. Les mamans... c'est pas tous les jours facile d'élever un enfant. Il y a des parents, des mamans seules, mariées ou autres, mais il y a aussi des mamans qui donnent de l'amour, pas forcément qui a mis un enfant
2: au monde.
5: Donc j'ai dit non, là il faut changer ça. En fait.
2: Et c'est vrai que ce regard-là, ça change. Et après, c'est vrai qu'aujourd'hui, on a des mamans de cœur. Il y en a plein qui sont sur notre antenne en disant c'est ma maman de cœur.
5: Exactement. Exactement. Moi, je connais des gens autour de moi qui ne peuvent pas avoir d'enfants, mais ils donnent de l'amour à d'autres enfants. Donc, pour moi, ça, c'est une maman aussi. Je suis désolée. Donc, là, il faut vraiment célébrer. Ah oui, il y a une scène ouverte de 10h30 jusqu'à midi, 1h. Une scène ouverte, s'il y a des gens qui veulent chanter, qui veulent danser, qui jouent d'un instrument, la scène est pour eux.
2: Trop bien.
5: À partir de l'après-midi, là, on commence les défilés, les danses et tout. Voilà.
2: Vous cherchez un mannequin?
5: Un mannequin?
2: Oui, Dominique se propose.
5: C'est-à-dire?
2: Il porte super bien la robe.
5: Ah bon?
2: Ouais.
5: Bien.
2: Franchement, Dominique, elle a le corps pour porter la robe.
5: Je vais faire le défilé de ma boutique, du coup.
2: Ma fille!
5: J'ai pas trouvé de mannequin.
2: On va redemander.
5: J'ai pas trouvé de mannequin pour porter mes robes et défiler. viens.
2: Ce serait génial.
5: Je suis ouverte à toute proposition. C'est une journée conviviale, familiale. Là, c'est pas de chichi pompon,
2: On peut venir avec mamie, on peut venir avec les enfants, on peut venir avec tout le monde.
5: Voilà, c'est exactement ça. On vient, qu'on est seul, accompagné, avec des enfants, avec la grand-mère. Tout le monde est le bienvenu. Au contraire, c'est un moment festif. Même les hommes, j'ai dit dimanche des mamans, les hommes sont les bienvenus.
2: Non, on va parler des autres au mois de juin. Là, laisse à nous notre mois. Chacun son tour.
5: Non, ben, bah, les mamans veillent un peu maman et le temps maman y amuse.
2: C'est vrai, le temps que maman prend soin d'elle et tout voilà. Ça, oui. Bon, amène d'autres bonhommes. Voilà. En tout cas, madame, c'est avec grand plaisir, on se donne rendez-vous. Et puis, ben, une jolie journée en perspective là pour demain.
5: Oui, oui, avec de la joie et de la bonne humeur.
2: Toujours.
5: Toujours.
2: À bientôt.
5: Ben, merci beaucoup, à bientôt.
2: Au revoir, belle journée à vous, au revoir. 02 62 99 12 00. C'est vrai qu'une maman, c'est pas seulement celle qui met au monde, hein. Il y en a plein d'ailleurs qui disent, non, ça c'est pas ma maman, ça c'est juste ma génitrice. Mais n'a aucun lien avec elle aujourd'hui que Zalafine arrive grand. Zati porte plus cette femme-là dans notre cœur. Et à côté de ça, il y en a des personnes qui disent c'est pas elle qui m'a donné la vie, mais m'y considère elle comme une maman. C'est elle ma maman. 02 62 99 12 00. Et puis il y a ces femmes qui vous aiment comme si vous étiez son bout de quoi, son bout de son boîtier. 02 62 99 12 00. On peut en parler sur notre antenne. Freedom, allô. Allô.
6: Allô.
2: Bonjour. Oui, bonjour.
6: Bon, je dis, mais c'est pas une petite question, là. Quand il dit comme ça, on a un fruit, il te mord de haute clôture, il appartient au monde. C'est vrai, ça?
2: Bonne question. Le pied, il est dans sa cour?
6: Le pied, est dans le cour, et le fruit tombe, bah, il y a bord de clôture, et si, voilà, la hauteur de trottoir. Le monde, il dit comme ça, on donne le droit cassé parce qu'il tombe sur la voie publique.
2: Ouh. Délicat, ça.
6: Voilà. Non, les...
2: Enfin, pas délicat, mais voilà. On a des gens qui vont crier pour ça, mais on a des gens qui vont dire, oh ben non, il appartient à tout le monde.
6: Oui, il appartient à tout le monde, voilà.
2: Pourquoi? Que ça l'arrive à où?
6: Non, ben, il y a un exemple de ça, voilà. L'ami de donner un exemple de ça, parce qu'il m'a donné un pied de fruit, comme sur le bord public, la voie publique de Monica, c'est bien, moi, je donne dans le droit, d'accord?
2: D'accord. Et où veut pas que Monica casse?
6: Ah non, non, il casse, moi, c'est pas grave, moi, c'est pas grave, ça. Ça, parce que il finira pas. Le quantité de fruits donne, il n'ira pas fini.
2: D'accord, d'accord, ok. Ah,
6: d'accord, mais c'est pas un problème. Mais, quand la moune, il passe, mais quand des fois, il dérange, à moi, il y a moins, je clape déjà. Mais tiens, arrête-toi, à moi, casse.
2: Arrête-toi. Oui.
6: Mais la moune, il est poli, hein. La moune, ça va vivre, il fait écrire, à moi, tiens. Il tombe sur la voie publique, cassé, arrête, ouais, il dérange, à moi, ouais.
2: Oui, casse, oui,
6: c'est
2: oui.
6: C'est pas grave, ça, parce qu'il ne finira pas, moi, c'est Nénan sur le pied, Miguel, là-bas. Miguel, pas fini. En plus, il vit tout seul, ouais.
2: Oui. Après, c'est, voilà, c'est gentil aux gens de poser quand même la question.
6: Oui.
2: De vous demander est-ce que Zedna a le droit ou pas. En tout cas, oui. Où il dérange pas où, mais où il aimerait bien savoir si le fruit appartient à qui.
6: Appartient à qui, voilà. Moi, il dérange pas, moi, ça, hein, il dérange pas, moi. Après, mais il y a un petit coup de cœur aussi à passer.
2: Oui.
6: Et tous les jours, bon, moi, m'y couais un peu, hein, mais hier, encore, on a fait les 10 km du port. Mais quoi un petit peu aussi, mais mon cœur a félicité à tout le temps, il parle du premier tout le temps, diamant premier, quoi vite tout ça là, hein.
2: Ouais.
6: Et souvent, comme il regarde ça, mon coup de cœur pour les personnes d'un certain âge, d'accord, qui courent, encore bien, et surtout après les personnes qui ont un petit peu confiance, un peu, vous comprenez moi, là?
2: Oui.
6: Un petit peu costaud là, mais il félicite mal là aussi parce que ça m'a donné là un petit confiance un peu costaud. Et lui voit d'autres qui fait l'effort pour courir.
2: Oui.
6: Et ça, comme il voit ça, mais il commence, ben, c'est ça, les fans de maintenant, quoi.
2: Ben, c'est très courageux.
6: Oui, il est très courageux. Et ils n'étaient pas complexés, ils n'étaient pas rien. Ils ont inscrit à d'autres des courses. Et ça, il trouve qu'il est super, quoi.
2: Oui.
6: Voilà. C'est
2: après, ce n'est pas arrive premier, le ça fait. C'est aussi d'arriver.
6: Oui, d'arriver.
2: De finir.
6: Voilà, parce qu'il y a des personnes un peu costauds, les complexées, mais ça, c'est dans les personnes que nous voyons qui sont la course.
2: Oui.
6: Et les costauds, il y a pas mal à vie, ben, mais t'es content de voir maintenant, mais il encourage les autres, et pas besoin de la honte, et comment inscrire les autres, et voilà, quoi. Ils ont comment ils s'allongent, quoi.
2: Oui.
6: Personne-là, quoi.
2: Mais c'est magnifique, d'accord, ça, ce courage-là. Oui.
6: Bah, d'accord.
2: Parce qu'il y a même des gens qui sont peut-être pas forcément forts. Mais qui ont la paresse, tout simplement, et qui n'arrivent pas à le faire. Donc, en tout cas, nous, on applaudit ces personnes-là.
6: Voilà, c'est ça, exactement. Les jeunes, un peu, les personnes âgées, plus que 65 ans, et des gens un peu fortes de corpulence, c'est un coup de cœur pour eux maintenant.
2: Eh bien, en tout cas, merci beaucoup, monsieur.
6: Merci à vous, bonne journée.
2: À bientôt, au revoir. 02 62 99 12 00. Et vous, alors, si vous voyez le pied dans la côte de quelqu'un, mais voilà, la mangue à ras, la mangue, elle est là. Il s'est tombé dans le chemin. Ça tombé. Deux mondes, ça roule dessus. Ça marche dessus. Ben, autant casse ou prend, non? Le fruit, là, il appartient à qui, ça? Est-ce que ce type demande aux propriétaires? Hein, ou bien sinon, ce type pense que, ben, s'il est dans le chemin, c'est que, ben, il appartient à tout le monde. 02 62 99 12 00. Freedom, allô? Allô?
7: Allô, bonjour, madame.
2: Bonjour.
7: Dites-moi, j'ai entendu ce matin chez Freedom à 9h17, là, la musique a terminé, Saint-Séga Mauricien, si je peux avoir le titre, ça m'arrangerait, s'il vous plaît.
2: Sur Freedom 2, alors, du coup.
7: Oui. La musique a fini à 9h16.
2: La musique l'a fini à 9h16. Alors, c'était il n'y a pas si longtemps. Attends, ah ouais, le Zafé grame un petit peu, là. Le temps que l'y, que l'y dérame. Alors, nous l'été à 9h16 ce matin. Ah, comment t'as fait la chanson, Mi Vent en Aou?
7: C'est Gamme Mauricien.
2: Oui, Mi Vent en Aou chanter.
7: Okay, non d'accord.
2: Aïe, aïe, aïe, monsieur, mais comment il fait avec vous, là?
7: M'écoute plutôt, moi.
2: En plus, c'était un petit chanson longtemps, ça.
7: Oui.
2: Écoute ça, oh.

0: C'est ça même, hein?
1: Oui, oui. Alors, le titre, c'est comment?
0: Couture, couture, madame.
1: Couture, couture, comment ça s'écrit?
0: Couture, alors, C-O-U.
1: C-O-U.
0: T-I.
1: T-I.
0: O-U, couture.
1: Couture.
0: Donc, en deux fois, couture, couture, madame.
1: Madame.
0: Chanté par
1: le chanteur là,
0: le grand Jean-Claude Gaspard.
1: Ah, Jean-Claude Gaspard.
0: Oui.
1: Oh, d'accord.
0: Donc c'était Grand Matin ou l'été sur Freedom 2 alors? Pas Grand
1: oui,
0: Matin.
1: Oui, mais écoute la musique.
0: Et après, quand merci, on entend une pépite, on appelle à nous.
1: Merci, bonne journée.
0: Mais de rien, monsieur.
1: Au revoir.
0: Belle journée à vous, au revoir. Ben oui, coutiou, coutiou, madame. Azote aussi, l'été sur Freedom 2 ce matin. Viens dire un petit coup. Est-ce que ça la fine entendre de jolies pépites, des jolies, avoir de jolies découvertes, des coups de cœur sur Freedom 2? Vous pouvez nous appeler, hein. C'était ce matin, aux alentours de 9h15. 02 62 99 12 00 Freedom, allô? Allô?
2: Oui, allô?
0: Oui.
2: Bonjour.
0: Bonjour.
2: Moi, je vous appelle là parce que on m'a volé ma voiture hier soir.
0: Ah, comment ça se passait?
2: Ben, en vrai, c'était un peu compliqué à vous expliquer, mais bon, ben, il y a 5-6 jeunes avec une fille à bord, ils ont piqué ma voiture, quoi.
0: 5 jeunes avec une fille? Dont une fille?
2: Oui, oui.
0: Mais vous étiez où?
2: Donc, j'étais à côté du bar à choix.
0: Ouais?
2: Ouais.
0: Mais c'est quoi? Ils se sont arrêtés? Ils vous ont arraché les clés des mains? Qu'est-ce qui s'est passé?
2: Non, ben j'étais invité chez eux. Et ils m'ont fait fumer un peu de crack. Et ils ont pris la voiture, ils ont pris les clés, ils sont partis avec.
0: Oh, du coup, c'est vos amis? Ce sont vos amis?
2: Non, non. Je les connais pas.
0: Mais comment on arrive chez eux?
2: Ben, je sais pas trop comment je suis arrivé chez eux. Mais, voilà, je suis arrivé chez eux, ils m'ont fait fumer un peu de crack, et ils ont piqué la voiture, ils sont partis avec.
0: Non, monsieur, moi... Vous ne les connaissez pas, mais vous êtes allé chez eux. Je sais pas, vous, en début de soirée, vous avez fait quoi? Comment vous avez fait pour arriver chez eux?
2: En début de soirée, j'étais chez moi, et puis ben, je me rappelle plus trop bien les circonstances, madame. Mais voilà quoi, le fait il est là, ils ont pris la voiture, ils sont partis.
0: On était au bar à choix, vous êtes sûr que c'était chez eux?
2: Comment?
0: Vous êtes sûr que c'était leur domicile?
2: Je sais pas, moi, madame, je les connaissais pas, ces gens-là, mais... Voilà quoi, j'ai passé un moment avec eux, après ils ont pris les clés de ma voiture, ils sont partis.
0: Mais du coup, vu que vous ne les connaissiez pas, les clés de votre véhicule étaient où? Dans votre poche?
2: Ben oui, les clés étaient dans ma poche, ils ont piqué même mes papiers d'identité, ma carte bleue, ils ont tout pris.
0: Mais ils vous ont forcé à tout donner?
2: Madame... Je me rappelle plus, ils ont pas forcé à lui donner, mais voilà, le constat il est là, ils ont pris, ils sont partis.
0: D'accord, d'accord. Et votre véhicule, c'est quoi comme véhicule?
2: Citroën C Élysée.
0: Ouais.
2: 565 GR. CZ 565 GR.
0: Alors, CZ 565. Oui.
2: GR,
0: ok, donc c'est une Citroën de quelle couleur vous m'avez dit, pardon?
2: Blanche.
0: Blanche, d'accord. Est-ce qu'il y a des autocollants, des trucs comme ça dessus?
2: Non, non, non.
0: D'accord. Donc du coup, vous avez passé une soirée où vous ne vous souvenez plus très bien de ce qui s'est passé, mais en oui. Tout cas, voilà, vous étiez dans le secteur du bar à choix, oui. Vous avez consommé de la drogue.
2: Oui.
0: Voilà, et donc du coup vos idées ne sont pas très claires, mais vous vous souvenez avoir été avec à peu près 5 oui. jeunes, dont une femme, qui sont partis avec votre véhicule, votre oui. Citroën de couleur blanc, la plaque oui. d'immatriculation CZ565GR, oui. ils sont partis également avec tous vos papiers. Vos papiers sont à quel nom?
2: Bocage Alain.
0: Bocage Alain, ok, très bien. Et là vous avez pu rentrer chez vous?
2: Ben, je suis rentré chez moi, mais là, je descends en malade. Tu sais que je vais déposer plainte, quoi.
0: D'accord, ok.
2: Ils m'ont dit qu'il faut venir ce matin.
0: Ok, très bien. Donc, si jamais on voit quoi que ce soit, on retrouve ce véhicule, cette Citroën de couleur blanche, de la plaque d'immatriculation CZ565GR, ou encore des papiers au nom de Monsieur Bocage Alain, on vous appelle directement au 06 92
2: 20 115 103.
0: Ok, très bien. Très bien. Voilà. Bon, ben, en tout cas, vous savez où ils habitent, ces jeunes-là, du coup?
2: Non, je sais pas, justement. Je me souviens plus de rien. Je me souviens plus de rien, madame. J'étais mal et voilà, quoi.
0: Oui, mais vous vous souvenez pas de l'endroit où vous étiez? Non, pas du tout.
2: Non.
0: Les souvenirs sont retournés quand vous... Enfin, vous êtes réveillé à quel moment?
2: Ben, je suis rentré chez moi à pied. Ben, je sais plus quel chemin j'ai pris, mais je suis rentré chez moi et voilà.
0: Bon, ok. Bon, c'est un peu flou tout ça, mais on va voir avec les auditeurs. Merci, monsieur, et puis surtout, ouais, bon courage pour la suite.
2: Si vous voyez la voiture circuler sur la route, ben, ou abandonner un coin, ben, faut m'appeler, quoi.
0: Bien sûr, bien sûr.
2: Si quelqu'un connaît. Voilà, quoi.
0: On essaiera, monsieur, vous inquiétez pas. Et puis, les auditeurs sont formidables là-dessus. À bientôt, monsieur, mais surtout, bon courage. Allez porter plainte également. Donc, monsieur se souvient pas trop de sa soirée. Apparemment, on lui a volé ses papiers et son véhicule. Si jamais vous voyez sur la route une Citroën de couleur blanc avec, pour plaque d'immatriculation CZ565GR, et ou encore vous retrouvez des papiers au nom de Bocage Alain, vous l'appelez au 06 92 20 65 15 63.
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0: 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Freedom, allô? Allô? Oui, bonjour.
20: Allô, oui. Bonjour, l'équipe Freedom.
0: Bonjour.
20: On m'a dit de vous rappeler, j'ai pu vous rappeler.
0: Nous rappeler. Ah oui, la dame qui devait nous chanter une chanson.
20: Ben oui, elle a longtemps mal à en appeler, là.
0: Ah ben oui, mais elle n'est pas facile, ma fille. Hein.
20: Ah oui, c'est pas facile.
0: On n'est pas su notre radio, nous, là.
20: C'est pas su Freedom. Moi, je suis Freedom.
0: Si, où les Freedom.
20: Je peux chanter la chanson que j'ai écrite pour un homme qui disait qu'il m'aimait, mais à le regarder, il préférait sa bouteille de rhum au lieu de moi. Je l'ai mis de côté.
0: Quelle histoire, dis donc. Allons-y.
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1: Ben, il n'y a pas même à vous la vie, hein.
0: Ah non, non, non, il n'a pas fait sa bouteille, lui.
1: Ah, il a préféré peut-être sa bouteille.
0: Ah oui, non, c'est... ça fait comment, non.
1: Ah oui, aussi, quelle idée aime le zoom comme ça,
0: hein? Ben, j'ai aimé, dans ma vie, j'ai aimé un homme. Il est parti faire son service militaire. Et maman, j'étais encore jeune, j'avais 15 ans.
1: Ouais.
0: Mais quand il est retourné, il a marié avec quelqu'un d'autre. Ben, j'ai lui traité de menteur. Et jusqu'à maintenant, à 70 ans, je suis pas mariée avec personne.
1: Mais c'était un manipulateur? C'était un manipulateur?
0: Mais c'était un menteur, quoi.
1: Oh là là.
0: Et à mon âge, 70 ans, j'aurais jamais su si j'aurais un coup de cœur pour un homme. Ça a fait rebondir mon cœur en dedans et j'ai tombé sur la mauvaise personne.
1: Ah ben ma fille, bah, il bat trop vite lui aussi.
0: Ah oui.
1: On connaît pas lui, on connaît pas quel boss il sort, ni quoi que ce soit, la fille tombe amoureuse.
0: Non, mais c'est pas moi, quoi. C'est le cœur qui parle, en fin de compte.
1: Madame, mais par où il commande notre cœur, alors?
0: Non, nous commande notre cœur, oui, mais si le cœur, là, parti dans un autre sens pour un homme, ben, tu peux pas le quitter, quoi.
1: Ah, ben non, ma fille. Ben non, ma fille. Ben écoute, tête dans ce cas-là, écoute pas de cœur.
0: Ben écoute ma tête, mais écoute même plus ma tête.
1: Ah, toute qualité de zombie sort là-bas ou ensemble?
0: Non, pas toute qualité, il était vraiment...
1: Là où j'aime, oula, là où j'aime.
0: Ben, à partir, on m'a dit, ben, si c'est pas un milliardaire qui vient m'épouser, je jamais personne, ben, j'épouserai personne.
1: Ben, elle est pas aussi loin, ben, de milliardaire, on croit vraiment, ça regarde une femme comme toi?
0: S'il a envie de croire en Dieu, lui, et pas croire en son argent, parce que l'argent, c'est du diable.
1: Mon Dieu, oui, ben, il faut qu'il mette son argent de côté.
0: Voilà, s'il croit vraiment, lui a envie de croire en Dieu, vraiment... Mais il m'épouse et il borde son argent dans un coin, quoi.
1: Ma fille, bah, il borde... Il fait des virements par mon numéro de téléphone, hein?
0: Oui, il va bien pour toi s'il veut, quoi.
1: Oh.
0: Mais c'est toi qui va croire le diable.
1: Pas grave, ça, madame. Ça m'arrête mon compte après. Inquiète pas, où.
0: Ah.
1: M'arrête mon problème après. Regarde à où. Regarde à où avec coup de queue qui bat la chamade.
0: Ah.
1: Il fait boum, boum, boum.
0: Non, mais je suis freedom, vraiment, là.
1: Ben bien sûr, les suis freedom. Sur quelle radio on peut parler comme ça, hein?
0: La Liberté, Camille-Sud, c'est très belle, quoi.
1: Et d'un change de patron, on connaît.
0: Et qui est le patron?
1: Monsieur Ramsamy.
0: Mathias? Non.
1: Oui, Mathias.
0: Ben, pour moi, il peut mettre n'importe qui, du moment qu'il gère comme Monsieur Camille-Sud, quoi.
1: Comme Monsieur Camille. Non, il y a plein de choses qui vont changer là. Le week-end, bientôt, il n'y aura plus de dédicaces. Le dimanche.
0: Ah bon?
1: Ouais.
0: Ben non, il faut toujours mettre parce qu'il y a des.
1: Ben, on a eu une réunion il n'y a pas si longtemps que ça. Et apparemment, il y a plein de choses qui vont changer là.
0: Non, il ne faut pas changer son.
1: 45 ans de la radio là. Ça va changer. Hein.
0: Quoi.
1: Ouais.
0: Ils ont l'habitude de mettre des chansons parce qu'il y a des gens qui sont vraiment handicapés et qui ne peuvent pas marcher.
1: Mm-hmm.
0: Il y a des gens qui ne peuvent même pas sortir sur leur lit pour ouvrir leur radio. Mais quand quelqu'un ouvre leur radio et il peut écouter Freedom, ça fait un boom dans leur cœur. Ça met de l'amour dans leur cœur, en fin de compte.
1: Ah oui, que fait trop souvent de boom, on dirait, ouais.
0: Ah oui, mon cœur, il partage.
1: Ma fille, là, pour une chanson, que fait boum. Pour un bonhomme, que fait boum. Ben, arrête un peu.
0: Ah oui, et une chanson cabaret aussi, même si moi, un yab.
1: Oui.
0: Mais je chante juste un petit texte, par contre. Hein.
1: Non, ben, arrête de chanter. Laisse un peu pour demain.
0: Non, mais ça, c'est une chanson cabaret. Elle dit que ça n'a rien que ben, les gens de notre planète.
1: Oui, ben, on va chanter demain. On va chanter demain.
0: Oui, ma chante demain.
1: Bon.
0: Mais là, pas le truc service Camille-Sud, monsieur Camille-Sud a mis en place, quoi.
1: Ah, ben, c'est plus nous qui commande, hein?
0: Même si c'est lui qui commande, tout employé de monsieur Camille-Sud a son mot à dire, quoi.
1: Ben, c'est plus Camille-Sud, le chef.
0: Oui, mais. Ils ont leur mot à dire.
1: Ben, vous connaissez, quand on est en face de Mathias, est-ce que vous pouvez parler avec Mathias? Vous pouvez pas? Il y a Finari, notre patron, c'est lui qui décide.
0: Je connais pour parler avec lui.
1: Bon, ben, vous connaissez quoi la prochaine fois que lui vient là? Où appelle à lui?
0: Mais s'il lui donne des ossailles, moi aussi j'en ai des ossailles pour donner. Hein.
1: Oh là là là là, elle se laisse pas faire, dis donc.
0: Ah non, je me laisse pas faire, moi.
1: Et il n'a pas dit, oh, quand Mathias il parle, ou de que il fait boum.
0: parce que me les cap fait manger à l'île poisson d'avril avant que l'iconé, avant le 1er avril, parce que me fait manger les gens le 1er poisson d'avril, 2 jours avant le 1er avril.
1: Arrête à toi. Ou à chaque fois, quand les bonhommes, ils causent, après, tu fais boum.
0: Ah oui, il fait boum, oui, mais pas boum dans un sens où...
1: Ah, où fait boum? Mathias va regarder, où va faire au badaboum?
0: Ben, m'a fait boum boum.
1: Oh, t'es vilain, ça, au moins.
0: Allez, bonne journée.
1: À demain.
0: Et merci, Freedom, et bonne continuation.
1: Merci beaucoup, à très bientôt, madame. 02 62 99 12 00. Est-ce que vous êtes du genre à tomber amoureux très, très vite? Voilà, vous avez trouvé un homme, vous avez trouvé une petite femme, ça match. Et ben là, tout de suite, ah, c'est l'amour fou. Allez voir, je t'y connais pas ni en noir, ni en blanc, à tout ensemble.

0: Ben, je m'appelle Mamassia, c'est vrai alors.
1: Ben, on peut demander à lui, il a annoncé à la radio, je ne sais quand, là, il y a 2 semaines de ça.
0: Ah bon?
1: Ben, bien sûr.
0: Ben, pas entendu alors.
1: Ben, une grande fidèle comme vous, Yolande, que ça ou l'autre en train de faire la gym?
0: Ben, moi, pour qu'on fait la gym, demain, il s'en va la soirée chez Madame Bad, demain, il s'en va la gym, dans chez Madame Bad la journée, là, ou bien pas?
1: Yolande, au lieu d'écouter la radio, t'es en train de sauter sur son ballon. Yolande, ben alors, ben, vous écoutez pas une grande fidèle comme vous, là, vous écoutez pas la radio?
0: Ben, mais dors avec ma fille Figura.
1: Là, t'as là, c'est deux mounes qui viennent raconter à vous que ça se passe sur Freedom, on est pas au courant, ou en train de sauter sur ballon, là-bas.
0: Non, pourquoi sauter sur
1: ballon? Yolande, c'est deux jambes en l'air, là-bas, en train de sauter sur son ballon, en train de faire la gym.
0: Hein? Ah, ok. Mais quoi, fait ton nom? Comment tu as fait déjà?
1: Ciel.
0: Hein?
1: Ciel.
0: Ciel.
1: Ciel. Le ciel. Le ciel.
0: Le ciel, le oui. Soleil et la mer alors.
1: Oui, mais mon prénom c'est Ciel.
0: Ah, ben m'appelle au ciel alors. Tous les saints m'y connaissent, mais à Aoun.
1: Non, mais il vient d'arriver.
0: Ah, d'accord.
1: Ben, mais encore mais neuf.
0: Là, si c'est beau, hein.
1: Mais il est encore sous cellophane.
0: Ah, d'accord. Cellophane alors.
1: Ben oui, ben oui.
0: Ah, si là, si c'est beau, pourquoi il monte pas à toi?
1: Parce qu'on a la foi, bravo, pardon.
0: Ah, d'accord.
1: Qu'est-ce qu'il y a pour faire Silaos?
0: Hein?
1: Qu'est-ce qu'il y a pour Silaos?
0: Ben, il y en a plein de monde ici à Ouvre, les vacances.
1: D'accord. Bon, ben.
0: Qu'est-ce qu'il y a pour faire tellement qu'il y a de monde?
1: Ben, si on insiste, nous n'allons pas se prendre un bouquet de fleurs, mais attendre Bruno viendra pas moi et nous monte.
0: Mon petit Bruno?
1: À lui-même.
0: Ah.
1: C'est bon?
0: Ben, on va pas oublier, allez alors.
1: Prépare à manger.
0: Ben, les bon, maman est au restaurant.
1: Eh, à nous, pas réchauffer, nous, pas à côté.
0: Non, il y a même au restaurant.
1: Ah, pardon, excusez-moi. Ben, les bon, oui. Vous paye. Ça... Ben, les bon.
0: Ben, les bon, mais paye moi.
1: Ah, ben, les bon, là.
0: Oui.
1: Ah, ah, Yolande, Nena, la caillasse.
0: À part Pao.
1: Ah, ah, ah.
0: Il est pour m'en avoir.
1: Ah, ah, ah.
0: Mais tu connais, tu as la voix de Julie.
1: Oui, à moi-même, ça.
0: Ah, vas-y.
1: Elle s'y connaît, la petite Yolande, hein, elle s'y connaît.
0: Ben non, mamie dort avec, m'écoute tout la bande, tous les machins, m'écoute.
1: Toutes les bêtises.
0: Mais avec toi, mamie dort, c'est un petit peu comme ça, les bêtises. Parce que moi, m'écoute que Freedom. Ça me jure avec vous, m'écoute que Freedom 1, Freedom 2, non.
1: Ah bon?
0: Ben non.
1: Fan de Freedom 1.
0: Voilà.
1: Eh ben nous les fans de Yolande.
0: Ah ben c'est bien, merci. Hein, tu connais quelqu'un l'a dit l'autre jour?
1: Quoi dit?
0: La mettre à la radio, elle a dit la radio comme ça. Tout le temps c'est les mêmes qui téléphonent, mais pas vrai parce que moi je ne téléphone pas tout le temps. Et lui a nommé le nom de Marie Salé. Marie Salé, téléphone pas tout le temps non plus. Et moi non plus, des fois, je téléphone juste une fois par semaine. Ici, Eric aussi, il aime bien parler un petit peu avec lui de temps en temps, mais il n'est pas tous les semaines, il téléphone 2-3 fois par jour. Mm-hmm. Mais il n'est pas vrai, ça lui est mort. Lui, monsieur, il a dit ça. Hein?
1: D'accord. Ben, la prochaine fois, il passe, mais il va dire, lui, arrête, raconte-là n'importe quoi sur la radio. Hein?
0: Ben, c'est dommage. Moi, j'aurais dit à lui aussi, s'il veut connaître qui c'est, nous-là. Allez prendre Marie Salé avec moi, elle a donné son papier.
1: Ben, elle est bon. À où vient pas tout seul ou où vient avec votre copine?
0: Ben, je connais pas elle, mais sûrement par sa voix, ben, je connais bien à elle. Parce que moi, j'ai plein copine, moi, c'est elle.
1: Ben, elle est bon. Nous, on va faire mon d'aller quel côté Bringel y charge?
0: Ben, elle est bon. Demain, je retrouve chez Madame Badalon.
1: Ben, elle est bon. On nous retrouve. M'y amène mon ballon. À bientôt, Yolande. En tout cas, gros bisous. 02 62 99 12 00. Allô? Allô?
2: Attends, excusez-moi, j'y vais.
1: Oui, m'y attendre.
2: Attends, mais je suis belle.
1: M'y attendre un petit guinguin, hein, pas un bon peu.
2: Voilà, on peut poser.
1: Allez.
2: La forme, là, il tombe, la chaussée, toute bonne. Non, mais elle est tombée amoureuse tout de suite, là.
1: Oui.
2: Mais, figure, ben, moi aussi, Sophie,
1: et par contre, là, déplace ça juste un tout petit peu.
2: Bah, elle a pas que les autres, elle là?
1: Non.
2: Là?
1: Ouais, elle est bon. On peut essayer.
2: Moi, en 2006, ma tombe amoureux d'une femme.
1: Ouais.
2: Ma rencontre est le 5 février 2006. Ma peinture ménage avec le 7 février 2006.

0: Voilà, on l'a rencontré le 5 février et mon pantier au ménage le 7.
1: Ben, ah, ah. Comment forme-là tes bondons?
0: Vous connaissez combien de temps ça a duré? 20 ans et qu'on va la donner à 4 enfants.
1: Ah, c'est mignon. Ah, c'est joli, c'est une jolie histoire.
0: 20 ans, nous devons la rester avec.
1: Mais quoi il n'avait pour côté ton amoureux?
0: Ben, c'était ma bébé d'un cœur. On avait de l'amour pour donner. Il te prend débordé, il ne te voit pas. Et elle aussi, pareil, elle te recherche quelqu'un. Ben, pour aimer.
1: Mais comment on l'a su que c'était pas. On connaît juste. Parce que on l'a fait rendre quelqu'un de notre vie quand même deux jours.
0: Ah, plan d'un, soit plan deux, soit il n'intéresse pas moi, tout seul.
1: Ouais.
0: Alors, on va demander à l'homme, c'était ça. Ça t'a moins, ça. Parce qu'on fait tout l'esprit, hein. On veut peut-être une voisine, elle était petite. T'es, la fille d'un voisin à mes parents, avant.
1: Ouais.
0: Elle t'habite pas chez son papa, elle t'habite chez sa maman, elle. Mais de temps en temps, elle est avec son papa.
1: Ouais.
0: Mon papa, il dit, il voit le temps, tu une petite fille descend avec son papa, elle dit, hey, à l'autre femme, dit, et moi, t'es trop belle, jolie, moi. Viens, prends-moi. Tout le temps, il pourrait mettre dans ma main, une fois, il monte là. Ah, une fois, il sonne là. Prends pour où? Et bon, tu passes ça, m'a apporté vraiment. Mon papa, il t'est conduit. C'est qui pour moi?
1: Oui, mais de base, là, vu que c'était pas de style, ou t'es dit comme ça que, ben, elle est pas jolie, forcément, t'es râle pas où, en fin de compte, elle était pas de style.
0: Ah, c'est pas jolie, mais quand on était jeune, parce qu'en fait, on est le même âge.
1: Ouais.
0: Même âge. Même année, même mois. On fait, en plus. Mais, moi, là, à 10 ans, m'a été heureux de pas trop, mon mais pour moi, tout était vilain. Mais, son entier, t'as été vilain.
1: Oui, oui.
0: À 10 ans, m'a pas le jeune fou. Ouais, comment, tout ça, et ben, la smart, c'est tout de suite. Mais, 3 ans après, nous, là, une première fille, ben, elle a 16 ans cette année. Et, mon dernier, il a 9 ans.
1: Toto.
0: Ah non, c'était l'amour fou, nous, dernier, parce qu'à chaque fois qu'elle était accouchée, moi, t'es là. Du début à la fin.
1: Mais c'était une évidence pour elle, comme pour vous, alors?
0: Oui, oui. Comme pour la première, elle avait peur, elle connaissait pas, elle a mis Pierre de Durand.
1: Oui.
0: Avant la période du rêve, il tient la main, il tient ma main, il tient, il serre ma main de rien. Le retour, quand la période du rêve, il dit, ouais, lâche ma main. Il dit, waouh, là, il n'y a plus là, alors. Mais normal, douleur, il me calme.
1: Ah, c'est ça. C'est magique, ça.
0: Après, elle a repoussé un petit peu l'accouchement, tu vois. Pousser, tu ne comprends même plus comment on va les pousser. C'était moi qui te pousse pour elle.
1: Toto. Attention, elle a déjà fait tes sons, t'as un goût.
0: Ah, moi, on s'en met, il pousse pour elle, parce que je il faut les enfants, là, ils sont quand même fous. Ah, moi, il pousse pour elle. Bonhomme dit, comment le docteur dit, t'es monsieur, jamais vu un bonhomme comme ça. Jamais.
1: Investi.
0: A dit, le fond, non, dormi. A dit, c'est oui, il pousse pour la forme.
1: Et pourquoi ça s'est terminé?
0: Oh, ben, moi, j'étais un petit peu trop jaloux, maladif.
1: Ah, d'accord.
0: Mais quand même, elle a duré 20 ans, mais non, ben, quand elle a donné l'or pour partir, ben, elle est partie.
1: Oui.
0: Mais aujourd'hui, nous avons beaucoup de temps, juste pour les enfants, même.
1: Oui, oui, oui, non, mais en tout cas, voilà. En tout cas, on reconnaît.
0: Oui.
1: Que, voilà, c'est la coup de jalousie, en tout cas.
0: Mais elle était assez fou quand même. Elle est aussi courte à moi tout ce temps-là.
1: C'est ben, les dommages qu'elle n'entend pas ou bien.
0: Ma gueule, elle dit, on a la chance, elle a supporte à moi tout ce temps-là.
1: Ah, d'accord, oui, oui, oui. Et depuis, on l'a pas refait de vie?
0: C'est vrai, si, moi, on trouve une copine, une cotisation de moi. Moi, plus oui.
1: Mais aujourd'hui, on est célibataire, c'est ça?
0: Oui, ben, il recherche tous les soirs, c'est la peine Freedom. Freedom répond pas moi le soir.
1: Aïe.
0: Depuis l'âge de 13 ans, il couche sur les tropicales, moi. Faut pas dire maman.
1: Faut pas dire.
0: Depuis 13 ans, aujourd'hui, on a 43 ans.
1: Hein. Attends, non, mais c'est au moins que on va trouver quelqu'un à 43 ans, encore jeune, ça va.
0: Et non, il a mon amour radio, toute la vie, quand je vais faire, moi, t'es le milieu. La peur qu'il ne retrouve plus la bande, parce qu'on l'air aveugle aussi, moi.
1: Ah, d'accord.
0: Comme le monsieur, ça l'appelle à vous, là, oui. Dans le fait, lui. Hein.
1: Oui.
0: Pour pas perdre la bande, mais il doit être européen aussi, moi. Ce matin, mon audio va arriver, ouais, ben. Bonjour, la réunion, il est 6h.
1: Il écoute bien.
0: Ouais, mamie entend, mais écoute tout, moi.
1: Non, mais elle est bien. Non, mais nous va voir avec les auditeurs, nous va poser la question.
0: Moi, je suis mes fidèles.
1: Et bien, en tout cas, c'est avec plaisir. Je vous dis à bientôt.
0: À bientôt, Julie.
1: Allez, au revoir. 02 62 99 12 00. On peut en parler. Est-ce que vous êtes du genre à tomber vite amoureux ou pas du tout? Il vous faut du temps. Ou est-ce que, là, par exemple, monsieur, c'était comme une évidence. Oh, c'est mignon. Le 5, là, comment on se met ensemble, là, comment on s'est en couple. Le 7, là, emménager. Tant plus rapide que ça, n'a point. 02 62 99 12 00. Et si on parlait d'amour? Et si on parlait d'amour? Ça peut être romantique là ce matin. 02 62 99 12 00. Dans quelques instants, on retrouvera le journal d'Europe 1, le journal avec Charles Huillier sur Europe 1. Nous, on se retrouve demain. Choisissez bien vos chansons. On vous donne rendez-vous à partir de 6h. Les dédicaces 02 62 41 51 51.

0: Merci d'avoir choisi Freedom, il est 10h.
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3: Et à la une, cette nouvelle polémique, énième polémique autour de la France insoumise. Le maire de Saint-Denis, Bali Bagayoko, appelle à une insurrection populaire en cas de victoire du Rassemblement national à la présidentielle. Les précisions dès le début de ce journal. Un maire violemment agressé dans le Nord. Hier, en marge de la cérémonie du 8 mai, l'élu a été pris à partie par un administré. Il l'a blessé au visage et a provoqué au maire donc une luxation de l'épaule. La cause, un logement social qui ne lui a pas été octroyé. Et puis cette tolérance zéro sur les routes de France, fini l'amende forfaitaire, désormais retrait automatique du permis de conduire pour tous ceux qui utilisent leur téléphone portable au volant. Reportage Europe 1 à suivre à la fin de ce journal. La tendance météo avec vous Estelle Lafond.
4: Eh bien globalement c'est une belle journée de printemps, hormis deux exceptions en tout cas ce matin. Je vous donnerai le détail juste après le journal.
3: 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Le journal de 8h est présenté par Pierre Vesque. Bonjour Pierre.
5: Bonjour Charles, bonjour à tous. La France insoumise pourrait contester les résultats de la prochaine élection présidentielle. La déclaration du nouveau maire insoumis de Saint-Denis, Bali Bagayoko, ne prête à aucune confusion. Jacques Soret, si le Rassemblement national devait remporter les élections, l'élu n'accepterait pas le vote démocratique et appelle tout simplement à une insurrection populaire.
6: Oui, dans une vidéo YouTube publiée par Ouma, un site web à destination des Français musulmans, Bali Bagayoko répond ceci lorsqu'il est interrogé sur l'éventualité d'une victoire de Marine Le Pen ou de Jordan Bardella en 2027.
7: Moi j'ai l'intime conviction que la population est capable de se lever. Et cette forme d'insurrection populaire, elle ne sera possible que si déjà on redonne en fait du pouvoir à la base.
8: Les mots sont importants parce que vous appelez à l'insurrection populaire.
7: Bien sûr, l'insurrection populaire au sens, bien sûr, lever de la population de manière importante parce que c'est toutes les réformes importantes dans ce pays se sont faites par une insurrection populaire. C'est-à-dire la prise de la Bastille, tous ces sujets-là, c'est des choses qui sont liées en fait à l'histoire de France. Et c'est bien parce qu'à un moment donné, il y a une forme d'indignation populaire qui se traduit par une mobilisation de masse.
6: Bali Bagayoko assume, malgré les mises en garde de son intervieweur, ses propos pourraient en effet tomber sous le coup de la loi. À l'époque des Gilets jaunes, des messages similaires à cet appel à l'insurrection avaient fait l'objet de signalements à la justice de la part du ministère de l'Intérieur.
5: Jacques Soret du service politique d'Europe 1. Autre parti politique au centre des discussions, le Parti Socialiste avec la démission de Boris Vallaud. Le chef des députés PS à l'Assemblée nationale reproche à l'actuel patron des socialistes Olivier Faure de décider seul et de refuser tout compromis sur la prochaine présidentielle.
3: Et la gauche britannique est également secouée. Elle vient d'essuyer une défaite historique.
5: Le parti des travaillistes perd 1375 sièges et n'en sauve que 954. Le parti du Premier ministre perd pour la première fois leur fief gallois lors d'élections locales. Keir Starmer assume la responsabilité qu'il juge de ses résultats qu'il juge très difficiles, mais ce n'est pas pour autant qu'il compte démissionner et affiche même sa détermination à mettre en œuvre les changements promis.
3: Cette nouvelle tentative de rapprochement entre la France et l'Algérie, l'ambassadeur français est de retour à Alger, et cela après un an d'absence.
5: Stéphane Romaté reprend du service. Il a participé hier, en présence de la ministre déléguée auprès des armées, Alice Ruffo, aux commémorations de la répression des manifestations indépendantistes de Sétif en 1945. Des actions diplomatiques françaises pour le moins surprenantes. N'oublions pas qu'un journaliste français croupit dans une prison algérienne et que l'Algérie refuse de récupérer ses ressortissants expulsés de France. Pour Xavier Driancourt, diplomate, Emmanuel Macron essaye d'amadouer le président Tebboune.
9: Ce déplacement de Madame Ruffo a une triple signification. On voit que visiblement le président de la République fait un nouveau pas, un nouveau geste supplémentaire en direction d'Alger. Deuxièmement, Tebboune avait dit en début d'année au cours d'une conférence de presse « j'ai pas d'objection à ce que l'ambassadeur de France revient ». Donc en quelque sorte, le président de la République prend Tebboune au mot. Troisième remarque, le choix, encore une fois, de Madame Ruffo, qui est une très, très proche du président de la République. C'est vraiment comme si, en quelque sorte, le président de la République allait à Alger lui-même. On va voir si Tebboune mord à la perche que lui tend le président Macron.
5: Xavier Driancourt, diplomate au micro d'Europe 1.
3: Et puis de ce rapprochement diplomatique entre la France et l'Algérie, je parlerai avec mon invité de la matinale à 8h12, juste après cette édition. Ce sera donc Carl Olive, le député Renaissance des Yvelines. Sur le navire MV Ondus, 6 nouveaux cas d'antavirus ont été confirmés par l'OMS.
5: Le paquebot est au centre d'une alerte sanitaire mondiale. Il est en route pour l'archipel des Canaries. Il doit accoster demain. À son bord, une centaine de passagers, dont 5 Français, bloqués depuis plusieurs jours au milieu de l'océan Atlantique. Mais ils voient enfin le bout du tunnel, même s'ils devront suivre un protocole sanitaire très strict afin d'éviter toute propagation. Pour rappel, 3 personnes sont décédées après avoir contracté ce virus qui provoque des complications respiratoires.
3: Au Moyen-Orient, Donald Trump affirme attendre ce soir une réponse iranienne à sa dernière proposition afin de mettre fin au conflit.
5: Alors que les États-Unis ont frappé 2 pétroliers iraniens hier, les navires qui ne transportaient pas de cargaison selon l'armée ont été neutralisés par un avion de chasse dans le golfe d'Oman que les Américains bloquent accès à tous les navires battant pavillon iranien.
3: Et d'ailleurs, Donald Trump pèse sur tous les fronts. Il vient de décréter un cessez-le-feu de 3 jours en Ukraine.
5: Il entre en vigueur aujourd'hui. Cette trêve est acceptée par le président ukrainien. Elle permettra aux Russes de célébrer la victoire soviétique sur l'Allemagne nazie durant la Seconde Guerre mondiale. Cette année, le défilé sera allégé officiellement pour des raisons opérationnelles. Cela peut également traduire des tensions sécuritaires autour de la capitale russe. William Molinier.
1: C'est habituellement l'un des rendez-vous les plus importants pour le Kremlin. Chaque année, la puissance militaire russe est exposée au monde entier le 9 mai, sauf que cette fois-ci, les chars restent au garage, pas de colonnes blindées, pas de démonstration massive de missiles stratégiques sur la place rouge, uniquement des unités à pied et des tableaux aériens allégés. Depuis plusieurs mois, l'Ukraine multiplie les frappes de drones en profondeur sur le territoire russe. Cette semaine encore, Moscou affirme avoir intercepté des drones ukrainiens. Conséquence, les autorités russes ont considérablement renforcé la sécurité autour des cérémonies. Des systèmes antiaériens supplémentaires ont été envoyés autour de Moscou. Autre raison de ce défilé allégé, une partie importante des équipements militaires est mobilisée sur le front ukrainien. Le Kremlin entend ainsi conserver la maîtrise de l'image de cette cérémonie ultra symbolique.
5: Les explications de William Molinier pour Europe 1.
0: Il est 8h07.
3: Et lors de la cérémonie du 8 mai hier, un maire dans le Nord a été violemment agressé.
5: Dans la commune de Oisier, un jeune élu a été agressé par un individu de 36 ans. Il a dû être conduit à l'hôpital pour des examens. Il a une épaule luxée, une plaie au nez, un hématome à l'œil. Une violence inouïe commise car le maire de cette commune de plus de 7000 habitants ne lui a pas proposé de logement social. Les faits avec Laura Legault.
10: À la fin de la commémoration, l'équipe municipale se retrouve à la mairie pour une réception. Un habitant de la commune demande alors à voir le maire. Steve Banche le retrouve dans le couloir pour discuter d'un problème de logement dont se plaint l'habitant. Quand ce dernier lui porte un coup au visage, comme le raconte Frédéric Daugimont, deuxième adjoint au maire.
11: Les élus qui étaient présents dans le couloir et qui ont vu la scène sont évidemment choqués parce qu'on s'attendait pas à quelqu'un qui arrive assez posé, puisse dans la seconde qui suit se transformer avec une telle violence et un geste d'agression comme ça envers le maire en fait. Donc il était vraiment venu pour en découdre.
10: L'édile est transporté à l'hôpital, le visage tuméfié et une épaule déboîtée. Son adjoint, choqué, s'inquiète de cette violence envers un élu.
11: C'est vrai qu'encore une agression d'élus, ça nous interroge vraiment sur pas mal de choses où nous on est là pour aider tous nos concitoyens et à aucun moment on s'attend à recevoir un choc parce qu'on est là dans le dialogue, on est là pour aider les gens.
10: L'auteur des faits a immédiatement été interpellé et placé en garde à vue. L'équipe municipale et le maire ont porté plainte.
5: Laura Legault pour Europe 1.
3: Les Landes, le Pas-de-Calais ou encore la Charente-Maritime, si vous vous faites contrôler le téléphone à la main dans ces départements, eh bien vous risquez tout simplement un retrait temporaire du permis de conduire.
5: Oui, ce n'est plus une amende forfaitaire pour cette infraction, mais un retrait de permis. Ces départements durcissent drastiquement leurs règles. Ils font de la sécurité routière une priorité. Et d'autres territoires français comptent appliquer cette nouvelle réglementation comme l'Ardèche et le Vaucluse. Reportage du correspondant d'Europe 1 dans le sud-est, Stéphane Burgat.
12: C'est le cauchemar de tout motard, les automobilistes, une main sur le volant, l'autre sur le smartphone.
13: Moi, ce qui me choque, c'est les personnes qui roulent à une vitesse très élevée. Ils vous rasent au millimètre, ils peuvent vous accrocher, ils sautent dans le téléphone.
14: Souvent, ils sont sur les réseaux sociaux, je sais pas, ils scrollent, c'est dangereux quand je suis en scooter.
12: Certains, effectivement, ne se contentent plus de simples appels, mais écrivent des messages ou consultent leurs notifications de réseaux sociaux au volant. Et les conséquences sont dramatiques, rappelle Julien Thibault, président de l'association Victimes et Citoyens.
15: Chaque année, il y a un peu plus de 50 000 blessés. Et il y a un peu plus de 400 morts qui sont liés directement à l'utilisation du téléphone. C'est pas anodin du tout.
12: Amende et retrait de points ne suffisent plus. Il est temps de durcir les règles, selon le capitaine Heinen de la gendarmerie des Alpes de Haute-Provence.
16: Pour l'instant, ce sont que quelques départements qui appliquent directement un retrait du permis de conduire pour un simple usage du téléphone au volant. Mais je pense que dans les mois qui suivent, ce sera au niveau national, on aura une rétention immédiate du permis de conduire. Oui.
12: Et les sollicitations des téléphones étant toujours plus nombreuses, les professionnels de la sécurité routière conseille de couper les notifications durant les trajets. Marseille, Stéphane Burgat, Europe 1.
3: Merci, c'était votre journal, Pierre Vesque. C'est la fin de cette édition. On passe rapidement à la météo avec vous, Estelle Lafond. Oui. Une dépression au large du Portugal va donner du mauvais temps dans l'extrême sud-ouest aujourd'hui. C'est aussi couvert toute la journée dans un tout petit tiers nord-ouest.
4: Exactement, côté Bretagne, un petit peu la Normandie et Pays de la Loire. Ce matin et cet après-midi, couvert à très couvert avec des averses en matinée et des orages cet après-midi. Grise mine aussi à l'opposé de la carte côté Languedoc-Roussillon avec des entrées maritimes ce matin, des averses orageuses le long des Pyrénées dans l'après-midi. Et enfin, bonne nouvelle et bien pour tous les autres, de la façade atlantique aux frontières de l'Est, belle matinée, un peu voilée entre le Jura et les Hauts-de-France, mais rien de bien méchant. Et puis comptez pour les températures ce matin, entre 6 à 12 degrés du nord au sud et plutôt 15 pour le Languedoc et la Corse.
3: Dans quelques secondes, j'accueillerai Carl Olive. Nous évoquerons avec lui les violences envers la police en forte hausse, cette tentative de rapprochement diplomatique de la part de Paris envers Alger, les violences envers les élus dont on a parlé dans le journal, c'était dans le Nord hier, et puis voici donc les thèmes que nous aborderons avec le député Renaissance des Yvelines. À tout de suite sur Europe 1.
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0: 6h passées de 15 minutes à La Réunion, merci d'être à l'écoute de Freedom. Nous commençons le son du soleil, on est ensemble jusqu'à 15h pour la libre antenne, le 02 62 99 12 00, les sujets sont libres. Bon début de week-end à vous, bon courage à tous ceux qui travaillent. Les rendez-vous d'aujourd'hui, 10h30, les pronostics, le pronostic de Thierry Léger. Ensuite, 11h, la Moncatali, le Frido Million ainsi que le Frido Quotidien. Frido Million, une somme de 309 euros à gagner pour tout à l'heure 11h15. Et puis Frido Quotidien, pas de gagnant encore, 7600 euros à gagner aujourd'hui pour le Frido Quotidien. Et puis ce soir, vous avez le foot en fil rouge également, donc en direct du stade Michel Volney de Saint-Pierre. Donc ça sera un match à suivre à partir de 20h avec nous. Voilà, restez bien à l'écoute de la radio. On sait que vous aimez, il y en a beaucoup qui aiment suivre le foot avec nous. Donc voilà, la libre antenne 02 62 99 12 00 et puis bien sûr, il y aura le journal de la mi-journée tout à l'heure avec Charlotte. Allez, on y va, on est ensemble et on va aller par ici. Alors non, avant que j'oublie, petite information, Radio Guidage, on a un mouvement de grève actuellement au niveau du carrefour des Avirons. Donc c'est les employés du Carrefour qui font cette grève. Patience et prudence parce que ça crée des embouteillages. Donc si vous avez des informations concernant ce mouvement de grève, le 02 62 41 51 51. Radio Freedom, bonjour.
1: Allô.
0: Oui, bonjour.
1: Oui, bonjour madame, je m'appelle Marie.
0: Oui.
1: Donc je vous appelle pour un petit objet trouvé, une petite bague que j'ai retrouvée sur la plage en face derrière le Luxe. À l'Ermitage.
0: C'est une bague comment de fiançailles, vous pensez?
1: Ah, j'en sais rien. C'est une bague, c'est un anneau, écrit Jésus dessus, c'est tout.
0: D'accord.
1: Et donc, j'ai trouvé, j'ai ramassé, j'ai emmené avec moi, et puis voilà, la personne qui a perdu sa bague sera bien contente de la retrouver.
0: Vous l'avez trouvée à l'Ermitage, hein?
1: Oui, à l'Ermitage, sur la plage derrière le Luxe.
0: D'accord.
1: Voilà.
0: Sur la plage de l'Ermitage.
1: Donc, je pense que ça appartient à quelqu'un ou à quelqu'une, hein.
0: On peut vous appeler sur quel numéro, madame?
1: Alors, 06 92 86 34 69.
0: C'est ça, 06 92 86 34 69.
1: Voilà.
0: Est-ce qu'on peut mettre l'annonce sur le site de freedom.fr, madame?
1: Bien sûr.
0: Oui, ok, super, on fait comme ça. Merci beaucoup.
1: Je vous en prie.
0: Bonne journée à vous. Au revoir.
1: Au revoir.
0: Donc, une bague qui a été retrouvée, donc homme ou femme, ça a été retrouvé dans tous les cas sur la plage de l'Ermitage, derrière le Luxe. Si vous avez perdu votre bague, vous appelez le 06 92 86 34 69. Et je rappelle, pour trouver, hein, le 02 62 41 51 51. Freedom, bonjour. Ah non, bon, il y a une ligne qui s'est libérée, hein. La libre antenne, on est ensemble jusqu'à... il faut laisser le téléphone sonner, hein, parce que là on a perdu une ligne, il faut laisser le téléphone sonner, après il y a certains opérateurs, ça coupe, n'hésitez pas à rappeler. Hein. Freedom, bonjour.
2: Oui, allô, bonjour.
0: Oui, bonjour.
2: Je suis en direct?
0: Oui, vous êtes en direct, madame, oui.
2: Ok. Je voulais parler d'une situation qui m'est arrivée.
0: Oui.
2: Je suis à ESH.
0: Oui.
2: Et on va me licencier par rapport à un turban que je porte sur la tête.
0: On va vous licencier pourquoi?
2: Par rapport à un turban.
0: D'accord.
2: Un turban que je porte sur la tête en sachant que pendant mon entretien d'embauche, je portais le turban sur moi pendant mes réunions de travail. Je portais encore le turban sur moi. Pendant mes formations aussi, c'était pareil. Et aujourd'hui, la directrice de l'école m'a signalé auprès de l'inspecteur que je porte un signe religieux au sein de l'établissement. Malgré que je l'ai fait comprendre que, en fait, le turban ne constitue pas un signe religieux, mais c'est pour moi, pour la pudeur. Et aujourd'hui, on va me licencier. Parce que je suis passée en commission, on va me licencier, justement, et on a fait passer ça pour faute grave. Alors que j'ai un contrat de 3 ans, j'ai travaillé 2 ans, il me reste une année, et là, la commission a voté que on va me licencier sans indemnité, sans préavis. Et je sais pas quoi faire. Je sais pas si ce qu'ils ont fait, est-ce que c'est dans les normes ou pas. Mais aujourd'hui, en sachant que j'ai deux enfants en situation de handicap, et aujourd'hui, je me retrouve sans boulot, sans rien du tout.
0: Et donc là, quand vous avez passé l'entretien, depuis deux ans, vous travaillez avec le turban sur la tête, ils vous ont jamais rien dit?
2: Non, ils m'ont jamais rien dit, parce que avant, j'étais à l'école maternelle.
0: Oui.
2: Et on m'a réaffecté à l'école élémentaire. C'est que à l'école élémentaire que ça a posé problème. Mais depuis tout ce temps-là, en fait, on me disait rien. Même pendant mon entretien, on m'a rien dit.
0: D'accord. Donc le souci viendrait de l'école là où vous êtes parti, la nouvelle école, vu qu'avec l'ancienne école,
2: oui,
0: ça allait
2: exactement.
0: Bien.
2: Oui, exactement, oui.
0: Et vous avez essayé d'en discuter avec l'ancienne école, voir si c'est eux qui se sont pas plaints?
2: Ben non, parce que déjà, l'ancienne école et à côté, ils s'entendent pas trop bien parce que c'est juste côte à côte.
0: Mm-hmm.
2: Et ben, bon, non, moi, on m'a jamais rien dit, mais c'est juste que, ben, avec la nouvelle directrice, en se sentant que elle est dans la même confession que moi, elle m'a signalé.
0: D'accord, mais c'est fou ça quand même. Et vous restez un an de contrat avec l'école?
2: Oui, avec le rectorat, bien évidemment.
0: Avec le rectorat, d'accord.
2: Ouais.
0: Et le rectorat, il vous a licencié, ils ont donné cette cause-là comme motif?
2: Oui, exactement. Et ils ont passé ça comme faute grave.
0: C'est chaud ça quand même, c'est incroyable.
2: Et aujourd'hui, je vais me retrouver sans rien. Pas de travail, pas d'indemnité, même le préavis, ils ne m'ont même pas accordé parce que là, en ce moment, on est en vacances et que bientôt, ben, je vais reprendre l'école, c'est-à-dire ils vont revenir vers moi bientôt pour me donner la décision définitive du recteur, parce que c'est les membres de la commission qui ont voté de façon favorable à ce que je sois licenciée et ils attendent juste la décision du recteur.
0: Mais vous allez quand même pouvoir finir votre année?
2: Non.
0: Même
2: non,
0: pas
2: non. Non, même pas. Ils m'ont dit que c'est sans préavis, sans rien. Mais je sais pas quand est-ce que... Et ils m'ont dit qu'ils vont revenir vers moi au plus vite. C'est-à-dire qu'à la rentrée, je vais reprendre le travail. Bah, je pourrais même pas reprendre le travail. Sauf que moi, dans ce métier-là, je fais ça par rapport que... Comme j'ai des enfants en situation de handicap, j'ai aussi... voulu aider des parents qui sont dans la même situation que moi, en sachant que de nos jours, il y a peu d'ASH et ils recrutent même pas. L'année passée, ils ont même pas recruté. Cette année, ils ont recruté. Mais il n'y a pas beaucoup d'ASH. Ces enfants-là, ils vont rester comme ça, sans ASH.
0: Ben, c'est oui, ils vont être pénalisés aussi, mais vous laissez comme ça, vous licenciez pour ça, alors que ben, ça fait deux ans que vous travaillez avec eux dans ces conditions, c'est incroyable.
2: Oui, exactement.
0: Je lance un appel aux auditeurs, voir ce qu'il est possible de faire pour vous, 02 62 99 14 00, parce que là c'est quand même fou, deux ans que vous travaillez avec eux, on vous dit rien, et là vous changez d'école, on veut vous licencier, parce que vous portez un turban que vous portez depuis le début.
2: Donc, oui, exactement.
0: Et puis en plus, on vous licencie sans indemnité, donc là vous allez vous retrouver sans salaire, parce qu'en plus c'est un licenciement, donc même au niveau de Pôle emploi, vous toucherez rien.
2: Oui, exactement. Et là je me retrouve en sachant que mes enfants sont suivis à l'extérieur, c'est-à-dire que l'ergothérapeute, je me paye dans ma poche parce que j'ai pas d'aide. Et je sais pas quoi faire.
0: Ben oui.
2: Je me retrouve démunie.
0: Il y a des personnes qui nous appellent sur le 14 02 62 99 14 00 pour madame, là, si vous avez des solutions pour elle. Freedom, bonjour.
3: Bonjour, excusez-moi, j'ai oublié votre...
0: Wendy.
3: Wendy, bonjour Wendy, bonjour madame.
2: Bonjour.
3: Il faut vous tourner vers un syndicat, n'importe lequel, même si vous n'êtes pas syndiqué.
2: Si, au contraire, je suis syndiqué. Je ne sais pas dire le nom du syndicat, mais je suis syndiqué. Et le syndicat, le jour qu'on m'a été convoqué pendant la commission, ben, ce syndicat-là, il était là et même lui, il a voté pour moi, pour qu'il soit licencié.
3: Vous voyez un autre syndicat?
2: C'est possible, ça, de voir un autre syndicat?
3: Vous voyez un autre syndicat? Quittez ce syndicat et allez vers un autre syndicat. qui se rapprochera plus de vos intérêts.
0: Mais c'est incroyable ça, quand même. Ah, même oui, votre syndicat est contre vous.
2: Oui, oui, exactement.
3: C'est incroyable. Mm-hmm. Mais vous avez le choix de changer, d'arrêter votre adhésion à ce syndicat et aller à un autre syndicat qui pourra vous aider.
2: En sachant que ce syndicat-là, tous les mois, je paye. Hein.
3: Oui, ben je connais bien. J'ai été marié avec une enseignante. J'ai eu un enfant handicapé. D'autisme. Et j'avais besoin d'une AESH. Et j'ai jamais regardé, moi, la religion, la couleur, ou je ne sais quoi. Moi, je ne regarde pas ça, moi. Ce que je voulais, c'était une AESH. Et je veux dire, il y en manque à La Réunion, il y en manque en France, il y en manque partout. Et je sais de quoi je parle. Je vous dis, j'avais un fils qui est autiste, qui guérit maintenant. Il a 26 ans, il prend plus de médicaments, il n'a plus de troubles. Mais je vous dis, au niveau syndicat, arrêtez de payer, quittez le syndicat et cherchez un autre syndicat qui pourra vous défendre.
0: Merci. Okay, merci beaucoup, monsieur. On va prendre d'autres appels. Merci beaucoup, monsieur. 02 62 99 14 00 pour aider madame. Freedom, bonjour. Allô?
4: Allô, bonjour. Oui. Excusez-moi, j'étais à la radio.
0: Oui, merci beaucoup.
4: Merci.
0: Ah, ça a été coupé. Allô?
4: Wendy?
0: Allô?
4: Oui, vous m'entendez bien?
0: Oui, c'est bon, je vous entends. Oui.
4: Allô, Wendy, vous m'entendez bien?
0: Vous m'entendez pas?
4: Est-ce que vous m'entendez bien?
0: Moi, je vous entends, mais vous m'entendez pas, on dirait.
4: Voilà, je voulais dire... il faudrait qu'elle regarde son contrat. Qu'est-ce qu'il y a marqué exactement dessus? Et deuxièmement, se rapprocher de la maison de justice. Souvent, j'entends Madame Haute dire ça. C'est gratuit et il y en a partout. Je ne sais pas où est-ce qu'elle est située, cette dame. Si elle est à Saint-Denis ou...
2: Je suis sur Saint-Denis, oui.
0: Saint-Denis.
4: Oui, donc il y en a partout. Donc elle peut se rapprocher de la maison de justice qui va l'aider.
0: D'accord. Ok.
4: Voilà, merci beaucoup.
0: Merci beaucoup,
4: bonne
0: madame.
4: Bonne journée,
0: au revoir. Merci beaucoup, au revoir. Donc là, madame, voilà, on vous a dit de vous rapprocher de la maison de justice de Saint-Denis, enfin de plus proche, hein, il y en a une à Saint-Denis. Donc rapprochez-vous, mais faites le nécessaire, parce que là, on ne peut pas vous licencier comme ça, alors que vous avez toujours travaillé dans ces conditions quand même. C'est...
2: Bah oui, en sachant qu'on n'a rien à me reprocher sur mon travail. En fait, je fais bien mon travail et tout. Ils ont même eu des échos comme quoi je fais bien mon travail, mais ils... Bah, c'est juste que la directrice, elle a signalé ça et tous les jours, elle a envoyé des mails, cette directrice-là, tout le temps. Et en plus, elle exagérait sur... elle disait carrément « voile islamique », alors que ça n'a rien à voir, en fait.
0: Ok. Bon, ben madame, on va voir s'il y a d'autres auditeurs là dans la journée qui peuvent vous aider. Restez à l'écoute de la radio. Et puis vous de votre côté, avec les conseils des auditeurs, essayez de voir un autre syndicat. Votre contrat dessus, regardez bien ce qui est écrit dessus justement par rapport au port du.
2: Non, c'était pas marqué. C'était pas marqué. Il y avait rien qu'on avait rien marqué dessus.
0: Alors attendez, j'ai quelqu'un d'autre pour vous, madame. Freedom, bonjour.
5: Oui, bonjour.
0: Bonjour.
5: Moi, je suis déléguée syndicale.
0: Oui.
5: Et donc, j'aimerais m'entretenir avec cette personne, mais en direct avec elle, quoi. Pas sur les ondes.
0: Vous voulez dire prendre son numéro de téléphone, c'est ça?
5: Ou bien qu'elle prenne le mien, quoi.
0: D'accord.
5: Vous pouvez lui transmettre mon numéro de téléphone, comme ça, je l'appelle, et on échange en direct, hein. Voilà.
2: D'accord.
5: Parce que sa situation est délicate et moi j'ai pas envie Je préfère qu'on échange directement.
0: Oui, parce qu'ils ont est-ce qu'ils ont le droit de la licencier comme ça, sachant que ça fait 2 ans qu'elle travaille dans ces conditions.
5: J'ai pas tout entendu. J'ai entendu syndicat, une dame qui allait être licenciée là à l'instant, mais j'ai pas tout entendu.
0: Est-ce que c'est une faute? En fait, si vous voulez bien, elle porte un turban sur la tête. Elle est AESH. Elle porte un turban sur la tête depuis 2 ans. Elle a changé d'école et la nouvelle école, en fait, la directrice est partie se plaindre, elle signalait. Là, en fait, ils vont la licencier. Pour faute grave, licenciement sans indemnité. Est-ce qu'ils ont le droit?
5: Il faut voir ce qu'il y a d'écrit sur dans le règlement intérieur. Et c'est pour ça que je vous dis, son cas est bien spécifique. Là, moi, j'aimerais échanger en direct avec elle, voir avoir un petit peu plus d'éléments, quoi.
0: D'accord.
5: Pour pouvoir, essayer dans la mesure du possible de lui apporter les éléments. Et puis voir aussi s'il n'y a pas de représentant syndical dans sa structure. C'est une école, c'est ça?
2: Oui, c'est une école, oui.
5: C'est une école. Et donc, je préfère échanger de vive voix en direct avec elle. Hein,
0: d'accord. Pas
5: sur les ondes.
0: Et ce qu'on va faire, c'est qu'on va faire tout ça hors antenne. Elle va rappeler le standard 41 51 51 et puis on transmettra votre numéro de téléphone.
5: Je vous remercie.
0: D'accord. Je vous en prie. Merci à vous, madame.
5: Au revoir.
2: Merci beaucoup.
0: Donc, madame, vous allez appeler le 02 62 41 51 51. Et puis, on vous donnera le numéro de madame. D'accord?
2: D'accord. Okay.
0: Comme ça, vous pourrez échanger avec elle et puis rester à l'écoute de la radio si il y a d'autres personnes qui peuvent vous aider. Ils appelleront sur l'antenne.
2: D'accord, ok, merci beaucoup.
0: Ouais. Et puis vous, n'hésitez pas à nous tenir au courant aussi, hein, de nous donner des nouvelles, voir un petit peu ce qu'il en est. Et vous connaissez Madame Aude, l'émission avec Madame Aude?
2: Oui, je connais l'émission Madame Aude.
0: Voilà, je vous invite à appeler lundi avec Madame Aude pour avoir ses conseils. Si d'ici là, ça n'a toujours pas été résolu, après c'est les vacances. Donc là, pendant les vacances, vous allez rester comme ça, mais n'hésitez pas à appeler Madame Aude.
2: D'accord, ok, d'accord. Merci beaucoup.
0: Merci, je vous en prie, madame. Bonne journée à vous.
2: Bonne journée.
0: Au revoir. Donc, si vous avez des conseils à donner pour madame, le 02 62 99 12 00, je vous rappelle, madame est AESH. Ça fait 2 ans qu'elle travaille, qu'elle travaille avec un turban sur la tête. Tout s'est très bien passé jusqu'à aujourd'hui. Elle a changé d'école et là, la directrice de la nouvelle école a signalé et aujourd'hui, ils veulent la licencier sans indemnité. Donc là, ils laissent y aller scolaire et après les vacances, elle ne sait pas si elle va pouvoir encore travailler. Donc est-ce qu'ils ont le droit de la licencier pour ce motif-là et puis quelle solution aussi elle pourrait avoir? Le 02 62 99 12 00.

0: quintet de Thierry Léger à l'hippodrome de Caen. Aujourd'hui, Thierry Léger vous recommande de jouer les numéros 15, 12, 7, 13, 2, 11, 3 et le numéro 5. 15, 12, 7, 13, 2, 11, 3 et le numéro 5. Voilà pour les pronostics de Thierry Léger. Bonne chance à tous. 02 62 99 12 00 Freedom, bonjour. Allô?
1: Bonjour, Mme Serge.
0: Bonjour.
1: Vous allez bien, mais bien.
0: Ça va, merci.
1: C'est bien Madame Ciel?
0: C'est Madame
1: Ciel.
0: Ciel, oui, si vous voulez.
1: Oui, mais c'est Madame.
0: Ah non, on parle de. Non, Julie, on parle de Julie, là.
1: Oui.
0: Non, Julie, c'est Wendy, ça.
1: Ah, dommage, Wendy. Mais tu veux parler avec Madame Ciel?
0: Ben, demain matin.
1: Vous donnez la recette du fricassé.
0: Ah, ben, vous pouvez donner toujours.
1: Ben, elle est facile, je vais fricasser. Vous montez le pied, vous cassez le fruit.
0: C'est aussi simple que ça?
1: Ben oui, plus simple que ça, la poêle.
0: Et après, il fait pas cuire rien, alors? Il mange ça comment?
1: Ben non, ben si on mange le bio, casse le fruit est cassé, on mange.
0: Faut laver un petit peu le fruit, quand même.
1: Ben si assez, bonne journée à vous.
0: Le fruit, laisse ça. Et en parlant de fruit, un monsieur, tout à l'heure, l'a posé la question, là. Il a un pied de bois dans sa cour, et la branche, ça va à l'extérieur. Le fruit, il est à lui, ou bien elle est aux personnes qui cassent le fruit?
1: Le fruit, il est à lui, madame. Tu t'allais dans le chemin, il est pas où. Même si tu trouves le portefeuille, il est n'importe quoi, pas où.
0: Même si la branche, il tombe dans le chemin?
1: Oui, le fruit, il est à lui.
0: D'accord.
1: Même si c'est chez le voisin, il n'a pas le droit de casser, normalement, dans la loi. Si me dis pas des conneries, alors. Mais il a planté, il peut pas casser, il a planté, madame. Il faut lui donner là-haut.
0: Oui, après, comme il disait, il y en a qui demandent, mais il y en a d'autres qui se servent. Ils disent, ah, le fruit, il est là, mais prends-moi.
1: Des neiges, ils cassent, après, ils demandent à eux.
0: Le prix de fruits, comment l'augmente? Et là, ben, ils servent à eux même.
1: Exactement. Normalement, tout ça, tu pousses de la couée moon, ils dépassent de l'autre côté, et le monde toujours. Mais sauf qu'il a le droit à l'entretien, couper branche. Mais
0: oui. Voilà. Il me semble qu'on avait déjà fait, on avait déjà lancé ce sujet un jour, et c'est vrai qu'il y a eu beaucoup, beaucoup d'avis quand même. Mais voilà, voir un petit peu ce qui en ressort.
1: Normalement, les passants, les propriétaires qui apprennent son fruit.
0: Ok, bah, très bien. Merci
1: bonne
0: beaucoup.
1: Journée à vous.
0: Merci.
1: Bonjour à Madame Julie et Madame Olivia.
0: Ça marche. Merci beaucoup. Bonne journée.
1: Merci.
0: Au revoir. Au revoir. Radio Freedom, bonjour. Allô?
2: Je vais mettre la radio.
0: Oui, merci beaucoup.
2: Bonjour.
0: Bonjour.
2: C'était pour la dame là qui va se faire licencier.
0: Oui.
2: Oui. Alors, de toute façon, c'est bien écrit dans le texte de loi. Porter un turban, c'est aller à l'encontre de l'article L145-5-1 de la loi de 2004. C'est-à-dire que c'est pas un signe religieux discret.
0: Oui. Oui, mais elle a toujours travaillé comme ça. Pourquoi ils lui ont pas dit depuis le début? Ça fait 2 ans qu'elle travaille avec ça.
2: Dans l'autre école.
0: Oui.
2: À la maternelle, comme elle a dit.
0: Mm-mm.
2: Mais dans la nouvelle école, ils appliquent la loi. Peut-être que la directrice l'aimait bien et tout. Voilà, c'était... Après, c'est au choix de la direction.
0: Hein. Oui, oui, oui. Oui, mais à la rigueur, ils peuvent juste lui donner un avertissement. Mais là, quand il a licencié carrément, quoi.
2: Qu'elle l'enlève.
0: Oui, là, en gros, il ne lui laisse pas le choix. C'est licenciement sans indemnité pour faute grave. Alors, sachant qu'elle a toujours travaillé comme ça. Donc, au moins qu'il la prévienne. Mais là, non.
2: Ben oui, là, ben ouais, ben c'est parce que ben après bon, vous savez, dans il y a des écoles, il y a les directeurs, les directrices, les proviseurs et tout, voilà,
0: mm-hmm.
2: Et, voilà, parce que là, c'est bien écrit dans le texte. Hein, il y a eu déjà un cas, ça a été à la haute cour, les parents, parce que il y avait une petite qui portait aussi un turban,
0: oui,
2: à l'école primaire, elle portait un turban et elle est expulsée de l'école parce qu'elle voulait pas enlever le turban.
0: D'accord.
2: Ce qui est normal.
0: Oui.
2: Elle est expulsée de l'école et ils ont porté plainte, ils ont été à la haute cour et la haute cour a donné raison à l'école.
0: D'accord. Okay.
2: Ouais, ils ont donné raison. C'est écrit que ça va à l'encontre contre le texte de loi.
0: Voilà, donc c'est au bon vouloir de l'école en fait.
2: Fermer la discrétion, c'est-à-dire une croix, une chaîne, une croix à l'intérieur, que ça soit discret, quoi. Mais là, c'est pas discret, c'est sur la tête. C'est-à-dire que tout le monde le voit.
0: Mais là, qu'est-ce qu'elle pourrait faire pour éviter le licenciement et essayer d'avoir un accord avec eux? Je sais pas, parce que là, elle va se retrouver sans travail avec deux enfants, quand même.
2: Si elle décide de l'enlever, qu'elle demande avec un représentant du personnel, un rendez-vous avec la directrice, et que, qu'elle le met plus et tout, compagnie, peut-être que ça pourrait marcher, mais là, je sais pas. Après, ça se trouve, la directrice, mais je le dis franchement, ça se trouve, elle est raciste. Voilà, c'est tout.
0: Ben non, parce qu'elle a dit que la directrice elle-même, elle porte le voile aussi.
2: Ah non, pas dans la même école. Dans l'autre école peut-être, où elle était avant. Parce qu'elle travaillait à la maternelle, c'est ce qu'elle a bien dit.
0: Elle
2: vient d'intégrer l'école primaire, à côté. C'est pas les mêmes directrices. Voilà. Après, c'est comme ça. Et... je voulais parler depuis hier, là, l'histoire des contrats, là.
0: Des contrats PEC?
2: Ouais, les mairies, là.
0: Oui.
2: Moi, je ne vais pas nommer la mairie, hein, je ne vais rien dire parce que tout le monde va le savoir où c'est. Le pire, c'est, parce que la corruption, le pire, c'est ici, c'est ça. Il y a une mairie sur l'île, et dans le, comment dire ça, et il y a un entrepreneur qui fait partie du, comment dire ça, du conseiller municipal, quoi. Il fait partie des conseillers municipaux. Et moi, je sais, parce que j'ai un copain qui travaille là-bas, et bien, à chaque élection, quand c'est les élections municipales, il y a ses employés, parce qu'en fin de compte, il a la sous-traitance de tous les bâtiments de cette mairie, c'est-à-dire les écoles, tout ça et compagnie. Il y a ses employés, c'est la mairie qui lui donne du travail, c'est-à-dire qu'on sous-traite le travail de la mairie. Alors, si vous voulez regarder votre travail, que demain, on perd le contrat, eh bien, vous avez intérêt à voter pour ce maire-là.
0: Ah ouais?
2: Sinon, je vais être... Ah oui, il le dit carrément. Hein. Il le dit carrément. Hein. Il le dit parce que sinon, demain, je perds ce contrat. Je ne sais pas combien d'employés il a. Hein. Il dit, je vais être obligé de licencier parce que je n'aurai pas assez de travail pour tout le monde.
0: Donc, si les personnes ne votent pas pour le maire, c'est licenciement?
2: Non. Parce que si demain, il y a un nouveau maire, par exemple, je prends la mairie de... imaginons la mairie de Saint-Pierre. Imaginons la mairie de Saint-Pierre. Un conseiller municipal, il a une grosse entreprise. Et c'est cette entreprise-là est sous-traitant pour la mairie.
0: Oui.
2: Mais si c'était madame, comment elle s'appelait, celle qui s'est présentée contre lui, là, madame Khalidi, c'est ça? Si c'est madame Khalidi qui se présente, qui gagne les élections contre monsieur Lorion, c'est-à-dire que madame Khalidi va être à la mairie, va lancer un appel d'offres pour les peintures, pour faire les toitures des écoles, tout ça et compagnie. C'est-à-dire qu'elle ne sera pas obligée de garder ce sous-traitant-là. C'est-à-dire que quand le contrat est terminé, elle prendra quelqu'un d'autre.
0: Oui.
2: Voilà. Et bien lui, il dit, pour garder ce maire-là en place, il dit à votre famille et tout, de voter pour ce maire-là.
0: D'accord, ok.
2: Au moins comme ça... moi, j'aurai toujours mon contrat à la mairie.
0: Ok, d'accord, ok. Ok, je vois.
2: mais c'est vrai en plus. Hein. Et en plus, qui dit, quand il y a plus de travail, il leur dit, si vous avez des cousins et tout, dites-leur d'aller faire cette formation et je vais les embaucher. Et ça fait des électeurs en plus.
0: Mais c'est fou quand même tous les trucs qui se passent comme ça. Là.
2: Il y a magouille. Sauf que le conseil municipal, la majorité... personne ne va parler de ça, parce que c'est, comment dire ça, personne ne va parler de ça, parce que eux, en fin de compte, c'est pour avoir des voix en plus. Voilà, c'est tout. Il ne faut pas parler de ça. Personne ne va le dénoncer.
0: D'accord.
2: Voilà.
0: Ok, mais écoutez, merci beaucoup.
2: Wendy, bonne journée.
0: Merci, bonne journée. Est-ce que vous aussi, vous avez remarqué, un monsieur disait que pour garder son travail, il faut garder le même maire, parce que voilà, s'il y a un nouveau maire qui est en place, c'est des nouveaux employés, c'est des nouveaux contrats. Beaucoup de magouilles dans les mairies. Est-ce que vous pensez la même chose aussi? 0262 99 12 00. Freedom, bonjour.
3: Allô, oui, bonjour.
0: Bonjour.
3: Alors, je suis passé un coup de gueule ou un des coups de gueule.
0: Oui.
3: Je n'ai pas fait quoi.
0: Est-ce que vous êtes sur haut-parleur, s'il vous plaît?
3: Attends.
0: Oui.
3: M'oblige, vraiment.
0: Il n'y a pas de souci.
3: Est-ce que là, on entend moins bien parce que comme par rapport au réseau.
0: Oui, c'est mieux. Merci beaucoup.
3: Alors, ma fille passe sur notre antenne l'année dernière. Ça s'est passé à moi tout au long du week-end, même une semaine, je pense. Quand c'est un homme au logement.
0: Oui.
3: Situé au rivage. Aux environs.
0: Oui.
3: La dame l'avait tombée dans son appartement, dans les excréments, etc., etc.
0: Oh.
3: Oui, et en fin de compte, nous venons en 2026, et ce matin, on entend un drôle de bruit dans mon toilette, mais ça gardait, mais il ne voit pas rien, le téléphone, il entend le même bruit, mais plus fort. Ça gardait, mon toilette, mettait la mousse dedans. Il dit, m'a râle la chasse, de le sapu. Mais je pense que ça, c'est le début. Quand on laissait boucher le même truc que la dernière fois, et après ça, tous les excréments des autres personnes venant de au-dessus de moi, ça n'est chez moi après. Donc, ils appellent le Freedom par rapport que, ils viennent appeler le 24, le service 24-24 de la CDR. En fin de compte, je la dis, moi, là-bas, dans notre essai, il fait le nécessaire. Bon, là, ce que je la dis à moi pour regarder mon dossier. Et en fin de compte, elle a dit que, comme moi, en fin de compte, en gros, que moi, j'étais au premier étage. Et quand le premier étage, en fin de compte, ben, elle ne fait pas rien, en fait.
0: Ben, elle ne fait pas rien parce qu'on est au premier étage?
3: Oui, ou quand on est dans les logements sociaux, peu importe un logement, peu importe lequel logement, en fin de compte, quand le premier étage, ben, elle n'y intervient pas au niveau de la vidange.
0: Ben, pourquoi?
3: Parce qu'on est au premier étage, on n'est pas au sous-sol.
0: Et dessous vous, il y a un parking? Il y a quoi sous vous?
3: Oui,
0: il y a
3: le parking, après il y a notre personne dessous, mais là, les personnes ne habitent plus dedans, la fine qui le logement. Mais quand les vidanges à la nuit, l'année dernière, elle a dit à moi que, en fin de compte, l'appartement dessous, votre évacuation, c'est à l'égout directement. Elle n'est pas pareil que nous. En fin de compte, c'est comme si moi, en fin de compte, au premier étage, c'est comme si moi, je le rez-de-chaussée, au fait. C'est moi le premier, au fait. La ma vient d'y aller. Mais m'y espère que, Mati. M'y espère que, parce que ma voisine vient d'appeler à d'autres aussi. Parce qu'en fin de compte, il avait remarqué, ça fait un petit moment, il a remarqué, mais il a demandé à moi si mon toilette est bouchée. Il m'a dit non. Mais en fin de compte, il a dit à moi que quand il ira à la chasse, il descend doucement. Et la dernière fois, il a fait pareil. Parce qu'il y a deux personnes au-dessus de moi, en fin de compte.
0: Oui.
3: Et tout le truc, il te sent, si quand il te sent, non, ça s'anime chez moi après. À chaque fois que ça râle la chasse, ça s'anime chez moi.
0: Donc là, si on râle la chasse, tous les excréments des voisins au-dessus, ils viennent chez vous.
3: Va nier chez moi.
0: Et bonne, il gagne pas fait rien. Bonne.
3: La porco commencé, mais la fois, elle commence comme ça.
0: Oui.
3: Et après, il commence comme ça, mal a fait premier azote avant que mi ça pète un câble, en fin de compte. Non, mais ma prénie d'avant. Et là, il dit à moi comme ça, il y a eu une autre personne de téléphone, l'a dit comme ça que, au final, peut-être que, ces personnes qui m'appelaient 24-24, là, en fin de compte, je dois appeler le service restreint, comme il dit, quand même.
0: D'astreinte.
3: Ils ne répondent pas, oui. Ma mère ne répond pas. Comment ça se fait qu'ils ne répondent pas? Non, moi, je dois répondre, vu que vous êtes en service. Non, on doit répondre. Et apparemment, peut-être ce sera demain ou lundi. Quand la merde, ça monte chez moi, là. Mais il doit attendre lundi pour ramasser.
0: Et que vous m'avez parlé de la dame qui était tombée. C'est ça qui s'était passé avec cette dame?
3: Mais c'est moi-même.
0: Ah, c'était vous. Ah, d'accord. Ah, ok, j'avais pas compris.
3: Oui.
0: D'accord.
3: C'était en 2025, mais il est en situation de handicap.
0: Ok, et d'accord.
3: Il m'avait téléphoné le service, elle a dit à moi la même chose. Elle a dit à moi, appelle. Attendez. Elle a dit à moi, appelle le service. M'appelle Azot, le service, ça même, le 24-24, là.
0: Oui.
3: M'appelle Azot, elle a dit à moi, je ne peux rien faire parce que il faut que. Le truc, en fin de compte, c'était moi qui était droit, débouche mon toilette.
0: Oui.
3: Et donc, il fallait finir un plombier. M'a dit, mais il peut pas, c'est moi-même, parce que vu que c'est pas moi la bouche de toilette, c'est tous les excréments des autres, donc il paye les autres.
0: Oui, c'est un problème de canalisation.
3: Oui, c'est un problème de canalisation. Donc, finalement, même le plombier, il est venu. Le plombier, il a dit, désolé, il a fait descendre un câble de combien de mètres?
0: Mais la dernière fois, ils n'avaient rien vu, l'année dernière.
4: Oui. Non, de 30 mètres. Si, en fin de compte, le truc, il fallait absolument un camion vidange, j'y viens. Parce qu'en fin de compte, il avait un bout de PVC à l'intérieur du tuyau, que Mickey passait et sort le bout de tuyau, et il avait de lingettes, des trucs, des papiers, tout, il a fait un bouchon dedans.
0: Et c'est vous qui avez payé le camion de vidange?
4: Ah non, ça,
0: ah bon
4: ah non, là d'accord. C'est là ça.
0: Ok.
4: Mais
0: donc...
4: par contre là, depuis, vous connaissez, quand on était venu depuis sur Radio Freedom jusqu'à aujourd'hui, mm-hmm. en fin de compte, le plombier là, intervenu, il m'avait dit qu'il avait fait un trou, etc. Le trou dans le placo.

0: d'enfants qui m'appellent à l'autre pour qu'il vienne. La dame va appeler à moi. M'y attend, mais elle m'a dit, m'y prévient, m'y téléphone radio, il demande quand même. Et après, on va voir la suite tout à l'heure.
1: Et ils ont dit qu'ils vous appelleront quand?
0: Je ne sais pas.
1: Ah, vous savez.
0: La dame va appeler à moi tout à l'heure. Et m'appelle à moi tout à l'heure, qu'elle ne m'y connaît pas, parce que ma voisine m'a appelé. Et l'autre monsieur l'a dit que peut-être ce sera demain ou lundi, parce que le service qui concerne, je dois appeler quelqu'un d'autre, mais moi, c'est quoi ce service-là en fin de compte, 24 sur 24
1: oui.
0: C'est pas eux qui prennent des décisions, il faut prendre des décisions entre eux autres, ils ne connaissent pas moi.
1: D'accord.
0: L'autre fois, c'était Eric Fontaine, il avait un à moi, et Radio Freedom, et monsieur Delmont, qui est adjoint au maire des Avirons, que l'avait un à moi.
1: Donc, le Freedom, l'année dernière, ça avait bien fonctionné.
0: Ah oui.
1: Ouais. Et ben on espère que là ça va refonctionner aussi, parce qu'il faut pas qu'il vous arrive la même chose quand même quoi. Faut.
0: Non mais Freedom la suivre à moi tout le long de tout un.
1: Mais après si tous les ans c'est la même chose là, il faut que la ICDR quand même il fait quelque chose. Si tous les ans on doit appeler Freedom pour le même problème.
0: Est-ce que c'est le bon tuyau là, en train de détacher dedans?
1: Ben là c'est à zone de voix là si le tuyau a un problème.
0: Parce que l'autre fois, là, il y a un tuyau détaché. Je ne l'ai jamais regardé pour voir c'était quoi le problème. Et là, psychologiquement, là, l'autre fois, était là à peine à moi, avec mes enfants. Et parce que ça, nous l'a manié l'acide. Or que, parce que le plombier, lui, il y avait parti, et il avait l'acide dedans. Et le truc avait remonté. Donc, mon garçon, la partie maniée. Heureusement que lui travaille dans, il a fini de travailler un peu dans, enfin, au niveau scolaire, au niveau bâtiment. Il connaît un petit peu les diamètres sur le sujet de sécurité qui a été mangé par la fuite. Et il m'a pas envie de te retrouver à nous comme ça,
1: dans ben un oui.
0: Tout à l'heure. M'a pas envie.
1: Ben oui, mais comprends bien. Reste à l'écoute de la radio, voir si les auditeurs ils veulent bien aider Ao. Et puis, Ao, attendre de voir demain ou lundi. Et puis que Bonaï appelle Ao ou pas, et Ao rappelle à nous.
0: Demain lundi, parce que c'est demain ça. Parce que vous connaissez pourquoi demain lundi, mais que par comment ça fait là? Parce que les toilettes, ils descendent de l'eau, mais difficilement. Mais vraiment, l'eau reste stagnée. Et après, quand ça arrive, ça arrive la. Ben, ça dit ça arrive la merde, mais oui. Ça me fait ni rire, mais.
1: Oui, ou rire, mais bon, elle n'est pas trop marrant, la situation, quand même, quoi.
0: Oui, mais t'es obligé de mettre mon maître dans le ciel. T'es obligé parce que pour moi, voir si j'avais pas un truc avec ton dedans, mais il est impossible, mes enfants, les pas, t'es pas là, mais là, t'es obligé d'appeler à Zot pour que Zot y vienne. Ils ont-ils bien, quoi? Madame est encore jeune, c'est en 11 ans.
1: Bon, madame, nous voit avec les auditeurs, si Bonaï peut aider à Ao. Et puis, nous reprend contact demain ou lundi, voir que ça la SDR la dit à Ao, s'il a appel à Ao ou pas, et si Bonaï peut bouger, parce que là, il faut que Zotif fait quelque chose quand même, quoi, tous les ans où ça n'a pas subi ça, tu sais.
0: Ouais.
1: Faut Bonaï fait quelque chose. Donc, Ao tient-nous au courant, nous revient vers Ao, nous prend d'autres nouvelles. Et puis, inquiète pas, Ao, Freedom va aider à Ao.
0: Il pense qu'il m'apprend un abonnement avec Freedom aussi tous les ans.
1: Et puis après, là, si vous appelez Madame Mode aussi, bon, a peur Madame Mode aussi, appelle Madame Mode aussi, bon, a peur Madame Mode, ça.
0: Mais ça appelle, mais ça envoie un message à Eric Fontaine, là, ouais, parce que comme ça, il y a envoyé carrément un truc à le comment dire ça? À la tête de l'AFDR, parce que sinon ça ne pas fait rien.
1: Bon, madame.
0: Il faut que ça bouge. Ok, mais
1: merci. Je souhaite à vous bon courage et puis n'hésite pas à tenir à nous au courant. Hein. D'accord?
0: Ok, merci.
1: Merci, allez, bonne journée. Au revoir. C'est quand même fou ça. Tous les ans, elle subit la même chose. Elle doit se prendre des tuyaux bouchés. Elle doit se prendre les excréments de ses deux, parce qu'il y a là deux voisins au-dessus. Et tous les ans, c'est la même chose. Donc, voilà. Si vous avez des conseils, pareil, hein, apportez à madame 02 62 99 12 00. Freedom, bonjour.
2: Oui, bonjour.
1: Bonjour.
2: Oui, dis-moi, j'ai appelé tout à l'heure.
1: Oui.
2: C'est au sujet de la Citroën C disait qui a été volée, là.
1: Oui.
2: Ben, je reviens de Malartic. Elles ne veulent pas prendre ma plainte parce que je suis pas dans mon état normal. Et donc, voilà quoi, ben, les gens, ils ont le temps de tout faire avec la voiture.
1: Oui, mais après, si vous voulez pas dans l'état normal, ben, il prend pas des...

0: plainte dans l'état normal.
1: Oui, mais madame,
0: oui.
1: M'a même pas eu le temps d'expliquer comment. En fin de compte, m'avait posté l'annonce sur Facebook que me vendent ma voiture.
0: Oui.
1: Les gens l'appellent à moi. Et bien, à moi, rendez-vous au bar à choix. M'a parti au bar à choix. Quand j'arrive là-bas, là, m'avait pas une cigarette. M'a demandé une cigarette à fumer. Ben là, là, c'est les gars, demain, ben là, passe-moi un tabac fumé, quoi.
0: Oui.
1: Après, ils m'ont fait monter dans un immeuble. Après, ils étaient en train de baser la cocaïne. Je ne sais pas si vous connaissez ce qu'on a basé.
0: Mais alors, du coup, là, vous vous rappelez des faits, alors. C'est parce que vous avez mis une annonce sur Facebook pour vendre la voiture.
1: Bah,
0: ils étaient intéressés, ils vous ont donné rendez-vous au bar à choix.
1: Oui.
0: D'accord.
1: Et quand je suis arrivé au bar à choix là-bas, ils m'ont fait fumer tabac chimique. Après, ils m'ont fait monter chez eux là-bas. Mais je me rappelle plus du tout où c'est.
0: D'accord.
1: Et quand, à un moment donné, arrivé là-haut, chez eux là-bas, ils étaient en train de baser. Ils m'ont fait tirer une taf aussi.
0: Mais si vous les avez contactés sur Facebook, vous avez leurs coordonnées quand même. Donc, si demain vous allez porter une plainte à la gendarmerie, vous avez leur nom, leur prénom.
1: Non, en fin de compte, j'ai pas le nom, le prénom, j'ai rien.
0: Mais ils vous ont contacté sur quoi? Sur Facebook? Ils ont bien un compte Facebook, non?
1: Je sais pas. Moi, le seul truc que j'ai à ma possession, c'est ils ont, avant que la voiture est partie, ils ont laissé un téléphone en l'air de ma voiture. Elle s'est tombée quand ils ont démarré en trompe. Et ben, j'ai le téléphone avec moi, c'est tout.
0: Et le téléphone, c'est pas le vôtre?
1: Non, c'est pas le mien.
0: D'accord. Oui, mais monsieur, ce que je comprends pas, c'est que si vous ont contacté sur Facebook, pour vous contacter sur Facebook, il faut avoir un compte.
1: Non, ils m'ont pas contacté.
0: Mais comment vous avez fait pour prendre rendez-vous avec eux au bar à choix alors?
1: Ils m'ont appelé.
0: Mais vous avez leur numéro de téléphone?
1: Non.
0: Mais monsieur, s'ils vous ont appelé, ils vous ont contacté, si vous ont contacté sur Facebook. C'est pas avec le numéro de téléphone qu'on contacte sur Facebook, c'est avec le compte Facebook en lui-même. Donc même si c'est un pseudonyme, vous avez le pseudonyme ou bien le nom et prénom de la personne qui vous a contacté.
1: Ouais, ça je peux avoir.
0: Donc, c'est ce que je vous dis. Donc quand vous allez porter plainte à la gendarmerie demain, votre état sera mieux, et ben vous pourrez aller porter plainte avec le compte sur lequel ils vous ont contacté.
1: Et avec le téléphone qu'ils ont perdu là.
0: Et ben si le téléphone il est pas à vous, ben vous donnez ça aux gendarmeries, ça sera une preuve pour eux, ils pourront faire quelque chose.
1: Ok.
0: Mais il faut bien garder le compte sur lequel ils vous ont contacté. Là vous laissez un petit peu votre état bien se remettre et puis vous retournez voir la gendarmerie. Demain je sais pas s'ils sont ouverts, mais ouais, même aujourd'hui, vous attendez un petit peu que votre état soit mieux, puis vous retournez les voir. Mais si vous vous contactez sur Facebook, quelqu'un sur Facebook, la personne a forcément un compte. Donc le compte là, vous le gardez et puis vous allez déposer une plainte avec ça.
1: OK, merci.
0: Voilà. Et après, ils peuvent remonter avec la plainte, ils peuvent remonter avec les personnes directement. Et c'était, alors rappelez-moi, c'était quoi comme Citroën, monsieur?
1: Citroën C-Élysée.
0: Une Citroën quoi?
1: De couleur C-Élysée.
0: D'accord.
1: 1600 HDI, Citroën blanche.
0: Oui.
1: Voilà quoi.
0: Et immatriculé comment?
1: CZ.
0: Oui.
1: 565.
0: GR. OK, d'accord. Ben comme ça, nous lance l'appel aussi pour la voiture. S'il y a des personnes que la retrouvent la voiture, et ben ouais, va gagner contact à
1: vous.
0: C'est bon?
1: S'il vous plaît. Merci.
0: Et puis, n'hésite pas à tenir nous au courant, ou laisse tout l'état, voilà, ou remettre à ou bien de tout ça. Et puis après, qu'on sera bien, on prend le temps d'aller à la gendarmerie avec le téléphone que vous l'a récupéré, et puis avec le compte sur lequel Bonal a contact à ou dessus Facebook.
1: Ok.
0: C'est bon?
1: Okay.
0: Et puis, vous tenez à nous au courant.
1: Ok, elle est bon.
0: C'est bon?
1: C'est bon.
0: Allez.
1: Il ne manquera pas.
0: Monsieur, vous voulez la soute numéro de téléphone pour la voiture? La soute numéro de téléphone, comme ça les gens...
1: 06-92.
0: Oui.
1: 20. 75-63.
0: 06-92-20-75-63. Si vous apercevez une Citroën blanche immatriculée CZ-565-GR.
1: Voilà.
0: Voilà. Mais monsieur, okay. Bon courage à vous.
1: Ok, merci beaucoup.
0: Je vous en prie.
1: J'espère que ça apportera des fruits, parce que Freedom fait les miracles. J'espère que ça va faire les miracles pour moi.
0: Oui. Rappelez-nous demain, monsieur, d'accord?
1: Ok, merci.
0: Je vous en prie. Bon week-end à vous, bon courage.
1: Allez,
0: au revoir.
1: Merci.
0: Freedom, il est bientôt 11h, on retrouve dans quelques instants le flash d'information avec Europe 1 et la libre antenne reprendra après 02 62 99 12 00 pour la libre antenne et puis le standard radio guidage 02 62 41 51 51. Donc je vous rappelle qu'il y a un mouvement de grève actuellement au niveau du carrefour des Avirons. C'est les employés du commerce qui font ce mouvement de grève. Il y a des embouteillages dans le secteur. Si vous avez des informations, 02 62 41 51 51. Et puis il est 11h à La Réunion. À tout à l'heure.
2: Merci à tous d'être avec nous.
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2: Un point sur l'actualité à 9h avec vous, Pierre Vesque, bonjour.
4: Bonjour Charles, bonjour à tous. La France insoumise pourrait contester les résultats de la prochaine élection présidentielle. La déclaration du nouveau maire insoumis de Saint-Denis, Bali Bagayoko, ne prête à aucune confusion. Il appelle tout simplement à une insurrection populaire en cas de victoire du Rassemblement National. Karl Olive, député Renaissance, était l'invité d'Europe 1 Matin Week-end. On écoute sa réaction.
5: Je pense que Monsieur Bagayoko, il est sur la ligne mélenchoniste. Hein. Mm-hmm. Le chaos, il faut l'insurrection, il faut la révolution. Et on le voit aussi à l'Assemblée nationale, où c'est un meeting systématiquement à ciel ouvert, sans aucun respect. Tout, j'appelle un respect de l'autorité de l'État qui est totalement dégradé dans toutes les strates de la société, que ce soit envers les élus, envers les enseignants, envers les policiers. C'est inadmissible. Je vous dirais, ces combats face aux policiers qui sont là pour nous protéger. Enfin, il faut arrêter de donner raison à une minorité qui vient polluer l'immense majorité des Français.
4: Une interview à retrouver sur l'application d'Europe 1 et le site internet europe1.fr. Le maire d'Oisier dans le Nord, agressé hier par l'un de ses administrés en marge de la cérémonie du 8 mai dans sa commune hier. Élu pour la première fois dans cette commune de 7700 habitants, Steve Banche a reçu plusieurs coups. Il a une épaule luxée, une plaie au nez et un hématome à l'œil. L'agresseur est âgé de 36 ans. Il a été interpellé. Un déchaînement de violence car le maire ne lui a pas octroyé de logement social. Après l'assassinat d'une adolescente de 14 ans dans l'Aisne, le suspect de 23 ans a été mis en examen pour viol et assassinat. Présenté à un juge d'instruction, l'ex-petit ami de la victime a reconnu l'avoir poignardé et a été placé en détention provisoire. Cédric Prison, accusé d'avoir tué sa compagne et son ex-compagne au Portugal, est détenu provisoirement dans le pays. Malgré un mandat d'arrêt européen, la justice portugaise refuse de le remettre à la France. Emmanuel Macron en tournée en Afrique, un voyage de 5 jours. Il se rend aujourd'hui en Égypte à Alexandrie. Il rencontrera son homologue égyptien Abdel Fattah al-Sissi. Ils inaugureront une université de la francophonie. Le chef de l'État s'envolera ensuite pour le Kenya et pour l'Éthiopie. L'objectif de ces visites, relancer le business entre la France et le continent africain. Sur le navire MV Ondus, 6 nouveaux cas d'antivirus ont été confirmés par l'OMS. Le paquebot au centre d'une alerte sanitaire mondiale est en route pour l'archipel des Canaries. Il doit accoster demain à son bord une centaine de passagers, dont 5 Français. En sport, les playoffs en NBA avec notre Français Victor Wembanyama. Son équipe, les San Antonio Spurs, s'impose 115-108. Dans le troisième match de ces demi-finales, les Texans mènent dans la série 2-1. Le Français noircit la feuille de stats avec 39 points, 15 rebonds et 5 contre. En cyclisme, première étape du Tour d'Italie et victoire française lors d'un sprint massif marqué par une terrible chute collective. Le sprinteur français Paul Magnier s'est imposé lors de cette première étape du Giro. Il endosse par la même occasion le maillot rose de leader.
2: Le journal de Pierre Vesque, on passe à la météo très rapidement, Estelle, parce que dans quelques secondes viendra Frédéric Taddeï. Quel est le programme pour aujourd'hui, Estelle?
6: Une belle journée de printemps presque partout. Alors quand je dis presque, c'est parce que les auditeurs du tiers nord-ouest, donc Bretagne, un petit peu la Normandie et les Pays de la Loire, eh bien vont rester sous les nuages toute la journée. Des averses ce matin et des éclatements orageux en deuxième partie de journée. Là où on fait un petit peu gris.
0: On va rejoindre tout de suite Flora pour une urgence. Flora, bonjour.
7: Oui, bonjour madame.
0: Dites-nous tout.
7: En fait, ma maman, elle est partie en pleurs avec sa voiture.
0: Oui.
7: C'était suite à un décès qu'on a eu dans la famille. Et elle est partie avec sa voiture, elle a appelé tout le monde pour dire au revoir. Et donc, j'aimerais passer un message aux auditeurs si quelqu'un la voit. Moi, je suis sur Sainte-Anne pour Rivière-de-l'Est, mais il n'y a personne. Elle est en 207 gris.
0: 207 gris, oui.
7: Et l'immatriculation, c'est EK. 293 FN. FN. E de Émilie, K de Kylian, 293, F de Flora, N de Noémie.
0: D'accord.
7: 207 grise, c'est une femme blanche, lunettes noires, cheveux noirs.
0: Alors, personne sur le pont de la rivière de l'Est. Et c'est
7: non,
0: une...
7: Je suis déjà sur la rivière de l'Est, sur le pont, mais il n'y a personne. Donc je ne sais pas où elle est en fait.
0: Alors vous avez dit qu'elle est comment, votre maman?
7: Elle est blanche, lunettes noires, cheveux noirs.
0: Lunettes noires, cheveux noirs. Elle est habillée comment?
7: Je peux pas vous dire, madame. Je sais pas.
0: D'accord, ok. Donc là, on lance un grand appel d'urgence.
7: S'il vous plaît, si quelqu'un la voit, elle est du secteur Est. Et je sais pas où est-ce qu'elle est partie. Je suis déjà sur le pont de Rivière de l'Est, mais elle est pas là.
0: D'accord. Et elle répond. Elle a pas de téléphone. Elle répond pas du tout.
7: Elle a un téléphone, mais elle l'a éteint.
0: D'accord, son téléphone éteint. Eh ben, on lance un appel d'urgence là à toutes Merci. Les personnes qui sont dans l'Est. Donc, votre maman, elle est partie en pleurs suite à un décès. Elle s'appelle comment, votre maman? Est-ce que vous voulez dire son prénom?
7: C'est Monique.
0: Monique. Donc, Monique, qui est partie en pleurs suite à un décès, elle a envoyé un message à toute la famille disant au revoir. Elle est partie avec sa voiture, une 207 grise, immatriculée EK293FN. C'est une femme blanche avec des lunettes noires et des cheveux noirs. Son téléphone est éteint. Si on l'aperçoit, on peut vous contacter sur quel numéro, madame?
7: C'est 0692.
0: Oui.
7: 27 18 17.
0: Très bien. Et vous savez pas du tout si elle a un short, un pantalon, une robe?
7: Non. Je suis dans un chemisier, mais là, je sais pas.
0: Chemisier, ça peut aider déjà, chemisier. Ok. Très bien. Eh bien, écoutez, madame, on lance l'appel. On va faire un appel également pour les auditeurs de Freedom 2. Nous, on vous recontacte aussi d'ici une trentaine de minutes pour avoir des nouvelles. Est-ce que vous avez prévenu la gendarmerie?
7: J'ai déjà prévenu la gendarmerie, oui.
0: D'accord, ok. Donc là, on va prévenir un maximum de personnes. L'appel est lancé, madame. N'hésitez pas à nous tenir au courant.
7: D'accord.
0: Et puis, nous, on reviendra vers vous d'ici une trentaine de minutes.
7: D'accord, merci.
0: D'accord, je vous en prie, madame. Bon courage. Information pour les auditeurs de Freedom 2, grosse urgence là, on a Monique qui est partie en pleurs, elle a appris un décès, donc elle est vraiment pas bien, elle est partie en pleurs, elle a envoyé un message à tous ses proches pour dire au revoir, donc elle est vraiment pas très bien, des envies suicidaires, nous sommes du côté de Sainte-Anne dans l'Est, sa fille est partie regarder sur le pont de la rivière de l'Est, elle ne voit personne, Monique est partie avec sa voiture, une 207 grise immatriculée EK293FN, c'est une femme blanche, elle porte des lunettes noires, elle a des cheveux noirs et elle porte un chemisier, on n'a pas plus d'informations concernant ses habits, son téléphone est éteint, donc impossible pour la famille là de la retrouver ou de la joindre, donc si vous apercevez Monique, vous contactez le 06 92 27 18 17 ou bien la gendarmerie ou le 02 62 41 51 51, on lance ce grand appel là de la vigilance, ouvrez bien les yeux et si vous l'apercevez, vous appelez 06 92 27 18 17. Il est 11h passé de 7 minutes à La Réunion. On va retrouver dans quelques instants la Moukatali et puis ensuite on reprendra la libre antenne. La Moukatali 02 62 21 08 08. Vous avez laissé vos messages dans le répondeur enregistreur. Et puis, on va parler de foot de l'Excelsior. L'Excelsior qui a fait parler. On aura également un hommage à Joseph Nicolas. Et puis, les pétrels également. Vous le savez, hein, on a eu un mois sans lumière pour les pétrels. Et ben, les pétrels continuent encore aujourd'hui à faire parler. Donc, on écoute tout ça. C'est le répondeur enregistreur de La Moukatali.
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9: Allô, la Moukatali, bonjour. Excelsior cette année, zéro, c'est zéro. Hein. Là, c'est un recrutement de tout corps. faire un recrutement de tout corps. Bousite, tampon, jet, allez, l'éducation, il ramasse. Mettre bonne boucle Saint-Joseph, n'a pas de jeune, mais cette année, on n'a pas rien pour lui. Là, dimanche, contre Saint-Pierre, alors Saint-Pierre aussi, toi, ne pas, mais pour l'éducation, nous voyons encore au moins. On n'a pas rien pour gagner que ça. Allez, au revoir.
10: Allô, bonjour, donc, Nathalie, vous, un hommage, hein, un hommage, et Joseph Nicolas, hein. Et j'ai un santé, la petite baby. Ben, c'est santé, mon mari, il adore bien, la petite baby, moi, je suis pareil. Et lui, il aime bien, nous, la petite chose à faire. Et là, mon père, qui est esclave. Et là, la petite baby, le chanson là. La vie de mon père, à toute, nous, on a toute la vie, monsieur, là. Toutes ces chansons, les jolies. Et les super, hein. Et bravo.
11: Pour les pétrales des oies, pour fermer cette association. Où tu veux la pluie de poisson, monsieur le préfet, on met à bas. Le plein de monde, il paye des taxes souvent pour pêcher, il y a des pétrales de poisson, ils ont pour manger les poissons. Bah, quoi, il fait déjà faire comme ça. Ferme ça.
12: Bonjour, mon Catalie. Ben là, on prend un coup de cal pour vendre le bon du lac pétrale là. Ça, bande sans râteau, ils ont un pétrale, il a un gars joigné. Où tu veux le pétrale, la journée, où est pas clé, ils ont un petit râpé, ils prennent ta caméra, tout ça là pour mettre à terre.
13: Répondez à la Moukatali, excusez-moi, même si elle dit comme ça, arrête de téléphoner parce qu'elle m'y bloque le répondeur. Mais voilà, comme il entend des choses comme ça, il m'y fait le 99-12-00, il répond pas moi. L'obligé de gaz mon cœur parce que dis-moi ce que je pense tout bas. Comme il entend le logement à la Réunion, on a longtemps m'a dit ça, surtout Saint-Gilles partout. Voilà, tout bon gros zozo là, SLM, là c'est dressant. Ça, c'est un gros zozo. Je l'ai mis vol terrain créole, la Réunion. Le meilleur, la Réunion, là, est d'azote. Et à nous, là, créole, là, ah là là, la trappe azote, la mettre azote, ça, ça poule. Continuez, puis, quoi, ça poule, bon gros zozo, dehors, là-bas.
14: Salut, la Réunion, frère.
0: À la Réunion, une courte pause et ensuite on passe au Fridomillion.
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0: Ensuite, c'est le moment jeu, le rendez-vous jeu aujourd'hui. Alors, on va voir chez qui on va aller. Préparez bien. J'espère que vous avez noté le numéro le montant du Frido Million. Hein. Alors, on va aller chez qui aujourd'hui ? Aujourd'hui, on va aller du côté de Saint-Pierre. Donc à tous ceux qui nous écoutent et qui sont du côté de Saint-Pierre, eh ben j'espère que vous avez bien noté. On va aller avec Roland. Roland du côté de Saint-Pierre. Roland, avez-vous noté le montant du Frido Million, Roland ? Il faut répondre, Roland, hein ? Il n'y a personne. Bon, ben, ça sera peut-être un petit peu plus pour la prochaine personne, non ?
1: Allô ?
0: Ah ! Bonjour, Roland !
1: Bonjour, c'est pas Roland, ça !
0: C'est pas Roland, c'est qui ?
1: C'est qui l'appareil ?
0: C'est Radio Freedom !
1: Radio Freedom ?
0: Oui, c'est Wendy !
1: Et c'est pourquoi ?
0: C'est pourquoi ? C'est pour le jeu Frido Million !
1: Ah bon ?
0: Oui ! Oh, Roland, où ça il est ? Où c'est qui ?
1: Ah, moi, c'est son mari.
0: C'est son mari? Ben, elle est pas grave, vous pouvez jouer aussi.
1: Ben, il m'a pas noté.
0: Ah là là là, ben, elle est pas grave, essaye de deviner. Mais lance le chrono, essaye de deviner. Allez.
1: C'est combien l'année pour gagner?
0: Donne un montant.
1: Mais montant combien?
0: N'importe, mais dis aussi les plus ou si les moins.
1: 258.
0: Plus.
1: 258.
0: Plus.
1: 258.
0: Ah là là là là là là là là là là là là là là là là.
2: C'est perdu, pas de chance.
0: Ben alors, il écoute pas Freedom, donc.
1: Si, mais écoute, mais n'étais pas là où je dois pas du match forain.
0: Aïe, aïe, aïe, on avait 309 euros.
1: Ah bon, mais c'est pas grave.
0: C'est pas grave. Mais peut-être un jour, on va renicher où?
1: Ben oui.
0: Et où ça, madame, il est?
1: Ben, il y a sorti, il y a, c'est moi, la maison pour un instant, il y a sorti, grand matin, il n'est pas là, il n'a pas noté.
0: Ah, ben, il n'y a pas noté non plus, me dirait-ce qu'il y a noté du sien papier, on ne connaît pas.
1: Ben oui, peut-être.
0: Ah là là, bon, ben écoute, ben pour la prochaine fois alors, peut-être qu'un jour on va revenir chez vous, note bien.
1: Ouais, d'accord, ben allez, bon, à la prochaine.
0: Merci beaucoup, c'est quoi le prénom?
1: Hugues. Oui.
0: Bon week-end, Hugues. À bientôt.
1: Allez, merci vous-même.
0: Merci, au revoir.
1: Au revoir.
0: Bon, ben, pas de gagnant pour le Frido Million. Alors, pour lundi, on va passer à 324 euros. 324 euros pour lundi. Allez. Ça sera lundi à 7h15, 324 euros. Ça sera avec Francky. Donc rendez-vous lundi pour le Frido Million. Allez, 0262, on reprend la libre antenne. 0262 99 12 00, la libre antenne. Les sujets sont libres. On parle de tout ce que vous voulez. Freedom, bonjour.
3: Allô, bonjour.
0: Bonjour. Freedom. Oui, bonjour.
3: Voilà, je voudrais entendre une chanson là. Depuis une heure, mais j'ai bien entendu sur votre chaîne.
0: Une chanson?
3: Oui, oui.
0: Ou veut entendre une chanson qu'on l'a jamais entendue, ou bien on l'a entendu une chanson et on connaît pas ses clichés.
3: J'ai jamais entendu sur votre chaîne, du chef fidèle ça depuis.
0: Oui.
3: Tout le monde l'a ouvert. Mais jamais entendu sur votre chaîne.
0: C'est quoi la chanson?
3: La chanson, c'est Les Albatros et Adieu.
0: Les Albatros, Adieu?
3: Voilà.
0: On l'a jamais entendu ça?
3: Non, jamais.
0: Mais comment ça se fait?
3: Ben, parce que peut-être que.
0: Rescab la fin passée, on connaît pas.
3: Non.
0: Non? Ah, où les branchés tout le temps?
3: Ah oui, tout.
0: Ou écoute Freedom 1, Freedom 2, ou écoute toutes?
3: Non, uniquement le. Là.
0: Ah, d'accord. Alors, tiens, ma fille, écoute-moi un petit morceau.

0: Vous aimez bien cette chanson?
1: Ah oui, c'est cette chanson, j'ai rencontré ma femme.
0: Oh, ça fait combien de temps?
1: Bah, ça fait 48 ans.
0: 48 ans. Et ça a été le, vous êtes marié, ça a été le, la danse d'ouverture de bal?
1: Non, c'est l'ouverture de la première danse.
0: Comment ça s'est passé, votre rencontre?
1: On était jeunes, avec un... Comment vous dire ça? Avec la vie des camarades, quoi.
0: Ouais.
1: On s'est rencontrés dans un bal. Sur cette chanson, on a sympathisé. Après, on a gardé contact pour...
0: Une rencontre ouais. Comme dans les films, comme dans les contes de fées?
1: C'est quand même un coup de foudre.
0: Oh là là là là. Et il y avait cette chanson qui passait.
1: Ouais, et on a connu la tuyau. On s'est connu le 11 janvier, on s'est marié le 24 juillet de l'année ensuite.
0: Oh, ben c'était vraiment un coup de foudre, ça. Hein,
1: ah voilà, c'était con.
0: Dès le premier regard, vous avez su que c'était elle?
1: Voilà, je crois, j'ai vu que c'était la bonne personne.
0: C'est beau. Et aujourd'hui, ça fait 45 ans que vous êtes ensemble?
1: 48 ans.
0: 48 ans.
1: Il est mort maintenant.
0: Ah, mais c'est beau quand même, 48 ans. C'est une belle histoire.
1: Ouais, et il m'a donné 4 enfants, super. Eh ben, j'ai vu ma vie, mais maintenant, elle est plus là. Mais,
0: par contre. Oui, avec cette chanson.
1: Je tiens à cœur sur cette chanson. Hein.
0: D'accord. Et vous l'avez jamais entendu sur Freedom 1 ou sur Freedom 2, même pour les dédicaces?
1: Vraiment, j'ai vu, depuis que j'écoute Freedom, j'ai jamais entendu cette chanson.
0: D'accord. Peut-être que c'est passé, que vous n'avez pas entendu, non?
1: Ben, non. Peut-être quand j'ai dormi.
0: Parce que Freedom 2, ça continue à tourner la nuit quand vous dormez.
1: Eh ben, justement, parce qu'elle est branchée tous les jours, à part qu'il coupe quand courant il coupe.
0: Même sinon, la nuit, Freedom 2, c'est branché?
1: Ah, il est branché tout le temps, la journée, la nuit, même elle n'est pas là, il jouait toujours.
0: Ah, vous vous endormez avec Freedom 2?
1: Ah oui.
0: Oh.
1: Ah ouais, ça m'a fait un truc, quand il y avait la télé, là.
0: Oui.
1: J'étais à l'hôpital. Voilà, comme pour ma guérison, j'ai fait une promesse pour écouter Freedom 2 pour toute la vie, quoi.
0: Oh.
1: Et ça m'a apporté sens, et je suis présent, je suis encore vivant.
0: Freedom vous porte chance?
1: Ben, je ne connais pas si c'est lui qui porte moins chance, mais je continue. <ouais. rire>
0: En tout cas, il envoie Yahoo des ondes positives, en tout cas.
1: Voilà, justement, je me sens bien avec mes enfants, mes soutiens. C'est beau la vie, quoi.
0: Ben, moi, ce que je trouve beau, c'est votre histoire, en tout cas. C'est très beau. Parce que c'est vrai, des rencontres dans des balles, c'est plus aujourd'hui qu'on va faire ça, hein.
1: Ouais, mais ça, c'est plus pareil. Maintenant, où la personne va sortir le chemin avec les étrangers, tout ça qui... Ben, à notre âge, à 71 ans, la PMAC, des délinquants qui attaquent tout le monde tout le temps. Comment? Mais sinon, la vie, elle est belle pour moi.
0: Ben oui, de toute façon, la vie, elle est belle. Aujourd'hui, les jeunes, ils rencontrent en boîte de nuit. C'est pas dans les balles, c'est en boîte de nuit. Ils vont à Saint-Gilles là-bas, ils rencontrent eux.
1: Pendant ce temps, il y avait encore balle la poussière. Et dans certains balles la poussière, même que la raconte ma femme.
0: Oh. Et c'était il y a 48 ans, c'est très très beau.
1: Ouais, 48 ans.
0: C'est très très beau.
1: Je regrette pas, mais ça me tient à cœur, ouais. C'est pour ça qu'il me demande à voir sur les ondes, quoi, comme famille.
0: Ben oui, en plus, ils sont là. Ben, je vais remettre un petit morceau là après votre appel, comme ça pour vous, et puis pour faire un hommage aussi à votre femme. Elle s'appelle comment, votre femme?
1: Ma femme, elle est morte, elle s'appelle Chantal, s'il entend.
0: Bien sûr, elle y entend ça, où elle y veille dessus, où c'est pour ça, où elle est encore là aujourd'hui aussi. Là, elle est content, là. Elle dit, gars, elle y appelle Freedom pour mettre une petite chanson pour nous.
1: Et surtout, plus à mes enfants qui m'aiment bien, et qui me soutiennent très bien, je suis heureux. Merci à Freedom.
0: Eh bien, avec plaisir, monsieur. Merci à vous d'avoir appelé, okay. Puis d'avoir partagé ce beau moment avec nous.
1: Ah, ok, merci. Au revoir.
0: Au revoir, bonne journée. Allez, on remet encore un petit morceau là, un petit extrait pour monsieur.

0: C'était Adieu de l'Albatros. La première danse pour monsieur, la chanson qui est passée lorsqu'il a rencontré sa femme. Une très belle chanson. 02 62 99 12 00 pour la libre antenne. Freedom, bonjour.
1: Bonjour, Wendy.
0: Bonjour.
1: C'est Janine.
0: Oui, on peut couper la radio, s'il te plaît? Allez, bon.
1: Oui, moi, dans mon salon.
0: Les bons. Aussitôt dit, aussitôt fait.
1: Il y a un petit Freedom là-haut, ma salon, la maison, ma voiture, je ne m'ai pas trouvé. J'allais pas là-bas.
0: Ah non, ne pas là-bas, non.
1: Ah, je ne vais pas là-bas.
0: Ah, ben non.
1: Il me dit, maman, il n'y a pas Freedom. Non, à quel âge, moi, non, je ne vois pas Freedom.
0: Mais vous, quoi, tu veux gagner goodies?
1: Ben oui, les
0: 22e. 22e, qu'est-ce que vous avez gagné, dernier coup?
1: Un petit bracelet avec un petit soirée Freedom, hein, c'est super.
0: C'était pour quoi?
1: Dans mon bras.
0: C'était pour soirée Freedom 2, ça?
1: Oui.
0: Ah.
1: Ok, parce que Freedom 2, je connais mon téléphone là-haut, mon téléphone tout.
0: Et alors, attention, on connaît, on a deux mondes, quand ils vont à une affaire Freedom, là, ils volent là-haut, ça?
1: Ah bon?
0: Ah, ils volent les affaires Freedom. On a tellement de monde, ils veulent ça, ils volent le petit truc Freedom.
1: Si ça, tu voles ça, je vais voler la main, ça. Ah. On a passé une journée hier, c'était super.
0: Ah, et comment il est un petit peu, il y a du monde ou pas?
1: Ah, il y avait du monde, c'est dans la maison, là. Mm. Oh là là, ma sortie 9h, m'est arrivée 8h, tu vois.
0: Eh bien, Natibo le fait vert là-bas, salon de la maison.
1: Hein?
0: Natibo le fait vert là-bas, le bateau Freedom.
1: Oui,
0: on n'a pas vu aller?
1: Je n'ai pas vu ça, m'a vu Réunion Première, mais m'a pas vu autre chose.
0: Mais où l'a partie gardée, tu voulais faire déjà son stand là-bas?
1: Ma chérie, je ne pas trouvé.
0: Ah là là là là là là, la cachette.
1: Quel côté était ça, en dedans ou dehors?
0: Il était dedans, parce que Lina son entreprise, oh, c'est Lina son entreprise, et ben, il était là-bas.
1: C'est qui était là-bas, c'est qui?
0: Thibault Lefebvre.
1: Ah ben, ma pas chérie, moi, je ne pas, tu ne pas trouvé.
0: Ah, où veut les animatrices, animateurs?
1: Ah, tu, et m'a la marché, hein?
0: Non, ben là, fais-moi un peu de marche, c'est bon.
1: Ah ben, il marche 91 ans, il marche encore, il est bon, ça va.
0: Quand nous t'es là-bas, la Globe 40, la DAR, Saint-Paul et tout ça, pas ni donc.
1: Ben, nous, on monte en voiture, nous.
0: Ah. Où habite-t-il?
1: J'habite au port, pas trop grand, moi, je suis bateau au port, moi, je m'habite au port.
0: Ah, où habite? Ben, pourquoi la panier? Fallait une trappe goodies au port là-bas?
1: Ben, il n'y a pas besoin au port, ben, il m'a gagné.
0: Ah, ben voilà, donc dernier goodies où l'a gagné, c'était au port, c'était pas soirée Freedom 2.
1: Non, je ne l'envoie pas à la poste.
0: Ah, nous l'envoyons pas à la poste?
1: Oui, je l'envoie pas à la poste, elle a bien trouvé mon adresse encore.
0: La quoi?
1: Elle a bien trouvé mon adresse.
0: Ah, ben c'est bon, et qu'est-ce que l'a gagné, les autocollants?
1: Autocollants, un petit bracelet, des petits trucs, mais ça fait plaisir. Les mots Freedom seulement, ça fait plaisir.
0: Ah.
1: Ben là, sinon, ça va, voilà. Mais il ne voit pas souvent là-haut, pas tous les jours, il est là, non?
0: Non, pas tous les jours. Mimi est là, tous les jours, mais Mimi est là sans être là.
1: Ah bon, Mimi est là tous les jours, là? Ça, vous l'enfermez dans une cage, quoi?
0: Ben, mi cachette. Ben, il enferme à moi. Il a dit, comme il ne travaille pas, ben, il enferme à moi dans le placard là-bas.
1: Bobby, je suis mal là-haut, Francky, il est là-haut?
0: Ben, il est maltraité ici, moi.
1: T'es, maman, tu m'es trop Francky, là. T'es, mais là, je t'en prends que tu veux.
0: Ça, monsieur Sud, ça, il maltraite à moi, il enferme à moi dans le placard là-bas.
1: T'es, moi, t'as vu mon numéro de téléphone, jamais ça a été fait à moi.
0: Ou veut qu'Amy Sully appelle à haut?
1: Mais pour une journée, il est planté.
0: Ou les malades? Ou la besoin d'un médecin?
1: Ma pas malade, ma pas une pharmacie. Moi, j'ai bien 91 ans, mais rien qui fait mal.
0: Mais c'est, mais...
1: Je dors bien. Mm-hmm. Une petite chanson pour moi, là.
0: Ah là là là, pas de dédicace, là, normalement?
1: Ah ben non, ben c'est pas, alors, c'est bien cas, c'est pas.
0: Pas dédicace. Quelle chanson tu veux? Ma voix, c'est Miguel Metali.
1: Quelle chanson? Toutes les chansons, c'est Freedom et Jolie.
0: Toutes les chansons Freedom, les jolies?
1: Ah oui.
0: Mais oui, mais un artiste.
1: Moi, dans ma chambre, mais ma petite Freedom, à trois places.
0: Ou de l'artiste préféré, c'est qui?
1: Hein?
0: Ou de l'artiste préféré, c'est qui?
1: Non, toutes les chansons, les bons.
0: Toutes les chansons, les bons. Mais Nena.
1: Mais rien n'est pas bon, tous les bons, Freedom.
0: Hein? La point N a fait où il n'aime pas ou voudrait changer?
1: Non, toutes.
0: Toutes?
1: Toutes les bons.
0: Même le nouveau directeur voudrait pas changer?
1: Non, le directeur ne chante pas jamais, ça lui est bien vu.
0: Mais il s'est changé de directeur, pour ça, Mizao.
1: À quoi ça a changé?
0: Bientôt sera plus Camille, bientôt, hein?
1: C'est qui?
0: Bientôt sera Mathias.
1: Ah ben, Mathias est bon aussi, hein? Là,
0: ah, on est d'accord, Mathias directeur, on est d'accord?
1: Ah ben, qui tape Mathias, c'était...
0: Ben, Mathias, il tire dédicace le dimanche.
1: Où?
0: Mathias, le dimanche, il veut plus de dédicace.
1: Ah ben, maman, on va aller dimanche avant. Demain, on est pas là, mais à mon salon, ils ont demain.
0: Non, mais après, c'est pas lié à l'antenne dimanche. Mais il a fait deux dimanches à papa se dédicace.
1: Ah bon?
0: Ben, Aliti a dédicacé Fatigali.
1: Ah ben tant mieux pour Nidali, ben félicitations. Okay. Allez, ben bon dimanche, j'avais plein de monde, alors bonne journée.
0: Ben merci, ce week-end.
1: Je pas moi tous les matins quand je téléphone, remets un petit peu mon nom, ma fille donne lui mon nom, parce que partout, moi donne lui mon nom, au téléphone. Vous l'avez noté?
0: Hein?
1: Vous l'avez noté mon numéro de téléphone?
0: Ah, c'est moi l'avais noté?
1: Oui, vous l'avez noté, Francky.
0: Ah bon? Je ne me rappelle plus, non?
1: Ah, ben, je fais de mes mois bonnets, quand on aura 91 euros moins, là, on a aïe.
0: Ben. Bon, allez, bisous, Janine.
1: Allez, bonjour, bonne journée.
0: Allez,
1: bonjour,
0: aussi pareil. Allez, bye bye. 02-62-99-12-00, on va aller avec un trouvé. Freedom, bonjour.
2: Oui, bonjour, Freedom.
0: Bonjour.
2: Freedom m'a dérangé, hein, la société de Coupos. C'est pour signaler une carte retrouvée, carte Cital Pass.
0: Oui.
2: Au nom de Hassani Fatima.
0: Hassani Fatima.
2: Voilà, retrouvé sur la brocante des Camélias ce matin. Voilà, donc si elle veut récupérer, elle peut retrouver à main sur place demain sur la brocante des Camélias, demain jusqu'à 11h. Et
0: d'accord.
2: Pour récupérer. Donc, ou sinon, il laisse mon numéro de portable, au cas où. 06 92 70 05 04. Mais on profite que maintenant l'antenne, ben, pour annoncer qu'il est sorti demain. Aujourd'hui, nous avons une brocante, mais il finit là bientôt. Donc, s'il est sorti pour demain en famille, ou soit avec les enfants, ma tante, cousin, cousine, tonton. Donc, la petite brocante de Camélia qui aura lieu demain de 5h jusqu'à midi. Donc, n'hésite pas à venir faire un petit tour au ciné. Et s'il y a des gens qui veulent aider à nous pour une prochaine action de repas solidarité pour la fête des PA, pareil. Vous en avez le numéro, là, passé sur l'antenne de Freedom. Donc, vous êtes aide à nous pour une prochaine action solidarité pour la fête des pères, mois de juin.
0: D'accord.
2: Donc, voilà, les petits dons, les bienvenus au niveau d'engrais alimentaires. Je précise bien, les petits dons en d'engrais alimentaires.
0: D'accord. Voilà. OK.
2: Merci beaucoup, Freedom. Bonne journée à vous.
0: Alors, mais répète juste l'information. Oui. C'est une carte Cital Pass qui a été retrouvée sur la brocante des Camélias au nom de madame Hassani Fatima. Et elle peut venir récupérer demain jusqu'à 11h à la brocante même.
2: Voilà.
0: Ok. Et sinon, il contacte à où? 06 92 70 05 04.
2: Voilà. Si moi, pas de nouvelles, ben, mes dépôts à Citalis.
0: D'accord. Est-ce que nous peut mettre ta nom sur le site de freedom.fr?
2: Il
0: n'y
2: a pas de souci.
0: Ok. Super.
2: Voilà.
0: Merci beaucoup.
2: Merci. Bon week-end à toi.
0: Merci. À aussi pareil. Merci. Au revoir.
2: Au revoir.
0: Donc, madame Hassani Fatima, votre carte Cital a été retrouvée à la brocante des Camélias aujourd'hui. Vous pourrez aller la récupérer demain jusqu'à 11h au même lieu, donc à la brocante des Camélias. Sinon, monsieur déposera directement avec Citalis. Donc, vous pouvez l'appeler au 06 92 70 05 04.
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0: Allez, il est 11h32 à La Réunion, 02 62 99 12 00. La Libre Antenne, on est ensemble jusqu'à 11h50 puisqu'il y a le rendez-vous pour le Frido quotidien après. Radio Freedom, bonjour.
9: Allô?
0: Oui, bonjour.
9: Bonjour.
0: Oui?
9: J'ai mis téléphone, c'est pour voir si mes habits Saint-Paul.
0: Oui.
9: Et pour moi, voir si Frido quotidien est pas chez.
0: Vous voulez savoir si Frido quotidien est pas chez vous?
9: Jamais ni Frido des millions. Tous les jours, m'écoute. Et mon garçon, c'était journal tous les jours.
0: Ah là là. Ben, la mi-côte.
9: Ben, c'est Royal Saint-Paul, mais on t'a pas trop passé, ouais.
0: Saint-Paul, les boycottés, ou dit où?
9: Ben oui.
0: Eh, hey, on peut couper la radio derrière, s'il te plaît. M'y entend un petit écho derrière.
9: Hum?
0: M'y entend un petit écho derrière. On peut couper la radio, s'il te plaît? On a la radio allumée, là.
9: La radio, il jouait, là.
0: Oui. Ben, on peut couper la radio, s'il te plaît, parce que m'y entend à moi derrière.
9: Mm.
0: Oui, coupe la radio.
9: Mais attends. C'est peut-être quand un jour à la sonde va arriver.
0: Mais oui. Ou de numéro, les pas dessus, liste rouge.
9: Non, non. Et moi, t'es toujours les filles dans la liste rouge, non. Hein.
0: Ben, un jour, va nicher où?
9: Ben, m'y attend même, là, 40 et combien d'années.
0: Comment on appelle?
9: Ah oui.
0: C'est quoi le prénom, madame? Comment on appelle?
9: Micheline.
0: Micheline. Ben, Micheline, ouais, un jour, va peut-être venir chez vous.
9: Oui.
0: Mais faut une note bien, ce mois?
9: Oui.
0: Ah, ben oui, parce que là, s'il appelle à vous et qu'on n'a point le quotidien ou bien on n'a point le montant Frido Million, là.
9: Mm.
0: Après, viens, pas dit, il appelle pas où, hein? Là, est-ce qu'on a noté le montant Frido Million pour lundi?
9: Ben là, les Frido Million, là, dit nana, 300. Ah, mais il vient de marquer, là, mais j'ai une idée.
0: Ah là là.
9: Pour lundi.
0: Oui, pour lundi. Il y a 324 euros pour lundi.
9: Oui, 24 euros.
0: Voilà. Ben écoute, un jour, va venir chez vous, inquiète pas, ou.
9: Oui.
0: C'est bon?
9: Attends. Allez.
0: Bonne journée.
9: Merci.
0: Allez, au revoir. Bon, merci, au revoir. 02 62 99 12 00. Freedom, bonjour. Allô? Allô, allô?
10: Bonjour.
0: Oui, bonjour.
10: Allô?
0: Oui?
10: Bonjour, les bien?
0: Oui, ça va bien, si on aime.
10: Tu parles avec moi, là?
0: Oui, mais qu'est-ce que même?
10: Oui. Non, mais ce qu'on dit, là, avec le collègue, là.
0: Oui.
10: Dans l'océan Indien.
0: Oui.
10: Ils sont interrogés, la partie.
0: C'est quoi?
10: Dans l'océan Indien.
0: Oui.
10: Ils sont interrogés, la partie.
0: Oui.
10: Et un de la Réunion.
0: Oui.
10: Et à moi, ils trouvent un affaire que. Un coïncident, et demain, c'est l'anniversaire Bob Marley. Mais je peux que tu vas mettre un bon mot.
0: Demain, l'anniversaire Bob Marley?
10: Oui, la mort de Bob Marley, on dit. Mm-hmm. Voilà. Et après, au sein de ça, voilà, tellement, comme il y a la ligne, l'ami, il me rappelle plus que ça faut dire aussi.
0: Vous vous rappelez plus, on peut pas. Mais le 11 mai, c'est pas demain, hein? Aujourd'hui, nous, le 9, le 11 mai, c'est lundi.
10: Lundi, oui, voilà, ouais. Comme lundi, lundi.
0: Oui. lundi, c'est l'anniversaire de. Enfin, l'anniversaire, c'est. Enfin, ça même.
10: Ouais.
0: Nous l'a compris à nous, quoi.
10: La mort de Bob Marley.
0: Oui, il est décédé le 11 mai 1981.
10: Bon, est-ce que Mingela, comme tu m'en souviens, là?
0: Oui.
10: Tu dis, tu n'aimes pas moi, tu n'aimes pas moi, tu aimes un autre. Non, ça c'est bon.
0: C'est bon? C'est tout?
10: On mange bon matin. Charlotte, ça va bazar. Onze anneaux l'a tombé. Wendy l'a ramassé. Il mange bon matin. Charlotte, ça va bazar. Onze anneaux l'a tombé. Wendy l'a ramassé. Onze anneaux là, Wendy. Onze anneaux là. Onze anneaux là. Attention, Bobby. Voyez, Maël. Allez. Je ne casse pas une nuit.
0: Ah!
10: Où ça? Ben, ça va être un nombre d'idées pour une pièce à
0: une. On a un pied papaye chez où?
10: Ben.
0: Ah! Emmène un peu ici, on a mangé un peu papaye.
10: Ben, bisous, Christophe, Charlotte, tout le monde.
0: Mais bon, Charlotte est là, Christophe, ils sont casse, lui.
10: Ah, là, ben oui, lui.
0: Lui dort, il est fatigué, il fait dodo.
10: Il écoute encore?
0: Hein, non, lui dort, il écoute pas Freedom, il dort, lui.
10: Les gros sommes, comment, madame, il a un petit signe qui. D'ici la lèvre, c'est la lèvre.
0: Hein?
10: Mais un petit signe, une petite affaire sur le côté de la lèvre.
0: Qui ça?
10: Comment elle appelle la... Je dis madame là.
0: Une animatrice?
10: Comment?
0: C'est quoi une animatrice, une, un truc dessus la lèvre?
10: Non.
0: Ah.
10: Il y a Christopher, il ressemble à la dame que l'aime signe, c'est un américain, comme quoi.
0: D'accord.
10: Tu connais quand c'est un petit point juste côté la lèvre là.
0: Ah, mais vois pas, moi c'est un petit point côté la lèvre.
10: Ah, comment on appelle ça?
0: C'est une grande beauté?
10: Une grande beauté, voilà.
0: Oui, ben il me connaît pas moi que ça n'est une grande beauté à côté de la lèvre, il ressemble à Christopher. Ben, Rodé, après on va dire à nous. C'est bon?
10: Bon.
0: Rode le nom, après on va dire à nous.
10: Attends, il vient là. Marilyn Monroe.
0: Marilyn Monroe?
10: Non. Chanteuse.
0: Ok. Mais Rodé, parce qu'il faut mis ça va du côté du standard. Rode le nom et après rappelle à nous. C'est bon?
10: Allez,
0: merci. Bon, bonne journée. Au revoir. On va aller avec Maëlle. Maëlle, bonjour. Allô?
11: Oui, bonjour.
0: Oui, bonjour.
11: Alors, en fait, c'était pour savoir s'il y avait quelqu'un qui avait appelé pour signaler avoir perdu deux chevaux.
0: Vous avez trouvé deux chevaux?
11: Oui.
0: Où ça?
11: Donc, devant chez nous, à Saint-André, chemin Janson. Donc, voilà, c'est pour savoir. Parce que, on sait qu'il y a une ferme à côté, on connaît les propriétaires, on a contacté.
0: Oui.
11: Il y a aussi un centre équestre, c'est pas trop loin, on a contacté aussi, c'est pas eux. Donc voilà, on n'a plus qu'à chercher, c'est à qui quoi.
0: Et ils sont grands les chevaux? Ils sont comment? C'est des chevaux de quelle couleur? Marron, blanc?
11: Marron, c'est deux mâles.
0: Les deux c'est des mâles?
11: Oui, c'est ça.
0: Deux mâles, d'accord.
11: Voilà.
0: Donc ça a été retrouvé du côté de Saint-André, chemin Janson. Mais là, qu'est-ce que vous allez faire avec les chevaux, du coup?
11: Ben, je sais pas, il y a ma fille qui s'amuse pour l'instant.
0: Oh ben, ça doit être bien pour elle. Maman, est-ce qu'on peut garder les chevaux à la maison?
11: Non, elle a 18 ans, donc ça va, elle est consciente. Mais bon, c'est son animal préféré, donc voilà.
0: Ah ben, oui, et vous avez votre cour, elle est assez grande pour garder les chevaux?
11: Ah non, ils sont sur le parking devant chez moi, mais ils sont pas... Ah non, si ils rentrent chez moi, j'ai plus de fleurs. Hein.
0: Ah.
11: Il est en train de brouter sur le parking depuis tout à l'heure, donc et ça va en plus. Bah tant qu'à faire, hein. C'est honteux, hein, la commune de Saint-André que c'est les chevaux qui doivent brouter.
0: C'est les chevaux qui nettoient la commune.
11: Profiter du coup de gueule justement.
0: Mais si ça se trouve, c'est la commune qui les a envoyés. Ils ont peut-être plus d'employés là-bas. Ils envoient les chevaux.
11: Ouais, je sais que. Les débroussailleuses et tout.
0: Les chevaux doivent être payés pour ça. Mais au moins, si ça peut permettre que ça soit propre.
11: Ouais, exactement.
0: Non, ben on va lancer l'appel du côté de Saint-André. Si à tous les propriétaires de chevaux, vérifiez bien si vous n'avez pas deux chevaux là, parce qu'on a deux chevaux qui sont en train de nettoyer la cour, qui sont en train de nettoyer le parking là-bas à Saint-André. Chemin Janson.
11: En fait, pour ceux qui connaissent chemin Janson, ils vont voir en fait devant. Il y a comment dire. Il y a à certain moment au milieu du chemin, entre l'entrée du chemin Janson et l'extrémité, c'est-à-dire arriver à la rivière, il y a un conteneur et ils sont sur le parking juste en face.
0: D'accord. Mais vous n'avez pas des mauvaises herbes à enlever chez vous?
11: Non, non, ça va, non. Il y a surtout les fleurs que, voilà.
0: Ça peut vous servir aussi, si vous avez besoin de faire un petit peu de jardinage.
11: Non, c'est bon. On va rester manuellement, c'est bon.
0: Mais là, ça doit être agréable quand même de voir deux chevaux comme ça.
11: Ah non, ils sont très, très familiers, donc ça se voit qu'ils aiment bien la présence d'humains.
0: Hein, oui.
11: Pas les chevaux qui sont fermés comme ça. Oh. Non, ils sont très familiers.
0: Vous pouvez nous faire des photos et nous les envoyer?
11: Moi, j'ai pris la route, je suis partie, mais je peux demander à ma fille, oui.
0: Ah oui, envoyez-nous des photos. Après, vous envoyez sur web@freedom.fr.
11: Ouais,
0: comme ça, on dit on a la mairie de Saint-André a embauché de nouveaux employés.
11: Ah bah ouais, c'est pas mal ça, ouais.
0: Pour nettoyer la cour, place aux animaux.
11: Ouais, je fais ça tout de suite, ouais. Dès que je raccroche, j'appelle ma fille.
0: Ça marche, merci beaucoup madame, on lance l'appel.
11: Allez, bonne journée.
0: Merci, bonne journée, au revoir. Donc bah il y a deux chevaux là qui sont en train de se balader, qui sont en train de faire un petit peu de nettoyage du côté de Saint-André au chemin Janson. Donc si les propriétaires de chevaux du côté de Saint-André sont à notre écoute, et ben regardez s'il ne vous manque pas de mâles, voilà, et bah faudra aller les récupérer à Saint-André directement. 02 62 99 12 00 Freedom, bonjour.
12: Allô, bonjour, on dit comment il est?
0: Bonjour, elle est là ou même?
12: Elle est là. Le temps est couvert, ça là.
0: Ouais, quel côté où l'est?
12: Mais c'est plein d'écart.
0: Plein d'écart, mais quoi que midi ça, mais Saint-Denis est un peu couvert aussi, hein?
12: Oui, mais après la pluie, hein?
0: Mais Charlotte, c'est l'instant, ça n'y fait la météo, là.
12: Oui, bien où? Ça parle un petit peu. Je comprends pas moi, le monde dit comment il connaît mon a où. Un espagnol m'en a aussi dit, c'est Freedom, un espagnol m'en a. Depuis ce matin, il entend ça que j'y lis.
0: Montant quoi?
12: Bah, il a dit là, ben, moi, c'est Freedom, moi, là.
0: Ben, là, il pose la question.
12: Je lui pose la question, je dis oui, je suis freedom.
0: Mais non, mais parce que il pose la question, parce que quand on tape dessus internet le numéro la CAF, apparemment elle est écrit 99-1200 dessus.
12: Ah, c'est internet
0: alors. Ben oui, t'as un peu, regarde, tape le numéro de la CAF, vous allez avoir 02-62-99-1200.
12: Oui, depuis ce matin, moi, ça y appelle,
0: oui. Oui.
12: On va pas gagner la ligne.
0: Ah là là.
12: Et là, on appelle au moins 10 fois, 10, 15.
0: Mais c'est parce qu'on a pris l'abonnement Freedom, ça, tout le temps, il dit à Zot, prends l'abonnement Freedom, Zot, écoute pas nous.
12: Ben, ça m'en a eu une affaire, là, ça m'en a eu ce matin, t'es là, ça m'en a eu le numéro de. Tu réalises, on va pas gagner la ligne.
0: Numéro, de quoi vous voulez demander?
12: Le pronostic réalisé.
0: Ah, mais m'a l'a donné.
12: Vous l'a donné, mais moi, Rio, un petit peu en rotant.
0: Aïe. Qu'est-ce que t'es pouffé?
12: On va là-bas, comment courir?
0: Ah là là là là là. Bon, attends, prends un papier, un stylo, m'y donne. Ouais, mais il est gentil, hein, quand même, hein, m'y redonne en haut.
12: Oui, ben est bon.
0: On a papier stylo?
12: D'un instant, non, moi, c'est radio.
0: Oui. Non, ben, m'y donne à où tout de suite, là. On a papier stylo?
12: Oui, allez, envoyez-vous.
0: Alors, 15.
12: 15, oui.
0: 12.
12: 12.
0: 7.
12: 7.
0: 13.
12: 13.
0: 2.
12: L'autre.
0: 11.
12: 11.
0: Oui, 3.
12: 3.
0: Et le numéro 5.
12: Numéro 5, alors.
0: Ce moment-là, moi, m'y dis, on m'a la répète, rien que pousse, ou la gagner, là. Oublie pas, moi.
12: Oui. Oui, mais oubliera pas où.
0: Ah oui, oublie pas moi.
12: Ça où, Freedom Abba m'a dit qu'on m'a envoyé l'affaire pour vous.
0: Ah oui, parce que les bonnes animateurs n'auraient pas redonné une deuxième fois. Moi, donne-moi, mais gentil, moi.
12: Et ce matin, moi, attendu une autre affaire ici. Moi, attendu une madame, c'est pour causer Saint-Pierre, elle a dit Ravine Blanche et sale, c'est pas cru, et ben là.
0: Oui.
12: Ben, je la vois, le rayon, je la dis comment il est. J'ai voulu le rayon, j'ai pas voulu, madame, qu'elle avait dit. Merci à Simon, donne-moi qu'on belle, moi, pour prendre avec le rayon, hein. T'inquiète pas, j'en.
0: Mais c'est l'Orion, il nettoie la rue ou pas?
12: Mais il vient d'être mère. Là, il y a où la ville Saint-Pierre sale. Ben, c'est ben, la ville Saint-Pierre sale. Ça a toujours été.
0: Ben, laisse un petit peu de temps, non? Il vient de mettre le maire. Laisse un petit peu de temps.
12: Oui.
0: Peut-être l'il va faire.
12: Oui, ben, elle pas bien cru après l'Orion. Dit, mais c'est l'Orion, la commune Saint-Rabine Blanc, c'est sale, tout ça là. Ok. Ben, tu comprends pas, moi. Ben, vous êtes poli après, vous criez après lui.
0: Ben, elle a dit, c'est des feuilles que les tombées.
12: Ouais, ben moi, je n'ai pas voulu le changement, ben c'était assez malade. Ben j'ai qu'à 5 ans, mais quoi, sont moins 5 ans même. Ben je n'aurai pas fait pour prendre.
0: Ben là, si vous nettoyez le bonne feuille, il tombe à chaque instant, il ne sert pas à rien.
12: Oui,
0: ben... Là, c'est comme quand vous les de case, vous passez un pierre, de mon il vient, il met votre pâte sale à terre pour passer un pierre. Ça les nervant,
12: oui,
0: ça.
12: Oui, mais là, moi, tu veux dire, bon Saint-Pierre, que ça y ça fait exote. Tu veux dire, c'est Freedom.
0: Qu'est-ce qu'on l'a dit?
12: Moi, tu veux dire, que comme ça, ben, on va boire un bouillon en bas d'un pouille. Là, là, là, là, et ça, là, d'un pouille, mais pas, il s'appelle dans un délire, là. L'impôt, t'as que foncier, tout ça, là, on veut entendre que c'est ça, il va se faire tout, yon. C'est pour que je l'ai un bout de votre poli. Moi, ma vie, moi, t'es pas poli, moi. Jamais la vie. Ben, tout, partout qu'elle est en bas, il y a que 5 pièces, les artistes vont boire bouillon.
0: Ah. Ben, les bons.
12: Ouais. Ben, là, demain, la football demain.
0: Oui, la football à soir aussi en fil rouge.
12: À soir?
0: Oui, à soir aussi. Nena, en fait, il alterne entre l'antenne et le foot. Oui.
12: Ah bon?
0: Et demain, oui, et demain, Nena, le foot, c'est le rendez-vous du dimanche, le foot.
12: Ah bon?
0: Ben, et ce soir, c'est Saint-Pierroise contre FC Bagatelle. En direct du stade Michel Volnay à Saint-Pierre.
12: Saint-Pierre, également. Ben, c'est que Bagatelle, quand il est faux, c'est une petite équipe, ça.
0: Ah ouais, vous croyez?
12: Ah oui, Bagatelle.
0: Ah ouh, dis pas ça, Isabelle, ça peut être content avec vous, Isabelle Bagatelle,
12: oui, mais Bagatelle va dire
0: qu'il y a un petit peu de vie. Eh, ah ouh, tiens, je coupe gros bois, comme il dit, attention, hein.
12: Allez, au revoir.

0: Avec sa fille, donc bonne nouvelle. Donc je vous disais là le temps que Julie rappelle madame, le foot ce soir ça sera en fil rouge, donc on alterne entre l'antenne et le foot. Donc ça sera la JS Saint-Pierroise contre FC Bagatelle, match à suivre ce soir à partir de 20h directement sur Freedom. Et puis demain le dimanche 10 mai, bien sûr un rendez-vous foot à partir de 15h avec Jean-Claude David et toute son équipe tout au long de l'après-midi. Il y aura 6 matchs à l'honneur demain. Voilà, ça sera à suivre, beaucoup de rencontres, 6 rencontres demain, donc après vous pourrez en parler aussi. Hein. On a essayé de rejoindre la fille de Monique, mais ça ne répond plus, ça tombe sur répondeur. Donc on va essayer de reprendre, de les recontacter tout à l'heure, mais en tout cas Monique a été retrouvée, donc c'est une bonne nouvelle déjà, parce que sa fille nous avait contacté tout à l'heure, vraiment très inquiète. Donc Monique a été retrouvée. Information pour les auditeurs de Freedom 2, je vous avais signalé tout à l'heure la disparition de Monique. Monique était partie avec sa voiture et bonne nouvelle, Monique a été retrouvée. Donc merci à tous pour tout, d'être présent et puis de soutenir tout le monde. Et puis tout Radio Guidage 02 62 41 51 51. On va aller sur la route. Radio Freedom, bonjour.
1: Bonjour.
0: Oui, bonjour.
1: Bonjour Frédéric, bonjour La Réunion. Oui, moi c'est juste pour signaler qu'il y a eu une descente de personnes qui font une descente de vélo là, qui sont au niveau de la route du théâtre. Et voilà, si les gens qui montent peuvent faire attention parce que les gens qui descendent sont pressés, on va dire, ils doublent les gens qui descendent en vélo, donc ça peut être un petit peu dangereux.
0: Voilà. D'accord. Il y a des cyclistes route du théâtre, c'est ça hein?
1: Oui.
0: Ils sont à combien de cyclistes?
1: Une descente de randonnée. Des gens qui font une descente et qui doivent être une bonne dizaine ou une quinzaine.
0: D'accord. Une bonne dizaine.
1: Là, pareil, moi, nous, on montait et les gens doublent sur les lignes continues et tout, donc ça peut être dangereux. Donc,
0: Et ils se trouvent, est-ce qu'ils sont en file indienne? Ils sont comment?
1: Oui, quand même, oui. Mais bon, là, je vous dis, nous, on a croisé quelqu'un en plein virage des Cormorans qui doublait les gens, donc, sur ligne continue. Donc, bon.
0: D'accord. Ils sont dans quel sens de circulation?
1: Ils descendent, hein. Ils sont en descente.
0: Dans le sens descendant.
1: Voilà.
0: D'accord. Donc, faut faire très attention.
1: Voilà. Oui, c'est vrai. C'est juste pour signaler hein, que.
0: Ok, ouais. Très bien. Donc nous sommes du côté de la route du théâtre, théâtre dans le sens descendant, une dizaine de cyclistes qui sont en train de circuler.
1: Ah, tout à fait.
0: Ça marche. Merci beaucoup.
1: Bonne journée.
0: Merci.
1: Bonne journée à La Réunion.
0: Merci. Bonne journée. Au revoir. On retourne du côté du standard avec Ginette. Ginette, bonjour.
2: Oui, allô.
0: Oui, bonjour.
2: C'est pas Ginette, c'est Monsieur. C'est Monsieur Jacques.
0: Monsieur Jacques.
2: Alors, je voulais savoir un titre de chanson, parce qu'on dit que c'est la marche à suivre.
0: Oui.
2: Jeudi matin, vers 7h, aux alentours de 7h30, 7h20, j'ai entendu un titre de Third World, mais j'ai pas le titre. Vous pourriez me le donner, s'il vous plaît?
0: Alors, attends, hein, le temps mis, ça va dessus, bouge pas.
2: Le temps ça dessus, il est bon.
0: Alors, c'est jeudi noté matin. Le 7.
2: Oui.
0: C'était quelle heure?
2: Oh, aux alentours de 7h, assez près de
0: 7h30. 7h30.
2: Là.
0: Alors, effectivement, le truc, il rame un peu. Hein.
2: Third World.
0: Alors, 7h30. Et Oula Diamant, c'est quoi?
2: Le groupe, c'est Third World.
0: Alors, attends. Il est fatigué aujourd'hui, hein, samedi.
2: J'ai l'impression.
0: Alors, 7h30. Le titre, le nom de l'artiste.
2: C'est pile 7h30, mais c'est aux alentours.
0: Oui, mais regarde aux alentours. C'est comment? Le nom de l'artiste, Oula Diamant, c'est quoi?
2: Third World. T-H-I-R-D World, Third World, voilà. Troisième monde ou tiers monde, comme vous voulez.
0: Donc,
2: il faut prendre ça.
0: Ça, c'est pas le titre plutôt?
2: Non, c'est pas le titre ça.
0: Alors, c'était pas 7h30.
2: Allo.
0: Ouais, c'était pas 7h30. Parce que je ne vois rien jeudi. À 7h30. Vous êtes sûr que c'était jeudi?
2: Oui. Regardez que c'est pas mercredi alors.
0: Mercredi.
2: C'est pas vrai.
0: Oui, parce qu'il faut avoir la bonne date, hein, parce qu'en fonction de la date.
2: C'est vrai.
0: Alors, mercredi. On me fait par là. Voilà, c'était mercredi.
2: Et c'est quoi le titre?
0: Alors, attends, Mifé, écoute, t'as un petit morceau.
2: Voilà, c'est bien.
0: Hop, ne bouge pas. Les par ici, par là, hop.

0: C'est ça?
1: Oui, madame.
0: Alors, c'est Dancing on the Floor.
1: Dancing on the Floor.
0: Yes.
1: Au plus là, ça joue, ça fait plaisir à
0: tous. Oui, mais ça la joue un petit peu. Après, nous, ça passe au frigo quotidien.
1: Oui, après, il faut de quotidien. Il y a une petite de la journée. Pas salée, parce que mes poches, ça fait plaisir à ça.
0: Oui, inquiète pas, où.
1: Allez, au revoir, madame.
0: Allez, bonne journée à vous. Au revoir.
1: Merci, je vais noter ça.

Et si vous aussi vous avez entendu des chansons sur Freedom 2 et que vous voulez avoir le nom de l'artiste ou bien le titre, vous appelez le 02 62 41 51 51 et puis on recherche ça pour vous, hein. Notez bien l'heure surtout et puis la date, c'est très important, ça sera plus facile pour nous de retrouver. Allez, place au

0: Alors on va essayer une autre base, peut-être que vous connaissez pas, ça fait longtemps que j'ai pas fait, hein. Excuse mon pardon. Est-ce que c'est celui-là, Julie? Il y a Julie qui est là. Non, c'est même pas celui-là non plus. C'est lequel? C'est celui-là. Ah, voilà. Merci Julie. Frido quotidien. Ah oui, c'est vrai que ça ressemble plus au Frido quotidien, celui-là. Alors, on baisse un petit peu. Il y a Julie qui nous a rejoint pour le Frido quotidien.
1: Non, il y a l'argent, c'est bon.
0: Oui, l'argent. Il y a combien? Il y a une grosse somme quand même à gagner.
1: 7700.
0: Ah oui, ils n'ont toujours pas trouvé. Ils veulent pas gagner ou quoi?
1: Ils veulent pas.
0: Mais pourquoi ils veulent pas gagner là?
1: On appelle à mon standard, a demandé si tu veux prendre 100 euros pour. Alors, on l'a dit 7600.
0: C'est vrai?
1: M'a dit oui, moi.
0: 7600, ben oui, oui. On prend même.
1: M'a dit, elle t'est
0: avec l'augmentation, on paye cher l'essence, non? Ah, quand même. L'essence, les fruits, légumes, toutes affaires nous payent, bien sûr, nous prenons. Ça, tu connais pas, mais en fait, là, nous gardons 100 euros pour nous à chaque fois, nous.
1: À chaque fois, ben oui.
0: Frido quotidien, on va aller du côté de Saint-Leuf.
1: Saint-Leuf, comme ça?
0: Ah, oh là là!
2: 02.
1: Il maille pas?
0: Il commence déjà. Attends, Miro essaye.
1: Refait.
0: Peut-être c'est, je sais pas, un problème de réseau. Peut-être c'est le Nabana plus courant, mais il connaît pas.
1: Arobis.
0: Alors, c'est un fixe. 0262. Donc, du côté de Saint-Leu. On a, ben, c'est les autres lignes fixes aussi, les plus bons, là. Après, viens pas crier, nous passe pas chez les autres, hein.
1: Pas chez moi, mais dans mon numéro de téléphone, tu vois. Essaye toujours.
0: Si nous te gagnes jouer, il serait bien.
1: Et personne ne voit pas nous, là?
0: Non.
1: Mais prends 7000 et Zati.
0: Ah là là là là. Bon, bah, c'était chez la famille Dijoux, hein, à Saint-Leu. Bah, écoutez, bah.
1: À quoi il sert d'aller loin comme ça?
0: Tant pis. Nous paye l'essence!
1: En plus!
0: Oh, quand même!
1: Le chèque t'es fin de
0: signer. T'es, Mounoa, pas possible, t'es. Après, appelle Freedom.
1: Et vous connaissez quoi, Mamina Cotidia?
0: Ah, on est là. Ben, elle sera pour vous, alors, du coup. 7700 euros sera pour vous. Voilà, Julie va prendre! Tant pis, Pouzotte! Fallait répondre! Julie, il faut aller à la page 8.
1: 8, pas trop loin.
0: Tournez, maître, tournez. Touillez, touillez.
1: Ah, ça va être votre premier loto-kit, vous?
0: Oui.
1: Premier loto-kit.
0: Mina, tu m'y es pressée. Premier loto-kit.
1: Alors, c'est quoi la question?
0: La question, quel est le titre de l'article?
1: L'enclos attire toujours autant.
0: Eh oui, Julie!
1: Le jingle, mais
0: vous l'avez gagné! Bravo!
1: J'ai gagné quoi?
0: Bon, bah tant pis, Pouzotte. Julie, la gagne 7700 euros.
1: Ah,
0: voilà.
1: Et elle a dit, hein, c'est enregistré.
0: Ah oui.
1: Acté.
0: Frido quotidien, lundi, 0 euros. Voilà, Napi Pouzotte. Julie la prend pour elle. Fallait répondre au téléphone. Tant pis, Pouzotte.
1: Le quotidien, viens, tiens, photo. J'ai gagné. Voilà.
0: Mais non, mais n'empêchons pas, on est pressé parce que, voilà, oui. À chaque fois, la minute, écoute le talking et tout ça, la radio, mais attends. Ah! Comme ça, Mina, devant les coulisses,
1: on
0: voir comment
1: là?
0: Il se passe. Ben, m'y espère.
1: Non, mais voilà.
0: J'ai envie d'être là, moi, mais est-ce
1: que. Ah, on sera là pour faire.
0: Ah! On m'écrit. Ah!
1: Après, il est pas vrai!
0: Après, demain, il est pas vrai. Il me dit, bah, arrête ton comble, Aline, comme. Ah! Pas possible, tout le temps.
1: Laisse pas elle faire, par contre, le tokina, parce que. Ben, mandat à case.
0: Merci beaucoup, Julie.
1: Merci, à demain.
0: À demain. Bon, ben, pas de gagnant encore pour le Frido quotidien, hein, décidément. L'ami prend l'antenne un petit peu et n'a point de gagnant. Bon, ben, écoute, ben, prochain rendez-vous lundi. Il y aura 7800 euros à gagner lundi. On retrouve tout de suite les informations avec la 2PRL. Freedom, il est midi à La Réunion. À tout de suite.
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4: Bonjour à tous. Près de 3000 barils de pétrole au large de l'Iran. Une marée noire a été détectée près de l'île de Karg, près du terminal pétrolier iranien. Des images satellites montrent une vaste nappe de pétrole, la plus importante depuis le début de la guerre au Moyen-Orient. Hier, l'armée américaine a annoncé avoir tiré sur deux pétroliers battant pavillon iranien pour les neutraliser. Pendant ce temps, Donald Trump s'impatiente. Le président américain dit attendre une réponse de l'Iran à sa dernière proposition de paix. Au large des îles Canaries, le MV Ondius doit accoster. Le bateau, foyer de contamination à l'antivirus, embarque près de 150 passagers. Ils seront tous évacués ce week-end. Trois sont déjà morts du virus qui se transmet entre animaux. Le risque d'une propagation à la population mondiale est absolument faible, rassure l'OMS. 6 cas d'antivirus ont été confirmés. 5 Français sont à bord du navire. Emmanuel Macron fait le déplacement en Afrique. Le président se rend d'abord en Égypte avant de rejoindre le Kenya pour un sommet Afrique-France, pour finir par l'Éthiopie mercredi. La guerre au Moyen-Orient sera au menu des nombreuses discussions avec les chefs d'État. Le suspect du meurtre de la jeune Chloé a passé une première nuit en prison. L'homme de 23 ans a été mis en examen pour homicide volontaire et viol et placé en détention provisoire hier. Il est accusé d'avoir tué une collégienne de 14 ans dans l'Aisne avec qui il aurait entretenu une relation amoureuse. Lors de sa garde à vue, il a reconnu avoir fait usage d'un couteau mais sans intention de la tuer. L'homme était déjà connu des services de la police et de justice pour un fait de port d'armes selon le parquet de Laon. Il n'y aura pas de marche du comité du 9 mai à Paris. Le collectif d'ultra-droite avait saisi la justice après une interdiction prononcée par le préfet. Mais hier, le tribunal administratif de Paris a confirmé l'interdiction du cortège prévu aujourd'hui à cause des débordements l'année dernière. Le comité du 9 mai va saisir le Conseil d'État. Et puis le foot et la 33e journée de Ligue 1 qui s'est ouverte sur une victoire de Lens sur Nantes. Score final 1-0 avec une relégation des Canaries et une qualification en Ligue des Champions pour les 100 et or. Voilà pour l'actu. Très bonne matinée à tous.
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0: 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Tout de suite, les avis communiqués avec MutaDC.
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0: À Saint-Denis, décès de Madame Charolois Marie-Thérèse, née Raza Fima Lala, originaire de Madagascar à Marujunga. Décès de Madame Charolois Marie-Thérèse, née Raza Fima Lala. Décès survenu mercredi à l'âge de 64 ans. Le convoi mortuaire sortira du centre funéraire de Prima Saint-Denis aujourd'hui. Le corps sera rapatrié à Madagascar aujourd'hui même. À Saint-André, décès de Monsieur Olivier Thierry Joël, dit Titi, domicilié au 421 rue des Ficus à Saint-André. Décès de Monsieur Olivier Thierry Joël, dit Titi, décès survenu jeudi à l'âge de 59 ans. Le convoi mortuaire sortira du centre funéraire de Saint-André aujourd'hui. La bénédiction aura lieu en l'église de Chamborne à Saint-André à 14h cet après-midi. L'inhumation se fera au cimetière de Chamborne. En métropole à Sarcelles et à Sainte-Suzanne. Décès de Monsieur Armourgom Marc Herman, originaire de Sainte-Suzanne et fils de Monsieur Armourgom Alain et Madame Valiamé Nadiama Christiane. Décès de Monsieur Armourgom Marc Herman. Décès survenu en métropole le lundi 23 mars à l'âge de 41 ans. Le convoi mortuaire sortira du domicile de son papa au 157 chemin Communango à Sainte-Suzanne aujourd'hui. La bénédiction aura lieu en l'église de quartier français Sainte-Suzanne à 16h cet après-midi. L'inhumation se fera au cimetière de quartier français. À Saint-François-Saint-Denis. Décès de Monsieur Leperlier Joseph Régis, fils de Leperlier Jocelyn et Marie Rita. Décès de Monsieur Leperlier Joseph Régis. Décès survenu mercredi à l'âge de 68 ans. Le convoi mortuaire sortira du centre funéraire de Prima à Saint-Denis lundi. La bénédiction aura lieu à l'église Saint-Dominique à l'étang salé à 11h lundi matin. L'inhumation se fera au cimetière de l'étang salé. À Saint-Denis, ruelle Marcadet. Décès de Monsieur Bègue Jean-Marc, dit Gros Bègue. Fils de Monsieur Bègue Félicien et Madame Larichaudy Myriam. Décès de Monsieur Bègue Jean-Marc, dit Gros Bègue. Décès survenu mercredi à l'âge de 65 ans. Le convoi mortuaire sortira du centre funéraire de Prima à Saint-Denis, où un recueillement aura lieu à 10h demain. La bénédiction aura lieu à la chapelle du centre funéraire de Prima à 10h30 demain matin. L'inhumation se fera au cimetière de Bois-Rouge à Sainte-Marie. À Saint-Benoît, décès de Monsieur Laurette Alain Joseph. Décès de Monsieur Laurette Alain Joseph. Décès survenu dimanche 3 mai à l'âge de 57 ans. Le convoi mortuaire sortira de la maison d'éveillé de Saint-Benoît aujourd'hui, un discours biblique aura lieu en la maison des veillées de Saint-Benoît par un pasteur à 16h cet après-midi. L'inhumation se fera au cimetière marin du port à 10h demain matin. À Saint-Paul, décès de Madame Tizivaï Angélique, née Côte-Bay, dite Madame Antoine. Décès de Madame Tizivaï Angélique, née Côte-Bay, dite Madame Antoine. Décès survenu aujourd'hui, Décès survenu hier, à l'âge de 89 ans. La date, l'heure et le lieu des obsèques vous seront communiqués ultérieurement. En métropole, décès de Monsieur Waro Gérard, originaire de Saint-André. Décès de Monsieur Waro Gérard. Décès survenu en métropole, mercredi 6 mai, à l'âge de 76 ans. Le corps sera rapatrié sur l'île à une date ultérieure. À Saint-Denis et à Saint-Pierre, décès de Monsieur Dombard Jean-Paul, domicilié à Saint-Denis et ancien employé communal. Décès de Monsieur Dombard Jean-Paul. Décès survenu jeudi à l'âge de 78 ans. Le convoi mortuaire sortira du centre funéraire sud à la ligne Paradis-Saint-Pierre aujourd'hui. La bénédiction aura lieu à l'église de Saint-Pierreville à 14h30 cet après-midi. L'inhumation se fera au cimetière de Saint-Pierre. À Saint-Paul, décès de Monsieur Desjardins Alain Patrick Nicolas. Décès de Monsieur Desjardins Alain Patrick Nicolas. Décès survenu jeudi à l'âge de 74 ans. Le convoi mortuaire sortira du centre funéraire sud à la ligne Paradis-Saint-Pierre aujourd'hui. La bénédiction aura lieu à la chapelle du centre funéraire sud à 13h cet après-midi, suivi de la crémation. À Chemin des Ruisseaux, Sainte-Suzanne, décès de Madame Champignol Gillette Marie Carmen, née Waro. Décès de Madame Champignol Gillette Marie Carmen, née Waro. Décès survenu hier à l'âge de 77 ans. Le convoi mortuaire sortira de son domicile au 35 Chemin des Ruisseaux à Sainte-Suzanne aujourd'hui. L'inhumation se fera au cimetière de Quartier Français à Sainte-Suzanne à 16h cet après-midi. À Saint-André et à Saint-Paul, décès de Monsieur Bouffier Michael Alan, dit Mika ou Mano. Décès de Monsieur Bouffier Michael Alan, dit Mika ou Mano. Décès survenu hier à l'âge de 37 ans. Le convoi mortuaire sortira de son domicile au 120 Ruelle Clovis à Saint-André aujourd'hui. La bénédiction aura lieu à l'église de Saint-André-Ville à 13h cet après-midi. L'inhumation se fera au cimetière de l'Étang Saint-Paul à 15h30. À Saint-Benoît, décès de Monsieur Caron Pierre, dit Tipierre. Décès de Monsieur Caron Pierre, dit Tipierre. Décès survenu hier à l'âge de 70 ans. Le convoi mortuaire sortira de la maison funéraire de Saint-Benoît aujourd'hui. La bénédiction aura lieu en l'église de Saint-Benoît à 14h cet après-midi. L'inhumation se fera au cimetière de Saint-Benoît. En métropole, à Conflans-Sainte-Honorine. Décès de Madame Da Silva Abilio, Marie-Céline Léon, née Revonge. Décès de Madame Da Silva Abilio, Marie-Céline Léon, née Revonge. Décès survenu hier à l'âge de 76 ans. La date, l'heure et le lieu des obsèques vous seront communiqués ultérieurement. En métropole et à Saint-Joseph, décès de Madame Bérard Cécilie, née Mussard, dite Lily. Décès de Madame Bérard Cécilie, née Mussard, dite Lily. Décès survenu lundi 4 mai à l'âge de 74 ans. La bénédiction aura lieu en l'église Saint-Vincent de Paul de Blois en Savoie à 15h lundi après-midi. L'inhumation se fera au cimetière du même lieu. À Saint-Benoît, décès de Madame Foudrin Marie-Roseline. Décès de Madame Foudrin Marie-Roseline. Décès survenu aujourd'hui à l'âge de 72 ans. Le convoi mortuaire sortira de son domicile au 72 chemin Bracanote à Saint-Benoît. La date, l'heure et le lieu des obsèques vous seront communiqués ultérieurement. Et à Saint-Denis, décès de Madame Warot, Jeanne-Marie, née Grondin, originaire de la Montagne. Décès de Madame Warot, Jeanne-Marie, née Grondin. Décès survenu aujourd'hui à l'âge de 93 ans. Le convoi mortuaire sortira du centre funéraire de Prima Saint-Denis lundi. La bénédiction aura lieu en la salle d'adieu de Prima à 11h lundi matin, suivie de la crémation. 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

0: communiqué en ce qui concerne la route, plus précisément le rassemblement des motards qui est prévu sur le site de Mielvert. Donc vous qui circulez dans le secteur de la plaine des CAF, notez bien ce communiqué. Le rassemblement des motards, la circulation et le stationnement seront modifiés du lundi 4 au mardi 12 mai. Vous qui êtes à la rue des écoles, l'accès et le stationnement seront interdits le samedi 9, donc aujourd'hui, et demain, dimanche 10 mai, sauf pour les motards et les secours. Demain, le dimanche 10 mai, à la rue des Pommiers et la rue Laurent Gontier, vous pourrez passer en sens unique. Donc les rues Pommiers, la rue des Pommiers et la rue Laurent Gontier passeront en sens unique. Et du côté secteur RN3, attendez-vous à des micro-coupures de trafic et à une circulation alternée au niveau de l'intersection avec la rue Raphaël Douillère. Pour ce rassemblement des motards, des déviations sont mises en place par la rue de la Pépinière et la rue des Rubis. Pour plus de fluidité, il est conseillé de contourner la zone par le Piton Hyacinthe. Voilà, et si vous voulez avoir plus de détails, vous pouvez aller sur le site internet letampon.fr. Freedom, il est midi, passé de 17 minutes. Dans quelques instants, nous allons retrouver le bulletin d'information de la mi-journée préparé et présenté par Charlotte Cadet.
1: Dans quelques instants,
2: la Minute Dionysienne. La ville de Saint-Denis accueille la troisième édition du Réunion Foot Festival sur la place de la Liberté près de la préfecture du 7 au 10 mai. Pensé comme le plus grand restaurant à ciel ouvert de l'île avec son restaurant éphémère de 170 couverts, vous pourrez déguster midi et soir sur réservation des menus gastronomiques élaborés par des chefs reconnus. Un programme riche vous sera également proposé avec ses ateliers culinaires gratuits et payants, ses découvertes de plats servis à l'assiette au comptoir des chefs ou encore son espace Ladi Café dédié à la pâtisserie. Le Food Festival, c'est avant tout une fête du goût 100% produit pays avec ses exposants venus de toute l'île. Stéphane Tarif, organisateur du Réunion Food Festival.
3: L'idée du festival, c'est en effet valoriser la cuisine locavore, les produits locaux et surtout les talents des chefs, parce que là on est vraiment sur une cuisine d'auteur, une cuisine créative, une cuisine d'inspiration.
2: 4 jours de découvertes culinaires, de plaisirs gustatifs et de bonnes recettes de cuisine à ramener à la maison. Pour plus d'informations, rendez-vous sur Facebook Ville de Saint-Denis de la Réunion.
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3: Freedom, il est midi passé de 19 minutes. Tout de suite, le journal de la mi-journée préparé et présenté par Charlotte Cadet. Bonjour.
4: Bonjour Wendy, bonjour à tous. Dans les actualités ce midi, nous parlerons de l'histoire de cette AESH qui exerce depuis 2 ans avec son turban, mais sa nouvelle directrice refuse de l'accueillir dans son établissement. Discrimination ou laïcité, nous y reviendrons dès le début de ce journal. À suivre également à Sainte-Suzanne, les locataires de la SHLMR sont sans eau chaude depuis pas moins de 15 jours à cause d'un problème de chauffe-eau apparemment. Et puis vous entendrez non pas une histoire, mais bien plusieurs situations où vous avez fait confiance à Freedom et grâce à vous, auditeurs, vous avez pu venir en aide à votre prochain. Côté météo, après une belle matinée ensoleillée, les nuages et les averses vont envahir notre beau ciel bleu cet après-midi. Bulletin complet à la fin de cette édition. Et comme je vous le disais dans les titres, cette AESH qui se retrouve dans une situation délicate. Cela fait 2 ans qu'elle exerce dans une école maternelle. Il lui reste pourtant 1 an à faire pour finir son contrat. Mais depuis sa réorientation vers une nouvelle école, la directrice refuse de l'accueillir à cause de son turban sur sa tête. Signe religieux interdit par la loi dans les écoles publiques ou bien discrimination injustifiée, elle nous appelle bouleversée.
5: Je suis AESH, on va me licencier par rapport à un turban que je porte sur la tête. En sachant que pendant mon entretien d'embauche, je portais le turban sur moi, pendant mes réunions de travail, pendant mes formations aussi, c'était pareil. Et aujourd'hui, la directrice de l'école m'a signalé auprès de l'inspecteur que je porte un signe religieux au sein de l'établissement. Malgré que je l'ai fait comprendre que le turban ne constitue pas un signe religieux, je suis passée en commission, on va me licencier justement et on a fait passer ça pour faute grave. Alors que j'ai un contrat de 3 ans, mais ils m'ont jamais rien dit parce que avant, j'étais à l'école maternelle et on m'a réaffecté à l'école élémentaire. C'est que à l'école élémentaire que ça a posé problème. Mais depuis tout ce temps-là, en fait, on me disait rien. J'ai travaillé 2 ans, il me reste une année et là, la commission a voté que licencié sans indemnité, sans préavis. En sachant que j'ai 2 enfants en situation de handicap et je sais pas quoi faire, je sais pas si ce qu'ils ont fait, est-ce que c'est dans les normes ou pas. Et aujourd'hui, je me retrouve sans boulot, sans rien du tout.
4: Est-ce qu'un turban est un signe religieux? Vous pourrez répondre après ce journal au 99 12 00. À La Réunion, la situation économique devient critique pour de nombreux salariés. Carburant, loyer, factures, certains ont le sentiment de travailler uniquement pour pouvoir continuer à aller travailler. Des employés qui dorment dans leur voiture pour éviter des allers-retours trop coûteux, des familles qui réduisent au maximum leurs déplacements, et nous ne sommes que le 9 mai. Beaucoup redoutent une chute brutale de la consommation après le 15, une fois les charges fixes payées. Des témoignages alarmants qui sont à retrouver sur notre site freedom.fr. Toujours en bref, des photos particulièrement préoccupantes prises dans une grande surface de l'ouest de l'île circulent sur les réseaux. On y voit des congélateurs encrassés, des traces suspectes autour des bacs réfrigérés et des denrées alimentaires dans un état douteux. Une cliente du magasin indignée, je cite ouvrez les guillemets, « L'hygiène de ce magasin est déplorable. À quand un contrôle des services sanitaires ?» Fermez les guillemets. Dans un contexte où les prix alimentaires sont déjà très élevés à La Réunion, des images qui suscitent colère et incompréhension et qui sont également à retrouver sur notre site freedom.fr. Direction Sainte-Suzanne, à la résidence Rive d'Or, cela fait 15 jours que tout le deuxième étage est privé d'eau chaude. 5 appartements de la SHLMR avec des personnes âgées et des personnes en situation de handicap contraintes de se doucher à l'eau froide ou de trouver des alternatives. On écoute cette auditrice.
6: La rumeur de Seigneur a dirigé Suzanne. La 15 jours, on n'a que de l'eau froide. Quand on a fini avec 18 ans, là, il faut aussi prendre de l'eau froide. On est fatigué, le soir, on fait des pigments, on met tout le corps pour dormir. Le matin, le soir, on douche. À nous, matin, on dit, les madame, la nourriture, on nous gagne, on nous arrive. Ah, mais ça, tous les soirs, on nous fait. Mais les sociétés vont bouffer à nous. On a une petite dame, on a une fille et handicapée, il faut faire tout ça même. Qu'on a fait meilleur pour baigner, on a fait deux casseroles de l'eau pour baigner. Des fois, on envoie des responsables. Pour devoir arranger le chapeau, mais lesquels les chapeaux ont arrangé. Il y en a qui les cassé, c'est nous qui payons. Ça les met à la mise où. Il a dit, deux fatigués, ils vont être bosses comme nous. Mais ni ce que je ne vieillira pas, je serai jeune.
4: Et pour rappel, il s'agit de la résidence senior Rive d'Or à Sainte-Suzanne, gérée par la SHLMR. Cette fois-ci, nous partons pour la direction du monde du sport. David Mukuveya est plusieurs fois champion de la Réunion de boxe anglaise. En 2022, il est champion de France et en 2024, il obtient la ceinture internationale Montana. Et sur cette lancée, il s'apprête à rejoindre la métropole pour un stage avec l'équipe de France. Un rêve à portée de main. Alors qu'il peine pour trouver un soutien financier, il nous parle de son combat qui ne se déroule pas seulement sur le ring.
7: On est dans un stage avec l'équipe de France, boxe anglaise. On est dans des combats à faire ce mois-ci et les prochains mois à venir. Donc, nous la mettons une cagnotte en place. Parce que, elle finance, même déplacement, l'hébergement. En tant que sportif de haut niveau, on nous touche une petite bourse et tout. Sauf que, on ne vit pas de ça. Moi, je trouve qu'à La Réunion, on n'est pas assez suivi. Quand on regarde Maurice, tout ça là, on a notre propre INSEP, on va dire. On a tout un suivi, alors qu'à La Réunion, nous galère, quoi. En tout cas, moi, dans mon discipline, c'est pas facile. C'est dommage par rapport à mes objectifs. Moi, je les... conscient de ça et mais prêt à tout lâcher et partir si c'est pour le bien de ma carrière.
4: Et quelles sont les concessions que vous avez dû faire pour le bien de votre carrière? Là aussi, vous pourrez nous appeler tout à l'heure. Freedom, il est 12h passées de 25 minutes. Je vous le disais dans les titres, vous allez entendre plusieurs histoires. Eh bien, ce sont peut-être même des miracles de Freedom. La radio Freedom, vous le savez, ça fonctionne, ça marche. Un auditeur nous a contacté hier après-midi. Il se trouvait en compagnie d'une dame âgée, Madame Ruffine, qui se ne souvient plus de son adresse. Par chance, elle connaissait son identité. Et bonne nouvelle, des auditeurs l'ont reconnue.
8: Madame, je vous téléphone parce que nous avons une dame à peu près 70 ans à monter, mais elle est perdue. Elle est sur Villèle. Elle monte, descend dans le quartier. Elle m'a donné son nom, hein. Monsieur Ruffine. Mais elle est perdue carrément, hein. Elle sait plus où elle habite. Elle a un robe à fleurs avec un petit couleur vert, bleu, avec des papiers dans sa main. Mais quoi, c'est pourquoi ces papiers-là? C'est la famille en temps pour récupérer. Dans l'endroit, c'est rue des Prévert. Ok, elle nous parle un peu de l'hôpital, je pense.
9: Oui, c'est Isabelle. Et quand elle a dit Ruffine, je sais, elle habite chez ma maman là-bas. Elle a une sœur qui habite à Fleurimont, elle s'appelle Christiane. Sûrement, elle a perdu, elle s'est trompée, mais elle connaît plus l'endroit, ça l'est. Avant, elle habitait à Villèle. Sûrement, elle a un petit souvenir d'ici.
10: Oui, bonjour. C'était pour vous dire que je m'occupe de cette dame d'habitude, mais elle est à l'EHPAD Les Lataniers à la Possession. Elle est en week-end chez sa sœur. Parce que moi, je connais pas, je suis loin et si je travaillais, j'aurais eu le numéro de la sœur. Mais là, le numéro de sa sœur, si vous pouvez l'avoir, si vous appelez Les Lataniers, ils vous donneront le numéro de sa sœur.
4: Eh bien, sachez que Madame Ruffine Mansart est bien rentrée chez sa famille. C'est sa nièce qui est venue la récupérer. 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On continue sur notre lancée, Wendy. Jamais 2 sans 3, mais là, nous sommes qu'au numéro 2. Écoutez Freedom au travail. Apparemment, c'est bien, mais est-ce qu'on peut rester sérieux? Ça, c'est une autre affaire. Une auditrice de Lyon nous avoue ne pas toujours y arriver et elle en a payé le prix. Un avertissement de 3 jours et un retrait de plus de 300 euros sur son salaire, elle nous raconte.
11: C'est mon travail, mais écoute radio. Moi, je suis à fond avec Freedom. Hein. En fait, je n'arrête pas de rire. Tout de mon arrêt ne fait rire, moi. Je m'écoute. Ne mens pas, en fait. Je m'écoute la radio Freedom, première radio de la Réunion. Je vais top. Tu remarques, tout le temps, il n'est pas dans le travail. On m'a déjà pris un avertissement. Je m'ai gagné 3 jours de mise à pied. 300 euros sur le salaire, c'est pas grave. Hein. Moi, dernier, la bloque à moi. Hein. Donc, c'est pas grave. Hein. Titulaire, et rien à foutre. On a besoin d'écouter la radio Freedom de la Réunion parce que sinon, elle est malade. Ils m'ont bouffé d'oxygène.
4: Est-ce que la radio Freedom serait le médicament miracle? Eh bien, auditeurs, est-ce que vous aussi, vous allez travailler et vous écoutez la radio Freedom en fond sonore? Est-ce tout simplement inconcevable? Vous nous le direz plus tard.
3: Mais du coup, est-ce que c'est Freedom qui paye ses 300 euros perdus?
4: C'est une autre question.
3: Et puis nous, si on écoute Freedom, est-ce qu'on sera licencié aussi? Parce que nous, on est déconcentrés quand on écoute Freedom. Quand Max, il dit des bêtises, il nous fait rigoler. Moi, combien de fois je suis morte de rire là-bas au standard? Je suis pas concentrée.
4: Donc vous avez peut-être déjà été mise à pied.
3: J'ai des manques de concentration au travail.
4: Ah.
3: Quand j'écoute Freedom. Bon.
4: ça reste à discuter avec la direction. Moi, j'ai déjà fait ma petite part de négociation avec la direction. Donc maintenant, nous arrivons à la troisième histoire. Vous vous souvenez peut-être de cet auditeur qui nous avait appelé fin avril à bout de souffle. Il venait d'obtenir un logement, mais il ne lui restait plus qu'un yaourt dans son frigo. Et cela faisait 3 jours qu'il se privait de manger. Il avait tenté le tout pour le tout en appelant notre antenne. Eh bien, aujourd'hui, il revient vers nous, non plus pour demander de l'aide, mais pour partager son coup de cœur.
7: J'ai pas passé un coup de cœur, un couple m'a téléphoné le soir. Il m'a dit que c'était vraiment en temps, est-ce qu'il peut tenir jusqu'à demain? J'ai dit oui, il me reste encore un yaourt, je vais essayer de manger et je vais tenir jusqu'à demain. Et le lendemain, à 8h30, il m'a téléphoné, il m'a dit qu'il arrive, il sortait sur la belle pièce. Les magasins sont ouverts, ils ont fait des courses pour moi. J'étais tellement content que j'ai pu manger à ma faim. Ils ont compris qu'ils avaient vraiment besoin. C'est génial qu'il n'y a pas de mots à dire. Ils étaient contents, c'est un coup de cœur. Et si un coup de cœur aussi pour vous et Madame Hall, que j'ai téléphoné il y a un soir pour des meubles qui n'étaient pas montés parce que ce magasin écoute la radio, mais dès le lendemain matin, ils sont arrivés, ils m'ont dit voilà, ils m'ont monté les meubles, même mon lit n'était pas monté, tout ça. Hein. Sans doute ils écoutaient Freedom. Hein.
12: Ça veut dire que les gens qui écoutent Freedom, ils sont super, il y a vraiment des gens super.
7: Ah oui, oui. Non, il y a encore des gens qui ont le cœur sur la main, quoi.
4: Ah là là, il y a tellement d'histoires comme ça, Wendy, on pourrait faire un livre.
3: Si mon micro est allumé, ça serait... Non, mais c'est vrai que Freedom, c'est quand même quelque chose. Hein. Toutes les histoires qui ont été résolues et tout ça grâce à Freedom. Je reprends le cas de l'auditrice qui m'a appelé tout à l'heure pour des excréments qui viennent chez elle. Elle avait beau contacter la ICDR, rien. Elle a passé un appel sur Freedom. Le lendemain,
4: ça s'est résolu.
3: Ils sont venus faire les nécessaires. Donc, comme quoi, je sais pas si c'est la peur ou je sais pas. Mais c'est incroyable de devoir passer par la radio pour
4: Freedom
3: que les gens se bougent.
4: Est un tremplin.
3: Ouais.
4: D'informations. Pour tous. Pour tous les services.
3: Là, vous imaginez le jour où il n'y a plus Freedom?
4: Ah, mais ça, c'est un jour qui n'existe pas, Wendy. 45 ans cette année, quand
3: mais
4: même.
3: Tous ceux qui veulent boycotter Freedom, qui ont boycotté Télé Freedom et qui veulent boycotter la radio Freedom.
4: Moi, je dis impossible. Voilà.
3: Non, c'est vrai, c'est impossible. On est numéro 1 et puis on restera numéro 1.
4: Grâce à vous.
3: Alors, on va passer à la météo avec Sika.
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3: Charlotte, dites-moi que vous nous avez des bonnes nouvelles à nous donner, s'il vous plaît.
4: Pourquoi? Vous n'aimez pas les nuages?
3: J'aime pas le gris, je préfère le bleu.
4: Alors, après une belle matinée, le temps il se dégrade par l'est. Donc, au cours de cet après-midi, je suis navrée de vous annoncer, Wendy, que nous aurons des nuages et des averses qui vont gagner l'intérieur, le relief, ainsi que les Hauts de la Possession et de Saint-Paul. Il y aura tout de même quelques éclaircies sur l'ouest. Mais bon, voilà, il y aura quand même des averses à prévoir, donc munissez-vous d'un kawaii, de votre parapluie magique.
3: Parapluie Freedom.
4: Exact. Côté température, ça sera entre 26 et 30 degrés sur le littoral, 15 à 16 degrés pour les cirques, et bien 24 degrés également pour Sillaos. Côté vent, il y aura des rafales jusqu'à 70 km/h dans le sud sauvage. Il y aura une mer forte au sud, malgré tout, avec 3 mètres de houle ce matin et qui termineront ce soir aux alentours de début de soirée. Donc, il y aura pour 2 mètres de houle dans le sud.
3: Mais là, le ciel, il est gris, là, il est pas bleu. Moi, comment je fais, moi? Imagine, là, en sortant d'ici, je vais aller au salon de la maison, aller voir Thibault Lefebvre. La pluie tombe.
4: Eh ben, vous prenez un parapluie magique.
3: Mais j'ai pas de parapluie magique.
4: Ben, vous en demandez, hein.
3: Ben, il y a personne, là.
4: Ben, vous faites un papier.
3: Vous avez un parapluie magique, vous?
4: Non.
3: Non, Julie, vous avez un parapluie magique. Moi, je veux un parapluie magique. Qui peut me donner un parapluie magique pour que je puisse aller voir Thibault Lefebvre?
4: Apparemment, nous, on peut pas avoir un parapluie magique.
3: Non, c'est pas
4: c'est, vrai. C'est sûrement les VIP des VIP.
3: Donc, je vais arriver là-bas, au hall C, je vais aller voir Thibault Lefebvre, je serai toute mouillée.
4: Vous êtes partie déjà, au salon de la maison?
3: Pas encore.
4: Il reste
3: trop
4: que...
3: de travail, ma fille, travaille
4: il...
3: trop.
4: Il reste qu'aujourd'hui et demain. Hein.
3: C'est vrai. Il reste 2 petits jours là.
4: Et qui c'est dans nos auditeurs qui sont partis voir Thibault Lefebvre?
3: Oui, il y en a parce que pour tous ceux qui suivaient la Globe 40 et
4: les
3: tout
4: fans.
3: Ça, qui voulaient rencontrer nos skippers, et ben il y a Thibaut Lefebvre là qui est au salon de la maison. Donc si vous êtes partis le voir, vous pouvez nous appeler et puis ben n'hésitez pas à y aller aussi. C'est jusqu'à demain.
4: Voilà, donc ils peuvent aller au hall C sur le stand Boiscom.
3: En plus, Thibaut, il est venu, c'est quand? C'était vendredi, chemise, tout ça.
4: Ah, ça a changé de la combinaison.
3: Ah, oui, ça a changé. Ça a changé de le voir en combinaison de skipper. Là, il était bien apprêté, pantalon, petite chemise, en mode beau gosse, quoi, tu vois. Ben voilà, ben vous pourrez aller voir Thibaut. Vous avez jusqu'à demain. Demain, c'est le dernier jour pour le salon de la maison qui se passe à la Nordev. Merci beaucoup, Charlotte Cadet. Je vous dis à demain.
4: À demain.
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3: Freedom, il est midi passé de 34 minutes. On va reprendre la libre antenne 02 62 99 12 00. Les sujets sont libres. On peut parler. Nous sommes ensemble jusqu'à 15 heures. Donc, si vous êtes parti du côté du salon de la maison, n'hésitez pas à nous appeler si vous avez vu, comment il s'appelle, Thibaut Lefebvre. Donc, n'hésitez pas à nous appeler 02 62 99 12 00 et on reprend avec Allo Freedom.

0: Allez, 02 62 99 12 00. Freedom, bonjour. Allô? Allô, allô?
1: Oui.
0: Oui, bonjour.
1: Bonjour.
0: Oui, je vous écoute, c'est à vous, madame.
1: Pardon?
0: C'est à vous, c'est votre tour, je vous écoute.
1: Alors, en fait, je me fais passer une annonce parce que ma mère était partie au centre-ville de Sainte-Marie aujourd'hui. Et elle a perdu son portefeuille et à l'intérieur, il y avait des documents très importants.
0: D'accord.
1: Et elle voyage dans 2 semaines, elle avait sa carte d'identité, la carte d'identité de ses enfants. Et elle voyage dans 2 semaines, si quelqu'un retrouvait,
0: Il est comment le portefeuille?
1: Alors, il est marron avec des motifs triangles dessus.
0: Avec motifs triangles. Ça a été perdu où, vous m'avez dit?
1: Au centre-ville de Sainte-Marie, à côté de la pharmacie République.
0: Au centre-ville de Sainte-Marie. Et elle voyage dans 2 semaines, c'est ça?
1: Oui.
0: Ok. C'est sur quel nom? Les papiers sont, les cartes dedans sont sur quel nom?
1: Au nom de Baeja, tous les papiers.
0: Alors, le nom, vous m'avez dit, madame, comment?
1: Baeja. B-A-H-E-D-J-A.
0: H-E-D-J-A. D'accord. Et le prénom?
1: Enrafati. A-N-R-A-F-A-T-I.
0: T-R-N-T-A-T-I. Ok. Baeja Enrafati, c'est ça?
1: C'est bien ça.
0: Ok, très bien. Alors, pour les pertes, 02 62 41 51 51, si quelqu'un a retrouvé le porte-monnaie. Et si vous n'avez pas de nouvelles d'ici ce soir, je vous invite à rappeler entre 19h et 20h. Comme ça, vous pourrez laisser votre numéro de téléphone à l'antenne.
1: Ok, d'accord. Parfait, merci beaucoup.
0: Je vous en prie, bonne journée. Au revoir.
1: Merci à vous aussi, au revoir.
0: Et on va sur la route avec Sébastien pour un véhicule à l'arrêt. Sébastien, bonjour.
2: Oui, bonjour.
0: Oui, je vous écoute.
2: Alors, on a un véhicule au niveau de la sortie Basse-Terre. La dame, elle est arrêtée au niveau de la sortie Basse-Terre, mais elle est en contresens.
0: Ah.
2: Donc, quand nous, on arrive au niveau de la sortie, son véhicule fait face à nous, quoi.
0: Bah, comment elle a fait pour se retrouver en contresens?
2: Je sais pas, donc... Soit elle a dû prendre la sortie, mais quand elle a compris, elle était dans le mauvais sens. Donc, elle s'est mise sur le côté, mais elle a les feux de détresse.
0: Oui.
2: Donc, voilà, ça surprend quand même. Donc, quand on arrive au niveau de la sortie, on voit le véhicule en face de nous. Donc, ça surprend quand même. Donc, je préfère signaler.
0: Et elle est à quel niveau au niveau de la sortie? Elle est au début, à la fin, c'est
2: au tout début de la sortie, donc elle est quasiment sur la 4 voies.
0: Ah oui, d'accord.
2: Donc
0: ah oui,
2: nous dès qu'on quitte la 4 voies, elle est à ce niveau. Donc c'est pour ça surprend. Quand on prend la sortie, on voit le véhicule en face de nous. Donc même si elle est quand même un peu sur la bande d'arrêt d'urgence, mais ça surprend de voir un véhicule en face, quoi.
0: Et c'est dans quel sens de circulation, ça?
2: Dans le sens Saint-Pierre le tampon.
0: Sens Saint-Pierre le tampon. Ok. Donc ouais. Et la dame, elle est toujours dedans?
2: Oui, elle est à l'intérieur du véhicule. Donc.
0: Ah oui, c'est dangereux en plus.
2: Justement, c'est. Ça surprend dès qu'on arrive.
0: Bah oui, puis il faut qu'elle se mette en sécurité, qu'elle laisse pas sa voiture ici quand même, parce que c'est okay.
2: Mais bon, elle a mis les feux de détresse, mais bon, ça change rien quand on arrive en face, quoi.
0: Oui, ça surprend, vous qui prenez la sortie là de Basse-Terre, ça surprend.
2: Ah bah oui. Surtout si on a un camion qui est devant nous et nous on est juste derrière le camion, si on est serré un peu au niveau de la bande d'arrêt d'urgence, quelqu'un peut se prendre le véhicule facilement, quoi.
0: Ok, d'accord. Bon, on passe l'information, on va prévenir la DRR également. Et puis, que cette dame se mette en sécurité aussi, quoi, parce qu'un accident, c'est vite arrivé quand même.
2: Ah oui, aussi.
0: Merci beaucoup, Sébastien.
2: Merci.
0: Bonne journée, au revoir. Information pour les auditeurs de Freedom 2, faites très attention, vous qui circulez sur la 4 voies de Saint-Pierre au niveau et que vous prenez la sortie de Basse-Terre, il y a une voiture en panne, mais qui se trouve à contresens, donc qui fait face à vous. Lorsque vous prenez la sortie de Basse-Terre en direction, donc dans le sens Saint-Pierre Tampon, donc c'est vraiment au tout début de la sortie Basse-Terre, la voiture du coup se trouve, déborde un petit peu sur la bande d'arrêt d'urgence, elle va vers la bande d'arrêt d'urgence, donc elle est un petit peu sur la droite, mais faites très attention parce que ça peut vraiment surprendre, hein. On a Sébastien qui a été surpris par la voiture, et puis surtout, la conductrice est toujours à l'intérieur du véhicule, elle a ses feux de détresse, mais elle est toujours à l'intérieur, donc soyez soyez vraiment très très très prudente si vous circulez, surtout si vous êtes derrière un camion, vous ne pourrez pas voir la voiture. Donc voilà, je répète, hein, voiture en panne au niveau de la sortie de Basse-Terre à Saint-Pierre, dans le sens Saint-Pierre-Tampon. Voiture qui se trouve au tout début de la sortie, vers la bande d'arrêt d'urgence. Donc soyez très prudents. Et pour toute information, 02 62 41 51 51. 02 62 99 12 00. Freedom, bonjour. Allô?
3: Allô, bonjour.
0: Oui, bonjour.
3: Oui, c'est pas un appel au témoin, s'il vous plaît.
0: Oui.
3: Ouais, mais c'est un pire selon point 4G.
0: Oui.
3: Et dans une voiture, elle avait échappé dans mon voiture et ma femme a eu le temps de relever sa plaque et c'était une Clio rouge. Mais il a pas arrêté, il est parti. Mais après, il y avait un camion derrière moi, un gros poids lourd, mais qui a passé à remarquer la voiture.
0: D'accord. Et ça a bien abîmé votre voiture?
3: Comment?
0: Ça a bien abîmé votre voiture?
3: Bah oui, toute la zèle avant passager.
0: Ben.
3: Une voiture neuve, mais après la voiture, il n'y a pas ralenti, il a parti.
0: Oui, il s'est pas arrêté, quoi.
3: Non.
0: Donc nous sommes dans le secteur rond-point 4J.
3: À Saint-Pierre.
0: À Saint-Pierre, voilà, c'est ça, c'est la commune que j'avais. À Saint-Pierre, d'accord. C'était en plein dans le rond-point?
3: Oui, en plein dans le rond-point, oui.
0: D'accord, vers quelle sortie du rond-point?
3: La sortie pouvait monter vers le tampon. Moi, je prenais la sortie pour monter au tampon.
0: Oui.
3: Et lui, il sortait vers la station de Ramis Blanche et il a tapé dedans, en fin de compte.
0: D'accord, ok.
3: Oui. Il n'a pas arrêté, il a achevé sa route, il a foncé.
0: Vous n'avez pas eu le temps de...
3: Vous n'avez pas eu le temps de relever sa plaque.
0: Oui, voilà, c'était ma question. D'accord, vous savez juste que c'est une Clio rouge.
3: Oui, et après il y avait un camion juste derrière moi, il a ralenti, il a arrêté. Mais après, je ne sais pas s'il a eu le temps de
0: relever la plaque aussi.
3: Oui. Oui.
0: Ben, on lance l'appel, toutes les personnes, c'était aujourd'hui même ça?
3: Oui, juste maintenant là, j'habite à Saint-Louis, là, je viens de rentrer à la maison.
0: À l'instant,
3: et, ok. Ben, si la personne entend mon appel, dis-lui que me l'a mis par gendarmerie. Parce que je crois bien que sur le rond-point, il y a la caméra.
0: D'accord.
3: Je vais voir la gendarmerie et ils vont visionner pour voir.
0: Donc, rond-point 4J à Saint-Pierre, donc cette Clio rouge qui a tapé dans le véhicule de monsieur, si vous pouvez, s'il vous plaît, l'appeler pour faire un constat. C'est l'aile avant passager qui a été touchée sur votre voiture. Vous avez quoi, vous, comme voiture, monsieur?
3: Une 208.
0: D'accord. Vous voulez laisser votre numéro de téléphone à l'antenne?
3: Oui,
0: allez-y.
3: 06 93. Attends, je ne connais pas trop bien mon numéro de téléphone. Non.
0: Alors, je peux le donner si vous l'autorisez.
3: Non. Mon numéro de téléphone, c'est quoi? Attendez,
0: je peux donner le numéro, monsieur, si vous voulez.
3: Oui.
0: 06 93 80 37 58.
3: Ouais, c'est ça. Oui.
0: Voilà. Donc, pour toutes les personnes qui, ce camion, hein, s'il est à notre écoute aussi, qui a vu une Clio rouge taper dans une 208 du côté du rond-point de 4G à Saint-Pierre, vous appelez le 06 93 80 37 58. La Clio rouge a fait un délit de fuite.
3: Ouais, c'est bon.
0: Voilà.
3: C'est bon.
0: N'hésitez pas à nous informer, à nous tenir au courant, monsieur, et puis à nous rappeler si jamais.
3: Là, dès maintenant, je vais partir à la gendarmerie, et après je vais voir.
0: D'accord, ça marche pas de soucis.
3: Si la personne se présente pas, je crois bien qu'il a la caméra sur le rond-point.
0: D'accord, très bien. Bon courage à vous, monsieur.
3: Ouais, merci beaucoup.
0: Bonne journée, au revoir. 02 62 99 12 00. Freedom, bonjour.
4: Allô, bonjour. Pourrais-je donner un numéro de tir à ces Thierry Léger, s'il te plaît?
0: Pronostic?
4: Oui.
0: Maladonné en deux fois, madame.
4: J'ai entendu, madame.
0: Ah là là, coussou, t'es pouffé, donc. Si on a une bonne excuse, une bonne raison, madame Midona, au coussou, t'es pouffé.
4: Merci.
0: C'est quoi, t'es pouffé, madame?
4: Oui.
0: C'est quoi, t'es pouffé?
4: Elle fait cuit manger.
0: Ah là là là là, Koussou l'a fait cuit.
4: Cabri.
0: Ben, Midon, à où si on ramène un barquette pour nous?
4: Ben, elle est beau, oui.
0: Menteur, regarde là. T'es en a la chance, mais gentil, hein?
4: Oui, bien sûr.
0: T'es deux fois, troisième fois, Midon. Par contre, là, moi, midi, moi, une dernière fois, Midon, après, si ça l'a pas noté, là, tant pis pour ça,
4: hein. Bien sûr, Midon. Tout le temps, bien écoute, mais entends, ouais, mais là, Midon, bien répond pas. Ma recherche.
0: Mais limite, 44, m'a la donne 18h30. Non, monsieur, là, appelle à moi tout à l'heure aux alentours de 11h, m'a la redonné.
4: Oui.
0: Toutes les heures, ça te rappelle un moment où tu me donnes un autre pronostic. Bon, madame, prends un papier, un stylo, mi, donne où ça. C'est bon?
5: Oui. Oui.
0: Allô, Nina?
5: Oui, oui.
0: 15?
5: Oui.
0: 12?
5: Oui.
0: 7?
5: Oui.
0: 13?
5: Oui.
0: 2?
5: Oui.
0: 11?
5: Oui.
0: 3?
5: 3.
0: Et le numéro 5?
5: Et 5?
0: Oui.
5: Merci, belle et bonne journée, merci, au revoir.
0: Merci, au revoir. T'as vu comment il est gentil? Trois fois, mais donne pronostic, Cyril Léger, maman. Mais gentil. Pas tout de monde, il fait ça. 02-62-99-12-00. Freedom, bonjour. Allô? Allô, allô?
6: Oui.
0: Oui, bonjour.
6: Bonjour, c'est Wendy.
0: Oui, c'est moi-même.
6: C'est Niema ou Kaukog, même ça tout.
0: Oh, merci beaucoup.
6: Masculin, féminin, veut dire masculin, bonne bobie, bonne tout ça va tout, Niem. Non, parlons plus. Christophe d'amour, là.
0: Oui, il aime tout le monde.
6: Ben, alors, pour moi, hier, que m'a pas eu la ligne.
0: Oui.
6: Donc, hier, c'était la fête de la victoire, 8 mai.
0: Oui.
6: Donc, moi, j'ai fait partie, moi, j'ai fait partisante avec des anciens combattants.
0: Mm-hmm.
6: Donc, j'étais au dépôt de GEP au monument de Saint-Benoît. Donc, hier matin, j'ai pas eu la ligne hier soir. Et là, je fais vite, comme aujourd'hui, c'est samedi, c'est encore temps, une petite chanson pour la victoire.
0: Bien sûr, je chante à vous, madame.
6: Alors. La victoire en chantant nous ouvre la barrière. Attends, on a recommencé parce que je m'en ai trop près de la radio, voilà.
0: Allez. Oui, stresse pas, madame, stresse pas,
6: allez.
0: Inquiète pas.
6: Allez, je recommence.
0: Oui, recommence.
6: La victoire.

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0: 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Voilà.
1: Bravo!
0: Seulement, juste une petite fois, elle m'avait sauté, mais il n'est pas grave, ça te dit, tirant, descendez au cercueil, voilà.
1: Pas grave, fais un sauté de mine avec.
0: Ben, ben voilà, et bien...
1: C'est où l'a écrit la chanson?
0: Ben, ça m'a appris ça depuis l'école, longtemps, à nos enfants de la patrie aussi, m'y connaît.
1: Ah oui, chanson là, m'y connaît, là, celle-là, m'y connaît pas, moi. 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

0: est-ce que vous avez entendu la version créole hier?
1: Non.
0: Non, on l'a pas entendu la version créole?
1: Non, c'est quoi?
0: Ah là là.
1: Non.
0: Ah, c'est une auditrice qui a chanté la version créole.
1: Ah, ben d'avoir est possible, peut-être, bien sûr. Après, il y a aussi Ami Entendu, ça aussi, je connais, hein. Ami Entendu, le vent noir des corbeaux sur nos plaines. Ami Entendu, ces cris sourds du pays qu'on enchaîne. Oh, et partisans, ouvriers et paysans, c'est l'alarme. Ce soir, l'ennemi connaîtra le prix du sang et des larmes. Après, les longues, mais les trop longues, bonne du monde, c'est que ça, la réforme, là, aujourd'hui, là.
0: Mais vous connaissez un tas, c'est bien.
1: Ah oui, mais l'école nous a appris ça. Mm-hmm. Ah oui, ça la rend dans notre tête longtemps. Dans l'instruction civique, instruction religieuse, il y a pas nous des choses religieuses, et puis l'instruction civique, c'est des gens comme ça, hein. Mais il ne connaît pas en cœur.
0: Et faut créer une hymne pour Freedom, là. C'est quoi la chanson de Freedom? T'es livré? Freedom n'a la colombe, mais c'est pas une chanson propre à nous. Il faudrait créer une chanson pour Freedom.
1: Ah ben, m'y connais, mais déjà chanté Freedom, mon coco joli, Freedom, notre radio. C'est d'après Freedom, nous les foutus. Non, elle est pas comme ça. Maintenant, maman fait, inventer une chanson. Marie chantait une fois.
0: Et s'il y a des PSN qui chantent des autocompositeurs, là, écris une chanson pour Freedom, Namet Ali après. Oui.
1: Mais quoi? Ah, moi, je connais, moi, c'est qui? Bientôt va finir, le mois prochain, fini mon truc de première dauphine de La Réunion.
0: Ah, le titre de première dauphine, le mois prochain, fini?
1: Et le mois prochain, fini. Il y a me la mettre encore, mon
0: échelle. Pour rendre la couronne.
1: Non,
0: une reine reste une reine à vie. Non, pas besoin de couronne.
1: Dauphine, il gagne pas couronne, ça.
0: Ah oui, le vrai, c'est la Miss, il gagne couronne. Ah oui, elle n'est pas grave.
1: La coupe est toujours là.
0: Vous serez toujours notre première dauphine à nous.
1: Il y a mal à mettre. Madame, pas méchamment, mais elle dit, mais elle a fini ça ou l'année là. Ben, elle dit, non, c'est le mois prochain fini. Donc, je peux mettre encore.
0: Bien sûr, même après, vous pouvez mettre.
1: Et elle dit, à retirer moi où les chiens. Elle dit, c'est moi qui a reçu. C'est moi qui connais, mais pas vous.
0: Mais même après, s'il a fini, on peut remettre.
1: Voilà.
0: Ah, si demain, on va aller manger au restaurant, écoute les chats. Mange restaurant, écoute les chats.
1: Oh, ben voilà.
0: Ah.
1: Mais pas là.
0: Ça outre les chats, vous la gagnez, ça.
1: Ça.
0: Fais un coup de chip là, ou gain chipé ou. Chipé, écoute là. Gain chipé ou. Chipé un coup pour banana là. Et on pêche, elle met son écharpe. Oh, que c'est ça?
1: Quand les petits, moi, ils gênent pas ça. Ils gênent pas moi, ils gênent les autres.
0: La maman dit, mettre tout le temps. Mettre pour dormir, pour aller baigner, pour tout le temps. Tiens pas ça, laisse dessus, colle dessus.
1: Bah, dors avec, si
0: bien sûr, dors avec. Fais tout avec. Bien sûr.
1: Mais pas là avec les autres, mais.
0: Ah, on a raison. Ça vous l'échappe, ça. Ah, où l'a défilé? Ah, où la marche de ce podium-là?
1: Ben,
0: où l'a fait l'intéressant?
1: Ah, moi, c'est intéressant.
0: Ah, continue, fais l'intéressant jusqu'à la fin.
1: Comme dit Fégal, colle de chez moi, colle de moi, je parle.
0: La langue n'a pas les os.
1: La langue n'a pas les os.
0: Bon, merci beaucoup, madame.
1: Non, non, de la semaine, il y a encore mettre tout tes chambres, mais je l'ai demandé à cause de la famille, je vais m'en rappeler. Et bien, après la pluie, mouille, moisi, après, il est difficile pour nettoyer. Mais ça, qu'on a bon beau temps, il y a des bon beau temps, on va mettre ça devant monsieur le maire, monsieur Céline, il y a mis monsieur le maire Saint-Benoît, il y a quand même
0: un grand. Drag, allez, un peu, écoute les chambres, là.
1: Pour défier. Mais déjà, dans cette nuit. Il enseigne monsieur le maire, on croit pour ça. Quand il vient, il passe à la poêle toupée, la poêle, mais comme il s'aborde, il dit, ensemble, nous dansons. Pas long, mais au moins, il fait plaisir, il danse avec moi. Voilà. Allez, bon.
0: Merci beaucoup, gros bisous à vous.
1: Bon après-midi.
0: Allez, bye-bye.
1: Wendy,
0: bisous. Allez, écoutez un petit coup la Marseillaise là. Allô.

0: Louise, Rouget de Lille, 02 62 99 12 00. Freedom, bonjour.
1: Oui, bonjour.
0: Bonjour.
1: Oui, c'est Madame Nopondo de Moundé.
0: Allez, chantez, laisse aller, ils chantent des hymnes comme ça.
1: Ah, mais Nopondo.
0: Ou y'aime pas la Marseillaise ou quoi? Ou boycotte la Marseillaise? Ah, ou parisien ou? Ah, ou c'est un parisien ou?
1: Non, parce que la Marseillaise, mais moi, bien.
0: Non, ou c'est un parisien ou y'aime pas la Marseillaise?
1: Non, oui, t'es bien pas comme on a les annonces pour vendre, mais on a pas mal.
0: Et vous appelez depuis 19h?
1: Mais appelle, m'y appelle, m'y appelle, pas m'y t'es, allez, baiser, moi t'es vite, moi la pierre le chien, le numéro de téléphone, t'es vraiment mon pétain, oui, non.
0: C'est bien, un chien, c'est un enfant, ça?
1: Bien, les enfants, oui, quand ils volent la viande, ils volent la houla, la viande.
0: Aux enfants, ils piquent manger aussi, ils fouillent dans le placard, ils me prennent gâteau. Les enfants aussi, ils volent. Ils volent gâteau, ils volent maquillage le maman, ils volent les outils le papa. Et à où, il y a une bonne propriété de chien là-bas. Il y a besoin de chien, ils mettent robe, ils mettent short et tout ça. Dessus, ils brossent les dents, ils brossent les oreilles.
1: Ah, moi, le chien, je vais écraser, il met rien, coin. Voilà, par là, vous prévenez. Il y a une propriété de. Comme il vole des œufs, il vole ici.
0: Ah, mais il pleure, il fait un enterrement tout, il fait cérémonie tout. Eh bien, un chien, c'est comme un enfant, c'était. Quand il est là, il partage de vie, ou traite, elle est comme un enfant, ou donne biberon, ou donne manger.
1: Le chien est mon nom, comment.
0: Ma vue est un bouc. Il fait astice son chien. Le chien bien dressé, ce moment-là, il fait astice son chien dessus la table.
1: Et après,
0: il donne son chien manger dans les assiettes.
1: Ah, pour que j'aime bien dire, ça abonne les pronostics qui rébaisent, parce que ça allait me polluer du tout ou pas.
0: Hein?
1: Oui. Oui. Mais à moi, mon, comme j'ai déjà quand même pris dernier DVC, premier favori, Mimi. Oui, parce que m'y connais par rapport à la pète. Si quand il pète, quand il caca, il paye à moi. Mais c'est moi comme il a aussi arrivé, je veux une merde. Je veux une merde.
0: Et n'a de moi la fin de gagner avec pronostic Thierry Léger.
1: Mais oui, les gars, 200 euros dans l'ordre.
0: Ouais, c'est 200 euros, c'est mieux que rien, non? 200 euros, il gagne, je sais pas combien de plein l'essence dedans.
1: Ah, si vous me gagnez.
0: Ah oui, c'est ça?
1: Si vous gagnez 15 ans, alors 200 euros là, vous voulez me gagner.
0: Demande va dire, oh, si vous voulez pas 200 euros, amène pour nous, à nous, nous prendre nos 200 euros.
1: Mais à moi, Mickey de Moon, les Thierry Bézier, si vous, il vaut la merde, ça fait pour une super merde, pour le début, ou pas? Ça pareil, mon et comme, je sais pas moi, donc il fait regard, vous, il y a comment. On aura la chance. Quelle chance! On ne change pas où? Mais si elle dit pas pour où là, où les baiser ça?
0: Ah!
1: Hein? Ça n'est pas comme un gros jojo, ou un bon gros jojo là. Je qui arrive à où mon bois, je demande la viande. Mais quand je qui mort là, je pousse la cache pour la raison de hier. Ouais? Mais si je vais mort, je vais fou là même. Moi, il y a où ça, bon gros jojo. Mais il faut tout ça, gros jojo là. Quand je vais mort là. Mais déjà, c'est la question du genre.
0: Mais bon, mais laisse à où les informations, ça a commencé. Allez, bonne journée.
1: Allez, les bons.
0: Bye bye. Freedom, il est 13h dans quelques instants. Les informations avec Europe 1 et la libre antenne reprendra après 02 62 99 12 00. Est-ce que vous avez déjà gagné avec les pronostics de Thierry Léger? Vous pouvez nous dire, est-ce que ça fonctionne ou pas, les pronostics de Thierry Léger? Apparemment, ce sont bons pronostics, les menteurs, les pavris, qui n'ont pas une mienne dedans, c'est bon gros jojo et tout ça, les menteurs, allez, n'y prend pas des Thierry Léger. Est-ce que vous avez fini de gagner avec les pronostics là? Parce que si ça ne gagne pas là, nous donne plus nous. Après, il appelle à nous trois fois pour dire donne pronostic Thierry Léger si les affaires les menteurs. Dis à nous 02 62 99 12 00. Les sujets sont libres. Hein. On est ensemble jusqu'à 15h. Et puis pour toute information radio guidage, 02 62 41 51 51. Il est 13h à la réunion.
2: Il est 11h sur Europe 1. Ravi de vous retrouver. retrouver en ce samedi 9 mai pour Elliott de Vallée-Vous en direct jusqu'à 13h. On fait d'abord le point sur l'information avec Frédéric Joncheret. Bonjour Frédéric.
3: Bonjour Elliott, bonjour à tous. Après Mathilde Panot, c'est au tour de Bali Bagayoko de faire couler l'encre. Le maire et les filles de Saint-Denis appellent dans une vidéo YouTube à une insurrection populaire en cas de victoire du Rassemblement National à la présidentielle de 2027. L'élu dit assumer ses propos. Rappelons que la présidente du groupe LFI à l'Assemblée nationale avait déjà créé la polémique en sous-entendant que son parti n'acceptera pas une victoire du Rassemblement national à la présidentielle de 2027. Politique toujours, rien ne va plus entre Olivier Faure et Boris Vallaud. Ce dernier indiquait quitter la direction du Parti socialiste. Le chef des députés PS à l'Assemblée nationale ne partage pas la stratégie pour la présidentielle du premier secrétaire. Olivier Faure est partisan d'une primaire de la gauche, ce que refuse Boris Vallaud. Résultat, 24 membres, dont 21 secrétaires nationaux, quittent la direction du PS. Emmanuel Macron veut renforcer les liens entre la France et le continent africain. Le président de la République entame aujourd'hui une tournée de 5 jours qui va le mener en Égypte, au Kenya et en Éthiopie. Il sera question principalement de francophonie et d'économie avec un sommet Afrique-France à Nairobi. La France qui tente par ailleurs de dégeler ses relations avec l'Algérie. Hier, l'ambassadeur de France a fait son retour dans le pays un an après avoir été rappelé par le chef de l'État. Il a assisté aux commémorations des tueries du 8 mai 1945 à Sétif. À travers ce geste, l'Élysée entend restaurer un dialogue efficace avec Alger. En Grande-Bretagne, Keir Starmer assume la défaite électorale historique du Parti travailliste, mais ne compte pas quitter le navire. Le Premier ministre britannique exclut de démissionner malgré des résultats qu'il qualifie de douloureux et l'ascension du parti d'extrême droite Reform UK. « Je ne vais pas partir et plonger le pays dans le chaos », a-t-il déclaré. Le directeur général de l'OMS se rend aux Canaries. Il va coordonner demain l'évacuation des passagers du navire Ondius, ce paquebot touché par l'antivirus. Le dernier bilan fait état de 6 cas confirmés parmi 8 cas suspects. Et pour l'Organisation mondiale de la santé, le risque d'une propagation du virus pour la population mondiale est absolument faible. Elon Musk s'en prend une nouvelle fois au magistrat français sur X. L'homme d'affaires qui est visé par une information judiciaire en France concernant de possibles dérives de X a injurié sur son réseau social des magistrats français avec des propos à caractère homophobe. Et puis côté sport, en MotoGP, le Grand Prix de France se court ce week-end sur le circuit Bugatti au Mans. L'an dernier, les Français s'étaient montrés avec Fabio Quartararo qui avait décroché la pole position et surtout Johan Zarco qui avait remporté la course. Zarco qui rêve de récidiver. Il a réalisé hier le meilleur temps des essais. La course sprint sera à suivre à 15h sur Canal Plus Sport 360. Et pour terminer, avis aux turfistes, voici les pronostics de Thierry Léger pour le quintet de cet après-midi à Caen. Il vous recommande de jouer le 15, le 12, le 7, le 13, le 2, le 11, le 3 et le 5.

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0: Allez, il est 13h passé de 7 minutes à La Réunion. Nous sommes toujours dans le son du soleil jusqu'à 15h. La libre antenne 02 62 99 12 00. À tous ceux qui notent là les pronostics de Thierry Léger. Est-ce que vous pensez là, comme l'auditeur qu'on a eu juste avant les informations de Europe 1, est-ce que c'est vrai ou pas les pronostics? Est-ce qu'il donne des bons pronostics? Est-ce que vous avez déjà gagné? Combien vous avez gagné? Parce que, apparemment, c'est pas des bons pronostics à chaque fois qu'il donne. Il n'y a aucun numéro qui sorte, voilà. Vous pouvez donner votre avis aussi, hein, 02 62 99 12 00. Je vous rappelle, du côté du standard radio guidage 41 51 51, que nous avons une voiture en panne du côté de Saint-Pierre. Donc rond-point 4J. Non, pas du tout. Ça, c'était pour l'appel à témoins. Mon radio guidage est la voiture en panne au niveau de la sortie Basse-Terre à Saint-Pierre. Donc la voiture se trouve au tout début de la sortie. Donc dans le sens Saint-Pierre tampon. La conductrice était toujours à l'intérieur du véhicule au moment de l'appel. Donc soyez très prudents parce que elle est à contresens. Donc quand vous prenez la sortie, la voiture, elle sera face à vous. Donc ça peut surprendre. Donc soyez prudents et puis si vous avez des informations, le 02 62 41 51 51. Libre antenne 02 62 99 12 00. Freedom, bonjour.
1: Allô, oui?
0: Oui, bonjour.
1: Oui, bonjour madame. Je suis dans la forêt de l'Étang Salé, j'ai perdu mon cheval blanc suite à une chute et on n'est pas loin de la 4 voies au niveau du zoo et du golf. Si quelqu'un voit un cheval blanc... sans selle, il y a juste le licol, il est docile, que ça puisse alerter les gens et qu'ils puissent éventuellement prêter attention ou jeter un œil à un cheval blanc 1m45 qui est dans la forêt de l'Étang Salé, les ravines ou à côté de la 4 voies, je sais pas, vers la zone des... Là, on est en train de chercher et du coup, je demandais de l'aide.
0: Vous n'avez pas vu avec Thierry Robert si c'est pas lui qui a récupéré le cheval?
1: Ah oui, non, je crois pas.
0: Thierry Robert. Thierry Robert, il aime bien les chevaux blancs.
1: D'accord. Et là, on est où, là, en fait?
0: Là, vous êtes sur Freedom. Non, madame, c'est une plaisanterie, parce que Thierry Robert, pendant d'accord. les élections municipales, il avait un cheval.
1: Ah, d'accord,
0: c'est
1: désolé.
0: Pour ça. j'ai compris que vous n'avez pas compris la petite blague. C'est pas grave, vous inquiétez
1: non,
0: pas.
1: Je suis tellement aux aguets à regarder à droite à gauche et qu'il ne renverse pas quelqu'un ou qu'il n'aille pas sur la 4 voies et que ça crée un accident.
0: Oui.
1: Désolée, j'étais pas du tout.
0: Non, il n'y a pas de souci, vous inquiétez pas. Là, vous l'avez perdu dans la forêt de l'Étang Salé, c'est ça, hein?
1: Oui, voilà, dans la forêt de l'Étang Salé, au niveau des ravines, du golf, de Croque Park, au niveau du zoo, et un cheval blanc qui se balade dans la nature. Donc, voilà.
0: Ok.
1: Quelqu'un...
0: Eh ben...
1: Ou l'œil, voilà, comme je sais que j'ai...
2: On est coincé.
0: Alors, est-ce que c'est possible de l'appréhender ou pas, le cheval? Comment ça se passe?
1: Ah oui, tout à fait. Il a 17 ans, il est tout à fait docile et sans problème. Il s'appelle Vic. Titi, Loulou, Vic, il répond.
0: Vic, c'est ça?
1: Oui.
0: D'accord. Et comment on fait pour s'approcher d'un cheval sans lui faire peur, sans qu'il court?
1: On peut l'appeler tout doucement. Viens.
0: D'accord.
1: Voilà, juste viens.
0: Okay.
1: Voilà. Viens. Là, viens. Voilà. Juste des mots doux, calmes, posés, avancer tranquillement. Et il répondra et il viendra. Et si en plus on l'appelle Vic, voilà, c'est...
0: D'accord, oui, parce que c'est important de savoir si jamais il y en a qui l'ont aperçu, qui peuvent s'approcher de lui, comme ça au moins le temps que vous arrivez après. Est-ce qu'il a, comment ça s'appelle, comment on appelle ça là, le truc autour, c'est pas un harnais qu'on appelle ça pour les chevaux?
1: Il a pas le mort, il a un side pull, donc c'est un filet avec les rênes et sans le mort. Donc c'est pour ça, il a aucun souci, il venait sortir d'un cours et il était juste malade, tranquille et... Il a eu une petite peur et du coup, voilà.
0: Ouais, c'est vrai que les chevaux, quand ils ont peur, ils font les deux pattes en l'air comme ça et puis après,
1: voilà.
0: Ils courent. Ok, écoutez, on lance l'appel. S'il y a des personnes qui sont aperçues le cheval, ils appelleront le standard 02 62 41 51 51. Donc restez bien à l'écoute et puis surtout, hein, si vous apercevez le cheval, n'ayez pas peur. Le cheval, il s'appelle Vic. Vous l'appelez par son prénom Vic. Il est très docile. Vous vous approchez tout doucement de lui. Il ne faut pas y aller trop brusquement non plus. Et puis après, vous restez à côté du cheval jusqu'à ce que vous arriviez.
1: Voilà. Et sinon, j'ai mis aussi sur Facebook ma ville étant salée, l'étang salé.
0: Oui.
1: Justement, si quelqu'un veut me contacter par Facebook sur l'étang salé, c'est ouvert ici.
0: D'accord. Alors, madame, exceptionnellement, je vais vous laisser donner votre numéro de téléphone. Ça sera plus rapide pour le cheval.
1: Oui. le 06 93
0: oui.
1: 51 mmh. 11 77 06 93 51 1177.
0: C'est ça. Comme ça, s'il y a des personnes qui ont aperçu votre cheval, ben, ils vous contactent directement ou ils contactent le 02 62 41 51 51.
1: Merci beaucoup.
0: Voilà.
1: Merci.
0: Ben, je vous en prie. On espère vraiment que vous allez pouvoir le retrouver. Hein.
1: Oui, bien que c'est pas.
0: Bon, il risque pas de passer inaperçu quand même. Ça se remarque, un cheval quand même.
1: Oui, un beau cheval blanc.
0: Blanc en plus. C'est ça, il est blanc.
1: Bon, je repars de l'autre côté parce que là, on est enfermé. Donc, du coup, je vous laisse, je vous remercie infiniment.
0: Je vous en prie.
1: À tout le monde.
0: Je vous en prie, bonne journée, bon courage à vous.
1: Merci.
0: Au revoir. Bah, si vous êtes du côté de l'étang salé, donc aux alentours, les ravines du golf, Croque Park, voilà, à ces alentours, si vous avez percevé un cheval blanc, le cheval a pris la fuite, il a eu peur, donc il est parti. Il s'appelle Vic, vous l'approchez tout doucement, vraiment pas brusquement, hein, vraiment tout doucement. Et puis bah, vous pouvez appeler sa propriétaire au 06 93 51 11 77 ou le 02 62 41 51 51. C'est gentil les chevaux, mais il faut savoir quand même s'y prendre. D'où l'importance quand même de y aller tout doucement. 02 62 99 12 00. Freedom, bonjour.
2: Allô?
0: Oui, bonjour.
2: Wendy?
0: Oui, moi-même.
2: Bonjour, ma cocotte, ça fait longtemps, j'essaie de te joindre, même, il y a des moments quand tu es là, j'essaie de te joindre, pour te dire, continue comme ça, Wendy, je peux péter.
0: Oh, mais vous êtes trop gentil, merci. La voix, il y a moins à faire.
2: C'est Marie.
0: Marie.
2: J'habite dans les Hauts-de-Saint-Paul.
0: Marie dans les Hauts-de-Saint-Paul. Oui, il y a tellement d'auditrices qui appellent.
2: C'est la première fois que c'était moi, parce que une fois que j'ai tapé, j'ai pas eu la ligne. Même avec Christa, j'ai eu la ligne, même pas la ligne avec Christa, comment elle s'appelle déjà, Julie.
0: Oui.
2: Une fois j'ai Julie. C'était pas mon anniversaire, j'ai étudié le mois de l'année dernière, en fait.
0: Ah, c'est parce que j'allais te demander, c'est quand l'anniversaire?
2: Ben, mon anniversaire, c'était en mois d'août.
0: En mois d'août? Ah, ben, bientôt, là! Il arrive bientôt, mois d'août!
2: Bientôt, mais...
0: Ah, ben oui, déjà mois de juin, là! Dans trois mois de l'anniversaire, là!
2: Oui, voilà, Wendy.
0: Ah, mi espère, mi sera à l'antenne, comme ça, mi va gagner, chante joyeux anniversaire pour...
2: Bien sûr.
0: Ah, moi, chante joyeux anniversaire pour tout le monde.
2: Hein?
0: Miam, chante joyeux anniversaire, c'est quelque chose des anniversaires, faut fêter.
2: Ah, c'est fêter même.
0: Ah, William fêter où de l'anniversaire où?
2: William. Comme tu aimes à cocotte, même si il y a des gens qui t'aiment ou qu'il y a des gens qui t'aiment, des gens qui t'aiment pas, on s'en fout.
0: On s'en fout. Non. Ben, où les gentils, merci beaucoup.
2: Ah ben oui, moi je t'adore, de toute façon, en fait, les animateurs, animatrices de Freedom, moi je l'adore en tout cas, hein. De toute façon, ceux qui t'aiment, ils t'aiment, ceux qui t'aiment pas, on s'en fout de ça.
0: Ah ben on peut pas plaire à tout le monde, comme on dit. Hein.
2: Ouais, continue comme ça, reste comme tu es, et voilà.
0: Merci beaucoup Marie.
2: Allez ben, gros bisous Wendy.
0: Merci, gros bisous à toi.
2: Et là, jusqu'à quelle heure?
0: Jusqu'à 15h.
2: Ah, jusqu'à 15h?
0: Oui.
2: Tu as mangé, pas encore.
0: C'est quoi?
2: Tu as mangé, là?
0: Non, pas encore.
2: Bah, viens manger chez
0: moi. Mon ventre, il crie. Il m'a pourquoi manger? Louise, la poule mange devant moi. Tout le peuple mange devant moi. La point pitié. Charlotte, il savait avec son petit barquette dans les mains. Et moi, mi est là. Mon bouche, les sec.
2: Ok.
0: Mi jure, ma bouche, les sec, m'a pu la salive jusqu'à m'a pu rien.
2: Oh,
0: c'est la Média ou, fais pitié. Ben, il maltraite à moi ici. Il m'a dit ça. Ben, il maltraite à moi. Il enferme moi dans le placard comme il travaille plus.
2: Ah, je t'arrête.
3: Ne travaille pas la bouche pleine, mon enfant.
2: Donc, moi, je suis gentille, hein.
0: Mais moi, je suis une femme. Je sais travailler la bouche pleine.
3: Ah, pardon.
0: Moi, je sais travailler et manger en même temps. Mais non, ils veulent pas.
2: Ah, d'accord.
0: Nous, les femmes, on sait faire plusieurs choses en même temps.
2: Ah ben bien sûr.
0: Merci beaucoup Marie, mais fais-vous de gros bisous.
2: La cocotte, ben je t'aime comme tu es, reste comme tu es.
0: Merci.
2: Et voilà, fais péter comme on dit. Hein.
0: Merci, c'est gentil, bisous.
2: T'arrêtes pas surtout.
0: Hein?
2: Je dis t'arrêtes pas.
0: Non, t'inquiète pas. T'inquiète pas. Merci beaucoup, gros bisous.
2: Eh ben, gros bisous, Wendy.
0: Allez, bye bye. 02 62 99 12 00. Freedom, bonjour. Allô?
4: Oui, bonjour.
0: Oui, bonjour.
4: Je vous téléphone là parce que ce matin, j'habite sur Saint-Leu et ce matin, en partant pêcher, j'ai retrouvé un monsieur qui a sans doute un plongeur en apnée. Je pense qu'il a oublié sa ceinture plombée.
0: Ceinture comment?
4: Une ceinture plombée.
0: D'accord. Ok. De quel secteur?
4: Avec des plombs dessus.
0: Oui.
4: Pour pouvoir aller en profondeur. Et du coup, j'ai récupéré la ceinture. Mais sauf que je vais pas remettre à n'importe qui la ceinture. Ce serait si la personne ne se reconnaît, qu'elle me dise où est-ce qu'elle a perdu. Et il y a un logo sur la ceinture.
0: D'accord. Logo sur la ceinture. Vous pouvez me dire c'est dans quel secteur, s'il vous plaît?
4: Sur Saint-Leu.
0: Sur Saint-Leu. D'accord. Ok. Donc ça a été retrouvé aujourd'hui même, hein?
4: Pardon?
0: Ça a été retrouvé aujourd'hui même.
4: Aujourd'hui, ouais, ce matin.
0: Ok, très bien. Votre numéro de téléphone, s'il vous plaît, pour qu'on puisse vous contacter.
4: Alors, 06 92.
0: Oui.
4: 67 20 23.
0: 06 92 67 20 23. Est-ce qu'on peut mettre l'annonce sur le site de freedom.fr?
4: Bien sûr.
0: Ouais.
4: Avec plaisir.
0: Ok, super. Merci beaucoup, monsieur.
4: Merci, bonne journée.
0: Bonne journée à vous aussi, au revoir. Donc, on a une ceinture plombée qui a été retrouvée, donc qui appartiendrait peut-être à un pêcheur, hein, les personnes sont parties du côté de Saint-Leu aujourd'hui pour aller pêcher. Il y a une ceinture qui a été oubliée là-bas. Vous appelez monsieur 06 92 67 20 23 pour récupérer la ceinture. Il y a un logo dessus, faudra dire c'est quoi le logo. Voilà, 06 92 67 20 23, annonce à retrouver sur le site de freedom.fr. 02 62 99 12 00. On va aller par ici. Radio Freedom, bonjour.
5: Oui, allô?
0: Oui, bonjour.
5: Bonjour, bonjour. Non, mais t'as entendu avec l'autre Mamaï, ils font les appels là?
0: Oui.
5: Ce matin, on m'a fait un annonce, m'a dit, il avait un chien, un malinois qui a été écrasé. Enfin, il a fait un accident, je suis à 4 voies de bois, pas non, là, au tête pognon, dit dans le sens, ça venant s'attendre. Là, il passe, moi, le chien, là, quand la main, la moitié sont encore, il donne ce main, il dépasse en ligne blanche.
0: Ah oui, mais on t'ajoute l'appel ouais. Ce matin, c'est en direction de Saint-Denis, ça?
5: Dans la direction de Saint-Denis, ouais.
0: Oui.
5: Là, encore la même.
0: Ils sont là, voie de gauche, c'est ça, hein?
5: Voilà, peut-être qu'il faut provoquer l'accident. Il faut le tuer pas ici, rouler mes bazines en cataplace, vous êtes comprendre. Parce que si le tuer roule là-dessus, il peut dévier.
0: Oui, oui, oui.
5: Voilà.
0: Oui, en plus.
5: Mais ça va dire, écoute bien que je me suis dit, hein. Pas tout mieux au gars de l'Hexagone, là. Il y a un service de carissa, il y a un service. La DDE, il y a un service, il ramasse des chiens, il ramasse des animaux crasés sur la route. Mais ici, la Réunion, là, pourquoi c'est des chiens pourris sur la route, hein?
0: Alors, c'était 4 voies Pagnandi, c'est ça, hein? C'était Oui, voie de gauche, oui, voie de gauche, oui.
5: Et alors, jusqu'à l'heure, on va préparer son travail alors que le coucher est arrivé dans la DDE, il y a pas une équipe pour ramasser les animaux crasés sur la route. Tout le temps, il y a des chiens pourris sur la route même.
0: Mais crois que n'est un service qui occupe des animaux morts comme ça, c'est pas vraiment la DDE, hein.
5: Mais je disais pas, la préparer son effet, il m'a toujours croisé les chiens pourris sur la route même. Là, on l'a annoncé ce matin, là, on a plus de 3 jetons, le chien, là, quand même, la moitié, c'est encore sur la route. Ah, je dis, vous devez faire un catapaz avec, il moue de l'or.
0: Oui, puis il est dangereux aussi pour les personnes qui y roulent, quoi.
5: C'est ce que m'a dit ce matin. Ce matin, on m'a dit, ouais, c'est un bruit, ouais, ça. Il dévie son volant, il risque de son camarade à côté. Son camarade à côté, il risque de masser. C'est ce que m'a dit, il faut vous dire. Je ne vais pas les trapper, mais râle, au moins, le chien, mais c'est à côté.
0: Oui, mettre
5: un code, d'autre. Ben là, ici, dans la bichine, mettez un code. Ah oui, vite, il met un code. Mais il ramasse pas le chien, il met un code. Vous mettez un code, vous la salive d'acquis, vous la salive pourritée là. Non, il faut y arrêter. Fais le travail comme
0: il faut. Nous va reprévenir la DDR, que Bana, il trouve une solution pour tirer le chien. Nous va rappeler à Zot.
5: Non, mais il faut juste trouver une solution. Non, mais il faut faire un service pour ça. Trouver une solution, ce n'est rien. Mais il faut faire un service permanent. Il faut faire un service qui me dit, écoute, on a un chien écrasé sur la route, on a un chien quelque part par là. Mm-hmm. Et maintenant, il ramasse ce chien-là,
0: Oui, on va essayer de voir, on va essayer de voir le numéro qui s'occupe des animaux morts.
5: Déjà, malheureusement, l'entreprise m'a fait lire moi-même, hein.
0: Ok, monsieur, le coup de gueule est passé.
5: Allez, au revoir.
0: Merci, bonne journée, au revoir. 02 62 99 12 00. Freedom, bonjour.
6: Oui, bonjour madame.
0: Oui, bonjour.
6: Voilà, je vous appelle parce que j'aurais aimé avoir des renseignements, si les auditeurs peuvent m'aider.
0: Oui.
6: Voilà, j'aide deux jeunes qui ont perdu leur père, ça fait 2 ans. Donc leur père a laissé une voiture et tout, donc le fils il a le permis, ils sont des handicapés, hein.
0: Mm-hmm.
6: Et donc il y en a un qui, celui qui conduit lui, il a une auditif, il parle pas mais il entend. Et donc la voiture est tombée en panne du jour au lendemain. Donc ils ont fait appel à un garage, quelqu'un qui fait qui est sur, ils ont trouvé sur Facebook la personne. Donc cette personne est venue chez eux, ils ont regardé la voiture, ils ont dit voilà, il y a le galet de tendeur qui est mort, et ensuite il y avait la pièce d'embrayage qui est fracassée, il fallait le presser pour le remettre.
0: Mm-hmm.
6: Et donc du coup ils ont dit faut 300 € pour pouvoir faire le travail et tout. Donc du coup, comme il fallait acheter le galet, donc ils ont dit ok, je vous donne l'argent pour le galet. Ils ont dit le galet il est à 163 €. Donc ils ont donné 163 € de galet pour acheter le galet tendeur. Et ensuite ils ont donné 170 € d'acompte en attendant. Il restait 300, comme il a demandé 300. Et du jour d'aujourd'hui, cette personne, on envoie des messages, on l'appelle, il nous laisse des messages, on a tous les messages qu'ils nous ont envoyés, on a gardé. Et donc, du coup, cette personne, il ne veut plus, il nous a un peu, il a un peu embobiné en disant, voilà, la personne qui a pris l'argent avec vous pour acheter le galet, il a fait des factures qu'il fallait pas et tout dans son entreprise. Et ensuite, la dernière fois que j'ai eu le téléphone, il m'a dit, madame, le galet, il est là, je l'ai eu parce que la réunion, c'était trop cher, on a commandé ailleurs, il est dans le cantonnaire, on dépote le cantonnaire et on revient vers vous. Donc, comme j'ai pas de nouvelles de cette personne, comme c'est moi qui m'en occupais pour eux, j'appelle cette personne, je lui dis, écoutez, ça fait un moment, ça fait une semaine déjà pour le dépoter. Donc, vous avez ou pas le galet? La personne avec qui je suis associée, lui, j'entends plus parler de lui, il m'a bloqué son numéro de téléphone et tout, blablabla. Et du coup, ces deux personnes, ces jeunes-là, se retrouvent sans voiture, ces voitures qu'ils ont besoin pour faire leur démarche et tout. Et la personne ne répond plus au téléphone. Donc, hier, il m'appelle, il m'envoie un message en me disant, j'ai la pièce, je vais le prendre à ma charge puisque j'ai plus de réponse de mon associé. Donc, du coup, j'ai dit, ok, vous venez le mettre quand? Il me dit, ben non, faut venir le mettre, faut me donner 300 €. Faut les jeunes, ils donnent 300 €. Il restait que 130 € à donner.
0: Oui, parce que vous avez déjà donné un acompte, c'est ça, hein?
6: Oui, un acompte de 170, il restait 130 pour qu'il arrive. En plus, qu'ils ont donné 163 € pour la pièce, pour le galet de tendeur. Et là, ils ont anarché le petit jeune.
0: Et là, la voiture, ça fait combien de temps qu'elle est là-bas?
6: Ah ben, ça fait 2 mois, là. Ça va sur 1 mois et demi, 2 mois que la voiture est suspendue sur un cric.
0: Ah ouais?
6: Oui, parce que quand ils sont venus, j'étais témoin, ils sont venus. J'étais là et il pleuvait, ils ont commencé sous la pluie, ensuite ils ont dit il y a ça qui est pas bon, il faut changer, ils sont partis, ils ont dit bah, écoute, il y a la pièce d'embrayage qu'il fallait presser, il a pris la pièce d'embrayage pour le presser avec lui, il a jamais revenu avec la pièce d'embrayage non plus, et le galet tendeur que eux ils ont payé 163 € qui est jamais arrivé non plus. Aujourd'hui, on essaye de l'appeler, on appelle encore, on s'appelle, on change de numéro.
0: Et depuis combien de temps la pièce, le galet, là? Depuis combien de temps?
6: Le galet, ça va faire plus d'un mois, là, madame, un mois et demi. Et donc, la personne, on l'appelle, on a son numéro et tout, on sait qui c'est, hein.
0: Oui.
6: On sait qui c'est, hein. On connaît la personne et tout, il a un site sur Facebook et tout. Donc, je lui ai parlé sur Messenger en lui disant, écoutez, je vous ai appelé maintes fois, vous répondez pas, qu'est-ce qui se passe? Donnez-nous, il me dit, alors, il répond pas, je suis occupée, je bosse. J'ai dit ok, il m'a bloqué sur Messenger, il a bloqué les jeunes sur Messenger, donc on peut plus le contacter. Mais par contre, on a son numéro de téléphone, on sait c'est quoi comme entreprise. Je lui ai dit, je l'ai expliqué hier en disant, monsieur, vous pouvez pas arnaquer des petits jeunes qui viennent de perdre leur père, qui se bagarrent pour avoir ce qu'ils ont aujourd'hui. Mm-hmm. Et lui, il me répond un message, moi aussi j'ai perdu mon père et que j'ai trié aussi moi. Vous vous rendez compte?
0: Oui, oui, oui.
6: Qu'il fait aujourd'hui, donc je vais avoir des avis des auditeurs, parce que moi je lui ai dit ce matin, je lui ai dit, si aujourd'hui on n'a pas de nouvelles de vous, je vais appeler Freedom, je vais mettre tout sur Facebook, on a vos logos, on sait qui vous êtes.
0: C'est dans quel secteur, madame? Juste le secteur?
6: Il est assis sur Saint-Gilléo, la personne.
0: Saint-Gilléo.
6: La voiture. Les jeunes sont sur Saint-Gilléo et lui, il est sur l'étang salé, je crois, Saint-Louis.
0: Saint-Gilléo, ouais. Le garage, il est à l'étang salé.
6: Oui, voilà. Il est démarcheur, il vient à domicile, il a mis sur son site comme quoi il se déplace, il vient à domicile et tout. On a son visage, on a son, c'est lui et tout, hein. Donc, comme voilà, comme je lui dis, j'ai pas de nouvelles de vous, ça fait depuis à 9h, on l'a texté, il a pas répondu, elle a laissé même un message vocal. Et là, hier, il me dit, moi, je vais porter plainte. Je lui dis, porter plainte, pourquoi? C'est pas vous qui entend?
0: Donc, c'est même pas un garage professionnel, c'est un démarcheur.
6: Oui, il a un garage, en fait.
0: Ah, il a un garage.
6: Il fait à domicile aussi.
0: Ok.
6: Voilà. Il est sur Facebook, on a ce logo et tout. J'ai dit, si on n'a pas de nouvelles de vous dans les 2 heures qui suivent, on va appeler Freedom et on va poster sur Internet comme quoi vous êtes un voleur, on va dire, c'est tout, hein.
0: Écoutez, on demande aux auditeurs, là, tous ces, on va dire, auditeurs ou auditrices.
6: C'est pas normal, madame, d'entuber 2 jeunes handicapés comme ça.
0: Oui, et puis sachant quand même que vous avez déjà investi de l'argent dedans, vous avez payé quand même le galet 163 €.
6: Parce que moi, en fait, je suis pas de leur famille, hein, mais je suis, la voisine. Depuis que leur père est parti, j'occupais un petit peu de leur papier, des petits paperasses et tout comme ça. Et du coup, moi, j'étais témoin de ces jeunes, là, on a leurs photos, on a tout, hein. Et là, c'est lui qui maintenant, qui me dit, il va porter plainte. Il va porter plainte pourquoi? Puisque c'est lui qui nous arnaque et c'est lui qui porte plainte.
0: Et s'il y a des auditeurs, là, j'ouvre le 80.
6: Il y a tous les messages et tout. On a tout gardé, tous les messages.
0: J'ouvre le 99-14-00 s'il y a des auditeurs qui veulent vous aider. J'ouvre le 99-14-00.
6: Voilà. Je lui ai dit, il entend, hein. Il sait très bien de quoi on parle. Donc, si lui, il est honnête, comme je lui ai dit hier, si vous avez perdu votre père, vous comme eux, vos parents, vous n'avez pas arnaqué les gens comme ça. Alors, ils donnent 163 € pour le galet. Ils ont donné 170 € parce qu'ils ont mis 300 € pour faire la réparation. Maintenant, il n'y a plus de nouvelles d'eux.
0: Oui, c'est pas normal quand même. Il faut récupérer la voiture, quoi.
6: On ne voit pas les gens comme ça parce que tout le monde se bat pour avoir ce qu'ils ont aujourd'hui. C'est pas normal. On peut pas voler les gens comme ça, mettre les gens dans la tente. Vous savez, les 2 jeunes là, ils ont fait le truc avec eux tout seuls. Après, ils sont venus vers moi en me disant, voilà, est-ce que tu peux regarder ça, régler ça pour nous? Parce qu'en fait, on a trouvé quelqu'un sur Internet, mais le problème, c'est que cette personne, maintenant, elle nous a bloqué, mais il nous dit, va porter plainte pour moi. Je comprends pas pourquoi porter plainte contre nous, parce qu'il paraît qu'il les harcèle. J'ai dit non, il ne vous harcèle pas, monsieur, j'ai pris la chose en main, monsieur, il ne vous harcèle pas. C'est juste que, vous savoir, vous répondez pas au message. Il répond rien du tout, en fait.
0: Et vous avez essayé d'aller voir sur place?
6: Non, on n'a pas essayé, madame, comment partir sur place? Je ne conduis pas, moi, j'essaie de les aider. On ne conduit pas, mais si ça fait comme ça, ben, on va porter plainte contre lui maintenant.
0: D'accord.
6: Plus qu'on va porter plainte contre lui parce que
0: on
6: a lui donné un délai quand même, il n'a pas respecté.
0: Ce que je vous invite à faire, madame, c'est d'appeler lundi aussi avec madame Maud. Madame Maud pourra vous aider. Restez bien à l'écoute de la radio. On va, parce que je dois aller du côté du standard. Restez bien à l'écoute de la radio s'il y a des auditeurs qui peuvent vous aider. D'accord? Ils appelleront le 99-12-00. Et vous, je vous invite à rappeler lundi avec madame Maud, voir un petit peu ce que vous pouvez faire. Madame Maud sera là entre 17 et 18 heures.
6: D'accord, merci beaucoup.
0: Je vous en prie, madame, bon courage à vous. Au revoir. On va aller du côté du standard. On a des passagers qui sont bloqués à Maurice depuis ce matin. Freedom, bonjour.
7: Oui, bonjour, madame.
0: Oui, bonjour, je vous écoute.
7: Oui, bonjour, je me présente, Yannick, je vous appelle de l'île Maurice en ce moment.
0: Oui.
7: Il y a plus de 150 passagers qui sont bloqués à l'aéroport Sofia-Sagar Ramgoolam. Depuis 6h du matin, le vol d'Air Austral ne décolle pas, 0 réponse, 0 collation, et je trouve ça vraiment dommage. Ma mère devait prendre l'avion à 8h, ça a été décalé à 13h, et là c'est décalé à 21h40 à peu près. Et je trouve ça alarmant qu'il y ait, au regard du règlement européen, qu'il y ait rien qui est proposé, pas de nourriture, pas d'eau. Et il y a même des enfants, et elle m'a envoyé des vidéos, et je comprends pas qu'est-ce qui se passe. Si vous pouvez faire quelque chose, parce que je sais que, moi je suis mauricien, hein, je sais qu'à La Réunion, tout le monde appelle Radio Freedom pour un petit peu exaucer leur désir, mais là, je trouve ça scandaleux. Vraiment, vraiment, vraiment. Et les passagers, ma mère qui est mauricienne, elle peut même pas ressortir, pour rentrer, vous voyez. Si vous avez des informations, essayez de faire quelque chose, je sais pas.
0: C'est depuis ce matin que vous êtes bloqué, depuis 6 heures?
7: Depuis ce matin, le vol devait décoller à 8 heures. Elle a quitté chez elle, on est parti à 5 heures du matin, arrivé à l'aéroport de Maurice à 6 heures, et depuis, elle attend.
0: D'accord. Et personne, enfin, la compagnie lui donne...
7: J'aime bien votre accord, vous êtes vous-même choqué, la compagnie...
0: Oui, alors la compagnie ne donne pas du tout de...
7: Non, il n'y a rien. Il n'y a rien. Zéro communication, zéro collation, pas de nourriture, rien.
8: Ah oui.
7: Ouais, c'est alarmant. C'est contre le règlement européen et moi je vais partir. Et à la base, je suis avocat et on fera une action collective. Je compte à Austral, hein, il y a plus de 150 passagers. Je pense que.
0: Il n'y a aucun passager qui est au courant de ce qui se passe.
7: Et non, ils ont été informés récemment que le vol est reporté à 21h. Et ils sont tous dans la salle d'embarquement. Je peux même vous envoyer des vidéos et des photos.
0: Oui, n'hésitez pas à nous les envoyer sur web@freedom.fr.
7: Mais
0: là, quand même, de bloquer depuis le vol qui devait partir à 6h, enfin, qui devait décoller à 8h depuis 6h, rien du tout. Là, il est 13h33 quand même, donc ouais, ça fait long, quoi. Si le vol, il est reporté qu'à 21h.
7: 21h45, a priori.
0: Ouais, 21h45, mais vous donnez des explications au moins, pourquoi le vol, et je sais pas, trouver quelque chose quand même, quoi.
7: Ne serait-ce que de l'eau et un petit truc à manger, madame.
0: Oui.
7: L'île Maurice, c'est pas Mayotte ou les Comores, quand même, c'est super développé. Il y a plein de restaurants, il y a plein de choses, hein. Franchement. Vous voyez?
0: Ben, on lance l'appel, on va voir s'il y a des auditeurs qui savent ce qui se passe, pourquoi il n'y a pas eu de vol ce matin, pourquoi c'est reporté à 21h45. Ouais. On lance l'information.
7: Ça doit être aussi la même chose à Gilo, parce que généralement, Maurice, Réunion, c'est va-et-vient 20-30 minutes.
0: Parce que c'était un vol vers la Réunion, c'est ça?
7: Oui, c'est ça, de Maurice à la Réunion.
0: Ouais,
7: c'est les vacances qui commencent.
0: Ouais,
7: c'est une dame de 63 ans quand même, vous voyez.
0: Ouais. Ben, on lance l'appel là aux auditeurs qui sont du côté de l'aéroport de Gilo aussi. Est-ce que eux aussi se retrouvent bloqués suite à ce vol?
7: Bien sûr.
0: Ouais.
7: Bien sûr, et aussi d'Air Austral. En tout cas, nous, on vous écoute de Maurice, hein, parce que je sais que vous faites souvent des miracles. Et essayez de nous aider quand même.
0: Oui. Il n'y a pas de souci. On lance l'appel et on voit s'il y a des auditeurs qui peuvent faire quelque chose.
7: Merci beaucoup. Bonne journée.
0: Je vous en prie. Bonne journée à vous. Au revoir. Donc, est-ce que vous êtes au courant, là, de la raison de ce vol, là, de l'île Maurice qui devait se rendre sur l'île de la Réunion, donc un vol qui devait décoller à 8h ce matin et au final il a pas décollé, il y a 150 passagers là qui attendent depuis ce matin. Le vol est reporté à 21h45 mais il y a zéro communication qui est faite, on leur donne pas de nourriture, pas de boisson, rien en attendant. Donc ils attendent, ils sont là, ils attendent, ils ont zéro raison en fait, ils ne savent pas pourquoi. Donc si vous avez des informations, que vous soyez du côté de l'île Maurice ou bien de l'île de la Réunion, hein, 02 62 99 12 00. Allez, la libre antenne 99 12 00. On va aller avec un trouvé. Freedom, bonjour. Allô?
9: Oui, bonjour.
0: Oui, bonjour, je vous écoute.
9: Je m'appelle Laetitia et j'ai trouvé un chien qui s'appelle Tiff au tampon dans la rue principale. C'est un bébé chien et j'aimerais bien retrouver son maître. J'ai essayé de le ramener, il habite normalement à Saint-Pierre, mais il n'y a personne à l'adresse indiquée. Et la voisine, elle m'a dit que c'était pas ici. J'ai essayé d'appeler le numéro, mais personne ne répond.
0: D'accord. Il y a un collier, c'est ça, hein?
9: Ouais, il a un collier, il s'appelle Tiff.
0: Comment il s'appelle?
9: Je travaille dans la rue actuellement, et du coup, je vais le garder en attendant. Mais il faudrait retrouver son maître, s'il vous plaît.
0: Il s'appelle comment, le chien? J'ai pas compris.
9: Pif.
0: Pif.
9: I-F.
0: D'accord. Et c'est quoi comme chien?
9: Je ne sais pas ce que c'est comme chien.
0: Ah mince, d'accord. Il s'appelle Pif. Donc nous sommes du côté de... Vous l'avez retrouvé où?
9: Devant l'hôtel de ville, au tampon.
0: D'accord, devant l'hôtel de ville au tampon. Ok. Eh bien, on lance l'appel. Est-ce que vous avez essayé de l'emmener chez un vétérinaire ou pas?
9: Non, c'est fermé justement. C'est ce que je vais faire après. Ouais. Et là, le problème, c'est que je vais reprendre le travail, donc je ne peux pas m'absenter pendant mes heures. Ce sera ma pause, je vais donner à manger, je vais donner de l'eau.
0: Ils sont ouverts le samedi, les vétérinaires, hein?
9: Ouais, mais c'est fermé à 14h.
0: D'accord, ok.
9: Ouais.
0: On va voir si, parce que s'il a un collier, il est peut-être sûrement pucé, le chien, donc on pourra retrouver les propriétaires.
9: Dis, ouais. Mais j'ai l'impression que l'adresse, elle est plus bonne sur le collier, parce que la voisine de l'adresse, en fait, où je suis allée à Saint-Pierre, elle m'a dit que c'était pas ici, hein.
0: D'accord, ok.
9: Ouais.
0: Écoutez, on lance l'appel au propriétaire du chien, donc il s'appelle Pif, c'est un bébé chien,
9: ouais.
0: Retrouvé du côté du tampon.
9: Il a même pas un an.
0: Mmh. Ouais, tout petit. Ouais. On lance l'appel et si vous avez pas de nouvelles d'ici 14h, vous l'emmenez chez le vétérinaire et puis le vétérinaire pourra retrouver les propriétaires.
9: Ok, merci.
0: On vous appelle sur quel numéro, madame, si jamais?
9: Sur le, du coup, plus 33.
0: Oui, le numéro qui s'affiche, ouais, hein, c'est celui-là.
9: Ouais, c'est ça, exactement, ouais.
0: Oui, je vous écoute.
9: Donc 06 63.
0: Oui.
9: 29.
0: Oui.
9: 14 13. Et c'est... je suis Laetitia.
0: Ça marche. 06 63 29 14 13.
9: Oui, c'est ça.
0: Très bien. Bah, merci beaucoup, madame.
9: Merci beaucoup, au revoir.
0: Bonne journée à vous, au revoir. Donc un bébé chien qui a été retrouvé du côté du tampon devant l'hôtel de ville. Le chien s'appelle Pif, il a un collier dessus avec un numéro de téléphone et une adresse, mais apparemment bah, l'adresse n'est plus la bonne parce que la voisine a dit que ces personnes n'habitent pas ici. Et puis le numéro de téléphone, et ben, personne ne répond dessus. Donc voilà, le chien, si pas de nouvelles, sera emmené au vétérinaire à 14h. Mais si vous êtes les propriétaires de ce chien, vous appelez le 06 63 29 14 13 02 62 99 12 00. Freedom, bonjour. Allô?
8: Allô?
0: Oui, bonjour.
8: Bonjour.
0: Oui, je vous écoute.
8: Oui, bonjour. C'est le, votre secrétariat qui m'a dit de passer à l'antenne.
0: Oui.
8: Suite à ces Jean-Philippe au fait de Saint-Pierre, c'est la maison brûlée qui a été faite occasionnellement, vraiment, à Saint-Louis, dans les Hauts-de-Saint-Louis.
0: Oui, maison brûlée dans les Hauts-de-Saint-Louis, c'est ça?
8: Oui, oui, oui. Et toute la terrasse a été grillée, quoi. Et donc, on m'a dit de venir, on m'a dit de prendre l'antenne pour expliquer les circonstances aggravantes. Maintenant, on est à la rue.
0: Vous êtes à combien?
8: Ben, on est à deux, moi et mon frère.
0: D'accord. Et comment ça s'est passé, l'incendie?
8: Eh ben, le truc, c'est que on nous a lancé des cocktails Molotov dans notre carreau.
0: On vous a lancé des cocktails Molotov?
8: Oui.
0: D'accord.
8: Et, on sait qui c'est, à peu près.
0: Ça s'est passé quand, ça?
8: Ben là, il y a 15 jours, là, parce qu'on a fait 15 jours de hospitalisation.
0: D'accord, ok.
8: On était brûlés bien. Hein.
0: Et vous avez déposé une plainte?
8: Pas encore, parce que moi je suis là, je vous téléphone de mon lit d'hôpital, je suis pas encore sorti. Et donc j'ai eu les gendarmes, ils m'ont dit dès que vous sortez, passez à l'agence. Et nous on va monter avec vous pour réclamer, parce que en plus la propriétaire à récupérer les clés, elle veut plus nous les rendre. Alors qu'on est à jour des loyers, on nous a foutu dehors comme un chien, quoi.
0: D'accord. Ah, vous étiez locataire de la maison, c'est ça, hein?
8: Voilà, on était locataire de la maison. Et c'était une maison à terre, et donc c'est tout le devant qui a pris le choc.
0: La maison, ça va, c'est la terrasse vraiment qui a brûlé.
8: Oui, la terrasse, le fauteuil, tout ce qui était sur le balcon.
0: D'accord. Et là, vous êtes toujours à l'hôpital et votre frère, il est à l'hôpital aussi?
8: Non. Lui, il est sorti. Maintenant, il est obligé d'être à l'hôtel. Et il paye l'hôtel.
0: Et votre frère peut pas toujours aller porter plainte?
8: Ben, je sais pas, il a été, et les gendarmes veulent pas prendre sa plainte.
0: Le bail était sur quel nom? Le vote ou le sien?
8: Sur le sien. Le bail est sur nos deux noms, pardon.
0: Ben, il peut aller porter plainte, si le bail, ou peut-être, oui, peut-être qu'il faut que vous deux soyez là, je sais pas.
8: Ben, je pense, mais comment faire avec l'hôpital?
0: Oui, là c'est compliqué. Vous savez pour combien de temps encore, là, vous allez rester à l'hôpital?
8: Encore une semaine ou deux, je crois.
0: Ah oui, quand même. Ça vous a bien brûlé, là, quand même.
8: Voilà, parce que le truc, c'est que je suis quand même embêté. Et là, je viens de l'avoir au téléphone. Le pauvre, il me dit il va redemander, parce qu'il est géré par l'UDAF, lui. Et il a dit il va essayer de redemander à l'UDAF d'assumer encore une semaine à l'hôtel, parce qu'il y a eu un copain qui nous a proposé une chambre.
0: D'accord.
8: Voilà, et donc ben, pour l'instant, il n'arrive plus à le retrouver.
0: Donc là, vous recherchez un nouveau logement, là, pour vous deux?
8: Oui, ben voilà, un okay. Nouveau logement, même un studio, hein. un studio dans deux lits à part où ça nous est égal, quoi. On est entre frères, il n'y a pas de souci, quoi.
0: D'accord. Écoutez, on lance l'appel s'il y a des propriétaires qui veulent bien vous héberger. Vous voulez dans quel secteur ?
8: Alors, de Saint-Pierre.
0: Oui. Secteur Saint-Pierre, c'est tout ?
8: Oui, Saint-Pierre, oui. Tampon.
0: Ça marche.
8: Tout on lance Saint-Pierre la... et Tampon.
0: D'accord. C'est vraiment exceptionnel, monsieur, hein, par rapport à votre situation, parce que les annonces, oui. Normalement, pour les recherches, c'est le soir. Mais là, vu de votre situation, on lance l'appel. S'il y a des propriétaires qui sont à notre écoute et qui ont un logement à vous proposer pour vous et votre frère, un petit studio, d'accord. Ou un deux chambres, une chambre, enfin voilà, peu importe, du côté de Saint-Pierre et du Tampon, bah, qui vous contacte.
8: D'accord, ok.
0: D'accord, laissez votre numéro de téléphone, monsieur, c'est exceptionnel. Hein.
8: Alors, 06 93
0: oui.
8: 61 05 09.
0: 06 93 61 05 09. Je vous invite à rappeler ce soir, monsieur, entre 19h et 20h sur le 99 14 00.
8: D'accord,
0: d'accord.
8: Okay. Je vais essayer, d'accord, ok.
0: Bon courage à vous, monsieur.
8: Ben, merci beaucoup et très bonne journée à vous. Vous êtes une radio formidable.
0: C'est gentil. Merci beaucoup, monsieur.
8: Merci à vous. Allez, au revoir.
0: Donc voilà, situation quand même assez particulière. Là, on fait des exceptions comme des fois comme ça à l'antenne. On a la maison de monsieur, il habitait avec son frère dans une maison dans les Hauts. dans les hauts de Saint-Louis. Et puis sa maison a brûlé, enfin la terrasse de sa maison a brûlé. Ils ont reçu des cocktails Molotov et ben là ça fait 15 jours que monsieur est à l'hôpital, il en a encore pour une ou deux semaines et ben la propriétaire ne veut plus les héberger. Donc elle a pris les clés, ne veut plus rendre les clés. Donc son frère lui, il est dans un hôtel qui paye et puis ben il se retrouve sans logement. Donc si vous êtes des propriétaires d'un petit studio ou d'un petit F1, F2, enfin voilà, pour aider ses deux frères, vous appelez le 06 93 61 05 09. 02 62 99 12 00. Freedom, bonjour.
10: Allô, bonjour, c'est Ginette.
0: Bonjour.
10: Bonjour. Alors, moi, je vais vous parler un peu au sujet de la foire de Brapanon.
0: Oui.
10: Alors, la foire de Brapanon, c'est vraiment bien, bien organisé. Toutes les CCAS, chapeau. Mmh. Vachement bien. Il y en a des belles choses à voir et tout. Mais le problème, hier soir, j'ai eu un petit problème. Parce qu'ils ont, ils ont pris une association,
0: oui.
10: Pour s'occuper le podium. Mais le podium, c'est pour une place pour les handicapés et une place, c'est pour les élus. Il y a un grand rideau qui sépare. Franchement, ça n'est pas en rage, ça. Et en plus que ça... Il n'y a pas de chaise, il n'y a pas de chaise pour nous assises. On est obligé de rester debout. Alors, moi, je dis, avec les personnes âgées du troisième jeunesse qui vont venir avec Fabrice, préparez bien vos chaises pour venir, pour pouvoir assises, et emmenez des bouteilles d'eau.
0: Mm-mm.
10: Parce que, franchement, l'eau, on n'en trouve pas hein, partout. D'habitude, il y a des kiosques, il y a de l'eau, on nous donne à boire.
0: Mais il n'y a pas des stands à l'intérieur ?
10: Il n'y a rien. Il y a des stands, mais il n'y a pas d'eau. Il n'y a pas des stands d'eau.
0: Ils ont pas d'eau dans les stands
10: Ils vendent l'eau, ils vendent.
0: Oui.
10: Mais je veux dire qu'avant, il y avait des gars que dans les stands, ils nous donnaient, quand on avait soif, ils nous donnaient un verre d'eau. Parce qu'on apporte l'eau, mais l'eau est chaude. Il y avait de l'eau glacée qui vendait les bidons, là.
0: D'accord.
10: Mais par contre, c'est très, très bien. Et s'ils ont fait le stand comme ça, c'est pas la faute du maire. Hein. Parce que le maire, lui, il est pour rien. Alors, il y a moi, j'ai demandé à un adjoint. Il nous a donné la permission pour monter en haut.
0: Mmh.
10: Et un otage noir est venu avec cette femme qui s'occupe le stade. Elle nous a voulu faire descendre en disant c'est pour que les handicapés. Et là, le stade n'est pour les handicapés, c'est 10 ans. Mais premièrement, il faut que les handicapés emmènent leur carte. Et le stade était vide toute la nuit. Toute la nuit. Il y avait des personnes âgées qui demandaient des chaises, qui étaient libres. Pour assises, quoi. Parce que les chiens n'avaient personne dessus. Eh ben, ils refusaient. Ils voulaient pas. C'était pas gentil. Le groupe, je sais pas comment ça s'appelle, le groupe qui s'en est occupé, là. Mais franchement, je dis fort et haut, monsieur le maire, la prochaine fois, c'est plus la peine de prendre ce groupe-là parce qu'ils sont, vraiment, irréels.
0: Alors, c'est sur le pod, C'est sur le podium. Sur le podium, il y a des places réservées pour les handicapés et les élus, c'est ça?
10: Voilà, exactement.
0: D'accord.
10: Alors les élus sont tout assis. Alors moi j'étais en colère. J'ai dit bon ben quand on a eu les votes là, hein? Est-ce qu'il y avait que ces élus là qui ont voté? Nous les personnes âgées, on n'a pas voté nous?
0: Oui, à la rigueur pour les personnes handicapées, oui, mais du coup ben là au final les élus.
10: Justement. Pourquoi les élus sont assis sur le stade, hein, et nous non? Alors, on m'a dit, Ginette, de ne pas dire ça à la Freedom. Je dis, je m'en fous. Freedom, elle est libre, la liberté. Je dirai. Parce que moi, ça m'a énervé hier soir, j'ai mal dormi à cause de ça. Parce que, vous savez, comme j'ai voté pour mon maire, moi, j'aime bien mon maire, ça vient pas à la faute du maire, hein. Lui, il est innocent. Lui, il prend des gens sans rendre compte, sans savoir comment ils vont agir, quoi. Et après, elle n'était pas contente, elle est allée raconter le maire parce qu'il voulait nous faire descendre. Moi, j'ai refusé. Et moi, j'ai des implants de mon genou. Je pouvais pas rester debout longtemps. Toute la journée, j'ai marché dedans. L'inauguration, je voulais voir la Miss. Absolument, c'est la première fois que je viens voir la Miss avec ma soeur Nicole. Ils voulaient me faire descendre. J'ai dit, descends pas. Allez chercher la loi, cherche ce que tu veux.
0: Et c'est qui vous a installé sur le podium?
10: Eh ben, le podium, c'est un des adjoints de le maire qui est venu pour nous faire sortir.
0: D'accord.
10: Le podium. Non, mais franchement, je vais vous dire une chose. Vous savez, lui, monsieur le maire, il est pour rien là-dedans. Mais les gens qui travaillent pour.
0: Si c'est l'adjoint qui vous a fait descendre, c'est lui qui choisit ses adjoints quand même.
10: Oui, d'accord, mais il ne sait pas comment ils sont, ces adjoints. Mm-hmm. Parce qu'on était déjà assis, un des adjoints nous a fait monter, et l'autre, il vient nous faire descendre. Alors, il faut savoir comment qu'est-ce qui se passe là. Alors, je veux dire, les gens qui seront fatigués, quoi que ce soit, là, ben, il n'y a pas de chaise, il n'y a rien. Alors, nous, on est rien, nous.
0: Oui, mais après, madame, c'est pour la foire de Brapanon, tous les ans, c'est pareil. Il n'y a pas de chaise pour le public qui vient voir le podium.
10: Ah, si.
0: Il y a des chaises, d'habitude.
10: Il y a des bancs tout le tour. Il y a des chaises pour les gens assises, oui. Mais là, il n'y a que les fesses des adjoints qui avaient le droit assises.
0: D'accord.
10: Et bien là, ce soir, je reviens. J'emmènerai ma chaise. Et je ferai la photo. Je mettrai sur Facebook les personnes qui sont assises. Parce que eux, ils ont plus de valeur que nous. C'est ça que je comprends. J'ai pas compris. Moi, je pense pas, hein. Parce que Brapanon, le maire, nous appartient à tout le monde. Tout le monde, là, machin. Alors voilà. C'est ce que je voulais dire à Frédéric. On a dit de ne pas dire. Moi, je m'en fous qu'il m'en veut parce que moi, quand il y a quelque chose qui va pas, je dis. Et quand quelque chose qui va, je

0: par la maladie. Mais à chaque fois, nous, moi et ma sœur, on assis en haut. Parce que pour bien voir aussi, ceux qui arrivent en premier, il y a de la place. Voilà. Mais là, c'est vrai que je respecte les handicapés. Ça, je ne dis pas le contraire. C'est une chose très bien. Mais étant donné qu'il y avait pas la, il y avait un seul handicapé, un seul. Et encore, ils ont eu des difficultés pour le faire monter, parce que la carte, s'il est périmée, il ne monte pas. Et il faut absolument que ce soit... Non, franchement, je vous dis, cette personne-là, franchement, elle m'a énervée hier soir, j'ai mal dormi, voilà.
1: Bon, mais
0: j'espère que ce soir, ça passera mieux.
1: Le coup de gueule est passé.
0: Voilà, c'est ce que je voulais dire au peuple de Brapanonais. De méfiez-vous, ce soir, emmenez vos chaises.
1: Ça marche.
0: Il y a la place que pour le cul des élus. Là, ça va pas du tout.
1: Merci beaucoup, Ginette.
0: Voilà. De rien.
1: Bonne journée.
0: Je vous remercie d'avoir gagné la ligne. Et je fais un gros bisou à tout le monde. Et ce qui me dit après Ginette, c'est bien fait. Eh ben, moi, je m'en fous. Merci. Bisous.
1: Ça marche. Merci. Bisous. Vous qui êtes parti du côté de la foire de Brapanou, vous pouvez nous dire aussi comment c'est la foire cette année. Est-ce que pour vous aussi, comme le cas de Ginette, il y a des trucs qui vous plaisent pas, des choses qui ont changé par rapport aux années précédentes. Appelez-nous 02 62 99 12 00. Freedom, bonjour.
2: Bonjour.
1: Oui, bonjour.
2: Voilà, on est en mai et j'ai toujours pas reçu les passes loisirs, les passes transport. Est-ce que c'est normal?
1: Pas reçu.
2: Est-ce qu'il y a des personnes... qui ont déjà reçu ou les personnes sont dans le même cas que moi?
1: Et vous recevez ça quand d'habitude?
2: Avril-mai.
1: D'accord, mais peut-être que vous allez bientôt recevoir, parce qu'on vient d'arriver en mai, là.
2: Oui, mais du temps de Madame Nassima Dindar, c'était mars-avril. Et là, l'année dernière, on a reçu en juillet.
1: L'année dernière, vous avez reçu en juillet?
2: Oui.
1: Ah, d'accord. Cette année, vous savez pas si ça va être reçu en juillet ou bien au mois de mai.
2: Voilà.
1: D'accord. On lance l'appel, là, les auditeurs qui ont aussi le pass loisir et le pass transport, est-ce qu'ils sont au courant d'une date? Et c'est pas écrit, ça, il n'y a pas un site où vous pouvez voir un petit peu les...
2: Le site, j'ai téléchargé l'application pass loisir, pass transport, et le site ne fonctionne pas.
1: Ah mince. Donc vous pouvez même pas voir sur le site.
2: Non. Et quand j'appelle le conseil général, je leur dis de vérifier avec mon nom et tout. Il dit non, ils peuvent pas parce que c'est pas possible. C'est pas possible de vérifier si mon nom figure.
1: Comment ça, c'est pas possible?
2: Ils regardent même pas sur l'ordinateur. Je donne mon nom et ils vérifient pas.
1: D'accord. Ok, c'est bizarre.
2: Bizarre.
1: Ouais. Bon, on lance l'appel, monsieur. D'accord?
2: D'accord, merci madame.
1: Je vous en prie. Bonne journée, au revoir. 02 62 99 12 00. Freedom, bonjour. Je suis partie par où? Non, par ici. Bonjour. Allô? Allô, allô?
3: Allô?
1: Oui, bonjour.
3: Bonjour.
1: Oui, bonjour.
3: Vous m'entendez mal, madame?
1: Vous m'entendez mal?
3: Oui.
1: Ah ce n'est pas de mon côté. Vous êtes sur haut-parleur?
3: Non.
1: Non? Je vous écoute.
3: C'est bien Freedom?
1: Oui, vous êtes en direct.
3: Eh bien, madame, il y a quelqu'un qui m'a volé ma sacoche, c'est pour faire un avis de recherche.
1: C'est quoi comme sacoche?
3: Sacoche Gucci, banane.
1: D'accord. Ça a été volé quand?
3: Aujourd'hui même, madame.
1: Aujourd'hui, d'accord. Elle est comment la sacoche?
3: Grise, un peu noire. Grise. Comme cette nage basse.
1: Grise, un peu noire. Et comment ça s'est passé, le vol?
3: Mais un gars qui n'a moins rouge de la tête toute.
1: C'est quoi?
3: Mais un gars qui n'a moins rouge de la tête toute et après, il a volé mon sacoche.
1: L'homme vous a tapé carrément?
3: Non.
1: Ça s'est passé où?
3: Saint-André.
1: Oh mince. Et vous connaissez la personne ou pas?
3: Non, pas du tout.
1: D'accord. Et il vous a donné un coup comme ça dans la tête et après il est parti?
3: Il n'y a qu'à mon sacoche.
1: Eh ben dis donc. C'est parce que c'était une sacoche Gucci, c'est ça?
3: C'était réel. T'es madame, tu coûtes au moins 1 000 euros tout.

0: 1000 euros la sacoche.
1: Bon.
0: Oh. Et tu as quel âge?
1: C'est de madame, il a 14 ans.
0: 14 ans?
1: Bon.
0: Oh. Et tu as prévenu tes parents?
1: La vivant est en.
0: C'est quoi?
1: Le gars a 20 ans.
0: D'accord. Et tu as prévenu tes parents?
1: Oui.
0: Ouais?
1: Oui.
0: Ben, c'est parce que c'est quand même grave là, quand même.
1: Oui.
0: Qu'on t'attaque. Oui. Et non, parce que j'allais dire, on est samedi, tu sortais pas du collège, rien, t'étais juste sortie.
1: Oui, non, j'étais juste partie avec mes camarades, tout.
0: Et tes camarades, ils ont vu aussi ou pas le.
1: Oui, mes camarades, ils ont vu. Ils sont dans la peine en plus, madame.
0: D'accord, ok. Bah, c'est fou ça quand même. Et il y avait des papiers dedans ou pas?
1: Oui, non, on n'avait pas de papiers, on avait rien que l'argent.
0: Ah, en plus, il y avait de l'argent dedans. Il y avait combien dans la sacoche?
1: Au moins 200 euros, madame.
0: Ah ouais. Bon, bah écoute, on lance l'appel pour le vol. Le numéro que tu nous appelles, c'est le numéro de tes parents?
1: Non, c'est le téléphone d'un camarade.
0: Ah, d'accord. Le camarade est mineur?
1: Non, ça ne t'est pas.
0: D'accord, ok. Bah écoute, si on a retrouvé ta sacoche du côté de Saint-André, est-ce que tu es parti déposer une plainte?
1: Non.
0: Non?
1: Pas besoin.
0: Pas besoin, d'accord. Bon, ben, on lance l'appel pour la sacoche.
1: Ben, elle est bon, madame. Merci.
0: D'accord. Est-ce que tu connais le numéro, là, de téléphone sur lequel tu nous appelles?
1: Non, pas du tout.
0: Non, d'accord. La personne est à côté de toi ou pas?
1: Non.
0: Non, d'accord, ok. Bon, je peux même pas donner le numéro. Ben, écoute, si quelqu'un a retrouvé la sacoche, il appellera le standard 02 62 41 51 51. D'accord.
1: Bonjour à la Réunion.
0: Pardon?
1: J'ai dit bonjour à la Réunion.
0: Ah ben c'est gentil, merci beaucoup. C'est quoi ton prénom?
1: Ben mon prénom, ben c'est Sylvain.
0: Sylvain, d'accord. Ben écoute Sylvain, tu veux pas du tout aller déposer plainte?
1: Non, elle est bon madame.
0: Non? Parce que tu t'es fait agresser quand même là pour la sacoche.
1: T'inquiète pas madame.
0: Est-ce que tu as des hématomes ou pas?
1: Non.
0: Non?
1: Rien.
0: Non, tu as rien?
1: Non.
0: Ouais, c'est quand même fou là, les gens ils t'agressent aujourd'hui pour récupérer. En plus, ça coûte cher la sacoche.
1: Eh ben, madame, elle a tout moins 20 tout.
0: Ils étaient à plusieurs?
1: Bon.
0: Ah oui, bah oui, en plus, vous pouvez rien faire face à plusieurs gars.
1: Ah, bon, ben, madame, vous nous rappelez quand vous avez trouvé la sacoche ou pas?
0: Alors oui, il faudra rester à l'écoute de la radio. 02 62 41 51 51. D'accord? Les personnes appelleront et passeront à l'antenne pour dire qu'ils auraient retrouvé la sacoche.
1: Elle est bon, madame,
0: yes. Parce que là, en plus, la personne avec qui tu. Enfin, le numéro que tu appelles, la personne n'est pas à côté de toi. Du coup, est-ce qu'elle autorise à donner son numéro de téléphone et tout ça? Je ne sais pas. Donc, non. Les personnes appelleront le standard, d'accord?
1: D'accord.
0: Voilà. Merci beaucoup.
1: De rien.
0: Bonne journée, au revoir. C'est fou, ça, quand même. Un petit jeune de 14 ans, là, qui s'est fait voler sa sacoche, il a reçu un coup. Et puis la personne est partie avec sa sacoche, une sacoche quand même qui vaut 1000 euros, une sacoche Gucci. On peut vraiment plus être en sécurité nulle part. Hein. On était du côté de Saint-André, là ils étaient à une vingtaine apparemment de gars. Lui il était avec ses camarades, mais bon, des petits jeunes comme ça face à un groupe de gars, enfin c'est pas simple quoi. Donc si vous avez trouvé une sacoche grise Gucci, il y avait de l'argent dedans, hein, il y avait 200 euros. Donc bah, écoutez, vous appelez le standard 02 62 41 51 51. Dans quelques instants, on retrouve le flash d'information avec Freedom 2 et puis on reprendra la libre antenne après 02 62 99 12 00. Vous pouvez parler du salon de la maison. Est-ce que vous êtes parti voir Thibaut au salon de la maison? Thibaut est là-bas jusqu'à dimanche, jusqu'à demain. Il y en a beaucoup qui rêvaient de voir les skippers. Et bah c'est le moment d'y aller. Le salon de la maison, c'est jusqu'à demain. Donc allez faire un petit tour. Thibaut est dans le hall C. Donc vous pouvez y aller, vous lui faites un petit coucou. Et puis n'hésitez pas à faire des photos et à nous les envoyer. Freedom, il est 14h à La Réunion. À tout de suite.
2: Vous écoutez Freedom 2, il est 14h. Bonjour, bonjour à tous. Risque de marée noire dans le golfe Persique. Une nappe de pétrole de plus de 50 km² a été repérée sur des images satellites. On ne connaît pas encore l'origine de la fuite, mais plus de 3000 barils de pétrole pourraient se trouver en mer, selon le New York Times. Il s'agit de la plus vaste nappe de pétrole dans le golfe depuis le début du conflit au Moyen-Orient. Fin de croisière pour l'antivirus. Le directeur général de l'OMS est attendu à Tenerife ce samedi pour coordonner l'évacuation des passagers contaminés. Il sera accompagné des ministres espagnols de la Santé et de l'Intérieur. Le bateau de croisière foyer de contamination du virus doit débarquer ses 150 passagers après la mort de 3 d'entre eux. 6 cas ont été confirmés par l'OMS, mais plus aucun passager ne présente de symptômes. Ce virus commun se transmet chez les animaux comme les rongeurs. Il peut aussi contaminer l'homme en cas de contact avec des excréments d'animaux malades. Un mot sur les présidentielles de 2027. Florian Philippot annonce sa candidature. Le président du parti Les Patriotes et ancien vice-président du Front National retente sa chance après avoir échoué en 2022. Il n'avait récolté qu'un seul parrainage sur les 500 nécessaires. Sur France 2, il se présente comme un candidat souverainiste. Il souhaite notamment sortir le pays de l'UE et de l'OTAN. À gauche, Boris Vallaud annonçait hier quitter la présidence du Parti Socialiste à l'Assemblée dans un contexte de tension avec le premier secrétaire, Olivier Faure. Le député landais emporte avec lui 24 autres membres du parti, dont 21 secrétaires. En sport, dernière journée de Ligue 2 ce samedi. Tous les matchs sont prévus à 20h. Pour le moment, 3 trônent en tête du classement. La montée en Ligue 1 ne se joue qu'à un petit point entre Le Mans et Saint-Étienne qui se battent pour la seconde place. Et en fin de classement, on retrouve Bastia et Amiens qui risquent la relégation. Et après la défaite du FC Nantes hier contre Lens en Ligue 1, plus de suspense, ce sont les Canaries qui descendent en Ligue 2 avec Metz pour la saison prochaine. Voilà pour l'essentiel de l'actualité. Très bonne journée à tous.

chanson chantée par F.R. David, pardon, de son vrai nom, Eli Robert Fitoussi. Cette chanson exprimait la difficulté de mettre des mots sur des sentiments. Donc, une très très très belle chanson sortie en 1982 et qui a été reprise de nombreuses fois.

Cette programmation de Freedom 2, vous l'avez entendu avec FR David. Il y aura aussi du Joe Dassin sur Freedom 2. Alain Barrière avec son titre « Elle était si jolie ». Cassia, Abba, Dalida également, Bambino. On aura aussi The Beatles, Jacques Brel, Mylène Farmer, Elvis Presley. Voilà, tout ça, ça sera sur Freedom 2 jusqu'à 15h. 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

0: Allez, il est 14h07 à La Réunion, la dernière petite heure pour la libre antenne. Enfin, avec moi en tout cas, hein. Après c'est Héloïse qui reprendra le relais. Donc on est ensemble, nous, jusqu'à 15h. 02 62 99 12 00 pour la libre antenne, le radio guidage 02 62 41 51 51. Radio Freedom, bonjour. Allô?
1: Oui, allô.
0: Oui, bonjour.
1: Oui, mais vu la petite chanson qu'elle a passée là.
0: Le titre de la chanson qui est passée?
1: Oui, le chanteur. La chanson, elle a passé en anglais là.
0: Ah, qui vient de passer?
1: Oui.
0: Alors, c'est JR. FR, pardon. FR.
1: F.
0: FR, F.R, FR, David.
1: FR, après.
0: Et le titre, c'est Words. W-O-R-D-S.
1: La maman, FR, après.
0: FR David.
1: FR David. FR David. Les accoster avec, les coller avec,
0: c'est pareil. Non, les séparer. C'est JR espace David.
1: C'est JR.
0: Mm-mm.
1: C'est pas FR.
0: Non, FR. Pourquoi il dit JR? Non, FR. ma langue y maille. FR. FR David.
1: FR et David se séparer.
0: Voilà, c'est ça.
1: David.
0: Et le titre c'est Words. W-O-R-D-S.
1: W-O-R-D-S. O-R-D-S.
0: C'est ça.
1: Ah, d'accord. Merci.
0: Je vous en prie. Bonne journée, au revoir.
1: Merci à vous aussi.
0: 02, et puis pour toute chanson de Freedom 2, hein, si vous voulez avoir le titre, le nom de l'artiste, 02 62 41 51 51. Freedom, bonjour.
2: Oui, bonjour.
0: Bonjour.
2: Je suis en direct.
0: Oui. Vous pouvez couper la radio, s'il vous plaît.
2: Oui, je voudrais parler de quelque chose qui m'est arrivé ce matin à la braderie de Saint-Pierre.
0: Oui. Coupez la radio, s'il vous plaît, madame.
2: Comment?
0: Coupez la radio, s'il vous plaît. J'entends
2: la radio.
0: D'accord. Là, oui, là, c'est mieux. Merci.
2: Oui. Alors, je suis allée dans un stand, je regardais les vêtements sur les cintres.
0: Mm-hmm.
2: Et tout d'un coup, le commerçant, il vient, me dit, vous prenez un chemisier? Je dis, non, je regarde. Et ensuite, il me dit, videz votre sac. Il y a un cintre qui est vide, là, videz votre sac. Donc, j'étais choquée. J'ai ouvert mon sac, j'avais des courses dedans. J'ai commencé à retirer mes affaires. Et après, quand il n'y avait pas de chemisier, il a dit, c'est bon, c'est bon. Mais il ne s'est même pas excusé. J'étais tellement choquée. Ben, du coup, je suis repartie. Ça m'a dégoûtée.
0: Mais pourquoi il vous a demandé de vider votre sac?
2: Il a dit qu'il avait un cintre vide sur son porte-manteau, là.
0: Mm-hmm.
2: Donc, comme moi, j'arrivais dans le stand, je regardais les vêtements. Ben parce que Vincent Ville s'est aperçu quand moi j'étais dans le stand, ben il m'a accusé.
0: Ah, en fait, il vous a pris pour une voleuse?
2: Voilà, tout à fait. Ça m'a choquée, madame, ça m'a choquée. Alors, je ne suis pas une jeune d'accuser quelqu'un comme ça sans s'excuser en plus.
0: Mm-mm.
2: Et après, sur le coup, j'ai réfléchi, je me suis dit, mais j'aurais pu aller porter plainte. Parce que Dieu n'avait pas le droit de me demander à ouvrir mon sac pour fouiller dedans, pour regarder.
0: Ben, ouvrir le sac, juste ouvrir le sac, oui, mais après, il n'a pas le droit de fouiller dans votre sac.
2: Il veut voir ce qu'il y a dans mon sac.
0: Il y a des agents de sécurité à la braderie ou pas, non?
2: Il y avait, mais j'ai vu après. J'étais déjà partie.
0: D'accord, parce que je ne sais pas si eux, on va poser la question, est-ce que eux, en tant que commerçants, ils ont le droit de demander, en cas de suspicion, de demander à vérifier le sac, ou bien s'il faut faire appel à un agent de sécurité là-bas?
2: Mais moi, ce qui m'a choqué surtout, c'est sur le ton qu'il me l'a dit. Il était sûr que j'avais volé, quoi.
0: Ouais.
2: Et il s'est même pas excusé.
0: Oui, il s'est excusé à la fin quand même.
2: Voilà, j'ai croisé la police après, j'ai pas pensé, ça m'a tellement bouleversée, j'ai pas pensé à...
0: Après, déposer une plainte pour ça, non, mais juste prévenir, je sais pas, peut-être aller voir l'agent de sécurité ou... Parce que les gendarmes, ils vont pas prendre une plainte pour ça.
2: Oui. Mais c'est pas normal parce que... Psychologiquement, moi, ça m'a choquée, quoi.
0: Bah, oui.
2: C'est une personne d'un certain âge. Voilà.
0: Et c'était une chemise qui lui manquait sur son cintre?
2: Un chemisier.
0: Un chemisier.
2: De femme plutôt.
0: D'accord. Ok.
2: Donc voilà.
0: Et ça s'est passé ce matin, ça?
2: Ce matin, oui.
0: D'accord.
2: Ah, ben, elle est 11h à peu près.
0: D'accord. Ben, écoutez, ben, le petit message est passé, madame.
2: Voilà, je vous remercie.
0: Je vous en prie. Bonne journée, au revoir.
2: Bonne journée, merci.
0: Est-ce que quand vous allez dans les braderies comme ça, hein, si jamais il y a un commerçant qui vous soupçonne d'avoir volé quelque chose, est-ce qu'il a le droit de demander à vérifier dans le sac? Est-ce qu'il a le droit de vous demander de vider le sac? Ou bien est-ce qu'il faut faire un appel à un agent de sécurité? Vous pouvez nous appeler 02 62 99 12 00. Freedom, bonjour.
3: Oui, bonjour.
0: Bonjour.
3: Je suis agricultrice, en fait.
0: Oui.
3: Et en fait, c'est là que, comme j'ai des fruits à vendre, on m'empêche de vendre les fruits sur le marché. Je paye des impôts et tout. Mais je comprends pas ça, en fait, quoi. Et les gens qui achètent des bazars, je t'achète, et pour vendre sur le marché, je donne à la place. Mais moi, on n'a pas la place. Comment ça, c'est ça?
0: Mais alors, comment ça, vous n'avez pas de place? Parce que ça, faut réserver, ça.
3: J'ai des places, mais comme je veux écouler mes fruits, ouais, sur le marché, quoi.
0: Mm-hmm.
3: Je paye des impôts et tout, quoi. Et mais là, on me donne pas les places, et on me dit non, il n'y a pas de place pour toi. Mais les gens, ils viennent, ils se disent ça, la zone, comme ça. Hein. Et moi, comme je suis agricultrice, mais je paye les impôts, je paye tout, quoi. Mais je comprends pas, quoi. Mais moi, j'ai mes fruits à m'écouler, là.
0: Oui, mais madame, pour les marchés, pour avoir une place, pour pouvoir vendre ses fruits et légumes sur les marchés, il faut réserver une place, il faut payer la place.
3: Mais oui, moi, je paye, moi, pas de soucis.
0: Oui.
3: J'ai pas tout.
0: Mais ça, c'est pas au premier arrivé, premier servi, ça, généralement?
3: Ah non, là-bas, mais voilà, me servir. Là, bonnes oreilles, là-bas, ils sont là-bas, ils baissent à la zone, comment. Et à moi, me les réunionner, et voilà mes fruits. Oui, comme tu dis, quoi. Ben voilà, moi j'ai une place, mais après je vais avoir une autre place, un autre endroit dans le quartier.
0: C'est dans quel secteur ça, madame, la refuse à où la place?
3: Ben là, je vais t'égaler. Ben, comme moi j'ai des fruits maintenant, mes fruits, les gâtés sur le champ, quoi. Et après, ça paye les impôts? Non, faut que tu arrêtes, hein.
0: Et c'est la première fois, il arrive en haut, bien, il arrive en haut souvent?
3: Ah, hein, bah, première fois, deuxième fois.
0: Deuxième fois?
3: Ben, il refuse au moins que m'y vendre mon fruit. Ben, c'est bon.
0: Et à chaque fois, il dit oh, comme ça qu'il n'a plus la place?
3: Non, là, donne-moi pas un mois, parce que là, plus, là, les fruits, là, dure plus que, la donne plus que l'année passée, quoi.
0: Oui.
3: Ben, les fruits, on connaît. C'est comme, la vie, quoi. Bon, ouais.
0: Oui, mais il veut dire Bonala refuse à où ça parce qu'on n'avait plus la place.
3: Non, pas qu'il soit plus la place, non, on met devant une place, non, on met l'agricultrice.
0: Ouais.
3: Pourquoi? Et Banaï, nous, les Banaï achètent pour vendre là, t'es là, il vient côté moi. Les autres qui n'ont pas agriculteur, mais comment ça se fait que l'agriculteur a pas la place et ben de moi là-bas, ils achètent pour vendre et ils en ont la place? Mais il y a un problème, hein.
0: On va demander, parce que pour les marchés comme ça, c'est vrai que par rapport aux places, il y a tellement beaucoup de personnes qui veulent vendre des agriculteurs,
3: là,
0: même
3: là,
0: si vous...
3: Normalement, la place sur le marché pour un, excusez-moi, c'est pour les agriculteurs.
0: Oui.
3: Mais pas plus des gens qui achètent au repas.
0: D'accord.
3: Comprends? Les marchés pour un, c'est pour les agriculteurs. Non. La place, c'est pour eux, c'est pour les agriculteurs. Moi, mais l'agricultrice, et d'avoir une place, normalement. Là-bas, à Miwa, tout là-bas, ils ont acheté des bonnes malbois, là. Excusez-moi, ils ont acheté des bazar avec nous-mêmes, déjà, avec nous-mêmes, pour revendre. Et à nous, on n'a pas la place. Mais il y a un problème sur la terrain, excusez-moi.
0: Bon, ben, nous va voir s'il y a d'autres personnes qui ont été dans le même cas que vous, madame. Mais bon?
3: Hein?
0: Nous va voir si d'autres personnes ont été dans le même cas que vous, si Bonala a été refusée aussi de vendre les fruits et légumes.
3: Ben, mais c'est rien.
0: Mais bon?
3: Parce que là, sinon, c'est la guerre, hein, non?
0: Non. Pas trouver une solution.
3: C'est jamais espéré, parce que moi, là, les fruits, mon bon fruit gâte, et là, Bonala, tout dit, ils ont été achetés pour revendre. Explique-nous, des adieux, pour revendre.
0: Bonala, ils revendent les fruits et légumes?
3: Hein?
0: Ben, elle y achète pour revendre?
3: Ben oui! À moi, ma agricultrice m'a pas la place, moi. Il y a un problème, hein? Ben, madame, à nous, agriculteurs, on n'a pas la place. Là-bas, ben, il y a 7 là-bas, donne la place. Et à nous, on n'a pas la place que nous.
0: Bah oui, vous êtes vendre quand même, bonnes fruits et légumes là.
3: Ben, je t'ai acheté
0: ça. Faut vendre tout ça là. Là. Qu'est-ce que ça fait là avec toutes bonnes fruits et légumes là, pas vendre là, qu'est-ce que ça fait avec?
3: Non, maman, pas, pas légumes, mais bonnes vendre fruits.
0: Vous vendre fruits, mais qu'est-ce que ça fait avec tout ça de fruits là, là?
3: Ben oui, ben, mais ça c'était, ça donne aux animaux, mais là, des animaux, mais c'était.
0: Aïe, bon, aïe, aïe.
3: Mais à cause de tout comment. Mon plastique, à cause de tout comment je choisis la tête. Ben.
0: Bon, madame, ben, nous va voir avec les autres auditeurs, elle est bon?
3: Ah, ok.
0: Non, allez.
3: Mais je vois bien ça, moi, par contre. Hein. Mon frère aussi, mon frère l'agriculteur, il n'y a pas son bon fruit par rapport que. Voilà, c'est comme ça qu'on. Faut arrêter là. Hein.
0: Mais oui. Ça marche, merci beaucoup, madame. Allez, bonne journée à vous. Le 02 62 99 200, vous pouvez réagir aussi. Hein. Comment ça se passe pour les marchés forains? Est-ce que c'est vraiment réservé que aux agriculteurs? Ou bien à partir du moment où vous avez un truc à vendre, vous pouvez y aller aussi. Comment ça se passe un petit peu pour avoir les places là du côté des marchés forains ou même des brocantes, hein? On peut parler des brocantes aussi. Hein. Radio Freedom, bonjour.
4: Oui, allô.
0: Oui.
4: Allô, bonjour.
0: Oui, bonjour.
4: Oui, voilà. J'ai failli renverser un cycliste dans un passage pour piéton. Je voudrais savoir le règlement exactement par quelqu'un qui y connaît, quoi. Un auto-école, un moniteur d'auto-école. Parce que j'ai failli le renverser. Bon, il a couru et moi j'ai donné un coup de volant, mais c'était pas loin. Hein.
0: Alors, le cycliste, il a traversé sur un passage piéton?
4: Oui.
0: D'accord.
4: Et j'ai failli le renverser.
0: D'accord. Et vous voulez savoir s'il a le droit de traverser sur un passage piéton?
4: Oui, parce que ben, j'attendais pas, hein, parce que bon, ben, je roule. Je vois pas de piéton. Ben, je roule. Et puis, c'était.
0: Ben, il a le droit de traverser sur un passage piéton, c'est aux automobilistes.
4: En ville en plus. Ben oui.
0: Ben, s'il a besoin de traverser la route, il a le droit de traverser sur un passage piéton. C'est comme les trottinettes ou. Vous voyez?
4: Ah bon, un cycliste?
0: Il y a un cycliste, il y a des pistes cyclables faites pour eux, mais s'ils veulent traverser la route, ils peuvent
4: non,
0: traverser.
4: C'est un passage piéton, hein, c'est un passage piéton.
0: Oui, c'est ce que je vous dis. S'ils veulent traverser la route, ils peuvent passer sur un passage piéton. Vaut mieux qu'ils passent sur un passage piéton qu'ils traversent la route là où il n'y en a pas.
4: Non, mais ils roulent, ils circulent comme nous.
0: Oui.
4: Ils roulent en vélo, voilà, ils sont dans la circulation, voilà, c'est tout. Et quand il a besoin de changer de fil, bon, ben, il avertit, il met le doigt.
0: Oui, voilà, il doit avertir de sa traversée.
4: Il a traversé complètement en passant à piéton, quoi.
0: Mais on va demander quand même, parce que je sais pas si les cyclistes, ils sont pareils que les piétons. Est-ce que le fait qu'il a un deux roues, est-ce qu'il peut traverser comme ça sur les passages piétons?
4: Oui.
0: Parce que c'est vrai, c'est pas une question que je me suis posée.
4: Ben oui, en fin de compte, je sais pas trop aussi, mais quand on vous arrive, hein.
0: Ben, on pose la question, on a quelqu'un qui appelle sur le 14, attendez, ne bougez pas. Freedom, bonjour. Allô?
5: Oui, c'est pour répondre, monsieur.
0: Oui.
5: Normalement, un vélo, un cycliste, il doit descendre de son vélo et il doit pousser son vélo, mais avec sa main. Il ne doit pas être sur le vélo en traversant le passage piéton.
4: Ah, mais là, il était sur le vélo, comme un cycliste, quoi.
5: Non, il n'a pas le droit.
0: Ah oui, il n'a pas le droit, il faut qu'il descende du vélo.
4: Mais, par exemple, exactement. Imagine que je le renverse. Qu'est-ce qui se passe?
0: Oui, parce que là, c'est parce que monsieur a dit, il a failli le renverser, mais s'il l'aurait renversé, ça aurait été la faute de monsieur ou bien du cycliste?
5: Ben, après, je sais pas, sincèrement, je pourrais pas répondre là-dessus, mais en tout cas, je sais que, il faut qu'il descende et il pousse son vélo avec sa main, mais pas en étant sur le vélo.
0: D'accord. Ok.
5: Donc, voilà.
0: Bah, merci beaucoup.
5: Je vous en prie. Hein.
0: Merci, bonne journée, au revoir. Bon, bah, voilà, il peut traverser avec son vélo, mais il faut qu'il descende du vélo, apparemment.
4: Comme un piéton, quoi.
0: Ouais. Il peut pas traverser comme ça. Enfin, c'est pas interdit, mais, après, est-ce que c'est interdit ou pas?
4: Je voulais savoir ce qui se passe, si j'avais le renversé, qu'est-ce qui...
0: Oui, qui est en tort, quoi. Si lui, il traverse avec son vélo, enfin, s'il est toujours sur son vélo, qui c'est qui est en tort? Bon, heureusement que vous ne l'avez pas renversé quand même et que vous avez été attentif.
4: Ben oui.
0: Mais c'est vrai que c'est important de le savoir, quoi, quand même.
4: Ok.
0: Parce que je pense pas que c'est une question que tout le monde se pose. Hein.
4: Ben oui.
0: Parce que moi-même, quand je conduis et que je vois un cycliste, je fais pas attention s'il est sur le vélo ou pas.
4: De toute façon, quand on nous arrive, là, on voit.
0: Oh oui, oui, oui.
4: Quand on nous arrive pas, on ne sait pas.
0: Ben, s'il y a des personnes qui font le code de la route là et qui peuvent nous informer, ça serait bien.
4: Un moniteur auto-école, voilà, ou bien, je sais pas moi, un gendarme ou un truc comme ça, je sais pas.
0: Ouais, ouais, ouais. Ben, on va voir. On pose la question, monsieur.
4: Allez.
0: Bonne journée à vous. Au revoir. Est-ce que c'est autorisé, imaginons, là, pour le cas de monsieur, s'il avait renversé le cycliste qui était encore sur son vélo lors du passage, est-ce que ça aurait été de sa faute ou bien ça aurait été de la faute du cycliste? C'est quoi les règles quand c'est comme ça? Radio Freedom, bonjour.
6: Allô, oui, bonjour.
0: Bonjour.
6: En fait, Malavie, on lançait un message il y a quelque temps.
0: Oui.
6: Et Malavie réfléchit avant d'appeler à votre. Il ne connaît pas ses autres, il possède encore les messages. Et en fait, il fait 2 ans que moi l'ai battu. Mm-hmm. Et la porte X plainte, il fait déjà 5 plaintes qu'il m'a déjà déposées, que la police de Saint-André, il fait rien. Et moi, je vais raconter un petit peu mon histoire.
0: Oui. Vous êtes du côté de Saint-André, hein?
6: Oui.
0: D'accord. Et ça fait 2 ans que vous êtes battu, c'est ça?
6: 2 ans, oui.
0: Ouais. Par votre compagnon?
6: Oui.
0: Ouais.
6: L'ex.
0: Ex, d'accord, vous n'êtes plus ensemble. Et il continue encore aujourd'hui, malgré le fait que vous n'êtes plus ensemble?
6: Il continue encore aujourd'hui.
0: Mais il vient chez vous? Comment ça se passe?
6: Ben, au fait, mon ami a l'éloignement envers lui.
0: Oui.
6: Envers lui, parce que... Voilà, il faut me raconter au début, madame.
0: Oui, raconte à moi.
6: Pour comprendre.
0: Raconte à moi, il n'y a pas de souci.
6: En fait, au début, quand cette violence a commencé, quand il a tapé à moi tellement fort, moi, il a pris une bouteille, il m'a jeté dehors dans ma cour.
0: D'accord.
6: Et il m'a dit, allez, sors de chez moi. Moi, il a tapé mon barreau, et il est parti. Et la bouteille, il la casse dans mon cour. Et il dit, là, il a sauté mon barreau. Et quand il a sorti mon barreau, là, il n'a pas vu les bouteilles cassées dans ma cour.
0: Oui.
6: Il est tombé dessus.
0: Oui.
6: Il a blessé à lui au dos.
0: D'accord.
6: Et quand il a demandé à moi à l'aide, il a appelé les pompiers et tout, parce qu'il était bien blessé au dos.
0: Mm-hmm.
6: Quand les pompiers y arrivent, il a dit aux pompiers que c'est moi la picali.
0: Ok. Il a retourné la situation.
6: Voilà, il a dit aux pompiers que c'est ma crème picali. Donc, pour les pompiers, c'était un assassinat.
0: Une tentative de meurtre.
6: Voilà. Donc, ils ont appelé les gendarmes. Les gendarmes sont venus, ils m'ont menotté, emmené au cachot. Et moi, là, passe au tribunal le 25 mars.
0: Cette année?
6: Non, 2025. Parce que laisse passer en 2024.
0: D'accord.
6: Et donc, du coup, le 25 mars, moi, j'ai eu un mesure d'éloignement.
0: D'accord.
6: Comme quoi que c'est moi qui peux plus approcher de lui. Mais après, on connaît comment il aime cette personne-là. Moi, elle a continué à voir, elle a continué de fréquenter cette personne-là.
0: Mm-hmm.
6: Et du coup, le 14 juillet, il a mis le feu à ma maison.
0: Mmh.
6: Et ça, je te connais parce que m'avait appelé à Zot quand elle a mis le feu dans ma maison. Comme on était à la rue et tout, quelqu'un est venu me chercher.
0: Oui.
6: Si je te rappelle, à Faya.
0: Le 14 juillet l'année dernière?
6: Oui.
0: Oh ben oui, mais oui, oui. Enfin, moi j'étais pas encore là, mais oui, je pense que mes collègues doivent s'en rappeler. Oui.
6: Ben votre collègue, il sait. Cette personne a mis le feu dans ma maison. J'ai tout perdu. Et j'ai parlé sur la radio et tout parce que j'avais besoin d'aide.
0: Mm-hmm.
6: Mais on a eu une maison en décembre. Non, pas décembre, en août, parce que ma maison a été brûlée le 14 juillet, mais m'a eu la maison vite. Hein. Un mois après.
0: Mm-hmm.
6: Mais cette personne-là, jusqu'à aujourd'hui, il me frappe encore dans la rue.
0: Il attend de vous trouver dans la rue pour vous frapper?
6: Oui. Et j'appelle les policiers de Saint-André. Ils font rien. J'ai 5 plaintes contre lui. 5 plaintes.
0: C'est incroyable, quand même.
6: J'ai 5 plaintes contre cette personne-là. Madame, on comprend comme une cause créole.
0: Oui, non, mais je comprends, inquiète pas de soucis.
6: Merci. Ben, vous connaissez quoi, ce monde-là, tout le temps, ils aiment comme ça. Si vous ne laissez pas me rentrer chez vous, mais ça dit gendarme que vous voulez encore être moi, que vous voulez toujours avec moi.
0: Mais madame, c'est de la manipulation, ça, quand même. Enfin, c'est pas une vie, pou. Il fait quand même 2 ans qu'on vit ça.
6: Ben, le 9 mars, là, m'a passé au tribunal encore pour lui. M'a la rate la prison.
0: Vous la passez au tribunal pour lui par rapport à la mesure d'éloignement?
6: Oui.
0: Parce qu'il a parti au porte plainte pour?
6: Non, mais il porte pas plainte. Mais à chaque fois qu'il y agresse à moi, il appelle les gendarmes. Les gendarmes, ils viennent à mon secours. Mais lui, ce qu'il dit aux gendarmes, qu'il est toujours avec moi, alors que c'est pas vrai.
0: En fait, il fait les trucs, il profite justement de la mesure d'éloignement pour vous faire porter le chapeau.
6: Pour qu'il vienne ici, même chez moi.
0: Mais il doit avoir des solutions. Est-ce que vous les suivez par une assistante sociale? Enfin, je sais pas. Est-ce qu'il n'y a point quelqu'un il peut aider à vous?
6: Je suis par l'aspect. Parce que l'aspect, comme elle a eu mon jugement le 25 mars 2025, là, je la donne à moi. Je suis assez probatoire, là, parce que au moment des faits, moi, j'ai fini de boire aussi, hein. Moi, j'ai fini de boire un peu. Mais moi, j'ai reconnu que j'ai connu quand même que ma pas piqué une bouteille, que ma pas lancé aucune bouteille sur lui, voit. J'ai connu tout ça. Mais lui, comme c'est quelqu'un de immature, on va dire. Parce que vu mon âge, mon ex-copain, il est très, très, très, très jeune, tu vois.
0: Vous avez quel âge, vous?
6: 44 ans, bientôt.
0: 44 ans. Et lui, il a quel âge?
6: 24.
0: Ah oui, quand même.
6: Voilà. Ah oui. Ma rencontre a eu quand il y avait 22.
0: Oui. Mais et vos proches dans tout ça?
6: Ben, la plupart de mes proches, ils connaissent pas trop rien, parce que je ne vais pas mettre les autres dans les embrouilles. Et moi-même, je ne veux pas qu'il arrive ma famille quelque chose, parce que, vous connaissez, moi, on a beaucoup de frères, hein, moi, on a 12 frères, moi, on a 2 là en France. Et donc, du coup, si mes frères, mes cousins et tout, ils montent ici, ça fait un carnage.
0: Oui, mais vous, en entendant, vous vivez dans la peur, là, quand même. À chaque fois que vous sortez dans le chemin, vous avez peur de le croiser, vous vous faites frapper.
6: Ça, quand on m'avait lancé le message, je me suis raconté un petit peu mon histoire en anonyme pour mettre sur la page de Facebook pour sensibiliser un peu les femmes qui ne peuvent pas parler, qui ne peuvent pas. Voilà.
0: Et puis vous, au final, vous ne pouvez même pas vous défendre parce que si vous vous défendez, bah, ça se retourne contre vous, quoi.
6: Voilà.
0: C'est jusqu'à quand la mesure d'éloignement que vous avez là? La mesure d'éloignement que vous avez...
6: Là, quand j'ai passé le tribunal le 9, ils m'ont... Attendez, j'ai un appel important.
0: Ah, bon, ben, rappelez-nous directement au standard, madame.
7: Attendez, votre correspondant va vous reprendre dans quelques instants.
0: La mettre à moi en attente. On avait quelqu'un là sur le 14 pour madame. Freedom, bonjour.
8: Oui, bonjour madame, vous m'entendez bien?
0: Oui, ça oui. Allez-y, je vais vous dire si je vous entends.
8: Oui, bonjour. Alors en fait, voilà, j'appelais pour... j'ai entendu l'histoire de la dame, là. Oui. Et donc, ben, moi, je voulais appeler pour vous prévenir à elle que, voilà, je connais une association. C'est ma tante, en fait, qui s'occupe de ça, qui aide les femmes battues dans l'Est, justement. Et donc, ben, je voulais peut-être donner l'information et le numéro pour dire aussi de ne pas hésiter à appeler, que c'est des gens que, voilà, gardent l'anonymat, mais qui aident toutes les femmes dans des situations difficiles comme ça. D'accord. Et que c'est important d'essayer de trouver de l'aide dans des situations comme ça.
0: D'accord. Alors, elle m'a mise en attente. Parce qu'elle a un appel important, elle m'a dit. Vous connaissez une association, c'est ça?
8: C'est ça, c'est l'association en fait AFECT. AFECT.
0: Comment?
8: C'est basé à Saint-Benoît, dans Bras-Fusil.
0: Association comment?
8: AFECT.
9: AFECT.
0: AFECT, Association Affect.
9: D'accord. Voilà. Et le numéro de l'association, est-ce qu'on peut donner?
0: Alors, on va juste donner le nom de...
9: D'accord, pas de souci.
0: Alors, attendez, Association Affect. Elle se trouve à Bras-Fusil, l'association, c'est ça?
9: C'est ça, j'ai basé à Saint-Benoît. Et la patronne, c'est Madame Roland, Casal. Et elle a déjà aidé beaucoup de personnes et qu'on a plein de situations comme ça un peu compliquées. Donc,
0: c'est une association qui aide justement les personnes battues.
9: Voilà, les femmes battues, les personnes en difficulté pour la défense des femmes.
0: D'accord. C'est quoi le numéro, monsieur?
9: Alors, le numéro, c'est le 0262.
0: Oui.
9: 28 09 66.
0: 28 09 66.
9: C'est ça.
0: Association Affect du côté de Bras-Fusil. Il y a un suivi et tout ça, parce que là, c'est vrai que c'est compliqué pour elle, hein, 2 ans qu'elle vit cette situation.
9: Elle a tout un suivi, même, sachant que parfois les difficiles, mais connaît, même un petit camion qu'il peut rencontrer de façon très anonyme, très discrète, il déplace un peu partout sur l'île. En fait, c'est ma tante, moi, qui occupe de cette association-là, et ça va déjà aider beaucoup de monde, et ça suffit beaucoup de choses pour aider les femmes, justement.
0: D'accord, ok. Merci beaucoup. Malheureusement, elle est plus,
9: Non, pas de souci, moi, c'était juste pour donner le numéro, l'information, de dire, de pas hésiter à appeler.
0: D'accord, ça marche. On passera l'information quand elle nous rappellera.
9: Merci beaucoup.
0: Merci à vous, monsieur. Bonne journée, au revoir. Donc, si madame peut nous rappeler, 02 62 41 41 41, parce que, oui, madame, elle est encore là. Oui, madame.
10: Non, mais j'avais, parce que, en fait, elle avait cassé mon truc internet là, ils ont l'appel à moi.
0: Oui, alors on a un monsieur qui est venu avec nous, il nous a parlé d'une association du côté de Bras-Fusil, c'est Association Affect, qui s'occupe justement d'aider des...
10: Affect, mais je n'ai plus entendu du tout, parce que tu sais quoi? J'ai pris contact avec eux, ils m'ont demandé beaucoup de documents, la demande à moi est tapée, madame, m'a envoyé tout par mail. Jusqu'à aujourd'hui, on n'a aucune réponse. On l'a appelé à Zot. Zot, il dit, mais oui, madame, il faut attendre.
0: Ah, alors attendez, ce qu'on va faire, c'est qu'on va rappeler le monsieur, parce qu'il a dit que c'est sa tante, je crois, qui gère ça. Alors attendez, juste son numéro de téléphone. Je ne sais pas si le monsieur est à notre écoute.
10: Pour l'instant, comme m'a expliqué sur mon message, sur Messenger, moi qui aimerais bien que je te raconte un petit peu mon histoire, tu vois, et mettre ça sur votre publication. Déjà, parce qu'il y en a beaucoup de femmes, les comme moi, et ils n'osent pas en parler publiquement.
0: Oui, c'est vrai, parce que par peur, je pense peut-être peur des représailles, mais il faut en parler, parce que vous ne pouvez pas rester dans des conditions pareilles, quoi.
10: Mais madame, là... Maintenant, là, il est là dans ma chambre. Il est saoul. Il est dans ma chambre.
0: Là, il est dans votre chambre?
10: Oui. Et je peux rien faire.
0: Mais vous pouvez pas appeler la gendarmerie?
10: Non, parce que comme j'ai ouvert la porte, en fait, c'est comme si j'ai... C'est comme si ma laisse elle y entrer, madame. Donc, du coup, la faute vient de moi.
0: Alors, attendez, ne bougez pas. On a le monsieur qui nous a appelé tout à l'heure, qui est revenu. Oui, monsieur, rebonjour. Ah, ma mince, mais pourquoi ça raccroche?
10: Moi, je n'ai pas en direct, là.
0: Si, vous êtes en direct, madame.
10: Mais vous?
0: Oui.
10: Aïe. Vous n'êtes pas en direct, madame.
0: Ah, après, c'est... Enfin, aussi, vous êtes en direct, c'est pour ça que monsieur a appelé aussi... parce que tout le monde du coup l'a entendu votre situation, mais le fait d'être en direct, ça peut vous aider aussi, parce qu'il y a beaucoup de personnes qui peuvent vous aider.
10: Ça s'attendrait beaucoup de monde, enfin pas trop beaucoup de monde, mais beaucoup de monde connaissent mon histoire, donc ils vont savoir que c'est moi.
0: D'accord. Et c'est un problème qu'ils sachent que c'est vous?
10: Oui, c'est un problème, ouais.
0: Après,
10: il à sa famille, à lui.
0: Oui, mais il faut penser à vous aussi, à votre sécurité, à votre santé quand même.
10: Et là, je suis encore en direct.
0: Oui, vous êtes encore en direct, là.
10: D'accord.
0: Alors, je reprends le monsieur. Monsieur, rebonjour.
11: Oui, rebonjour.
0: Oui, alors la dame, elle nous a expliqué qu'elle a déjà contacté l'association Affect, apparemment, mais qu'elle n'a pas de retour encore jusqu'à aujourd'hui.
11: Ah, d'accord. Bon, peut-être si on peut juste peut-être prendre son nom, quelque chose comme ça, et les informations, Michael, ça y passe le message.
0: Alors, madame... Allô?
9: que ben
5: oui, allô,
0: oui. Monsieur, vous allez-y, monsieur, elle vous écoute.
9: Alors voilà, bonjour madame. Moi, en fait, c'est ma tante qui s'occupe de cette association là. Et bon, on m'y connaît pas, c'est peut-être là eu un petit souci, ou que, administrativement, pardon, on a eu un petit lamaillage. Mais oui. Si vous voulez, moi, on peut peut-être prendre cette information, de repasser un mois, banal, que va peut-être essayer de recontacter à vous, justement.
6: Toutes les informations, tous les plaintes et tout, ma la fini envoyé pour banal.
9: D'accord. Et banal, pas fait du tout de retour ou quoi que ce soit?
0: Non, elle a eu aucun retour, monsieur.
9: D'accord, ben bizarre. Bon après,
6: mais c'est pas moi. C'est Benoît, ça.
0: Oui, c'est ça, madame. Oui, après.
6: Ben, c'est même.
0: Mais après, madame, si vous êtes quand même d'accord, vu que monsieur, quand même, là, il est de la famille, de la personne justement qui s'occupe de l'association, si vous êtes d'accord, on peut échanger vos numéros hors antenne, comme ça, lui, s'il peut faire quelque chose de son côté pour vous aider.
9: Voilà, juste pour passer le
0: mort. Voilà, comme ça, lui, il parle avec sa tante, il fait bouger les choses, comme ça, vous avez une association qui s'occupe de vous aussi, et vous pourrez enfin sortir de tout ça, quand même.
6: En ce moment même, là, il est là, il est dans ma chambre, je peux rien faire.
0: Mais c'est fou ça quand même, hein. C'est
6: Et là, si j'appelle les gendarmes, c'est moi qui va être parce que quoi, j'ai ouvert la porte sans savoir c'était lui.
0: D'accord. Monsieur, merci beaucoup. Elle rappellera au standard, on lui transmettra votre numéro de téléphone.
9: Pas de souci.
0: D'accord. Merci beaucoup, monsieur.
9: Merci bien.
0: Donc ce qu'on va faire, on va procéder comme ça. Vous allez appeler au standard quand on finit. Comme ça, on vous donne le numéro de monsieur, vous le contactez. Lui, vu qu'il a sa tante qui gère l'association Affect du côté de Saint-Benoît, il fera le nécessaire pour vous. Et comme ça, ben, vous aurez un peu d'aide et vous pourrez sortir de tout ça.
6: Quand j'ai envoyé toutes les plaintes, il y a eu deux autres agressions que j'ai pas envoyé, hein, parce qu'ils viennent se passer là il y a peut-être un mois. Mm-mm. Et encore deux autres plaintes pour agression.
0: D'accord, ok. Bon, on va procéder comme ça, madame. On va vous aider, parce que là, ça fait deux ans que ça dure quand même. Et puis vous pouvez pas continuer à rester dans cette situation, dans la peur, parce qu'à chaque fois que vous sortez dans le chemin, bah voilà.
6: Donc, là, il est chez moi. Là, il est là.
0: Il est comment avec vous quand il est là?
6: Ben, depuis hier, on se bagarre, il me frappe, et moi, dans la colère, j'ai pris, tu vois, la petite pelle, là. La petite pelle en plastique, là.
0: La balayette, la ramassette.
6: Voilà. Ben, j'ai lancé sur lui, et ça a pété un petit bout de son arcade. Il est sorti dans la cité comme quoi que je lui frappais. Et alors que je viens de recevoir des coups avant.
0: Et puis les gendarmes, non, ils ne font vraiment rien, quoi.
6: Ah, mais là, c'est les gendarmes, ils gênent, là, c'est moi qui vais aller en cachot. Je suis obligé de le laisser rester là pour que... Voilà.
0: Oui, vous n'avez pas le choix, vous êtes contrainte, un peu comme si on vous met un couteau sous la gorge, quoi.
6: Voilà.
0: On va vous aider, vous allez contacter, là, le monsieur... comme ça, l'association va pouvoir vous aider et puis vous allez pouvoir sortir de tout ça parce que...
6: Et après, c'est quoi? Moi, j'aimerais bien que la police ou les gendarmes ils viennent faire un tour ici et poser des questions. Parce que même ici, là, les cris, les pleurs, les meubles, les... Tout. Je pense que les voisins, ils entendent pas tout ça. À moins qu'il ne veut pas parler.
0: Ouais. Après, c'est vrai qu'il y a des voisins, c'est compliqué aussi pour eux d'appeler la gendarmerie, peut-être par peur aussi des représailles, mais dans tous les cas...
6: Il n'y a qu'une dame en haut, au dernier étage, une fois, elle a vu qu'il se passait en bas. Et quand je suis sorti dehors en courant, elle m'a demandé si ça va bien. Et comme lui, il était avec un couteau comme ça, j'ai dit oui.
0: D'accord. Bon, on va trouver. Alors, il y en a quelqu'un d'autre, madame.
6: Mais là, c'est pourquoi je peux vous parler, même il est là. Mm-hmm. parce que là, il est sous l'effet de la drogue et tout.
0: Alors, on a quelqu'un d'autre sur le 14, madame, ne bougez pas. Freedom, bonjour.
12: Bonjour, Freedom.
0: Oui, oui bonjour.
12: Comment ma cousine créole, mais permet à moi, mais habitant en métropole.
0: Oui.
12: Et, mais tu veux dire, madame, bon courage, mais la passe par là, madame. Et quand on est pris dans une spirale, mais veut dire que c'est pas de faute. Les gens, ils peuvent penser tout ce que toi tu veux, mais quand on est pris dans une spirale comme ça, on peut dire c'est d'autres fautes, mais c'est pas de faute, madame. Mais promets à eux, moi, la passe par là, moi, la faille passer, et mais souhaite à eux bon courage, et.
6: Merci beaucoup.
12: Hésite pas à aller vers la loi. Les vrais que quand on
6: retourne avec quelqu'un. Madame.
12: Pardon?
6: On a 5 plaintes comptées et mon encore 2 autres, ils datent qu'il y a un mois.
12: Mais comme là, madame, dans mon temps à moi, la loi, c'est de dire, tu retournes avec le bonhomme. Donc, tu es maintenant en porte-à-faux.
0: Mais comment vous avez fait, madame, vous, pour sortir de tout ça?
12: Ben, c'est pas que moi, la fille, hein, mais là, c'était avant que je retourne dans mes habitants métropole maintenant. Hein.
0: Mm-hmm.
12: Mais madame. Mais promettre à eux, après, comme il dit, n'a la foi. Mais ils vont
6: mettre pas moi, madame. Promettre pas moi parce que.
12: Non, mais promettre
6: à moi, peut-être que n'y pourra pas.
12: S'il vous plaît, madame.
6: Arrive à tout, la fille.
12: La personne a voulu attendre à ma vie. M'y connaît, madame, c'est quoi au passe. Mais où les croyantes et la loi, comme elle a les plus. Voilà. Si on a tous les trucs envers où, on n'aura point de problème, madame. Mais il est vrai que quand on retourne avec la personne, la loi, il dit, ben, retourne avec. Mais elle passe par là, madame. Il connaît ce que m'est en train de dire.
6: Moi, ma part retourne avec lui, moi, madame.
12: Ah bon?
6: Moi, en fait, 10 jours, dessus un truc de justice que moi, l'a eu. Déjà, moi, l'a eu une injustice, tu vois. M'a eu une injustice et là, dans la moyenne mesure d'éloignement, on reste cette personne-là. Et du coup, cette personne-là, il vient chez moi et tout.
12: Il a des témoins, il a des gens qui peuvent témoigner peut-être.
6: Oui, il y en a. Mais moi, je n'y connais pas si ces gens-là, ils causent ou pas. Parce que à chaque fois qu'on m'y appelle le commissariat de Saint-André, jamais autres n'arrivent.
12: Mais il est déjà bien, madame. On appelle Freedom, et Freedom, il est bonne situation. L'animatrice est très aimable d'écoute à haut. Tout le monde entend à haut. Et, mais il est,
6: madame,
12: je serais vraiment content que...
6: Quand mon cas, la vie brûlée. Au mois de juillet. Elle appelle Freedom. Et Freedom, là, est à moi, parce que moi, j'étais dans la rue. Et il y a un monsieur, il est venu chercher à moi. Il m'a emmené à moi chez ma famille. Pour pas que mes dents dehors, ce jour-là. Et ça allait dans les archives, ça.
12: Et vous voyez, madame, là, de monnaie la poignée là-haut. Mais on doute pas, madame, mais vous voulez une bonne personne, mais il n'y a pas dit plus que ça. Mais on va sortir là-dedans. Mais il n'y a pas écouté président tout le temps, plutôt le week-end, comme il ne travaille pas. Mais il va réécouter, il va rester entendre là-haut que la sorte là-dedans, madame.
0: Après, personne n'y mérite de vivre des situations comme ça.
12: Ah,
0: c'est...
12: madame, m'a failli passer, c'est pour ça, mais il dit, oh, m'a failli passer, moi, le moulin tente à ma vie, hein. Mais après, les gens, ils voient pas ça, ils pensent que c'est nous retourne avec, ou bien, c'est pas autre fois, je dis, le monsieur, il est là. Mais en tout cas, inquiète pas, madame, j'espère que nous entendons
6: que la sorte là-dedans. Le pied là-dedans.
12: Oui?
6: La maman, au lieu de, les causes avec son garçon, d'y mettre, je sais pas moi, ben non, le maman aussi, quand il trouve à moi dans le chemin, il y agresse à moi aussi.
12: Oh madame, mais là, normalement il dit oui. La justice est là, madame, mais encourage à eux, ne lâche pas rien.
6: Moi j'ai 45 ans, mon énorme.
12: T'inquiète pas, madame. Non, mais.
6: Bon, cause à faire comme ça,
12: mais il est loin, madame. Il est loin, mais il n'habite pas ici. Il n'habite plus la Réunion, ma mère. Il aimerait entendre que la sorte là-dedans.
6: Mais quoi, ou le petit bout d'histoire m'a fait raconter. Moi, je ne te connais pas si je m'étais à l'antenne. Mais là, là, Nina, cette qui écoute ici à cet endroit-là, ça connaît, c'est moi.
0: Après, madame, c'est un mal pour un bien, parce qu'on peut pas garder tout pour vous aussi et continuer à vivre dans cette condition,
6: oui,
0: par peur.
6: Il y a des inconvénients.
0: Oui.
6: Parce que sa famille, déjà. Voilà.
0: Madame que l'a appelée, merci beaucoup, parce qu'elle a d'autres personnes qui veulent oui, d'elle. Merci beaucoup, madame.
12: Merci, madame, d'être là pour les gens comme elle. Merci infiniment. Merci.
0: Merci à vous. Il y a d'autres personnes qui veulent vous aider, madame. Freedom, bonjour.
13: Allô?
0: Oui, bonjour.
13: Bonjour, Pinky.
0: Bonjour.
13: Je voudrais intervenir pour la dame.
0: Oui.
13: Il faut qu'elle fasse le 17. Le 17 peut se mettre tout de suite auprès. Il peut intervenir auprès du parquet. Est-ce qu'elle a fait cette démarche ou pas?
6: Non, mais en fait, auprès du parquet, il y a déjà des audiences qui ont été faites envers moi.
13: Mais madame, actuellement, il est chez vous. Excusez-moi, j'ai pris l'émission en cours. Il est chez vous, vous êtes en danger. Tout à l'heure, vous avez dit qu'il était ivre. Il a un problème aussi de drogue. Mais madame, vous vous rendez compte, vous êtes en danger. Alors, vous faites le 17. Le 17, tu vas être dans l'obligation de se mettre en relation avec le parquet.
6: Si ça mais comme je l'ai laissé rentrer parce qu'en mois de janvier, il a fait la même chose et c'est moi qui ai passé au tribunal, c'est la même chose.
0: En fait, elle a une mesure d'éloignement contre lui, en fait. Et lui, il profite de cette mesure, de ce qu'elle nous dit, il profite de cette mesure justement pour rentrer chez elle.
13: Voilà, Wendy, je n'ai pas l'habitude d'intervenir dans votre émission. Tout ce que je peux faire, madame, moi je vis en France, c'est loin, je reconnais, éventuellement... Oui, il va vous laisser mes coordonnées et moi je vais vous apporter un soutien psychologique parce que c'est anormal. En France, on parle beaucoup de la Réunion, de ce problème et c'est un gros problème à la Réunion.
6: Là, j'ai peur un peu si je suis en train de parler avec vous, s'il se réveille, là, j'ai peur déjà.
13: Mais n'ayez pas peur, madame, n'ayez pas peur.
0: Madame, dans tous les cas, s'il se réveille, vous êtes en direct, tout le monde l'entendra et c'est la gendarmerie qui sera prévenue automatiquement. Donc,
6: d'accord. Voilà. Merci beaucoup.
13: Madame, si vous voulez m'appeler, je m'appelle Lydia, je peux toujours vous donner mon nom de famille, mes coordonnées, si vous voulez.
6: Donne tout ça en privé.
0: Oui, on transmettra les numéros hors antenne.
13: D'accord. Et si même, madame, vous avez 45 ans, vous êtes jeune, battez-vous. Si vous voulez prendre l'avion, moi je serai prête à vous aider en France.
6: D'accord.
0: Merci beaucoup, madame.
13: Je vous embrasse. Au revoir.
0: Au revoir, bonne journée.
6: Au revoir, merci beaucoup.
0: On a encore une réaction, madame, ne bougez pas. Freedom, bonjour.
14: Hello.
0: Oui, bonjour. Alors, oui, bonjour.
14: Bonjour, madame.
0: Oui.
14: Attendez, hein, je tiens à écouter, madame.
0: Oui.
14: Attendez. Hein.
0: Oui.
14: Voilà. Je tremble par le Saint-Esprit, moi, hein, madame. Par le Seigneur Jésus. Là, je tremble parce que la dame, il vient le coup avec son mari. Ben, je prierai pour elle ce soir. Je prierai pour elle.
6: Merci
14: parce
6: beaucoup,
14: que
6: madame.
14: Elle bâtit, c'est une femme bâtie, ça. Ben, elle va avoir une assistance sociale du Conseil Général. Oui,
6: de social, c'est bien. Il connaît déjà ma situation, il sait bien.
14: Oh là là, les assistances sociales, quoi il fait dans?
6: Il fait pas rien, madame.
14: Pardon?
0: Oui, elle a dit que l'assistante sociale ne fait rien et puis les forces de l'ordre ne font rien non plus, quoi. Parce qu'au final, à chaque fois qu'il y a quelque chose, c'est elle qui est en tort.

0: Bon, vous avez vu, c'est un mal pour un bien. Donc, oui, certes, peut-être que sa famille écoute, mais là, dans tous les cas, vous avez quand même des personnes qui sont prêtes à vous aider. Et il faut sortir la tête de l'eau. Ça fait bien trop longtemps déjà que vous êtes comme ça. Et puis, si vous n'avez pas pris, là, vous voyez, si vous n'êtes pas passé en direct, ça aurait peut-être duré aussi plus longtemps. Donc là, ce qu'on va faire, c'est qu'on va vous donner les numéros de monsieur et de madame, là, qui habitent en métropole. Donc de monsieur pour l'association Affect qui est à bras fusil pour qu'il puisse reprendre votre dossier et faire quelque chose pour vous, et puis pour Lydia, l'auditrice de Métropole, pour vous soutenir. D'accord, vous appelez le 0262. Vous avez dit quoi, monsieur s'est réveillé?
1: Oui.
0: Vous avez peur?
1: Oui.
0: Bah oui, je l'entends bien à votre voix. Mais madame, vous ne pouvez pas rester dans cette peur comme ça, il faut faire quelque chose. Vous ne pouvez pas aller vous réfugier chez quelqu'un, madame?
1: Oui, je ne connais personne ici.
0: Là, il faudrait vous réfugier.
1: Je suis rendormi.
0: D'accord.
1: Je suis rendormi. Bon.
0: Madame, appelez le standard 0262 41 51 51. On va s'occuper de vous, on va vous aider. Vous contactez le monsieur pour l'association Affect, Lydia aussi pour vous soutenir. Et puis 0262 41 51 51.
1: 41 51 51.
0: Voilà. Ma collègue au standard vous donnera les numéros de téléphone et on va faire bouger les choses pour vous. D'accord?
1: D'accord, ok, merci beaucoup.
0: Bon courage à vous, madame, et puis surtout, n'hésitez pas, hein, même si demain vous vous sentez en danger, vous nous appelez au standard 41 51 51. Merci. Si ça peut servir de preuve pour les gendarmes, eh ben, vous passerez par nous.
1: Moi, je veux juste que les soins chez moi.
0: Oui, mais comprends bien, madame. Mais si jamais vous sentez en danger, ou appelle le standard, si vous voyez que les commence à néaver, ne fais pas ça ou en direct, s'il peut servir de preuve pour les gendarmes, ben, va servir de preuve pour les gendarmes. C'est bon?
1: Ouais, d'accord, ok, merci beaucoup.
0: Bon courage, madame.
1: Merci à vous.
0: C'est vraiment une histoire très touchante là quand même. Et c'est vrai qu'on n'en parle pas assez aussi des femmes battues. Il y a des hommes qui sont battus également, mais il faut faire quelque chose pour l'aider. Merci à vous en tout cas, hein, là, les auditeurs et les auditrices qui ont été très réactifs. Mais si vous pouvez encore aider madame, appelez-nous 02 62 99 12 00. Il faut que ça cesse, il faut faire quelque chose. On a des forces de l'ordre, on compte sur eux, et au final, là, ça fait 2 ans qu'elle est dans la situation. 14h54 à La Réunion, il nous reste 5 petites minutes pour la libre antenne. Freedom, bonjour.
2: Oui, bonjour, je vous appelle pour trouver, s'il vous plaît.
0: Oui.
2: Donc j'ai trouvé, non, pas moi, mais un client qui a trouvé une carte dans le client au nom de madame et monsieur Claude Rouloff.
0: Monsieur et madame Claude Roulotte.
2: Oui, Rouloff.
0: Comment ça s'écrit? R-O-U.
2: Oui, L-O-S.
0: L-O-S. Et le prénom Claude, hein?
2: Oui.
0: Donc c'est une carte bancaire commune alors?
2: Sûrement.
0: D'accord. C'est trouvé dans quel secteur? Où ça?
2: À Saint-Denis, en face Leader Price.
0: À Saint-Denis, en face Leader Price. Très bien. Votre numéro de téléphone, s'il vous plaît?
2: 06 92 08 06 41.
0: On peut mettre l'annonce sur le site de freedom.fr?
2: Oui, bien sûr.
0: Oui, ok, super, merci beaucoup.
2: Ok, je vous remercie beaucoup, au revoir.
0: Bonne journée à vous, au revoir. Donc une carte bancaire qui a été retrouvée du côté de Saint-Denis en face du Leader Price. Donc c'est une carte bancaire d'un compte joint, semblerait-il, parce que c'est au nom de monsieur et madame Roulos Claude. Voilà, si monsieur et madame sont à notre écoute, vous appelez le 06 92 08 06 41. Et puis les trouver, hein, bien sûr, qui passent sur le site de freedom.fr à retrouver dessus. Radio Freedom, bonjour.
3: Radio Freedom, bonjour.
0: Allô?
4: Oui, allô, bonjour, madame.
0: Oui, bonjour.
4: Moi, je suis un vieux garçon.
0: Oui.
4: Ça fait 23 ans qu'on est divorcé. On vit bien, madame.
0: Il fait 43 ans qu'on est divorcé, on vit bien?
4: Non, 64 ans, on va dire, on a trompé.
0: 64 ans, vous l'avez divorcé?
4: Oui, divorcé, ça fait depuis en 2003, on va dire.
0: D'accord. Ah, on a 64 ans et vous l'avez divorcé depuis 2003.
4: Belle madame, mais quand on voit, quand on entend les femmes les battues, les autres, ils sont en commune. Moi, parce que j'ai fait

0: J'ai changé la commune, comme ça que lui va pour mon visage devant moi. C'est ça, pour moi, que la ville est belle, elle est belle, elle est belle. Madame, peut-être qu'elle est un peu dans le souci, mais moi, pour moi, la ville est belle.
1: Ah ben oui, vous vous êtes bien, vous n'avez pas de madame, vous?
0: Ah non, depuis en 2003, depuis 2003, nous divorcions. Ma laissant en commune pour mon parole, c'est bizarre aujourd'hui. Mais je dis qu'on a ce qu'il faut, mais la madame, on dit qu'on est pas avec toi.
1: La madame, pour embête à où?
0: Ma symbole de tibia, la me repose moi, mais pas donner personne, personne, et mis sa bouche partout.
1: Ah voilà, ou sorte quand on veut, avec qui on veut, on n'a point de compte à rendre.
0: Voilà.
1: Vous l'avez bien.
0: Vous avez dit la partie l'hôtel Falazia. On a passé 3 jours, c'était trop.
1: Marié une fois, divorcé une fois, là, elle est bon, là, elle est mariée, puis 2 fois, là.
0: Voilà, là.
1: Tu gaspilles un peu l'argent, là, elle est bon, là, gaspille trop l'argent, garde l'argent pour vous.
0: Mais les gens, ils prennent l'argent, ça sent commune. Quand je dis, moi, face à la tête, parce que tout le temps que tu vois leur tête, tu dois une maladie, bon. Tu vois une maladie, parce que peut-être, c'est les personnes-là, c'est l'amour du cœur. Mais quand ils jouent avec le sentiment des gens, il faut arrêter. Il faudrait plus. Mais on a eu du mal aussi, madame. On a eu du mal pour mettre un roi sur le cœur. C'était pas facile. Hein.
1: Ah oui, mais il faut le déclic hein, pour s'endurcir comme ça. Il faut le déclic. Hein, c'est compliqué.
0: On a créé des 3 enfants. On a créé Daniel et Guillaume. Mais j'ai un mon sentiment. Il va se faire pas. La ville est belle en ce moment. Moi, j'ai 61 ans. Comment la vie est trop belle. Quand il y a tant les femmes en train de souffrir, pour moi, elle est grave. Mais pareil, les femmes, les hommes aussi, attention.
1: Ouais, mais non, mais là, en plus, pour le cas de madame, femme battue, quand même.
0: Mais il faut changer l'endroit.
1: Oui, mais malheureusement, en fait, c'est que, c'est, comme elle l'expliquait, son ex-compagnon la suit de partout, et puis elle ne peut rien faire, parce qu'à chaque fois qu'elle fait un truc, il profite de cette mesure d'éloignement pour se recourner contre elle. Donc, c'est elle, après, qui va faire... qui va à la gendarmerie, c'est elle qui prend tout, au final. Donc là, il faut...
0: Les gendarmes, je sais, elle met une main comme l'autre. Bon, je l'ai tellement la trouille. Moi, je ne suis pas méchant, mais je suis responsable de mes actes.
1: Parce qu'il y a quand même 5 plaintes déposées contre lui. Là.
0: Qui je suis? Parce que moi, je n'ai pas emmené des personnes, madame, même pas avec la loi, même pas avec les amis, mes voisins. Au contraire, il y a un temps passé, moi, là. Bon. Là, j'avais entendu, parce que j'ai parler les rocs, des téléphones, mais ma radio, c'est freedom.
1: Ça marche. Monsieur, merci beaucoup. Vous avez les informations qui vont commencer.
0: Allez,
1: Merci, monsieur. Bonne journée à vous.
0: Allez, bon.
1: Au revoir.
0: Allez, à plus. Allez, ciao.
1: Donc, dans un instant, 15h, les informations avec Europe 1. Et c'est Héloïse qui reprendra la suite. Si vous voulez réagir par rapport à cette histoire très touchante de madame, lui apporter des conseils, vous pouvez appeler 02 62 99 12 00. Si vous-même, vous avez été des femmes battues ou des hommes battus, que vous avez réussi à sortir de ce cercle vicieux, vous pouvez appeler. Vos histoires sont importantes aussi, vos témoignages. Appelez-nous 02 62 99 12 00. Et puis pour cette dame, le fait d'être à l'antenne avec nous, ça la protège. Voilà, elle a eu peur là que monsieur se réveille. Je lui dis, si il se réveille et que vous êtes à l'antenne, et ça fera une preuve. Voilà, donc si vraiment elle a peur, comme je lui ai dit, madame, si vous nous écoutez, si vous vous sentez en danger, appelez-nous 41 51 51 et on vous fera passer en priorité. Voilà, si vous vous sentez en danger, que vous voyez qu'il commence à s'énerver, appelez-nous, on vous fera passer en priorité, puis ça sera une preuve pour les gendarmes aussi, mais voilà, là il faut l'aider, il faut qu'elle sorte de tout ça. Donc merci beaucoup à toutes les personnes qui ont réagi. Moi, je vous dis à demain. Très bon après-midi à tous. Je vous laisse entre les mains d'Héloïse, la libre antenne, jusqu'à 19h. Il est 15h à La Réunion.
2: Il est 13h sur Europe 1. Avant de retrouver face à Michel Onfray, voici les informations.
3: Bonjour à tous. Nouvelle polémique signée Bali Bagayoko. Dans une vidéo YouTube, le maire et les filles de Saint-Denis appellent, je cite, à une insurrection populaire en cas de victoire du RN à la présidentielle. Une déclaration qui n'étonne pas le député Renaissance Carl Olive. Invité d'Europe un matin week-end, il a dit ne pas tomber de sa chaise. Pour lui, cette sortie polémique est sur la ligne mélenchoniste, le chaos, l'insurrection, la révolution. Fin de citation. Collégialité bâclée, brutalisation du fonctionnement des instances du parti, stratégie d'isolement et d'enlisement. Le camp de Boris Vallaud se lâche au sein du Parti Socialiste. Le chef des députés PS à l'Assemblée nationale et ses sympathisants quittent la direction du parti. Ils ne partagent pas la stratégie pour la présidentielle du premier secrétaire, Olivier Faure, qui souhaite une primaire de la gauche. Donald Trump attend une lettre ce soir de Téhéran, réponse à sa dernière proposition de paix. C'est ce qu'indiquait le président des États-Unis à la presse américaine. Il n'a pas été prolixe, ajoutant juste « on verra bien comment ça se passe ». Quant à un des conseillers du guide suprême iranien qui s'est exprimé dans une vidéo diffusée par l'agence iranienne Mer, il estime que le détroit d'Ormuz représente, je cite, « une opportunité aussi précieuse qu'une bombe atomique ». De son côté, la chaîne télévisée CNN affirme que le guide suprême iranien dirige toujours le régime. L'ayatollah Mojtaba Khamenei serait blessé, mais continuerait de dicter la stratégie de son pays. Nouvel appel de l'armée israélienne à évacuer le sud Liban avant d'attaquer le Hezbollah. Tzahal exhorte les habitants de 9 villages à rester éloignés des localités ciblées. De son côté, le ministère libanais de la Santé rapporte que des frappes israéliennes ont fait hier 10 morts. En Grande-Bretagne, Keir Starmer assure la défaite électorale historique du Parti travailliste, mais ne compte pas quitter le navire. Le Premier ministre britannique exclut de démissionner malgré des résultats qu'il qualifie de douloureux et l'ascension du parti d'extrême droite Reform UK. Je ne vais pas partir et plonger le pays dans le chaos, a-t-il déclaré. Emmanuel Macron doit s'entretenir avec son homologue égyptien Abdel Fattah al-Sissi. Le chef de l'État entame à Alexandrie une tournée de 5 jours en Afrique. Le président entend conforter une relation bilatérale forte entre la France et l'Égypte et aborder la crise actuellement en cours au Moyen-Orient. Agression hier du maire de Oisiers dans le Nord. En marge de la cérémonie du 8 mai, un administré lui a porté un coup au visage. Le mis en cause âgé de 36 ans a été interpellé et placé en garde à vue. Il a reconnu les faits. Il a expliqué son geste par le fait qu'il déplorait ne pas avoir obtenu de logement social. Et enfin, pour terminer en MotoGP, Francesco Bagnaia s'élancera en pole position du Grand Prix de France au Mans. Le pilote italien a devancé son coéquipier Marc Marquez et il a battu par la même occasion le record du circuit qui était détenu jusqu'ici par Fabio Quartararo. À suivre la course sprint à 15h sur Canal Plus Sport 360.

0: Eh bien, le bonjour à tous. Bienvenue. 15h04 à La Réunion. Vous êtes dans l'émission Trafic. Nous sommes ensemble. Ben oui, c'est moi, Héloïse. Nous sommes ensemble jusqu'à 19h. Libre antenne 99 12 00. Les sujets sont libres. Vous connaissez la chanson. Les sujets sont libres. Et on va pas perdre plus de temps. Hein. On peut parler de cette femme. Hein. Vous pouvez toujours réagir concernant cette femme qui est depuis 2 ans. Battue par son ex-compagnon malgré l'injonction d'éloignement. Vous pouvez aussi parler, ce matin on avait parlé un petit peu comment ça s'appelle déjà, on avait parlé un peu de la foire de Brapanon où il y a eu un coup de gueule ce matin aussi. Donc vous pouvez aussi en parler au 99 12 00. Allez, on commence avec le premier appel par ici. Freedom, bonjour.
1: Allô, bonjour madame Héloïse.
0: Bonjour monsieur.
1: Ah, vous connaissez les histoires, ils mettent lunettes le soir là-haut?
0: Lunettes le soir, comment ça?
1: Lunettes noires le soir.
0: Ben, y a pas de soleil, pourquoi mettre des lunettes?
1: Ben non, vous mettez des lunettes où, vous connaissez pourquoi?
0: Pourquoi?
1: Parce que c'est l'invisible.
0: Ah, l'invisible, comment allez-vous, comment il est?
1: Ben voilà, je suis enchanté de connaître là-haut, pas trop souvent, il cause des coups.
0: Ah ben pareil.
1: Voilà. Mais c'est l'invisible, ça, l'invisible la journée, l'invisible la nuit aussi, hein.
0: Vous voulez invisible tout le temps, alors?
1: Ah, l'invisible tout le temps, ou à moi, oui?
0: Non, mais il voit pas où.
1: Bah alors, ben, moi, l'invisible.
0: Ben voilà.
1: Comme dit madame Maud, voilà.
0: Ça même.
1: Allez. Un petit bonjour à elle, quand même, hein.
0: Ben oui.
1: Par contre, ce matin, bon, il parle le monde vraiment, bon. Un petit courage, encourage madame là. A fait tous ces affaires pour le problème qu'elle en a dans avec les bonhommes là, le bonhomme en question, hein.
0: Oui, ben oui.
1: Et voilà, bon courage alors. Et par contre, écoutez, nous parlons de monde, mais quand on est dans le monde, il n'y a pas là où le chien. Quand tu connais pas quoi faut faire ce chien. Ben là, il faut se rendre un camarade tout simplement.
0: Ah là là.
1: Oui. Vous connaissez quoi faire où? Ce matin, il monte en ville, moi, là, avec vélo. Mais arrive en ville, la micro, parce que je connais la ville tampon. N'a, chandelle tampon, là, après, vous traversez un petit bout, n'a, quand vous allez faire tout côté l'église, elle gagne pied, elle est pas en bas, n'a, sans s'inquiéter. Et le problème, là, avant, là, mais pouvait circuler, moi, tout avec mon grand vélo, moi. Tout le monde connaît ma tampon. Ben, où tu parles avec un petit chien, 4 pattes 12 TT. La traverse devant moi, la faille pèse ma gueule, tiens, madame Louise.
0: Oh, tu sais, ben oui.
1: Et le problème, le chien tellement petit aussi, et ben, lui aussi, il n'est pas grand à droite, à gauche aussi, son toit noué.
0: Oh, mais c'est bizarre, d'habitude, les chiens, quand ça, tu traverses, c'est les premiers, regardent droite à gauche, mais pas là, apparemment.
1: Ben là, t'aurais pas vu, moi.
0: Aïe.
1: J'ai pas vu, moi, invisible. Mais le problème, après là, on connaît, mais traverse toujours, bon, moi, après, mais quand il y avait un sens à dire, mais sur la terre, sur mon vélo, mais descend et me pousse mon vélo sur le trottoir pour pas gêner toutes les piétons, les vieux mondes, les poussettes et tout ça fait. Hein. Moi, me pousse mon vélo, moi. Mm-hmm. Même que nous un peu, c'est intéressant que vous êtes continuez avec votre vélo, là, pour vous battre dans le monde, tout ça fait. Bah, déjà, là, bah, pas dans le monde, c'est craqué, parce que marrant, tu jettes, moi.
0: Bah oui. Et justement, en parlant de vélo, là, nous l'avions un auditeur tout à l'heure, il a dit comme ça, oui, il a parlé, c'était un vélo sur un passage piéton.
1: Par contre, Michel, tout de suite, hein, à moi, par contre, quand il fait traverser un passage piéton, tout le monde qui connaît, il doit avoir à manger pour ça. Moi, il descend. Bon, déjà, moi, fin de descendre la tête depuis le centre interdit là-bas, il pousse mon vélo sur le trottoir. Et après, sur le passage piéton, ben, il pousse mon vélo toujours, moi, il prend d'un côté pour aller dans l'autre. Mais il pousse mon vélo.
0: Oui.
1: Et de l'autre côté, il continue de pousser mon vélo jusqu'à temps qu'il donne à moi le droit de circuler sur la voie.
0: Ok.
1: Famille aimée.
0: Alors l'invisible, il a ça où, mais il doit rapidement partir sur la route. Raccroche pas. Hein. Et on va tout de suite rejoindre Eliette pour un accident à l'Ermitage Léo. Eliette, bonjour. Ah, on a perdu Eliette, ça a coupé. Bon, le standard, Wendy, s'il vous plaît, est-ce que vous pouvez la rappeler? On a perdu Eliette. Eliette qui nous signale un accident à l'Ermitage Léo au niveau du rond-point Grand Contour. Il y aurait une personne à terre. Si vous avez plus d'informations, le 02 62 41 51 51. Et nous, on va essayer de la rappeler de notre côté. Donc là, il y a Wendy qui est en train de le faire. Normalement, ça devrait pas tarder le temps que le transfert se fasse. Et parce que oui, bah ça arrive, hein, c'est les aléas du direct. Alors c'est bon, nous l'avons de nouveau à Eliette. Oui, on va aller par ici. C'est Eliette, pardon. Eliette, bonjour.
2: Bonjour. Alors, téléphone pour un accident, la Saline Léo et l'Ermitage Léo.
0: Oui.
2: Et en plein virage, le monsieur est à terre en train de crier. Il y a beaucoup de monde autour.
0: Mm-hmm.
2: Il faut dire tous les voitures, allons-y un petit peu dans le virage, s'il vous plaît.
0: Qu'est-ce qui s'est passé? C'est un accident de voiture, un piéton renversé, un cycliste?
2: C'est un moto.
0: Aïe. Ok.
2: Donc. Le monsieur est en train de crier, il y a beaucoup de monde en train de secourir le monsieur.
0: Mm-hmm.
2: Mais comme toutes les voitures, ils montent, ils descendent. Pas celle qui descend, celle qui descend, ils voient bien, mais celle qui monte, ils ne voient pas trop.
0: D'accord. Et il y a les secours sur place ou pas?
2: Non, il n'y a pas de secours, il n'y a personne.
0: Oh là là. Et le motard, il est. Donc vous m'avez dit qu'il criait, donc il est conscient.
2: Il est à terre allongé.
0: Mm-hmm. D'accord.
2: Et le moteur est bien abîmé, hein?
0: Ok. Vous avez vu ce qui s'est passé ou pas du tout?
2: Non. Il vient d'arriver ici à place.
0: D'accord. Il y a un autre véhicule. Est-ce qu'il y a un autre véhicule à part la moto?
2: Ben non, un petit peu distancé, il y a des voitures arrêtées.
0: Mm-hmm.
2: Mais mal pas bien compris parce que comme il était descendu avec des voitures derrière nous, on n'était pas ralenti pour regarder. Là, simplement voir tout le monde et le monsieur était écrit et allongé à terre.
0: Mmh.
2: Il y avait des gens avec lui pour se couvrir un petit peu, quoi.
0: D'accord, donc on ne sait pas s'il y a un deuxième véhicule impliqué dans l'accident.
2: Hein. Non, ça ne va pas.
0: Très bien. Bon, bah, écoutez, Eliette, merci beaucoup pour ces informations.
2: Ben, de rien, bon après-midi, Wendy.
0: Non, c'est pas Wendy, c'est Louise, mais merci.
2: Ciao, oui, c'est Louise.
0: Allez.
2: Bon après-midi et bon week-end. Allez.
0: Merci vous de même, au revoir.
2: Allez, de rien, au revoir.
0: Et cette information, auditeur de Freedom 2, on nous signale un accident à l'Ermitage Léo au niveau du rond-point Grand Contour. Un motard impliqué à terre et potentiellement blessé. Prudence, si vous êtes dans le secteur, levez le pied, il y a des témoins sur place, mais pas encore les secours. Donc pour toute information, le 02 62 41 51 51. Allez, on continue avec Monsieur l'Invisible qui nous parlait de est-ce que oui un cycliste, oui ou non, a-t-il le droit de traverser sur un passage piéton? L'Invisible, merci d'avoir attendu.
1: Allô, rebonjour madame, et ben voilà, comme moi c'est l'Invisible, un miroir apparaît encore.
0: Oui.
1: En audio. Et ben après avoir traversé le passage piéton, et ben moi parti de l'autre côté, mais je veux dire, oh, ma partie essaye de. Bon, mais il pousse toujours mon vélo et puis pour retrouver mes amis.
0: Mm-mm.
1: Et ben là, pendant ce temps-là, une femme, il n'y a rien. Elle dit, voilà, elle dit, non, elle dit pas au bonjour, elle dit pas au merci, elle dit pas rien. Elle y arrive, elle dit, monsieur, voilà, est-ce que vous avez vu un petit chien marron, 4 pattes 12 tétés, toute affaire? Et ben, elle dit, madame, madame, une affaire. Ben, excusez-moi, mais le petit chien que vous parlez en question là. Et ben, la passe devant moi, vraiment. La repasse devant nous au moment que nous après discutons avec mes camarades. En face polygone tampon.
0: Oh là
1: mais
0: là.
1: Le problème, là, c'est que le petit chien va en bas de l'euro de mathématiques. Ben, moi, dis elle, moi, dis madame, ou arrête, là, ou dis pas bonjour, ou dis pas rien, ou demande ça, comme ça. Mais dis le petit chien va en bas de mathématiques, que le femme répond à moi, elle dit, ouais, elle est en fou.
0: Ben, hein?
1: Ou pas. Non, mais là, où vient mon renseignement, genre, me fait même pas la gentillesse, c'est pas rien. Et puis, on en fout. Elle est pour rendre son chien, c'est moi, même si pas ta voiture, elle est pas la seule. Ben, moi, dis elle, ben, là, ou traverse, tu vas te retrouver, si tu vas pas trouver, ben, après la tournée de de mon bon camarade, il dit, le chien, tu traverses plus devant, de l'autre côté, est-ce que là? Ben, à un moment, il dit, le mami, tu peux laisser ça, ça. Là, on retourne vers tampon, vers les chandelles. Même que le chien la traverse vers trois mois, ben, il repart vers chandelle, et peut-être qu'elle va trouver son chien là-bas. Soit elle a fait stop, avec pour gagner une voiture pour 35 pieds, ou soit après il rentre dans le corps pour 35 pieds, ou soit là, il y a un accident, là, la crase allie, la tête la vole d'un côté, la patte la vole d'un côté, et pendant ce temps-là, moi, elle a pas été gentille envers mes paroles, comment dire, gentiment, soit disant, mais elle a pas été gentille, elle était pas polie. Elle y fait son chien. Après, il en fout ici dans la route de, la route Batamatea, et moi, j'étais avec mon vélo, moi, j'étais dans la bonne circulation. Moi, comme il dit, oh, madame Louise, comme il arrive devant un sens interdit, mais sans la terre, mais pousse mon vélo sur le trottoir. Et tout le monde, il fait le couillon, j'ai dessus, j'ai trottinette, j'ai vélo, j'ai saper. Ben, mon ami, dit, franchement, si un jour, on l'entend, tu donnes radio, il y a un bougre invisible, après, il fait des scandales dans Ville Tampon. Et que parce qu'il y a un couillon, la première monte dessus son vélo, il y évite pas le bon de monde pour cette affaire. Ben, Dieu, franchement, je vais entendre parler de moi. Hein. La gendarmerie va mailler tout.
0: Eh ben, bon, ben
1: là. La femme en train de gaz d'homme, excusez-moi le mot, quel est le mot que comment il est. La femme en train de faire chier mon ex, son distant de chien. Et pendant ce temps-là, heureusement. Là, m'a pas reposé, heureusement, mais comment a gagné la ligne? Ah, la météo, la vérité, moi, mes camarades, ils doivent entendre la radio, là. Mm-hmm. Ah oui. Bon. Le chien, là, repasse devant nous.
0: Mm-hmm.
1: Ben, là, tu vois, ben, météo, là, ça, c'est le chien qui a de Batamatea, de chez mon gars. Et je vois, s'il y avait Batamatea, même ils sortent de l'hôpital, mais en sorte. Ben, je vais pas demander mieux à avoir le chien que le propriétaire. Tout coup, si c'est moi, comme ils sortent de l'hôpital, tu rentres là, je vois le coup-ci.
0: Aïe, aïe, aïe, ben non, on nous va éviter quand même, monsieur invisible. Mais merci beaucoup pour l'intervention. Nous va voir, on va voir un peu ce que les autres en pensent sur le 99-12-00. C'est la libre antenne. Vous pouvez parler de tout et de ce que vous voulez. Alors, par contre, si je vois pas sur quel bouton j'appuie, ça ne va pas le faire. Freedom, bonjour.
3: Allô?
0: Oui, bonjour.
3: Bonjour. Oui, bien, tu es Freedom, madame?
0: Oui, en direct.
3: Ah! Ben, excusez-moi, ma TV peut pas en direct, mais elle est pas grave.
0: Ben si, allez-y, parlez, voilà. Parlez, monsieur, je vous écoute.
3: Et madame, j'habite habite la Bretagne et la OTH est chemin des Tuyas. Et un chien coton.
0: Oui.
3: Et madame est blonde, et chien coton blonde, alors. Et le tour la batte à elle un petit peu, moi la gagne ramasse à elle, moi la mettre dans ma cour. Et apparemment, le propriétaire habite chemin des Tuyas, moi j'habite la route Gabriel Massé, pas loin. Si jamais le propriétaire, il entend moi. Ben, il vient votre option. J'ai un bilan sur mon numéro de téléphone, s'il vous plaît.
0: Oui, alors c'est un petit chien coton que vous avez ramassé, hein, c'est ça?
3: Voilà, le chien était venu gagner du coup de l'auto.
0: Oh, ouais. Et
3: apparemment, il n'est pas grave.
0: Mm-hmm.
3: On a râle tout son patch, il fait un petit peu, mais il n'a pas rien cassé.
0: Ok, ok.
3: Alors, 06-92.
0: Oui.
3: 06-70-31.
0: Alors, 06-92-06-70-31. On est là à la Bretagne-Saint-Denis, chemin Tuyard, voilà. Vous m'avez dit?
3: Voilà, chemin tu as.
0: Comment ça s'écrit? Parce que je suis pas sûr de l'orthographe, là.
3: Mais bon. Allez, merci beaucoup.
0: Non, monsieur, excusez-moi, comment ça s'écrit le nom de votre chemin? Je suis pas sûr de l'orthographe, pour le coup.
3: Le chemin était T-U-Y-A-S.
0: A-S, ok, Tuya, ok, il est bon.
3: En créole, ben, on a dit ça si près. C'était pour ça longtemps fait les mettre dans l'alcool pour pas ce qu'on avait douleur. Mm-hmm. Son vrai nom scientifique, c'est Tuya. T-U-Y-A-S et le chemin il s'appelle chemin Tuya. Mais moi, j'habite route Gabriel Massé en face du chemin Tuya.
0: Ok, d'accord. Bon.
3: C'est bon, là, on a compris tout.
0: Ah oui, elle est bon, merci.
3: Allez, au revoir.
0: Allez, au revoir. Freedom, bonjour. Allô? Oui, bonjour.
4: Oui, bonjour. Je voulais réagir concernant la femme qui a appelé pour une histoire de fouille de sac lors d'une braderie.
0: Oui.
4: Je suis agent de sécurité, madame.
0: Mm-hmm.
4: Donc, je suis bien placé pour vous dire que les commerçants, les vendeuses, que ce soit d'une braderie, broderie ou commerce, n'ont pas le droit de fouiller ou de visualiser un sac.
0: C'est-à-dire?
4: Ben, c'est-à-dire qu'ils n'ont pas le droit. Et en fait, si il y a, par exemple, quelqu'un a vu un vol, cette personne-là peut retenir le voleur en question, mais à condition qu'il fait le 17 de suite.
0: D'accord.
4: Mais pour un visuel du sac suite à une suspicion, c'est un agent de sécurité qui peut faire un visuel du sac. Mais le commerçant, un vendeur, non, il peut pas.
0: Ok.
4: D'un point de vue juridique, il peut pas.
0: Ok, très bien.
4: Voilà. Merci.
0: Ben, je vous
4: en
0: prie.
4: Bonne journée.
0: Ben, merci, ben, vous aussi, au revoir.
4: Au revoir.
0: Donc, oui, donc, on revient là-dessus. Donc, l'agent pour la fouille des sacs, un vendeur ne peut pas, donc juridiquement et légalement parlant, avoir un visuel du sac. Il prévient soit la sécurité, soit directement... Le 17, ben oui, c'est chacun son rôle, comme il dit. 99 12 00, par ici. Non, on va faire une courte pause, après on va revenir plutôt. Ouais, on va faire ça, c'est plus sage.

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3: Freedom 99 12 00, on reprend la libre antenne tout de suite. Par ici, allô? Allô?
4: Oui, bonjour.
3: Bonjour.
4: Oui, alors j'appelle à la demande de ma mamie, elle souhaiterait faire passer une musique.
3: Alors c'est pour une dédicace, c'est ça?
4: C'est ça, tout à fait, car elle fête ses 94 ans aujourd'hui.
3: Ah, alors, bon, c'est un très bel âge, vraiment très très bel âge. Par contre, les dédicaces, ce sera plutôt demain matin.
4: C'est uniquement le matin, c'est ça?
3: Oui, le matin et aussi demain après-midi entre 13h et 15h.
4: D'accord, très bien.
3: Voilà, donc n'hésitez pas à rappeler, de toute façon, on vous le dira hein, pour... Au moment des dédicaces, on l'annonce. Hein. Et c'est le moment de vos dédicaces, 13h, 15h. Donc ne vous en faites pas, vous ne risquez pas de rater.
4: D'accord, bah super alors.
3: Mais il n'y a pas de souci, encore joyeux anniversaire à mamie. Elle va bien, mamie?
4: Oui, mamie, ça va.
3: Ah, mais pourquoi elle ne veut pas parler, mamie? Nous, on veut lui parler, nous.
4: Alors, j'emmène le téléphone pour elle.
3: Bien sûr. Ah bah oui, on veut parler, nous. C'est trop bien. On va au moins lui offrir ça. Allô?
4: Oui, oui, oui, je suis toujours là.
3: Ah, ok.
4: Tiens, mamie.
5: Bonjour.
4: Bonjour, c'est Radio Freedom.
5: Bonjour, madame.
3: Ôté, mamie, joyeux anniversaire!
5: Merci bien, madame.
3: Ôté, 94 ans, t'avais comment on l'a fait pour tenir jusqu'à là, donc?
5: Ben, maman, je patate, conflore, manioc.
3: Ah, c'est ça le secret, bon, ben, régime alors.
5: Merci bien.
3: Oh là là là, c'est quoi votre prénom, madame?
5: Regina.
3: Régina, oh, c'est un joli prénom. Ben, Régina, joyeux anniversaire, 94 ans. Bon, écoutez, là, malheureusement, les dédicaces, ce sera demain matin ou demain après-midi. Mais je tenais quand même à vous parler et à vous souhaiter, au nom de toute l'équipe Freedom, un joyeux anniversaire.
5: Merci bien, madame.
3: Eh ben, je vous en prie, c'est la moindre des choses.
5: Merci.
3: Wapé, ben vous êtes bien entouré. Combien de petits enfants là?
4: Il y a beaucoup.
3: Bon, ben tant mieux alors. Bon, ben c'est chouette, c'est vraiment chouette. Ben, franchement, la famille c'est très important et Regina ainsi que sa famille. Ben, joyeux anniversaire, profitez bien, mange bon peu gâteau, mange bon peu curry et joyeux anniversaire.
4: Ben, merci beaucoup pour elle.
3: Allez, je vous laisse. Bonne journée, bon après-midi.
4: Merci.
3: À vous.
4: Bonne journée.
5: Bonne journée à vous.
4: Au revoir.
3: Allez, au revoir. Ah là là, comme quoi, eh ben voilà, 94 ans. Et là, vous avez entendu Marmaille, pour vivre longtemps, mange manioc, conflore, etc. Mange rien que racine. Bon ben, régime pour tout le monde, hein. Régime pour tout le monde. Allez, on continue sur le 99 12 00. Par ici. Top. Allô? Allô?
6: Allô?
3: Oui, bonjour.
6: Comment elle est, Louise? C'est bien?
3: Ah, ben elle est là où même?
6: Ah, comme samedi, tranquille. Tranquille, comme dirait des trois. La pluie tombe dans les hauts.
3: Dans les hauts, ça?
6: La Michi, bonne 9 ans. Ah. Et, ah ouais, il y a une lague, hein, ça.
3: On me demande si je suis Saint-Denis aussi, ça va pleuvoir là, oui.
6: Combien de temps tu m'as amené 94 ans là? Vous connaissez, on a des trois nutritionniste, caritologue, et ça tout vu. Qu'il faut manger, qu'il faut pas manger. Et quand, et c'est pas la première fois, mais on entend ça, surtout bonne centenaire. Même la poser comme question. Comment il a fait pour arriver là? Ben, lui-même, il y a dit.
3: Ben oui.
6: Il y a mon patate, il y a mon manioc, il y a voilà. Et ça t'allait tout tes bonnes. Et comme je dis, comment il dit ça? Tout ce que les autres, ben, quelque part, ils déconseillent, parce qu'ils existent. Quand on va trouver un patate, manioc, par exemple, dans les grandes surfaces, on va bien trouver. Hein. Et donc, c'est peut-être le secret de la longévité, je dirais.
3: Ben oui, en plus, dans le temps longtemps, là, dans l'agriculture en général, ils n'avaient point toutes bonnes pesticides, herbicides, ils n'avaient pas tout produit là, ils n'avaient pas Monsanto à l'époque. Hein.
6: Ben, comme là, soi-disant, il y a comme l'agriculture, par rapport à aujourd'hui, elle a bien changé au final. Mais on va trouver des monuments plus vite.
3: Ça même.
6: Que bonne santé, bien là. Héloïse, ça pas besoin de question. Où attends-tu billet d'avion et Paris-New York, 44 euros.
3: Billet d'avion Paris-New York, 44 euros.
6: Non, attends-tu ça où?
3: Ben non, ben moi, il intéresse à moi, tu sais, pour aller New York à 44 euros, quoi, fait. Eh, m'a besoin de vacances, Miguel, il pue.
6: Héloïse,
3: oui.
6: Est-ce que Miguel, vous venez dans l'eau, la partie New York, et jeudi, il a fait un réunion Paris-New York. J'étais man. Vous l'a réalisé votre rêve, mais content pour vous. Mais franchement, les Parisiens qui sont mon rêve, hein. Ah, mais j'ai envie de battre Paris-New York. Enfin, pas, excusez-moi pour le gros mot. J'ai envie de battre Paris-New York, hein.
3: C'est 44 Maurice. Euros, l'a dit, ta bouette.
6: 44 euros.
3: Comment lui l'a payé ça, donc?
6: Vas-y, mettons, dis ça. Ok, pareil, ça allait en faire des hommes, une impression, un réunion Maurice, les plis, c'est que ça.
3: Ben oui, parce que là, main pour regarde le prix, le bon billet, tout ça. Donc, m'y voit des billets à 199 euros, 400 et quelques euros. Ouais, c'est dans les 400 euros, presque 500 euros. Tu sais, mais 44 euros un billet.
6: Ben, Louise, franchement, entre nous, 44 euros, hein, les mêmes choix d'été, on me paye l'aller-retour, 88 euros.
3: Mm-mm.
6: Oui, dans l'école, là, les corrects, le prix.
3: Ben oui. À cause, on paye pas ça pour aller Maurice, nous.
6: Mais,
3: ou même pas Maurice, juste pour aller en métropole, là ou là-bas.
6: Là, déjà, quelqu'un avait appelé, comment il appelle encore, Wendy. Là, il est bloqué Maurice.
3: Oui.
6: Il faut lui prendre l'avion, je sais pas, 21h41, je sais pas, 21h45, puis l'avion, je sais pas, il décolle pas, pas cuit. Mais déjà, nous fait un réunion Maurice.
3: Oui.
6: Apparemment, c'est le billet le plus cher du monde, pour la distance.
3: Ouais, oui, c'est vrai.
6: Ben, lui, il est comme ici, il est acheté l'avion. Comment il va gagner?
3: Un jet privé pour tous les employés Freedom, techniciens compris.
6: dans le système, il fait la radio là, mais pense, toute bonne compagnie aérienne, il coule direct. Et à France, enfin, il ne cite pas aucun nom.
3: Oui.
6: Mais c'est Camille Sud qui a l'avion, non? Maman.
3: Bon ben, Camille Sud doit ouvrir une compagnie aérienne, Air Freedom, non, Freedom Airlines.
6: Non, en tout cas, juste pour dire que, mais au final, ben, nous, les loin, malheureusement, hein, franchement,
3: ouais.
6: Nous, très loin, nous, les il y a un caillou, et en plein milieu de l'océan Indien, ben, si nous étions dans l'Hexagone, ben, jamais nous n'aurions payé, des prix comme ça, que ce soit billet d'avion, ou de toute façon.
3: C'est ça.
6: À nous, c'est la vache à l'île, donc, ils posent même plus d'autres questions.
3: Jackson, on parle prix billet d'avion, là. L'autre jour, sur bonne réseau, là, sur réseau, m'a vu une vidéo d'une hôtesse de l'air. Une hôtesse de l'air. Elle fait du contenu, elle raconte son métier, tout ça. Un jour, elle a expliqué pourquoi les billets d'avion entre la Réunion et la métropole sont chers. Eh ben, tu sais quoi? Vous savez quoi? Il n'y a aucune raison valable. Il n'y a aucune raison pour que ce soit aussi cher. C'est juste de l'abus. Voilà. En gros, je vais résumer sa vidéo grossièrement. C'est ça.
6: Et Louise, on connaît une vidéo, une thèse de l'air, a même connu carrément un pilote d'avion. Donc, j'ai dit, ben voilà, c'est comme ça, il faut payer. Là, regardez un coup le plus mieux. Pourquoi il y a des cas de monde, les enfants, petits-enfants, dans la famille, en métropole, voici le billet d'avion, les mesurés raisonnables et un prix abordable, mais il y a des cas de monde, justement. Mais ça, c'est déjà un frein, le billet d'avion. Le billet d'avion, même si vous dites, la région, la dame, je ne sais pas quoi, il dépanne en haut. Mais il reste quand même très cher.
3: Ben oui.
6: Quand même cher. Et comme je dis, on a un tas de monde, ben, on connaît, on prend l'abonnement au téléphone et après, on regarde des chez Messenger et en vidéo, on en fait trop le choix, là. Parce que si vraiment on a envie d'aller, ben, mais pensez que tout le monde a envie d'aller, même pour visiter, alors, même pour aller visiter, ben, aller faire un peu de vacances, ben, les chiens.
3: Ben oui.
6: Sûr. Mais bon, faut vivre. Les trois, on connaît, ramasse un an, ramasse des ans, après, on a des trois, dans l'opportunité de voyager quand tu veux, mais après pas tout le monde en a les mêmes moyens, donc des fois les très très très compliqué. Hein.
3: Ben oui, et nous savoir que ben Jackson, merci beaucoup, nous savoir un peu ben que ça les auditeurs en pensent.
6: À la prochaine, Louise.
3: Allez, n'importe
6: quoi. Avant, ça mange un peu pas quatre manières, comme ça vivre longtemps.
3: Ah ben on a raison. Allez.
6: Allez, bon samedi tout le monde.
3: Merci à vous aussi. Et oui, prix des billets d'avion, on peut en parler aussi hein, sur la libre antenne. Il y a aucun souci, surtout que là, avec tout ce qui se passe au Moyen-Orient avec le détroit d'Hormuz, Trump et Netanyahou qui bombardent à droite et à gauche. Ouh là là, marmaille, pas facile. Et alors, on parle des bombardements du pétrole, mais est-ce que vous avez vu ce qui s'est passé à Tchernobyl ou pas? Il y a eu une explosion pas loin de l'énorme dôme, voilà, du coffre, on appelle ça un coffre qui ben justement protège l'usine qui a été détruite. En fait, il y a longtemps, il y a un moment déjà. Donc c'est pour éviter les fuites nucléaires, et ben il y a eu une explosion à proximité de ce dôme-là. Super. Le monde, la fin approche. Allez, 99-12-00. Mais avant ça, on va peut-être faire une courte pause. Rapidement, allez, on revient tout de suite. Ah ben ça s'envoie pas. Bon ben d'accord. Attendez, peut-être là.
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3: Allez, on continue la libre antenne. Nous sommes dans Trafic jusqu'à 19h. On va continuer, hein. J'ai rien d'autre à rajouter. On parlait du prix des billets d'avion. Si vous souhaitez réagir, n'hésitez pas. 99 12 00. Frida Malo? Oula! Allô, oui! Panique pas, monsieur! Bonjour!
9: Bonjour, ça va bien?
3: Oui, parfaitement.
9: Nous allons parler, Frida?
3: Tire-le au parleur.
9: Oui. Dans le bon?
3: Oui, il est beaucoup mieux. Mais écoute à où?
9: Là, on parle de la guerre au Moyen-Orient, là. Par rapport qu'il nous l'a impacté directement par rapport au carburant aussi.
3: Oui.
9: Mais je ne comprends pas comment un bouc comme Trump peut faire la guerre tout seul sans prendre. Comment dire ça? Sans que les ONU, et comme ça, ils donnent l'autorisation. Vous comprenez? Normalement, l'ONU, l'Organisation des Nations Unies, est là pour gérer tous les pays qui ont conflit, etc. Hein?
3: Oui.
9: Et lui, il prend la décision d'aller tout seul bombarder l'Iran là-bas, mais vous connaissez tout ça là-là. Ça, c'est le pétrole, dans le pétrole d'il y a ça. Vous comprenez?
3: Oui. Vous croyez vraiment que c'est une histoire de pétrole ou bien c'est parce que Trump il veut pas que l'Iran ait un programme nucléaire?
9: Non, non, nucléaire n'est pas vrai du tout, parce qu'il est un pays à cause là-bas, comment on appelle ça, comment on appelle ça, chinois, là, dans le nord, là.
3: La Corée du Nord.
9: La Corée du Nord, on a toutes les nationales, on a toutes les attaques par la Corée du Nord. Parce qu'il connaît que la Corée du Nord va les contrôler. Excusez-moi l'expression.
3: Ah ben non, mais bien sûr, si lui attaque la Corée du Nord, lui, ça gagne baisement.
9: Oui, mais non, mais il attaque toujours plus. Il croit que l'Iran est plus faible, mais jusqu'à maintenant, l'Iran résiste à lui. C'est quoi son objectif? Excusez-moi, je ne sais pas dire, mais ça dit un mot, mais je ne préfère pas dire. C'est gros. Enfin, bref, ce mouvement, c'est qu'il veut contrôler le détroit d'Hormuz. Et le détroit d'Hormuz fait partie intégrante d'Iran, géographiquement, politiquement, historiquement. Donc, il veut contrôler parce que le pays, les pays comme l'Arabie Saoudite, le Koweït, le Qatar, tout ça, les vient avec lui. C'est, excusez-moi l'expression, c'est des pays arabes macro. Excusez-moi l'expression, hein. Mais le seul pays qui tient une tente tête, c'est l'Iran. Et il veut à tout prix détruire l'Iran. Et là, regardez, quand on a commencé la guerre au début, c'était en plein Ramadan. Il ne respecte pas rien, il ne respecte pas aucune religion, il ne respecte pas les êtres humains, il ne respecte pas rien. Il a dit que l'Iran, les Iraniens, c'est des sauvages. Et il reste qu'il a mis une saison là, etc., etc. Donc, c'est la même mise du détroit d'Hormuz. Il veut contrôler, c'est lui qui contrôle le détroit d'Hormuz. Donc, l'impossible, le pape d'Iran, jusqu'à maintenant, qu'il n'y ait tête, il n'en a pas. Et après, on regarde dans l'histoire, dans le passé, quand les Américains ont détruit l'Irak, c'était pour le pétrole. Aujourd'hui, l'Irak, il parle plus de l'Irak. Sur la scène internationale. La Libye, pareil. Je dois détruire la Libye. C'était pour le pétrole, mais là, c'est la France. Vraiment, c'est notre puissance. Mais il me veut dire où tout ça, comme il voit, il regarde la télé, il analyse les journalistes qui disent tout ça. C'est de la manipulation que Trump est en train de faire. Aujourd'hui, il dit, il arrête la guerre. Et après, le diable va continuer de bombarder. Le lendemain, le diable va continuer de bombarder l'Iran. Vous comprenez?
3: Oui, bah oui, il change d'avis. Donc, il change d'avis tous les quatre matins aussi, lui.
9: Comme ça, à la tête de la plus grande puissance mondiale. Mais oui, diable, madame, excusez-moi l'expression, nous sommes vraiment dans la merde. Le monde entier est vraiment dans la merde. Et avec un bouc comme ça, à la tête de la première puissance mondiale. Parce que, comme Midiaou, lui, il veut garder son réserve pétrole là-bas en Amérique, et puis après, pour avoir la main mise sur le pétrole irakien. Et là, maintenant, on dit que l'huile, là-bas, de l'autre côté, là-bas, la guerre avec la Russie et l'Ukraine, ben, l'huile végétale en France l'a augmenté de 40%. Et la Réunion, il ne connaît pas s'il a augmenté 40%, mais toutes les marchandises, tout ça va augmenter dans les jours à venir, dans les semaines à venir. Vous comprenez? Parce que c'est la spéculation, parce que bon, gros capitalistes importateurs des matières premières, là, je dois profiter de l'occasion et pour dire qu'il est dans la guerre, mais ça, il faut prétexte. Vous comprenez? C'est un faux prétexte pour dire que les gens vont augmenter parce qu'on a des pays que les couillons ils achètent toutes les matières premières et voilà, c'est que nous aujourd'hui, nous les à la merci des gens comme Trump. Et pour moi, c'est un vaurien, c'est un mégalomane, c'est... Je ne trouve pas les mots que pour moi qualifier ce bougre, tellement ce bougre est vraiment ignoble.
3: Un complexe de Dieu, il a un complexe de Dieu. Vous savez c'est quoi, vous, le complexe de Dieu? C'est quand on se prend pour un Dieu, justement.
9: Non, ben justement, il utilise... Après dire il y a seulement d'autres choses encore. Si vous parlez à moi complet de Dieu, je sais pas quoi là. C'est des gens qui prient tous les jours. Je m'en ai là-bas la Maison Blanche, là-bas une petite salle derrière. Je fais d'autres messes et d'autres messes noires au niveau de la franc-maçonnerie. Je tiens voir que comment appelle ça le diable, Lucifer. Etc. pose la main sur toutes les richesses du monde. C'est exactement, c'est le même système qu'en dans du temps les Romains là. Vous rappelez comment il appelle le Mugla Megalomana et
3: César, là, Jules César.
9: César, après il avait un autre encore, il avait un autre encore, t'es comme lui. Voilà, c'est.
3: Genre, non, bon, il était pas romain, mais Alexandre le Grand, tout ça. Mais romain, romain d'antiquité, c'est Jules César.
9: Alexandre le Grand est conquérant, il conquérit les pays, etc. Et tout ça, mais pas là-haut à Rome même, comme César, etc. Il avait des empereurs, je dis aller conquérir les pays, aller là-bas, je dis massacre les gens, je dis vole tous les trésors, je dis ramène à Rome. Après, ce trésor-là, aujourd'hui, on retrouve aller là-bas dans le Vatican, là-bas. Quand on s'en va visiter le Vatican, là, on va faire mesure, descendre sur le sol, dans la des trésors, les cacher là-dessus, etc. Et ce qu'ils sortent, c'est que les Romains, du temps les Romains, je la vole les trésors, je la fais des pillages dans tous les pays, dans les pays de la Méditerranée, un peu en France, etc. L'Espagne, Portugal, un peu dans l'Afrique du Nord, etc.
3: Oui, oui.
9: Et je l'accapare ce trésor-là, je l'amène là-bas. Et aujourd'hui, je dis, ça y appartient au Vatican, etc., etc. Bref, voilà un petit peu l'histoire, enfin, ça part où fait le monde, l'histoire du monde. Mais M. Bidjaou, aujourd'hui, il y a un accapareur, un escroc, la traite des États-Unis et d'Amérique, et la traite manipule le monde, et ça n'est pas bon du tout, quoi. C'est pas bon du tout. Et moi, je suis pas d'accord du tout avec ça, et c'est pour ça que je prends mon téléphone, m'a téléphoné pour dire que je suis pas d'accord du tout. Même qu'on a dit que même d'accord, moi pas d'accord, il change pas rien, mais au moins, si toute le téléphone il dit comme ça, je n'ai pas d'accord du tout avec un politique que les mener actuellement par Trump, parce que nous l'influencer quand même, que vous ne voulez pas nous l'influencer.
3: Ben justement.
9: Et après ici aussi, que où on a des gens, des collectivités qui fait dire le jet de beurre sur la montée le prix des carburants, etc. Entre autres, la région, Mme Bello, etc., qui gavazote avec les taxes des carburants, etc. Et je tiens à profiter justement de cette situation-là pour enrichir les hommes politiques à la Réunion. Après, je s'appellerai devant le préfet là-bas, ils disent comme ça, et j'ai la plus de contrat. Vous comprenez, la plus de contrat pour le peut-être pour la population, mais pour autres, j'en ai 3-4 mandats. Madame Bellon a 5 mandats, 3 retraites. Vous comprenez? Donc, lui, il ne connaît pas le prix d'un litre carburant, combien coûte. D'un bouteille de l'huile, il ne connaît pas le prix, combien coûte. Parce que c'est nous qui payons son marchandise, qui consomme son carburant, etc. C'est la population qui paye. Et là, mais trop plus le mot. Bref, c'est pour dire que c'est nous, la population, que quelque part, nous les complices avec ces hommes élus-là, parce que à chaque fois, nous remettons toujours le même, ces gens-là en place. Et ben voilà, nous subissons les conséquences aujourd'hui.
3: Ben oui, et on va voir.
9: Cet après-midi, merci de m'avoir écouté.
3: Ben il n'y a pas de souci, hein? On va voir s'il y a des réactions à ce sujet, évidemment. Merci. Je pense que vous avez mis le doigt sur quelque chose. Vous avez mis le doigt sur quelque chose d'intéressant. On va voir ce que les autres en pensent. Au 99 12 00 Freedom, allô? Allô? Le numéro qui finit par... Oui, allô?
10: Oui, je suis pour répondre, monsieur.
3: Oui, allez-y.
10: Non, je suis pas d'accord avec ce qu'il dit. Voilà.
3: C'est-à-dire? Hein? Développer.
10: Bah, lui, il regarde la télévision, mais il retient le contraire. Bon, le problème n'est pas en Iran pour le pétrole, ça c'est votre question. On ne peut pas prendre le pétrole de l'Iran, on juste le contrôler, parce que l'Iran s'arme avec le nucléaire, et peut-être qu'il fera quelque chose de mal par la suite, on sait pas quand, mais en tout cas c'est pas pour le pétrole, ça c'est sûr et certain. Les États-Unis a largement ce qu'il faut en pétrole là-bas. Hein. Donc je suis contre la guerre, Et mais là actuellement, ben il faut le soutenir pour en finir. Faut parler contre Trump. Quand on est contre lui, il fait le contraire. Il fait des bêtises.
3: Ouais. Mais là, justement, bon.
10: Tous les pays du monde soient avec lui pour le convaincre d'arrêter. Si on est contre lui, il fait des bêtises. Voilà. C'est effectivement, c'est pas un bon dirigeant. Hein. Ça, c'est vrai. Mais l'Amérique n'est pas là-bas pour le pétrole. N'est pas là-bas pour le pétrole. Ça, c'est certain. C'est pour autre chose. L'Iran n'est pas clair. Hein, voilà. Hein. L'Iran cache beaucoup de choses et l'Iran veut détruire l'Israël. Israël ne sera jamais détruit. Israël, c'est la terre que Dieu a choisie. C'est le seul peuple au monde qui existe depuis l'Antiquité, qui existe encore. Donc personne ne pourra détruire Israël. Et c'est ce que, du moins, c'est plutôt Israël qu'il faut arrêter un petit peu d'ailleurs.
3: Israël, oui, justement, j'allais dire ça. Je fais ok, la plus grande Israël, terre du monde, mais vu comment le Netanyahou est en train de jouer au conquérant colonisateur moderne, faudrait peut-être le calmer lui.
10: Il n'est pas conquérant. Il se protège. Le monde entier, tout le monde musulman veut détruire Israël par rapport à l'histoire de Dieu. Mais non, personne ne peut détruire Israël. Personne. Et Netanyahou, il est là pour défendre son peuple. C'est vrai que, par contre, il est contre les colons, mais des colons qui sont contre lui aussi. Hein. Beaucoup d'Israéliens ne l'aiment pas, hein. Attention. Hein.
3: Oui.
10: Et beaucoup d'Israéliens ne l'aiment pas. Et bientôt, je pense qu'il va mal finir, celui-là aussi. Il y a lui, Poutine. Ces deux-là sont les deux qu'il faut arrêter.
3: Ben oui.
10: Et Netanyahou. Et Trump, c'est rien, lui. Trump, c'est... Au contraire, heureusement, l'Amérique est grand. Si l'Amérique n'était pas grand, nous en Europe, on était foutus. Hein. Heureusement que l'Amérique est là, d'ailleurs. Bon, il fait un peu de bêtises actuellement, Trump. C'est pas un bon dirigeant. C'est pas ce qu'il faut. Mais bon, on doit faire avec, on doit le soutenir pour le contrer et non pas pour le laisser faire n'importe quoi. Le problème, c'est qu'en ces cas de lui, il fait n'importe quoi après.
3: Ah, bon, faut le surveiller comme un petit marmaille, alors?
10: Non, pas le petit marmaille, mais au moins être sévère. Et bien et sévère. Vous savez, Trump n'est pas Poutine. Hein. Trump, il a quand même le monde avec lui. Et il faut le contrer comme ça. Il ne faut pas être contre lui. Contre lui total, il fait des bêtises. Ça, c'est sûr et certain. Il montre et c'est lui le maître. Il faut, mon conseil, il y a une autre façon de faire. Voilà. Bon, Macron ne pourra pas d'ailleurs, hein. Mais les autres, ceux qui sont autour de lui d'ailleurs.
3: Ouais.
10: Les Américains même. Hein. Il faut que les Américains même l'empêchent de faire des bêtises. Là, c'est un petit peu, ça va un petit peu trop loin. Et ça impacte le monde entier, malheureusement.
3: Eh ben oui, malheureusement. C'est
10: certain, il n'est pas là-bas pour le pétrole. Hein. Il ne pourra pas prendre le pétrole d'Iran. Hein, parce que le pétrole, il en a plus que l'Iran, d'ailleurs, aux États-Unis. Et c'est pas ça son problème. Hein. Il a suivi l'Israël, voilà. Il a suivi le Netanyahou. Voilà. Il ne fallait pas suivre Israël. Voilà le gros problème.
3: Ouais, là, c'est ça. Bon.
10: Allez, encore 2 ans. C'est ce que j'ai compris. Encore 2 ans. Oh. Et ça va s'arrêter.
3: Ah, mais c'est long, 2 ans.
10: C'est long. Non, mais l'histoire avec l'Iran, c'est encore 2 ans. Parce que le bateau doit passer, hein. Quoi qu'il arrive, hein. C'est ça qui nous impacte, hein. L'Iran va faire payer les bateaux qui passent et ça va revenir chez nos marchandises.
3: Ouais.
10: Surtout à La Réunion. Surtout ici. Qu'on n'a pas l'autonomie, alimentaire, ce sera compliqué pour nous. Et passer par le Cap, c'est loin, hein. Faire un tour de l'Afrique, ben, les marchandises vont revenir très cher.
3: Ouais, en effet.
10: Bon, il faut avoir un peu de courage. Et que tout le monde, le monde entier s'y mette avec lui et contre lui, contre Trump. Voilà. Allez, merci beaucoup.
3: Ben, je vous en prie, monsieur, à la prochaine. Au revoir. Et on va voir, vous pouvez continuer à réagir sur ça ou sur un autre sujet d'actualité. Il n'y a aucun souci. 99. 12-00, Freedom, allô?
11: Allô, madame, bonjour.
3: Bonjour.
11: Moi, c'est pas la politique, là. Moi, c'est un coup de gueule sur la plaine des cas, la gare de la plaine des cas.
3: Oui, qu'est-ce qui se passe?
11: Alors, là, ils ont construit une gare au 23e. Alors, peut-être qu'il y a les élus qui m'entendent ou le maire qui m'entend. Comment ça fait le samedi? La gare est fermée. Le dimanche est fermé. Là, il y a une dame qui vient avoir... une malaise là en plein sur le parking de la gare.
3: Hein?
11: Il y avait le soleil et là il y a des gens qui sont dehors. Alors pour moi c'est pas une gare, ça c'est pas possible. comment ça se fait que cette gare-là est fermée le samedi et le dimanche? J'ai contacté les chauffeurs de bus qui viennent. Ils m'ont dit, ben, c'est bizarre de voir une gare fermée. Et en plus, les toilettes, ils sont à l'intérieur. Les gens, comment ils font pour faire pipi? Tout est fermé, madame. Est-ce que c'est normal, ça?
3: Mon Dieu, ben non. Ben, une gare, c'est censé fonctionner tout le temps. Le week-end, certes, il y a peut-être des horaires un peu plus restreints, mais c'est pas pour autant qu'il faut fermer. Enfin, je pense pas.
11: Ben oui, voilà le problème. Sur Saint-Pierre, là-bas, la gare est ouverte. Les gens, quand il y a le soleil ou la pluie, ils sont en dedans. Ici, sur la plaine des Carpes, ils ont fait une belle gare, mais la gare s'est fermée le samedi, le dimanche, et là, les gens y attendent.

0: concernant cette gare de la Plaine des Carrefours. Enfin, il y a longtemps, je me souviens, on a eu une auditrice qui, elle aussi, elle a poussé un coup de gueule parce que la gare était pareille, très bien. Mais en fait, elle était diabétique. Je me rappelle, cette histoire était diabétique et il n'y avait rien, pas un snack aux alentours, rien pour grignoter. Non. Ou.
1: Et là, moi, en passant comme ça, cette dame-là, elle était sur le parking par terre. Et vraiment, il y a une demoiselle, hein, en passant, quand elle l'a vue, tout de suite a téléphoné les pompiers. Et là, les pompiers l'en chargent. Hein, sûrement, elle a eu un coup de soleil. C'est pas possible, ça. Alors, monsieur le maire, faites quelque chose quand même. Vous, les élus, là, vous avez la grande gueule. Mais faites quelque chose. Qu'est-ce que ça veut dire un gare les fermer le samedi et le dimanche? Et les gens y attendent dehors.
0: Mon Dieu Seigneur, ben oui.
1: Voilà, madame, mon coup de gueule, madame.
0: Ah ben, vous avez bien fait de passer ce coup de gueule. C'est vrai que c'est pas normal, quoi. On paye pour ces services-là.
1: Mais moi, je dis, tous les gens de la Plaine des Carrefours, il faut manifester. Même le chauffeur bus, quand ils sont là, ben, ils disent, eux, quand ils arrivent, ils débarquent. Quand les passants ils sortent dans les bus, ben, ils attendent pour reprendre notre bus et ils sont dehors. Dehors, en plein soleil. Si c'est pas en plein soleil, c'est la pluie.
0: Oh là là. Mais là, la gare, elle est fermée. Excusez-moi, monsieur. La gare, elle est fermée, mais il y a des bus?
1: Ben oui, il y a des bus. Ben, le bus, il dépose les gens. Ou sont pas, il prend les gens, mais les gens, ils sont dehors.
0: D'accord, en gros, c'est juste le bâtiment qui est fermé, mais il y a rien qui va, en fait. C'est quoi, ça?
1: Moi, je dis, les élus, fait quelque chose. Monsieur le maire, viens voir un petit peu le samedi, viens voir un peu le dimanche, il y a du monde, quand même. Les gens, ils payent les impôts, nous, on paye les impôts. Comment ça se fait, ça? C'est pas possible. Madame, mon coup de gueule. Peut-être quelqu'un de la mairie va entendre, il va voir ça de près, quand même. C'est quelque chose, mais un truc pour que les gens soient sous l'abri quand même. Là, elle est fermée, la toilette, tout est fermé, et les gens, elle est dehors, en plein soleil, ils attendent le bus, et puis bon, voilà.
0: Ben oui, alors bon, ben monsieur.
1: Voilà, mon coup de gueule, madame, je vous remercie d'avoir écouté.
0: Ben, on est là pour ça, monsieur, on est là pour ça.
1: Merci, je vous remercie infiniment.
0: Ben, je vous en prie, bon courage, au revoir. Et oui, cette fameuse gare de la Plaine des Carrefours, quasiment flambant neuve, hein, c'est pas la première fois qu'on entend des dysfonctionnements la concernant. 99 12 00 Freedom, allô? Allô?
2: Allô, bonjour Héloïse.
0: Bonjour.
2: Voilà, je suis comme le monsieur qui appelait à l'instant.
0: Oui.
2: On va faire de la marche à la Plaine des Carrefours, moi et mes copines, ça fait 2-3 fois. La gare, elle est fermée le samedi. Et si on a envie d'aller aux toilettes, on peut pas. Même les toilettes de la mairie sont fermées. Moi, je dis que c'est pas normal. Il faut que le maire fasse quelque chose d'ouvrir cette gare, puisque la nouvelle gare du tampon, elle est ouverte le samedi et dimanche.
0: Oh, mais...
2: Et s'il pleut, ben, on peut s'asseoir à l'intérieur, mais là-haut, non, là-haut, c'est fermé. Et on est embêté quand on a envie d'aller aux toilettes. Que le maire fasse quelque chose, s'il vous plaît, s'il entend.
0: Ben oui, mais là pour faire pipi, ben vous faites pipi comment là?
2: Ben on fait pas, on se retient.
0: Aïe, mais imagine où gagne plus tenir madame.
2: Ben oui, ben voilà, puisque les toilettes de la mairie sont fermées et celles de la gare aussi sont fermées. Ben c'est dommage, hein, une belle gare Poitant, bon ben. Et puis il y a aussi des distributeurs si on veut prendre un café ou boire quelque chose, mais c'est fermé.
0: Ah bah super.
2: C'est dommage. Hein.
0: Ouais, ouais, bah oui.
2: Voilà. Bah, je vous remercie, Héloïse.
0: Bah, c'est moi qui vous remercie, madame, pour votre réaction. Et la dame qui a fait un malaise sur le parking, là, elle va bien?
2: Pardon?
0: La dame qui a fait le malaise sur le parking, vous êtes à la...
2: Je ne peux pas vous dire, moi, je suis au tampon, moi. Je ne suis pas à la Plaine des Carrefours.
0: Ah d'accord, ok. Bon, bah, autant pour moi.
2: On va sortir du tampon, faire la Plaine des Carrefours, mais pas aujourd'hui. Là, je suis chez moi.
0: D'accord, très bien. Bon, bah, merci d'avoir appelé quand même, madame. Merci.
2: Merci à vous. Au revoir, bon week-end.
0: Vous de même, au revoir. Eh ben, si ça continue, faudra faire un pipi dehors. Hein. Qu'est-ce que vous voulez que je vous dise? Frida Malo? Allô?
3: Allô, oui, Frida.
0: Oui.
3: Oui, bonjour. Moi, je veux dire deux choses. Je suis en direct?
0: Oui, tout à fait.
3: Oui, voilà, il y a le monsieur qui, la dame qui a parlé hier pour Saint-Pierre, Ravine Blanche. je veux

0: dire une chose sur Saint-Pierre. Il y a beaucoup de rues, enfin beaucoup, quelques rues. Il y a des débris, des déchets, et même des fois c'est sale. La commune devrait vraiment s'en occuper parce que il y a des endroits, ça fait des mois, près de certains parkings, je vais tout le temps à Saint-Pierre, je vois qu'ils nettoient pas.
1: Ah ouais?
0: Oui. Et je souhaite qu'ils m'entendent, hein, parce que une ville qui a la plage, et c'est une belle ville, et ça demande un peu de revoir le nettoyage. Après, il y a la dame qui vient de parler, le monsieur là, pour oui. La gare routière. Ben, la gare routière de Saint-Louis aussi. Le week-end, les toilettes sont fermées. Et il y a près de la mosquée, là, il y a des toilettes, c'est fermé aussi, au public, le week-end.
1: Eh ben...
0: Mais ça, c'est pas normal.
1: Oh là là, près de la mosquée aussi.
0: Près de la mosquée aussi.
1: Oh là là.
0: Donc, il faudrait qu'ils se réveillent un peu, de penser que des fois, il y a des gens qui ont la prostate, et ou bien ils s'approchent de la prostate, ils peuvent pas tenir, ils vont faire pipi à droite, à gauche, comme ça. Vous comprenez?
1: Oui, oui. Oh là là là là. Et monsieur...
0: J'ai remarqué ça depuis un certain nombre d'années. La gare routière de Saint-Louis, elle est mal construite. C'est-à-dire, quand il y a du soleil, les gens n'ont pas de place pour se mettre à l'abri. Ils sont dehors, ils attendent, restent debout, ils manquent de bancs, mais c'est surtout la toiture, elle est mal faite.
1: Oh là là, en plus le soleil, comment il cogne
0: du soleil. Comment?
1: En plus le soleil, comment il cogne là-bas?
0: Oui. Et ça, bah, tous les gens, ils peuvent vous dire, hein, c'est incroyable comment l'architecte qui a dessiné ça, il a pas réfléchi que les gens ont besoin de l'ombre quand ils attendent, ils ont besoin de bancs pour s'asseoir. Il y en a quelques bancs, mais quand il y a le soleil, on est au soleil. Il n'y a pas d'abri d'ombre.
1: Oh là là là là, mais c'est quoi, qu'est-ce qui se passe dans les gares routières Ben là, on est encore dans le sud, donc je vais dire les gares routières du sud, mais je sais pas comment ça se passe dans les autres gares routières, dans le nord, l'ouest ou l'est, mais waouh, c'est...
0: Disons que moi, je suis dans le sud.
1: Oui.
0: Mais ailleurs, je sais pas, hein, mais celui de Saint-Louis, en tous les cas, il a été très mal construit. Excusez-moi de dire ça, il est nul, hein.
1: Oui.
0: Ah oui.
1: Bah oui, bon bah écoutez monsieur, on va voir ce que bah s'il y a des gens qui veulent témoigner sur leur gare routière dans leur commune, ils peuvent, hein, 99 12 00. Et bon bah restez à l'écoute et on va bien voir ce qu'il en est, comme on dit.
0: Oui.
1: Bah je vous souhaite un bon week-end, monsieur.
0: Merci, au revoir.
1: Allez, au revoir. Bien, 16h à La Réunion, on retrouve Europe 1.
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3: Bonjour à tous. Les réactions s'enchaînent après les propos assumés de Bali Bakayoko. Dans une vidéo YouTube, le maire et les filles de Saint-Denis appellent à une insurrection populaire en cas de victoire du Rassemblement National à la présidentielle de 2027. Le député Renaissance Carl Olive, invité d'Europe 1 Matin Week-end, dit ne pas tomber de sa chaise et voit dans cette déclaration la ligne mélenchoniste et de préciser le chaos, l'insurrection, la révolution. Même réaction du côté de Sébastien Chenu, le vice-président du Rassemblement National qui intervenait dans Elliott de Vallée-Vous. Pour lui, le maire de Saint-Denis dit tout haut ce que Mélenchon pense tout bas. La fracture est désormais exposée au grand jour au sein du Parti Socialiste. Boris Vallaud quitte la direction du parti avec 23 autres membres. Le chef des députés PS à l'Assemblée Nationale est en opposition avec le premier secrétaire, Olivier Faure, sur la stratégie en vue de la présidentielle. Il ne veut pas notamment d'une primaire de la gauche. La direction lui a répondu « On ne construit rien de durable en brutalisant ses partenaires ». Apaiser les tensions avec l'Algérie, c'est l'objectif avoué de l'Élysée. Paris veut restaurer un dialogue efficace avec Alger. Et pour ce faire, l'ambassadeur de France a repris ses fonctions un an après avoir quitté le pays. Hier, Stéphane Romaté assistait aux commémorations des tueries du 8 mai 1945 à Sétif. Croyez-vous au dégel des relations entre la France et l'Algérie? C'est notre question du jour. Venez livrer votre avis sur le site et l'application Europe 1. Placement en détention provisoire du tueur présumé de Chloé, cette adolescente de 14 ans, tuée de plusieurs coups de couteau mercredi dans l'Aisne. Le suspect âgé de 23 ans a été mis en examen pour assassinat et viol. Un auteur présumé qui a admis avoir attaqué Chloé au couteau tout en niant l'intention d'homicide. Agression hier du maire de Oisier dans le Nord. Un administré lui a porté un coup au visage en marge de la cérémonie du 8 mai. Le mis en cause âgé de 36 ans a été interpellé et placé en garde à vue. Il a reconnu les faits, il a expliqué son geste par le fait qu'il déplorait ne pas avoir obtenu de logement social. Le directeur général de l'OMS se rend aux Canaries. Il va coordonner demain matin l'évacuation des passagers du navire Ondus, ce paquebot touché par l'antivirus. Les passagers débarqueront de manière échelonnée et ordonnée en portant des masques FFP2, a précisé la ministre espagnole de la Santé. Et par groupe de nationalité, des vols de rapatriement sont déjà prévus vers les différents pays concernés, comme la France, qui compte 5 passagers. Et en rugby, la 23e journée de Top 14 débute cet après-midi. Pau reçoit Castres à 14h30. Ce sera suivi à 16h35 des duels Clermont-Perpignan, Bayonne-Bordeaux-Bègle, Montpellier-Montauban, Stade Français-Lyon. Et enfin, avec la belle affiche Toulon-Toulouse à suivre à 21h sur Canal+.

0: Allez, 16h04 à La Réunion. Et avant de continuer votre émission de la Libre Antenne, eh ben, on va tout de suite faire un tour du côté de la Moukatali. Le répondeur enregistreur au 02 62 21 08 08. Et on va découvrir ensemble un condensé de vos moukatages. C'est parti.
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3: N'en a fait un, mais j'essaie de comprendre là. T'es bonne boucle de la forme là. 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Plusieurs fois, mais attends, je suis la radio. Le gars, il perd son moukat. Et c'est le femme qui doit appeler pour dire mon mari, il est pied ceci, mon mari, il est pied cela. Les gars, t'es, ben, forme là, il n'est pas là pour ça. Non, mais sincèrement, arrêtons d'être bonne moukat. Réfléchissons un instant, du coup là. Est-ce que ton femme, il est là pour ça? Est-ce qu'on la prend, lui là? Subit toute bonne connerie, oui. Femme, je suis à terre, pourquoi? Juste pour faire plaisir, boum. Parce que si vous m'appelez pas là, beaucoup monter, fait, ou t'appelles pas alors, ou t'appelles pas, et ça c'est les gars ça? Arrêtez!
4: À Moukatali, bonjour. Longtemps, dans le temps, longtemps, créole, tu habites l'un à côté de l'autre, il avait sa cousine de bois, mais ce sont des petits animaux, tout le monde t'entend. Aujourd'hui, il entend créole, il plaît à sur radio, pour dire le bruit, son voisin, il vient là-li, la fumée, carie, son voisin, le dé à café. Quand le voisin il brûle les loupatis, quand le voisin met la musique, toutes affaires, ils ont une créole comme là. Beauté créole. Comment donne-t-on longtemps où tu vis bien à côté du voisin?
5: Bonjour, Freedom. J'aimerais savoir si les gens ils connaissent encore c'est quoi un fricassé. Le fricassé de bread de chouchou. Enfin, maintenant on dit à sauter. Un sauté, de bread, un sauté de porc, un sauté de chouchou, un sauté. Mais avant, dans longtemps, on disait un fricassé. Est-ce que la génération de maintenant, elle connaît encore? C'est ça que Mie voulait savoir, voilà quoi.
6: Salut la réunion, frère.

0: Ah là là, j'ai bien aimé la petite dame du début. Celle qui chante. Oh, elle a pas tort, hein, d'un côté, elle a pas tort. Mieux vaut dire qu'on va bien plutôt qu'on va mal. Enfin, bref. Passons, mais j'ai bien aimé sa petite comptine, là. C'était vraiment sympa. Allez, 16h07 à La Réunion. Ben, on va reprendre vos appels. Allons, un petit appel par-ci, par-là. Frida, allô?
1: Oui, allô?
0: Bonjour.
1: Oui, bonjour. Je vous appelle de Métropole. C'est pour une recherche sur ma demi-sœur.
0: Alors, oui.
1: Oui, voilà. Ce serait pour faire une annonce, savoir si ça se passe, si ça passe en direct. Voilà, je connais pas bien le fonctionnement de la radio.
0: Eh bien, vous êtes en direct à l'antenne. Tout le monde vous entend.
1: Ah, super. Bon, bah, bonjour tout le monde. donc là, je peux passer mon annonce, c'est ça?
0: Oui, tout à fait.
1: D'accord. Donc en fait, je vous explique. Moi, je suis dans une recherche importante. Donc, je cherche ma sœur. Le prénom de mon père, c'est Jean-Marc Beg. À l'époque, il travaillait à la diligence dans les années 80. Voilà. Donc en fait, il aurait eu une fille avec une femme avant ma mère. Et en fait, il veut pas me donner d'informations ni rien du tout. Donc moi, je suis actuellement en métropole, lui sur l'île de la Réunion. Donc ça complique un petit peu les recherches, voilà. Donc je me suis dit que Radio Freedom, ça serait peut-être le bon endroit si jamais quelqu'un a entendu quelque chose. Voilà, si jamais ça parle à quelqu'un d'une femme qui serait allée retrouver son père aussi il y a 7 ans à peu près. Mm-hmm. Et donc mon père, il aurait refoulé. Voilà, donc c'était à ce sujet-là.
0: D'accord, donc votre père, il travaillait où, vous m'avez dit?
1: À la diligence, à la plaine des Cafres.
0: À la diligence, à la plaine des Cafres, d'accord.
1: Voilà. Donc son nom de famille c'est Beg, donc je sais qu'il y en a beaucoup à La Réunion, c'est mm-hmm. le mien également. Voilà, donc en fait il y a une bonne femme qui serait venue le voir il y a donc beaucoup d'années, donc dans les années 80, 85 à peu près, j'ai pas de date exacte, j'ai que des fourchettes. Et donc celle-ci, elle lui aurait dit qu'elle était enceinte de ma sœur, donc lui n'aurait pas accepté, voilà, donc il a fait sa vie entre deux, donc il s'est marié, il a eu mon frère et moi. Et donc ma sœur, a priori, serait partie toquer à sa porte il y a 7 ans, comme je vous disais. Donc lui, il est actuellement sur l'île de la Réunion, il a un commerce. Voilà, mais il aurait refoulé, donc si, je ne sais pas, peut-être qu'elle en aurait parlé à quelqu'un, peut-être que les gens se rappellent de cette histoire-là, sachant que la Réunion, c'est quand même assez petit. Voilà.
0: Oui, et vous savez le prénom de votre sœur?
1: Alors, j'ai aucune information. Je connais ni son prénom, ni son nom de famille. En fait, il refuse de me donner quelconque information, finalement.
0: Ben, pourquoi?
1: Ben, écoutez, hein, c'est... si j'avais la réponse,
0: ben, vous
1: m'arrangerez. Mais c'est vrai que, du coup, c'est assez compliqué.
0: D'accord.
1: Ouais. Voilà, donc je sais que la diligence, ça a été repris entre deux. Donc, j'ai cherché des noms d'employés de l'époque, etc. J'arrive à rien trouver. J'ai appelé des oncles à moi avec qui j'ai très peu de contact, mais ils n'ont pas d'informations, visiblement. Donc, je ne sais pas si c'est qu'ils refusent de me dire ou si vraiment, réellement, ils n'ont pas d'informations.
0: Oui.
1: Donc, voilà.
0: D'accord. Et vous, votre prénom à vous, c'est quoi, madame, s'il vous plaît?
1: Alors, moi, c'est Amaya. Je m'appelle Amaya Beg.
0: D'accord. Donc, vous vivez en métropole, voilà, actuellement, et vous recherchez votre sœur.
1: Ma sœur.
0: D'accord.
1: Et en fait, donc, si jamais elle entend ou que quelqu'un est proche d'elle ou quoi que ce soit, j'aimerais bien lui dire que, bah, elle sera la bienvenue dans la famille, qu'elle se tienne pas juste à la première approche qu'elle a eue, donc, avec mon père. Et voilà, l'idée, ça serait de la légitimiser, de réunir un petit peu la famille.
0: Et votre père, il est toujours à la plaine des Cafres ou il vit?
1: Non, il est plus à la plaine des Cafres. Maintenant, il a un petit restaurant vers le tampon. Il me semble, c'est mm-hmm. un petit bistrot en fait.
0: Ok, donc
1: voilà, qui tient. Je sais pas si je peux donner le nom ou pas.
0: Ben écoutez, ben, allez-y, oui, vous recherchez votre sœur, oui, allez-y.
1: C'est ça, voilà. Le restaurant s'appelle le Maestro. Voilà, c'est un petit bistrot où il fait des crêpes bretonnes et des salades.
0: D'accord, bon. Comme ça, mieux vaut vous dites le nom parce que c'est vrai, comme vous l'avez dit, Lily est petite et. C'est sûr qu'en disant le nom du restaurant, les gens vont peut-être tilter.
1: Oui, voilà. Après, j'ai quand même de la famille sur La Réunion. Voilà, je me dis que tout n'est pas perdu. Voilà, j'ai un petit peu d'espoir. Et pour être honnête avec vous, Radio Freedom, c'est un peu mon dernier espoir.
0: Ben, vous avez bien fait d'appeler. Ça fait combien de temps que vous recherchez votre sœur, là?
1: Oh, ça fait 7 ans, 8 ans, En fait, il a donné l'information à mon frère. Moi, il me l'a pas dit. De là, mon frère m'a donné l'information, donc avec qui j'ai des très bons contacts. Et mon père, dès que je lui en ai parlé, il s'est renfermé. Il a voulu me donner aucune information parce que je pense qu'il assume pas. Mais bon, cette jeune femme, elle a rien demandé à personne, je pense. Ah, et nous non plus.
0: Ben oui. Et puis vous avez le droit voilà. de savoir, c'est votre sœur. Tout après, tout le monde fait des erreurs, tout le monde fait des bêtises, parce que c'est comme ça. Hein, mais il faut pas que ça vous empêche de retrouver votre sœur.
1: C'est ça. Et puis on sait qu'il y a beaucoup d'histoires similaires quand même sur la Réunion. Moi, j'ai réussi à retrouver le papa d'une de mes cousines. Enfin voilà, on sait que le créole va un petit peu de partout. Donc voilà, si on pouvait relégitimiser un petit peu les enfants perdus de la Réunion, ça serait top.
0: Très bien. Et est-ce que vous avez aussi des informations concernant la femme avec qui votre père a eu la première fille, votre sœur?
1: Non, malheureusement, j'ai aucune information. Je sais que c'est une femme avec qui il a eu une histoire passagère, a priori. Mais bon, voilà, j'ai pas vraiment toutes les informations. Mais je sais que cette femme, elle est partie lui dire à l'époque qu'elle était enceinte de lui. Et lui a réfuté, voilà, en lui disant que c'est une Marie couche-toi là, enfin voilà quoi, les hommes dans toute leur splendeur. Et voilà, donc cette femme, elle a grandi, je sais pas si elle a eu des enfants, etc. Et puis elle est revenue toquer à la porte de son père, qui l'a envoyé bouler, clairement quoi, sans nous donner d'infos à nous. Donc voilà.
0: Oh là là là, bon. Ben écoutez Amaya, votre annonce est passée. Et si jamais il y a quelqu'un qui aurait des informations, ben je vous invite à laisser votre numéro de téléphone.
1: D'accord, ok. Donc sur le numéro de téléphone, je peux suivre sur internet, c'est quoi? Si je garde mon téléphone et j'aurai un appel éventuellement?
0: Oui, voilà, c'est ça. En fait, donc là, vous êtes passé en direct à l'antenne. Les fridomiennes ont été à l'écoute. Donc vous aurez, en laissant votre numéro, vous augmenterez vos chances en fait d'avoir peut-être un contact, un indice supplémentaire. Toute piste est bonne à prendre.
1: Parfait, exactement, ouais. Donc vous avez mon numéro, tout va bien.
0: Je vous laisse le donner, s'il vous plaît.
1: Alors, donc je le donne avec l'indicatif de la France, du coup.
0: Oui.
1: Donc alors ça sera le plus 33 7 excusez-moi, 7 68 40 52 68. Donc c'est le plus 33 7 68 40 52 68.
0: Très bien, c'est noté pour nous, madame.
1: Merci beaucoup, je vous remercie infiniment.
0: Ben, je vous en prie, et n'hésitez pas à nous rappeler pour nous donner des nouvelles de votre avancée.
1: Allez, ça marche, ça sera avec grand plaisir. Si j'ai quoi que ce soit, je reviendrai vers vous, parce que ça sera grâce à vous, dans tous les cas.
0: C'est ça, bon, ben, bon courage à vous, Amaya.
1: Merci beaucoup également, bonne journée. Au revoir.
0: Au revoir. Et oui, on recherche une sœur. Amaya recherche sa sœur, elle a pas d'informations sur elle, malheureusement pas beaucoup d'informations. Donc sa sœur qui vivrait probablement ici à La Réunion. Sa sœur porte le nom Beg. Donc elle serait la fille de Jean-Marc Beg, voilà, qui tient aujourd'hui un restaurant au tampon qui s'appelle le Maestro. Donc si vous avez des informations pour Amaya concernant sa sœur, n'hésitez pas d'appeler au 07 68 40 52 68. Et évidemment, c'est une annonce sérieuse. Les petits malins s'abstenir. 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On revient tout de suite après.
2: 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Un programme riche vous sera également proposé avec ses ateliers culinaires gratuits et payants, ses découvertes de plats servis à l'assiette au comptoir des chefs ou encore son espace Ladi Café dédié à la pâtisserie. Le Food Festival, c'est avant tout une fête du goût 100% produit pays avec ses exposants venus de toute l'île. Stéphane Tarif, organisateur du Réunion Food Festival.
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0: Et oui, le multiplex foot, c'est à retrouver demain à partir de 15h sur Radio Freedom. Et ce soir, il y a aussi un match, ce sera en fil rouge. Donc on fera fil rouge comme d'habitude, vous connaissez, hein, moitié, hein, de temps en temps, dans Chaleur Tropicale, il y a le foot. Voilà, et ce sera avec Prisca. Allez, on reprend vos appels au 99 12 00. Par ici, allez. Allô?
1: Allô, bonjour Héloïse.
0: Bonjour monsieur.
1: C'est la première fois que je vous ai au téléphone.
0: Ah ben, bienvenue.
1: Enchanté.
0: Merci. Alors,
1: je voulais vous dire déjà bravo pour les dames et les gens qui parlent sur les agressions conjugales, intrafamiliales, tout ça. Il y a le 17 qui existe, c'est la police. Et quel que soit l'âge que vous avez, l'autre jour, il y avait une personne de 77 ans qui vous a téléphoné, qui s'était fait violer à 11 ans à sa première communion.
0: Oui.
1: Il n'est jamais trop tard pour parler, pour donner des
0: indications
1: à la police. C'est le 17. Alors que ce soit les enfants, les femmes, les hommes, les adultes, les adolescentes, les adolescents.
0: Oui.
1: Vous avez vu à Paris ce qui se passe?
0: Oui, c'était l'anarchie.
1: À Paris ce qui se passe dans des crèches, dans des choses comme ça. Si on ne parle pas, on n'est pas entendu. Si on ne parle pas, on n'est pas entendu.
0: Mm-mm.
1: Donc il faut continuer ce que vous faites, Radio Freedom, c'est-à-dire la radio libre.
0: Oui.
1: Et moi, depuis 35 ans que je suis ici, j'ai toujours entendu tout le monde parler. Il y a eu des époques chaudes où ça parlait dans tous les sens. Hein. Je me rappelle plus les noms des animateurs qui nous ont quittés, certains. Et là-dessus, je serai toujours Freedom et pour vous dire que il faut parler. C'est le 17. Si tu as 8 ans, si tu as 6 ans, si tu as 12 ans, si tu as 25 ans, 30 ans, 77 ans, tu téléphones à la police et tu dis ce qui t'est arrivé pour que la police soit au courant.
0: Oui, et surtout, il ne faut pas avoir honte, ce n'est pas de la faute des victimes.
1: La honte doit changer de camp. La honte, elle est pour les enfoirés. Et je ne parle pas pour Coluche, là. Hein.
0: Ah non, on a bien compris.
1: Elle est pour les salopards qui touchent des enfants, qui touchent des femmes, qui abusent de leur alcoolisme... ou je ne sais encore quoi. Voilà. Et continuez ce que vous faites avec cette libre antenne où tout le monde peut parler. Moi, il y a une heure et demie que j'essaye de vous joindre.
0: Ah oui, quand même.
1: Ah oui, moi je peux téléphoner 160 fois de suite. Hein.
0: C'est ça.
1: Je suis...
0: Très bien.
1: Je suis à l'écoute, hein. Je suis un ancien technicien son, donc
0: oui.
1: J'ai écouté des morceaux des milliers de fois.
0: C'est ça. Alors monsieur, je dois vous laisser, mais merci quand même pour ces beaux conseils, mais je dois vous laisser, je dois aller du côté de Brapanon.
1: Est-ce que je pourrais finir...
0: Rapidement, s'il vous plaît, rapidement. Allez.
1: C'est par rapport au détroit d'Hormuz, là.
0: Bon, bah alors.
1: On parle de 20%.
0: Alors, monsieur, je vous mets en attente. Il faut que j'aille rejoindre Mathias Ramsamy du côté de la foire de Brapanon. Mathias, bonjour. Mathias?
2: Oui, bonjour Héloïse.
0: Excusez-moi.
2: Bonjour.
0: Oui.
2: Cet après-midi, nous l'est ici, foire de Brapanon à Brapanon, foire agricole. Et quand on parle de foire agricole, on parle bien sûr de produits du terroir. On parle de produits exceptionnels, de baba figue, on parle de chou de coco, de pitaya, de fruits de la passion. On peut parler aussi de vanille, on parle d'ananas, de passion. Parce que tout ça, c'est des bons produits du terroir. J'ai mis à côté Régina. Régina, bonjour. Alors, déjà, présente-moi un petit coup de haute entreprise. entreprise, qu'on se propose.
3: Bonjour à tous, bonjour Mathias. Donc moi je suis agricultrice sur l'Est, donc à Saint-Benoît. Et moi je propose énormément de produits, ça va de la confiture, du hachard, les glaces pays, donc 100% pays avec du lait pays, des œufs pays. On a aussi des sirops, on a du chocolat aussi qu'on fabrique directement sur notre exploitation.
2: Donc là, on vous fait goutte de moon là finalement, hein.
3: Tout à fait.
2: Qu'est-ce qu'on fait goûter là?
3: Alors, nous goûte un petit peu de tout. Les gens y aiment un petit peu tout ce que Nana. Donc, nous fait goûter à Z pour voir quoi il correspond le mieux à Z palais, qu'on s'en a envie d'acheter.
2: Alors, souvent, là, dans la main, qu'est-ce qu'on a ou là?
3: Alors, l'amine petite confiture pitaya vanille. Donc, nous, les producteurs de fruits, principalement. Donc, la pitaya, l'ananas. On produit un petit peu de fruits de la passion aussi. On produit plein de choses, en fait.
2: D'accord. Merci, Regina. Alors, monsieur, vous venez de goûter. Alors, le petit affaire, les dos ou bien comment? Comment il est?
4: Excellent. Franchement, si on a un endroit où aller, c'est à la foire de Brapanon pour goûter tous les super produits du terroir. Franchement.
2: Alors, où l'a fait tour, l'a fait de visite, qu'on l'a trouvé un peu dans la foire alors.
4: Ah, un peu de tout. Franchement, à manger, où ressort le ventre plein. Franchement.
2: Est-ce que tu peux dire que c'est la plus belle vitrine des produits réunionnais?
4: Ah, des produits agricoles, franchement, il vaut le déplacement. Ouais. Après, bon, on a d'autres foires, mais franchement, la foire de Brapanon.
2: Alors, là, m'y regarde un petit peu, Eloïse, sur la table. Hein. M'y laisse Regina occuper un peu ses clients. Voilà, m'y regarde sur la table. Alors, Nana, confiture citrouille passion, ananas gingembre, banane passion. Nana, achats le chou coco. Alors, on a vraiment un tas d'affaires. Et comme ça, sur le stand d'à côté, c'est pareil. Ici, on est chez les trésors de Mamie Céliane. Mamie Céliane, bonjour. On est en direct sur Freedom. Dis-moi un petit peu comment déjà se passe la foire depuis le début, là.
5: Bien, ça a bien démarré hier, comme c'était un jour férié, il y avait du monde. Mais là, aujourd'hui, il pleut un petit peu moins bien. Les gens partent vite. Mais on a de très bons produits, des produits bio de l'exploitation. Là, moi, je suis plus dans le tradition. Hein. Tout ce qui est rougaille. Là, on a rougaille bressonge, rougaille bringel grillé. Puis ça, en fait, c'est des produits qu'on plante sur notre exploitation. On récolte et après, on fait des préparations. Et c'est des produits bio, labellisés, Made in Réunion. Avec la chambre des métiers.
2: Alors, donc là, de Mouni vient là. Vous un petit peu goûté le bon petit rougail. Alors, il dit un rougail des rougaux?
5: Non, il dit un rougail des rougails. On a toujours. Et là, on a le rougail. On a mis rougail bringel grillé en dégustation. Ben, les gens, ils goûtent. Et après, il y a des gens qui connaissent déjà le produit. Mmh. Et ben, ils arrivent, ils viennent, ils prennent ici à Vazotte, comme dans un commerce.
2: Donc là, on a le petit rougail bringel. On a le petit confiture aussi.
5: Là, nous l'a fait confiture bigarade. On range amer, les gens y aiment bien goûter un petit peu ce qui est amer. Après, nous, on a la confiture de tomata, bus, par exemple, la confiture sapotille. Ouais, bonne fruit longtemps.
2: Bonne fruit longtemps, bonne jeune maman, il ne connaît pas trop ça.
5: Il ne connaît pas, mais quand il goûte, il trouve les bons. Là-bas, après, nous, on a fait un petit mélange de fraises, bananes, pour les enfants, ils aiment bien. Mais on a un petit peu de tout. Après, nous, on a les plantes médicinales. Et on fait aussi beaucoup dans tout ce qui est plantes médicinales.
2: D'accord.
5: Les tisanes.
2: Donc,
5: tout ça.
2: Où les là pendant les 10 jours de foire?
5: Pendant les 10 jours de foire. Et puis, tout le monde vient voir nous. Parce que là, tous les producteurs de la Réunion réunis à la foire de Brapanon.
2: Merci en tout cas, Mamie Céliane. Nous va continuer. Mamie Céliane, d'ailleurs, devant son stand, là, tu peux trouver aussi un peu pied de bois. On a pied de cerise à côte. On a un pied de jaboticaba. Le titri. On en a aussi Tolsi. Quinquilibas, c'est pour que ça, quinquilibas.
5: Quinquilibas, c'est un anti-inflammatoire, antioxydant et antiviral en même temps. Il va soigner plein de choses. Pendant le chikungunya, les gens la soignent azote avec ça. Non. Alors là, la grippe y arrive, là, viens trappe ça.
2: Quinquilibas. Donc on a un peu de toutes sortes de choses ici à Brapanon. On a encore quelques minutes, je continue à m'avancer ici dans les allées de la foire agricole. Bien évidemment qu'à la foire de Brapanon, on en a aussi la partie, on va dire, un peu plus bonnes animaux, on en a cochon, on en a canard, on en a zoie, on en a poule, et puis aussi tout ce qui est partenaire institutionnel. On a la FDSEA qui est présent, qui représente le syndicat agricole. D'ailleurs, j'ai rentré sur le centre de la FDSEA, on est en direct à la radio, hein, donc on fait un micro ouvert. Monsieur Sarnon, bonjour.
6: Bonjour.
2: Alors, vous êtes le président de la FDSEA. La foire de Brapanon, un événement particulièrement propice pour vous?
6: Ah ben oui, c'est là où on montre vraiment les savoir-faire de nos agriculteurs. Donc, oui, il faut venir nombreux pour aider nos agriculteurs.
2: Alors aujourd'hui, on parle souvent de l'agriculture, on dit qu'on a du mal à subvenir à sa production. Les agriculteurs, comme dirait Creole, les agriculteurs crèvent la gueule ouverte parce qu'on n'a plus d'aide, n'a plus rien, le gazoil augmente. Est-ce que c'est une vérité ou est-ce que c'est un peu quelque chose d'inventé ça?
6: Ah non, non, c'est la vérité. En fait, nous, on parle de souveraineté alimentaire, autonomie alimentaire, on répond présent. Par contre, au niveau de la population, mais par contre, le truc, c'est qu'on a 40% de nos agriculteurs vivent en dessous d'un seuil de pauvreté, moins de 800 euros par mois. Ça, c'est la réalité, ça, c'est notre réalité.
2: C'est-à-dire qu'on veut dire que nos agriculteurs, comme dit Créole, ils donnent jet d'eau au soleil toute la journée, et ils activent avec moins de 800 euros par mois.
6: Voilà, c'est ça, c'est exactement ça. Mais après, on est résilient, on parle de c'est notre culture, notre tradition, tout ça. Mais ça, il ne met pas de l'argent dans la poche des rayonnés, hein, et surtout de nos agriculteurs. Aujourd'hui, c'est ça qu'on met en avant, de dire comme ça, aujourd'hui, il faut respecter les agriculteurs. Il faut acheter local, certes, mais avec un prix qui est raisonnable pour pouvoir être une rentabilité pour nos agriculteurs.
2: Alors, on connaît Freedom, nous l'est toujours un petit peu, on va dire, emmerdeur ce matin. Bonne politique l'a passé, la New Azote, que ça la promette un peu là cette année.
6: N'a pas eu forcément un discours de dire comme ça pour l'agriculture. On a eu un discours politicien.
2: Voilà. Donc, politique alors.
6: Politique.
2: On vous oublie pas, on pense à vous, mais finalement on n'a pas rien dans le marmite le fin du mois.
6: Je vais être un peu méchant, c'est des hypocrites. Voilà.
2: Bon, merci beaucoup en tout cas le président de la FDSE. On salue aussi l'ancienne présidente de la commission des. Toujours. Ah ben attendez. Madame Sarah, c'est ça. Madame Sarah, dites-nous un petit peu justement en tant que femme agricultrice, comment ça se passe le quotidien? Comment il est tout ça là? Elle est dure?
5: Ah non, pas du tout, on a juste plusieurs casquettes. Maman, soeur, femme, agricultrice, chef d'entreprise, comptable, secrétaire, elle nous fait toutes nous. Mais c'est pas dur, on le fait avec passion, avec amour.
2: Avec passion. Alors il y a quelques mois de ça, on entendait dans l'agriculture entendre la suppression du statut de conjoint collaborateur, conjointe collaborateur ou collaboratrice, je ne sais pas comment dire. Est-ce qu'aujourd'hui à La Réunion, c'est un gros impact pour vous les agriculteurs?
5: Ah totalement, c'est un gros impact sur les exploitations parce qu'on a des petites exploitations et la loi qui s'applique aux conjointes collaboratrices n'est pas adaptée du tout pour La Réunion.
2: Donc là aujourd'hui, vous dire qu'on a beaucoup de femmes, d'agriculteurs finalement qui sont là et qui sont essentielles à l'exploitation, qui finalement se retrouvent non couverts par les statuts sociaux, par la CGSS, tout cela quoi.
5: Alors aujourd'hui le combat de la commission c'est effectivement que toute agricultrice qui soit sur une exploitation ait un statut pour pouvoir justement cotiser pour les cotisations sociales, pour une retraite éventuelle un jour, mais que voilà, on est couvert par une assurance maladie et tout. Mais c'est vrai qu'aujourd'hui, il y a des agricultrices qui sont encore dans l'ombre de leur mari et qui ne veulent pas être déclarées. Moi, je les invite à venir se déclarer. Il faut absolument qu'elles aient un statut.
2: Une question, alors, où que se plante en tant que femme agricultrice?
5: Que de la canne à sucre.
2: Est-ce que la canne, c'est encore de l'avenir? C'est une question que souvent se pose sur Freedom. Est-ce qu'il y a encore de l'avenir dans la canne ou est-ce que c'est contenu aux subventions de l'Europe?
5: Alors oui, il y a du vrai, du concret et du pas concret dans ce que tu dis, mais moi qui suis née et qui ai grandi avec un papa qui était planteur de canne, un grand frère planteur de canne, un mari planteur de canne, et moi-même aujourd'hui planteuse de canne, je ne peux qu'être optimiste pour la filière canne. C'est vrai qu'on est dans une conjoncture économique qui est un peu compliquée, mais moi, je me dis, faut tirer beau, faut pas larguer.
2: Bon, merci beaucoup en tout cas ma chère Sarah. À bientôt. On rappelle Héloïse qu'on est, nous sommes en direct depuis la foire agricole de Brapanon. Donc on a fait un petit peu le tour des producteurs, on a fait un peu le tour des institutionnels. Mm-hmm. Alors on a Gaillard Tracteur aussi Héloïse. Hein. Ah. On a de Gaillard Tracteur. Hein. MIPSUAU, nana bonne Lamborghini, nana des CAS, nana des Solis, nana des John Deere, nana le bleu, le rouge, le vert.
0: Vous allez en acheter un, Mathias?
2: Nana le orange. Ah ben maintenant que je suis le nouveau président directeur, j'en achète un pour la radio, on va prendre couleur bleue.
0: Ah, exactement, bien joué.
2: Voilà, et puis ben, y a du monde cet après-midi dans les allées de la foire, il y a du monde qui sont en train de se balader. Non, encore deux petites minutes, Héloïse, ou bien comment il fait?
0: Non, c'est bon, allez-y.
2: Bon, sinon encore deux petites minutes, tout ça fait un petit tour du côté des animaux, d'accord? On rappelle qu'on est ici en direct de la foire de Brapanon. Vous êtes en temps, mais il marche, hein, donc ça c'est le direct. Et puis comme ça, on vous fait vivre un petit peu cette ambiance à la foire agricole. Donc là, je passe à côté de moi, il y a une calèche là, qui vient de démarrer. Et puis, ben, on va aller voir un peu les animaux. Parce que les animaux, c'est là où on va trouver principalement les enfants. Hein. Les enfants viennent ici pour aller voir les animaux. Et nous, on va essayer de voir un petit peu comment ça, tu trouves les animaux. Alors, on y arrive à côté. C'est vrai que le côté animaux, là, c'est un petit peu vide. Hein, mais bon, m'y avance toujours, Héloïse. Hein.
0: Donc oui,
2: là,
0: oui.
2: À côté de moi, il y a une super machine qui fait des balles rondes. C'est-à-dire que il prend la paille et il y met la paille en rond. Il fait un gros bot avec la paille. Ça s'appelle une botteuse.
0: Voilà. Ah.
2: Ensuite, on a des tracteurs aussi. On a un tracteur qui c'est un Massey Ferguson. Après, on a des tracteurs qui sont verts. Ce sont des John Deere. Comme ça, on aura parlé de tout le monde. Allez, voilà, les premiers animaux. On va aller faire un petit tour du côté des animaux. Voilà, on va balader notre micro. Bonjour, madame. Bonjour, on est en direct sur Freedom. Alors, on va venir voir un peu les cochons, les animaux. Alors, madame, bonjour. On est en direct sur Freedom. Dis-moi un petit peu qu'on va nous faire à la fois. Nous, un peu d'animaux.
5: Voir un animal, maman et manège.
2: Ouais, alors là, que ça regarde ou là?
5: Là, on est en train de regarder un cochon avec ses petits en train de téter.
2: Et c'est le cochon qui est comme ça, là, mais hip, hip.
5: Les petits m'y pensent. Hein?
2: Donc là, le cochon, il est là. Et combien de petits nanas, là?
5: Combien de petits nanas? Combien de petits nanas, là? Non, moi, dis ça.
2: Monsieur, à où, alors, où? Le cochon, comment on trouve le cochon? Où?
5: Bien grave,
2: il fait un beau saucisse avec.
5: Oui, rien que saucisse, non.
2: Alors là, ce que vous entendez d'ailleurs, c'est le cri des porcelets qui sont en train de téter.
0: Eh ben.
2: Alors il y a la musique aussi, hein. Mais je sais pas si vous entendez le petit cri qui fait un peu.
0: Ah si, j'entends bien, j'entends très bien.
2: Voilà, donc ça c'était côté cochon. Maintenant on va continuer à avancer. Et puis après je vais vous laisser. Hein. Là je passe devant les bœufs. Donc là on a des génisses qui viennent de l'ARL Passion Bovine de la plaine des Cafres. Donc les génisses elles sont de couleur marron, elles sont grosses, elles sont belles. Et puis moi j'ai essayé de me balader un peu avec mon micro. Si on a encore deux petites secondes, Héloïse, hein. je sais qu'on est en direct, je sais qu'on devrait avoir encore quelques petites secondes. Le temps pour moi de me déplacer assez rapidement. On va aller voir un petit coup les animaux. Il pourra poser la question aux parents. Là. Moi, c'est micro-trottoir cet après-midi. Hein. On va demander aux gens, bon, avant d'aller voir les bœufs, on va aller voir les volailles. Parce qu'il y a beaucoup de monde chez les... Ah, c'est les cochons noirs. Attends, de m'a posé un peu de questions. Madame, bonjour. On est en direct sur Freedom. Dis-moi un petit peu que ça va nous faire la foire ou...
5: Ben, il emmène maman y visiter, promener.
2: Et là, pour ça, maman, il a pour garder là.
5: Cabri.
2: Alors, attends, comment il appelle le petit garçon?
5: Kayden,
2: qu'est-ce que la vie ou là?
7: Cabri.
2: Et Cabri, il fait comment ça?
7: Ben.
2: Vous l'avez vu cochon?
7: Oui.
2: Cochon, il fait comment? Ran. Et vous l'avez vu les poulets?
7: C'est où?
2: Ah, pourquoi on vient arriver à côté? Après, à côté, Nanakosan a même cochon noir ici alors? Et le cochon noir, l'impressionnant.
5: Et la jaune, apparemment, les meilleurs aussi.
2: Hein? Oh non! Bon, vous avez entendu, ici, il y a les marmailles, il y a les cabris. Les cabris, fait comment, Héloïse?
0: Ils font. Ben.
2: Ah, ben voilà. Alors là, maintenant, on a les poules. Alors, je vais vous faire écouter un petit peu. Je sais pas si vous entendez. Les oies. Alors, les oies, ils crient pas trop. Hein. Alors, ici, il y a quoi, alors, garçon? Il y a les canards et après il y a quoi d'autre?
7: Les poules.
2: Les poules font comment? Le coq il fait comment le coq?
7: Coq, coq, coq.
2: Et le canard?
7: Grand coin.
2: Et ça le grand là c'est quoi ça, le grand cou là?
8: Les oies gris.
7: Un oie gris
2: alors. Ah ben les gaillards. Et on a des animaux chez vous?
7: Oui.
2: Où on en a où?
7: Des poules.
2: Des poules alors. Ah ben c'est bien. Et là où dit papa acheter un autre pot?
7: Non, oui.
2: Bon, il y a aussi des pintades et les pintades, vous savez le bruit que ça fait?
0: Les pintades, les pintades, ça fait.
2: Ouais. Non, ça c'est de la dinde. C'est la dinde. Attendez. On va essayer de voir. Madame, bonjour. On est en direct sur Freedom. Est-ce que il peut poser deux petites questions, les marmailles?
9: Oui,
2: juste pour un petit diamant. Bonjour les enfants, alors vous avez vu les animaux cet après-midi?
9: Oui.
2: Tu as vu quoi toi?
9: J'ai vu un cabri.
2: Là tu as vu un cabri? Après. Poules? Les poules? Le cabri fait comment lui? Et toi alors tu as vu quoi mon garçon? Il est timide? Tu as vu des cabris? Tu as vu quoi là ici? Cabri? Comment le cabri fait? Et le coq? Le coq, tu sais comment le coq il fait ou pas? Le coq fait pas cocorico? Ça fait rire les enfants. Alors madame, a où l'a dû la foire aussi?
5: Oui.
2: Qu'on soit venu garder un peu la foire. Les animaux?
8: mais les animaux et puis monte un petit peu, regarde ma main, monte un petit peu les manèges. Vous pourriez enregistrer, c'est mettre ça.
2: Cabri, d'homme, ça en direct. Et dis-moi quels animaux l'a vu là, madame. Cabri, cochon.
8: Vas-y. Hein?
2: Alors, qu'est-ce que vous l'avez vu? Madame l'a peur causée. L'a vu cabri? Quelle couleur le cabri il est?
10: C'est une
2: pipelette,
10: non,
2: Là, la freedom l'arrête.
8: On a le blanc, on a de tous les couleurs. Hein.
2: Ah, ben c'est bien. Ouais. Bon, vous dites de moi, il faut venir à la foire ou pas alors?
8: Mais il faut venir. Comme...
2: Ah. Bon, ben merci beaucoup, madame. Arrête en bête azote, c'est en direct sur Freedom et à retrouver peut-être demain dans le journal. Héloïse.
0: Oui, Mathias.
2: Le tour de la foire, c'est bon, non?
0: Oui, arrêtez. C'est bon.
2: Ah, non, à où là, vous venez à faire là, là.
0: Oui.
2: Alors, je vous annonce quelque chose. On reviendra faire un petit tour tout à l'heure. Il y a un concours de cabri en cours.
0: Ok, bah les bons alors. Mais il n'y en a pas eu un hier.
2: On va prendre le bon book parce que c'est que des books au concours de cabri.
0: Ah.
2: On regarde quand ils se tiennent au garrot, c'est-à-dire qu'on les met debout et on regarde comment ils se tiennent. On regarde le poids, on regarde le pelage, on regarde les couleurs, on regarde les cornes. Et là, en fait, les propriétaires des cabris, hein, ils sont en train de balader le cabri un peu comme un chien, avec une laisse. Mm-hmm. Et puis, il y a les membres du jury qui sont autour et qui regardent. Donc, tout à l'heure, peut-être nous va Renny faire un tour. Moi, Mila Sao, parce que là, Mila a fait un tour du côté des bœufs. Et Mila Sao, en tout cas, nous aura l'occasion de refaire des points tout au long de la semaine, ici, à la foire agricole de Brapanon.
0: Ok, bah, les bons. Bah, c'est bon, alors, Mathias, merci beaucoup. À tout à l'heure.
2: Allez, on va retrouver Loïse.
0: Non, on retrouve. Allez, bah oui, c'était Mathias Ramsamy en direct de la foire de Brapanon. Et nous, on se rejoint tout de suite après ça. Dans ça.
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3: Et on va tout de suite rejoindre Annick pour un accident. Annick, bonjour.
4: Oui, bonjour. Alors du coup, moi, j'ai pas vu l'accident, hein, parce que je suis passée niveau Sainte-Marie. J'ai pris la ville, mais il y a un immense embouteillage. J'ai passé déjà. Ça doit remonter à partir de la ravine des Chèvres, même un petit peu plus haut, je pense. Hein. Même pour aller en ville de Sainte-Marie, les gens bifurquent. Du coup, voilà. Il y a un immense embouteillage.
3: Ouh là là là là, il y avait les secours sur place
4: sur la route, il y avait les pompes, le camion de pompiers, là, incendie, là, mm-hmm. qui sont passés, et puis il y avait un fourgon de gendarmes aussi.
3: D'accord.
4: Et après, je sais pas ce qui s'est passé, je sais pas où est l'accident, à quel niveau, et voilà, mais l'embouteillage, elle est longue. Hein.
3: Ah oui, donc on est là dans le sens Sainte-Marie-Saint-Denis, c'est ça?
4: Sainte-Marie, Saint-Denis, voilà.
3: Après beau séjour.
4: Quand j'ai commencé à la station Ravine des Chèvres, là.
3: Ah d'accord, ok. Ah donc oui. Voilà. Ben, merci beaucoup Annick. On va tout de suite. On va verser les.
4: C'est vraiment embouteillé. Même les gens, ils prennent la direction. De la ville, hein, mais c'est embouteillé aussi, du coup tout le monde passe par là et voilà.
3: D'accord, bon.
4: Voilà.
3: Merci beaucoup Annick pour ces informations.
4: Pour ceux qui sont dedans, hein.
3: Oui. Et prudence à vous aussi, Annick, sur la route.
4: Merci. Au revoir.
3: Au revoir.

0: Information auditeur de Freedom 2, on nous signale un accident sur la 4 voies de Sainte-Marie en direction de Saint-Denis. Il y a énormément d'embouteillages. Les secours et les gendarmes sont sur place. Levez le pied et prudence dans le secteur. Et pour toute information, le 02 62 41 51 51. Allez, on continue. On a eu ce petit moment en direct de la foire agricole de Brapanon avec Mathias Ramsamy. Et là, on va terminer l'appel avec l'auditeur qu'on avait un petit peu avant. On va terminer avant de retrouver les avis de décès.
1: Allô?
0: Monsieur, oui, allô?
1: Héloïse?
0: Oui.
1: C'était super cette visite de Brapanon.
0: Ah, on avait l'impression d'y être, hein.
1: Ah ouais, c'était sympa, ouais. Et quand je suis arrivé à La Réunion il y a 35 ans, je suis arrivé à Brapanon.
0: Oui.
1: Depuis 35 ans, j'ai fait le tour de l'île, hein. J'ai pas fait les hauts.
0: D'accord.
1: J'ai fait le tour du bas, mais j'ai pas fait les hauts. Mais le premier village, parce qu'on pouvait appeler ça un village à l'époque, le premier village où je suis arrivé, c'était Brapanon.
0: Ah, et c'était comment à l'époque, Brapanon? C'était pas comme aujourd'hui.
1: L'époque, c'était un groupe de chanteurs qui s'appelait comment? N'a essayé.
0: N'a essayé, ok.
1: N'a essayé. N'a.
0: N'a essayé. Ah oui, en effet.
1: C'est le premier concert. Moi, je suis dans la musique, hein. Je suis de Lyon et je suis dans la musique. Et quand je suis arrivé à Brapanon, il y avait ce festival agricole, là. Et j'ai été voir et il y avait N'a essayé. Et c'était leur début.
0: Ah oui, punaise, en effet,
1: j'ai eu la chance de les voir sur scène.
0: Oh là là, en plus, alors c'était comment ce petit concert là, rapidement?
1: Je vais dire sincèrement, parce que j'aime pas mentir, mais j'ai trouvé médiocre.
0: Ah.
1: Mais l'ambiance était d'enfer.
0: Ah.
1: Les gens étaient en l'air, quoi. Je veux dire, et c'était un nouveau groupe, hein, à essayer. Il y a 35 ans.
0: Ah oui, bon.
1: Et c'était le titre qu'ils chantaient à l'époque, N'a essayé.
0: D'accord, ok.
1: Voilà, donc je voulais dire, ouais, le reportage sur Brapanon, ça m'a fait plaisir parce que ça m'a fait retourner un peu en arrière, ça m'a rajeuni.
0: Ah bah tant mieux, bah restez à l'écoute parce que on va y retourner juste après avec Mathias, juste après les avis d'essai et les communiqués.
1: Mais je vous quitte pas, hein, je vais pas dire 24 heures sur 24 parce que c'est pas possible.
0: Mais vous êtes un fidèle freedomien.
1: Oui, absolument, depuis 35 ans.
0: Eh ben c'est parfait. Ben merci beaucoup en tout cas, monsieur.
1: Je vous renvoie le message. Vous êtes parfaite aussi.
0: Ben merci, ça fait plaisir. Passez une très bonne après-midi et ben à la prochaine.
1: Mais attendez,
0: oui.
1: J'avais retenu l'antenne pour une deuxième remarque au niveau des informations.
0: Oui.
1: Qui va retenir j'espère l'attention de tous les Réunionnais, c'est que on nous parle du détroit d'Ormuz tous les jours.
0: Oui.
1: Avec des augmentations, des baisses, des augmentations, des baisses. Le détroit d'Ormuz, c'est 20% du commerce mondial. Mondial.
0: Oui.
1: 20%. Et je veux l'autre jour j'en ai parlé avec Julie un petit peu, mais là je suis énervé, j'en ai marre d'entendre ça. Où sont les 80% qui restent?
0: Bonne question.
1: On nous parle de 20% de produits qui passent par le détroit d'Ormuz. Moi je suis d'accord. Il fait 33 kilomètres de long. Et je crois qu'il est plus large que l'autre. Mais ça, je suis pas géographe. Je sais pas. Mais ça, je crois qu'il fait 33 kilomètres de long.
0: Ah, ok.
1: Et ça fait 20% des échanges mondiaux. Que ça soit en pétrole, en gaz, en containers, en marchandises, tout ça. 20%. Moi, je suis d'accord, là, depuis le temps qu'on me matraque avec ça, 20%. Et je me suis posé la question, où sont les 80 autres pourcents?
0: Bah écoutez, c'est la question qu'on va poser aux autres auditeurs juste après, lors de la reprise de la libre antenne. Merci beaucoup, monsieur, pour votre point de vue sur le sujet. Il est déjà 16h50 à La Réunion. Tout de suite, vos avis et communiquer avec MutaDC.
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à Saint-François Saint-Denis, décès de Monsieur Leperlier Joseph Régis. Monsieur Leperlier Joseph Régis, domicilié à Saint-Denis, fils de Leperlier Jocelyn et Marie Rita, décès survenu mercredi à l'âge de 68 ans. Le convoi mortuaire sortira du centre funéraire de Prima lundi. La bénédiction aura lieu en l'église Saint-Dominique à l'étang salé à 11h lundi matin. L'inhumation se fera au cimetière du même lieu. À Saint-Denis, ruelle Marcadet, décès de Monsieur Bègue Jean-Marc, dit Gros Bègue. Monsieur Bègue Jean-Marc, dit Gros Bègue, domicilié à Saint-Denis, fils de Monsieur Bègue Félicien et Madame Larichaudie Myriam, décès survenu mercredi à l'âge de

Le convoi mortuaire sortira de son domicile au 11 rue des Sables, lotissement Les Lilas à Saint-Paul demain. La bénédiction aura lieu en l'église de Saint-Paul à 16h demain après-midi. L'inhumation se fera au cimetière de l'étang Saint-Paul. En métropole, décès de Monsieur Waraud Gérard. Monsieur Waraud Gérard, originaire de Saint-André. Décès survenu en métropole mercredi à l'âge de 76 ans. Le corps sera rapatrié à une date ultérieure. En métropole, à Conflans-Sainte-Honorine. À Conflans, pardon, Sainte-Honorine, décès de Madame Da Silva Abilio Marie Céline Léon, née Revonge. Madame Da Silva Abilio Marie Céline Léon, née Revonge. Décès survenu hier à l'âge de 76 ans. L'heure et le lieu des obsèques vous seront communiqués ultérieurement. En métropole, en Savoie, décès de Madame Bérard Cécilie, née Mussard, dite Lily. Madame Bérard Cécilie, née Mussard, dite Lily, originaire de Saint-Joseph. Décès survenu lundi à l'âge de 74 ans. La bénédiction aura lieu en l'église Le Bois-le-Cré en Savoie à 15h lundi. L'inhumation se fera au cimetière du même lieu. À Saint-Benoît, décès de Madame Foudrin-Marie-Roseline. Madame Foudrin-Marie-Roseline, décès survenu aujourd'hui à l'âge de 72 ans. Le convoi mortuaire sortira de son domicile au 72 chemin Bracanotte-Saint-Benoît. L'heure et le lieu des obsèques vous seront communiqués ultérieurement. À Saint-Denis, décès de Madame Waraud Jeanne-Marie née Grondin. Madame Waraud Jeanne-Marie née Grondin, originaire de la montagne, décès survenu aujourd'hui à l'âge de 93 ans. Le convoi mortuaire sortira du centre funéraire de Commune Prima à Saint-Denis lundi. La bénédiction aura lieu en la salle d'adieu du centre funéraire de Prima à 11h lundi matin, suivie de la crémation. À Saint-André à Brapanon, décès de Monsieur Parvedi Navin Antoine, dit Axel. Monsieur Parvedi Navin Antoine, dit Axel, décès survenu aujourd'hui à l'âge de 69 ans. Le convoi mortuaire sortira de son domicile au 117 Chemin Doré, Ravine-Creuse à Saint-André demain. La bénédiction aura lieu en l'église Montalgo à la rivière du Maléo à 15h30 demain après-midi. L'inhumation se fera au cimetière de Brapanon. À Sainte-Anne, décès de Madame Casal Marie-Thérèse, née Didier. Madame Casal Marie-Thérèse, née Didier, décès survenu aujourd'hui à l'âge de 85 ans. Le convoi mortuaire sortira de son domicile au 15 chemin Créole à Sainte-Anne. L'heure et le lieu des obsèques vous seront communiqués ultérieurement. À Sainte-Clotilde, décès de Madame Niche Marie Innocente. Madame Niche Marie Innocente, domiciliée à Sainte-Clotilde, décès survenu aujourd'hui à l'âge de 85 ans. Le convoi mortuaire sortira du centre funéraire de Prima où se tiendra une veillée à partir de 14h30 demain après-midi. L'heure et le lieu des obsèques vous seront communiqués ultérieurement. À Saint-Joseph, décès de Monsieur Lebon Denis. Monsieur Lebon Denis, ancien agent administratif au CHU Sud de Saint-Pierre, décès survenu aujourd'hui à l'âge de 78 ans. Le convoi mortuaire sortira de la maison des veillées du Butor à Saint-Joseph. L'heure et le lieu des obsèques vous seront communiqués ultérieurement. À Saint-Pierre, décès de Monsieur Saint-Omer Willy Expedi. Monsieur Saint-Omer Willy Expedi, décès survenu hier à l'âge de 44 ans. L'heure et le lieu des obsèques vous seront communiqués ultérieurement. À Saint-Joseph, décès de Madame Waraud Marie-Josanne, née Robert, dite Madame Angelo et Zazane. Madame Waraud Marie-Josanne, née Robert, dite Madame Angelo et Zazane, décès survenu aujourd'hui à l'âge de 86 ans. Le convoi mortuaire sortira de la maison des veillées de Vincent Do à Saint-Joseph. L'heure et le lieu des obsèques vous seront communiqués ultérieurement. Et enfin, à la montagne Saint-Denis, décès de Madame Posée Marie Janon. Madame Posée Marie Janon, décès survenu aujourd'hui à l'âge de 83 ans. Le convoi mortuaire

0: partira de son domicile au 21 chemin des Chênes, la montagne Saint-Denis. L'heure et le lieu des obsèques vous seront communiqués ultérieurement. 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

Alors, pas de communiqué de l'EFS, parce que demain, nous sommes dimanche. En revanche, nous avons un communiqué de la ville du un info de la ville du tampon qui vous informe en raison du rassemblement des motards prévu sur le site de Mielvert, la circulation et le stationnement sont modifiés du lundi 4 au mardi 12 mai prochain. Donc des déviations, excusez-moi, seront mises en place par la rue de la Pépinière et la rue des rubis, donc pour plus de fluidité. Donc je le rappelle, hein, rassemblement des motards prévu sur le site de Mielvert, la circulation est actuellement modifiée et cela jusqu'au mardi 12 mai. Allez, il est 16h59 à La Réunion et en attendant le journal de Europe 1, on va un petit peu patienter, légèrement patienter en musique avec les Beatles.

0: 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Le flash, les toutes dernières informations avec vous, Frédéric Joncheret. Bonjour Frédéric.
1: Bonjour Romain, bonjour à tous. Le navire Hondius accostera tôt demain matin aux Canaries. Les autorités espagnoles vont procéder à l'évacuation des passagers de ce paquebot où 6 cas d'antivirus ont été confirmés. Elle sera coordonnée par le directeur général de l'OMS. Le débarquement se fera de manière échelonnée par groupe de nationalité. Les passagers porteront des masques FFP2 et ne seront pas en contact avec la population. Des vols de rapatriement sont déjà prévus vers les différents pays concernés, comme la France, qui compte 5 passagers. Pour l'Organisation mondiale de la santé, le risque d'une propagation du virus pour la population mondiale est absolument faible. Ajoutons que depuis le 28 avril, aucun cas suspect n'a été recensé à bord. Un candidat de plus déclaré à la présidentielle 2027, le président du parti Les Patriotes, Florian Philippot, a annoncé son intention de briguer l'Élysée. L'ancien vice-président du Front National a toutefois précisé qu'il se retirerait de la course si Philippe de Villiers venait à se présenter. Polémique hier à Carpentras lors de la cérémonie du 8 mai. La chanson « Maréchal, nous voilà » à la gloire du maréchal Pétain a été diffusée dans les rues de la ville en marge des commémorations. Le maire Rassemblement National Hervé de Le Pinot se dit écœuré et dénonce une manipulation politique. Il accuse le directeur de cabinet de l'ancienne majorité de gauche d'être à l'origine de cette polémique. Un administré frappe son maire hier à Oisier dans le Nord. Le trentenaire a asséné à l'édile un coup au visage au motif que l'élu ne lui a pas octroyé de logement social. Le mis en cause a été interpellé et placé en garde à vue. Il a reconnu les faits. À Moscou, c'était jour de défilé sur la place Rouge. La Russie célébrait la victoire de 1945. À cette occasion, le président Vladimir Poutine a fustigé l'OTAN dans un bref discours. Il a affirmé que son armée affrontait en Ukraine des forces agressives soutenues par l'ensemble du bloc de l'OTAN et d'ajouter « Je suis fermement convaincu que notre cause est juste ». Au Bahreïn, arrestation de 41 personnes accusées de liens présumés avec les gardiens de la Révolution. Les services de sécurité ont démantelé une organisation liée à l'armée idéologique de la République islamique d'Iran. Ces personnes sont suspectées d'espionnage au profit d'entités étrangères et de sympathie pour l'agression iranienne. Les suites judiciaires des incidents survenus mercredi à Paris après la qualification du PSG en finale de la Ligue des Champions. 5 des 25 personnes déférées devant le parquet doivent être jugées aujourd'hui en comparution immédiate. Le ministre de l'Intérieur, Laurent Nunez, avait déjà indiqué jeudi sur Europe 1 et CNews qu'en tout, 127 personnes avaient été interpellées dans l'agglomération parisienne et que 23 policiers avaient été légèrement blessés. Et puis en rugby, la 23e journée du top 14 a débuté. À ne pas manquer ce soir, l'affiche Toulon-Toulouse à 21h sur Canal+.

0: trafic jusqu'à 19h. La libre antenne au 02 62 99 12 00. Les sujets sont libres, vous pouvez parler de tout ce que vous voulez, vos coups de gueule, vos coups de cœur. On est là. Exprimez-vous, videz votre sac sur la libre antenne 99 12 00. Et avant de continuer, je tiens à informer qu'on a retrouvé une carte bleue à Saint-Denis au salon de la maison au nom de Gourdou Sarah. Donc carte bleue retrouvée au salon de la maison à Saint-Denis au nom de Gourdou Sarah. Il faut contacter le 06 92 71 69 60 pour la récupérer. 06 92 71 69 60. Allez, on continue avec vos appels par ici. Allô? Allô?
1: Oui, bonjour.
0: Bonjour.
1: Je suis bien sur Freedom.
0: Oui, en direct, madame.
1: Ah, ok. En fait, ça serait pour un objet perdu, c'est l'heure ou pas?
0: Alors non, ce n'est pas encore l'heure, mais je vais prendre votre annonce quand même. Par contre, vous ne pourrez pas laisser votre numéro de téléphone.
1: Ok, d'accord. C'est pour un clavier, enfin une coque avec un clavier d'iPad qui a été perdu au niveau de la ligne de Trois-Mars. Donc... Ça va jusqu'à Épidor-Ouarau à jusqu'à la mairie du Tampon.
0: D'accord, ok.
1: C'est ce parcours-là.
0: Ok, d'accord.
1: Une coque noire.
0: Une coque
1: avec un clavier dessus. Mmh. Un truc gris.
0: D'accord, donc perdu donc, tout le long de la ligne des Trois-Mars, vous m'avez dit. Hein.
1: Oui, c'est ça, jusqu'à au moins la mairie du Tampon.
0: D'accord. Ok. Bon, bah écoutez, madame, c'est noté pour nous. Si jamais quelqu'un le retrouve, il devra faire le 02 62 41 51 51. Et vous aussi, vous pourrez rappeler au 02 62 99 12 00 entre 19h et 20h. Comme ça, vous pourrez laisser votre numéro de téléphone.
1: Ok, super. Merci beaucoup.
0: Bah, je vous en prie, madame. Bonne journée à vous.
1: Bonne journée. Au revoir.
0: Au revoir. Et justement, en parlant de perdu et de trouvé, ben on va faire un tour du côté du standard, parce qu'on a un trouvé. Freedom, allô?
2: Allô, oui, bonjour.
0: Bonjour, monsieur.
2: Voilà, je viens de trouver un portable à l'arrêté de bus du Petit Saint-Pierre. C'est un portable noir. Et à côté, il y avait un cigare électronique. Mais comme moi, j'ai descendu chez Sainte-Anne, quand je remontais, la cigarette n'était plus là. Mais le portable, je l'ai pris chez moi. Alors, si quelqu'un l'a perdu, qui me téléphone, au numéro qui s'affiche chez vous.
0: Alors, vous avez retrouvé où les objets ou exact,
2: si vous... À l'arrêté de bus Petit Saint-Pierre, Sainte-Anne.
0: Ah, ok. Parce qu'à l'arrêt de bus Petit Saint-Pierre, Sainte-Anne. Hein.
2: Ouais. Il y avait même un cigarette électronique. Mais là, quand je sors de la ville de Sainte-Anne pour rentrer chez moi, la cigarette n'est plus là. Alors, je pense que c'est quelqu'un dans les alentours. Alors, si jamais... Il téléphone, le numéro qui s'affiche chez vous, vous lui donnez, le stand mettez, puis il va me téléphoner, moi je vais rendre son téléphone.
0: D'accord, ben dites-le, monsieur, votre numéro, je vous écoute.
2: Je peux, non, mais...
0: Non, mais...
2: Donne à la personne, à mon numéro de téléphone, j'aime pas le laisser comme ça.
0: Ah, vous voulez le laisser hors antenne?
2: Hors antenne, voilà.
0: Bon, d'accord, il n'y a pas de souci. Ben merci beaucoup, monsieur.
2: Allez, au revoir, madame, au revoir.
0: Allez,
2: bonne
0: au revoir,
2: soirée.
0: Bonne soirée. On continue avec vos appels, mais avant, on va faire un petit truc rapidos, comme ça, rapidement. Ben non, il n'y a pas. Pourquoi?
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0: Allez, 17h09 à La Réunion. Ah, trop rapide. Il y a trop... les chansons trop rapides. J'ai voulu prendre quelqu'un. Bon. C'est pas grave, on continue vos appels sur le 99-12-00. Freedom, bonjour. Allô?
7: Allô? Oui, bonjour, Freedom.
0: Bonjour, monsieur.
7: Bonjour, madame, je vais me faire connaître. Je suis monsieur Igouf Alberto.
0: Oui.
7: Au fait, j'appelle parce que mon père, le 1er mai, a fait un accident à Brapanon, le rond-point du Brapanon de la Vanille.
0: Oui.
7: Et mon père voudrait faire la connaissance des gens qui étaient là, au fait, pour la présence de l'accident.
0: Un appel à témoin, donc.
7: Et du coup, voilà, je vais... Voilà.
0: Bien sûr.
7: Et je voudrais bien connaître, là, par exemple, je voudrais bien donner un annonce pour les personnes qu'elle était là pour lui, au fait. Mm-hmm. Et du coup... je voudrais bien annoncer les voitures, la personne, je sais plus comment le nom, mais au fait, je vais dire au moins la voiture de cette personne. La personne, s'il entend, au fait, c'est un 4x4 gris, c'est un 4x4 gris, au fait, qui était là. C'est pour le remercier encore d'avoir été là pour mon père. Et du coup, mon père voudrait bien connaître les personnes. Si la personne nous entend, s'il vous plaît, je voudrais donner notre numéro de téléphone. C'est le numéro qui est affiché, au fait.
0: Oui, alors, excusez-moi. C'est pas un appel à témoin, c'est juste votre père qui recherche le monsieur qui l'a aidé, c'est ça?
7: Voilà, madame. Voilà,
0: je pensais que c'était un appel à témoin, excusez-moi. D'accord.
7: D'accord.
0: Et votre père, il va comment, là, depuis?
7: Ben, mon père, il est à l'hôpital, lui, il est en train de se rétablir.
0: Mm-hmm.
7: Mais il a eu une opération, voilà, il a eu les chevilles cassées.
0: Oula.
7: Voilà, les chevilles cassées, le bras un petit peu griffé, à la tête il a un petit hématome.
0: Mm-hmm.
7: Du coup il m'a dit au fait il avait du mal près de l'estomac. Et ben voilà, il voudrait remercier cette personne qui était là pour d'avoir aidé encore mon père, s'il vous plaît. Moi je vous remercie s'il m'entend. C'est très gentil à vous d'être là, d'avoir secouru mon papa. Du coup, lui, il voudrait, comme je le dis, il voudrait annoncer le 4x4 de la personne. Je redis, au fait, la 4x4, c'est 4x4 gris. Si la personne... Voilà. Et si la personne nous entend, s'il vous plaît, mon papa, il s'appelle Igouf Roger. Je pense que la personne va le reconnaître. Et du coup, ben nous, on voudrait donner notre numéro de téléphone. Comme ça, si la personne nous entend, elle peut nous appeler, s'il vous plaît.
0: Bien sûr. Et l'accident a eu lieu quand exactement?
7: A eu lieu le 1er mai à Brapanon, rond-point de la Vanille.
0: Ok, vendredi 1er mai. Hein, bon. Très bien. Ben, laissez votre numéro de téléphone. Allez-y, je vous écoute.
7: Attends, je vous donne ça tout de suite, madame, d'accord?
0: Alors, non. Alors, c'est le numéro qui s'affiche qu'il faut me donner, hein, monsieur.
7: Oui, attends, madame. Combien? 0692, madame.
0: Oui.
7: 70.
0: Mm-hmm.
7: Attends.
2: 06 92 42.
0: Oui.
2: Attends, c'est bien ça? 06 92 61 70 45.
0: Eh bien, c'est bon pour nous, oui, c'est bien ça, c'est bon pour nous. L'accident, il a eu lieu le matin ou l'après-midi? Excusez-moi, j'ai oublié de demander.
2: Le matin, madame.
0: Okay. Le matin. Très bien. Bon. Bah, écoutez, votre annonce est passée. On espère que le conducteur de ce K4 gris qui était présent vendredi matin pour aider votre père est à l'écoute et qu'il vous appellera. Je le rappelle, votre numéro 06 92 61 70 45.
2: Okay. Oui, c'est bien ça.
0: Parfait. Ben, c'est bon pour nous, monsieur, et bon rétablissement à votre papa.
2: Merci, madame. Et remerciez les pompiers aussi, hein, s'il vous plaît, madame.
0: Hein. Évidemment.
2: Vous aussi, madame. Hein.
0: Évidemment. Merci à ceux qui nous sauvent tous les jours. Merci beaucoup, monsieur.
2: Et merci encore le radio de Freedom aussi, madame.
0: Mais je vous en prie, il n'y a pas de quoi.
2: Allez,
0: au revoir. Freedom 99 12 00, la libre antenne est ouverte. Alors, je le rappelle aussi, cette inforoute, hein, cet accident entre Sainte-Marie et Saint-Denis, on est là à peu près au niveau, un peu après beau séjour, un gros embouteillage avec les secours et les gendarmes sur place. Si vous êtes dans ces embouteillages, n'hésitez pas, notre service radio guidage, le 02 62 41 51 51. Est-ce qu'on avait d'autres informations? Oui, cette carte bleue aussi, hein, trouvée au salon de la maison au nom de Gourdou Sarah. Il faut appeler la personne au 06 92 71 69 60 et l'annonce est également à retrouver sur notre site freedom.fr. Allez, on continue vos appels. Par ici, allô? Oh là là, mais ça raccroche. C'est quoi ça? Freedom, allô? Allô?
8: Allô?
0: Oui, bonjour madame.
8: Oui, bonjour. En fait, j'ai fait appel à Radio Freedom pour expliquer que ma fille a fait une compétition régionale de karaté et combat dimanche 3 mai 2026. Elle a été championne de karaté en Benjamin, moins 40 kilos. Aujourd'hui, elle est sélectionnée pour partir en France pour l'équipe... pour justement avoir un championnat de coupe du karaté combat.
0: Mm-hmm.
8: Du coup, moi, je fais appel à Freedom pour avoir la solidarité de tout le monde pour la petite cagnotte Litchi que j'ai fait hier. Du coup, ma fille fait déjà du karaté depuis un an et demi. Elle est déjà en ceinture orange. Du coup, voilà, son évolution nous a tous choqués. Aujourd'hui, on est fiers d'elle parce qu'elle a tellement travaillé pour y arriver en un an et demi à être championne de karaté de la Réunion.
0: Mm-hmm.
8: Du coup, on voulait compter beaucoup sur le soutien des Réunionnais pour une petite contribution pour qu'on puisse se financer son voyage et réaliser son rêve de représenter la Réunion et son équipe aussi de karaté de Brapano pour... le championnat de la Coupe de France.
0: D'accord. Et comment elle s'appelle votre fille? Elle a quel âge?
8: Shan Chupaona, elle a 10 ans.
0: 10 ans?
8: Oui.
0: Mais c'est une petite guerrière alors?
8: Oui, c'était son rêve de devenir championne de karaté de la Réunion. Elle a réalisé son rêve dimanche 3 mai. C'était pas facile parce que ça fait que un an et demi qu'elle fait du karaté. Et arriver à ce stade-là, nous n'y croyait pas tellement, mais elle était fière d'elle parce que elle a fait un beau parcours en un an et demi. Et aujourd'hui, elle est encore plus fière si elle partira en France pour la Coupe de France. Nous, on demande aujourd'hui un peu l'aide des Réunionnais pour que il y a une petite Réunionnaise de 10 ans qui veut réaliser son rêve et devenir championne de France.
0: Bien sûr, bien sûr. Alors, rappelez-moi, et vous pouvez m'appeler le prénom de votre fille, s'il vous plaît?
8: Alors, C-A-O-N-A.
0: C-A-O-N-A. Saona.
8: Oui.
0: Ok. Saona, c'est ça?
8: Oui, c'est ça.
0: Saona, donc 10 ans. Très bien. Et le nom de la cagnotte Litchi, vous lui avez mis un nom aussi ou pas?
8: Ben c'est... Alors, je vous dis de suite, comme ça c'est bon. La cagnotte Litchi, j'ai mis aide pour une jeune karatéka pour aller à la Coupe de France.
0: Karatéka pour aller à la Coupe de France.
8: Oui. Ok.
0: Bon, ben ça c'est parfait. Est-ce que je, donc votre appel est passé à l'antenne et même ce que je vous conseillerais c'est d'envoyer à notre enfin à l'équipe du web une photo de votre fille, les petites informations
8: sur elle.
0: Ah, vous avez déjà
8: Oui, c'est tout fait. Oui.
0: Eh ben bon ben j'ai plus rien à dire. Bon ben c'est bon, allez, salut.
8: Merci beaucoup.
0: Non mais je plaisante madame, c'est si vous avez tout déjà fait concernant le web, ben c'est parfait. Donc je le rappelle, une cagnotte Litchi est disponible donc et qui s'appelle aide pour une jeune karatéka pour aller à la Coupe de France.
8: Oui, c'est bien cela.
0: Très bien. Et la petite s'appelle Saona et elle a 10 ans.
8: Oui.
0: Ouh là là là là. Eh elle, à l'école, je pense pas qu'on l'embête, elle, hein.
8: Non, mais elle est tout sympa, elle est tout vocale. C'est un sport qui apporte beaucoup de discipline, beaucoup de confiance en soi, et surtout, il faut beaucoup d'enfants participer, ne serait-ce qu'une fois, pour voir l'évolution du sport, le bienfait que ça apporte. En tout cas, le karaté l'a beaucoup aidé parce qu'elle était souvent harcelée à l'école. Aujourd'hui, elle peut surpasser tout ça grâce au karaté.
0: Ah ben ça c'est la magie des arts martiaux, j'ai envie de dire. C'est
8: oui, elle est plus posée grâce à ça aujourd'hui.
0: Ah oui, ça fait des miracles. Bon en tout cas, madame, merci, merci beaucoup pour votre appel. L'annonce est passée, bien évidemment qu'on sera derrière. Que la réunion, que dis-je, la réunion entière sera derrière votre petite guerrière, sinon c'est pas drôle.
8: Eh ben, je remercierai tous les réunionnais qui contribueront pour son déplacement.
0: Parfait, merci beaucoup madame.
8: Merci à vous.
0: Allez,
8: bon après-midi à vous tous.
0: Vous de même, au revoir. Allez, on continue vos appels par ici, allô? Allô?
9: Allô?
0: Oui, bonjour madame.
9: Oui, bonjour madame, je vous appelle, c'est parce qu'en fait, là, je suis au sujet de vie, donc j'accompagne mon bénéficiaire, du coup, il est allé à la banque, on était dans la rue Maréchal Leclerc, à la caisse d'épargne, il a déposé son téléphone, là, le téléphone d'épargne, il avait un vieux Samsung, mais quand même, et du coup, là, il recherche son téléphone, au cas où quelqu'un l'a retrouvé, donc peut m'appeler sur son numéro, sur ce numéro-là, sur le mien.
0: Oui, alors son téléphone, rue Maréchal Leclerc, Saint-Denis, hein?
9: Oui, dans la caisse d'épargne, à l'angle, là.
0: D'accord.
9: Tout en bas. À côté du vidéo après, en bas, là. Tout en
0: caisse
9: bas.
0: D'épargne à l'angle. Parfait.
9: Oui.
0: Et votre numéro, c'est quoi, s'il vous plaît, madame?
9: 06 92 78 20 49. Quand quelqu'un retrouve le numéro qui m'appelle, là, j'appelle ce numéro, mais ça sonne, ça répond pas.
0: D'accord. Donc, ça veut dire que le téléphone est sûrement encore quelque part par là.
9: Oui, voilà, exactement. Donc, si jamais au cas ça, il retrouve, qu'il m'appelle, parce que là, il est, vous comprenez, donc ils ont besoin d'un téléphone. Donc, c'est pour ça, oui.
0: Ok, bon, c'est bon pour nous. Alors, un téléphone perdu rue Maréchal Leclerc à l'angle de la caisse des
9: Je crois que c'est Samsung, il y avait un truc dessus, une prothèse, mais il était un peu abîmé. Donc, voilà, c'est juste pour autre, le téléphone, quoi.
0: D'accord.
9: Comme besoin de ça, c'est pour, vous savez, ça se passe.
0: Oui. Ok, voilà. Protection abîmée.
9: Quand quelqu'un téléphone retrouve, qui m'appelle.
0: Eh bien, il n'y a pas de souci là-dessus, madame. Merci beaucoup.
9: Ok, merci. Bonne journée. Bonne fin de journée à vous. Au revoir.
0: De même, au revoir.
9: Ouais.
0: Ouh là là là, la panique. Ah ben oui, mon Dieu. Aujourd'hui, dans le téléphone, on a toute notre vie. Frida Malo?
10: Allô, Frida?
0: Oui, bonjour, madame.
10: Bonjour, Héloïse. C'est lui?
0: Oui. Tout à fait.
10: Héloïse, c'est la dame. Ouais, tu connais un petit peu l'histoire des petits footballeurs mauriciens.
0: Oui.
10: Hier, il n'y a pas pour mettre une petite au courant de la suite qu'elle a eu, tout ça, de cet engouement qu'elle a eu autour de Banna.
0: Alors, ça se passe.
10: Merci beaucoup à la radio parce que hier, quand j'ai appelé, c'était aucunement dans l'intention de demander de l'aide, mais vraiment plus pour un coup de cœur et un petit coup de gueule pour le. On va dire les pouvoirs publics politiques de l'île Maurice. Et faut savoir que c'est pas très français, faut savoir. Excusez-moi, je casse créole, là.
0: Allez, envoyez-vous. Et raconte à nous un coup comment ça va se passer pour les auditeurs, ils connaissent pas.
10: M'envoyer un photo hier, si vous êtes pour monter à sauter un petit peu la soirée d'hier soir, quoi. Et au final, il savait que ben, vous avez pu manger. Il voulait remercier en direct, parce que les gens vont entendre, hein, n'a trois papas hier sur le terrain de football, sur la mobilisation, pour ramener les petits pour nous de la rivière Saint-Louis, du stade de la rivière Saint-Louis, à l'étang salé, les bains. Et franchement, merci parce que bah, c'est pas obligé de faire ça, mais là, juste, nous sommes en train de galérer, vous n'avez pas de transport, donc vous avez la force de votre volontaire, monsieur Futel, monsieur Micropin, monsieur Futel, monsieur Bello et monsieur Waro. Les trois la portent l'auto, la mettent chacun normal dans l'auto, l'emmène pour nous. Moi, m'a eu le temps de trouver une petite place éclairée sous la lampadaire à l'étang salé, m'a été rejoint par un auditeur fidèle de Freedom, que l'avait entendu mon appel. Et il est venu rejoindre à nous, il a passé une super soirée avec nous, il a apporté de l'eau, il a apporté de pour nous boire. Et il a partagé le repas aussi avec nous, on a pu discuter, ça a été l'occasion de parler aussi beaucoup avec les coachs mauriciens et les mamans, les deux mamans qui étaient là présentes, que l'a travaillé pour pouvoir faire que ces enfants-là viennent à la réunion, parce qu'on a bien dit que c'est peut-être le seul et unique voyage de votre vie, ça. Et elle était juste super, maman était contente, avec le petit linge football, elle était très tard, mon Dieu, elle était fatiguée, mais elle a mangé, elle a joué, elle était super. Et il voulait remercier aujourd'hui Francine aussi, une fidèle auditrice apparemment de Freedom encore, que l'a entendu aussi mon appel hier, elle a été extrêmement touchée, et elle a proposé à moi de cuire manger aujourd'hui, donc elle a offert enfin, moi tous les rôtis, que m'a pas frappé sur le tampon.
0: D'accord.
10: Je remercie monsieur Bernard, mais je ne m'y trouve pas dans le
0: oui.
10: Loin, mais nous sommes
0: intéressants. C'est ça. Madame, je dois vous laisser. J'ai un petit radio guidage. Je vous reprends tout de suite après. On va rejoindre Marie pour un petit bœuf perdu à Plateau-Caillou. Allô, Marie?
11: Oui, bonjour.
0: Bonjour.
11: Bonjour, oui, j'habite à Plateau-Caillou. Je descends et juste après le collège, il y a un bœuf, mais je pense bien qu'il est perdu.
0: Ah.
11: Et juste après le collège de Plateau-Caillou.
0: Eh ben, ça c'est
11: tout
0: original,
11: seul.
0: Ouais.
11: Tout seul, oui. Il est perdu, il est tout seul.
0: Oh là là, il n'y a pas de corde attachée autour de son cou, rien.
11: Non, il n'y a rien. Il n'y a rien, je viens de descendre là, je le vois. C'est plus en face de la station de Plateau-Caillou.
0: Ah oui, je vois. C'est bien qu'il s'attend de ça, de perdre son bœuf encore là.
11: Mon Dieu.
0: Hey, les gens des arcades.
11: On dirait l'île effarée. Donc voilà.
0: Bon bah écoutez Marie, il gêne pas la circulation le bœuf ici.
11: Non, il gêne pas. Il est parce que après quand on descend le collège, il y a la route, mais il y a comme un espace vert. Voilà.
0: Ouais.
11: Mais il est pas sur la route. Mais bon, là il était pas. Mais après je sais pas.
0: D'accord. Bon. Bon, on va faire quand même passer l'information, Marie. Merci beaucoup.
11: Voilà. Merci. Bon week-end à vous.
0: Vous de même. Au revoir. Allez, on va... Pas la peine de trop mettre un truc très fort. Information pour les auditeurs de Freedom 2. On nous signale un bœuf perdu à Plateau-Caillou dans les alentours du collège et mais également de la station service. Bon, il ne représente pour l'instant aucun danger pour les automobilistes, mais soyez prudents dans le secteur. Et pour toute information, le 02 62 41 51 51. Allez, on continue avec cette madame et qui nous parlait des footballeurs mauriciens. Oui, alors, donc,
11: oui.
0: Ça s'est bien passé le match, alors?
10: Super bien passé, ils ont gagné une petite coupe et tout. En tout cas, je voulais surtout remercier Freedom et ses auditeurs, surtout parce que Freedom, c'est la radio locale, mais vous êtes vraiment des dieux. Hein. Parce que on a des auditeurs fidèles qui l'ont répondu présent. Comme il disait, je remercie Francine parce que je connais, elle écoute la radio en ce moment même, vu que vous allez souvent connecter. Mais un petit coucou à M. Jimmy aussi, que c'est un fidèle auditeur, demain matin, midi, soyez sur Freedom. Qu'elle a participé c'était hier soir. Francine, qu'elle donne le repas, elle donne poulet rôti pour ce soir, pour les enfants manger. Monsieur Béana, monsieur Mitropano, qui rejoint nous dans un instant sur les temps salés, qui emmène le dessert et les boissons. En tout cas, elle a eu un réel esprit de solidarité, alors que c'est pas ma démarche hier. Et d'avoir ces gens-là qui la sentir être concernée par ces petits Mauriciens-là, de vraiment m'avoir une photo en plus, Frida. Je ne sais pas si elle a eu la photo. Mais voilà, c'était ma vertu de tenir à tout au courant. Je remercie Bobby aussi pour son attention et son hypersensibilité d'hier, où il a senti aussi dans ma voix que ben, moi, il était touché par la situation, parce que moi, elle est maman aussi. Et comme il voit ici la Réunion, comment nous porte le sport et surtout le football dans notre cœur, les dommages qu'à Maurice, eh ben, n'a pas le même engouement. En fait, il donne plus la possibilité aux enfants, à travers la culture sportive, de pouvoir évoluer et tenter d'atteindre, on va dire, peut-être un avenir un peu plus serein. Et ça, midi, parce que Mina, mon compagnon, que c'est un ancien footballeur international, il a joué aussi à l'île Maurice au National et aussi en Coupe d'Afrique, tout ça. Je connais, il a été extrêmement touché par la situation, que beaucoup de footballeurs mauriciens et réunionnais l'ont été sollicités, mais n'a pas répondu présent, malheureusement, c'est pas grave aussi. Nous, la sollicité politique publique locale n'a pas réussi aussi, mais c'est pas grave. N'a pas eu de bus non plus pour emmener la zone demain, mais c'est pas grave. Nous trouvons des solutions, nous essayons de mobiliser des véhicules et nous va faire. Et merci Freedom, merci les auditeurs qui ont contribué à participer, à rendre ces deux derniers jours pour ces petits jeunes. En fait, dites-le franchement, des yeux de ces enfants-là, je n'ai aucunement conscience de l'enjeu que l'on a autour des autres. Tout ça était normalement achetant.
0: Ah ben c'est toujours un, ben il faut soutenir en fait, enfin c'est nos, enfin je veux dire c'est nos voisins, enfin c'est l'île sœur, enfin
10: c'est l'île sœur, c'est ça,
0: c'est la zone océan Indien. On a aussi des expatriés mauriciens ici à la Réunion, donc ben les aider c'est nous aider, et puis voilà, c'est comme ça,
10: c'est ça. Et elle a été vraiment, franchement, bravo pour ça, pour, parce que là qui moi aussi maintenant là dedans et me disait à moi comme ça que m'espère qu'à l'avenir les très jeunes là, comme ce groupe d'enfants que les là, ben aura plus d'opportunités au niveau organisationnel sur le secteur de l'île de la Réunion, en tout cas où ils semblent bien plus développés, mais bien plus structurés en termes d'organisation, de prise en charge. Et il me rappelle que c'est l'académie Chebel de l'île Maurice, c'est un quartier pas très loin de Beaubassin pour les Mauriciens, les Réunionnais qui partent à l'île Maurice, ils doivent connaître. Et franchement, bravo, parce que c'est, je crois que c'est l'une des seules académies actuelles qui prend en charge cette petite jeunesse pour tenter justement de conduire un autre, on va dire, vers une voie un peu plus serein, particulièrement dans une situation mauricienne où il est compliqué pour les jeunes. Donc, je reviendrai après sur le sujet de la circulation de la drogue à l'île Maurice, etc. Mais ma parole avec le coach hier soir, et juste la façon dont il a parlé, c'est quelqu'un qui parle avec le cœur, et m'a été extrêmement touchée de son engouement, de son attachement pour ces jeunes-là. Et il reste convaincu qu'en faisant cette petite démarche-là, il a peut-être changé l'avenir de certains de ces enfants-là, juste à travers le sport.
0: Ben, bien sûr. Évidemment.
10: Voilà, c'est juste pour faire une récap de ce qui s'est passé. Et normalement, on va aller à l'école demain. Là, nous, on est en train d'essayer de gérer. Normalement, nous, on s'est fait mettre un bus. Nous, on a essayé de solliciter, comme a dit les politiques locales. Malheureusement, on a dit qu'il n'y avait pas de l'anneau le bus. C'est pas grave. Hein. Ah bah. On va mettre un bus. Maman va mettre de bonnes valises dans mon coffre. Et maman va rejoindre un autre ami là-bas.
0: On va aller voir alors.
10: Voilà. Merci beaucoup.
0: Ben, je vous en prie. Merci beaucoup à vous aussi pour ce que vous avez fait pour ces enfants-là. C'est important quand même de le souligner. Hein. Heureusement qu'il y a... des personnes comme vous, hein, qui, des personnes comme vous, et aussi des personnes comme les Freedomiens, qui sont là pour aider notre jeunesse, et même ceux qui ne sont pas notre jeunesse, mais nos voisins, nos petits cousins mauriciens, Ayo, Gogot, ben oui, il faut les aider. Freedom, allô?
12: C'est Jeannot de Saint-Joseph.
0: Oui. Quoi? Hein? D'accord. What? C'était quoi ce Beans? Bon, bah, tant pis, écoutez. C'est pas grave, hein. Il y a toujours l'occasion. Il y aura toujours d'autres appels, de toute façon. Ah ouais, ce bœuf perdu devant le collège, mais qui a plateau? J'ai, en fait, dans ma tête, un bœuf à plateau, mais comment déjà, à plateau caillou? C'est pas possible. On continue avec vos appels. Non, on n'a pas de page publicitaire, donc là, c'est bon, on est plutôt tranquille. Je le rappelle aussi, cette information, on a trouvé un téléphone noir à l'arrêt de bus Le Petit Saint-Pierre à Sainte-Anne. Il faudra faire le 02 62 41 51 51 pour récupérer le numéro de la personne qui l'a trouvé. Donc c'est un peu à l'arrêt de bus Petit Saint-Pierre à Sainte-Anne. Donc 02 62 41 51 51. Et on a également cela. Le Quintet a donné, ben oui, après on va encore harceler Prisca. Ils donnent pas Quintet, non, mais si, on donne le Quintet. Juste laissez-moi retrouver cette histoire de cheval là, rapidement. Parce que à chaque fois je monte, c'est pas ici, c'est pas là, c'est là, c'est ici, c'est là.

0: Allez, pour ce quintet, le prix de Caen qui s'est déroulé à Caen. Oui, voilà, à Caen. Il fallait jouer le 12, le 7, le 11, le 3 et le 15. Je répète, le 12, le 7, le 11, le 3 et le 15. Évidemment, si vous avez gagné, dites-le nous. Ah, ça aussi, c'est un sujet qui fait beaucoup débat, les pronostics de Thierry Léger. Vous pouvez aussi en parler sur la libre antenne. Qu'est-ce que vous en pensez de ces pronostics? Ben, n'hésitez pas, 02 62 99 12 00. Allez, on continue avec vos appels sur la libre antenne. Il est 17h36 à La Réunion. Freedom, allô?
1: Allô?
0: Oui, bonjour.
1: Monsieur Ukulele, ça?
0: Ah, bonjour, monsieur Ukulele. Comment allez-vous?
1: Très, très, très, très, très, très, très, très bien.
0: Ah, mais ça fait plaisir. Bah, si vous allez bien, moi aussi, je vais bien.
1: Bon, comment appelez-vous?
0: Moi, c'est Héloïse.
1: Héloïse, bon, oh. Bah, écoutez-moi bien.
0: Oui.
1: Mais je fais une description du jardin pour vous autres, là.
0: Oui.
1: Bon, moi, on a un jardin exotique à La Roche-sur-Yon, en Vendée. Oui. Maintenant, une serre exotique. Dans la serre, on a citronnier, on a plus de 30 fleurs, 30 citrons dessus.
0: Si.
1: On a amandier, on a mandarinier, on a aussi, comment il y a ça, framboisier, pas mal de trucs comme ça, qui terminent par ayer. On a là, figuier, un gros figuier, on a moins 100 dessus.
0: Eh ben, vous allez faire quoi avec tout ça?
1: Ben, il fait confiture avec Habib.
0: Envoyez un peu pour nous.
1: Figuillem?
0: Ah oui.
1: Ben, m'envoyez un colis. Ou sur quelle adresse vous m'envoyez?
0: Ah, appelle Prisca au standard. Quand ça te donne à où l'adresse, la radio, elle est bon.
1: D'accord. Elle est bon. Sans la radio, elle est bon.
0: Voilà.
1: Mais, vous connaissez l'affaire? Rue Jules Aubert, ça non?
0: Oui.
1: Rue Jules Aubert, quel numéro?
0: Ah, ben ça, voit avec Prisca.
1: Avec qui ça?
0: Avec Prisca, notre standardiste. Elle est au standard. On appelle au 41 51 51 et ça donne à où l'adresse postale exacte.
1: Bon, ben on va y pousser alors.
0: Ah, ben elle est bon. Ben merci beaucoup,
1: oui,
0: monsieur.
1: De beaucoup.
0: Ok, ben nous, en échange, nous essayons d'envoyer où un petit goodies. Elle est bon?
1: Un petit quoi?
0: Une petite goodies, un petit porte-clé, un petit affaire, bon, quoi.
1: Envoyez un bouteille ponche pour moi.
0: Un bouteille ponche?
1: À 40 degrés, là, ponche des îles.
0: Ponche des îles, quel goût veut?
1: Vanille.
0: Ok, l'abus d'alcool est dangereux pour la santé, à consommer avec modération, je le rappelle, évidemment.
1: Il faut consommer avec modération, thé, amène-moi bien.
0: Ok.
1: Mais bon, rien de vin, en ce moment, mais ça, c'est pour offrir, ça. Donc, voilà, Midjo, comme ça, voilà. Bon, moi, là, dans ma cour, quand on rentre, mais un grand portail marron, 5 mètres sur 3, un portail en alu, s'il vous plaît. Et puis, donc, derrière, on a les iris.
0: Oui.
1: Ça fleurit en ce moment. On a camélia blanc, camélia rouge. Camélia rouge, elle fleurit parce que camélia blanc, elle fait une fleurir. Et puis, on a un palmier en face. Camélia Europe subidis, c'est selon latin. Il fait plus de 3 mètres de hauteur.
0: Oh, ben oui.
1: Et maintenant, l'olivier en fleur. Un olivier en fleur. Michel, l'olivier cette année, moi, la saison est belle cette année.
0: C'est ben oui. Où gagnons?
1: On a des glycines blanches et bleues.
0: Eh ben monsieur, ben vous pouvez ouvrir un mini marché à vous tout seul, un mini marché forain à vous tout seul.
1: Ben oui, attendez, vous confinez.
0: Ah.
1: Après, derrière, mon sagou, vous connaissez les?
0: Oui.
1: Sagou, mon sagou, 3 mètres de hauteur. Moi, j'ai eu ça avec ma défunte sœur Sylviane. C'était en 1979. T'as raconté combien d'années fait?
0: 1900. Ah ouais, quand même. Il a bien tenu les affaires.
1: Hein?
0: Tu l'as bien tenu les affaires.
1: Ah ben oui, à mon niveau, tiens bien moi. On a une mémoire, moi, on a 50 chansons dans ma tête.
0: Eh ben bah oui.
1: On est auteur, compositeur, interprète et pianiste et guitariste.
0: Ah ouais, quand même, ouais.
1: Là, il reçoit le directeur d'Assassin lundi prochain.
0: Mm-hmm.
1: Il ça filme à moi. Mets-moi sur YouTube. Tu vois comme ça il fait. Et puis, on va aménager avec SSM Pro, on va aménager mon studio d'enregistrement.
0: Oh, waouh, sympa ça!
1: Ah oui, oui. On a une piscine 32 degrés à l'ombre.
0: Tiens! Vous êtes riche?
1: Attends, mais ça, vous connaissez que ça fait la réunion?
0: Quoi, ça vous a fait?
1: On a un terrain de 350 mètres carrés, mais ça fait un chalet dessus, 25 mètres carrés, mais ça fait conteneur dessus, conteneur construit.
0: Oui, oui, bah quand même, monsieur T.
1: Ça fait conteneur, mais ça fait un alambic pour faire du parfum.
0: Oh.
1: C'est ça, il tombe quand même.
0: Et votre terrain, il tombe où?
1: Le tampon.
0: Eh bah oui, bah ah, dans les hauts là-bas alors.
1: Bras creux.
0: Ah bah oui, en effet. Voilà, c'est l'endroit parfait. Bonne température, fait bon, fait frais.
1: Bah ouais.
0: Ah, bah elle est bien tout ça.
1: Bah autrement, maintenant des rhododendrons, maintenant des pivoines, vous connaissez pivoines?
0: Oui.
1: Pivoines, maintenant ils sont bons ça. Maintenant au moins 17 fleurs.
0: Punaise, bah oui.
1: Et puis j'en ai des caricardiens, vous connaissez les caricardiens?
0: Alors, on m'a pas trop compris, comment ça il est?
1: Zante des caricardiens, c'est les arômes.
0: Ah, le savoir qu'on n'y connaît pas, c'est quoi ça?
1: Arôme, il fleurit blanc, et le rouge d'à côté.
0: D'accord.
1: Joli, joli comme tout.
0: Ok.
1: Manana.
0: Bon.
1: Manana, un laurier, une petite histoire. Parce que quand on était à la Minitrée, entre Angers et Saumur,
0: oui.
1: Aux alluvions, on avait beaucoup d'alluvions là-bas.
0: Alors, monsieur Yokulele, il doit aller savoir un instant, il doit aller sur la route rapidement avec William pour des embouteillages. Alors, William, il est par ici. William, bonjour.
2: Allô?
0: Oui, bonjour William. Alors, embouteillage au niveau de Kélonia, qu'est-ce qui se passe?
2: Oui, bonsoir aux éditeurs. Oui, je suis au niveau de Kélonia, dans le sens Saint-Leu-Saint-Pierre. Et effectivement, on n'avance pas. Bon, là, je vois au loin un gyrophare, donc je suppose qu'il y a quelque chose au carrefour. Parce qu'en fait, je voulais demander des informations aux auditeurs, pourquoi ça n'avance pas. Mais a priori, j'ai une demi-réponse là-bas, parce que je vois des gyrophares orange. Donc, il doit y avoir quelque chose au niveau des colonias même, hein, dans le carrefour, là. S'il y a des auditeurs qui ont des informations, qui veulent bien communiquer, s'il vous plaît.
0: Bien sûr, ben merci déjà, William, de nous avoir prévenus. On va lancer le message.
2: Ok, merci beaucoup, Freedom.
0: Je vous en prie, au revoir. Information auditeur de Freedom 2, on nous signale d'énormes embouteillages dans le secteur de Kélonia, dans le sens Saint-Leu-Saint-Pierre. Que se passe-t-il? Vous pouvez nous informer, parce que vous informer, c'est nous informer. Vous informer, au 02 62 41 51 51. Allez, on reprend avec monsieur Ukulélé qui nous parlait de son immense jardin aux 1000 saveurs.
1: On va voir ce qu'il fait ici.
0: Ouh là là. Vous voulez en métropole ou non?
1: Nous, il habite La Roche-sur-Yon en Vendée.
0: Ah, bah oui alors. Mais elle est loin. Faut prendre l'avion.
1: Elle est loin, bah oui, elle est loin, mais on connaît bien la réunion du 2 octobre jusqu'au 25 décembre. On connaît pourquoi ça le 25 décembre?
0: Pour Noël?
1: Le 25 décembre dans l'avion, première fois, 25 décembre dans l'avion. On connaît pourquoi?
0: Pourquoi?
1: Bah, téléphone est à Austral, mais s'il donne cadeau. Ah, dis-moi, oui, il donne cadeau.
0: Ah!
1: Il revient le 25 décembre.
0: On prend l'avion rien que pour cadeau, la compagnie aérienne.
1: Ouais, comme ma maman, ouais. William est gentil, hein. Il précise bien.
0: Ah ben, tant mieux, comme ça, on sait. L'information est claire, nette, précise.
1: Ça, c'est super, ça. Mais il aime bien quand elle est claire, nette, précise.
0: Ben, elle est bon. Alors, bon, ben, monsieur Ukulele, il laisse à Oun, à d'autres personnes sur la ligne. Mais quoi?
1: On a des rhododendrons, on a une haie de rhododendrons avec des hortensias. L'hydrangea, son nom de la terre, c'est l'hydrangea, l'hortensia. Et puis, manana, comment on dit où ça? Manana, des tamaris, des phoenix cariensis, combava. On a combava, comment ils commencent à donner là?
0: Oh, t'es, ben oui, ben, on a un jardin des dendons, chez où alors?
1: Ah oui! On a une piscine à 32 degrés à l'ombre.
0: Piscine 32 degrés à l'ombre. Bastien, quoi fait là? Une piscine 32 degrés à l'ombre, STP, s'il vous plaît.
1: Elle fait 80 mètres carrés.
0: Ouais, peut-être ça pourrait même intéresser Wendy Briska aussi. On peut venir? L'équipe Freedom vient squatter votre piscine.
1: Viens faire un tour, je veux.
0: Ah, mais bon, alors, laisse-moi le temps.
1: Bras ouverts, hein.
0: Ouais. Ah, bah merci.
1: Pas cher, le billet d'avion en plus.
0: Oh non, 1000 euros, non, c'est pas cher, voyons.
1: Avec, et en France, c'est 1375 euros.
0: Ah, elle est pas gérée de merde.
1: Quoi?
0: C'est pas cher du tout, monsieur, pas du tout.
1: Pas du tout, ben ouais.
0: Ah, c'est quasiment la totalité de ce que je gagne.
1: Et une association, elle est à l'opéra. Elle est à l'opéra, là, mais je me souviens plus son nom. Mm-hmm. Elle dit que... Adixou, je ne connais pas quoi
0: j'ai. Ouais, oui, bon. Ben, en tout cas, vous avez une association. Bon, monsieur, ouais, je dois vous laisser.
1: Association, avançons ensemble. Avançons ensemble. Avançons ensemble. Avançons ensemble. Le mercredi 22 avril, nous étions à Nantes. Le parti s'était admis, nous à 1h du matin avec Edgar. Edgar qui joue le djembé, m'a joué la guitare, m'a joué tout, m'a chanté tout. Voilà, dis-moi comme ça. Si on savait que tu jouais aussi bien que ça, parce que bon, ben, eh bien, on n'aurait pas fait venir l'orchestre, on vous aurait donné 750 euros.
0: Eh ben.
1: Bah oui, parce que nous jouons bien, non?
0: Bah tant mieux.
1: Ça, ouvre la boule, parce que...
0: Eh, au téléphone, il sonne derrière, là. Non, notre téléphone, il sonne derrière, là. Il y en a la musique derrière, là.
1: Non, mais c'est le portable, ça. C'est Nico, l'arrivée, il téléphone à moi, là. Et ça ouvre le portail.
0: Ah, ok, ben, allez, ouvre votre portail, votre camarade, et là, on retrouve monsieur Ukulélé. Allez, allez ouvrir le portail de camarade là, parce que lui appelle en train de poireauter devant Barreau là. Non. Allez, on continue la libre antenne 99 12 00. On va aller un petit coup par ici, tiens. Allô? Allô?
3: Allô, bonjour.
0: Bonjour.
3: Oh, oui, vous êtes la Radio Freedom, je suis en direct, je suppose.
0: Tout à fait.
3: Waouh, ça fait quelques jours, j'essaie de vous appeler. Ça fait même une semaine.
0: Oula, ben.
3: Je perds un peu mes mots, mais bon, je vais reprendre en fait mon souffle. En fait, je vous appelle parce que j'ai un gros coup de gueule à passer par rapport à la commune de Saint-Joseph et les coupures d'eau incessantes depuis trois semaines maintenant, depuis le 15 avril. Et notamment, cela concerne quelques quartiers, quelques rues, quelques quartiers de Saint-Joseph et pas du quartier, de la commune, en fait.
0: D'accord. Alors, madame, enlevez le haut-parleur et essayez de
3: je
0: faire en sorte.
3: Merci. Donc, en fait, moi, voilà, je vais juste changer.
0: Voilà, comme ça, on est bon. On va vérifier s'il y a un peu, s'il y a du réseau, comme ça la communication est bonne. Allô? Madame?
3: Alors, est-ce que vous m'entendez? Vous m'entendez mieux, là?
0: Allez-y, parlez un coup.
3: Oui, est-ce que vous m'entendez mieux?
0: Oui, quand même un peu mieux. Vous avez enlevé le haut-parleur, c'est bon?
3: Oui, voilà. En fait, c'est que moi, j'ai un appareil auditif et tout est intégré, donc voilà.
0: Ah oui, en effet. Bon, bah, excusez-moi, alors, je ne savais pas.
3: Il n'y a pas de souci. Alors, peut-être que moi, je ne vais pas vous entendre correctement, mais c'est pas grave, du moment que vous m'entendez, bon, ça me prend un petit peu de cours de passer en direct, et surtout, bon, je n'écoute pas la radio à la maison, j'ai pas de poste de radio, j'écoute la radio, votre radio, seulement en voiture, et voilà, j'ai un petit peu de mal, en fait, de parler en direct, là, mais voilà, j'ai gros sur le cœur, parce que je suis en micro-entrepreneuriat, en location saisonnière sur Saint-Joseph, et ça fait plus de trois semaines, comme je vous disais, depuis le 15 avril, on a des coupures incessantes qui interviennent sur des quartiers, des chemins bien particuliers, et c'est pas toute la commune. Alors, une première fois, moi, j'ai eu des voyageurs, des locaux, hein, on va dire ça des voyageurs, mais ce sont des locaux, qui étaient dedans un week-end, donc ils m'appellent à 21h, voilà, madame, on n'a pas d'eau. Je dis, comment ça? J'ai pas eu d'information, je sais pas pourquoi, je vais appeler le service d'astreinte. J'entends par sur le répondeur de Sudéo qu'il y a effectivement une baisse de pour la commune de Saint-Joseph, certains quartiers, une baisse, en fait, ça s'appelle une baisse de régime, en fait, et il y a trop de gens qui utilisent l'eau, en quelque sorte, et bah, ils sont obligés de couper, en fait, l'eau sur certains quartiers pour, voilà, pour réguler un peu la consommation d'eau. Donc, voilà, j'étais un peu remontée. Je vous avoue que ben j'ai pu rien faire. Je leur ai dit que je suis vraiment désolée. Ils me disent ben vous inquiétez pas, on est des créoles comme vous, on va comprendre. Voilà, il n'y a pas de souci. N'empêche que, comme j'ai pas eu de message, on n'a pas eu de message écrit, on n'a pas eu de message mail ou d'information SMS comme toute administration doit le faire, je décide de rappeler le lendemain le service d'astreinte pour m'expliquer en fait exactement pourquoi, hein, pourquoi il y a pas d'eau et combien de temps ça va durer. Donc ma grosse surprise est que je tombe sur une personne d'astreinte et elle m'explique que c'est comme ça, le plan d'eau c'est comme ça et donc bah on n'y peut rien. Et puis voilà, bon moi ça me met en colère, effectivement je m'emporte un peu, mais tout en contrôlant quand même le débit de parole. Je lui dis que bah oui, de toute façon ça me plaît pas, je fais mes factures, voilà, et je trouve ça anormal que c'est certains quartiers, certains chemins, notamment sur certains quartiers, donc voilà. Et elle me dit bah de toute façon elle peut rien, c'est le week-end, je suis d'astreinte, pourquoi vous venez crier avec moi, portez ça en semaine. Donc effectivement, je recommence ma demande avec un autre service en semaine, hein, le jeudi d'après, donc voilà. Mmh. Et cette fois-ci, j'entends que le message est plus le même. On ne donne plus la date. On modifie apparemment le plan de coupure. Donc, je dis, ah, peut-être que ma rue ne sera plus concernée, mon quartier ne sera plus concerné. Mmh. Sauf que non, le quartier est toujours concerné, mais on ne nous donne plus de date, on ne nous donne plus d'horaire, de plage horaire. Donc, du coup, bon, bah, voilà, j'attends à nouveau que le conseiller clientèle me répond, il me dit non mais voilà, on a un peu changé mais la coupure est toujours en cours, mais ce sera fait de 21h à 5h parce qu'au départ c'était de 20h à 6h, maintenant c'est de 21h à 5h, donc voilà, j'explique mon problème, pareil, location saisonnière, voilà. Donc il me dit ben je comprends, mais bon ben malheureusement voilà, je peux pas, j'espère que ben ça va changer, mais bon je peux rien faire pour vous. Je dis oui mais

0: c'est concerné par une coupure et là il stipule les chemins, il stipule la plage horaire. Bon, bref,
1: et c'est
0: voilà.
1: Quoi, et madame, excusez-moi, et c'est quoi le nom de votre rue?
0: Alors, je veux rester, c'est pas que je veux rester anonyme, je veux lancer une polémique. Je veux assumer totalement ce que je dis, ce que je fais, c'est pas un souci. Sauf que ma rue, il n'y a pas que ma rue qui est concernée, mais ma rue, je ne vais pas la dire directement.
1: D'accord. Voilà. Ben, vous pouvez, voilà. Dans le pire des cas, dites le nom d'une autre rue alors.
0: Oui, je vais vous dire plusieurs rues. Comme ça, les gens, voilà, ils sauront.
1: Allez-y.
0: Alors, il y a le chemin des Roses, il y a le chemin des Cailles, il y a le chemin de l'horizon partie basse, il y a le chemin des Girofles. Voilà. Ma rue, elle se trouve parmi celles-là. D'accord, d'accord. Et il y en a bien d'autres, hein, voilà. Mais voilà.
1: Donc, et c'est qui gère l'eau à Saint-Joseph? Quelle compagnie?
0: C'est Sudéo. C'est Sudéo.
1: D'accord. Okay.
0: Donc, effectivement, donc, après le premier mail arrivé, ben, ça arrive le 22 cette fois-ci, le 23 mai, oui, le 22. Moi, j'ai fait ma petite réclamation. C'était la première fois, c'était le 17 avril. La deuxième fois, je fais ma réclamation le 22 avril. Et le lendemain, je reçois un mail, donc voilà, stipulant, voilà. J'ai compris ça un peu pour que. Il se couvre un peu, si vous voulez. Hein. Il se couvre en faisant les choses dans les règles cette fois-ci. Parce que j'ai dit les choses fortement une fois, deux fois par téléphone. Le conseiller clientèle, il a fait remonter la réclamation. C'est très bien, super, voilà. Mais cette fois-ci, moi, je vois arriver un mail. Donc, super, voilà, OK. Sauf que, dans le mail, il ne précise toujours pas combien de temps ça va se faire. La semaine d'après, pensant que voilà, le problème est résolu et rétabli, non, je reçois un deuxième mail. Je ne vais pas parler pour les autres parce que je n'ai pas cherché à savoir qui que quoi, je fais en mon nom et rien que pour moi. Mais je reçois un deuxième mail stipulant que voilà, à compter du 29 avril et ce jusqu'au 15 mai, cette fois-ci, voilà, on aura à nouveau des coupures d'eau la nuit de 20h à 6h. D'où mon exaspération.
1: Ah oui, en effet, ben, ah ça oui. Fait, c'est quand même un mois, quoi. Enfin,
0: voilà. Alors, je vais vous dire, je suis entrepreneur pour la location saisonnière. J'ai un numéro de tiret, j'ai ma petite, voilà, je paye mes factures, je paye mes cotisations, j'ai une micro-entreprise, on va dire.
1: Oui.
0: Je n'ai qu'une petite location saisonnière. Je m'en sors très peu. Ça, c'est mon problème, d'accord. Sauf que je paie les factures, je paie mes cotisations, comme tout le monde, d'accord? Je trouve en fait une injustice totale et délibérée sur une commune aussi grande que Saint-Joseph, qui a que quelques chemins, quelques quartiers, quelques habitants, quelques citoyens, quelques usagers de Sudéo, ont cette restriction d'eau, en fait. Je ne sais pas s'il y a une sécheresse, s'il y a des travaux. Ben, je ne sais pas, il faudrait peut-être aussi limiter la consommation d'eau à Longchamp, à Vincent d'eau totalement, parce oui. Que ben, Vincent d'eau, ben, c'est le quartier où se trouve un petit peu ma location, mais le Vincent d'eau Léo, c'est concerné par la coupure, Vincent d'eau les bains, non. Manapani, c'est hors de question, Jean Petit Grand Coude, on n'entend pas ces coupures à droite, à gauche, en fait. Voilà, mon coup de gueule, en fait, c'est vraiment parce que je crois, en fait, qu'il y a des quartiers un peu plus délaissés que d'autres. Et ne donnant pas d'explication correcte, hein, parce que moi j'ai ouvert ma bouche entre guillemets à deux reprises avec le conseiller.
1: Alors madame, excusez-moi. Madame, excusez-moi, je dois aller sur la route un instant, je vous reprends tout de suite après. Merci beaucoup. Allez, on va rejoindre à nouveau William pour des explications sur ces bouchons. Alors il est là, William. William, rebonsoir.
2: Oui, William, je rappelle. Pour le bouchon au niveau de Colonia, ben c'est simple. Hein. Il y a le Saint-Leu Festival ou quelque chose comme ça, là. Hein. Il bouche la ville de Saint-Leu. Donc, pour les gens qui quittent dans le sens Saint-Leu et Saint-Pierre, pour les gens qui quittent de l'autre côté, l'Ermitage, Saint-Paul et tout ça, prenez surtout pas la route côtière, passez par la 4 voies en haut parce que c'est bouché. Voilà.
1: D'accord.
2: Passez surtout par la 4 voies. Ne passez pas en bas, vous allez rouler à 2 km/h. Hein. Voilà.
1: Bon, bah, c'est parfait pour nous. Merci beaucoup.
2: Je voulais vous donner. Merci beaucoup.
1: Merci beaucoup, vous, William. Au revoir.
2: Bonne soirée.

0: l'information du tour de Freedom 2. Nous sommes là dans le secteur de Kelonia, voire même dans la ville de Saint-Leu. Alors, il y a des embouteillages liés à un festival qui se tient actuellement. Donc, il est fortement déconseillé de passer par le centre-ville, passer plutôt par la 4 voies au-dessus. Donc, et pour toute information, le 02 62 41 51 51. Et on était avec et on reprend notre appel avant le journal d'Europe 1 rapidement avec cette Saint-Joséphoise qui subit des coupures d'eau depuis un mois. Madame, merci d'avoir patienté.
1: Merci à vous et surtout voilà, je vais faire vite et je vais couper court après. Mais voilà, en fait voilà, mon coup de gueule vraiment, ça fait 3 semaines depuis le 15 avril. Maintenant, ça fait plus de 3 semaines. Je vois qu'il n'y a pas de changement. J'ai pris le temps de faire un mail sur mon compte client Sudéo et demander des explications. Et qu'elle ne suive pas à nouveau ma colère quand on me dit que les coupures d'eau permettent notamment de maintenir un seuil minimal dans des réservoirs afin de garantir une meilleure alimentation en eau pendant la journée, y compris en cas de défaut ou un incident sur le réseau. Mais sans ces restrictions, les perturbations pourraient être plus importantes et toucher l'ensemble des usagers à des horaires encore plus pénalisants. Mais est-ce qu'ils sont conscients qu'ils ne touchent qu'une partie, une infime partie en fait, de la population de Saint-Joseph? Je comprends que ce message pourrait arriver pour toute la population de Saint-Joseph. On est tout le monde concerné par la coupure d'eau les soirs, et notamment voilà, le soir de 20h à 6h du matin. Voilà, je ne vous mets même pas en détail toutes les galères que j'ai moi avec mes voyageurs qui arrivent pour une semaine. Hein, comment expliquer à ces voyageurs que voilà, je vous ai mis des petits réservoirs, je vous ai acheté des bidons d'eau, mais voilà, prenez votre douche très tôt parce que voilà, il va y avoir des coupures d'eau. Vous imaginez, hein, simplement ce petit détail. Mais là, la colère, elle est énorme dans le sens où on n'est pas les seuls, on serait les seuls en fait à vivre cette injustice. On est quelques petits habitants de Saint-Joseph à vivre cette injustice. On n'entend pas ça à la peine des Grèves, on n'entend pas ça à Carras, on n'entend pas ça au Lian, on n'entend que sur Girove, Vincent Dour, Jacques Payet, Petite Crête, voilà. Alors que les mêmes chemins à côté, il y a d'autres chemins à côté, ils n'ont pas cette restriction le soir. Faudrait m'expliquer en fait.
0: Ben oui, ben écoutez, on va voir plus tard s'il y a d'autres auditeurs dans votre cam. En tout cas, votre coup de gueule est passé, madame, merci beaucoup.
1: Merci beaucoup.
0: Et je vous souhaite une très bonne soirée.
1: Ouais, ça fait une semaine, j'essayais de vous joindre. Merci à vous. Au revoir.
0: Allez, au revoir.
2: Du maréchal Pétain était diffusé en marge de la cérémonie du 8 mai. Le maire RNRV de Lépineau se dit écœuré et dénonce une manipulation politique. On veut nous salir, se indigne-t-il. Il accuse le directeur de cabinet de l'ancienne majorité de gauche d'être à l'origine de la polémique. Florian Philippot officialise sa candidature à la présidentielle 2027. Le président du parti Les Patriotes a toutefois précisé qu'il se retirerait de la course si Philippe de Villiers venait à se présenter. À l'étranger, Peter Magyar promet de servir la Hongrie et non de régner. Le nouveau Premier ministre hongrois s'est exprimé devant le Parlement, qu'il l'a officiellement élu pour diriger le pays. Il a ajouté qu'il servirait sa nation tant qu'elle en aura besoin. Peter Magyar qui succède à Viktor Orban après 16 années passées à la tête du gouvernement. À Moscou, Vladimir Poutine s'en prend à l'OTAN. Dans son discours lors des célébrations de la victoire de 1945, le président russe a affirmé que son armée affrontait en Ukraine des forces agressives soutenues par l'ensemble du bloc de l'OTAN et d'ajouter « Je suis fermement convaincu que notre cause est juste ». En amont, son armée avait paradé sur la place rouge au premier jour d'une trêve de 3 jours acceptée par Kiev. L'Iran dément toute fuite de pétrole au large de l'île de Karg. Des images satellites ont pourtant repéré une marée noire qui dérive vers le sud du golfe Persique. Elle s'étendrait sur plus de 50 km², une nappe de pétrole dont l'origine n'est pas connue. La Fédération iranienne de football affirme que l'équipe nationale masculine participera bien à la Coupe du Monde 2026 si les pays hôtes prennent en compte ces préoccupations, notamment l'octroi de visas et le respect du staff, du drapeau iranien et de l'hymne national. Et en MotoGP, Jorge Martin s'est imposé sur la course sprint du Grand Prix de France au Mans. Le pilote espagnol champion du monde 2024 a devancé les Italiens Bianaia et Bezzecchi. Marc Marquez Marquez a lui lourdement chuté. Fabio Quartararo a pris la 5e place côté français et Johan Zarco la 10e.

0: Allez, 18h04 à La Réunion et on continue vos appels. On continue la libre antenne. Il nous reste encore une heure ensemble. Sur le 99 12 00, Freedom, bonsoir.
1: Oui, bonsoir, c'est pour vous dire que la dame n'est que par quel côté qu'elle y habite, hein. Mais c'est pour vous, bonsoir, oui. Et puis, c'est pour vous dire que mon fils est pareil, hein, à partir de, dans les 9h jusqu'à passer 6h, non, attends, non, m'en prenne de chez moi.
0: Oh là là.
1: Oui.
0: Finaise.
1: Comme que la dame n'a dit que par elle où elle y habite, ben moi c'est pareil, tous les soirs, c'est comme depuis le, moi c'est depuis le mois de mars, moi, elle est comme ça.
0: Oh là là.
1: Ben oui.
0: Mais c'est pas
1: pour la communiquer, mais bon, ça pas donne renseignement, ça donne, ils donnent pas rien, donc m'y connaît pas. Et depuis le mois de mars, il fait que depuis de 20h jusqu'à 6h, passé 6h lendemain matin, au point de l'eau.
0: Oh là là là, et là comment vous organisez là? Mais c'est pas possible.
1: Ben nous obligés de, bon, maman a des grosses bonbonnes vides, grosses bonbonnes bleues vides, ben ils remplis, et puis maintenant on a un bac, ben nous on sait pour deux bacs, un nous laisse pour le, nous laisse pour le WC, et l'autre ben nous prend pour prendre le bain le matin.
0: Oh là là, mais...
1: On revient à l'ancienne.
0: Oh, oh la galère.
1: Ben oui. Mais quoi, le maire, il fait, quoi, la compagnie générale des eaux, il fait, si Saint-Joseph ne me connaît pas, le maire, il donne pas d'informations, il donne pas rien.
0: Bon, ben, madame, ben, merci pour votre, ben, merci pour votre témoignage et réaction. Au moins, on est sûr que, ça pourra peut-être rassurer les autres habitants de Saint-Joseph aussi, concernés par ces coupures d'eau.
1: Allez, ben, écoute, bon week-end à Zot et bonne semaine, à la prochaine.
0: Allez, à la prochaine, au revoir. Madame. Et tout de suite, nous allons rejoindre Jean-Bernard. Il est en panne à la gare routière de Saint-Denis. Jean-Bernard, bonsoir.
2: Oui, bonsoir. C'est pour dire, il y a un véhicule en panne direction VL Barachois. Et ça commence à créer des embouteillages et c'est vers la gare routière.
0: Ah, c'est pas vous qui êtes en panne alors?
2: Non, d'accord. Non, c'est pas moi. C'est un autre véhicule qui est en panne et je signale aux autres automobilistes qu'il y a un véhicule en panne.
0: Ok, donc on est en direction du Barachois, c'est bien ça?
2: Près de... côté droit, le véhicule, hein?
0: Ok, près de la gare routière, sur la voie de droite.
2: Ouais, puis il commence à avoir un peu d'embouteillage.
0: Très bien. Bon ben, vous, voilà. Vous avez les embouteillages, vous, ou vous l'avez échappé belle?
2: Non, ben j'ai pris à peu près deux minutes d'embouteillage.
0: Ah, bon.
2: Et bon. Comme il y a de plus en plus de véhicules qui arrivent, donc ça va s'agrandir, quoi.
0: Ah bah oui, bah ça c'est sûr. Bon bah en tout cas, merci beaucoup de nous avoir prévenu, Jean-Bernard. On va faire passer l'information. Merci.
2: Bah, bonne soirée.
0: Information auditeur de Freedom 2, on nous signale une voiture en panne en direction du Barachois près de la gare routière de Saint-Denis. Voiture en panne sur la voie de droite, des embouteillages commencent à se former. Si vous avez plus d'informations, le 02 62 41 51 51. Et on continue, on reprend du moins avec vos appels, mais avant ça, une courte pause, rapidement.
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0: Et je vous le rappelle, ce soir, il y aura Fil Rouge, un match de foot en fil rouge, donc pendant votre émission Chaleur Tropicale, et ce sera en compagnie de Prisca. Allez, on continue avec vos... Bah, on continue la libre antenne, hein, de dernière heure de votre émission Trafic, au 99-12-00. Freedom, bonjour. Oh là là là là, mais si vous raccrochez quand je vous décroche,
13: Bonsoir.
0: Bonsoir.
13: Je peux passer un coucou.
0: Pour passer un quoi?
13: Un coucou.
0: Un coucou à qui?
13: À Bertrand et à Pascal qui est à Maurice. Ce week-end, Pascal est à Maurice.
0: Ah, c'est des amis à vous?
13: Non, c'est mon garçon.
0: Ah, encore mieux. Ben, coucou au garçon à Maurice alors. Il retourne quand? Apparemment, il y a des passagers coincés à Maurice depuis ce matin là. C'est vrai ça?
13: Non, il n'y a pas de mercredi.
0: Ah, d'accord. Il lui revient quand?
13: Dimanche.
0: Mmh. Bon, ben, on espère qu'il n'aura pas de problème parce que là, on a eu l'appel tout à l'heure, justement, d'un Mauricien qui nous a appelé pour nous dire qu'ils sont coincés à l'aéroport depuis ce matin pour leur retour à la Réunion.
13: Bon.
0: Ouais.
13: Ouais.
0: On va prendre de leurs nouvelles aussi dans la soirée, je pense, pour voir si ça a avancé. Ils sont censés reprendre le vol à 21h.
13: Ah bon?
0: Ouais.
13: Tu m'as aidé à fonctionner. J'ai pas fait coucou à eux, à Bertrand, à Pascal, ainsi à tous mes amis, mes connaissances.
0: Ok. Bah, le coucou est passé alors, Marie de la Cressonnière.
13: José
0: de la Cressonnière.
13: Oui.
0: Ben, merci beaucoup, José. Bonne soirée à vous.
13: Merci, au revoir.
0: Allez, au revoir. On continue. Frida Malo.
14: Kossana encore là.
0: Quoi, Kossana encore? Ben, on a encore trafic.
14: Ben, on a encore un peu répondre à moi là.
0: Bien sûr,
14: Joséphine, elle me connaît. On connaît.
0: Mais bien sûr, elle me connaît à où? La petite voix là, il y a moins à faire ça.
14: Ben, comme il a marié là. On connaît mon lettre là. Il n'y a pas d'un amant vrai, non, lui. Il y a d'un amant le nom Marie-José.
0: Ben. Comment ça?
14: Ah, mais ce n'est pas ma camarade mariée, là. Il n'y a pas d'un amant, mon vrai nom.
0: Ben...
14: Il y a d'un amant, José. Et toute mon bonne belle, si autre soleil, il n'y a pas d'amant, José.
0: C'est le diminutif de Josépha. Ça, Josépha Sainte-Suzanne, ça, non?
14: Oui, c'est bien ça, oui.
0: Mmh. Ben voilà.
14: Il n'y a pas de pivot, Josépha, il n'y a pas d'amant. Toute ma famille, il n'y a pas d'amant, José.
0: Aïe, aïe, aïe.
14: Aïe, aïe, aïe, mes aoutés. Comment il fait là?
0: Ah, ben, je sais pas, José, toi seul peux nous le dire.
14: Ok, mes aoutés.
0: Ah là là, sinon, vous allez bien?
14: Moi, José, t'es. Dire ma yache. T'as pas de la main le nom, José, ça? T'as de la main le nom, José.
0: Oh là là, José, osez, José.
14: Mais comment il fait là?
0: Ah ben, Diaz, t'arrêtes à appeler à où comme ça?
14: Ben, après, elle a divorcé aussi. Elle m'a l'air fréquenté mon deux enfants. D'accord? Mon deux enfants, ils ont un bon chemin, ils travaillent tous. Mon ancien garçon. Ben, après, elle m'a divorcé avec lui au bout de 27 ans. Hein. Elle m'a dit, appelle pas moi José comme ça. Hein.
0: Oh là là là!
14: Aujourd'hui, mais les rêves, mais vit dans mon maison, on a 25 ans.
0: Ah ben tant mieux.
14: Il est en ville Saint-Isale, d'accord. Mais les rêves, tout ce que m'y vit avec, m'y a travaillé pour gagner ma maison, et m'a jamais abandonné ma maison. Il m'y abandonnera jamais ma maison, on a 25 ans, ça. M'y va abandonner 15 jours, le Seigneur va demander à moi.
0: Oula. Ben, on souhaite pas que ça arrive, hein, le plus tard possible. Vraiment le gros plus tard possible.
14: Voilà. Qu'un jour le Seigneur va appeler la main, là. Mais là, m'y va abandonner ma maison, qui m'a pris la 25 ans de fin.
0: Si, ben oui, ça c'est une maison que vous avez construite, ou achetée?
14: Ben c'est chez ma DA, je suis dedans pendant 25 ans. C'est chez ma DA,
0: bah,
14: je suis en moi, comme elle était dehors.
0: Ah, d'accord. Ah, la oui, célibataire.
14: Ah ouais, ouais, ouais. Oui, et Anastasia, elle était là en ce moment.
0: Ah oui, en effet, donc ça remonte.
14: Si, ça remonte, oui.
0: Ah ouais, si, si Anastasia là. Était encore là. Ouais.
14: J'ai pris dans l'air.
0: Ah là là, écoute, on t'y rire, on vient s'y rire, Josépha.
14: Ah oui, c'est Wilfriedam.
0: Ah là là, ben merci beaucoup, Josépha, ben pour ben tout pour votre appel et ben passez une bonne soirée.
14: Comment je t'aime.
0: Ah là là, phénoménal encore celle-là. Bon, ben, on vous fait de gros bisous, Josépha.
14: Oui, c'est Freedom qui m'a sauvé en dansant Natalia. Et après, le même monsieur aussi, qu'elle n'était plus là.
0: Un autre monsieur qui n'était plus là.
14: Oui, le monsieur là, il n'est plus là, il est parti. Il est parti dans les cieux.
0: Non, pas tonton. Je ne sais pas c'est qui.
14: Oui.
0: Tonton Brice?
14: Oui. Oui, voilà. Oui.
0: Ah, j'avais peur de me tromper, du coup j'ai pas osé dire le nom parce que je sens qu'on va me rentrer dedans si j'ai le mauvais nom, donc
14: voilà. Josépha ou José, d'accord. Ben je suis une fidèle du Freedom que j'oublierai jamais comment elle m'a sauvée en ce temps-là.
0: D'accord.
14: Ouais. Ça, c'est sur mon cœur pour vous dire ça. Hein?
0: Ah ben nous aussi, toi aussi tu es dans notre, vous aussi vous êtes dans notre cœur, hein, tous ceux qui nous écoutent, les Freedomiens, les Freedomiennes.
14: Ah oui.
0: Même ceux qui nous découvrent, même les touristes qui nous découvrent, ils sont dans notre cœur. Freedom, c'est une grande famille.
14: Freedom, c'est une grande famille. Freedom, c'est tout dans notre conscience, dans notre vie, dans nos idées, dans le malheur ou pas. Freedom est là avec nous.
0: Ah. Et on connaît comment il dit, le dicton.
14: Oui.
0: Heureusement, Freedom est là.
14: Heureusement, Freedom est là. Freedom la sauve à nous. Freedom la sauve à nous toujours. Reste avec nous, Freedom.
0: Ah oui, ça reste encore longtemps, ça. Il meurt pas, ça.
14: Ouais. Non, mais il veut pas l'immer, moi. Si l'immer, moi, si l'immer.
0: Aïe, aïe, aïe. Non, mais Mathias à la place, Mathias, le nouveau patron, là.
14: Oui,
0: donc, Freedom ne va pas mourir s'il y a Mathias.
14: Pourquoi ça? Nous, il y a Mathias, nous, qui est allé rentrer, ne va voir ce qu'il y décide. Ça, c'est quand même meilleur, hein. Meilleur quand il veut rentrer, là. Nous, qui est allé rentrer, nous. Mais après, nous, qui est allé, vous voir, que ça, il décide. Mais quitte Mathias tranquille, quitte Mathias décidé, ce qu'il veut faire. Ce qui n'est pas dans son cœur, ce qui n'est pas dans sa tête, ce qui n'est pas dans tout son boulot de tous les jours.
0: Ben oui, peut-être qu'il va révolutionner encore Radio Freedom, donner un souffle nouveau.
14: Ben, laisse-le tranquille, Mathias. Laisse-le travailler pour nous voir ce qu'il fait.
0: Ben oui, Mathias, président.
14: Mathias, viens avec nous. Mathias, président. Youhou!
0: Bon, bah, allez, bon, alors, Josépha, Diaou, à bientôt. Là, on retrouve.
14: Mais bon, ma chérie, je t'aime. Je vous aime tous, Freedom. Bisous.
0: Allez, on continue vos appels sur la libre antenne. Allô?
15: Allô, bonjour.
0: Bonjour.
15: Bonjour, Freedom. Bonjour, La Réunion. Comment allez-vous?
0: Bah, elle est là ou même?
15: Elle est là. La montagne est à couler quand tu viens, maman, les sous couvertes, c'est mon cliché. Faut m'y lève pour aller travailler, ça y casse mon radiforce, mon léché. Mais ça me nifle mon qualité. T'es là comme ça pour prolonger mon sommeil, ben la trouver à l'eau, je remplace le soleil. Oui, soleil, l'actualité, hey, ça n'a pas travail, bon Dieu, ça travaille beaucoup d'années. Bonjour, comment est la réunion? Bonjour, Freedom.
0: Bonjour monsieur, ça c'était une intro en chanson. Ouais, les autres devraient prendre exemple sur vous.
16: Ah ben voilà.
0: Une petite chanson avant de parler.
16: Pardon ?
0: Une petite chanson avant d'aborder le sujet dont vous voulez parler.
16: Coup de cœur.
0: Un coup de cœur, pourquoi ?
16: Pour un docteur. En fait, elle n'a pas si longtemps.
0: On va pas dire le nom du docteur, évidemment.
16: Non, bien sûr. Elle n'a pas si sur Saint-Benoît parce qu'il m'avait des problèmes. Sinon, ça n'a pas l'hôpital, c'est n'a pas de problème, tu comprends?
0: Bah oui.
16: Et le monsieur a réalisé qu'il dit, ben, allons, Saint-Denis, Belle-Pierre. Il travaille sur Belle-Pierre, le docteur en question, il travaille sur Belle-Pierre. Et en fait, quand il dit, allons, Belle-Pierre, il va au père, mais c'est un bougie au père, c'est comment il appelle ça? Mais après, la décision, donc, il oublie un peu les mots. Hein.
0: Oui, il n'y a pas de souci.
16: C'est un chirurgien, en fait.
0: Oui, oui.
16: Donc, il a passé au père, Belle-Pierre. Et ben en fait l'opération l'a super bien se passé, enfin super bien. Pour l'état l'été, elle a bien passé en fait. Donc il faut aller un coup de cœur. Moi je trouvais Saint-Benoît, mais en fait il vient Saint-Benoît pour quand il y a trop de monde, il vient Saint-Benoît pour aider, quoi.
0: D'accord.
16: Donc c'est un chirurgien de Belle-Pierre que un grand remerciement en fait. Pardon?
0: Envoyez-vous.
16: Ça même par rapport que, ben, voilà, quoi. Voilà.
0: Ben, lui, la sauve ou de vie.
16: Ben, ouais, ma jambe, c'est tout. Mais bon.
0: Ah oui, là, c'est où, jambe droite, les toucher?
16: Les deux, en fait. Maintenant, c'est un sur les deux jambes.
0: Aïe,
16: m'a fait deux AVC. Donc, chaque AVC, la bloque l'artère à la jambe. Et voilà, quoi.
0: Côté, monsieur.
16: Ah, c'est pas grave, ça. Il y a pire que vous, veut dire. Voilà. Pire qu'à vous, on peut pas le dire, parce que chacun y connaît son malheur, hein.
0: Oui, chacun y porte sa croix, comme il dit.
16: Voilà. Comme là, depuis tout à l'heure, la histoire qui m'a mis le téléphone pour. Problème de couple, problème de ceci, de cela, Belle et Pierre la mienne, en fait. Enfin, elle ne dit pas ça comme ça, mais...
0: On a le droit de se plaindre, hein, c'est pas parce qu'il y a pire, entre guillemets, autour de nous. Déjà, c'est pas une compétition de qui souffre le plus, ok, sur cette planète, ça se passe pas comme ça. Mais on a le droit de plaindre à haut, dites, ben là, la ville est molle, là, moi, est pas bien, là, les... On a le droit, hein. Même si autour de vous, on a... pire, entre guillemets. Ah, on l'a perdu. Allô?
16: Allô, oui.
0: Ouais, il y a eu un blanc.
16: Ben, elle a coupé.
0: Voilà, donc je disais, vous avez le droit de vous plaindre, en fait. Peu importe s'il y a pire, entre guillemets, autour de vous. Déjà, c'est pas une compétition de souffrance. Hein, on est tous légitimes de se plaindre. Hein, voilà.
16: En fait, on a le droit, mais en fait, quand on regarde, on regarde tout à deux, en fait, on n'est pas le plus mal loti, Nadia. Il y en a de monde, mais dans des cas plus, par exemple, l'exemple simple, hein, bonne monde âgé, il est dans un cas d'après courant, et t'as le téléphoné, pour moi, c'est pire qu'à la mienne, parce que la mienne, ma courant, m'idée baignée avec de l'eau chaude. Voilà. Non. Nous, tout le monde, comme vous dites, tout le monde a le droit plein d'azote, mais il faut regarder quelle est plus dure que la vôtre, en fait. Vous voyez ce que je veux dire?
0: Oui. Oui.
16: Enfin, non, les bombes, il y a Catala.
0: Ok.
16: M'y fait un grand coucou à tout le monde qui connaît à moi, de monde qui doit entendre à moi, doit dire ça, j'ai dit ça. J'ai du CDC, je mets du 4-5 ans, par, un café la peau, mais les possédés, vous connaissez pas quoi, les possédés par le Maloya. Ok, où ça va? Quoi, pas bon à la banane trop, salam, tu de la réunion.
0: Attends, faut pas. Ça va être un petit morceau pour vous ou quel petit morceau vous voulez? Un petit bout, hein,
16: un petit morceau, mi-veux.
0: Ben.
16: Prends un moment subito là, quelle mort tu me veux.
0: Ça, tu la chantes à moi au tout début là.
16: T'es quoi ma chante au tout début?
0: Tifi la montagne, yeux verts, je sais pas quoi.
16: Hein, ma père.
0: Aïe.
16: Où ça ne ça va?
0: Allez,
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0: Allez,

0: Continuez avec vos appels au 99 12 00. Je mets un petit bout, allez, un petit bout. Par ici, allô.
1: Oui, Valakam.
0: Oui.
1: Ah, elle dit Valakam, je ne sais pas qui est.
0: Ah non, non, sur le coup, m'a pas reconnu. Des fois, Demoni chante, mais il connaît l'air de la chanson, mais impossible mettre le nom de l'artiste dessus.
1: Valakam dit bonsoir, bonjour, c'est Jean Duport.
0: Oui, Jean Duport, comment ça fait?
1: Ça va bien?
0: Ouais, elle est là ou même?
1: Bah, moi, j'ai bon coup de gueule parce que je suis opéré, moi.
0: Oui?
1: J'ai un coup de gueule déjà, ma fille opérée, monsieur, elle dit pourquoi je veux l'opération, m'a tué 4 fois la terre, mais on est malade encore.
0: D'accord, oui.
1: Alors, ouais, mais maintenant qu'on est malade, mais malheureusement, quand je fais la terre, bon, mais pas bon, je suis allé. Ben, je sais pas, c'est la faute, moi, hein, je sais pas ça, hein, pas du tout. Ben, mais, c'est pas tout le temps, les bons, hein, non, hein. Parfois, les confus de purée, ça va se manier, mais là, pour l'instant, non. Hein? Ça dépend de l'opération ici, ça dépend encore, hein. Ben, malheureusement, c'est médiator, la main et mon pied, la médiator, vous faites encore médiator quand tu bois pour le diabète?
0: Ah oui, oui. Ce médicament avait fait scandale c'était quand ça? Il y a longtemps, hein, mais c'était 2010?
1: Oui, ça attire le monde beaucoup, ça.
0: Ah ouais.
1: Moi aussi, ce qu'elle ne doit pas, mais il est devenu malade encore. Ben tant pis, on t'a fait ensemble. Après, mon deuxième coup de gueule pour bonne communication, quand on s'y efface, il mange à Pitaler. Il mange à Pitaler, nous.
0: À cause?
1: Tous les jours, on m'a dit du monde. Je sais ce qu'a fait, on dit 4 euros demain, 6 euros. Ben, ça a dit 1 euro, quand même. Ben, plus tard, 5 euros, hein. Ah oui, ben.
0: Moi, c'est vrai.
1: Il y a une petite monnaie qui arrive le 20, 22 à pied, hein, mon Dieu. Ben, voilà, mais moi, je suis cette semaine, non, moi. C'est tout bon, le SDF, donc, je n'ai pas mangé. C'est pitié. Et donc, moi, mon équipe des chambres, puis, je mon directeur, nouveau directeur, Mathias.
0: Ben oui, ben, écoute, à nous. Là, lui, les. La foire agricole Brapa, non.
1: Ben, il a dit bonsoir, ici directeur, nouveau directeur.
0: Ça même, lui ça achète un tracteur bleu. Lui ça achète un tracteur bleu pour nous.
1: Un tracteur bleu, ah bon?
0: Ben, mais dans la cour, dans le parking Radio Théa, là.
1: Bonjour, j'ai dit, bonjour, Fusca aussi, l'antenne. Ben voilà, il faut retourner l'antenne, mais je vous souhaite quand même être agréable soirée.
0: Ben, les bons alors, Jean Duport. Bonne soirée à vous aussi.
1: À très bientôt, au revoir.
0: Allez, au revoir. Ah, c'était pas par ici, c'est le mauvais bout de temps, c'était par ici où je voulais aller. Allô? Allô?
2: Oui, madame, ben, avant mon petit chien.
0: Ôté!
2: La roue, mon barreau. La roue, mon barreau. La voile, mon petit chien. Si, bébé chien.
0: Où ça?
2: Ça, côté mon cas, de mon cours.
0: Oui, mais quelle ville?
2: Saint-Louis, juste côté l'école des Franches-Bouchers.
0: Côté de mon là, où vous de barreau?
2: La vol, mon petit chien, un petit bébé chien.
0: Mais quelle qualité, mon ça encore, Sainte-Vierge-Marie? À côté d'école, où ça, où la dire, moi?
2: C'est l'école des Franches-Bouchers, Saint-Louis.
0: L'école?
2: Juste côté de l'école. La voile, mon petit chien, un joli petit chien, il était tellement joli.
0: Oh là là là.
2: Non, mais j'ai pitié, mais j'ai pitié. Depuis hier soir, il ne dort pas. Il m'a volé à mon méchant monde. La voile, mon petit chien, un joli, très joli petit chien. Très, très gentil.
0: Oh là là.
2: Regarde sur Facebook, maman, sur Facebook, tout le monde. Il m'a volé à.
0: Le vol, l'a eu lieu quand ça? Quand ça, vous êtes la vol à où tu tiens?
2: Hier après-midi.
0: Où t'es chez où?
2: Oui, mais t'es chez moi, t'es pour dormir dans mon fauteuil. La roue, mon barreau, la voile, mon petit chien.
0: T'es. Mais comme est. Non, comme est la voleur là. Ça, tu viens le jour ou de case? Là, ça, ça, tu bois un café de route salon?
2: Peut-être la nuit, il n'a pas vu ni qu'il dort. Il a volé mon petit chien. Un joli petit chien.
0: Oh là là là là là.
2: Petit bébé. un spincher.
0: En plus.
2: Il t'appelle ça Ramel Moutchien. Fais-moi un sixième chien de mon lit.
0: Ah, c'est pas la première fois? C'est pas la première fois, il vole à où le chien?
2: Il vole, il même, c'est l'autre.
0: Eh ben oui, monsieur, elle est de mon lit cruel.
2: Un petit bébé, tu t'es un petit bébé chien, à peine 3 mois.
0: Ouais, en plus.
2: Vous êtes pas fait tout, mais ça, pas tout, vous pas moutier. Vous chétez pas le caramel.
0: Oh, c'est trop mignon en plus.
2: Ouais, moi, tu fais vous tout, et. Moi, ça me demande pas là avec ça. Bien sûr, là, vous me barrez, là, vous me chien, comme tu dors. Vers 2h, vers 3h, vers 3h, l'après-midi, tout ça.
0: En plein jour comme ça en plus, Sainte Vierge Marie et pitié. Ah bon, bah monsieur.
2: Voilà, ma peine par les messages, je suis pour d'hommes partout pour voir si jamais dans les mouillés, on peut y connaître, il faut dire que quelqu'un est chien, il n'est pas lui, il y a pas.
0: Ben oui, bien sûr. Alors, qu'est-ce que j'ai fait comme bêtise? Allô?
3: Allô, oui?
0: Oh zut, ça a coupé, je suis passée sur quelqu'un d'autre sans faire exprès. Allô?
3: Oui, bonsoir madame, je suis bien chez Frida.
0: Oui, en direct.
3: Oui, je vous appelle, j'alerte un petit peu la société de La Réunion pour les pétards qui se fait tous les week-ends à toute heure. On dit que les Réunionnais, ils ont pas d'argent, mais comment ça se fait que les pétards pètent tous les samedis ou les dimanches? Parce que nous, nos chiens, ils en souffrent.
0: D'accord, vous êtes dans quel secteur, vous?
3: À Sainte-Marie, là, à l'instant... C'est en train de péter, ça fait une demi-heure, madame.
0: Oh là là.
3: Okay. Alors, il faut peut-être... Je pense qu'on peut faire péter les pétards 31 décembre, les fêtes. Mais dites-moi, aujourd'hui, qu'est-ce qu'il y a comme fête? Parce que tous les week-ends, c'est comme ça. Si c'est pas vers Saint-Benoît, c'est Sainte-Marie, on n'a que ça. Nos chiens, ils en souffrent.
0: Oh là là, ah oui.
3: Là, il y a un souci. La société, il faudrait peut-être se mettre en question que les pétards, c'est que pour les fêtes. On fait un mariage, les pétards. On fait une religion, on fait les pétards. Mais où on va comme ça, madame? Là, il y a un gros souci. On dit qu'on n'a pas d'argent et on fait de pétards? Mais c'est des fusées, madame. Hein, c'est pas 2 euros, hein. Tous les week-ends.
0: Et
3: là,
0: ben...
3: il y a vraiment un ras-le-bol.
0: Donc là, on est à Sainte-Marie, dans les Hauts.
3: À Sainte-Marie, dans les Hauts, oui. Je suis à Flacourt. Et derrière moi, je ne sais pas où, on ne voit pas d'où ça sort, j'entends des pétards, des fusées pendant une demi-heure. Et les chiens s'affolent, les chiens courent dans tous les sens. Mais non, là, ça ne va plus, là. Il y a des gens compétents, il faudrait qu'ils fassent un petit peu le holà, quoi. Parce qu'on ne peut plus vivre comme ça, madame. Les chiens, ils ont droit à leur place. Même nous, les humains, on a peur. On n'attend pas, ça pète dans tous les sens.
0: Oh là là, et ça pète vers quelle heure, vous m'avez dit, entre quelle heure et quelle heure?
3: On va commencer là, attendez, je vais vous dire à 18h30. Depuis 18h20, c'est en train de péter, madame. Là, ça vient de s'arrêter, là.
0: Oh là là.
3: C'est normal. Les chiens, ils se courent, ils savent plus comment y aller tous les week-ends.
0: Eh ben.
3: Là, il y a un gros souci. Je sais pas si les gens se rendent compte. Un mariage, c'est des pétards. N'importe quoi, on met des pétards. Mais je pense qu'il y a un juste milieu de faire péter ces pétards que pour les fêtes de fin d'année. Il n'y a qu'ici qu'on accepte ça. Les autres côtés, l'Hexagone, ça n'existe pas, madame. Hein. Il n'y a qu'ici, à La Réunion, qu'on cautionne toutes ces choses-là. Et c'est les chiens qui en pâtissent. Pourquoi on a des cadavres de chiens sur les routes? Voilà le résultat. Ils sautent la barrière, ils sautent le portail parce que ben, ils en ont marre. Comme nous, les humains.
0: Ouais, après, c'est vrai que on peut faire la fête, mais pas au détriment du confort voilà. Des autres, quoi.
3: Ah là, mais là, je vous dis, ce soir, c'est un ras-le-bol. Parce que le week-end dernier, on a eu droit. On a droit le samedi soir, on a droit le dimanche soir. Et là, derrière chez moi, Flacourt, je sais pas où, parce qu'on voit pas les fusées péter, monter, mais on entend péter. Donc, ça veut dire qu'il y a des gens qui vendent des pétards toute l'année. C'est pas possible.
0: Ouais.
3: Il y a des gens qui vendent. Je pense que là, il y a un contrôle à faire. Parce qu'il faut arrêter. Là, c'est vraiment un ras-le-bol. Les animaux, ils ont leur place comme les humains. Et là, les animaux, ben, ils s'affolent, ils partent dans tous les sens.
0: Ben ouais.
3: Ah non, mais là, madame, il faut que, je sais pas, que quelqu'un fasse quelque chose, parce que là, nous, même nous, en tant qu'humains, on a nos oreilles qui sont pétées, quoi, par rapport à ces fusées, ces pétards qui pètent fort. On n'est pas 31 décembre, aujourd'hui, on est quoi, le 8 mai, 9 mai. Et voilà ce qu'on vit. Et souvent, dans des salles, où il y a des salles, c'est ça qui se passe. Alors là, il y a un contrôle à faire. On contrôle bien comment, tous les domaines, mais je crois que là, il y a un gros souci à se faire et à contrôler. Parce que là, vraiment, madame, c'est ras-le-bol. C'est même pas pour moi, mais pour les chiens. Ils ont leur place. Nous, les humains, on va arriver à boucher les oreilles. Mais les chiens, c'est pas pareil. Voilà ce que je voulais dire ce soir.
0: C'est vrai.
3: Que les gens qui m'entendent à plat court, qui sont en train de faire péter leur pétard, qu'ils cessent, parce que je pense que c'est pas le moment. Il y a des moments à faire ça.
0: Eh bien, écoutez, votre coup de gueule est passé. On espère que ça s'arrangera,
3: encore,
0: quoi.
3: Oui. Si j'entends encore week-end prochain, par contre, je vais pas faire autre chose parce que c'est suffisant. Week-end dernier, on a eu droit. Là, aujourd'hui, c'est encore le droit. C'est un long week-end et c'est rebelote. Alors, faudrait. Moi, je vous dis, si week-end prochain, il y en a encore, je vais repasser par Freedom. Peut-être qu'ils vont entendre qu'il faut arrêter un certain moment. Mais les vendeurs aussi, il faudrait qu'ils se remettent en question. Peut-être ils veulent vendre leur poison, mais pense aux humains, pense aux chiens. Donc le contrôle n'est pas fait correctement, parce que je pense pas que c'est vendu comme ça. Hein. On peut pas stocker ces genres de pétards chez soi. Donc il y a un stock, il y a bien. On n'est pas encore le 14 juillet là. On n'est même pas au mois de juin. Voilà madame, merci de votre écoute. J'espère que ça fera réfléchir aux gens qui font péter les pétards et qui pensent pas aux humains, aux chiens, aux animaux.
0: Merci beaucoup à vous madame. D'être intervenue, madame B. Il n'y a aucun souci là-dessus. On est là pour ça.
3: Merci. Mais merci beaucoup de votre écoute. Au revoir.
0: Au revoir. Et d'ailleurs, en parlant de chien, on retourne avec le petit monsieur à Saint-Louis dont on a volé le petit chien. Voilà. Monsieur, ça a coupé. Voilà. Excusez-moi, oui.
4: Allô, c'est moi-même. Oui, c'est le meilleur ancien de là. Je téléphone pour voir ma deuxième appelée un petit chien. Un petit bébé. Un petit bébé cher. À peine 2,5 kg à peu près. J'habite juste côté de l'école des fois, chez Fabi.
0: D'accord.
4: De mon avol, mon petit cher. Un petit bébé cher, la roue, mon barreau. Et le petit chien est tellement familier que le monde a la matière de mon petit chien, ne connaît pas.
0: Écoutez, monsieur, moi, ce que je vous propose. Oui?
4: Excuse-moi. Là, vous essayez de savoir comment on fait avec Freedom.
0: Ben justement, et je vais Freedom, vous donner.
4: Toute l'affaire Freedom. Mm-hmm. Voilà. C'est la première fois que je téléphone avec de la vie.
0: Oh là là. Ben écoutez, je vais vous expliquer comment ça va se passer. Vous allez rappeler à 19h là. Ce sera Prisca qui a l'antenne après.
4: Oui. Donc, 51,
0: vous... 51,
4: je
0: crois que 12. Non. 99-12-00.
4: 99-12-00.
0: Voilà, 02-62-99-12-00 entre 19h et 20h. Comme ça, vous pourrez repasser votre annonce et laisser votre numéro de téléphone au cas où quelqu'un aurait aperçu votre petit chien.
4: Un petit chien trop joli. Jamais rendre pierre mon petit chien.
0: Mais peut-être qu'il y a des gens qui vont reconnaître à Saint-Louis, qui vont reconnaître vos petits chiens et qui vont dire « T'es, ben ça, le petit chien, monsieur, là, ça, ah, ah !»
4: Ah, ouais. Pas qu'une bonne, hein. On a vraiment un joli petit chien. Si on a capturé mon petit chien, hein, grande ferme, ça, trop joli. Trop joli, mon chien, c'est trop joli. Et en plus, c'est gâté.
0: Oh là là.
4: C'est dans mon chambre partout. On a quand même un chien bien propre. Je suis allé demander à rendre bien ça. Je vais la trouver. Je vais l'attraper. Je vais rendre bien ça. Difficile pour avoir un joli petit chien comme ça. Très joli. Mon chien est très, trop, trop joli. On va mettre un petit passage sur Facebook, mais ça va passer quand même, on ne connaît pas. Mais oui. Voilà, ben, je suis content que je me la reçue à vous, mais je suis content si vous avez fait la main pour les familles qui m'appellent à la vie. Merci.
0: Ben, je vous en prie, monsieur.
4: Merci, merci.
0: Mais il n'y a pas de quoi.
4: Merci.
0: Je vous en prie, au revoir. Oh là là, putain, vraiment, les gens aujourd'hui, ils ont plus peur de rien. Ni du jour, ni de la police, ni de la nuit, ni de... Plus peur de rien. Freedom, bonsoir.
5: Allô?
0: Oui, allô, je vous écoute.
5: Je suis bien sur Radio RFO.
0: Ah, ah, très drôle. Ah, RFO, c'est un autre numéro, ça, monsieur.
5: Vous êtes pas mademoiselle Héloïse?
0: Ah, si, Héloïse, mais il travaille... Si, si, Héloïse, mais il travaille pas pour RFO, hein.
5: Non, parce que ben là, de mon travail chez RFO, combien de temps, ça me pose la question.
0: Hein, qui ça, moi? Jamais. J'ai essayé, ils m'ont pas pris.
5: C'est pas vrai.
0: Bah oui, j'ai déposé deux fois mon... Enfin, j'ai déposé déjà mon CV, hein, parce que y en a... la première fois, c'était parce que je cherchais un stage, j'étais encore en études. Deuxième fois, c'est parce que je cherchais du boulot. Et de merde.
5: D'accord.
0: Bah voilà, bah, je suis à Freedom maintenant. Bon, bah c'est tout aussi bien.
5: Dieu merci, Freedom l'apprend, ou alors?
0: Ah oui.
5: Non, mais pour plaisanter, comment on m'y connaît?
0: Bon, sinon, qu'est-ce que ça fait?
5: Ben, ça va, je dis parfois un petit coup de fil pour dire un petit bonsoir. Toujours aussi fidèle auditeur, pas changé.
0: Ah ben merci. Merci, fait plaisir.
5: Oui, toujours ça, ben connais, qui c'est le standard là, dire un petit bonsoir.
0: Prisca.
5: Ah, Prisca ce soir, c'est elle est là ce soir là.
0: Oui.
5: Ah mon Dieu.
0: Dis pas ça, c'était un ah mon Dieu positif ou négatif?
5: Les deux.
0: Ah, t'es non.
5: Non, Prisca, c'est une bonne animatrice, ça m'aime bien.
0: Mais bien sûr, c'est la meilleure.
5: Prisca, avec comment on encore l'autre, Wendy, Madame Olivia, tout ça, etc. Ce sont des bonnes animatrices.
0: Ah oui, on est une bonne équipe ici.
5: Chacun en a sa manière et sa façon et de présenter son émission comme il comprend. Il ou elle comprend.
0: Ben c'est ça, et heureusement d'ailleurs qu'on anime tous de manière différente, sinon ce serait un peu molle, non?
5: Parce que la lame est en train de dire, ah, m'aime pas ceci, m'aime pas cela, m'aime pas l'autre, l'autre est comme ci, l'autre est comme ça. Je dis, bah, quand je ne rappelle pas quand le monde est là, on comprend.
0: Ben, ça même.
5: Quand le monde là, si l'âme, moi, elle l'a fait pour dire, comme dit, bah, oui, je connais telle chose, telle manière, ben, m'aime pas autre manière, on comprend. Ben, c'est à vous qu'elle répond à moi, on comprend.
0: Ben oui.
5: Si demain matin, Francky, il est là, ou bien l'autre, il est là, Francky, vous connaissez. Ben, Héloïse, il est comme si, il n'est manière de causer, m'aime pas, on comprend. Ben, Francky, il ben, appelle-le directement, causez, quoi.
0: C'est ça, déjà, on cachette derrière téléphone, et en plus, ça dit qu'un autre collègue, ou il n'aime pas moi.
5: Ben, justement. Non, au contraire, à moi-même, ça se peut moins, au contraire.
0: Ouais, mais les bons. Mais,
5: vous connaissez ces temps qu'on est là des critiques, ces temps qu'on avance le mieux. Hein.
0: C'est ben, pas faux, ouais, c'est vrai, on peut dire ça, ouais.
5: On peut, mais m'a toujours dit, le monde peut critiquer à moi, l'avait bien avant, ce genre l'avant, moi, je comprends. Je te capte dans l'endroit où ça m'est passé, à au même où il n'a pas passé.
0: Ah, ben peut-être, hein, chacun son parcours, chacun ses obstacles.
5: Exactement. Bon, m'immobilise pas trop la ligne, mais je souhaite quand même tout un très bon week-end. Soyez prudents sur la route. Le standard est ouvert, vous n'oubliez pas, 24h24, 7 jours sur 7.
0: Exactement.
5: Et là, tu connais le numéro par cœur.
0: Tout à fait.
5: Et Freedom du matin au soir, il répète tout le temps le même numéro. Alors là, si vous oubliez, il y a un problème.
0: Bah oui. Après, on a deux, trois mounes, parfois, ils ne t'y connaissent pas, il faut appeler, par exemple, aux infos, route 41, 51, 51. Des fois, ils chopent à ça, sur le 12, 00. Mm-hmm. Après, ils disent comme ça, oui, c'est pour une inforoute. Je dis, ah, chef, là, on a eu la chance, m'a pris à où, là?
5: Ben, justement. Et encore, ça, Claude Pierre, ça, qui m'aime bien, mais j'étais pour dire ça dans la mon Cataline, qui était hier ou ce matin. Quoi, quand, par exemple, une personne, il paye, je sais pas moi, un portefeuille, la banane, la voiture, ben, c'est pas le monde que la paye de, même que la voiture, sa voiture, il téléphone, hein. C'est quelqu'un de la famille qui téléphone.
0: Ouais, c'est vrai.
5: Et c'est pas, et après, il dit, ah non, ben, moi, il laissera pas mon numéro, appelle le standard va donner le numéro. Ben, non, ben, ou l'appelle pour quelque chose, vous laissez le numéro en direct, point bas.
0: Ben oui, ben écoutez, ben on est là, on doit se plier un peu. C'est le peuple qui fait la radio aussi, donc ben si un tel dit ça, ben on le fait, voilà.
5: Allez, vive le peuple, nous.
0: Ça même.
5: Allez, au revoir.
0: 18h45 à la Réunion. Allô, allô.
6: Oui, bonsoir.
0: Bonsoir.
6: J'appelais parce que j'ai fait un signalement cet après-midi en gendarmerie. Parce que c'était un profil particulièrement inquiétant. Et c'était sur la route de l'entre-deux, chemin Frontin, à l'angle de chemin Frontin, sur la route principale.
0: Oui.
6: Et c'était une personne comme un militaire, avec une grosse arme à feu, genre mitraillette.
0: Mm-hmm.
6: Et ce qui m'a frappé, c'est qu'il était tout en camouflage marron beige, avec un gros sac militaire dans le dos aussi, et une casquette au clé. Ça paraissait un peu bizarre par rapport à un uniforme.
0: Ouais.
6: J'ai trouvé ça bizarre. J'ai commencé à vouloir vous donner la ligne, mais après j'ai dit, bon, je l'ai pas eu, j'ai appelé la gendarmerie. Et eux, ils trouvent que si c'est un peu c'est bizarre parce qu'il y a pas de. Il était tout seul, donc on aurait dit un militaire perdu, mais du coup, apparemment, c'est pas ça. Et ça, ça m'inquiète beaucoup. Et du coup, j'aurais aimé que d'autres personnes l'aient vu parce qu'il y avait des voitures et tout qui passaient. Et ce serait bien de le signaler à la gendarmerie parce que c'est un profil particulièrement inquiétant, quoi.
0: Oui, et les gendarmes, ils vous ont dit quoi quand vous avez fait le signalement?
6: Ils ont été surpris du profil et ils ont fait 4 allers-retours pour essayer de voir qui c'est. Et ils n'ont pas vu.
0: Et ça, c'est à l'entre-deux?
6: C'est ça.
0: Et pourtant, l'entre-deux n'a une entrée, une sortie, c'est la même.
6: Voilà. Et ça s'est passé à 15h. C'était une personne typée métro, très grand, mais c'était pareil un militaire, quoi. On aurait dit un militaire de 30 ans et tout ça, mais la couleur correspondait pas.
0: Ouais.
6: Et il avait une casquette au clé sur la tête, et ça aussi, ça paraît bizarre, mais par contre, l'arme à feu, ça ressemblait bien à une arme militaire. Hein.
0: Genre une HK, là?
6: Non.
0: Un FAMAS. Ah ouais. Mais les FAMAS, on les fait plus trop maintenant. Maintenant, c'est surtout des HK dans le...
6: Ah, j'en sais rien. J'en sais rien. Là, ils ont peut-être pensé à un chasseur. Mais le profil, pour moi, un type de 30 ans comme ça, avait l'air oreilles ou étranger, hein, je sais pas.
0: Et chasseur? Mais c'est pas le... Il n'y a même pas de chasse ouverte.
6: Ah, c'est jeune, 30 ans, 35 ans. Mm-hmm. 30 ans.
0: Ouais.
6: Et quand Malacroix a lu comme ça, ben, n'était pas tout seul. Il cause avec une autre personne et il me dit il est quand même bizarre. Il est vraiment étonnant. Et tout seul comme ça. Et moi, on aurait été rassuré que la gendarmerie dit oui, ils sont en train de faire quelque chose dans le coin. Ils nous le disent. Ils m'ont dit. Mais là, ce coup-ci, il n'y a rien. Il n'y a pas de manœuvre. Donc, moi, on aurait pensé à un militaire perdu, mais non. Apparemment, non.
0: Bah, les manœuvres, elles sont terminées, non? Parce qu'il y avait des exercices militaires, mais c'est terminé, ça.
6: C'est terminé.
0: D'accord. Il y avait eu aussi des déserteurs, hein. Oui.
6: Que quelqu'un l'a vu aussi, qui entend ça à Freedom, et qui téléphone aux gendarmes pour décrire aussi la personne. Parce que, il était armé, quoi.
0: Ah oui, j'avoue.
6: Là, ce soir, on a un match de foot, mais pas tranquille.
0: Ben monsieur, voilà. Écoutez, merci de nous avoir informé.
6: Si avoir un coup de main sur ce signalement pour être rassuré. Si c'est un chasseur, tant mieux. Si c'était un militaire, tant mieux. Voilà, mais pas laisser les doutes, quoi.
0: Écoutez, on va voir aussi. Il y a peut-être des auditeurs de l'entre-deux qui nous écoutent et qui ont peut-être aperçu, mais merci.
6: Parce qu'il y avait du monde qui passait, hein. Il y avait des voitures, donc.
0: Ouais.
6: Ouais.
0: Okay.
6: Forcément des gens qui l'ont vu.
0: Bon, il n'y a aucun souci. Il n'y a pas de problème. Oui. Merci quand même de nous l'avoir dit.
6: Ok.
0: Bonne soirée à vous.
6: Bonne soirée.
0: Allez, au revoir. Et oui, si vous avez aperçu ce militaire-là, les Freedomiens de l'entre-deux, n'hésitez pas, hein, 02 62 99 12 00. Bon, il nous reste 10 minutes, mais n'hésitez pas quand même. Alors, il y a quelqu'un sur le 11. Pourquoi? Allô?
7: Oui, je suis bien sur Freedom.
0: Oui.
7: Oui, c'est bien pour passer une annonce ou c'est un autre numéro qu'il faut composer?
0: Alors, c'est un autre numéro, c'est une annonce de quoi?
7: C'est pas une annonce, une moto en ligne.
0: C'est pas tout de suite, monsieur. Ce sera à partir de 19h.
7: Ok, et c'est quoi le numéro de téléphone, s'il vous plaît?
0: 02 62 99 14 00.
7: 14 00. Merci bien, tout à l'heure.
0: Je vous en prie, au revoir. Et oui, vos créneaux, les petites annonces que vous retrouverez, ce sera en compagnie de la seule et l'unique Prisca. Allez, on continue. Par ici, allô?
8: Oui, bonsoir madame.
0: Bonsoir.
8: Oui, je voudrais savoir si Radio Contact, s'il vous plaît.
0: Oui, Radio Contact.
8: Oui, Contact au Chaudron, hein. Parce que j'avais besoin de parler avec un camarade, il t'a envoyé là-bas, et il m'a passé les fermés, les clôturés, et encore le panneau Radio Contact avec le numéro de téléphone et tout. Mes téléphones, il ne répond pas, il tombe sur le répondeur, et il essaie de joindre, parce que j'avais grand besoin de trouver un camarade qui était envoyé là-bas.
0: Alors là, bonne question. On va peut-être la poser aux habitants du Chaudron. Peut-être qu'il y en a qui connaissent, qui savent.
8: Oui.
0: Radio Contact, vous m'avez dit, hein?
8: Oui, Radio Contact. Et il m'a besoin de trouver, mis à part son nom de famille, il m'a dit son prénom, hein, Jean-Claude. Il travaillait quoi, dans le magasin Chaudron, hein? Et il m'a besoin de trouver, parce qu'il m'a besoin de poser une question.
0: Ah, d'accord.
8: Oui. Les collègues qui m'ont dit, ma famille m'a dit, bon, non, moi, c'est Yves Blin, B-L-A-I-N. Mm-hmm. Et tes grands camarades avec, mes travailleurs avec, et puis nous t'ai invité pour les 10 ans de Radio Contact là-bas, hein, la fête avec le soir. Et puis, Mario, pourquoi Miro d'ailleurs, parce que dans Radio Contact, il était divisé en deux, une partie était pour la radio et l'autre partie était pour un atelier. L'atelier, ouais. Il avait quelqu'un dedans, il faisait des rideaux métalliques. Pour garage, hein?
0: Oui.
8: Plein de rideaux métalliques dedans. Et je voulais savoir si ce monsieur-là est encore toujours là pour voir si. Parce qu'il m'a besoin de rideaux métalliques, quoi. Voilà.
0: Ben oui, bien sûr. Ben, là.
8: Si Jean-Claude est là à l'écoute, il peut pas le moins. Il peut à son numéro?
0: Oui, allez-y.
8: Alors, 06 92 65 99 37.
0: Ok, 06 92 65 99 37.
8: Oui, et l'animateur aussi, l'ancien animateur, il est décédé, là, il appelait Jean-Marc, je crois, Jean-Marc, il est décédé, lui. Ah, c'est depuis peut-être, pour ça, la radio est fermée, mais il ne connaît pas, moi, je n'étais pas au courant, hein. Voilà.
0: Bon, écoutez, on verra bien dans les jours qui suivent, hein, ce qu'il en est.

0: Il y a quelqu'un qui est parti avec mon cahier par mes gardes sur mon bureau.
1: Ah, c'est un cahier de quoi?
0: Un cahier où il y a des notes, des numéros de téléphone.
1: Oula.
0: Les numéros de téléphone, c'est un cahier où j'ai pris des notes. Et le client, en fait, il y a quelqu'un qui est parti avec mon cahier. Voilà.
1: Ah zut! Ah ben ça c'est ballot.
0: Ouais, c'est ballot parce que là du coup je me retrouve coincée en fait.
1: Ben oui.
0: Là je me retrouve coincée, je suis un peu coincée dans le sens où ben, j'ai pris des notes, j'ai plein de clients où j'ai pris des notes pour mes clients et pour faire du suivi. Ah. Et la personne est partie avec sans doute mon cahier par mes gardes dans son sac en fait. Voilà.
1: Oula, et vous savez c'est qui? C'est un autre exposant ou c'est...
0: Ah non, je pense que c'est un client sans faire exprès, ouais.
1: Ah ah bah c'est du beau si c'est les clients qui... Ouh là là là là.
0: Ouais, c'est ça. Et du coup, je me dis, bah, comme sur votre radio, il y a beaucoup de gens qui écoutent, bah, peut-être en rentrant chez eux, bah, ils vont regarder dans leur sac, ils vont trouver un cahier scolaire avec des notes dedans, avec des numéros de téléphone et des clients, et bah, qui peuvent me le rapporter, en fait. On va appeler pour que je puisse récupérer quelque part.
1: Bien sûr. Et votre cahier ressemble à quoi?
0: C'est un cahier scolaire, un bleu. Un cahier, un petit cahier d'A4, les petits cahiers, vous savez, les cahiers, pas les tout petits, les cahiers moyens, mm-hmm. avec assez épais, et là, bah, c'est un cahier scolaire, en fait. Hein.
1: D'accord. Il y a le nom de votre stand dessus ou pas du tout?
0: Mon stand, les gens peuvent connaître, oui, je travaille au Cuisine Robert, en fait, dans le stand de Salon de la Maison.
1: Ah, d'accord. Ok, ouais.
0: Je suis en cuisine.
1: Bon, bah,
0: là,
1: écoute.
0: Je suis très embêtée parce que là, du coup, mon cahier, je sais qu'il est parti avec quelqu'un parce qu'il n'y a pas. Je suis en train de ranger le stand pour partir. Et mon cahier, bah, ça fait 2 heures que je suis en train de le chercher, mais tout était. Je cherche, quoi. Je sais qu'il est parti avec quelqu'un, en fait. Voilà.
1: Oui. Oh là là, bon, bah écoutez, madame, on espère que ce client est à l'écoute. Laissez votre numéro de téléphone parce que vous avez quand même, alors, c'est quand même votre outil de travail. Donc,
0: Bien sûr. Mon numéro, c'est le 06 92 04 76 28.
1: Alors, 06 92 04 76 28, si vous êtes le client du Salon de la Maison, au stand des Cuisines Robert qui a pris par mégarde le cahier de la madame.
0: C'est ça, c'est tout à fait ça.
1: Voilà, donc en un mot, si tu veux cette cuisine, rends à elle son carnet.
0: Merci beaucoup.
1: Ben, je vous en prie, madame.
0: Merci. Allez, au revoir.
1: Salon de la Maison, ben oui. Ouh là là, cuisine, ben là c'est grillé là. Grillé, happy. Allez, on a le temps pour un dernier appel. Freedom, bonsoir.
2: Ah oui, bonsoir.
1: Bonsoir.
2: C'est quelqu'un d'Espérance. Je voulais savoir si dans les Hauts d'Espérance, il y a beaucoup de gens qui n'ont pas un VEOP depuis 2 semaines.
1: Alors, dans les Hauts de l'Espérance, hein?
2: Oui, c'est dans les Hauts d'Espérance.
1: C'est à Sainte-Marie, ça?
2: Sainte-Marie, oui, Sainte-Marie.
1: Ok. Alors, dans les Hauts, Sainte-Marie, Espérance, n'a point Internet?
2: Non. Ça fait 2 semaines déjà.
1: Eh ben?
2: Ouais.
1: Ouh là là, ben, qu'est-ce qui s'est passé? Il y a eu une coupure d'électricité, quelque chose du genre?
2: Non, pas de coupure d'électricité, rien, que Zéop, il n'y a rien.
1: Ah, c'est que chez eux, chez ce fournisseur-là?
2: Ouais.
1: Vous avez payé votre facture?
2: Comment?
1: Vous avez payé votre facture?
2: Ah ben ça c'est prélevé tous les mois, ça.
1: D'accord, bon. Compte. Bah oui, en plus. Bon, bah du coup, ouais, c'est voilà. Pas un problème de facture, ouais. Donc. Donc chez vous, plus de Zéop, ok.
2: Non, pas du tout. Depuis, ça fait 2 semaines déjà.
1: Vous avez appelé le service client?
2: On a appelé, soi-disant, ils devaient faire l'intervention sur la ligne, et jusqu'à présent, non.
1: Ah, c'est vraiment bizarre.
2: Alors, vous voulez savoir si je suis le seul ou quoi?
1: Ben peut-être pas, hein. Qui sait, peut-être pas, mais on va lancer un appel à ceux qui sont chez ce fournisseur d'internet dans les Hauts-de-Sainte-Marie.
2: Voilà, c'est bien.
1: Ben là, comment vous faites, bon, là sans internet? Vous avez la 4G sur votre téléphone? Enfin, la 5G maintenant.
2: Comment?
1: Vous avez internet sur votre téléphone? La 5G, la 4G?
2: Oui, le téléphone, il marche avec internet et tout.
1: D'accord, bon ben c'est parfait alors. Ouais.
2: Là, jusqu'à présent, on n'a pas de téléphone fixe.

0: on n'a rien, on n'a pas d'ordinateur, on n'a rien du tout.
1: Ça c'est molle.
0: Ouais.
1: Bon.
0: Bon, si j'avais pas d'argent sur le compte, tout pour le verrou, on aurait compris, mais là, le prélèvement est fait sur le compte.
1: Bah oui, on a l'argent, on est riche.
0: On a pas beaucoup, mais on a quand même 2 euros.
1: Eh, c'est mieux que rien.
0: Ouais, voilà, ben, voilà, c'est pour savoir ça.
1: Bon, bah écoutez, on va lancer un appel à ceux qui habitent dans les Hauts de Sainte-Marie et. Peut-être que dans les jours suivants ou dans les heures qui suivent, on aura peut-être d'autres témoignages, on ne sait jamais.
0: D'accord, ok, ben merci.
1: Ben, je vous en prie, monsieur, passez une bonne soirée.
0: De même, allez, au revoir.
1: Allez, au revoir. Et oui, donc c'était le dernier appel de la soirée. Merci beaucoup pour cette émission, hein. C'était Trafic. Merci beaucoup, on se dit à demain soir, je vous retrouve demain soir pour vos petites annonces et chaleur tropicale. Et ben ce soir ce sera Prisca pour vos petites annonces et chaleur tropicale, donc je vous laisse entre ses mains d'expertes et on se dit à bientôt. Je vais vous laisser avec Europe 1 le temps que Europe 1 arrive. Ah, ils sont là.
2: Europe 1, il est 17h, les informations avec Frédéric Joncheret. Bonjour Frédéric.
3: Bonjour William, bonjour à tous. Les autorités sanitaires tentent de rassurer la population face à l'antivirus. Le directeur général de l'OMS indiquait dans une lettre adressée aux habitants de Tenerife qu'il ne s'agissait pas d'un nouveau Covid et que le risque actuel pour la santé publique reste faible. Le navire Andus est attendu tôt, demain matin aux Canaries. Les passagers seront rapatriés par voie aérienne vers leur pays d'origine. Maréchal, nous voilà, une erreur de diffusion d'un technicien. La chanson à la gloire du maréchal Pétain a été entendue en marge de la cérémonie du 8 mai à Carpentras. Un hymne qui a mis en colère le maire, Hervé de Lépineau, qui a dénoncé dans un premier temps une manipulation politique. Il s'avère en fait qu'un technicien de 33 ans de la radio associative chargée de la programmation consacrée à la libération a passé le morceau pensant qu'il s'agissait d'une musique entendue dans le film Les Choristes. En Hongrie, la page de 16 ans de pouvoir sous Viktor Orban est tournée. Son successeur, le nouveau Premier ministre Peter Magyar, s'est exprimé devant le Parlement qui l'a officiellement élu. Il a promis de ne pas régner sur la Hongrie, mais de servir son pays. À Moscou, Vladimir Poutine est fermement convaincu que la cause de la Russie est juste. Le président s'est exprimé depuis la Place Rouge à l'occasion des commémorations de la victoire de 1945. Il a fait un parallèle entre cette dernière et le conflit qu'il mène face à l'Ukraine. Il a affirmé que son armée affrontait des forces agressives soutenues par l'ensemble du bloc de l'OTAN. Rappelons que Kiev et Moscou se sont accordés sur une trêve de 3 jours. À Téhéran, le régime iranien met en doute le sérieux de la diplomatie américaine pour trouver une issue au conflit. Au lendemain de nouveaux accrochages dans les eaux du Golfe, le chef de la diplomatie iranienne a fait part de son scepticisme auprès de son homologue turc. En revanche, il n'a fait aucune allusion à la suite qui sera donnée à la dernière proposition de paix de Washington. Les suites judiciaires des incidents survenus mercredi à Paris après la qualification du PSG en finale de la Ligue des Champions. 5 des 25 personnes déférées devant le parquet doivent être jugées aujourd'hui en comparution immédiate. Et côté sport sur le terrain, rugby, Pau conforte sa 2e place dans le top 14. En ouverture de la 23e journée, les Palois ont battu sur leur pelouse Castres 27-15. La journée se poursuit avec Clermont-Perpignan, Bayonne, Bordeaux-Bègle, Montpellier-Montauban, Stade Français-Lyon et avec la belle affiche Toulon-Toulouse. À suivre à partir de 21h sur Canal+. Et en MotoGP, Jorge Martin s'adjuge la course sprint du Grand Prix de France au Mans devant les Italiens Bagnaia et Bezecchi. Deux Français, Quartararo et Zarco, ont pris les 5e et 10e places. Demain, c'est Bagnaia qui partira en pole position du Grand Prix de France à 14h. Et là aussi, c'est une course à suivre sur Canal+.

0: Il est 19h passé de 4 minutes à La Réunion. Et oui, c'est Prisca donc qui vous rejoint. Vous l'aurez compris, on est ensemble jusqu'à minuit. Et ce soir, on aura également le match en fil rouge en direct du stade Michel Volnay. Donc avec Jean-Claude David et Georges Bassonville ou un autre Georges. En tout cas, on aura ce match, donc la JS Saint-Pierroise contre FC Bagatelle en fil rouge tout à l'heure à partir de 19h45. Soyez au rendez-vous. Alors cette première heure, on sera pour les petites annonces, évidemment. Les petites annonces, je vous donne les numéros dans un instant, et de 20h à minuit, on aura votre émission Chaleur Tropicale. À 23h, le rendez-vous La Moukatali, et évidemment vos textos également aussi au 06 92 91 5000 tout à l'heure. Tout ça pour tout à l'heure. La première heure, alors je vous redonne les numéros de téléphone 02 62 99 12 00 pour les pertes et les vols, le 02 62 99 14 00 pour toutes vos annonces diverses. Vous souhaitez acheter, vendre, louer, échanger, donner, prêter, voilà, vous faites le 99 14 00. Et puis également les trouver, c'est le 41 51 51. C'est notre numéro de téléphone du Radio Guidage, les informations de la route. Vous nous appelez également pour les informations de la route, 02 62 41 51 51. Radio Freedom, bonsoir.
1: Maintenant, encore la tomber.
0: Allô.
1: Allô.
0: Oui, bonsoir.
1: C'est à moi, ça?
0: C'est à où, là?
1: Bonsoir.
0: Bon, bonsoir.
1: Voilà mon téléphone parce qu'il m'appelle mon chien et demande d'avoir mon chien.
0: Oui, c'est où l'appeler, là, depuis tout à l'heure?
1: Oui,
0: à Saint-Louis.
1: Oui,
0: c'est tout à fait. Voilà. Oui, il rappelle.
1: Ouais, je me connais pas.
0: Alors, du coup, donc, Rodiano, c'était du côté de Saint-Louis.
1: Saint-Louis, oui, près de l'école Défense Boucher, l'école maternelle.
0: D'accord, ok. Et du coup, le chien est comment?
1: Un petit chien. Mais comment il dit ça? Un petit bébé chien.
0: Un petit bébé chien, ok, d'accord.
1: Comment il appelle ça? Un petit pincheur.
0: Un voilà. Pincheur.
1: Tellement, moi, mais les déboussolés, là.
0: Oui.
1: Et
0: du coup,
1: De mon arôme en barreau, là, pour mon petit chien.
0: Oh, c'est ça. Donc,
1: voilà. Un petit chien, un petit bébé chien, câlin, gentil. Voilà. À mon annonce, ce que je voudrais savoir, si quelqu'un, il... Ben, c'est la personne qui rendra bien mon petit chien, mais je voudrais si un voisin ou un monivoir... Que demain un chien n'est pas habitué à voir ces gens, de te dire, mamie, ça va, mais ça rôde mon petit chien,
0: D'accord, très bien. Ou là, mettre une photo, on a la possibilité de mettre la photo aussi sur le site internet.
1: Bah, mettre sur Facebook.
0: Mais sur Freedom, il faut mettre www.freedom.fr.
1: Sur Freedom, ouais. Je n'ai pas trop à l'aise avec le téléphone aussi.
0: Ah bon, bon ben.
1: Je n'ai pas trop à l'aise avec le téléphone, mais les téléphones.
0: Depuis hier soir, il est parti.
1: Hier après-midi, je n'ai pas fait la sieste. Quelqu'un a demandé la roue mon portail, il a pris mon petit chien.
0: Alors, et si la personne a vu le chien, elle a un collier, il est pucé?
1: Non, il n'y a pas de collier, rien. C'est un petit bébé chien.
0: D'accord.
1: Un petit pincher, à peine 2 kilos, à peine.
0: Ok.
1: Il fait à peu près 14-15 cm de hauteur, à peu près.
0: Ah oui. Un petit. Alors, du coup, nous appelons à quel numéro si on a vu le chien?
1: Alors, 06 92 40 90 98.
0: 06 92
1: 40. Titi.
0: Les bons Titi. Ben, le message est passé là. On dirait qu'il nous laisse le numéro de téléphone.
1: Si quelqu'un connaît avec mon petit chien.
0: Oui.
1: Tout le monde a pris par mon chien, lui, dans mon quartier. Tout le monde, il connaît moi, dans mon quartier.
0: D'accord. Ben, elle est bon, le message est passé. Bonne soirée.
1: Merci, c'est gentil. Merci,
0: je l'appelle à moi,
1: je suis content de me content.
0: Ben oui.
1: Je suis content. Première famille appelle Freedom de ma vie.
0: Bon, merci. Ben, j'espère qu'elle retrouve le chien surtout.
1: Mais écoute, s'il retrouve, mais ne pense pas.
0: Bon, on verra. En tout cas, le message est passé, Titi.
1: Chien est trop joli, trop câlin.
0: En plus. Mais bon, le message est passé. 06 92 40 90 98.
1: Voilà.
0: Allez, à bientôt.
1: C'est gentil.
0: Je vais. Avec plaisir, au revoir. 02 62 99 12 00, les pertes et vols. Freedom, bonsoir.
2: Oui, bonsoir, c'est Maud Granger. Donc, c'est mon dernier espoir.
1: Depuis hier matin, on a perdu mon chat. On a fini faire un peu partout, que ce soit les magasins, les fruits et légumes, tout ça. Ben, on l'a pas trouvé. Du coup, il passe une annonce sur Freedom. J'espère que la population pourra aider à moi. Du coup, il est situé sur Terre Sainte à Saint-Pierre. Du coup, moi, c'est mon chat, c'est une femelle de type européen. Elle a des rayures brunes et noires. Elle a les yeux verts. Elle avait un collier violet avec une petite clochette dessus. Elle a une puce électronique, donc mais pense pas facile à identifier. Mm-hmm. Du coup, son gabarit, ben, c'est un adulte. Hein, elle a un bon petit poids, elle est assez costaud, quoi. Elle est assez gentille, mais créative des gens. Du coup, elle peut cacher un petit peu partout. Donc, si ça te l'a pu trouver au niveau de TF1, tu peux joindre à moi à mon numéro, donc le 06 93 71 23 86.
0: Alors, du coup, on est du côté de Terre Sainte depuis hier matin. Le chat, la chatte s'est perdue, enfin, elle est partie.
1: C'est ça.
0: Donc, un collier violet et elle est pucée.
1: C'est ça.
0: Voilà, donc rayures, comment on l'a dit ?
1: Alors, c'est des rayures brunes et noires.
0: D'accord. Est-ce qu'on a la possibilité aussi de mettre une photo, peut-être sur notre site également, dans l'onglet Petites Annonces, on met la photo. Comme ça, il y a possibilité d'augmenter un peu la visibilité. Et puis, nous répète le numéro de téléphone, 06 93 71
1: 23 86.
0: Voilà, donc si quelqu'un a retrouvé, a vu, a aperçu, il appelle à haut directement. Et puis, mettre l'annonce sur le site, comme ça, va retrouver le numéro plus facilement également.
1: Merci beaucoup.
0: Allez, bon courage, bonne soirée.
1: Merci beaucoup. Merci.
0: Allez, au revoir, avec plaisir. Radio Freedom, bonsoir.
2: Oui, bonsoir. Je serais pour passer une annonce de vente, s'il vous plaît.
0: Oui, mais écoute, à haut, nous l'en direct, là.
2: Oui, donc c'est pour passer une annonce de vente pour une télévision Sony de Bravia, 80 cm.
0: Oui.
2: On a sa télécommande, la télé, elle est en super, super état, hein, il fonctionne très, très bien.
0: Oui.
2: De la marque Sony, et Sony Bravia, 80 cm, télécommande. Le décodeur TNT, il est intégré. Et 80 cm, quoi dire d'autre, aux alentours de 180, 190 euros. Hein, après, on peut discuter, quoi, voilà.
0: 180 euros ?
2: Oui, allez, 180 euros, voilà.
0: D'accord. Ok. De quel côté vous êtes-vous ?
2: Sur Saint-André.
0: À Saint-André.
2: Voilà, et mon numéro de téléphone, le 06 92 20 34 20 pour chaque intéressé. Et voilà.
0: C'est un numéro de téléphone facile, c'était ? 06 ouais. 92 20 34 20.
2: C'est ça. Merci beaucoup, madame.
0: Bonne avec soirée, plaisir. Bonne soirée. Allez, également. Au revoir. Radio Freedom, bonsoir.
3: Oui, bonsoir, Freedom.
0: Bonsoir, monsieur.
3: Oui, je vous appelle pour passer une annonce pour une vente d'une maison.
0: Bien sûr. Quelle maison vende ?
3: Alors, c'est une maison qui est située sur le tampon, 14e exactement, près des écoles, donc collège, lycée, l'école maternelle, primaire, donc près de tout. Hein. Station-service... commerce, médecin, pharmacie, enfin, il y a tout à côté, tout proche. Le terrain, il fait 480 mètres carrés, donc il y a une maison sur le terrain, donc trois chambres, séjour, chauffe-eau solaire, portail automatique, poêle à granulés, qu'est-ce que je peux dire d'autre, italienne. Possibilité de reconstruire une deuxième maison sur le terrain. Ou éventuellement piscine, voilà. Donc il y a possibilité de refaire une maison, parce qu'il y avait déjà une autre maison qui était démolie sur le terrain.
0: Non.
3: Donc possibilité de refaire une deuxième maison. Donc je suis joignable au 06 92 59 84. J'appelle depuis la métropole. Hein.
0: Oui, bien sûr, vous nous avez expliqué déjà. Alors, 06 70 92 59 84, si vous avez peut-être besoin de renseignements complémentaires. Merci, monsieur.
3: Tout à fait. Donc, sachant que la maison n'est pas à louer et n'est pas à échanger non plus.
0: D'accord. Ça marche.
3: D'accord. Merci, au revoir.
0: Allez, au revoir. Bonne soirée. Radio Freedom, bonsoir.
4: Oui, allô, bonsoir.
0: Bonsoir, on a besoin de nous,
4: oui,
0: apparemment.
4: Je suis un petit peu dans l'embarras, là. C'est bien. Je suis au niveau du deux chemins vers Saint-Leu. Ça fait depuis 17h07 avant que j'attends le car jaune. Il y en a Il y a un train qui est passé. Est-ce qu'il y a un problème au niveau de la route? Je ne sais pas exactement. Parce que normalement, il devait y avoir un à 17h07, il n'est pas passé. Il y a un à 17h53, même pas.
0: Alors, monsieur, mais on n'entend pas très très bien. Alors, c'est depuis quelle heure? 17h ou 19h?
4: Non, 17h. Depuis 17h, je suis sur un arrêt.
0: Depuis 17h, ouais, t'en as un quart, il n'y arrive pas. Oui. Il est 19h.
4: Ben justement, plus de 2 heures, je suis en train d'attendre, toi. Est-ce qu'il y a un problème sur la route?
0: Ben, il fallait appeler à nous depuis 30 minutes, même.
4: En regardant sur l'application, à chaque fois, en regardant sur l'application, il faut attendre 22 minutes, et on dirait que le système a bugué. Donc voilà, quoi. Il y a un gros problème, quoi. Là, c'est au niveau, en plus, il fait nuit. Et donc je sais pas.
0: Alors, on n'entend pas très bien. Vous êtes où exactement?
4: Je suis au niveau de Deux Chemins à Saint-Leu.
0: Deux Chemins à Saint-Leu.
4: Oui, voilà.
0: Et où ça va?
4: Ben, vers Saint-Pierre.
0: Il doit aller à Saint-Pierre.
4: Voilà.
0: D'accord. On va essayer de lancer un appel pour trouver un transport plutôt, non?
4: Oui, ben voilà, mais surtout le carjeu, il veut savoir exactement, il faut être
0: pas. C'est pas possible, 17h et 19h, oh là là.
4: Depuis 17h, je suis à l'arrêt, là, et 2h, il n'y a rien, quoi.
0: C'est incroyable, ça.
4: Ouais, mais bien sûr, c'est un moment donné, il faudrait exprimer, je sais pas ce qu'il y a au niveau de leur transport.
0: Ouais.
4: Il y a un gros problème, quoi.
0: Le carjeu, il fonctionne le samedi, quand même, non?
4: Mais bien sûr, là, j'entends regarder sur le panneau. Et même sur l'application, parce que vous avez aussi l'application sur le téléphone.
0: Ah oui?
4: Il n'y a aucun qui est passé. Dans le sens lui, il y en a deux.
0: Oui.
4: Mais là, dans le sens vers Saint-Pierre, il n'y a rien.
0: Du lundi au samedi.
4: La patience commence à avoir des limites, quoi.
0: Ah là là là là là là là là, déjà on lance l'appel si quelqu'un peut récupérer à haut, et puis un gros coup de gueule, et puis c'est hallucinant quand même.
4: Ah oui, ben, bien sûr, j'espère qu'il y a responsable là, il faudrait donner une explication, on va être changé par ce qui est là. Moi c'est pas normal, depuis 17h, je suis à l'arrêt, il n'y a rien.
0: Vous voulez suivre l'emplacement n'a pas été déplacé?
4: Non, l'arrêt est là.
0: C'est fou ça quand même.
4: Bah oui, il y a un gros problème, quoi. Donc voilà, et en même temps, s'il y a quelqu'un qui passe par là, ce serait pas de refus de trouver quelqu'un qui part vers Saint-Pierre ou même Saint-Louis.
0: Même à Saint-Louis. Incroyable. Incroyable.
4: Ouais. Mais ça géré depuis que c'est de salarié, quoi.
0: Oh là là. On va lancer l'appel. Donc le coup de gueule est entendu là, c'est n'importe quoi, hein, ça ne va pas du tout. Et on lance un appel aussi pour si quelqu'un il peut aider à haut, quoi, je sais pas, non quand même.
4: Ouais, c'est ça.
0: Donc on est à Saint-Leu, je rappelle, hein, deux chemins, ça s'appelle.
4: Piton Saint-Leu,
0: deux chemins, si quelqu'un peut aider à haut là pour descendre jusqu'à Saint-Pierre ou ramène à haut quelqu'un.
4: Ou Saint-Louis.
0: Oui, éventuellement, voilà, on lance l'appel. On sait que beaucoup d'auditeurs sont à l'écoute sur la route également, et très solidaires également. Est-ce que nous peut laisser votre numéro à l'antenne?
4: Oui, il n'y a pas de problème.
0: Alors, mais écoute à haut.
4: Donc, c'est le 0693, attendez. Hein. 0693 94
0: 36 65. Alors, ce qui est embêtant. Je vais le répéter parce qu'on n'entend pas très très bien. Depuis 17h, je rappelle, ce monsieur est en train d'attendre le car jaune. Il se trouve à deux chemins à Piton Saint-Leu et il va dans le sud. 17h, il est déjà 19h20 à La Réunion. Donc c'est quand même assez hallucinant, c'est n'importe quoi même. Comment ça se fait qu'il n'y a pas de car jaune qui soit passé? Donc il est à un arrêt de bus. Si vous avez la possibilité de l'aider, donc pour aller jusqu'à Saint-Louis au moins, ou voir justement jusqu'à Saint-Pierre, 06 93 94 36 65. Et surtout, rappelle à moi, hein, tiens-moi au courant.
4: Hein. Bon, mais attends,
0: dans 15 minutes, dans 20 minutes, ou passe par le 41 51 51, ou reste pas comme ça. Hein.
4: Bon, et ben merci.
0: Allez, si jamais vous avez famille ou gars, appelle Ali aussi. Mais sinon, rappelle à moi.
4: Les bons, on va rappeler.
0: Les bons, merci. Beaucoup, hein. Allez, bon courage. Allez. Allez, tout à l'heure. Eh, mais c'est incroyable. Vous savez qui est dans nos locaux là, qui est venu nous faire un petit coucou. Thibaut, viens tout de suite. On a avec nous, viens. Dali, viens. Vini. Allons, fais des ordres un petit peu terre là. Thibaut, nous fais un peu des ordres quand même.
5: Wouh!
0: Bonsoir. Bonsoir.
6: Salut Prisca.
0: M'a même pas eu le temps de faire ouais bisous. Comment ça va?
6: Eh ben ça va et toi?
0: Très bien. À chaque fois, ben m'y entend où? Là m'y voit où?
6: Oh là là là.
0: Avec les filles. Bonsoir les filles.
7: Bonsoir.
0: Comment ça va?
7: Bien.
0: Ouais. Content que Baba soit revenue.
7: Très très content.
0: Ouais ouais. Alors, vous êtes bien bronzé?
6: Je suis un petit peu bronzé. J'ai perdu un peu de couleur parce qu'on était au salon de la maison et il y avait un peu moins de soleil que sur l'eau, mais. Écoute, j'ai encore le smile, c'est génial. Je garde ce smile.
0: Comment ça s'est passé le salon alors?
6: Eh ben super bien. J'ai été super content parce qu'il y a pas mal de gens qui sont venus me voir pour des très beaux projets de charpente, de maisons sature bois, de parquet, enfin d'aménagement intérieur extérieur en bois. Et aussi on a eu des freedomiens qui sont venus me voir. Et spéciale dédicace à Didi qui doit nous écouter, qui est passé aussi au salon. Et merci parce que c'était à chaque fois c'est un grand plaisir de parler de la voile et puis de raconter l'histoire de l'aventure aux freedomiens.
0: Il y avait plein d'histoires à raconter. Hein. On a déjà commencé à raconter un petit peu à l'antenne, m'a entendu un petit morceau. Et comment enfin moi m'y interviewer à One Tibout là comment on sent un petit peu ce retour à la Réunion et tout, comment?
6: Bah j'ai pas encore vraiment atterri parce que comme je disais à Max, bah tout de suite j'ai enchaîné sur autre chose, mais je suis trop content de revenir sur l'île, de voir mes enfants, ma femme, de reprendre aussi le boulot et puis de raconter, de partager cette aventure qu'on a vécue sur l'eau. C'est juste incroyable, on a fait un tour du monde, je suis de Cap Hornier, on a fait tous les océans et puis et on a rien lâché quoi, tu vois, on a
0: eu trop bien, c'est trop bien de te voir là. Coucou. C'est notre star international. Non, mais... Attends, je vais faire ma photo aussi comme ça, ferme-moi. Tac. Voilà, ah, il voit même pas moi, attends, je refais.
6: Yes.
0: Voilà, on est là dans nos studios, on fait nos photos et tout. On est en direct de la radio. Et Thibaut, ben, ça fait super plaisir en tout cas. Les filles, c'est quoi le premier repas que vous l'avez mangé? Moi, j'aime bien demander ça, moi, alors.
6: Le premier repas.
0: Parce que madame, là, demain, nous allons partir de l'hôtel. Elle a fait raconter à moi toutes ses affaires. C'était bien l'hôtel.
6: C'était vraiment l'hôtel avec ma femme. C'était très bien. Après 4 mois, c'est intense aussi.
0: J'imagine.
6: Et, okay. En fait, avec mon premier repas, bah, ça a été une petite planche de charcuterie avec du fromage, un peu de vin et une bière.
0: Bon, ben bah, voilà. Très
6: c'était
0: bien.
6: Top.
0: C'était merveilleux. Incroyable voyage.
6: Ce voyage vraiment Prisca, ça me reste j'ai des images plein la tête des couchers, ouais. Des levers de soleil et puis tu vois d'avoir tapé un ovni, d'avoir eu de l'eau qui rentre dans le bateau, puis repartir à Ciné pour réparer, repartir la foudre et puis cette détermination qu'on a eue pour repartir et puis on finit deux fois premier pointu. Waouh, avec
0: c'est génial.
6: Record.
0: Non, c'est génial. Mais comment il y a une question quand même, comment on arrive à Freedom?
6: Comment je suis arrivé à Freedom?
0: Comment on l'arrive? T'es là?
6: Et bah,
0: d'où ça sort tout ça là? Comment on a notre bateau Freedom? C'est Thibaut le feu vert. Comment? C'est quoi l'histoire?
6: Bah, dédicace à Rose, qui était animatrice à Freedom et que je connais. C'était une.
0: Je connais, c'est ma copine.
6: Et bah, spéciale dédicace pour Rose. Et en fait, elle m'a présenté à la direction, à Joël, et on a présenté un beau projet qui était pour les 40 ans de Freedom, traverser l'Atlantique. Et c'est vrai que c'était tout nouveau pour La Réunion, tout nouveau pour Freedom. Et puis quelle belle image que la voile ait traversé un océan justement pour fêter l'anniversaire d'une radio libre. Et puis du coup c'est parti de là. Et après on a affronté un peu tous les océans pour que le projet arrive au bout. Mais ça l'a fait. On n'a jamais lâché. Freedom n'a jamais abandonné. Et grâce à Freedom, bah, on a fait 5 ans de voile, 5 ans de projets autour du monde. Et là,
0: Et cette année, c'était la première fois que la Globe 40 passe à La Réunion. Donc, un honneur aussi pour commencer ce tour du monde, quoi. Enfin, je sais pas comment dire ça. C'est brave et tous les océans, on vient de dire. Ben, c'est ce qu'on a fait.
6: Ouais. Et puis, bah, d'arriver à ramener la course ici.
0: Ah,
6: et de montrer aux Freedomiens ce que c'est qu'une vraie course au large. Bah, c'était vraiment beaucoup de fierté. Et puis, en plus de le faire avec Freedom, il y avait une belle animation sur le stand. On a eu plus de 25 000 personnes qui sont passées sur le salon de la maison, j'allais dire.
0: maintenant. Au port à la Darse.
6: Voilà, exactement.
0: Bon, en tout cas, c'est cool. Eh ben, ça va, les filles?
7: Oui.
0: Ouais.
6: Tu veux dire quelque chose, Elise?
0: Vous voulez dire un petit mot?
6: Vous voulez dire quelque chose?
0: Oui, non, oui.
7: Le repas qu'on a
8: fait pour papa,
7: oui. Papa, c'est le
8: d'abord,
7: l'entrée, c'était tomate
8: mozzarella.
7: Tomate cerise
8: mozzarella. Avec des petits roulés au pesto. Puis après, un poulet vanille riz. Et en dessert, des petits choux à la crème pâtissière avec de la crème...
0: Tout ça là. Dis donc, et t'es gâtée.
6: Et puis c'est elles qui ont cuisiné avec la vanille de la maison et tout.
0: C'était ma question d'ailleurs. Donc c'est vous-même, deux là.
6: C'est les deux.
0: Incroyable.
6: Non,
0: quand c'est préparé avec amour comme ça, c'est beaucoup plus bon.
6: Ah ouais, c'était... non mais vraiment... un retour incroyable, et puis tout de suite se remettre dans le bain avec les enfants, c'était vraiment génial.
0: Ouais, bah oui, j'imagine bien. En tout cas, ça fait plaisir.
6: Moi, ça me fait vraiment plaisir de vous voir, là. C'est vraiment, je suis trop content.
0: Il est le champagne!
6: Ah, il est où le champagne?
0: Mais pas de champagne!
6: Aïe, aïe, aïe.
0: Ah là là, bah oui, il fait pète à ta subateau, il va pète avec nous, donc. Ah, nous, c'est nouveau. Ah,
6: j'aimerais bien, ouais.
0: Qu'il est?
6: Ben, je vais le chercher parce qu'on a ramené du jus de fruits, mais pour les enfants, mais il faut que j'aille chercher du champagne.
0: On a du champomille. Je dis ça mais je bois pas, en vrai. Bon, en tout cas, merci Thibaut, ça me fait super plaisir. Merci les filles, et gros bisous.
6: Merci Prisca, merci les Freedomiens.
7: Au revoir.
0: Salut. Salut les autres. Ah là là, ça fait hyper plaisir. Il est 19h passé de 26 minutes, on continue notre émission et on est toujours dans les petites annonces. Je vous rappelle qu'à 19h45, je vais avoir Jean-Claude David qui va me rejoindre à l'antenne 99 12 00 pour les pertes et les vols, 99 14 00, vos annonces diverses. Radio Freedom, bonsoir.
9: Allô?
0: Oui.
9: Bonjour.
0: Bonsoir.
9: Bonsoir.
0: Bonsoir.
9: Ah, Vivienne Lévé. Bonjour.
0: Il rouvre les yeux seulement ses yeux, si donc.
9: Ah ouais, un petit bébé de coco, vraiment.
0: Ah bon? Pourquoi? Oui, la fille encore là.
9: Et bien,
0: comment?
9: Juste par l'autre, le Julie.
0: Julie, quoi? Julie est sage, ça.
9: Et bonnes animatrices, là. Le repli pour bonnes animatrices.
0: Voilà.
9: Les bonnes animatrices, c'est une vieille, tout ça déorde.
0: On peut pas dire ça quand même.
9: Non, bien, bon. bien.
0: Alors.
9: Mais ce moment-là, et le pays, alors, PDG, les dents, quoi, bois pas, non.
0: Oui.
9: Ben, non. Non, mais là, moi, pas téléphone pour ça, moi, pour les affaires comme ça, mais.
0: Qu'est-ce que ça l'a fait?
9: Non, moi, la sorte d'un cas.
0: Oui.
9: Un peu amaillé, comme il dit.
0: Bon, on était amaillé, d'accord?
9: Ben, et, comme l'affaire là, et on veut, mon pantalon, n'importe quoi, et mon cas, c'est moi, j'ai une petite madame, la Zach Saint-Laurent.
0: Oui.
9: Entre Balthazar et Melchior, il y a trop mon cas. Il lance l'annonce si elle y connaît que ça m'est.
0: Ah, d'accord, ok.
9: En plus, il connaît que ça m'est, mais j'ai le téléphone de mon garçon est dans André.
0: Ah, ben là, c'est la meilleure, celle-là.
9: Ben non, mais en plus, c'est que moi là, je suis dans Melchior.
0: Oui.
9: Mais mon garçon, c'est au moins, oui. Encore il me suit à la page Facebook. Moi, évidemment,
0: Oui.
9: Moi, je signe plus vilain que moi, là, quoi.
0: D'accord.
9: Bah, il y a un peu.
0: Ben oui, il n'en rigole un peu.
9: Non, mais si la personne y entend.
0: Oui.
9: Si la personne y entend, vous verrez bien qu'il ramène mon cas à soi, parce que demain, moi, je vais sortir.
0: D'accord. Ben, bon, le message est passé. Alors, voilà, appelle à où, à quel numéro?
9: Hein?
0: Il appelle à où, à quel numéro?
9: 06-93.
0: Yes.
9: 10-10-22.
0: 06-93-10-10-22.
9: Ouais, ça, tu m'as raché, ça.
0: Les bons, tu m'as raché.
9: Ouais.
0: Ils ont dû pas te marcher?
9: Ils pas souvent, je leur ai dit. Hein?
0: Ils ont dû pas te marcher?
9: Ah, ils marchent loin.
0: Ah bon?
9: Ils disent pas où ça, mais ils marchent loin.
0: Hein?
9: Ben.
0: Bon, ben, c'est bon.
9: Ah, vous là, ah, oui, quand c'est les culs, ouais, non, t'es.
0: Allez, mais laisse ça au moins.
9: Mais bon, allez,
0: non, allez, ça, ciao. Radio Freedom, on continue vos appels. Freedom, bonsoir. Allô?
10: Dépucé.
0: Allô?
10: Oui.
0: Bonsoir, qu'est-ce qu'on a dit?
10: Allô?
0: Oui, qu'est-ce qu'on a dit?
10: Moi, je trouve un chien, moi-même vétérinaire. L'épucé, il est dans le puce aussi.
0: Ah, il est pucé?
10: Ouais. Quand, dit, en fait,
0: quand on l'a décroché, on l'a dit ça même. En fait, c'est ça, on l'a dit. Nous l'a entendu.
10: Moi, la ligne, moi, j'avais même pas compris. Moi, la ligne.
0: D'accord, ouais. N'a pas de problème. Alors, on l'a retrouvé un chien.
10: Alors, attends, m'explique.
0: Explique à moi mieux, parce que là, ça part en fou rire, ça ne va plus, là.
10: Alors, cet après-midi-là, il sort dans mon portail.
0: Oui.
10: Et il y a un joli petit chien, presque un blond d'Aquitaine, je vois. Et il était traîné par 26 chemins. Et à un moment donné, le taux la frôle sur l'arrière à train et réellement l'a pas rasé.
0: D'accord.
10: Comprends-moi?
0: Oui, m'y comprends. Où là, ben?
10: Bon. Alors, il y avait madame et sur la réca, elle a demandé à elle si elle connaît ça, il appartient le chien.
0: Oui.
10: Elle a dit non, elle a dit le chien là, tout le temps, il traîne les chemins, un chemin, il n'y a pas le chemin Tuya, à côté où Samy habite la même. Et donc, il dit, si j'habite le chemin, tu as ma parcelle annonce sur Radio Freedom. Moi, j'ai une parcelle annonce, bonheur, moi.
0: Ah, d'accord. Oui.
10: Et là, c'est renouvelle.
0: Ben, c'est bien, renouvelle. Alors, les trouver, c'est 41, 51, 51 seulement, hein. Mais bon. Alors, du coup, le chien, il est toujours avec vous, hein.
10: Voilà.
0: D'accord.
10: Donc,
0: il a un collier ou la diamant ou n'a pas collier?
10: Moi, il dit, on n'a pas un collier, les pucés, n'a
0: pas de collier. Pas de collier et pucé. Et de quel côté nous les?
10: Et attends, là-haut, moi, j'amène le chien, c'est vétérinaire,
0: pour savoir
10: si c'est pucé. Donc, c'est pucé.
0: Oui.
10: Et je l'ai regardé, il a l'adresse Le Monde, il a tout, sûrement, et il a dit, communique à moi. Il a dit, c'est ça, tu contactes le propriétaire.
0: Ah, d'accord, ok.
10: Il donne mon numéro.
0: D'accord, oui.
10: Et ben voilà, mais sûrement, ça se trouve drôle, là. C'est que moi, j'y habite la Bretagne.
0: Oui.
10: Le chien. Et la Bretagne et le propriétaire des camélias.
0: D'accord. Ben, peut-être, je sais pas. J'ai pas d'explication.
10: Bon. Mais donc, si jamais le propriétaire y entend. Ou bien, peut-être, les par là, au départ, le chien, quand il y a un monde, le chemin de cuillère aussi. Laisse mon numéro, là, tu prends.
0: Des bons, écoute à vous.
10: 0692.
0: Oui.
10: 067031.
0: 0692-067031.
10: Ouais.
0: Et ben, les bons.
10: À ce moment-là, on ne demande pas moi, sinon, moi, dans les annonces.
0: On en a d'autres annonces à faire?
10: Non, la pointe.
0: Je t'aime quand il y a un bête à Zotter. Après, dis comme ça, après, ce qu'il y a quand on allez, mets ça au moins.
10: Allez, au
0: revoir. Merci, bye. Radio Freedom, bonsoir.
11: Oui, allô?
0: Bonsoir, madame.
11: Oui, bonsoir, c'est Daniel. Bonsoir.
0: Oui.
11: C'est parce que je voudrais le numéro pour la maison du 14e. J'ai pas pu.
0: Bien sûr, n'a pas de problème. Alors, Midona, où ça?
11: Oui.
0: Tac. 06.
11: Oui.
0: 70.
11: Ah, 70, ouais.
0: Oui, 92.
11: Attendez, 06, 70.
0: 92.
11: Oui.
0: 59.
11: 59.
0: 84.
11: 82.
0: Non, 84.
11: 84, ok. Je peux répéter, s'il vous plaît.
0: 06, 70.
11: Oui.
0: 92.
11: Oui.
0: 59, 84.
11: Voilà, merci beaucoup.
0: Prisca. Avec plaisir.
11: À ce soir.
0: À ce soir. Les bons
11: je
0: ou les...
11: Je vous écoute, mais je n'appelle pas.
0: Mais où écoute et où appelle, pour la peine.
11: Ah bon?
0: Allez, à tout à l'heure.
11: À tout à l'heure.
0: Allez, bisous. Radio Freedom, bonsoir. Allô? Allô?
12: Allô?
0: Oui.
12: Bonsoir.
0: Bonsoir.
12: Oui, moi c'est pour passer des annonces.
0: Oui.
12: Pour voir si quelqu'un voulait un petit câble à mousse ou bien, ben, je sais pas, un petit câble à mousse, pas trop cher, ou bien un booster.
0: D'accord, ok, oui.
12: Voilà. Ben, moi, je suis à Sainte-Marie.
0: D'accord.
12: Ben, laisse mon numéro si quelqu'un vend ça, pas trop cher. Donc, ben, mon numéro c'est le 06 93.
13: 06 30 57.
0: 06 93 86 30 57.
13: Voilà.
0: C'est parfait.
13: Merci.
0: Okay. Bonne soirée. Au revoir. Radio Freedom, bonsoir. Allô.
14: Allô.
0: Oui, bonsoir.
14: Oui, bonsoir Freedom. Je vous appelle pour la vente d'une voiture, s'il vous plaît.
0: Bien sûr, monsieur. Quelle auto vendre?
14: Nous vendons une 308 boîte automatique, année 2010, 200 000 km.
0: D'accord.
14: Toute option.
0: Oui.
14: Siège à l'intérieur refait à neuf. Et courroie de distribution tout neuf avec un poulie, batterie tout neuf, pas une goutte d'essence, pas une goutte d'huile sur le moteur, 4 800 € à débattre.
0: 4 800?
14: Tout à fait,
0: ouais. Et redis-moi l'endroit?
14: Sainte-Clotilde, au 06 93 31 52 95.
0: C'est bien précis, 06 93 31 52 95.
14: C'est bien cela.
0: Bonne soirée.
14: De même, au revoir.
0: Allez, au revoir. Radio Freedom, bonsoir. Ah bon, ben nous ça va de l'autre côté. Freedom, bonsoir.
15: Oui, bonsoir. Je vous appelle parce que j'ai perdu mon chat. Ça fait bientôt 2 mois, en fait.
0: 2 mois?
15: Oui, bientôt 2 mois.
0: Ben là, on lance l'appel, hein?
15: Oui, ben en fait, j'avais déjà essayé d'appeler, mais j'avais pas réussi à vous joindre.
0: Ah bon?
15: Et ben là, du coup, là, j'ai réussi. Donc, je profite.
0: Depuis 2 mois, oui, ça y appelle à nous?
15: J'avais déjà essayé. J'avais
0: une fois, pour l'abandonner.
15: Oui, j'avais essayé quelques fois.
0: Parce
15: oui.
0: que ça pas dit, c'est quand même bizarre, en 2 mois, on peut pas appeler à nous, hein.
15: Oui, oui, oui.
0: Ah bon.
15: Mais en fin de compte, j'ai perdu secteur Saint-Joseph.
0: Mm-hmm.
15: Elle est grise et blanche, elle a les yeux verts et jaunes, et elle a les oreilles assez longues. Et en fin de compte, j'ai mis des affiches quand même pour quadriller le secteur.
0: Mais oui.
15: Le problème, c'est qu'il y a des gens qui enlèvent les affiches.
0: Mm-hmm.
15: Donc, je sais pas. Et vu que j'ai quasiment pas de nouvelles, me dit peut-être elle est cachée ou elle est dans un jardin, un garage. Peut-être que quelqu'un l'a recueillie, en fait, mais que la personne ne sait pas. Parce que les affiches, vu que les gens ils enlèvent des fois, les autres, ils savent pas en fin de compte.
0: Oui, bien sûr, bien sûr. Bon.
15: Donc ça fait un moment qu'on m'a pas recontacté pour me dire s'ils ont vu. Là, j'ai jamais vu la trace parce qu'on m'a déjà appelé pour certains chats.
0: Mm-hmm.
15: Je sais qu'il y a un chat qui ressemble un peu au Leclerc Terrasse, mais c'est pas elle.
0: D'accord.
15: Et oui, d'ailleurs, c'est une femelle, hein.
0: Oui. Oui, on l'a déjà nommé. C'est une grosse chatte. C'est une chatte grise et blanche, on dit.
15: Oui, oui, oui.
0: Et elle était pucée quand même ou pas du tout?
15: Oui, elle est pucée, oui.
0: Bon, d'accord, ça va, oui.
15: Oui, par contre, elle a la coryza, donc il faut refaire son vaccin, et là, ça fait déjà 2 mois, donc elle risque de retomber malade en fin de compte, un peu plus.
0: Ah oui.
15: Et par ça, je sais pas, et je sais pas quoi faire, en fait. Là, vous êtes mon dernier espoir, en fin de compte.
0: En tout cas, le message est passé. Est-ce que vous avez la possibilité aussi d'avoir une photo pour mettre sur le site internet? Vous mettez une photo?
15: Oui, bien sûr. Oui, oui. J'ai une photo. J'ai ce qu'il faut. Et il faut savoir aussi, du coup, pour si quelqu'un retrouve, il y aura une récompense de 100 € derrière quand même. Et si les gens veulent me contacter, je peux laisser mon numéro. Et si ça les arrange d'envoyer, s'ils sont pas sûrs que ce soit le même chat, ils peuvent envoyer la photo du chat directement.
0: D'accord.
15: Comme ça, au moins, ça m'est déjà arrivé de me déplacer. On me dit que c'est ce chat-là. Je me déplace, je vais voir, c'est pas ce chat-là. Donc, en fait, si la personne peut me contacter, m'envoyer une photo directement, et après je me déplace si c'est bon, si c'est cette chatte-là.
0: Bien voilà. Sûr. On vous écoute pour le numéro de téléphone.
15: Oui, 06 92 38 24 28.
0: 06 92 38 24 28. N'hésitez pas à mettre la photo, comme je vous l'ai dit, sur le site internet. Mais c'est depuis 2 mois que vous dites.
15: Oui, c'est bien. Ça fait bientôt 2 mois. Oui, j'avais mis l'annonce sur le site il y a un mois de ça.
0: D'accord. Sur Freedom.
15: Et du coup, là, il faut que je renouvelle. Oui, sur le site de Freedom. Mais là, j'ai regardé, il n'y avait plus l'annonce, donc je vais remettre.
0: D'accord, ok. Bon, très bien. L'annonce est passée, mais souhaite avoir une bonne soirée. Bon courage. N'hésitez pas à nous rappeler.
15: Merci beaucoup. Bonne soirée à vous.
0: Allez, au revoir. Radio Freedom, bonsoir. Allô?
13: Oui, bonsoir.
0: Nous laissons la route, là. Alors?
13: Oui, excusez-moi, juste pour dire quelque chose seulement.
0: Oui.
13: Est-ce que vous pouvez me redonner le numéro de téléphone du monsieur qui vendait la 308?
0: Bien sûr.
13: Automatique, s'il vous plaît.
0: On a de quoi noter, ou là? Oula.
13: Ben, ça ne bouge pas, on va faire un effort. Ben, mon numéro.
0: On ne peut pas garer 0693.
13: Oui.
0: 31 52 58.
13: Oui. 95. Merci beaucoup.
0: Allez, au revoir.
16: Allez, au revoir.
0: Téléphone à la main, 1er juin, c'est suspension de permis, hein, Mirapel rappelle Azote. Radio Freedom, bonsoir.
17: Bonsoir. Bien.
0: Bonsoir.
17: Oui, bonsoir, Radio Freedom.
0: Bonsoir, monsieur.
17: C'est l'association Le Métissé, pour passer une petite annonce.
0: Oui, mais il n'a pas de problème, sauf que m'y entend pas où très bien. Est-ce qu'on peut améliorer un petit peu?
17: Attends.
0: Des places? Non, monsieur, non, il n'est pas bon.
17: Il n'est pas bon, attends, non. Et là, alors?
0: M'écoute à haut.
17: Là, alors, on peut dire aux gens que la brocante de Saint-Leu de demain, le 17 mai, est reportée au 17 mai, c'est-à-dire le dimanche prochain.
0: À cause des reportés.
17: Parce que il y a le Tempo Festival.
0: Ah mince, ouais.
17: Et bon, ben elle a été reportée quoi. Après, m'a dit qu'il s'amusait. D'accord, parce que des fois, tu rentres dans mon Freedom, moi j'ai encore là et la Monique a pris mon épi là.
0: Ah bon, mais qui ça voulait?
17: Moi c'est Gros David, donne Max le bonjour.
0: Ah, elle est beau, Gros David.
17: Il dit Max comme ça, malade comme ça, ce soir, mal à manger, j'ai steak cheval.
0: Ah, elle était bon.
17: Ah, il était bon, hein? Ah oui, hein? Steak cheval blanc, il connaît, lui.
0: Ah, oui, oui, ouais.
17: Mais souvent, lui, pour un abonné, souvent, le Freedom, il a plein de monde, il a moins qu'un Max, et là, il vous m'appelle un coup, Max.
0: Ben.
17: Il faut, ben, écoute, quand il est là, il a?
0: Ben, il est là tous les jours, normalement, on va pas le lundi.
17: Bon, on m'appelle rien,
0: tous les jours. Le week-end, pas trop là.
17: Il est là, moi, il dit qu'il nous l'a caché. Ça, il est bon, il est musical. Bon, ben, lui, il est là même, hein? D'accord? Et en tout cas, voilà. Bon, nous relance, mal à partir le sujet, mais là, nous relance mon annonce, bien.
0: La brocante de Saint-Leu est reportée à dimanche prochain.
17: Voilà, madame.
0: À cause du festival Tempo Festival.
17: Voilà, merci Radio Freedom.
0: Avec plaisir. Et où ça va le Tempo, alors, du coup?
17: Ben, du coup, mais ça fait un tour, peut-être aller à la route des bouchers.
0: Ben, les beaux, alors, amuse bien.
17: Et donne Max un gros bonjour pour Gros David. Et Gros David appelle.
0: Eh bien, il est sûr qu'il est à l'écoute. Elle est bon, allez.
17: Allez, merci.
0: Allez, allez, bye bye. Radio Freedom, oui. Bonsoir.
18: Oui, bonsoir. Voilà, je vous appelle. Attendez, je vais vous parler. Voilà, on y appelle avec pour une vente.
0: Oui, alors, c'est pas le bon numéro.
18: Ah, c'est pas le bon numéro.
0: Non, c'est 99-14-00 pour les ventes.
18: Ah, ok, mais merci.
0: Merci, à tout de suite.
18: N'oubliez pas parce que la bosse est là, numéro.
0: Ah, alors. Non, mais il peut pas, monsieur, me fait pas besoin de faire comme moi. Allez, salut.
18: Allez.
0: Radio Freedom, bonsoir.
19: Oui, alors, c'est pour une vente de voiture.
0: Oui, bien sûr.
19: De deux voitures.
0: Alors, non, on n'est pas bon non plus, aussi, pareil.
19: C'est quoi?
0: C'est 99-14-00.
19: Ouais, d'accord, ok.
0: Allez, à tout de suite, merci. Allez. Je vous donne les numéros, hein, donc faites attention, merci de respecter ces numéros. Alors, Radio Freedom, bonsoir.
20: Oui, bonsoir.
0: Mikutao, bonsoir.
20: Oui, alors, mon petit annonce, mais recherche un réparateur de frigo, s'il vous plaît, dans l'Ouest.
0: Un réparateur, ouais.
20: Oui, enfin, bon, essentiellement, c'est pour un recharge de gaz, hein, mais pense, parce que, bon, il y a pas mal de frigos, il y a 3 frigos déjà pour faire recharger.
0: Oui.
20: Et puis, il y a au moins 3 clients sur le côté aussi, pareil.
0: Mm-mm.
20: Et nous, toutes là pour être le bon réparateur frigo entre nous.
0: Voilà.
20: Et du coup, ben, nous tout, puis. Du coup, ben, nous les messieurs à possession.
0: Ouais.
20: Et, ben, m'explique, hein. Mon frigo, en fait, depuis la fermeture de mon snack, m'a lavé, arrête tout.
0: Mm-mm.
20: M'a nettoyé, m'a arrêté. Et là, bon, on a un moment, là, dormi. Et du coup, là, il refroidit plus. Le moteur, il lance tout, il refroidit plus. Donc, pour le bon réparateur, va dire, moi, parce que j'ai un téléphone de 3 réparateurs, mais ça tire de. Ça tire plus à moi trop fort parce que à moi c'est bon comment il parle encore ça? Ben il y a une bonne fuite partout dedans. Chef, mais mon frigo n'a pas fait rien, il a juste arrêté Et moi, là, j'ai juste dormi. Donc, là, j'avais point rien. C'est juste que le gaz, je pense qu'il refroidit plus.
0: Mm-mm.
20: Mais apparemment, il veut absolument, faire réparation dessus. Donc, du coup, ça te tient en moins. Ça te juste que mon fumeur de frigo, il était bien entretenu. N'a pas payé ça, la batte avec ou quoi que ce soit. N'a juste un petit recharge de gaz pour faire dessus. Et du coup, ben voilà. Donc, pour le bon réparateur frigo, ben, il laisse mon numéro.
0: Yes.
20: Il y aura quelques clients. Donc, 06 92 57 92 88.
0: Donc, 06 92 57
20: 92 88. Mais on aura trois frigos pour faire recharger déjà en priorité. Et peut-être un pour faire ranger aussi, c'est un quatrième. Et puis, maintenant, au moins trois clients sur le côté de vous autres.
0: Ok, bon, ben, elle est bon alors.
20: Ok, ben, merci beaucoup.
0: Incroyable quand même, hein.
20: Ah, ben, il y en a de moins en moins, et la plupart, ma fin de remarquer, il y en a un tas, il y a des soutiens, bon, pour la raison pour rien. Mm-hmm. Donc, les dommages, parce que c'est un métier, on dirait, il y en a de moins en moins. Je ne connais pas si de moins, il fait moins confiance aussi. Mais absolument, ça, tu veux réparer une affaire que j'ai jamais vue, serait-ce même de près. Donc, voilà, au moins, serait-ce bien regarder, pour dire, moi, s'il y en a un problème ou pas.
0: Ben oui.
20: Mais là, non, ça, t'as pas encore regardé, ça finit de dire, ah non, on a une réparation dessus, absolument, et du coup, il faut faire la réparation.
0: Mm-mm.
20: Donc, et après, ça, tu taxes à 350, 400, pour un frigo, si on en a trois, comment on fait? Ou vive-bi?
0: C'est ça. Ah, c'est compliqué, hein, mais bon, c'est comme ça. Alors, mes rappels ou de numéro de téléphone, 06 92 57 92 88.
20: Merci.
0: Avec plaisir. Allez, bon courage.
20: Allez, au revoir.
0: À bientôt. Merci, au revoir. Radio Freedom, bonsoir. Allô?
16: Allô, bonsoir.
0: Oui, bonsoir.
16: Oui, en fait, on m'avait appelé tout à l'heure pour une vente. Allô, allô?
0: Pour une vente?
16: Voilà, pour une vente.
0: Une vente de voiture.
16: Une vente de voiture, voilà, c'est ça.
0: Mais écoute, à où?
16: Alors, on a un RAV4 à vendre, et année 2009.
0: Ouais.
16: 200 000 km et à débattre 3 000 euros. On entend-moi toujours ?
0: Mais on entend toujours. Excusez-moi, pardon. 06 93.
16: Voilà, 06 93 05 91 71.
0: Alors, 06 93 05 91 71, l'appel est lancé. En tout cas, bonne vente.
16: Voilà, merci.
0: Avec plaisir. Allez, à bientôt. Au revoir. Radio Freedom, bonsoir.
21: Ah, bonsoir, attends, bouge pas.
0: Allez, mais bouge plus.
21: Oui, bonsoir, j'appelle pour une voiture, pour deux voitures avant
0: nous. Wow, là, quelle ligne. Alors, par contre, il y a encore des affaires qui résonnent dans mes oreilles, là.
21: Désolé, pardon.
0: Il y a quelque chose qui résonne dans mes oreilles encore.
21: Ah, ben, ça souhaite la cuisson de mes nuggets.
0: Ah, mais je ne connais pas. Alors, mais écoute, c'est quoi au fond?
21: Alors, la mienne, parce qu'il y avait un acheteur fantôme, une 307 SW 7 places en diesel.
0: Ouais.
21: Pour pièces ou bien à refaire, il n'y a pas de souci, il y a deux, trois petits trucs à faire dessus. Après, il y a juste pour appel à main pour dire que c'est là pour faire dessus.
0: Ouais.
21: Et l'acheteur fantôme devait acheter 1200 et moi, il baisse à 900 en fait.
0: D'accord, ok.
21: Ah, je suis sur Sainte-Marie. Donc c'est une 307, donc 7 places. Voilà, carrosserie est bon, moteur est bon, tout est bon. Donc juste pour appeler à la main pour savoir c'est quoi la couverture. Après, comme j'ai une tati qui est décédée, j'ai la mission de vendre sa voiture. C'est une Chevrolet Shark. Je sais qu'elle doit avoir 46 000 km, un truc comme ça. Elle est de 2012, il me semble bien. J'ai les papiers, mais là, j'ai pas regardé parce que je m'attendais pas à la ligne. Mais je sais qu'à très, très, très, très peu de kilomètres, et elle est à 3500 euros à débattre.
0: D'accord.
21: Voilà.
0: Ben, c'est bon. Donc, ben, si les gens, ils veulent des renseignements, ils vont vous appeler directement.
21: Voilà, j'ai toujours mon téléphone, il y a tout ça, donc, voilà.
0: Oui.
21: Et, donc, il m'appelle, mais comme il veut pas avoir tous les renseignements, quoi.
0: Ben, elle est bon.
21: Voilà. Et tu vas me dire, où est-ce qu'ils peuvent m'appeler?
0: Où ça, quoi?
21: Où est-ce qu'ils peuvent m'appeler?
0: Ben, il faut le numéro, bien sûr.
21: Ben, voilà, au 0693.
0: Oui.
21: 49 27 49.
0: 06 93 49 27 49.
21: Voilà.
0: Ça marche, t'es bon?
21: Et voilà, je voulais passer un petit coucou aussi à mon petit cœur d'amour qui va passer sa soirée avec ses filles, ses petites filles. Et voilà, je voulais lui faire un gros bisou et qu'elle pense bien à moi parce que moi je pense très fort à elle.
0: Ah bon, ben c'est qui le petit cœur d'amour?
21: Voilà.
0: Elle se reconnaîtra, c'est ça?
1: Elle se reconnaîtra, oui, elle dit j'écoute. Donc, enfin, voilà.
0: Mais elle est beau, si elle écoute, nous embrasse, elle bien fort.
1: Voilà. Allez, bonne soirée.
0: Allez, également. Allez. À bientôt. On passe des petits messages en même temps, il n'y a pas de problème. Freedom, bonsoir. Allô?
2: Allô?
0: Oui, bonsoir, madame.
2: Oui, bonsoir, madame. M'appelle à haut pour une annonce, c'est dangereux.
0: Oui.
2: Parce que hier matin, aujourd'hui, il me sort bien mon cas, il ne trouve pas rien. Et là, il trouve la bougie dans mon appartement.
0: C'est-à-dire?
2: Et la bougie, il est allumée, il peut prendre feu. Ah. Après, pourquoi de mon appartement, il prend feu?
0: Et la bougie vient d'où?
2: Mais il ne connaît pas qui la mettre. Là, ma patte, il porte un peu de la police. Et là, de moi, il m'a dit, viens voir, ouais, mais il habite au rez-de-chaussée. Et il me dit, peut-être qu'il met ça, fait peur moins. Ou bien, peut-être qu'il met ça comme quoi, la pointe la lumière, il est dangereux.
0: Alors, il n'y a pas de lumière. On est où exactement? Vous vivez dans un immeuble, vous aimeriez là, au rez-de-chaussée?
2: Un immeuble SIDR Ravine Blanche.
0: SIDR Ravine Blanche, oui. Et depuis oui, quand il fait ça?
2: SIDR ne rend pas la lumière, ne rend pas rien. Et il n'imagine pas tout le monde est en danger.
0: Alors, depuis quand, madame? Explique-nous bien la situation, là.
2: Il y a des années, des mois, dans le hall, la pointe à la lumière. L'escalier, il monte la pointe à la lumière. Et là, plein délinquants, il vient ainsi hier. Et grand matin, il voit dans la bougie, derrière mon accueil, la cuisine.
0: Mmh. Ah ah.
2: Il m'a la peur, moi, tout seul.
0: Alors, comment il appelle l'autre immeuble, madame?
2: SIDR François Demahé, Ravine Blanche, appartement 104.
0: François Demahé.
2: SIDR François Demahé, 7 rue Léon Le Père Franche, Ravine Blanche.
0: D'accord, donc la pointe de lumière aussi, ce qui est important à signaler,
2: c'est ça. Et là, SIDR ne bouge pas, rien ne bouge pas. Les dangereux, il y a vieux monde habite là. Et il y a un bon délinquant, il vient filmer ça mal. Grand matin, il dit, s'il fait ça pour moi, il a fait pour tout. Il dit, quand il y a un, quand moi, il habite au rez-de-chaussée, il met de la bougie pour éclairer, il a fait prendre mon cas.
0: Ah là là là là là. Bon, en tout cas, là, le message est passé.
2: Mais connais pas si la mettre, ça fait payer moins. En tout cas, on a un petit la mettre, ça fait éclairer les autres. Mais oublie pas de monner tout seul, puis être en danger s'il n'est pas éteint. Et là, m'a dit de temps en temps, il sort dehors, ou bien il garde la coup pour acheter la poignée, il a remettre la bougie.
0: Ouais. Ok. Et là, on l'a déjà porté plainte, hein?
2: Oui, mais la police de moi vient le mardi 11 et là, ici, il faut bien mettre la lumière de l'immeuble là.
0: Bah oui.
2: Il fait peur, madame, non? Comment appelle-nous?
0: Moi, c'est Prisca.
2: Prisca, il fait peur, non?
0: Bah oui.
2: Il habite tout seul.
0: C'est sûr. Bon, en tout cas, le message et est passé.
2: Tout donne coin là, non?
0: Ouais. Madame, le message est passé en tout cas, et puis tiens-nous au courant, on peut passer par le 0202 41 51 51 pour la prochaine fois.
2: Vous mettez un coup de gueule pour la SIDR?
0: Elle est entendue là, on était en direct, madame.
2: Mais bon, merci plus qu'à.
0: Allez, bon courage à vous.
2: Merci.
0: Allez, au revoir. Le bon réflexe à avoir, c'était bien ça aussi. Alors, un petit coup de jingle pour Zot, et après nous savoir Jean-Claude David.

0: Et nous, en entendant, ben, nous continuons un petit peu les appels et nous, ça va. Sur vos annonces, toujours. Freedom, bonsoir. Allô? Oui, bonsoir.
1: Oui, bonsoir, madame.
0: Bonsoir.
1: Comment allez-vous? Vous avez passé une belle journée, ça a été?
0: Oui, très bien, monsieur. À nos côtés pour l'annonce, monsieur.
1: Merci, madame. Voilà, je vous appelle. Je suis l'association Babaco.
0: D'accord.
1: Au tampon. Je voulais savoir si je pouvais passer une annonce, s'il vous plaît, pour les personnes qui sont seules, qui aimeraient faire une activité.
0: Oui, bien sûr.
1: Merci. Donc voilà, c'est pour vous dire que j'organise Sunrise Party Babaco. C'est un petit déjeuner dansant. Donc le dimanche 7 juin 2026, de 10h à 18h30. Donc c'est le 7 juin.
0: Ouais.
1: Donc ce sera la journée qui va se dérouler. Hein. Ça va commencer à 10h jusqu'à 18h avec deux talentueux disc jockeys professionnels et avec un tarif vraiment abordable pour les personnes qui sont vraiment seules. C'est pour aider les gens, les personnes qui sont seules chez eux. C'est pour aider les personnes en difficulté. Donc cette association-là va permettre à les gens d'aider les gens. Et puis cet événement-là en exceptionnel. Donc ça va être quelque chose de très bien pour les gens qui aiment danser sur les années 80, 90, 2000 et les nouveautés.
0: Et ah, nous, il y a bien dansé, nous, ici, hein?
1: D'accord. Ce serait chouette, ce serait super. Donc ce serait une ambiance rétro vraiment festive.
0: Ouais.
1: Des années 80, 90, 2000.
0: D'accord.
1: Et les nouveautés, et puis avec une tenue correcte exigée.
0: Bien
1: avec,
0: sûr.
1: Ben, une piste de danse animée. Hein. Donc,
0: voilà. Mais une tenue des années 80, peut-être, pour mettre un peu dans le thème.
1: Voilà. Un déjeuner traiteur, voilà.
0: D'accord.
1: Avec un traiteur typique rayonné qui cuisine très bien avec les gâteaux vraiment bons. Les personnes qui aiment vraiment s'amuser, qui aiment vraiment danser, un lieu vraiment où l'événement va se produire. Donc ce sera à la plaine des Castres. Je sais pas, les gens du sud, dans l'ouest, le nord, l'est, là-bas, ne restez plus seuls. Le sud, venez avec nous vous amuser à côté de la caserne des pompiers sur la plaine des Cafres, dans la fraîcheur des Hauts, surplombant l'une des plus belles falaises de l'île. Voilà. Donc ce serait super de voir ces gens qui ont envie de s'amuser vraiment dans une ambiance DJ généraliste, hein, pour les mix bien rythmés. Pour les personnes qui aiment vraiment les années 80, 90, hein, voilà. C'est pour faire rappeler, remémoriser les moments anciens des musiques anciennes dans une ambiance soleil et rétro, bien animée, on va dire.
0: Donc, ça marche. Est-ce qu'on peut prendre des renseignements et votre numéro de téléphone peut-être?
1: Oui, 0692 04 27 92 pour toutes les gens qui l'intéressaient. Ils écoutent à nous ce soir. Babaco Association y organise un déjeuner dansant le dimanche 7 juin 2026 à côté de la caserne des pompiers à la plaine des CAF pour ceux et celles qui sont intéressés. 0692 04 27 92.
0: Ben
1: voilà, madame. Merci beaucoup. Pour
0: avec
1: votre
0: plaisir, n'a pas de problème.
1: Et puis, ce sera vraiment deux talentueux DJ qui vont mixer les plus belles années 80, 90.
0: C'est très
1: puis,
0: bien.
1: Voilà.
0: Bonne puis, soirée. Bah, merci beaucoup, monsieur. Bonne soirée à vous.
1: Merci beaucoup.
0: Allez, au revoir. Jean-Claude David a été dans mon oreille. Il est reparti et... elle a dit, je suis là. Mais donne à une minute pour la peine. Bonsoir.
2: Au plus ni
0: à
2: moins.
0: Ou susurre à moi comme ça dans mes oreilles, comme
2: tous.
0: Ça. Bonsoir. Oui, bonsoir tout le monde. On l'en dirait.
2: Bonsoir à toi. Bonsoir tout le monde. Bonsoir à tous les Fridomiens, Fridomiens. Bienvenue pour cette 8e journée de Régional 1. Match avancé ce soir. Match très, très importante pour la GF Saint-Pierroise. Parce qu'en cas de victoire, elle peut rejoindre la Tamponnaise en place de leader. Je suis pas seul ce soir, hein. Pour un match, je suis super bien accompagné. Georges Bassonville, mon consultant. Bonsoir, Georges.
3: Bonsoir, Jean-Claude David. Bonsoir, tout le monde.
0: Bonsoir.
2: Y a qui à la... Prisca.
3: Ah bon, ça fait longtemps.
0: Oh, t'es bien, mais
3: ça, oh, bien.
0: Ça va, yo.
3: Ben, alors, m'essaye d'aller.
0: Depuis tout à l'heure, me l'entraîne relancer.

0: J'ai mis le jingle et tout, le micro était ouvert, je suis en Claude, j'annonce et tout, je fais mon entrée et tout, et Jean-Claude,
1: c'est désolé, on n'avait pas mis le câble qu'il fallait, et on s'est mis dans des conditions correctes pour que le direct soit fait.
0: Mais oui, non, mais les biens, quand même. Mais moi, j'ai lancé le jingle, j'étais là, je fais l'introduction.
1: On fait les choses dans les règles pour que les auditeurs suivent cette belle rencontre.
0: Ça va être une rencontre incroyable.
1: Oui, Bagatelle contre la Saint-Péroise. Voilà. Fred Valamy est également avec nous. Bonsoir Fred.
0: Ah, il y a Fred.
2: Bonsoir,
0: aussi.
2: Bonsoir Jean-Claude. Oui, ben, m'a entendu Prisca, t'es à la radio, m'a passé, manifestement.
0: Bonsoir Fred.
1: C'était pas Prisca, t'es bien pas.
2: À cause c'est ça. Dans le dimanche, ben, n'y a Prisca, moi, m'y gagne pas, donc, m'a passé.
0: Bon, c'était le sifflet de départ, là?
3: Non, il y avait une minute de silence.
2: Il y avait une minute de silence. Et pour rebondir sur ce que tu disais, Jean-Claude, plus que rejoindre. Si, ils ont 4 points d'écart de mémoire. Effectivement, je pensais qu'ils avaient 2 points d'écart, mais il y a 4 points d'écart.
1: Toponaise, leader 24, Saint-Pauloise 20, Saint-Péroise 20. Si Saint-Pierre gagne ce soir,
3: revient ex aequo.
1: Mais la Toponaise restera leader avec un goal average particulier de plus 11. Voilà pour le classement de ce soir sur les 3 premiers de ce championnat. Lucas Gontier est avec nous de la Tribune Foot qui nous donnera toutes les informations nécessaires. Allez, Prisca, nous lance ou nous attendons le journal?
0: Alors, soit il fait un petit journal et puis il nous lance dans juste après. Il lance un petit journal.
1: Vas-y pour ton journal et on repart juste après.
0: On repart tout de suite après. Merci beaucoup, Jean-Claude. Et oui, donc l'introduction, là, on est bon. Et puis, écoutez, il est 20h passé de 2 minutes, 1 minute à La Réunion. Et bien, on va avoir le journal et on se retrouve tout de suite après.
4: Bonsoir à tous. Le parquet de Dunkerque a ouvert une enquête contre plusieurs agents de la Marine nationale. Ils sont accusés de propos et de comportements racistes lors d'opérations de sauvetage de migrants dans la Manche. Cette enquête préliminaire confirme les révélations faites par le journal Le Monde. Reporters sans frontières dénonce une attaque contre la liberté de la presse au Niger. La junte nigérienne au pouvoir a suspendu 9 médias français parmi lesquels l'AFP, France 24, Mediapart ou encore TF1. Ils sont accusés de mettre en péril l'ordre public et l'unité nationale. RSF demande ce samedi une levée immédiate de cette décision. Ce n'est pas un nouveau Covid, assure le patron de l'OMS. L'antivirus qui a fait 3 morts sur un bateau de croisière semble contenu. Les 6 personnes infectées ne présentent plus aucun symptôme et aucun nouveau cas n'a été déclaré. Le navire accostera à Tenerife demain au petit matin. Les 150 passagers à bord pourront être rapatriés. Des vols sont déjà prévus. Le ministère des Affaires étrangères assure que les 5 ressortissants français seront rapatriés sous 24 à 48 heures. Emmanuel Macron commence son déplacement en Afrique. Le président s'est rendu aujourd'hui en Égypte avant de rejoindre le Kenya pour un sommet Afrique-France pour finir par l'Éthiopie mercredi. Au cœur des discussions, la guerre au Moyen-Orient et la réouverture du détroit d'Ormuz, notamment par le biais d'une coalition maritime pour proposer une mission multinationale neutre. Le gouvernement britannique annonce l'envoi d'un destroyer dans le détroit d'Ormuz. Justement, il sera déployé en prévision d'une future mission internationale de sécurisation du transport maritime dans le détroit et rejoindra le Charles de Gaulle. Et puis en sport, tous les yeux sont braqués sur la Ligue 2 ce samedi. 34e et dernière journée de championnat à 20h. Deuxième au classement, Le Mans a son destin entre les mains. Une victoire face à Bastia lui assurerait une montée en Ligue 1. Les Corses, eux aussi, jouent gros. Un succès leur éviterait la relégation directe. Saint-Etienne va également tenter sa chance pour la montée et espérer un faux pas du Mans. Voilà pour l'info. Bonne soirée à tous.
0: Et oui, Freedom, nous yamazot pour la vie. Et nous, ça va avec Jean-Claude David. Passé de 3 minutes, Jean-Claude David. À l'écoute avec
1: bonsoir
0: moi.
1: Bonsoir tout le monde, ravi de vous accueillir ici du côté du stade Michel Vonnet, match avancé de cette 8e minute de jeu, de cette 8e journée, pardon. On est démarré depuis 25 secondes. Georges Long Direct, on vous laisse un petit jingle et on vous donne la composition des deux équipes, l'arbitrage et on vous dit tout sur cette 8e journée qui va être passionnante.

0: Jessica,
1: oui.
0: Nous, c'est la seule radio à mettre ce match en direct ce soir.
1: Ah ben alors, c'est nous les meilleurs.
0: Oh, mais pas numéro un pour rien.
1: Exactement.
0: Nous, c'est la seule radio qui met ce match en direct ce soir. On va faire un fil rouge. On démarre 5 minutes avec toi. On va laisser le chalet tropical démarrer dans quelques instants avec toi. Oui. Aussitôt, il y a des infos. On a créé un petit groupe pour parler et pour te donner les infos. Mais on est la seule radio à le faire. Et ça, je tenais à le dire. Parce que c'est facile de trapper un fusil, de tirer sur un boulet rouge sur Radio Freedom, mais non, je ne sorte pas soit les autres, toutes madame, toutes marmaille, toutes à nous là, nous quête madame marmaille, mon monde ni là nous. Et vous travaillez aussi où? Vous comprenez ce que je veux dire?
1: Moi, j'ai habitué moi.
0: Vous habituez où?
1: Oui.
0: Voilà. Bon. Prisca, on vient de voir la blessure, une blessure du gardien de. Genre, je vais donner de Aleph, c'est ça?
2: Non, c'est Manuel Ayemar qui est dans le but de Bagatelle.
0: Les compositions d'équipe, monsieur. Fred Valiamé.
3: Du côté de Bagatelle, on aura sur la pelouse ce soir Sol, Yvan, Léonie, Barry, Istama, Dati, Rivière, Bâtonnet, Moudine, Turenne, Aleph, Mlazindrou et Layemar. Les remplacements seront Réam, Sidi, Matunga, Youssouf, Grondin, l'entraîneur de cette formation de l'équipe. De Bagatelle, Charles Cédric.
0: Georges Massonville pour l'équipe de la GS Saint-Piroise.
2: Alors pour cette équipe de la Saint-Piroise, ce soir on va retrouver sur le terrain, c'est Mitra Nicolas, Mandela Sola Ando, Ousseini Nayel, Testan Etienne, Mdaouma Nourdine, Payet Matteo, Damour Joé, Ntambou Mpambagui, Château Nicolas, Eresson Brice, Gao Gao Mikael, Morchidou Kassim.
0: Alors retour de Gao Gao.
2: Voilà. Fatima Ousifi Eli, Otal Mandi, Morel Steven, Letton Sony et pour l'entraîneur de cette équipe saint-pyroise, Abdelhaki, qui remplace Jean-Max Trépor. Je sais pas, j'ai pas des nouvelles, Jean-Claude.
0: Alors moi j'ai eu des noms, hein. J'ai eu des noms. Attention dans la surface des réparations, moi j'ai eu des noms. On parle de Velex et de Bernard Mahmoud.
2: D'accord.
0: Mi vendre azote, comment l'acheter? Là-dessus, il n'y a pas bénéfice.
2: Oui, ben nous vendrons pas la peau de l'oie.
1: Jean-Claude, si oui. Tu me le permets, je dois aller sur la route.
0: Ah, vas-y.
1: Merci.
0: Vas-y.
1: Sabrina, avec nous pour une information sur la route des Tamarins. Sabrina, bonsoir.
4: Oui, bonsoir. C'est pour vous signaler un danger. Une voiture arrêtée sur la voie lente. Après la tranchée couverte du deuxième tunnel, direction Saint-Leu, Saint-Paul-Saint-Leu.
1: En direction de...
4: En dehors de son véhicule, mais sur la voie. Donc, faut faire attention pour les gens qui partent sur la direction Saint-Gilles. Il n'y a pas de triangle ni rien pour prévenir, pardon.
1: Alors, on est où exactement?
4: Là, sur la route des Tamarins, deuxième tunnel, la tranchée couverte.
1: Deuxième
4: direction tunnel. Saint-Paul-Saint-Leu.
1: En direction du sud.
4: Oui, direction le sud.
1: Et à quel niveau?
4: À quel niveau, je l'ai dit.
1: Ben là, juste ah oui, c'est le deuxième tunnel, ou du moins, voilà. Deuxième tunnel, c'est sorti, c'est juste avant la station, ça, non?
4: Non. Juste
1: avant la sortie Villèle.
4: Voilà.
1: C'est ça.
4: Le deuxième tunnel.
1: Juste avant la sortie Villèle, c'est ça, normalement.
4: Voilà, juste à la sortie du deuxième tunnel, la pointe triangle, il vient, la personne qui vient de sortir son véhicule, les coffres ouverts. Donc, il n'y a personne qui le voit, en fait, on le voit à la dernière minute. Il y a assez peu de détresse, on le voit, on le distingue mal, parce qu'il n'y a pas beaucoup de voitures. Il fait nuit, quoi.
1: Et du coup, il est sur la bande d'arrêt d'urgence.
4: Ben, moi, je l'ai vu sortir de la voiture.
1: Donc, non, mais le véhicule est sur la bande d'arrêt d'urgence.
4: Là, non, le véhicule est sur la voie lente. Il est dans le couloir de la voie lente.
1: D'accord, c'est une voie lente.
4: Voilà.
1: C'est la dernière voie.
4: C'est ça.
1: D'accord.
4: La voie tout à droite.
1: Tout à droite. La voie tout à droite.
4: C'est ça.
1: D'accord, ok, bon. Alors, je rappelle, on est sur la route des Tamarins, après le deuxième tunnel, donc juste avant la sortie de Villèle. Le véhicule est sur la voie lente et on est en direction du sud, en direction de Saint-Leu.
4: C'est ça. Le deuxième tunnel, la tranchée couverte. La voie tout à droite, le véhicule est sur le côté, sur la voie lente.
1: D'accord, en direction du sud.
4: En triangle. Voilà.
1: Très bien. Eh bien, on signale ça. Merci beaucoup, Sabrina. Merci. Bonne route à Zot. Merci.
4: Merci beaucoup.
1: Allez, au revoir. Freedom, il est 20h passé de 10 minutes à La Réunion. Cette information pour les auditeurs de Freedom 2. Attention, on nous signale un véhicule à l'arrêt sur la voie lente. On est sur la route des Tamarins, juste avant la sortie Villèle. Le véhicule n'a pas de triangle et le coffre est ouvert. On le voit vraiment à la dernière minute et on est en direction de du sud. Soyez prudents dans le secteur. Appelez-nous pour toute information complémentaire. 02 62 41 51 51. Nous l'est toujours avec l'équipe de Jean-Claude David. Jean-Claude, Georges Bassonville et Fred Valiamé avec nous en direct du stade Michel Vonnet.
0: Effectivement, parce que cette équipe de Bagatelle est en train de nous surprendre ce soir. Georges Bassonville, au milieu de terrain, ils font un travail magnifique.
2: Ils sont très bien organisés, hein. Ils ont un 4-5-1, donc ils se sont bien regroupés au milieu pour pouvoir empêcher la construction du jeu de la Saint-Péroise. Et c'est tout à fait normal qu'ils se sont positionnés dans ce sens-là, vu que pour eux, faire un nul ce soir, ce serait un super résultat. Donc,
0: comme le fait la ville qui est venue le faire ici, en 2-2, quoi.
2: Exactement.
0: Mais là, on voit la Saint-Péroise qui a le maîtrise sur le ballon. Attention, peut-être une frappe de loin. Et la barre transversale. Une frappe de 25 mètres du jeune
2: Nayel Ousseini.
0: Ouais, Nayel Ousseini. Oh là là, la frappe de 25 mètres, Prisca, chers auditeurs. Si ça rentrait, ça aurait été le but de l'année. Ça aurait été le but de l'année. 25 mètres. 25 mètres facilement. Et là-bas, le gardien était quasiment battu, Georges.
2: Oui, il était battu. Mais je pense que le but de l'année, on l'a déjà eu avec Piton Saint-Leu où le petit Jeanne, là, au milieu, il met un but de 40 mètres.
0: Hein. Ouais, c'est vrai. La semaine, là, il y a 3 semaines.
2: Voilà. Donc,
0: exactement.
2: Mais bon, ça ne doit pas rester uniquement ce but-là. On espère en avoir d'autres.
0: Exactement. Voilà. Parce que le championnat est encore très, très long.
2: Mais là, Saint-Pierre a mis un peu le pied sur le ballon.
0: On suit ce corner, Prisca, pour la Saint-Péroise. Et je vous laisse partir avec vos auditeurs. Et aussitôt qu'il y a du mouvement, on revient vers vous. Vous êtes d'accord?
1: On est d'accord. On est parti avec ce corner.
0: Ok, on va suivre ce corner. Ils vont prendre tout leur temps, la Saint-Péroise et les joueurs de Bagatelle, pour pouvoir récupérer ce match. Et puis, le temps de vous mettre ça.
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0: Histoire de Diazot, reste la même, bouge pas.
2: Allez, ce corner va être beauté par jouer d'amour.
0: Il est bon, lui, jouer d'amour sur les coupés, hein. Coup de pied, hein. Voilà, attention. Attention, le gardien qui relâche. Attention, frappe et ça frappe de loin. Allez, Prisca, on vous laisse. On joue depuis, 10 minutes dans cette rencontre. 9 minutes 30, pas de précis. Et on revient tout à l'heure vers vous. On vous laisse avec vos auditeurs. On va voir si on en trouve un petit cafrine dans le salle tropical.
1: À tout à l'heure, merci beaucoup.
0: Bisous, bonne soirée. J'embrasse Annie qui nous écoute. Du coup, un coucou à Jacqueline de Condé. Et puis un petit coucou à Papillon du côté de Saint-Joseph. Voilà.
1: Le message est passé, Jean-Claude. À tout de suite. Et avant de vous rejoindre à l'antenne, je vous mets quand même notre cher jingle. Allez.

0: J'espère que vous allez bien. Il est 20h passé de 15 minutes à La Réunion. Nous allons commencer notre émission Chaleur Tropicale. Les annonces de rencontre, le 02 62 99 12 00, messieurs, 99 13 00, mesdames. Et la libre antenne, on va aller faire un petit tour là-dessus pour commencer. 02 62 99 11 00, Freedom, bonsoir.
1: Allô, Radio Freedom.
0: Oui, bonsoir.
1: Oui, bon, ça, c'est pour le je peux parler n'importe quel sujet.
0: Ben, bah, me connais pas, que ce que vous causez. Oui, bien sûr.
1: Oui, moi, c'est un coup de gueule. Je peux.
0: Oui, oui, que ça l'a fait.
1: Bon, voilà, vous connaissez, si conseil en pause, je dis, tiens, conseil en pause. Vous connaissez, moi, retraité. Et moi, là, gagné un vaccin, qu'on a gagné un vaccin pour la plus gratuite, là, hein.
0: Oui.
1: Alors, mais ça va à la pharmacie, une pharmacie, est-ce que me dit l'endroit?
0: Non, enfin la ville, on peut dire moi, mais dis pas moi le nom.
1: La ville Saint-Denis, oui.
0: Ah, Saint-Denis.
1: Alors, il demande, là, fini prendre le vaccin et tout, c'est gratuit.
0: Oui.
1: Mais quand il faut vacciner mon pharmacie, puis c'est quand même vacciné, ouais. Ah, demain, il faut payer une partie. Ah, mais dis, ah bon? Il dit, mais l'année dernière, moi, j'ai fait vacciner à moi, c'était gratuit.
0: Oui.
1: Il prend ça à 100%. Et moi, là, il dit, un petit peu, je suis pas payé, il dit, il prend ça à 100%. Ah, demain, il faut payer. Ah, m'a dit, mon docteur, il t'en fait gratuit, bon, moi. Ah, il dit, moi, je fais pas, hein. Ben, là, demain, il faut payer, c'est pas comme ça. Et en plus, donc, ça, c'est hier. Et aujourd'hui, ma partie par hasard, enfin, pas par hasard, moi, essaye pour la question, et notre pharmacie. Une semaine et demie même. Elle m'a demandé, il me dit, madame, j'ai le vaccin, mais il faut vacciner. Là, est-ce que c'est, là, c'est gratuit, ou bien elle m'a dit, c'est gratuit, monsieur. Elle a dit, ah bon? Bon, elle m'a pas dit, notre pharmacie, là, vous lui faites payer à moi, mais de... bon, ben, là, elle dit, ben, mais ne comprends pas, cause, tout le monde a besoin d'argent, une pharmacie aussi a besoin d'argent.
0: Alors, on va remettre un petit peu le contexte. Où fait quel vaccin on parle à nous, là?
1: Vaccin contre la grippe, là, hein, voilà, oui, le troisième âge. Enfin, plus de 100 ans, oui.
0: D'accord. Donc, on a gagné un courrier,
1: oui, de
0: qui, pardon?
1: De la Caisse Sécurité Sociale. Hein.
0: De la Sécu, voilà. Donc, on a gagné un courrier, oui, de la Sécu. Il disait où les prix en charge 100%.
1: Oui.
0: Où ça va notre pharmacie, on récupère et normalement le pharmacien il fait le vaccin aussi.
1: Bah, dis-moi d'accord, mais quand demain vous payez.
0: On a dit non.
1: Alors, moi,
0: oui. Hein? Ben oui, on a dit non, on veut plus. Et du coup, on a fini d'aller voir le médecin encore ou pas du tout?
1: Ah non, moi pourquoi mon médecin? Mais je ne sais pas mon médecin.
0: D'accord.
1: Non, moi n'aurais pu aller. Mais moi, viens notre pharmacie, pour la même question pour voir. Si je vais payer, dis-moi non, c'est gratuit, monsieur.
0: D'accord.
1: Ben, on n'a pas dit quoi? Mais pourquoi? Mais pourquoi elle ne fait payer, elle ne fait pas payer?
0: Ben oui.
1: C'est pas normal.
0: Ben non. Hein? Ben non.
1: Ah, oui. Peut-être la pharmacie a besoin d'argent aussi. Tout le monde a besoin de...
0: Oui,
1: tout
0: oui.
1: Tout le monde veut payer, payer.
0: Hein? Il n'est pas logique qu'il dise à où c'est pris en charge et qu'il demande à où de payer.
1: Et alors, non, tu fais pas... Il dit, moi, non, c'est gratuit. C'est pas normal, hein? C'est pas logique, hein, je veux dire. Ah, c'est la discussion. C'est, je sais pas, c'est du profit ou quoi. C'est juste. Ah, mais moi même des euros, me donnent. Tu vois, moi, la pharmacie, refait pas. Moi, m'a dit, mais l'année dernière, j'ai fait gratuitement. M'a dit, mon goût de Dieu, fait gratuitement. Mais dit, allez, j'y vais, docteur.
0: Ah,
1: la pharmacie,
0: ben oui.
1: Allez, j'y vais, docteur, c'est gratuit.
0: Mais ça
1: pas le temps, voilà, mon docteur. Il faut le temps, il fait la clé. Ben, moi, il fait la pharmacie. Mais comment vient notre pharmacie gratuite? Mais là, maintenant. Bah, tu sens mal à notre formation, moi, c'est gratuit, pareil. Ah, mais mon vaccin, il a mon visiteur. Mais là, mais attends, mais point. Parce qu'il ne fait pas y à moi, il n'est passé pas payé. En plus, il lui a sur la lettre, il est gratuit, 100%. Il dit, formation, il ne fait pas y à moi. Hein. Ou l'acte. Il dit, il faut payer l'acte.
0: Oui.
1: Sérieux?
0: Oui.
1: Oh là, tout derrière. En plus, en premier, j'ai un petit peu.
0: Et combien elle demande à où? Le prix.
1: Ah, elle m'a pas demandé aussi.
0: Ah. Ben, aurait été intéressant de savoir combien elle allait demander à où paye l'acte.
1: Ben oui, maman.
0: Donc là, il faut où paye le fait que les piques à où?
1: Hein, comme, oui, c'est ça. Voilà,
0: c'est
1: l'acte,
0: ça.
1: L'acte pour la faire piquer. Hein.
0: Oui, c'est ça. Le fait que les piques à où, il faut demander à où de payer. Voilà, c'est ça. Ouais.
1: Ben, donc, comment ça? Eh ben, lundi, m'allez voir à la pharmacie.
0: Mais peut-être qu'il a le droit, hein, qui connaît, non?
1: Comment?
0: Peut-être qu'il a le droit, non?
1: Ah, ben, comment? Toutes les pharmacies n'ont pas les mêmes règles? Alors, une pharmacie, ben, toutes est pareilles.
0: Les pharmacies sont indépendantes.
1: Indépendantes?
0: Non.
1: Mais j'ai pas dit, mais on va dire du vol. Presque.
0: C'est presque du vol.
1: Les gens.
0: Ouais.
1: Si j'ai 10 000 personnes qui viennent vacciner, ils payent tout le monde. Alors, c'est gratuit.
0: Bon. En tout cas, le message est passé, le coup de gueule est lancé. Tiens-nous au courant lundi, n'hésite pas à rappeler à nous.
1: Ah, venez rappeler à vous alors.
0: Ah, ben oui, nous voulons savoir la suite. Moi, c'est Prisca.
1: Prisca. Les bons. D'accord, ok, je m'en rappelle.
0: Les bons. Non, regarde ça un peu de plus près. C'est pas possible.
1: Merci
0: ça.
1: Beaucoup,
0: allez,
1: au revoir.
0: Allez, au revoir. Mais ça va du côté de Jean-Claude David Nena, le but là-bas. Jean-Claude
2: Effectivement, il y a l'ouverture du score pour la JS Saint-Péroise en but à zéro face à cette équipe du FC Bagatelle dans une construction de jeu magnifique. C'est-à-dire pendant 3 minutes, ils étaient dans le camp de FC Bagatelle. Ils ont mis une domination, une mainmise sur cette équipe. Georges, Fred, vous me confirmez, ce but, il est formidable. Fred.
3: Ça commence très très très bien à fonctionner, que ce soit du côté gauche avec Mathieu Payet ou le côté droit avec Nahiel Ousseini. La première action était ce coup franc provoqué par Matteo Payet sur le côté gauche de l'attaque de la Saint-Péroise. Et ensuite on a eu la frappe de Nahiel Ousseini qui faux droitier hein, puisqu'il est rentré sur son pied gauche et qui a
2: il
3: frappé.
2: A dribblé deux joueurs
3: effectivement
2: et il a mis le gardien là, KO
3: sur le but.
4: C'est une récupération de balle, je te
3: voilà. Et là sur le but effectivement
4: c'est une récupération
3: ça parle
4: de balle
3: très beau 1-2 avec Nahiel Testan. Le centre de Testan n'a pas pu atteindre Mpemba, il le récupère.
2: Je vous donne une information. Vous voulez une information importante?
3: Déjà, on va dire aux auditeurs
0: qui nous écoutent
3: que c'est la Saint-Piroise qui a ouvert le score. Et c'est le jeune
2: Attention
3: Testan.
2: Voilà, le jeune Testan qui manque, qui était blessé l'année dernière. L'information importante, c'est que la Saint-Piroise rejoint la Tamponnaise numériquement parlant. Mais la Tamponnaise garde sa différence de but de plus 11. Ça veut dire que nous avons deux leaders avec le même nombre de points, 24 chacune. 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
0: Et l'application est très facile d'utilisation.
2: Ah, exactement.
0: Ah
2: exactement.
0: Oui. Hein.
2: Tu l'as, je pense.
0: Ah, ben bien sûr, mais regarde. Bon, là, en ce moment, mon internet, il ne marche pas trop, mais en tout cas, Minéna.
2: Ah, ben c'est bien sûr, Ena.
0: M'y suivent.
2: Ben, c'est bien. Ça veut dire que ce soir, à l'heure où vont parler les 20h, 22 minutes, la Saint-Péroise a ouvert le score à la 17e minute de jeu, grâce aux jeunes Testan. Voilà l'information principale. On vous laisse avec vos auditeurs. On revient dans quelques instants au marché à Prisca. Mais juste avant, histoire de mettre à nous dans l'ambiance.
0: Mmh.

0: chaque dimanche. Et demain, on vous donnera tout à l'heure, à la mi-temps, le programme de demain, qui est encore alléchante. Je vous dis pas plus. Le mot alléchante, il tombe très bien pour ça, le tropical. Je dis ça.
1: Je dis rien. On l'a fait de dire. Allez, à tout à l'heure.
0: À tout à l'heure, Prisca.
2: À tout à l'heure. Merci.
0: Merci.
1: Ah, nous, on est dans l'ambiance du foot, et ce foot, ça sera en fil rouge. Le Saint-Pierre a déjà marqué. Incroyable. Nous continuons vos petits appels. Il est 20h passées de 24 minutes à La Réunion. Merci à vous d'être à l'écoute. 99 12 00, vos annonces de rencontre, messieurs. 99 13 00. Mesdames, si vous souhaitez passer une annonce de rencontre, vous êtes les bienvenus. Tonto Diego Finironi, bonsoir. Héloïse, bonsoir. Enfin. Et bon, et Wendy, encore la même. Wendy, rentre toute casse. Ah, Jean-Claude, vous restez là ou quoi?
0: Non, mais bonsoir toute l'équipe, bonsoir frère.
1: Et à Bastien à la rédac.
0: À Bastien, voilà. À Héloïse, à tonton Fredo.
1: Diego.
0: Et Héloïse, donc bisous de courage, bonsoir et bonne soirée.
1: Bon, merci. Et voilà, nous prenons le prochain appel. Freedom, bonsoir.
3: Allô, oui, bonsoir.
1: Bonsoir.
3: Je vais faire une annonce, s'il vous plaît.
1: Oui. Alors, m'écoute à où? Comment vous appelez où?
3: Moi, m'appelle Nelson.
1: Nelson, quel côté où sort-il?
3: Et Saint-Louis.
1: À Saint-Louis.
3: Voilà, Saint-Louis.
1: Mm-mm. Quel âge tu n'es là, toi?
3: J'ai 37 ans.
1: 37 ans?
3: Oui.
1: D'accord, quel côté, vous recherchez quoi exactement?
3: On recherche un tantin sérieux ou bien aventure, malade, comment il est.
1: Nelson, quand on l'appelle à moi au dernier coup?
3: Mais tu bout de temps qu'on va.
1: Ah, menteur! À où tout le temps mentir ou sous sorte là?
3: Mais je vais le voir.
1: Il joue pas ici, il joue pas terrain.
3: Non,
1: il joue pas terrain.
3: Comment, mais je vais. Ma pas téléphone de radio, ou tombe de personnage.
1: Ouais, c'est quand la dernière fois on l'appelle à moi?
3: C'était au moins 3 ans de ça, là.
1: 3 ans?
3: Oui, 3 ans.
1: Même Diego l'a obligé à rire. Arrête!
3: Mais ouais, là, c'est. J'ai fait rien, moi, ici. Je rire, ici, moi.
1: Ah bon?
3: Va décrire, moi.
1: Est-ce que bon? Dans les droites?
3: Hein?
1: Est-ce que dans les droites?
3: Oui, mon, dans les droites.
1: Ou dans les droites, tous les sûrs?
3: Oui.
1: Ou brosse bien? Ou brosse bien dans le soir?
3: Oui, mais brosse bien, mon, dans le soir.
1: Ah bon, ouais. Bon, les bons alors.
3: Mais c'est bon, on me rappelle un petit peu la radio. Ben, c'est longtemps de mon chance. Et pas de m'y trouver un temps initié, qui sait. Voilà.
1: Mais tentons la chance, Nelson.
3: C'est quoi?
1: Tentons la chance.
3: Voilà, mais c'est.
1: Est-ce que d'habitude tu as la chance, toi?
3: Mais c'est, j'ai pas sûr.
1: Pas de problème. Est-ce que d'habitude on a la chance ou?
3: Il m'a donné la chance, moi, il date ça, ouais.
1: Bon. Est-ce qu'on a fini d'être amoureux?
3: Là, mais du bon, on va essayer.
1: Est-ce qu'on a déjà été amoureux? Vous entendez mon pauvre là?
3: Oui.
1: Oui, bon. Et alors, qu'on a fait?
3: Et du coup, il décrit moi?
1: Ben, si vous voulez, s'il fait plaisir à vous, m'écoute à vous.
3: Mais bon, il fait 1m72 et 70 kilos.
1: Mm-mm.
3: Mais couvrement rond clair, cheveux droite. Et après, qu'est-ce que je me suis dit? Il a 37 ans.
1: Vous l'avez mal bas?
3: Non, ben moi, d'abord, mais un métissier chinois, moi.
1: Ah, un métissier chinois, alors.
3: Bon.
1: Vous voulez brider?
3: Après, du coup, nous recherchons un tantin de.
1: Vous voulez brider?
3: Oui, les brider.
1: Ah. Ou la fait, ou gagne fait chop suit?
3: C'est quoi?
1: Ou gagne fait chop suit?
3: Oui, gagne.
1: Alors. Hein? Quoi, ou n'a d'homme ni gagne pas fait que manger, hein?
3: Oui, mais connais, n'a d'homme ni gagne pas fait que de riz.
1: Ah, justement. Ah oui, n'a d'homme ni lave pas de riz.
3: Mais
1: connais pas, ça n'est pas bon.
3: Et m'a dit, bon, me roi des tantines de 20 à 40, après me déplacer, me conduire. Voilà quoi.
1: Ok, ça marche.
3: Ça marche, mais c'était vraiment chez vraiment Cafouine ou bien Blanchette.
1: Blanchette.
3: Ouais, m'a dit Blanchette, elle est une blanche, mon père. Tu comprends?
1: Ben, une femme de couleur blanche, mais que des femmes, comme on dit.
3: même si
1: la couleur de peau blanche. Pas, ouais. La couleur de peau noire, ou y'aime pas?
3: Si, on ne garde pas tout ça la main.
1: On garde quoi alors? On garde le samoussa?
3: Non, mais je recommande du moment que le Tarantino cause bien et n'a regardé comment il est, peut-être que Tarantino entend à la radio à 7h.
1: Oui.
3: Je m'en prends un peu un petit peu trop bonheur, non?
1: À cause où l'appelle bonheur, mais c'est l'heure, hein, c'est 20h jusqu'à minuit. Hein.
3: Oui, il n'y a que presque 8h.
1: D'ailleurs, vous connaissez quoi, Nelson?
3: Oui.
1: C'est toi qui ouvre le bal, c'est toi la première annonce là ce soir.
3: Ah, je vais essayer de le bal.
1: Alors, il faut faire honneur hein, quand même.
3: Ah, Denis, comment appelle la radio?
1: Quand ça vous l'a appelé?
3: Il y a 2 ans, madame, il y a.
1: Vous allez là, t'es 3 ans, finalement, 2 ans, c'était un Diego, il dit mignon, fille, monsieur.
3: Ah,
1: vous m'avez dit, ouais, c'était hier.
3: Hein?
1: Deux.
3: Non, vraiment, immédiatement après, même si le temps est rond et il ne dérange pas, demain, c'est. Voilà quoi.
1: Après, attention, on fait 1m72, 70 kilos. Hein.
3: On va bien causer.
1: Mais elle est bon.
3: Regardez comment elle est. À vous dire, on rouvre les balles même.
1: Regardez plus devant comment elle est. Elle est bon, mais laisse mon numéro, Nelson.
3: Elle est bon, mais laisse mon numéro 06 92.
1: Yes.
3: 76, 28, 53. Ça même ça, madame, le numéro est affiché à ça.
1: Ah oui, c'est exactement celui-là, tout à fait.
3: Ah, d'accord. Non, mais tu connais plus mon numéro trop.
1: Eh ben, on connaît encore bien. Allez, bisous.
3: Oui. Allez, bisous. Bonne soirée.
1: Également. À bientôt.
3: Merci. Allez, au revoir.
1: Au revoir. Nelson qui ouvre le bal. Et on était du côté de Saint-Louis, mesdames, si vous voulez faire sa connaissance. 06 92 76 28 53. On marque une pause. À tout de suite.
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1: Et oui, le Moulin du Tango, ben j'espère que vous serez au rendez-vous. Il est 20h passé de 31 minutes et nous allons continuer vos petits appels. Les annonces de rencontre, 99 12 00. Messieurs, vous connaissez le numéro de par cœur, 99 13 pour les madames, même si elles sont moins présentes. Et puis, il y a beaucoup de personnes qui nous écoutent également. Je vous invite à faire le 99 11 00. Fait comme le petit monsieur, là, passe son coup de gueule pour la pharmacie, là. Il parlait de vaccins. Est-ce que ça vous est arrivé, donc vous avez reçu le courrier là du vaccin de la grippe, que c'est pris en charge et finalement ben, les pharmacies demandent de l'argent? Vous pouvez réagir et nous expliquer aussi si vous l'avez vécu, cette chose-là. Allô?
5: Comment il est là, pourquoi vous me salez?
1: Eh ben, elle est là même, et où?
5: À soi, mettre le feu à soi, quoi.
1: Nous essaye.
5: Ah, c'est à Oudo.
1: À cause, vous rendez ma salée aussi, ou là?
5: Ah non, mais on peut pas aller, ouais.
1: Sous roi alors.
5: Non, mais fais une petite blague, écoute.
1: Ah, ou une petite blague. De petite blague pistache. Rodin bonhomme, peut-être, alors.
5: Ah, il y a un bonhomme, un peu bonhomme.
1: C'est qui avec moi, là?
5: Parce que c'est J.R. du tampon.
1: J.R. du tampon.
5: Ben.
1: Avec qui, ou les? M'y entendait hier aussi, là.
5: Ah, là, dans un camarade.
1: Ah, ben, il est bon, l'ambiance est bien, alors.
5: Bah, allez, le correct.
1: D'accord, mais tant mieux. Quoi, il mange à soir?
5: Bah, finalement, il a un petit grillade à soir. Oh, tranquille.
1: Gaillard, commence bien le week-end.
5: D'après où? Ah, au moins, il peut l'avoir, quoi.
1: Ah là.
5: Wendy, il fait pas de feu.
1: Comment?
5: Wendy? Ouais, il fait pas de feu.
1: Ah oui, Wendy, on fait tout le temps, elle.
5: Ah, vous faites péter, bien d'enfants.
1: Nous fait péter.
5: Ah, vous faites bien, nous.
1: Ah bon?
5: D'après où?
1: Ah ben tant pis, hein, écoute.
5: Deux soirs, m'écoute à où?
1: Deux soirs, écoute à moi, rien que ça même. Ben, raccroche pas, mais ça va sur la route, bouge pas où. Et on va aller avec Héloïse, qui a une information route. Héloïse, que se passe-t-il sur nos routes?
6: Ben, avenue de la Victoire, complètement bouchée. Genre, vraiment, ça avance plus, les feux clignotent orange, et ça n'avance plus, il y a même des gens qui font demi-tour. Et voilà, donc je sais pas ce qui se passe, mais ça n'avance plus.
1: Il y a pas un événement ce soir là en ce moment?
6: Ben en fait, je sais pas si c'est lié à un événement ou quoi, mais là je peux t'assurer que dans l'avenue de la Victoire ça bouge pas, et pourtant la circulation est encore ouverte de ce côté-là, mais je sais pas pourquoi là ça n'avance pas. Là, je suis dans la rue Sainte-Anne et ben, je suis bloquée au feu qu'il y a au bout de la rue Sainte-Anne.
1: Ben là.
6: Voilà. Si quelqu'un sait ce qui se passe. Parce que voilà quoi. Et tu peux pas faire demi-tour ici. Donc. Voilà.
1: Ben, il y a sûrement un événement, hein, parce que là, du coup, fallait où tu restes avec nous, hein.
6: C'est mis vieux,
1: Il fallait rester ici, hein.
6: Ah, c'est ça. Alors, je sais pas ce que le monsieur est en train de raconter. Il y a un badaud qui est en train de raconter quelque chose à un autre automobiliste. Mais je sais pas ce qu'il raconte, mais bref, c'est bizarre. Enfin, je sais pas ce qui se passe. Est-ce que c'est un, je sais pas si c'est un accident, si c'est lié à un événement.
1: Il y a une course aussi nocturne, mais bon, ça part d'où, ça va où?
6: Ben là, je sais pas.
1: Ok, bon ben on est complètement bloqué rue Sainte-Anne, avenue de la Victoire.
6: Ouais, c'est ça.
1: Bon courage, tenez-nous informés, hein, Louise, à tout à l'heure.
6: Ah oui, à tout à l'heure.
1: Allez, au revoir. Freedom, il est 19h passé de 35 minutes. Cette information pour les auditeurs de Freedom 2. Attention, on nous signale que la rue Sainte-Anne et l'avenue de la Victoire est complètement bloquée. Ça n'avance plus. Et pour toute information route, appelez-nous au 0262 41 51 51. J'ai entendu la douce voix de Jean-Claude David. Il se passe quelque chose. Je n'ai pas bien entendu. Jean-Claude ?
0: 19h35, il est 20h35.
1: Il est 20h35, merci beaucoup. 20h35.
0: Voilà, toujours un but à zéro pour la Saint-Pyroise. Je vous laisse avec vos auditeurs. Pour l'instant, situation stérile, on se contrôle. L'équipe de Bagatelle joue très très bien, malgré le but encaissé. La Saint-Pyroise est en train de mettre le pied sur le ballon pour marquer ce deuxième but. Et l'information principale qu'on vous donne sur Radio Freedom, et on est le seul à vous le donner, et grâce également à la Tribune Foot, c'est que la Tamponnaise et la Saint-Pyroise sont leaders avec 24 points chacune. Mais la Tamponnaise a un match en retard, elle jouera demain du côté de Sainte-Rose. Donc, tout est à refaire demain dimanche après-midi, et ce sera en direct sur Radio Freedom. À tout à l'heure, Prisca.
1: À tout à l'heure, Jean-Claude. Merci pour cette petite correction. Eh ben, nous, ça va avec J.E., hein.
5: Oui, comment il est là?
1: Toujours.
5: Ben, la tous de votre histoire, dit, ah, où Prisca, la bouche sale.
1: Ben, t'as de mon adieu, moi, ça.
5: Ben, j'allais aller dormir.
1: La bouche est propre.
5: Hein?
1: La bouche est propre.
5: Non, non, j'allais aller dormir. En contraire, j'aime bien l'ambiance.
1: Ah, oui, aime bien quand la bouche est sale.
5: Bah, ben, d'après où? J'ai vu qu'il y a plus sommeil. J'allais cool.
1: Ben oui.
5: Mais ça donne mon Dieu, la boule est sale, ça tous les dimanches, une grande surprise.
1: Ben, il faut laisser ça quand même.
5: Ben, quand j'ai dit la boule est sale, j'ai éteint notre radio.
1: Éteignez.
5: Voilà.
1: Éteignez tout.
5: Bon, mais laisse un petit peu là.
1: Avec plaisir, elle est bon.
5: Allez, on voit plus ça. Bisous, bye bye, bisous, piouk.
1: Bisous, piouk. Nous l'avons fait une lance un petit peu ce débat-là, hein, de savoir est-ce que vous préférez quand elle est bien crue ou est-ce que vous aimez quand elle est normale, calme, sans tempête ni émotion, voilà. Ouais, parce que les nains de Troyes aiment bien quand elle tire culotte tout de suite. Voilà, ça l'est dit. Nain de Troyes préfère string culotte, on ne sait pas, la dentelle. Elle est un petit peu bonheur pour tout ça là. Donc on a Héloïse, il rejoint à nous encore là pour d'autres informations complémentaires. Héloïse est là. Héloïse, de retour avec nous.
6: Oui, alors je me suis renseignée et oui, il y a une course et du coup, ben pendant une demi-heure, la circulation va être bloquée. Donc à tous ceux qui veulent emprunter l'avenue de la Victoire, ne le faites pas.
1: Mais c'est ce que m'a dit, on avait une course, voilà.
6: Et voilà, mais moi je savais pas en fait, et à savoir ça je serais pas.
1: C'est les 10 km nocturnes de Saint-Denis, l'événement phare, la 14e édition là, il faut aller courir un petit peu aussi ou?
6: Ah j'aimerais bien, mais là j'ai plus envie de frapper dans un punching ball que de courir si tu veux.
1: Ah non, hein, bon, on va rester calme, tranquille, voilà. Ok ça marche, bon ben patience alors.
6: Bah ouais, patience. On va éteindre le moteur parce que l'essence il coûte cher.
1: Ah oui, bon peu.
6: Ah, mais t'as envoyé la facture à la mairie Saint-Denis, moi.
1: Allez, Héloïse, merci beaucoup pour cette information.
6: Allez, bye.
1: Alors, Jean-Claude. Oui.
0: Parce qu'on vient d'assister à un conte magnifique, magnifique de FC Bagatelle. Et on va suivre ce corner dans ce fil rouge parce qu'il était en face-à-face face à Nicolas Château. Et il a frappé juste à côté. Il a vu la lucarne pleine ouverte, Georges Bassonville.
7: Oui,
0: baisse ton micro.
7: Il s'est un peu précipité par rapport à l'action qui est très, très bien menée, quoi. Et il a la possibilité de frapper en premier instant, mais il le fait pas. Il se fait contrer par un joueur d'Amour qui pousse le ballon en corner. Quand on est embouté par un joueur de Bagatelle qui met complètement en retrait, c'est mal joué tout ça. On perd du temps, on perd du terrain. Ballon qui revient.
0: Oh, c'est
7: qui,
0: pas mal ça.
7: Va revenir dans la surface et frappe. Mais oh, arrêt là, du château, un peu molle cette frappe sur le côté. Okay,
0: pas suffisamment, pas suffisamment. Allez, il est 20h39, on est à 10 minutes de la mi-temps, mon cher Prisca. On revient vers vous d'ici quelques instants. Mais ça rôde un petit barquet de frites. J'ai envie de manger un peu de frites avec sel.
1: Toi, bon ben écoute, fais comme on sent, en tout cas, ou les là dans mon oreille sur le côté. N'a pas de problème.
0: Si c'est pas moi, c'est Fred Valier.
7: Ah oui.
1: Fred ou Georges Bassonville.
0: On supportait de Bagatelle, qui n'ont pas fait le déplacement, que Bagatelle, malgré le but encaissé, joue superbement bien. Sincèrement, hein, c'est une équipe qui font un match magnifique devant la GS Saint-Pierroise. Des récupérations de balles, des jeux, des transitions, des transversales. C'est vraiment, vraiment, vraiment une équipe. Elle est mal classée, peut-être. Hein, je vous donne le classement en directé de cette équipe de Bagatelle, mais elle est mal classée. Mais en tous les cas, cette équipe ne mérite pas sa place parce que elle est 11e, ce qui est pas mal. Elle a 14 points là actuellement.
7: Ben, c'est sa place.
0: C'est sa place. Elle est barragiste.
7: Elle peut pas aller mieux. Hein.
0: Et elle peut pas être mieux comme dit Georges. Mais en tous les cas, elle fait un super match. Donc les supporters de Bagatelle, rassurez-vous, cette équipe peut créer des surprises. Voilà. À tout à l'heure, ma chère Prisca.
1: À tout à l'heure, oui.
0: Nous mettons un petit peu dans l'ambiance toujours.
1: Ah oui, mettez-nous, aime bien nous.

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1: Prisca, comme ils mettent jingle là, Georges Bassonville, Fred Vallée à mes côtés, moi, il bouge tout seul.
2: Ah, mais il veut bien, à nous, c'est nous bouge.
1: Ah, ah. Et je casse pas frisson, il monte 6 mois.
2: Oh, toi.
1: Allez, je te laisse avec tes éditeurs.
2: Merci pour beaucoup. Métal.
1: On se donne rendez-vous dans moins de 7 minutes, sauf s'il y a un but, et on viendra vers toi.
2: D'accord? Avec plaisir, à tous.
1: Bonne soirée sur Radio Freedom.
2: Je vous redonne cette information, on devait avoir Leïla avec nous, hein. Ça ne roule pas, on est du côté de l'avenue de la Victoire, rue de Sainte-Anne, la rue est complètement bloquée à cause de la course du, c'est le 10e kilomètre nocturne de Saint-Denis et la circulation est complètement bloquée dans le secteur pendant 30 minutes environ, 20 heures passées de... Cette information pour les auditeurs de Freedom 2, 20h passées de 42 minutes. Nous vous informons que la route est complètement bloquée à cause de la course du 10 km nocturne de Saint-Denis. Et ça sera bloqué environ 30 minutes, avenue de la Victoire, rue Sainte-Anne. Soyez prudents. Et puis appelez-nous au 0262 41 51 51 si vous avez d'autres informations. Nous informer, c'est vous informer. On continue les appels et on va par ici. Freedom, bonsoir. Oh. Allô, oui, bonsoir.
3: Oui, bonsoir, ça va bien.
2: Ça va, et vous-même?
3: Ouais, de mon côté, ça va bien, merci. J'appelle pour passer une annonce.
2: Oui, comment on appelle où?
3: Moi, c'est... Pardon?
2: Comment on appelle où?
3: Moi, c'est Eric.
2: Eric, de quel côté on appelle à nous?
3: Sur Saint-Pierre, j'habite sur Saint-Pierre. Bon, je décris un petit peu comment...
2: Quel âge, Nena?
3: Pardon?
2: Quel âge, Nena?
3: Moi, j'ai 50 ans.
2: 50 ans, d'accord.
3: Voilà, j'ai 50 ans, je suis créole brun... Je mesure 1m72 pour, disons, 80 kilos. Je bois pas, je fume pas. Je recherche une femme pour une aventure ou plus une relation suivie, de mon côté. Mm-hmm. Moi, j'ai 50 ans, je recherche de 35 à la cinquantaine. Mm-hmm. Pourquoi pas? Si la femme elle habite dans...
2: 35 ans, il n'est pas un peu trop jeune pour Eric?
3: Non, c'est pas trop jeune. Mmh. J'ai 50 ans, c'est pas trop jeune, mais jamais. Mmh. Voilà, il suffit de tenter une chance, tu comprends? Si elle a, la femme elle a des enfants, pourquoi pas?
2: Toi, tu en as, toi?
3: Moi, j'en ai, mais le mien, c'est grand.
2: D'accord, il est grand.
3: Bon, le mien,
2: on n'a rien qu'un.
3: Voilà, je recherche. Pardon?
2: On n'a rien qu'un. On n'a rien qu'un enfant?
3: Non, j'en ai 3, moi. Ah. Le mien est grand, tu vois. Voilà.
2: D'accord.
3: Je suis papy et tout. Voilà, je recherche une femme créole blanche, mm-hmm. ou Catherine, pourquoi pas. Sois la bienvenue, dans le sud, dans le sud de préférence, je peux déplacer, je peux recevoir. Après, si les femmes sont intéressées, je vous laisse mon numéro de téléphone. Vous m'entendez, non?
2: Oui, oui.
3: Mon numéro, c'est le 06 93 64 01 07.
2: 06 93 64 01 07.
3: Voilà, c'est ça. Merci bien quand même et bonne soirée à vous.
2: Allez, au revoir, monsieur. Au revoir, Eric. On va avec Emma, là. Emma, il se passe quoi?
4: Bonsoir.
2: Bonsoir, Emma.
4: Bonsoir. J'habite à la plaine Saint-Paul.
2: Oui.
4: Et c'était pour dire qu'on voit plein de trucs clignoter dans le ciel et qu'après ça disparaît.
2: Alors, c'est-à-dire?
4: C'est en tout cas, c'est pas un avion, mais il y a des trucs, il y a plein de choses qui clignotent. Donc, c'est pas des étoiles non plus. Et que, ça court vite et après ça disparaît.
2: Ça court vite?
4: Oui. Dans le ciel.
2: Ah. Et du coup, c'est quelle couleur?
4: C'est rouge, ça clignote rouge ou plusieurs couleurs.
2: D'autres couleurs aussi que le rouge?
4: Oui, rouge.
2: Donc là, où l'était à la lueur de la lune, là, et du coup, on voit ça depuis combien de temps?
4: Depuis 10 minutes.
2: Ça fait 10 minutes, et du coup, ça dure combien de temps, là, les clignotements?
4: Là, ça fait encore, là, à ce moment même.
2: Là, tout de suite, il refait?
4: Oui.
2: Et alors, il disparaît?
4: Oui, il disparaît. Il court et après, il disparaît.
2: Il court où?
4: il courut dans le ciel même et après il disparaît.
2: Oh là là, mais c'est quoi alors du coup?
4: Alors là, je sais pas.
2: Bizarre, hein? On a peur?
4: Oui.
2: Il fait peur à où quand même?
4: Oui.
2: Pourquoi?
4: Ben parce qu'il ne connaît pas c'est quoi et c'est bizarre.
2: Ben là. On a peur de quoi en fait?
4: Je sais pas.
2: On a peur s'il tombe sur où?
4: Non.
2: Ben c'est quoi, il fait peur à où alors?
4: Il peut être un drone, non.
2: Il ne connaît pas, moi. Est-ce que les proches de où?
4: Non, les loin.
2: Est-ce que vous voyez que les près ou est-ce que les très très très loin
4: Les très loin dans le ciel.
2: Donc ils apparaissent et ils disparaissent. Et là encore?
4: Oui, là encore, là.
2: Et on est où exactement, les amis?
4: Bois-de-Neuf-Saint-Paul.
2: Bois-de-Neuf-Saint-Paul. Bon. Donc s'il y a des gens qui voient la même chose, regardez voir le par la fenêtre les gens dans le ciel là, si vous voyez la même chose, est-ce que ça peut être inquiétant ou pas? Appelez-nous. Donc là vous avez moins il court.
4: Oui.
2: Bon bah écoutez Emma, le message est passé, si d'autres personnes voient, ils n'hésiteront pas à nous appeler 0262 41 51 51.
4: Ok, merci, bonne soirée.
2: Bonne soirée également. Est-ce que vous voyez ces petites lumières là qui apparaissent et qui disparaissent dans le ciel? Est-ce que ça peut être inquiétant ou pas? 02 62 41 51 51. On était du côté de Bois-de-Neuf Saint-Paul. Radio Freedom, bonsoir. Allô? Oui, bonsoir.
5: Bonsoir, je ne veux pas aller, hein.
2: Ah ben il faut parce que sinon il raccroche.
5: Bonsoir.
2: Bonsoir.
5: Tu peux passer ma main, s'il te plaît.
2: Il entend très mal.
5: C'est vrai,
2: pardon?
5: Ah, vous m'entendez mieux?
2: Non. Mais dans la haut 3 secondes.
5: Allô?
2: 1.
5: 2.
2: Ah, ben 2, 3, mais il raccroche, hein?
5: Non, bah.
2: Ah, moi, mais il rigole pas, hein? Non, non, non, il jouait pas. Radio Frida, bonsoir.
6: Allô, bonsoir, madame.
2: Bonsoir, comment il est?
6: Oui, là, bien tranquille, correct, tranquille, là, au même.
2: Ben, ça va, écoute.
6: Oui, ça va. La mes téléphones, les autres personnes qui rencontrent sous peu.
2: Oui, peut-être, oui, mais écoute à vous.
6: Ben oui, ben moi c'est Freddy du Jampon. Je cherche une charmante madame de 40 à 45 ans. Ben, peut-être pas trop, ben, que pour moi. En fait, là, depuis tout à l'heure, moi, mon téléphone, là, j'ai depuis 8 heures, ben là, on a motivé depuis heures à décocher, en fait.
2: Tonton, quand il se passe comme ça, il devrait pas.
6: Ben oui, ben on m'a même dit, mais moi, tant que ça d'habitude, on m'a pas parlé là, mais là, on me comprend plus. Ben, non, ben on m'a même dit, mais moi, c'est un type de yap.
2: Alors, reste juste un instant en ligne, mais ça va pour la mi-temps, un instant sur le stade de Michel Volnay. Avec nous, Fred Valamier. Normalement.
7: Oui, Prisca, oui, c'est la mi-temps. Monsieur Manieka envoie à l'instant même les 22 acteurs au vestiaire, on va le rappeler, hein. Comme le disait Jean-Claude, supporter du FC Bagatelle, vous n'avez pas à rougir de votre équipe, elle le joue plutôt bien. En tout cas, au milieu de terrain, Georges peut le confirmer, ça combine superbement bien, mais la dernière passe laisse à désirer, mis à part cette unique frappe, on n'a rien à nous mettre sous la dent, Georges.
8: Alors, je dirais que c'est vrai ce que tu dis, mais ils sont trop joueurs. Parce qu'ils arrivent aux abords de la surface, ils veulent jouer encore au lieu de frapper.
7: Effectivement, dans les 5m50, voilà.
8: C'est un peu dommage parce qu'ils finissent pas leurs actions par rapport à ce qu'ils se font au milieu et jusqu'au but adverse. Mais bon, après, c'est un piège des joueurs, hein. Il marque un but et
7: après le but, ouais, voilà, il y a plus rien nu. Ils font de la conservation de balles, ouais, et peut-être qu'ils attendent.
8: C'est dommage parce que ils on avait vu une belle Saint-Péroise la semaine dernière, et là, ça tergiverse et ça s'endort.
7: Effectivement, ça s'endort. En tout cas, nous on va essayer de
8: pas. Caresse, bon, là, il se réveille à nous un peu.
2: Ben oui, on est ensemble, hein, vous inquiétez pas. Hein. Moi, c'est chaque action, je suis là. Hein.
8: Ben pas de souci.
7: Bon. Et on l'a calculé, monsieur, là, t'es superman. Ben comment il voit le Samoussa, challenge.
2: Ben, il voit quand même, je sais pas.
8: Oui, il voit la forme.
2: Ben, si vous restez avec moi pour parler de tout ça.
8: Mais nous, reste.
2: Ah.
7: Non, attends,
2: Il intéresse à d'autres.
8: Mais nous, attends.
2: Ah. Tu regardes quoi en premier chez les femmes?
8: Mais regarde le visage, parce que c'est ce qui intéresse à moi le mieux de regarder. Voilà. Qu'il est en, c'est ce qu'il voit le mieux.
2: En bas, tout là, est menteur. Le soir, ici, il prend les violons, les flûtes et la harpe. Pour vous autres, ce soir, ça sera la harpe. Vous la peine, parce que vous êtes menteurs. Vous êtes tous des menteurs.
7: Ah, ben, obligé, regarde le visage en premier.
2: Non, c'est pas vrai. L'animatrice, il donne pas. L'animatrice, il donne pas son avis. Vous n'avez le droit de répondre.
8: On regarde le pied en premier, on regarde si le pied est bien fait, bien rond, bien bombé.
2: On regarde le fessier, s'il est rond.
8: Ah, c'est sûr. Oh. Non, ben moi, chez moi, c'est le visage.
2: Il regarde le paquet.
7: Non, le visage, le visage. Vous connaissez pas,
2: regarde
7: le visage.
2: Non, moi, je regarde les dents. On l'a pas vu tout à l'heure, ma demande, monsieur, elles sont dans les dents.
8: Vas-y, elles bouclent, sont dans les dents. Et de la pète à rien le toit.
7: Non, ben, elle oblige, regarde les dents. Ben, il fait beau, bon,
2: peut-être. Les dents, c'est selfie. Important, hein. Attends. Ah.
7: Ben, faut, si le gars n'a pas un joli souper, il n'a pas fait selfie
2: ça
7: avec
2: ça s'appelle l'hygiène.
8: Ah, oui, c'est vrai.
7: Non, mais c'est sûr, tout que les guerres n'ont pas fait selfie avec vous.
2: Oh là là, pourquoi vous parlez tout de suite des photos? Tout de suite.
8: En tout cas, bizarre, franchement. Oui. Écoute, t'as été pété à la norique.
2: Dans la chambre, écoute Radio Freedom le soir.
8: Mais, en fin de compte, pas le, ben, moi personnellement, pas l'occasion d'écouter ça.
2: D'accord,
8: personne.
2: D'accord.
8: Mais elle m'a peut-être prendre un peu le temps d'écouter.
7: Non, ben, à cette heure-ci, généralement, nous les devant le foot, mais à la
2: ah,
7: télé.
2: Ah oui, donc, c'est vrai. Ben oui, ben oui.
8: Par exemple, moi, à cette heure-là, soit mais il sort de l'entraînement, mais il est encore à l'entraînement, donc ça m'étonne que mes
2: sacs d'août, là, c'était là. Eh ben, voilà. Écoute.
8: Mais bon, mais.
2: Au plaisir, en tout cas, mes chers amis Fred et Georges.
7: Nous revient tout à l'heure.
2: À tout à l'heure.
7: Jean-Claude Patrick. Jean-Claude Patrick.
2: C'est ça, ma
7: fille. La Saint-Pierre ramène toujours un but à zéro.
2: Un but
7: à
2: zéro.
7: À tout à l'heure.
2: À tout à l'heure, merci. Teddy nous revient avec vous. Merci d'avoir patienté. Alors. Nous, là où on a gagné un petit peu le temps pour vous, là. Alors, finalement, on est prêts?
9: Ben oui.
2: Allez, c'est parti, let's go!
9: Oui, ben voilà, ben en fait, je recherche une femme entre 40 et 45 ans.
2: Mm-hmm. Ah, ou d'à quel âge ou...
9: 47 ans.
2: 47 ? Ou les de quel côté de la Réunion ?
9: 47. Du tampon, madame.
2: Au tampon, mon prénom c'est Prisca. J'aime bon. Bien qu'elle appelle à moi madame, mais je préfère qu'elle dise maîtresse Prisca.
9: Madame, ah ben, vous m'y connaissez.

0: moi, c'est un style de... Ben voilà, Yab,
1: oui.
0: On est blanc, yeux verts et yeux verts marron, 1m84.
1: Ouais.
0: Et voilà, moi, et puis un créole, et puis un tamponné. Et voilà, je cherche quelqu'un de... un petit peu de brouillarde, autant la cuisine, ben, à son chien, mon amour chez moi, et nous comprenons les choses comme il est, dans la vie qu'il vivait maintenant. Et bon, bah, bref, malgré qu'il n'y ait pas trop de gros, un petit peu la cuisine, bon, ben, moi, un petit peu, moi, beaucoup de brouillard là-dedans, par contre. J'aime bien pique-niquer, camping. Et moi, on a tout ce qu'il faut ici. Moi, mon amour chez moi, je gagne, ben, comment dire ça, ben, mon amour, je gagne déplacer. Il peut recevoir. Et quelqu'un sérieux, surtout, encore une fois, mais insiste là-dessus. Et ben voilà quoi, ben quoi de plus, je ne connais pas, mais j'adore la plage, mais j'adore plutôt dans les hauts.
1: Plutôt dans les hauts.
0: Voilà,
1: dans les hauts.
0: La verdure, la verdure, des trucs comme ça, pique-nique, et nous réfléchir beaucoup, et ben pour voir que ben quoi l'avenir pour réserver nos plus tard quoi, en fait. Voilà. C'est plutôt ça.
1: Eh ben très bien.
0: La cuisine aussi, mais j'adore la cuisine.
1: Comment ça, William, cuisiner?
0: Ben, un peu tout, sauf certains points.
1: Ben, là, il arrange pas moi de réponse, là. Donne-moi une réponse concrète, s'il vous plaît, parce que moi, même pas des choses comme ça, moi. Dis-moi que ça, j'aime. Que ça, j'aime fait.
0: Moi-même, personnellement, c'est caritang.
1: Ben, ça, j'aime bien fait.
0: Moi, un peu tout. Ben, voilà, un peu tout, carré créole, des trucs comme ça. Mais surtout le tang, parce que par rapport à moi, quand il dedans, des trucs comme ça, et voilà.
1: Surtout quoi?
0: Comment?
1: Surtout quoi?
0: Caritang.
1: Ouais. Surtout caritang, d'accord.
0: Ben, oui.
1: Très bien.
0: Et ben là, comment il fait là?
1: Ben là, il faut vous laisser le numéro de téléphone.
0: Ah, d'accord. 06 92 78 73 19.
1: 06 92 78 73 19.
0: Voilà, exactement.
1: Et ben, elle est parfaite.
0: Merci beaucoup, madame. Au revoir.
1: Allez, au revoir. Arrête d'appeler à moi, madame. Radio Freedom, bonsoir.
2: Allô, bonsoir.
1: Bonsoir.
2: Vous m'entendez?
1: Mais en haut, de loin, dans oui, dans le cabinet?
2: Non, moi, il est dans le salon.
1: Ah, dans le salon, on n'a pas de meubles?
2: Si, non.
1: Ah, mais c'est le monsieur tout à l'heure, Bado, oui. 1, 2, 3, il n'est pas bon, l'a raccroché.
2: Oui, non, mais c'est...
1: Mais il y a un problème, il n'entend pas ou bien, Bado, comment
2: ça? Non, mais elle est coupée.
1: Voilà. Alors, du coup...
2: Ben, je recherche une femme.
1: On a 2 minutes.
2: 2 minutes?
1: Ben oui, c'est quoi ton prénom?
2: Dans la 73.
1: Ton prénom.
2: Mon prénom c'est Jean. Jean du Nord.
1: Du Nord.
2: Et 59 ans.
1: 59 ans.
2: Ouais, je recherche une femme de 60 à 66 ans pour discuter un peu, après voir si...
1: Oh, vous voulez une femme plus âgée?
2: Ouais.
1: Génial.
2: J'aime pas les femmes, c'est mon avis, quoi, j'aime pas les femmes trop jeunes. Et
1: ouais.
2: Voilà, quoi, je sais plus quoi dire.
1: Comment ça, on connaît plus quoi dire?
2: Non, mais Guillaume, il recherche une femme, là, et...
1: Là, parce que Mazou n'a rien que 2 minutes?
2: Oui, c'est ça, oui. Ben, il laisse sûrement un mot de téléphone.
1: Hein? Il s'en va, alors?
2: Non, mais ça va pas, Mira, ça va, vous avez 2 minutes. Il y a un mot du gros livre, hein.
1: Ah là là là là.
2: Et c'est le 06 93.
1: Oui.
2: 62. 27. 57.
1: On a encore une 6 minutes, hein.
2: Oui, mais attends, on va continuer.
1: Ah bon.
2: Mais je me recherche une femme pour ce soir, pour parler un peu, et après voir si c'est possible de se rencontrer. Je peux me déplacer.
1: Là, pour des aventures, bien une vraie rencontre,
2: non,
1: là.
2: Non, mais vous voulez une relation sérieuse, quoi.
1: Une relation sérieuse, quand même.
2: Oui. Parce qu'il a une tortue d'une relation.
1: Mais comment il fait pour connaître s'il est sérieuse?
2: Ah, ben, on va discuter, on va voir, hein.
1: Ben oui, mais comme là, tout le monde est menteuse.
2: Non, pas toutes.
1: Pas toutes? On croit encore à l'amour?
2: 50-50, quoi.
1: Jean, on croit encore à l'amour?
2: Je sais plus. Bonjour, vous dites.
1: L'amour, le vrai.
2: Le vrai, mais peut-être qu'il existe encore, mais il faut tomber sur la bonne personne, quoi.
1: Ben, c'est ça, mais comment on nous fait pour tomber? Ton matin fait mal, hein?
2: Non, ben, mais à force, peut-être que le jour où on dit, va grâce à nous.

0: Ah, peut-être. Non. Il fait combien de temps, les célibataires?
1: Ben là, ça fait environ depuis le mois de décembre.
0: Ah, c'est récent.
1: Oui, c'est pour ça que...
0: Bon, ben, nous relance l'appel, en tout cas. 0693
1: 62-27-57.
0: Pour les madames de 60 à 66 ans.
1: Ouais, environ, quoi. Si une femme veut discuter ce soir...
0: Il appelle là-haut.
1: On peut, voilà, on peut se voir.
0: On fait un petit peu la connaissance.
1: On peut recevoir.
0: D'accord.
1: Et voilà.
0: Eh bien, les bons gens. Mais on grâce à vous bien fort.
1: Si c'est possible.
0: D'accord. Bonne soirée. Allez, bisous. Il est 21h à La Réunion. Tout de suite, le direct d'Europe 1. À tout de suite.
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4: Y aura-t-il du kérosène cet été? Jusqu'à 20 millions de voyageurs allemands sont menacés par des annulations de vol. Quid de la France? Élément de réponse en ouverture de ce journal d'Europe 1 dans quelques secondes. Des résultats douloureux, c'est en ces termes que le Premier ministre britannique travailliste Keir Starmer qualifie la percée électorale de Reform UK, parti anti-immigration et pro-Brexit. Que nous enseigne ce scrutin? On en parle à 19h15 avec mon invité, Jeremy Stubbs, directeur adjoint de la rédaction du magazine Causeur et citoyen britannique. Et puis on reviendra sur les relations franco-algériennes. La France et l'Algérie vont intensifier leur coopération de sécurité et de défense, migratoire également et judiciaire. Annonce de la ministre déléguée aux armées, Alice Ruffo, à l'issue d'un entretien avec le président algérien, Majelavit Tebboune, à Alger. Accueillir le MV Odus aux Canaries est un devoir moral, dit Pedro Sanchez, le premier ministre espagnol. Les autorités espagnoles vont procéder à l'évacuation des passagers de ce paquebot qui accostera donc demain sur les îles Canaries où 6 cas d'antivirus ont été confirmés. Quels sont les risques réels d'une pandémie mondiale? À 20h10, mon invité sera le professeur Bruno Mégarban, chef du service réanimation médicale et toxicologique de l'hôpital Lariboisière à Paris. La tendance météo, ma chère Estelle Lafont.
5: Le temps calme d'aujourd'hui laisse place à une météo beaucoup moins clémente demain. Je vous donnerai plus de détails en fin de journal.
4: À tout à l'heure.
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4: Mais tout d'abord, cet incident dont le maire de Carpentras se serait bien passé lors des commémorations du 8 mai hier. La chanson « Maréchal, nous voilà à la gloire » du maréchal Pétain a été diffusée dans les haut-parleurs de la ville. Bonsoir Mathis Lang.
6: Bonsoir Stéphanie, bonsoir à tous.
4: Évidemment, la question que tout le monde se pose, Mathis, comment cela a bien n'a-t-il pu arriver?
6: Eh bien, c'est sans doute la question que se sont posées les habitants de la commune hier. Que l'on pouvait entendre dans les rues, extrait publié par nos confrères d'ici Vaucluse. Cette erreur provient en fait d'une radio associative RTVFM qui a géré en tant que prestataire la diffusion des musiques durant les cérémonies. Alain Giraudy, son président, explique à Europe 1 que l'incident provient en fait d'une erreur du programmateur.
7: Il est allé sur différents sites, il a pu télécharger une playlist et dans cette playlist, il a retrouvé ce morceau. Et comme il est très jeune, il a 33 ans, la jeunesse et la méconnaissance de l'histoire ont fait que malheureusement, ben ce morceau-là, il ne s'est pas rendu compte qu'il était venu se mettre dans la playlist.
6: La radio qui réitère ses excuses auprès de la commune, mais le maire RN Hervé de Lépineau en veut désormais à des opposants politiques qu'il accuse de s'être servi de cette affaire pour créer la polémique.
8: L'ex-directeur de cabinet du maire socialo-communiste sortant, je sais qu'il y a des parlementaires aussi qui ont relayé, comme ils n'ont rien vérifié du tout, il y a réellement une intention de nuire.
6: Le maire annonce désormais son intention de porter plainte pour malveillance auprès du parquet de Carpentras.
4: Merci Mathis Langue. À noter que cette chanson a aussi été diffusée décidément dans les haut-parleurs de la ville de Canet-en-Roussillon par un ingénieur du son indépendant fourni par la mairie qui a lancé une playlist des années 40 et qui n'avait pas connaissance de la portée symbolique de cette chanson. C'est en tout cas ce qu'ont indiqué les organisateurs. En bref, sachez qu'on a appris en fin d'après-midi qu'un gendarme avait perdu la vie percuté par un automobiliste lors d'une intervention en Meurthe-et-Moselle. Le maréchal des logis, chef Lucas Voignier, motard de la brigade motorisée de Séchamps, a été percuté par un automobiliste sur la commune de l'Air au cours d'une manœuvre d'interception d'un véhicule tiers. C'est ce qu'indique le ministre de l'Intérieur, Laurent Nunez, sur son réseau social X. Et puis on vous en parlait hier soir sur Europe 1 Soir Week-end, on en a même largement débattu, l'appel de Bali Bakayoko à l'insurrection populaire en cas de victoire du RN en 2027. Des propos qui ont suscité la polémique, pas très étonnant pour le vice-président du Parti à la Flamme, pour qui le maire de Saint-Denis dit tout haut ce que Mélenchon pense tout bas.
9: Concernant, mais finalement pas très étonnant, puisque en fait finalement Monsieur Bagayoko dit tout haut ce que Jean-Luc Mélenchon pense tout bas. En fait, il dit sans filtre ce qu'est ce mouvement de la France insoumise, c'est-à-dire un mouvement violent qui ne compte pas respecter la démocratie. Et je pense qu'en fait la France insoumise porte ça en germe. Alors il dit n'importe quoi aussi. Il dit toutes les grandes réformes se sont faites via des insurrections populaires. Non, quand il parle de la prise de la Bastille, on parle de changement de régime. On parle pas d'une réforme. Une réforme, c'est l'abolition de la peine de mort, c'est le droit à l'avortement, ce sont des réformes de société. Mais là, on parle de changement de régime. Donc, en fait, il nous dit qu'il n'accepterait pas que la démocratie parle et qu'il faudrait que la population en appelle à ce changement de régime par la violence.
4: Sébastien Chenu sur Europe 1. En bref, sachez que le journaliste français Christophe Glaise, détenu en Algérie depuis près d'un an, recevra dans les prochains jours sa première visite consulaire, annonce de la ministre déléguée aux armées Alice Ruffo, à l'issue d'un entretien avec le président algérien Tebboune à Alger. Alice Ruffo qui déclare également que la France et l'Algérie vont intensifier leur coopération de sécurité et de défense migratoire et judiciaire. On viendra évidemment sur ces déclarations avec mes débatteurs. Et cette question à présent, est-ce la fin du cauchemar pour les passagers à bord du MV Ondus? Le navire touché par un foyer d'antivirus doit arriver tôt demain, entre 4h et 6h heure locale au large des îles Canaries. En coordination avec l'OMS, l'Espagne a finalement accepté le bateau de croisière. Bonsoir Laura Legault.
10: Bonsoir Stéphanie, bonsoir à tous.
4: Le protocole de débarquement et de rapatriement des voyageurs a été détaillé aujourd'hui et le navire n'accostera pas directement, il restera donc au large des îles de Tenerife.
10: Oui, une équipe médicale à bord va évaluer les passagers avant de les autoriser à débarquer. Seuls les voyageurs asymptomatiques pourront être évacués. Ils devront porter un masque FFP2 et quitteront le navire par petits groupes, comme l'explique le ministre de l'Intérieur espagnol.
11: Le débarquement se fera par groupe de nationalité seulement quand l'avion sera sur la piste, prêt à partir.
10: Toutes les personnes à bord du navire sont considérées comme des contacts à haut risque par l'OMS. Conséquence, les passagers espagnols et britanniques seront placés en quarantaine dans leurs pays respectifs. Les 5 Français, eux, seront rapatriés par avion, tout comme les voyageurs américains, allemands et belges. Cet accueil a suscité l'inquiétude des habitants. Alors les ministres espagnols de la Santé et de l'Intérieur ont tenu à rassurer.
11: Le dispositif de rapatriement empêche tout contact avec la population civile. Toutes les zones de transit seront isolées, il n'y aura aucun contact avec des personnes civiles.
12: Le risque de contagion pour la population est faible.
10: Le directeur de l'OMS est attendu dès ce soir à Tenerife pour coordonner l'arrivée du navire. Dans une lettre adressée aux Espagnols, il se veut lui aussi rassurant. Ce virus n'est pas un nouveau Covid.
4: Merci Laura Legault pour Europe 1. Et à noter qu'à 20h10, mon invité sera le professeur Bruno Mégarban. On essaiera d'y voir plus clair justement sur la dangerosité de ce virus qui inquiète évidemment beaucoup de monde. On part maintenant au Royaume-Uni où le premier ministre Keir Starmer dit assumer la responsabilité des résultats douloureux des élections locales. Des millions d'Anglais viennent de voter dans plusieurs comtés pour élire près de 5000 conseillers municipaux alors que l'Écosse et le Pays de Galles renouvelaient leur parlement. Keir Starmer est donc sanctionné après bientôt 2 années passées à Dundee Street en faveur notamment du parti anti-immigration réforme UK. Les précisions depuis Londres de la correspondante d'Europe 1 à Londres, donc Sarah Menaille.
13: Le grand perdant de ce scrutin a un nom, c'est celui du Premier ministre britannique, Keir Starmer. Son parti travailliste vient de perdre plus de 1300 conseillers municipaux en Angleterre et au Pays de Galles, pour la première fois de son histoire, le Labour a aussi perdu sa domination au Senedd, le Parlement gallois. Face à cette débâcle, Starmer, s'il refuse de démissionner, reconnaît sa part de responsabilité 22 mois après son élection.
14: Ces résultats sont durs, très durs. Et j'en assume l'entière responsabilité. Lorsque les électeurs envoient un message comme celui-ci, cela n'affaiblit pas ma détermination à apporter le changement que j'ai promis. Au contraire, cela renforce ma détermination.
13: En Angleterre, le revers du Labour est aussi celui d'un système bipartite. Traditionnellement divisé entre les travaillistes et les Tories, le paysage politique britannique voit émerger de manière spectaculaire le parti anti-immigration et pro-Brexit Reform UK. Le parti de Nigel Farage vient de remporter plus de 1300 sièges de conseillers. Pour l'heure, Keir Starmer reste à Downing Street, mais certains, dans les couloirs de Westminster, se demandent désormais jusqu'à quand. Londres,
4: Sarah Menei, Europe 1. Europe 1, il est 19h09, un mot de culture, un bleu de travail, un uniforme. Europe 1 vous emmène à présent au cœur de l'exposition sous toutes les coutures actuellement au musée de la Poste à Paris. Elle présente l'histoire du vêtement au travail depuis plus de 2 siècles. Visite guidée avec Sébastien Bordenave.
15: Plutôt ignoré dans le monde paysan, propulsé à l'ère industrielle, pensé pour ceux qui sont au contact du public, le vêtement au travail est un vaste sujet. Dans l'exposition sous toutes les coutures, une ordonnance de Louis XVI est affichée. Elle exige que les maîtres de poste et les postillons revêtent un habit bleu de roi. Un postillon était un conducteur d'attelage dans la poste chevaux, comme on l'appelait autrefois. L'uniforme au travail, c'est souvent une fierté. Une photo de 1896 montre Victor, chef des postes, et son frère Henri, gardien de la paix, tous les deux exhibent avec ostentation redingote et képi. Les habits accompagnent aussi parfois des petites révolutions. En 1848, les sergents de ville deviennent les gardiens de la paix. Leurs apparences évoluent. Sous toutes les coutures est d'abord un voyage historique dans l'habit du labeur. Leurs vêtements de travail raidis par la poussière et la sueur semblaient faire partie de leur chair. Fin de citation, c'était du Zola dans Germinal en 1885.
4: Sébastien Bordenave pour Europe 1, à noter que sous toutes les coutures est une exposition donc à découvrir jusqu'au 22 septembre. Et c'est à présent la météo avec vous, ma chère Estelle Lafont, et le beau soleil d'aujourd'hui, bien, c'est fini.
16: Et oui Stéphanie, déjà que ce soir les averses et orages vont se poursuivre entre la Bretagne et les Pays de la Loire, peut-être même pousser jusqu'à l'Île-de-France, mais de façon très anecdotique. Ce sera beaucoup plus marqué demain. D'ailleurs, demain matin, presque tout le monde va se réveiller sous les nuages, avec d'ailleurs du vent le long de la Manche qui va rester en place toute la journée, entre 50 et 60 km/h pour la puissance des rafales. Des Hauts-de-France au Grand Est, les averses seront moins nombreuses, mais les orages ne sont pas loin. Ce sera surtout dans l'après-midi que ça va gronder. On va aussi trouver une dépression dans le sud-est avec une météo assez pluvieuse de la Provence au Morvan. Et puis des Charentes à l'est de l'Occitanie. Si on trace un arc, on trouve une zone un petit peu tampon, nuageuse, mais globalement plus sèche. Et seul un petit quart sud-ouest de la Gironde au contrefort du Languedoc va profiter d'une jolie matinée ensoleillée avant une très nette dégradation. Demain après-midi, côté température, eh bien, tendance générale à la baisse. Une baisse qui va se poursuivre d'ailleurs la semaine prochaine avec une météo probablement très mitigée. Comptez au réveil 8 à 13 degrés un peu partout.
4: Merci Estelle Lafont. Restez avec nous dans quelques instants. J'accueillerai mon duo du samedi, Raphaël Steinville et Antonin André, qui viennent de rentrer dans ce studio, et mon invité Jeremy Stoops, directeur adjoint de la rédaction du magazine Causeur, citoyen britannique. On tentera de savoir avec lui ce qui se passe pour le premier ministre britannique Keir Starmer, qui a dû assumer une défaite très cuisante. Son parti travailliste vient de perdre plus de 1300 conseillers municipaux. Qu'est-ce que ça veut dire? On verra ça avec Jeremy Stoops.

0: Et on est avec Jean-Claude David en direct du stade Michel Volnay de Saint-Pierre. 1 pour la Saint-Pierroise, 0 pour Bagatelle, et Fred Valamier et Georges Bassonville également. Rebonsoir. Envoyez.
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0: Madame. Bonsoir, monsieur Akana, notre nouveau venu, Willy Akana, notre nouveau commentateur, qui nous a fait un excellent match le week-end dernier. Priscar, c'est bienvenue. Pour dire que, voilà, bienvenue, il est là, il est présent avec nous. C'est pour dire que l'équipe de JCD et de toute l'équipe, ben, ça grandit au fur et à mesure, et ça fait énormément plaisir. Et ce soir, on est en train de voir un match où la Saint-Pierroise mène 1-0. Elle est en train de, on dirait, juste tenir ce match. Georges, on est d'accord? Parce que là, on voit cette équipe de Bagatelle, depuis elle a encaissé le but, c'est comme si c'est toujours 0-0.
1: Non, elle maîtrise un peu plus le sujet.
0: J'ai perdu ton petit capuchon.
1: Ouais, ben, désolé. Alors,
2: remets ton capuchon.
0: C'est pas grave. Il y a pire de son capote.
2: Remets.
1: Ça outfoit cette
2: émission. La nuit, la nuit.
0: Pas trop loin, m'a vu tout à l'heure, Tom Panté.
1: Cette émission là, ça. Alors bref, pour revenir à notre match.
2: Oui.
0: Là-bas, allez dessus, voilà. Voilà.
1: Pour revenir à notre match.
0: Il retrouve son capote. Son capote noir.
1: Pour revenir à notre match.
2: Jean-Claude.
0: Oui. Qu'est-ce que j'ai dit?
2: Le pauvre monsieur n'y est pas causé, laisse Ali causer.
1: Parce que il pense que ça laisse Ali.
2: Mais ça où? Laisse Ali causer, Oté. Bon, allez, nous écoute à toi.
1: Alors, pour revenir à ce match, Jean-Claude, Saint-Pierre, c'est vrai qu'elle dominait un petit peu le sujet en première partie de match, mais là, depuis que cette équipe de Bagatelle a encaissé ce but, ben, elle déjoue un peu et elles font un non-match, moi, je dirais, cette équipe de la Saint-Pierroise. Mais par contre, Bagatelle est très bien organisée. Ils sont sur un 4-5-1 et ils défendent très bien et ils se procurent des situations.
0: Ils ont des transversales, ils ont des transitions,
1: oui,
0: qui fait peur, mais ils n'arrivent pas à la finition.
1: Ben, parce qu'ils pêchent un peu, ils sont trop joueurs. À ce niveau-là, il faut tenter des choses, frapper au but, centrer, etc. Mais bon, ben, ils ne le font pas. J'espère qu'ils vont le faire là, sur cette deuxième période.
0: Fred Valliamé, on a vu un changement du côté de la Saint-Pierroise.
3: Effectivement,
0: c'est un changement qui me surprend.
3: C'est ce qu'on disait. Bah, nous, ça nous a pas surpris avec Georges parce qu'on se disait en première période, juste avant le but, ça combinait bien sur les côtés. Il y avait Matteo Payet sur le côté gauche et Nahyal Ousseini sur le côté droit. Ouais. Après les premiers buts, Matteo Payet a commencé à rentrer au milieu et est venu marcher sur les plates-bandes de Gaou. Et on se disait que Gaou, Matteo Payet et Mpemba, ça c'était un peu.
1: Il s'est gêné.
0: C'était limite.
3: Voilà. Et je pense que monsieur Aki nous a entendu et il a fait entrer le jeune Otal pour revenir à ce que disait Georges, repasser
0: Otal en 4-4-2. Qui a fait un super match la semaine dernière.
3: Effectivement, donc
0: était titulaire en plus.
3: Avec la rentrée d'Otal, la Saint-Pierroise est repassée en 4-4-2. Mais voilà, c'est un 4-4-2 fluctuant puisqu'à chaque fois Otal revient au milieu pour venir suppléer Tessan en tant que.
0: J'adore le mot fluctuant.
1: Ouais, mais le problème c'est que Otal c'est pas quelqu'un qui joue dans l'axe, c'est plus un gars de couloir. Moi j'aimerais bien qu'on le resitue dans son contexte pour qu'il puisse s'exprimer parce que là il va.
0: Mais peut manger un frite entre temps de Tchikov, s'il vous plaît. Allez,
1: vas-y. Puisqu'à comme il fait avec lui, puisqu'à comme il fait clean.
2: Nous mettre à l'issue de pause, m'y connais pas, moi, bon appétit.
0: Aux auditeurs de Radio Freedom, j'ai faim.
2: Jean-Claude.
0: Je mange.
2: Bon appétit.
3: Là, c'est vrai que.
2: Mets sous le micro, ferme son micro.
3: Oui, parce que il va rester que Mpemba à la pointe, puisque Otal est en train de faire le pressing. Il est au milieu, il est sur le flanc de l'attaque, il est au milieu. Donc, il fait un peu tout, il revient en numéro 10.
1: C'est ce que Gaou faisait en première mi-temps. Voilà. Il s'est perdu comme ça. Moi, je trouve que Mpemba, là, c'est lui qu'on devait sortir. Puisque, moi, pour moi, il joue pas, il est.
0: Pas Gaou.
1: Voilà. Parce que Gaou, tu le mets à la place de Mpemba.
3: Le FC Bagatelle dans la surface de réparation. Le centre, attention. Et oulala, Nicolas Château qui réussit à détourner de le ballon.
1: C'est
3: Hérisson.
1: Alors, oui, ben. Le centre a été contré par Hérisson.
3: C'est la barre, la troupe de bon. La barre, t'es devant, au moins.
0: M'explique comment un truc, il y a une barre juste devant nous, c'est vrai. Il y a une barre.
1: J'ai un outil.
0: Oui, il y a une barre juste devant la cabine de presse Prisca.
2: Ouais. Bon, ben.
0: Mais comme il y a une barre, c'est vraiment une barre.
2: Les mal faits.
4: Oh ben non, mais ne me dis pas les mal faits, parce que c'est un beau stade, le stade Michel Vonnet, qui accueille des finales. Tout ce qui s'en suit. On reste deux minutes. On va suivre ce compte. Attention, c'est contré. Et l'équipe de Bagatelle va repartir en action, mon cher Fred Valiamé.
3: Effectivement, sur le côté gauche, avec le numéro 12, ah, il revient. Et c'est ce qu'on disait, hein. Ils sont trop joueurs, là.
4: Il est
3: en position d'attaque, il revient.
4: On passe à 20 centimètres du but de Nicolas Chateau. On passe à 20 centimètres de Nicolas Chateau de l'égalisation. Il leur manque ce petit brin de chance. Il leur manque ça.
3: Le petit brin de chance, c'est peut-être le petit brin d'audace, parce que là, le numéro 12, il peut aller jouer.
4: Il pouvait le faire, là.
3: Il peut aller jouer le 1 contre 1 face au défenseur.
1: Il revient sur une passe en retrait. Mais dommage, parce que s'il continue comme ça, ils peuvent avoir une situation pour devenir une occasion de but et le transformer, j'espère.
3: On l'espère pour eux.
4: Merci d'être avec nous. Il est 21h20. On vous rappelle que demain, dimanche 10 mai, on sera du côté du stade
3: Christophe Marivant
4: avec Idriss Ivoula et Georges Bassonville, notre consultant officiel sur Radio Freedom pour toute cette saison. On aura FC La Ville, Sainte-Suzanne, US Bénédictine, Saint-Pauloise, Saint-Denis avec Noor Moulon, Sainte-Suzanne, US Bénédictine avec Jimmy Casal,
2: au stade
4: Théophile Ouarraud, Henri Gazan pour Saint-Louisien, Trois-Bassins, au stade Christophe Marivant, je vous l'ai dit, avec Idriss Ivoula et Georges Bassonville, avec la CF Piton Saint-Leu, l'US Dominicaine.
2: Stade Raphaël Babé.
4: Au stade Raphaël Babé, vous avez le programme devant vous. Hein.
2: Frédéric Joron
4: pour Excelsior Jeanne d'Arc, qui est pas mal. Et stade Jean-Alain de Saint-Benoît, JS Saint-Rosienne, face à cette équipe de la Tamponnaise.
2: Sainte-Rose.
4: Oui, au stade Lucie Baudet de Sainte-Rose.
2: Ok, très bien. On se voit tout à l'heure.
1: Continue, nous écoute à Oula.
4: Prisca.
2: Oui.
4: Juste pour la route.

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1: Je vous laisse pour votre chaleur tropicale. Rendez-vous, rencontre, tout ce que vous voulez. Mettez vos bracelets de toutes les couleurs et puis on se retrouve dans quelques instants.
2: À tout de suite.
1: D'accord ? À tout à l'heure. Oh là là ! Oh là là là là là là ! L'arrêt du gardien de Bagatelle. On a failli assister le but en direct, ma chère Prisca. Ah là là là là là là là là. Formidable. Mais quel arrêt ! L'arrêt, c'était également pour la photo, les gars. On est d'accord ?
3: Oui, on fait l'arrêt qu'il faut, c'est pas
1: possible. C'est l'arrêt qu'il faut. Ouais. L'arrêt qu'il faut. À tout à l'heure, Prisca.
2: À tout à l'heure. Eh ben, à mon tour pour mettre un petit coup mon jingle.

0: D'être à l'écoute, on est en fil rouge avec l'équipe de Jean-Claude David pour ce match Saint-Pierroise contre la Bagatelle qui mène toujours 1-0. 99-12-0-0 pour vos annonces de rencontre, messieurs. 99-11-0-0 pour la libre antenne et le 99-13-0-0 également pour les madames. On nous a signalé qu'il y a un vol annulé du côté de l'aéroport, hein. Un vol Air Austral apparemment, donc si vous avez des informations, écoutez, appelez-nous, hein, 02-62-41-51-51. Il se passe quoi? Il s'est passé quelque chose de spécifique, je pense. Écoutez, appelez-nous, 02-62-41-51-51, le numéro du standard, également pour les informations routes. Vous savez que nous informer, c'est surtout vous informer. Et les textos, 06-92-91-5000, juste après, vous aurez quelques messages. Parce que je vois, ça arrive, hein. Tac, tac, tac, nous ça va, et nous ça va à la rencontre d'un nouveau prince charmant. Freedom, bonsoir. Allô?
1: Oui, bonsoir.
0: Bonsoir.
1: Bonsoir, Pesca, pour passer une petite annonce de rencontre.
0: Oui, on est en train de rouler?
1: Oui, je suis...
0: Alors, il faut s'arrêter, sinon on m'y raccroche.
1: Attends, bougez pas,
0: Non, parce qu'il n'entend pas ou bien, là, et puis ça va pas être correct.
1: Attends, je m'arrête dans l'immédiat, c'est bon, je me suis pas rendu actuellement, c'est bon.
0: Ok. Alors,
1: je m'appelle Mathieu Dufud, je souhaiterais rencontrer...
0: Alors, est-ce que vous pouvez améliorer maintenant, si que vous les garez, que nous entendons correctement ici, s'il te plaît?
1: Oui, Prisca, tu m'entends bien?
0: Non, est-ce que vous pouvez enlever le kit main libre, je ne sais pas...
1: Il n'y a plus de kit main libre, c'est bon. Mm-hmm. Vous m'entendez bien maintenant?
0: Bof. Alors, m'écoute à haut.
1: Mathieu Dufud, je souhaiterais rencontrer une femme pour une relation à plus affinité. Relation ouais. Avec une femme âgée entre 30 et 40 ans. Moi, j'ai plus récemment la trentaine. Pour discuter, voir plus si affinité, pour faire une petite rencontre, pourquoi pas, par la suite déboucher sur quelque chose, quoi.
0: D'accord.
1: Et voilà, moi, je suis un créole métissé, yeux marrons, cheveux courts noirs, et puis je suis du sud, je peux déplacer. Je suis qu'à l'ouest également, une femme âgée entre, comme j'ai dit, de 30, 40 ans, et puis dans la région sud-sud-ouest.
0: Donc sud-sud-ouest.
1: Voilà, pour plus d'infos, peuvent me rappeler, peuvent me discuter. On va discuter au téléphone, mettre bien ça à plat et puis pour 0692.
0: Mettre ça à plat.
1: Voilà, pour discuter tranquillement.
0: D'accord.
1: Voilà, Priscilla, 0692 10 95 83.
0: Ok, ça marche.
1: 10 95 83. Bonne soirée, Priscilla.
0: Salut, je ne connais pas comment ça se passe à l'annonce, mais si ça se passe en éclair comme ça, est-ce que bonne femme va appeler à Zot? Je dis ça, je dis fort. N'y crois pas, hein. Frida, bonsoir.
2: Oui, bonsoir madame.
0: Bonsoir monsieur.
2: Oui, je vous appelle parce que j'ai un ami qui a pris du rhum piment à Marla.
0: Ok.
2: Et là, ça fait beaucoup mal pour lui et j'aurais aimé savoir qu'est-ce qu'il aurait pu prendre pour l'aider.
0: Vous allez à les cabiner. Qu'est-ce qui s'est passé? Non, je plaisante. Qu'est-ce qui s'est passé?
2: Mais en fait, ce qui s'est passé, c'est qu'on était à table dans un gîte, mm-hmm. Et mon ami, il s'est dit, pour faire le show, je vais prendre un rhum piment devant tout le monde. Et là, depuis, il est en souffrance totale et il se dit qu'est-ce qui pourrait l'aider, quoi.
0: Oh là là. Mais vous êtes. Ah oui, oh là là. Et le gîte, il dit quoi, lui?
3: Je suis dans le sens Marla-la-Nouvelle.
0: Vous êtes allé à une randonnée? Il s'est passé.
2: Il est dans le sens Marla-la-Nouvelle, mais il rigole un peu, hein, ça va, mais qu'est-ce qui pourrait le soulager, quoi?
0: Oh là là. Mais je sais pas, t'as bu du lait? Oh,
3: pitié. Et donc, voilà, les cafés.
0: On est en direct, hein? Vous êtes une équipe de combien?
2: On voit une vingtaine, là, maintenant. Hein.
0: Ah oui, quand même. 20 personnes.
2: Ah oui.
0: Ah oui, d'accord. Et alors, donc, dans ces 20 personnes, n'en a point un, il connaît quoi faire?
2: Ah bah non, on sait pas.
0: Ah là là.
2: Que des oreilles, madame.
0: Que des oreilles?
2: Ah, que des oreilles.
0: Mes oreilles, ils boivent pas le rhum d'habitude, donc.
2: Parce que là, il s'est mis à la Desperados, mais c'est pas bon, ça.
0: Ah, est-ce que c'est la bonne solution? Mais dans le gîte, c'est pas des réunionnais? Allô?
2: Oui?
0: Le gîte, c'est pas des réunionnais?
2: Ah, ça capte mal, madame.
0: Ah, ben je vois ça, hein.
2: Il faut prendre quoi, exactement?
0: Ben je ne sais pas, le gîte là où vous êtes.
2: C'est le gîte qui m'a donné le piment.
0: Mais qu'est-ce qu'elle dit, la dame ou le monsieur?
2: Il est là, le problème, il est là.
0: Il est là, le problème. Et il dit quoi, le monsieur ou la dame? Bah, d'aller dans l'ambiance, on entend pas nous.
2: Bah, on peut aller dehors s'il faut faire moins de bruit.
0: Ah, ben, je veux bien.
2: J'adore, dehors. Ah, mais il va dehors. Attendez, madame.
0: 02 62 99 14 00 pour nous donner des solutions pour un rompiment. Ça va, il est vivant, hein?
2: Oui, il va bien.
0: Ah bon, ben
2: il
0: est bon.
2: Il rigole, mais il aimerait savoir quand même qu'est-ce qui pourrait le soulager pour demain.
0: Là, il faut attendre, non?
2: Le problème, c'est qu'on a au moins 15 kilomètres de randonnée demain, quoi.
0: Ah oui, c'est ça. Alors, vous allez où? Alors, il y a quelqu'un qui va nous répondre. Attendez, on a des personnes sur le 14.
3: On va au col des bœufs.
0: Allô?
2: On va au col des bœufs de Marla.
0: Allô?
4: Allô, madame?
0: Bonsoir.
4: Bonsoir. Et pour le monsieur, là...
0: Oui.
4: Il faut, mais c'est rien qu'en pharmacie, on a ça, la rouroute.
0: La rouroute? Oui.
4: Alors, la rouroute, il prend une cuillère à café, la rouroute, un demi-verre d'eau.
0: Oui.
4: Et puis, toujours en pharmacie, gel polysilane, parce que son estomac, il doit brûler également. Moi, c'est facile, ça donne n'importe qui à la pharmacie sans ordonnance.
0: D'accord.
4: Gel polysilane.
0: Polysilane?
4: C'est un petit goût de fraise.
0: Gel polysilane?
4: Oui, gel polysilane. C'est en pharmacie. S'il est dans le sud, c'est facile. Il y a la pharmacie sur le boulevard.
0: D'accord. Mais là, il est à Marla.
4: Ah là là.
3: Là, on est à Marla. Et
4: là-haut, il n'y a pas une petite pharmacie. Peut-être chez la dame aussi, elle doit avoir la rouroute. Vous connaissez la rouroute?
0: La rouroute.
3: On n'a pas de rouroute, là.
4: Oui, c'est rien qu'en pharmacie que tu peux trouver.
0: Aïe, aïe, aïe.
4: C'est dommage. Et gel polycylane, c'est rien qu'en pharmacie aussi.
0: Oui.
4: Ça coûte pas cher, ça coûte c'est 4 euros, peut-être jusqu'à 8 euros maintenant.
0: D'accord. Bon, ben on va regarder. Merci beaucoup, madame.
4: Mais ça, c'est très, très, très bon.
0: C'est efficace. Merci beaucoup.
4: Bon, allez, revoir.
0: Au revoir. On a quelqu'un d'autre sur le 14. Allô?
5: Oui, allô.
0: Bonsoir.
5: Oui, c'est pour les touristes, là, les oreilles.
0: Nous écoute Azote, oui.
5: Alors, il faut prendre du lait en brique, là, bien frais, et avec du miel.
0: Et du miel. Vous entendez, monsieur?
3: Oui, ouais, merci, j'ai du lait, là, j'ai pas de miel, mais j'ai du lait.
0: C'est déjà pas mal.
5: Du lait, ben oui, vous pouvez mettre un petit peu de sucre, je sais pas.
0: Du sucre.
5: Ou de la confiture.
0: Ah, du sucre ou confiture.
3: Parfait.
5: Voilà.
0: Oh. Merci.
5: Ça a bien raconté l'inflammation.
0: Elle est beau, merci beaucoup.
5: Et attention
0: merci
5: la prochaine beaucoup. Fois.
0: Hein. Attention la prochaine fois. Alors attendez, monsieur, on a encore d'autres appels. Radio Freedom, bonsoir.
6: Allô?
0: Oui, bonsoir, monsieur.
6: Oui, bonsoir. J'ai bien entendu le monsieur là boire un rhum piment, après il brûle son estomac là.
0: Oui.
6: Le seul affaire que lui peut prendre là ce soir là, il faut lui boire jus de fruits.
0: Jus de fruits.
6: Ah oui, sinon d'autres trucs il passe pas, hein, jus de fruits.
0: Mais il peut boire un DSP.
6: Non, il faut lui boire jus de fruits.
0: Bon, on entend monsieur.
6: DSP, pas bon ça, il faut lui boire jus de fruits. Même si vous prenez un truc napoire, il brûle l'estomac. Ben, bois juste fruit, après, il passe.
0: Ok, ça marche. Merci beaucoup.
6: Ok, de rien.
0: Allez, au revoir. Encore un dernier appel. Frida, bonsoir.
7: Allô, bonsoir, Jessica.
0: Oui, bonsoir.
7: Ça va bien?
0: Ça va et où?
7: Ça va.
0: C'est Prisca, hein, pas Jessica. Hein. Mais pas grave. Alors, m'écoute à où? C'est quoi la solution?
7: Hé. Hey.
0: Allô?
7: Oui, feuille café.
0: Feuille café?
7: Ben.
0: D'accord. Alors, comment il fait ça?
7: Ben, je fais bouillir, puis boire, puis
0: en, d'accord. En, comment ils disent, tisane, alors?
7: C'est pas rien.
0: Ah, il coupe un peu, mais on entend pas ou bien. Allô?
7: Oui.
0: Quoi l'a fait?
7: Café. Ouais, feuille café.
0: Feuille café. Mais les bons, merci.
7: Mettre pas de sucre dedans, hein?
0: Mettre pas de sucre, sans sucre.
7: Sans sucre.
0: Ok, ça marche, merci beaucoup.
7: Allez, je peux aller la trouver.
0: Allez, la trouver. Bon, ben voilà, monsieur, vous avez plein de solutions, là.
3: Parfait, on a tout noté.
0: Alors, du coup, du gel polysinane et pour l'estomac surtout. Et là, sinon, du lait, du miel, du jus de fruits ou la tisane en feuilles de café.
3: Ok, parfait. Merci. Bah, je vais tout prendre.
0: Et alors, du coup, racontez-moi, prenez tout ça et ça va aller mieux. Et la Zaouk aussi, faites attention pour la prochaine fois.
3: On vous rappellera pour vous dire si ça a marché.
0: Ah ben oui, je veux bien. Et vous allez où alors, du coup
3: Et demain, on remonte au col des bœufs.
0: D'accord, ok. Bon, ça va aller.
3: Mais oui, ça va aller, vous inquiétez pas.
0: Bon, ben, parfait. Rappelez-moi, il n'y a pas de problème. À bientôt.
3: Eh ben, merci beaucoup, Radio Freedom.
0: Avec plaisir, bonne soirée.
3: Merci, Prisca.
0: Allez, bisous.
3: Bonne soirée, bisous.
0: on retourne du côté du foot. Jean-Claude David.

0: Deux informations à vous donner ce soir, ma chère Prisca, et à tous les auditeurs de Radio Freedom et qui nous écoutent de tous les côtés. On a reçu des textes également au 06 93 632 910. Juste pour vous dire que la Saint-Péroise est co-leader avec la Tamponnaise, mais la Tamponnaise a un match en moins. Elle jouera demain face à la JS Sainte-Rosienne. Mais la chose la plus importante, c'est que la Saint-Péroise est en train de subir depuis quelques moments. Même si elle domine ce match, même si elle mène au point, je dis 1-0, mais c'est cette équipe de Bagatelle qui la mène au point, Georges Bassonville et Fred Valiamé. Vous êtes d'accord avec moi, messieurs? Attendez, j'ouvre vos micros.
1: Je ne connais pas, moi, comment il fait si il
0: met le micro? Allez-y. Fred Valiamé.
2: Elle subit effectivement depuis le retour des vestiaires. Le FC Bagatelle est monté d'un cran et accule cette défense de la Saint-Péroise dans son camp, mais la défense tient bon et l'équipe de Bagatelle doit tout de même faire attention. On a vu ce 4 contre 1 mal négocié effectivement. Matteo Payet qui loupe sa passe ou qui a voulu frapper lui-même en oubliant ses coéquipiers.
0: La Saint-Péroise mélange vitesse et précipitation dans son attaque. Est-ce que je me trompe ou pas, Georges Bassonville?
1: C'est même pas une précipitation, c'est de la maladresse parce que ils ont la maîtrise du ballon.
0: Rapproche ton micro.
1: Ils ont la maîtrise du ballon, mais ils négocient très mal leurs actions.
0: Et du côté de Bagatelle, il manque la finition totale.
1: Ouais, c'est un football différent puisque eux, ils jouent en transition rapide sur la récupération de balles. Donc la Saint-Péroise, elle est obligée de faire du jeu qu'elle n'arrive pas à maîtriser pleinement. Dommage parce que après, je trouve qu'il y a trop de turnover et le temps que les joueurs prennent leur marque, le temps qu'ils trouvent leur marque, c'est compliqué quoi.
0: Ça tacte très dur là.
1: Non, c'est dans le jeu.
0: Alors, juste pour confirmer, Georges, on a sorti Gao Gao.
1: Oui, oui.
0: On a sorti Mbamba.
1: Mpemba.
0: Ouais. On a fait rentrer le jeune Otal.
1: Et Morel.
0: Voilà. Donc, c'est-à-dire qu'on a misé sur l'attaque. Sur un jeu offensif plutôt.
1: On a sorti aussi un milieu de terrain. Il y a Eli Oussoufi qui est rentré aussi à Saint-Péroise.
0: Mais ils ont du courage, ils ont du cœur, cette équipe de Bagatelle. Et moi, je les apprécie parce qu'ils sont en train de monter quelque chose d'exceptionnel. Ils veulent pas encaisser ce deuxième but, mais la Saint-Péroise veut le mettre afin de tuer le match, Fred Valiamé.
1: Bah, ils ont intérêt, Jean-Paul.
2: De tuer le match.
0: Exactement.
2: Se mettre à l'abri, surtout parce que pour le moment, les attaques n'arrivent pas dans les buts de Château. Mais à un moment donné, une erreur,
0: on est passé à 20 cm tout à l'heure.
2: Une erreur d'inattention, une faute, une passe en retrait mal négociée.
0: Prisca, on est passé à 20 cm tout à l'heure.
3: Oui, c'était ça.
0: 20
3: Et comme il dit, il suffit d'une fois.
0: De Château, quoi. C'est-à-dire que l'équipe de Bagatelle peut marquer à tout moment.
3: Exactement.
0: Et donc,
3: voilà. Ah, on est en attente là.
0: Voilà, et je pense qu'il y a Isabelle qui nous écoute là, du côté de Bagatelle.
1: Oh là là.
0: Je dis ça, je dis rien.
3: Eh ben super, on se retrouve après.
0: Et pas de souci.
3: Allez,
0: et
3: à tout à l'heure.
0: Bonne émission à toi.
3: Merci.
0: Et à tout à l'heure.
3: Tout à l'heure, Jean-Claude David, qui était en direct avec nous. On avait Carole qui voulait nous donner une information pour un câble du côté du secteur de Piton-Saint-Leu. Rappelez-nous 0202 41 51 51 pour cette information. Freedom, il est 21h passé de 39 minutes. Nous continuons les petits appels, mais avant, nous ça va en musique avec quelques textos. Avec Apollonia. Pascaline de Saint-Louis qui est à l'écoute avec nous ce soir, merci. Bonsoir Prisca, j'adresse à Jean-Claude David qui anime le match football le dimanche après-midi. Pourquoi il crie très fort comme ça? Elle a dit, vous n'avez pas mal à la gorge, Jean-Claude, t'as l'envoi à nous. C'est quoi la fée?
0: Il prend énormément de miel.
3: Voilà, le secret, c'est ça, il mange de miel. On embrasse Colette de la RDC également, qui est à l'écoute. Également donc Marie de Sainte-Clotilde avec nous. Bonsoir tout le monde. L'écoute jusqu'à minuit, c'est promis. Gagne pas sommeil, hein. JH de Paris également, toujours à l'écoute. Ciao, ciao, ciao. Alors, il y a quelqu'un qui a envie de parler avec Tite Fofolle, apparemment. C'est Fab. Tite Fofolle, tu as des fans, hein. Tu as des très, très grands fans. Tu peux nous appeler, hein, 99 11 00. Tite Papillon aussi qui est à l'écoute également. Bonne soirée, nous toutes. Jimmy Cartouche, 974, qui est à l'écoute. Il dit bonsoir de Villepinte. Fais péter ma maîtresse Prisca. Où les belles ?

la boit le rhum piment, Dialu mange une pomme pour reste l'estomac. Pour l'estomac, c'est bon. Merci Azot, ça te fait rire à moi, trop bien ce soir.

0: c'est pas trop la route, hein. Enfin, si, quoi que. Carole qui nous rejoint. Carole, bonsoir.
1: Bonsoir.
0: C'est sur la route même?
1: Oui, ah. Oui, oui.
0: Ah, c'est sur la route même. Alors, m'écoutez, Carole, bonsoir.
1: Ah, bonsoir. C'est pour signaler un câble électrique qui penche dangereusement sur la route de Piton-Saint-Leu.
0: Où ça, où il est?
1: En ville de Piton-Saint-Leu, bien après l'église.
0: En ville, après l'église.
1: Voilà. Et proche du chemin Torrent, qui reprend le chemin Torrent pour descendre.
0: Chemin Torrent. D'accord.
1: Les voitures, ils passent sous le câble, mais tout ce qui est bus et autres, ils risquent d'être dangereux.
0: Bon, d'accord. Bus et les gros camions, quoi. Les, oui, les poids lourds, quoi. Du coup, donc, on est, ou là, disons, après l'église, chemin Torrent, en ville de Piton-Saint-Leu. Donc, voilà. Un câble, c'est un câble EDF?
1: Oui.
0: Mais il faut appeler EDF.
1: C'est rattaché au poteau de bois, là. Donc, il pense que c'est un câble EDF.
0: D'accord. Est-ce qu'on peut appeler aussi les pompiers également? Parce que eux, ils savent qu'est-ce qu'il faudrait faire.
1: D'accord.
0: Exactement. Les bons?
1: Les bons.
0: Merci beaucoup, Carole, en tout cas, et merci d'avoir rappelé également.
1: De rien.
0: On prévient la route. Merci beaucoup, Carole.
1: Merci, au revoir.
0: Allez, au revoir. 21h passée de 42 minutes à La Réunion. Cette information pour les auditeurs de Freedom 2. Attention, on nous signale un câble très dangereusement situé. On est après l'église Chemin Torrent en centre-ville de Piton-Saint-Leu. Soyez prudents dans le secteur et bien sûr, appelez-nous pour toute information au 02 62 41 51 51. Freedom, les textos, c'est 06 92 91 5000. À 23h, le rendez-vous La Mouka Atali. Et Miro Savant, nous savons un petit coup apparemment les shows par là-bas avec oui. Jean-Claude.
2: Oui, ça s'est passé, une action anodine, et le joueur de la Saint-Péroise n'a pas voulu donner le ballon. Et sache, l'arbitre l'a donné un carton, à un moment donné il fallait sanctionner, et avec Georges et avec Fred, ça a chauffé d'un coup. Il a pris le ballon, il est parti, il n'a pas laissé le ballon en place, il n'a pas voulu laisser le ballon en place, on voit que la Saint-Péroise veut gagner du temps, on voit qu'ils ne sont pas sereins, Georges Bassonville.
3: C'est triste de vous de dire ça, mais...
2: Attention, n'est-ce suis pas la Saint-Péroise quand on dit ça.
3: Excuse-moi,
2: hein.
3: Mais Eresson pour un joueur de sa trempe,
2: il doit pas faire ça.
3: C'est quoi cette attitude là? Puisque le gars, tu fais faute, tu lui donnes le ballon, c'est tout.
2: Et là, on est obligé de le pousser, et le donne, et ça crée une sacrée,
3: ça crée de la tension inutile.
2: Voilà, exactement. Ça crée une tension inutile, comme dit Georges, et c'est pas agréable, quoi. C'est pas ça le foot.
3: C'est
2: le foot,
3: c'est pas ça. Haché. Je m'enthousiasme même pas à regarder ce match parce que honnêtement il n'y a rien quoi. Il n'y a rien. Je suis désolé les gars, il n'y a rien.
4: Malheureusement, il n'y a rien et comme tu
2: sais. C'est un tir que se conforte de ce 1-0. Moi je me rappelle d'une année où la Saint-Louisienne était championne avec 1-0. Ouais, mais il y avait du jeu.
3: Mais c'était pas ça.
2: C'était pas ça. Mais là on est en train de gagner 1-0.
3: J'y étais moi à cette époque. Donc,
2: et donc on gagne 1-0 et là on est en train. En plus, tu gagnes 1-0. Laisse le ballon. Place ton équipe, prends ton temps, reste près du ballon, l'arbitre te pousse, tu gagnes 30 secondes,
3: c'est un
2: tout.
3: État d'esprit, Jean-Claude, c'est un état d'esprit, c'est du fair play, ça s'appelle comme ça. Mais bon, après, quand tu es sur le terrain, tu as des pulsions que tu ne maîtrises pas, par exemple.
2: Voilà, Prisca. Quand je te dis, j'étais très tendu, on a eu près de 8 à 10 joueurs prêts en découdre, quoi.
4: Non, peut-être là mon numéro de téléphone dans une coin d'oreille. On a peut-être tiré dessus quoi soir.
3: Putain, envoie un numéro maintenant, s'il te plaît.
4: C'est mon que le gars bagatelle à mon timo donne bus exot à soir, ça, Suzanne. Tu connais pas
2: où? T'es bête.
3: Mais on sait jamais, hein.
2: Voilà, Prisca. Non, mais on voulait vous le signaler parce que c'est une information importante. Je pense que ce match ne mérite pas d'avoir cette volonté d'affrontement et de ça. Et Brice Eresson, là-dessus, il a mérité son carton parce qu'on l'a averti
3: et
2: plusieurs
3: encore,
2: fois.
3: Il a de la chance qu'on lui donne pas
2: le rouge.
3: Hein.
2: Voilà.
3: Il mérite un deuxième carton.
2: Hein, depuis la première mi-temps.
3: Son attitude.
2: Depuis la première période. Donc voilà. Allez, on te laisse, Prisca.
0: Merci,
2: à tout à l'heure.
0: T'as l'heure, vas-y, mon affaire, oui, Zamazot. Radio Freedom, bonsoir.
5: Oui, allô, bonsoir.
0: Bonsoir, comment il est?
5: Ça va.
0: Ça va?
5: Tranquille.
0: C'est un petit ça va, ça.
5: Pardon?
0: Est-ce que c'est qui à l'appareil?
5: Je sais pas, non, Eric.
0: Eric, est-ce qu'on peut avancer un petit peu plus près de votre téléphone?
5: Là, c'est mieux.
0: Ben, je sais pas, alors disons que oui.
5: un peu mieux ou...
0: Eric, on appelle à nous de quel côté?
5: Saint-Denis.
0: Comment?
5: Saint-Denis.
0: Si ça fait comment chaque instant, ça va être compliqué, hein?
5: Mais non, Saint-Denis.
0: On appelle à nous, c'est la combien de fois cette semaine?
5: Ma maman aussi, ça fait un fois ou deux fois, mais quand même.
0: Mais je crois que c'est deux fois, hein?
5: Bon,
0: alors du coup, on passe la main, hein?
5: Pardon?
0: On passe la main si c'est la deuxième fois. Allez, Milé Sao, bonne soirée.
5: Allez,
0: bon. Bye. Radio Freedom, bonsoir. Allô? Oui, bonsoir.
6: Oui, bonsoir. Salut tout le monde.
0: Bonsoir.
6: Ben voilà, c'est Marvin Milès.
0: Alors, aussi pareil, mais on entend pas bien.
6: Ah, parce que là, il y a la pluie, là. Ça,
0: c'est la pluie, c'est la faute, la pluie. Comment tu t'appelles?
6: Marvin.
0: Marvin?
6: Ouais.
0: Vous voulez le chanteur?
6: Ah non.
0: Tu chantes pas du zouk?
6: Ah non, bah, pas du tout.
0: J'aime ah,
6: pas.
0: Mince alors.
6: Par contre, j'aime bien écouter.
0: Oui. Chantez un coup pour moi. Hein.
6: Ah non, mais j'ai pas l'accent, je veux pas.
0: Ah, pas besoin d'un accent pour chanter, vous non?
6: Non, ça va aller.
0: Arrête, à cause vous êtes timide comme ça?
6: Non, c'est pas timide, mais j'ai pas la voix, on va dire. C'est comme bon. J'aime bien écouter la musique, les chanter.
0: Mais vous connaissez quoi ça les chante?
6: Je laisse ça pour les. Ce qu'ils vont avoir.
0: D'accord. Bon, bah écoute, tant pis.
6: La pluie s'est calmée, donc ça va.
0: Ah, bon, bah c'est la pluie à calmer les mots.
6: Oui, voilà, je suis dans l'Est, là, mais à quel temps il fait à Saint-Denis, là? Il y a la pluie.
0: Ah, nous, les bons, nous. Il y avait des choses dans le ciel, mais sinon ça va, tout va bien.
6: Ça va.
0: Tout va bien.
6: La voix me dit. J'ai pas fait. Comment dire ça? La voix, mais vous êtes comment? Enfin, comment vous appelez?
0: À moi, c'est Prisca.
6: Oui. Prisca.
0: Oui. D'accord. Maîtresse Prisca.
6: D'accord.
0: Oui.
6: Ouais, des fois, ça m'arrive d'écouter. Je vais dormir la journée, mais la nuit, des fois, la chanteur regarde.
0: La nuit, tu écoutes pas?
6: La chanteur regarde un peu la télé.
0: Ah, d'accord. Mais le soir, on écoute à nous quand même.
6: Oui, il y a des moments, oui, quand j'ai un petit temps le week-end, on va dire. Mais plutôt vendredi et samedi.
0: Que le week-end, la semaine, qu'on fait donc?
6: Ah, bah après la semaine, on écoute dans la voiture, sans plus.
0: D'accord, oui. Et alors, du coup.
6: Mais là, voilà, j'appelle. Enfin, quand tu veux passer une salon, enfin, je cherche quelqu'un pour faire de la randonnée.
0: Ah, d'accord. Vous voulez la refaire la randonnée avec la madame?
6: Ah, oui, surtout. Pas avec,
0: pas ah, mais elle ne me connaît pas, on peut faire la randonnée avec un monsieur, hein?
6: Oui, mais on va dire là, ça va d'un côté cœur, on va dire.
0: Pour une ouverture,
6: voilà.
0: On rend une aventure en même temps, non?
6: Ah non.
0: Arrête à où, c'est un malentendu là, hein?
6: C'est pas le rond, non, mais après il y a plus d'affinité.
0: Ah ben alors, justement.
6: C'est ce qu'elle fait tout simplement pour sortir et pour faire la randonnée. Quoi.
0: Justement.
6: Après, il n'y a pas que la randonnée, après j'aime bien les baisers de la vie, resto, cinéma, la vie, shopping, voilà, ça me dérange pas.
0: Comment ça, on a dit moi, shopping?
6: Oui, balader en ville, on va dire, faire un magasin.
0: Oh, toi, n'as pas les rames, monsieur, dis-moi ça?
6: Ben, ça arrive, peut-être, ça se continue dans les albums, il y en a.
0: On a du style, alors?
6: Ouais, ça va, enfin, trop.
0: Est-ce qu'on repasse un peu, Marvin?
6: Ah, le repassage?
0: Hein?
6: Ah oui, mais surtout maintenant, on a des bons, on commence à du bon matériel.
0: Ah, vous voulez me repasser?
6: Le repassage, mais non, ça devient facile avec le modèle.
0: Eh ben, dis donc, incroyable.
6: C'est après, il y a carreau et carreau, on va dire. Enfin, il y a fer à repasser et fer à repasser.
0: Carreau et carreau.
6: Voilà, il y a carreau et carreau. Voilà.
0: D'accord, ok. Vous voulez un bouc soigné, alors?
6: Ben, bon, après, je ne suis pas. Ben, j'essaie, on va dire.
0: Ben, on a le droit à prendre soin de vous, faire attention. Marvin, quelle âge on est là?
6: Oui, on essaie. Moi, j'ai la soixantaine.
0: La soixantaine, d'accord.
6: Voilà, après, on me dit toujours que je ne fais pas mon âge. Et après, voilà, quoi. Donc, je ne fume pas, l'alcool, je ne touche pas, bon, sauf occasionnellement.
0: Quel côté au lait?
6: J'aime bien faire la rencontre. Enfin, je cherche quelqu'une.
0: Quelqu'une.
6: Entre guillemets. Par contre, voilà, je cherche une compagne, mais pour.
0: Bon, alors, de la randonnée, on arrive à compagne, hein, quand même. Hein. Mais bon, on a fait un grand pas. Hein. Bon, alors, on a la soixantaine, mais quel côté vous voulez, Marvin?
6: Ah, je suis dans l'Est.
0: De l'Est. Vous voulez Malbar de l'Est?
6: Non, je suis créole blanc bronzé, on va dire.
0: Un créole blanc bronzé, d'accord, très bien.
6: Oui, et... cheveux courts, pas de moustache, je fume pas d'alcool. Après, j'aime bien tout ce qui dit nature. Après, j'aime bien la vie aussi, hein. J'aime bien, j'adore la nature, j'aime bien faire des randonnées quand il faut.
0: Et c'est, et Wapel à nous souvent ou pas?
6: Très rarement. Ça m'arrive de ne pas vous appeler pendant une année, hein.
0: Ah oui, d'accord. Et ça fait combien de temps qu'on est célibataire?
6: Ah, ça fait 2-3 années. Après, j'ai fait des rencontres, là, mais ça a pas collé, on va dire, ça pas... Enfin, comment dire ça? Après, c'est vrai que... je reconnais aujourd'hui que je suis un peu difficile. C'est pour ça que j'essaie de passer une annonce dans un autre domaine, quoi.
0: Oui, pour essayer un petit peu...
6: Voilà, essayer de trouver quelqu'un pour faire... Bah, déjà, pour faire... j'aimerais bien trouver quelqu'un qui... Je sais pas, on va dire une femme de 45, 50, 55 ans, qui soit... Voilà, qui aime le sport, qui aime bouger, quoi, pour la santé... Surtout, puis qui aime découvrir autre chose, quoi. Enfin, voilà, les plaisirs de la vie. Puis surtout pour être à deux, quoi, pour on va dire, c'est pour avoir une compagne, pour sortir, quoi, pour sortir dans tout ce qui existe dans la vie, on va dire.
0: D'accord, ok, ça marche. Ben écoute, toutes les femmes qui sont à l'écoute, elles peuvent t'appeler à quel numéro?
6: Ben, elles peuvent appeler au 06 93.
0: Oui.
6: 77 04. 53 06 93 77 04 53. Espérons que je vais tomber sur une perle et puis on fera la rencontre et puis on verra.
0: Ben la bouteille est jetée là, Marvin. Bonne soirée à toi, gros bisous.
6: Merci, gros
0: bisous. Peut-être ce sera ce soir ta chance.
6: Voilà, merci encore.
0: Avec plaisir, Marvin, à bientôt. Alors, on a une information, donc je sais pas comment le dire là. Attention, panique à l'aéroport là de Gilo. Je répète, hein, grosse panique là. Le vol Air Austral AAUU975 en direction de Paris a été annulé. On n'a aucune information et les bagages ont déjà été enregistrés. On attend vos appels au 02 62 41 51 51 pour ces informations. Et justement, on a Marie qui nous rejoint. Apparemment, elle est sur le vol. Marie, bonsoir.
7: Allô. Oui, bonsoir.
0: Bonsoir.
7: Voilà, donc je vous donne un peu plus d'informations. Donc le vol est annulé. Apparemment, un problème sur l'aile. Les gens sont laissés un peu à l'abandon. Il n'y a même pas un micro pour annoncer, donc pour donner des annonces. Il y a une pauvre dame qui se déplace d'un bout à l'autre pour donner des informations par petits groupes. Il n'y a pas d'hôtel prévu. On est vraiment à l'abandon. Pour ceux qui ont des correspondances, c'est vraiment la galère. Parce que moi-même, j'avais une correspondance à 8h. À 8h, on devait partir, en principe, c'était reporté à 22h30. Donc, 22h30, moi, j'ai la correspondance que je devais prendre pour 8h, c'était pas possible. Donc, j'ai payé 600 euros pour une correspondance pour midi. Et voilà, et là, on nous dit que c'est annulé.
0: Alors, comment vous avez payé 600 euros pour une correspondance? J'ai pas compris, là.
7: Alors, je vous explique. Donc, moi, j'ai pris un billet Réunion-Paris avec

0: tardé à 22h30, soi-disant. Donc moi, entre-temps, j'ai appelé Air France, j'ai modifié mon vol pour midi demain matin. Et mon vol modifiable, donc avec frais, bien évidemment. Et donc j'ai dû payer 600 euros pour modifier mon vol pour demain midi. Et là, il n'y a plus de vol.
1: Il n'y a plus de vol pour ce soir ?
0: Il n'y a plus de vol pour ce soir.
1: Donc là, vous avez payé une correspondance à 600 euros, si j'ai bien compris, et il n'y a plus de vol, donc en gros, c'est annulé même.
0: Ouais, ma correspondance de 600 euros, ben je la mets là où je... Voilà. Excusez-moi, je suis grossière parce que j'en peux plus là. Ça me tape sur les nerfs. Et donc, voilà, il n'y a plus de correspondance. Peut-être, demain matin. Peut-être demain matin à 10h15. Mais rien n'est sûr.
1: Alors Marie, comme je vous ai au téléphone là, vous êtes en direct de l'aéroport, je rappelle. Hein, ce vol était prévu à quelle heure ?
0: Alors ce vol était prévu à 19h50.
1: 19h50,
0: on nous a envoyé un message à 17h pour nous dire que le vol est reporté à 22h30.
1: Donc vous avez eu un texto en premier ?
0: Un texto, voilà, un mail pour dire à 17h, hein, à 17h pour nous dire que le vol de 19h50 ne partira pas et ça va être reporté pour 22h30.
1: D'accord, donc vous venez à l'aéroport.
0: Voilà, 22h30, on vient à l'aéroport, on enregistre nos bagages et on va dans la salle, on passe les formalités de police et on va dans la salle d'attente pour attendre notre vol à 22h30.
1: D'accord.
0: Vous me suivez jusque là?
1: Oui, on est bon.
0: Donc voilà, 22 21.
1: Là, il est 22h.
0: Voilà, donc 21h, on nous dit à mi-mot que le vol est annulé, il faudra se rendre à la police des frontières pour récupérer nos bagages. Donc là, on est tous sortis de la zone d'attente, on a tous récupéré nos bagages et là, on est dans l'aéroport. Voilà, on est dans l'aéroport et pour ceux qui habitent près, ils peuvent partir chez eux et revenir demain matin, soi-disant pour 7 heures, mais rien n'est sûr. Hein. La bonne dame, elle nous disait que c'était rien n'était sûr. Il fallait regarder ses textos. Voilà.
1: Ah.
0: Ouais. Voilà. Et donc là, et pour ceux qui ne peuvent pas rentrer, ceux qui sont du sud, de l'est, de l'ouest et qui ont été déposés, ben ils restent là et il n'y a pas d'hôtel.
1: Mais pourquoi il n'y a pas d'hôtel? Mais qu'est-ce que c'est que cette histoire là?
0: Les hôtels sont complets.
1: Les hôtels sont complets? Ouais, c'est qui vous a dit ça?
0: Ben, c'est la dame de Air Austral.
1: Donc une hôtesse d'Air Austral.
0: Ouais.
1: Donc vous dit que.
0: Ouais, et moi j'ai essayé aussi d'appeler les hôtels proches, mais ils sonnent, ils répondent, ça répond pas.
1: D'accord, mais vous faites comment? Vous habitez où, vous?
0: Ben, on fait comment? Ben, là, on est là, on attend. On attend. Quand on paye un billet à 2000 euros, on a aucune information. Mais c'est lamentable. C'est lamentable. Parce que vous pensez bien, on paye un billet 2000 euros. On rajoute le transfert Paris-Toulouse. Ça a un coût. Allez, 400 euros. Là, j'ai dû repayer 600 euros pour modifier mon vol pour midi. Il croit quoi? On n'est pas non plus des vaches à lait, hein?
1: C'est une histoire folle. Et du coup, autour de vous, là, comment les personnes, est-ce que c'est panique, grosse panique?
0: Il y a des gens qui sont, il y a des gens qui sont partis. Ceux qui habitent dans les alentours, ils sont partis. Mais on est encore, une bonne centaine, 150. Là, en file d'attente, on attend. Il y a un seul comptoir, avec peut-être un deuxième au fond, je vois. C'est le bordel total.
1: Non. Bon, écoutez, on va lancer un autre appel également. Marie, n'hésitez pas, le 41 51 51 reste disponible.
0: Oui, je vous tiendrai au courant. Très mais là, pour l'instant, nous-mêmes, on n'a pas plus d'infos que de ce que je vous ai dit.
1: D'accord.
0: Et les gens sont quand même en ébullition. Il y a énormément de personnes handicapées. Je vois là, en face de moi, il y a au moins 7 personnes en fauteuil roulant. Il y a des bébés. Il y a une maman qui me disait qu'elle avait plus de lait. Elle avait tout, elle n'a eu plus rien, quoi.
1: Oh là.
0: C'est vraiment de la folie là.
1: Cette personne en situation de handicap et puis.
0: Oui, là je vois. Alors je pense, je vois des fauteuils roulants, des gens que j'ai vus à l'arrière. Là je vois, j'en ai quelques-uns là, à ma vue là, qui attendent devant le comptoir. Mais on attend quoi?
1: Bon, Marie.
0: Il y a des gens. J'ai vu une dame qui est amputée. C'est pas cool. C'est vraiment pas cool. Hein.
1: Oui.
0: parce que s'ils avaient su à 22

0: 22h30, quand ils ont reporté le vol pour 22h30, le problème de l'aile, soi-disant un problème de l'aile, l'impact dans l'aile, ben, ils savaient très bien que ça n'aurait pas été réparé. Donc ils ont fait attendre les gens. Je pense que c'était fait exprès, hein, pour pas qu'on demande à repartir sur d'autres vols qui sont partis entre-temps. Vous voyez?
1: Ouais. Bon. Écoutez, on va essayer de lancer l'appel. Il faut absolument que quelqu'un d'Air Austral.
0: Malheureusement, je ne pourrais pas écouter. Parce que
1: oui. Bah oui, bien sûr. Mais rappelez-nous. Surtout que vos bagages sont déjà enregistrés. Vous faites comment
0: Non, ça y est, on a récupéré.
1: Vous avez tous récupéré
0: nos bagages.
1: D'accord.
0: Ah oui.
1: Tout le monde.
0: Non. Je pense que le but c'est ça. C'est même pas nous laisser dans la zone d'attente. Hein. C'est de nous faire sortir, récupérer nos bagages et nous laisser dans la salle de la grande salle de l'aéroport.
1: Et du coup là, donc c'est reporté à demain, mais à quelle heure?
0: Alors demain, peut-être demain à 10h.
1: À 10h demain. C'est quoi?
0: Voilà.
1: Ok.
0: Peut-être demain 10h10 le départ. Mais c'est pas sûr parce qu'apparemment il y aurait l'avion qui sort de Paris qui arrive à la Réunion demain matin. Ça serait cet avion. Mais cet avion, vous pensez bien, quand il repart, il y a déjà des passagers programmés.
1: Vous voyez, il y a déjà du monde dedans. Oui. Il faudrait un nouvel avion, en fait, en vrai.
0: Il faudrait un nouvel avion.
1: C'est ça.
0: Donc maintenant, est-ce qu'ils ont affrété un nouvel avion? J'en sais trop rien.
1: Bon.
0: Voilà.
1: Donc, Marie, tenez-nous au courant. On lance l'appel, nous, de notre côté pour avoir d'autres personnes.
0: Et moi, je peux vous appeler. Vous êtes joignable.
1: Oh, oui, 41 51 51, appelez-nous.
0: Jusqu'à quelle heure?
1: N'importe quelle heure, madame. En direct, nous les jusqu'à minuit.
0: C'est bon. OK.
1: Allez, merci. Voilà. Merci, Marie. Allez, on était en direct de l'aéroport de Gilo. Donc, ce vol Air Austral, là, qui a été reporté, les passagers ont été informés à partir de 17h pour un vol reporté à 22h30 et finalement reporté a priori demain matin 10h10. Il y a plus de place dans les hôtels, panique. Qu'est-ce qui s'est passé? C'est un vol Air Austral Réunion en direct de Paris, en direction de Paris. Il est 22h passé de 3 minutes, tout de suite un flash information et on retrouve tout de suite après l'équipe de Jean-Claude David.
2: Bonsoir à toutes et tous. Les manifestations avaient été annulées, mais 94 ultras ont été interpellés à Paris ce samedi. Des manifestants de l'ultra-droite et de l'extrême-gauche, le rassemblement d'ultra-droite du comité du 9 mai et la contre-manifestation antifasciste prévue en réaction avaient été annulés au préalable par la préfecture. 39 personnes ont été placées en garde à vue selon les derniers chiffres des forces de l'ordre. Le MH Hondius attendu aux Canaries demain matin. L'épidémie d'antivirus qui sévit à bord du navire semble contenu. D'importants moyens aériens ont été mis en place selon les autorités espagnoles. Le retour du drapeau européen au Parlement hongrois. Après 12 ans d'absence sous Viktor Orban, il flotte de nouveau devant l'institution hongroise. Peter Maguire a été investi Premier ministre un mois après sa victoire aux législatives. Le parquet de Dunkerque a ouvert une enquête contre plusieurs agents de la Marine nationale. Ils sont accusés de propos et comportements racistes lors d'opérations de sauvetage de migrants dans la Manche. Les conditions météo se dégrade demain partout en France. Des orages violents, parfois accompagnés de grêles, sont attendus dans le sud-ouest. Sur la Côte d'Azur, une forte houle est prévue avec des vagues de parfois plus de 2 mètres. La préfecture des Alpes-Maritimes met en garde les promeneurs appelant à éviter les littoraux. Du rugby pour finir, le 15 de France féminin a battu l'Écosse 69 à 28 cet après-midi à Édimbourg. Nouvelle victoire bonifiée, les Françaises qui remontent au classement au niveau des Anglaises. Les tricolores ont toutes leurs chances pour remporter le tournoi si elles arrivent à battre l'Angleterre dimanche prochain. Et puis, en top 14, la 23e journée, Pau s'est imposée à domicile contre Castres, victoire 27 à 15. La section paloise reste dauphin au classement provisoire, Montpellier 3e. Le MHR qui a battu Montauban 59-7. Le Stade français a gagné 59 à 17 contre Lyon. Bordeaux-Bègles s'est imposé d'une courte avance à Bayonne 40 à 38. Clermont l'emporte contre Perpignan 45-14. Et puis, à suivre ce soir, l'affiche entre Toulon et le leader du classement, le Stade toulousain, coup d'envoi à 21h. Belle soirée à tous.

0: Et il
1: c'est
0: y va.
1: Terminé.
0: Ah, oui.
1: C'est terminé, Prisca, ici, du côté du stade Michel Volney, pour cette huitième journée. Match avancé entre la Saint-Pyroise et le FC Bagatelle. 1-0 pour la Saint-Pyroise. But de Teston, la 17e minute. 1-0. Mais que se fit dur, Georges?
2: On va dire un but, c'est tout. Parce qu'on n'a plus rien eu de la part de la Saint-Pyroise. Il y a eu une très bonne réaction de cette équipe de Bagatelle qui n'a pas déjoué, mais manque de réussite. Manque de réussite parce qu'ils n'arrivaient pas à finir leurs actions. Mais après, Saint-Pierre, ils gagnent. En football, si on marque un but de plus que
1: c'est 4 points.
2: On gagne et puis c'est tout. Hein, voilà. On
1: va Valiamé, vous avez le même ressenti?
3: Effectivement, le Bagatelle n'a pas déjoué, il a peut-être trop joué.
2: Ouais.
3: Parce qu'il y avait des frappes qui pouvaient se faire à l'entrée de la surface de réparation.
1: Il y a une frappe sur la barre. On se rappelle, hein, en première période. Hein.
3: On essaie de trouver la surpasse et on oublie que...
2: Faut
3: tirer au but de temps en temps. Donc, et pour rejoindre ce que disait Georges, mis à part la frappe de Tal en seconde période,
1: on n'a rien eu. Quoi.
2: C'était pauvre. Je ne vais pas mettre de l'huile sur le feu, mais Saint-Pierre, s'ils veulent montrer vraiment des choses concrètes, il faut qu'ils soient meilleurs.
1: Moi j'ai vu, j'ai entendu meilleur. La Saint-Pyroise avec vous en commentaire la semaine dernière, ils ont fait un super match face à l'Excelsior. Moi j'ai vu la Saint-Pyroise devant l'agenda en coupe, en trophée des champions, en trophée d'un champion aussi, qui ont fait un super match. Ici, ils ont fait le match, mais la Jeanne d'Arc a eu 10 minutes, ils ont craqué tout.
2: Oui, ben c'est ça. Mais après, cette Saint-Pyroise-là, si elle gagne, on va pas lui reprocher de gagner. Elle gagne. C'est l'essentiel. Donc,
1: l'essentiel à retenir, c'est qu'elle est leader avec la Toponaise, mais la Toponaise reste leader par rapport au nombre de différences de buts.
2: Oui, mais même si Tampon fait un match nul demain, il reprend dans le devant.
3: Même s'il perd.
2: Voilà. Mais après Saint-Pierre, il gagne. On va pas reprocher à Saint-Pyroise de gagner. C'est logique qu'il gagne.
1: Mais il gagne dans des conditions compliquées.
3: C'est la manière.
2: C'est logique qu'il gagne parce qu'il marque un but de plus que l'adversaire.
1: On a eu des supporters qui nous ont dit, ça nous manque quelque chose là.
2: Oui, mais le quelque chose, ils l'ont. Parce que. C'est des choix de joueurs. C'est un peu bizarre, je trouve, parce que tu as vu Fred, je t'ai dit des choses à la mi-temps.
3: Bah, c'est ce qu'on s'est dit. Les changements
2: ont été rectifiés. Tout de suite, quand j'ai dit, mais pourquoi il n'anticipe pas de le faire au début, puisqu'il a l'effectif pour et les joueurs pour.
1: Les éléments pour faire ça.
2: Ben, je sais pas. Enfin, moi, je suis pas un entraîneur de la Saint-Pyroise. Ce n'est que mon avis, ça n'engage que moi. Mais, ça peut mieux se dérouler et on peut mieux faire.
1: La Saint-Pyroise peut mieux faire cette saison, Fred Vladimir. Vous êtes d'accord avec moi?
3: Peut mieux faire et on en revient à ce syndrome des grosses équipes à domicile.
2: J'avais dit ça la semaine dernière.
1: Voilà, exactement. Le syndrome des équipes à domicile. C'est le cas pour le Saint-Denis FC, pour la Tamponaise qui gagne juste 1-0 devant l'FC Laval. La Saint-Pauloise également, qui fait des nuls à domicile et qui va faire des nuls à l'extérieur. Et on voit la Saint-Pyroise ce soir, qui gagne un seul 1-0 face à Promu.
2: Qui gagne?
1: Ils ont gagné.
2: On crache pas dans la soupe, ils gagnent.
1: Ils gagnent. Ils ont 4 points. Ils sont leaders.
2: Après, je n'ai rien contre les gens de Saint-Pierre. Hein. Ben, je suis né à Saint-Pierre. Mais quand j'entends un spectateur de Saint-Pierre et une supportrice qui me dit « Ouais, on a parlé mal de Saint-Pierre. » Mais vu la prestation qu'ils font...
3: On parle de ce qu'ils font.
2: Voilà. Vu la prestation qu'ils nous donnent, je vois mal comment on va surenchérir ce qu'ils font. C'est impossible. J'ai été joueur, j'ai été entraîneur. Je peux pas, quand je vois ça, je préfère encore parler de Bagatelle que de parler de Saint-Pierre.
1: Et Bagatelle a fait une superbe rencontre. Prisca, sincèrement, l'équipe de Bagatelle nous a offert un match digne d'une équipe de haute tableau,
4: même
1: les gars.
4: Même s'il n'avait un poteau devant Zot.
1: Ouais, c'est vrai. Même s'il y avait un poteau devant nous, il n'a pas gêné à nous. Tu n'as pas oublié ça, toi.
4: Écoute, la petite touche d'humour, là.
2: C'est bien.
1: Prisca, mets ta jingle pour donner le programme de demain.
4: Ça marche. Allez.
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0: 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On vous rappelle, match avancé ce soir, Saint-Péroise Bagatelle, 1-0 pour la Saint-Péroise face au FC Bagatelle, et la Saint-Péroise rejoint la Tamponnaise en nombre de points et son leader ex-aequo, mais la Tamponnaise garde son avantage avec sa différence de but. Demain après-midi, FC La Ville Sainte-Suzanne, US Bénédictine au stade Georges Répiquet, ce sera avec Jimmy Casal. Saint-Paulois, Saint-Denis FC, nous en moulant au stade Paul Julius Bénard de Saint-Paul, au stade Théophile Waro de Saint-Louis, Henri Gazan, Saint-Louisienne Trois-Bassins, ça aussi, ça vaut son pesant d'or. Pétour Saint-Le Dominicaine, ça c'est pas mal. Ça c'est pas mal, Georges. Hein.
1: Ça vaut son poison de cacahuètes.
0: Ah voilà.
2: Pas un paquet de frites alors.
0: Ah, on va aller là-bas. Raphaël Babé, Frédéric Joron sera pour Excelsior Jeanne d'Arc. Il était avec nous tout à l'heure. Oui. Et puis au stade Jean-Alain.
2: Non,
0: au stade Julie Baudet. Julie Baudet. Julie Baudet.
2: Sainte-Rose.
0: À Sainte-Rose, ce sera avec
2: Stéphane Bellune,
0: Sainte-Rosienne Tamponnaise. Je vous remercie Willy Balaka qui nous a rendu visite et qui était là avec nous ce soir, qui est venu nous encourager. Merci à Lucas Gontier de la Tribune Foot, l'application que vous avez tout le monde sur votre téléphone. Et si vous l'avez pas, c'est une bêtise, messieurs dames. Vous avez les résultats, les buts, les cartons, les noms des buteurs et surtout Radio Freedom en direct. Vas-y.
1: Classement direct, on m'entend?
0: Oui, classement direct, tu veux? Classement direct, on va le donner, hein. On va le donner, le classement direct, mon cher Georges Bassonville. Alors, le temps que m'a pas trouvé mon souris. Ma rode est souris demain. Ben ouais, ça s'appelle du direct live.
1: Le chat l'a mangé.
2: C'est vrai, le chat, il mange des souris.
0: On peut se permettre, 22 à 14, on peut se permettre. Tamponnaise, 24 points, avec plus 11. Saint-Péroise, deuxième, 24 points, plus 2. Saint-Pauloise, troisième, 20 points, plus 8. Si la Saint-Pauloise gagne demain, rejoint la Saint-Péroise au classement.
1: Ça fait 3.
0: Saint-Denis, quatrième, 18 points. Quatrième, cinquième, Trois-Bassins, 18 points. Piton Saint-Leu, bien classé, 18 points également. On va descendre au fur et à mesure dans ce classement. Excelsior, 7e, avec 17 points. On est déçu pour cette équipe de l'Excelsior, mais ça va venir au fur et à mesure. Jeanne d'Arc, 8e, 17 points également. 17 points également. Dominicaine, 9e, avec 17 points. 10e, Sainte-Rosienne, 10 points. 11e, Bagatelle, avec un match en plus, 14 points. Saint-Louisienne, 12e, avec 12 points. Grâce à sa victoire la semaine dernière face à cette équipe de
1: Dominicaine.
0: Et demain, elle reçoit l'équipe de Trois-Bassins. Ça va être un super match. 13e, Bénédictine, 11 points. Et 14e, FC La Ville, 10 points. Voilà.
2: Voilà. Tout est donné. Et en tout cas, j'aurai la joie de vous retrouver demain. Donc, ce sera avec moi. On sera ensemble.
1: Puisqu'à vous connaissez
2: quoi?
1: Jean-Claude.
2: Oui.
1: Quand Lydia lui prend miel.
2: Oui.
1: Vous connaissez, lui prend miel de quoi?
2: Ah, il veut pas savoir.
0: Dis pas.
1: Miel de chien. Et tous les nectars.
0: Georges, arrête de déconner, gars.
1: Et plus particulièrement le miel de cyprès.
0: Oh là là là, les gars, mets-toi à ça.
2: Oh là là là là là là.
0: Boire un verre, mais là, micro, ça a tué notre game.
1: Pas grave, ça.
0: Ça a tué notre game.
2: C'est le week-end.
0: Écoute ça.
2: Oui.
0: Nous mettons un petit dernier pour la
2: merci route. Beaucoup, en tout cas, Brotte. Bonne soirée à toutes.
0: Prisca, merci pour ton accueil. Merci à la rédaction. Merci à la direction. Merci à toute l'équipe technique.
1: À demain, si
2: on se retrouve demain.
0: Prisca.
2: Allez,
0: ça, c'est pour toi.
2: Merci.

0: Et ça, c'est pour nous demain.
1: Notre Saint-Azote, une excellente soirée. Celui qui conduit, c'est celui qui ne boit pas. Soyez prudents pour ce grand week-end en tous les cas. Et moi, je vous donne rendez-vous 15h et m'en a déjà hâte.
0: À demain, Jean-Claude.
1: Bisous, Prisca, et merci.
0: Bisous à
1: pour
0: toutes.
1: Tout.
0: Merci, Azote. À demain. Et oui, c'était le... À demain, Jean-Claude. Il est 22h passé de 16 minutes. Je vous rappelle cette information. On va faire autrement pour lancer ces appels parce que ces personnes qui sont à l'aéroport actuellement, certainement qui n'écoutent pas Radio Freedom, mais vous, auditeurs qui êtes à l'écoute de notre radio, de votre radio préférée, eh ben, peut-être que vous avez des personnes qui voyagent sur ce vol qui a été reporté. Eh ben, appelez-les, dites-leur de nous appeler, de savoir comment ça se passe. Comme ça, on a des informations. Apparemment, ce vol a été reporté à cause d'un problème technique. Donc, tout le monde a été prévenu à 17h. On parle d'un vol Air Austral. Un vol Air Austral qui était prévu à 19h50, qui devait faire Réunion, direction Paris. Orly. Le vol a été de base reporté à 22h30. Il est 22h17. Marie nous a appelé tout à l'heure en nous disant que ce vol a été complètement reporté, du coup décalé à demain matin 10h10. Il n'y a plus de place dans les hôtels ce soir. L'hôtesse de l'air de l'hôtesse d'information là de Air Austral a informé que il n'y avait plus de place dans les hôtels. Et comment on fait? Les personnes ont toutes récupéré leur bagage et doivent se débrouiller pour soit rentrer chez eux, soit attendre jusqu'à demain matin. Cette dame, charmante dame qui nous a appelé, elle avait une correspondance Paris-Toulouse qui était prévue le lendemain matin. Et ben elle était obligée de repayer un report et finalement ben c'est complètement annulé. Donc ça veut dire elle perd de l'argent, on perd de l'argent et comment c'est possible? Est-ce que vous avez des personnes, vous qui voyagez sur ce vol Air Austral, donc qui a été reporté à demain matin 10h30, qui faisait Réunion Paris. Appelez-nous 02 62 41 51 51. Est-ce que vous allez trouver un hébergement proche de l'aéroport? Est-ce que des personnes viennent vous récupérer? Quelle est la solution que vous avez trouvée? Vos voyageurs, les personnes que vous connaissez là, appelez-nous 02 62 41 51 51. On parle de ce vol Air Austral, des personnes qui sont pas contentes. On parle des personnes qui sont en situation de handicap, des personnes qui ont des enfants également. Et on repart du côté du standard pour une autre information et c'est Aurélie qui me rejoint. Aurélie, bonsoir. Non, c'est pas celui-là, c'est celui-là. Allô?
2: Allô, oui, bonsoir.
0: Bonsoir.
2: Oui, voilà, je vous appelle parce que je vais lancer un coup de gueule parce que il y avait deux enfants âgés 6 et 7 ans, une petite fille, un petit garçon qui étaient posés dans la rue seuls la nuit. Hein. C'était pas de jour, hein. Et on leur a demandé où est votre mère. Elle disait que sa sœur est partie. Là, ils l'ont laissée toute seule. Ils étaient en train de chercher sa sœur et sa sœur n'est pas là. Et les deux enfants étaient dans la rue seuls, quoi.
0: Alors, on est où exactement, là, Madame Morelli?
2: Sur Saint-André.
0: On est à Saint-André. Donc, ça s'est passé quand, ça?
2: Ça s'est passé il y a à peu près 1h30 de temps.
0: Ah, c'est aujourd'hui, même ce soir même?
2: Oui, ce soir là.
0: Donc, on était en balade?
2: Oui, moi j'étais en balade et j'ai posé la question aux enfants. Ben, je voyais qu'ils étaient en pleine pluie, quoi.
0: Donc là, il pleut?
2: Oui, oui, à Saint-André, il pleuvait.
0: D'accord.
2: Et ben là, après, il y a une dame qui habite près de chez eux. On prie les enfants, on quand même lancé un appel sur Facebook.
0: D'accord.
2: Et puis ils ont eu la cousine sur Facebook en disant que les enfants étaient exposés au danger, les enfants étaient dans la rue toute seule. Ils leur demandent où est votre mère. Ils disent ma mère elle est sortie avec ma grande sœur et puis avec mon autre frère. Mon grand frère.
0: C'est qui la grande sœur et le grand frère? Je comprends pas trop.
2: La grande sœur, c'est la première fille de sa maman.
0: La première fille de la maman. Ils sont ces trois enfants, du coup, c'est ça?
2: Ils sont à cinq, mais les deux derniers qui étaient exposés au danger, qui étaient dans la rue seuls.
0: Et pourquoi ils sont abandonnés seuls dans la rue?
2: Ben, ils disaient que leur maman est partie avec son copain, bien sûr.
0: La maman est partie avec le copain?
2: Oui, oui.
0: Et du coup, les deux autres enfants, les trois autres enfants?
2: Et il y a deux qui est parti avec elle.
0: Et le troisième?
2: Et le troisième qui est âgé de 16 ans, elle est sortie, elle est partie voir une copine.
0: D'accord.
2: En laissant les deux enfants seuls dans la maison, quoi. Et les enfants, quand ils voyaient qu'ils ne voient plus personne, eh ben, ils sont sortis, ils sont partis dans la rue.
0: Ah, d'accord. Donc, en fait, ils étaient chez eux et ils sont sortis d'eux-mêmes.
2: Oui. Oui, oui.
0: C'est ça?
2: Oui, oui.
0: Donc, en fait, la maman est sortie, apparemment avec quelqu'un, et elle est partie avec deux enfants. Donc, il y en a une de 16 ans qui est restée avec les deux derniers, sans surveillance.
2: Oui, oui.
0: C'est ça?
2: Oui, oui.
0: Et après, les deux derniers, ils sont sortis parce que ils voulaient chercher quelque chose, quoi, en gros, un peu.
2: Voilà, ils voulaient rechercher sa sœur, et sa sœur, comme il est parti voir une copine, il a laissé les deux enfants seuls dans la maison, quoi.
0: D'accord, bon. Et vous connaissez cette maman? C'est une voisine à eau?
2: Un peu, ouais. Un peu, oui, mais c'est de la voisine.
0: C'est une voisine à eau?
2: Oui, oui. Et ma l'autre voisine, il avait pris les deux enfants, ils ont mis chez elle.
0: D'accord.
2: Jusqu'à ce qu'elle trouve un membre de la famille, quoi.
0: Donc là, il y a une cousine qui les a rejoints.
2: Voilà. Et puis la cousine, elle a appelé sa tati, et la tati, elle a pu venir voir les enfants, quoi.
0: D'accord. Donc là, les enfants ne sont plus seuls.
2: Non.
0: Mais c'est fou, ça, quand même, hein.
2: Ben, ouais, c'est triste quand même pour deux pauvres chouchous.
0: Ben, les enfants n'ont rien.
2: À la rue en pleine nuit, quoi.
0: Les enfants n'ont rien demandé, quoi.
2: Ben, oui, un enfant, c'est un cadeau, mais un cadeau qu'il faut avoir beaucoup de surveillance. Parce que vu que ce que ça se passe maintenant, on n'entendait pas des bonnes choses, quoi.
0: Ouais.
2: Bon. Mais là, le père, la mère, elle est séparée, elle, de son mari. Hein. Mais là, le père, il a pris les deux enfants, il l'a emmené chez lui.
0: Ah, finalement, c'est le papa qui prend les enfants, alors?
2: Voilà.
0: Mais quand la maman, elle va rentrer, de toute façon, il y a la fille de 16 ans qui va lui dire.
2: Eh oui, mais c'est quelque chose que ça ne se fait pas, quoi. On ne fait pas des enfants pour dire que, voilà, j'ai des enfants, je gagne des sous et je m'envole après. Et pas le cas du tout.
0: Bon. Eh ben, écoutez, enfant, en tout cas, Aurélie, le message est passé. On était du côté de Saint-André, là. Merci de ce témoignage.
2: Oui, c'est au quartier d'Oasis, hein?
0: Quartier Oasis.
2: À Saint-André.
0: Bon, écoutez. Aurélie, merci, bonne soirée.
2: Mais bonne soirée à vous aussi.
0: Allez, à bientôt. Au revoir.
2: Bonne continuation, au revoir.
0: Merci, au revoir. On était du côté de Saint-André. Hein. Je vous fais quoi? On fait un petit jingle avant de revenir ou on y va, on continue? Un jingle, allez. Deux jingles pour vous-même. Deux pour le prix d'un.
3: Chaleur.

0: écoute et merci d'être au rendez-vous. 02 62 99 12 00, vos annonces de rencontre. Mesdames, messieurs, 99, non, messieurs, 99 12 00. Mesdames, 99 13 00. Et puis la libre antenne, ça sera le 02 62 99 11 00. Nous, ça va, nous ambiance à nous un petit peu. Nous l'avez le foot, nous l'avez les informations. Nous n'avons cette information importante du côté de l'aéroport, ce vol reporté. Si vous avez des informations, appelez-nous. Marie, peut-être tout à l'heure pour des choses complémentaires. 0202 41 51 51 pour ces informations importantes. Appelez-nous. Et nous, ça va, nous fait la connaissance de quelqu'un. Après, nous, ça va sur la libre antenne. Freedom, bonsoir.
1: Oui, allô, bonsoir.
0: Bonsoir. Comment il est?
1: Je l'ai là ou même?
0: Eh ben écoute, ça va, nous l'est là.
1: Il voit le bordel à l'aéroport.
0: Ah là là là là là là.
1: C'est la merde en bâton, ça.
0: C'est le cas de le dire, après un rompiment, maintenant l'aéroport, c'est bon là.
1: Moi-même, je travaille à l'aéroport.
0: Ah, où travaille l'aéroport?
1: Oui, ben
0: ah,
1: oui.
0: Ben bien.
1: C'est le bordel tout le temps.
0: Ah ouais?
1: Ah oui, oui, oui.
0: Mais ça veut dire qu'on a des voyages beaucoup, alors?
1: Non, mais après une voyage, il travaille dans l'aéroport. Il voyage pas, moi.
0: D'accord, ok. Bon. Comment on appelle?
1: On m'appelle Olivier.
0: Olivier.
1: Il habite Saint-Rose. Et ben, me tendre une petite aventure. Et... Ben voilà, de Sainte-Marie jusqu'à Saint-Rose. De l'aéroport jusqu'à Saint-Rose et. Mais créole métissé, brun, canadé, et mais c'est un âge.
0: Quel âge vous avez, Olivier?
1: Ben non.
0: Ah non! Quel âge?
1: 50.
0: 50 ans, ok, ça marche. Mais là, quand jeune, t'es.
1: Ah ou dis-moi quand jeune, mais on a quand même déjà été d'atomes.
0: Ah, crois, mais n'importe quoi!
1: Moi, me dis, ouais, le corps, il est plus pareil que quand on était jeune.
0: Ah bon?
1: Ah, ben oui, il est plus pareil.
0: Mais dis pas ça!
1: Ben oui, non, on sent la fatigue.
0: C'est vrai?
1: Ah, ben oui,
0: c'est. On fait pas assez sport, ça, c'est pour ça.
1: Ah, ouais.
0: Ouais, on fait pas assez sport, et pas bon.
1: Ou quand on bosse tous les soirs, on sort 23h le matin, on n'a pas le temps de faire sport.
0: Ben, mi-sort minuit. Coupe ou dis-moi, mi-sort de minuit, mais ça va sport tous les jours.
1: Oui, qu'on fait 17 travail par jour.
0: Il peut compter, peut-être. Hein. Moi, en plus des 7 heures, il fait autre chose aussi. Hein.
1: Oui, mais bon.
0: Ah ben oui, hein. C'est pas, peut-être pas... vous faites quoi précisément, vous dites à nous?
1: Hein?
0: Vous dites à nous précisément ce qu'on fait?
1: Et si ça dit ça, le monde va dépister à moi.
0: Ah!
1: Bon, ben pas grave.
0: Dis pas, dis alors.
1: Mais cuisinier.
0: Ah, ok. Bah alors, ça va, c'est pas...
1: Hein? Je sais pas.
0: C'est bien.
1: On a dit au reste de bout de comment là, et voici, j'ai pas rien.
0: À moi, il est assise, mais des fois, il court partout.
1: Oui, mais j'ai au reste de bout. Vous voulez fatiguer.
0: Bah, ou assise, comment on a un peu aussi. Oh, Olivier, vous connaissez pas comment faut faire. Oh. Ah, vous connaissez pas la technique. Ouais, ou délègue un peu le travail.
1: Ah ouais.
0: Mais là, ouais, elle est vraie. Délègue un peu, on va voir.
1: Non, mais.
0: Prochaine fois, on fait machine à moi. Ou prend une chaise ou assise à quoi pour dire bon.
1: Non,
0: toi, fais ça. Ah, on surveille ce moment. On fait inspecteur des travaux finis. Alors.
1: Ah ben non, au contraire, on va dans l'aéroport. Pour les cuisiniers, ou les outres tout seul.
0: Mais vous les cuisinez pour qui alors, du coup? Pour les.
1: Non, là, faut pas dire.
0: Ah mince. Ça. Bon, ben dis pas alors.
1: Non.
0: Désolé. Non, désolé, c'est moi. Ben, mais t'es lancé, excusez-moi. Hein.
1: Là, on ne pourrait pas dire plus.
0: Bon, ben, les beaux, dis pas plus. Ok, ça va, secret professionnel.
1: Voilà.
0: Bon, en tout cas, mais vous faites bien la cuisine.
1: Oui.
0: Au final.
1: Ah non.
0: C'est quoi ton plat préféré?
1: Ben.
0: Parce que vous aimez, pas autre spécialité que vous faites, vous aimez cuisiner, hein, ce que vous aimez où?
1: Ben, les sautés me fait ça en toute manière, en crevettes, en porc, en poulet.
0: Ok. C'est génial. Mais du coup, quand on arrive à votre case, on n'a plus envie de cuisiner, hein.
1: Ben non, justement. Franchement, Joe.
0: Moi, je connais beaucoup de cuisiniers et en général, ben, ils ont plus envie de cuisiner pour chez eux.
1: Des fois, et, comme j'avais mon cas, je me fais frire juste un œuf ou bien sinon, sinon, je me fais
0: ben voilà, c'est ça.
1: Et puis voilà.
0: Et en général, quand eux-mêmes ils font la cuisine pour des invités, ils mangent pas non plus ce qu'ils font.
1: Ben non plus, non.
0: C'est étonnant.
1: Dommage, mais...
0: Ben ouais, c'est comme ça.
1: Non, ben toute la journée, vous êtes dedans. Mais...
0: Comment on fait pour évader un petit peu, justement, alors?
1: C'est le passant pour moi, évadement, c'est... Ben, avec mon chien, la pêche.
0: Ok. Ah, c'est la pêche, alors, ok.
1: Un petit coup, me détendre la main et tranquille.
0: Ok. Une activité assez calme.
1: Voilà.
0: Très bien.
1: Ah, non. On a besoin de ça très longtemps.
0: Le calme.
1: Alors, où pousse ça, que ça vous raconte où?
0: Ah, moi, mais très bien. Très bien, toujours. Beaucoup de
1: sport. Arrive 22h30, moi.
0: Beaucoup de sport. Les finales arrivent 22h31, 32 même.
1: Ah. Ben bon.
0: On veut parler un peu de sexe?
1: Ah, non.
0: C'était ça où tu veux?
1: Non.
0: C'est où tu veux le vice tout de suite?
1: Je connais quand il arrive 22h30, comment il est?
0: Ah, il tient culotte.
1: Ben, c'est ça, tu tiens moi la route.
0: Wendy, il tient culotte.
1: Tiens-moi la route comme il sort de travail le soir. Et
0: écoute, à nous.
1: Il connaît quand il arrive 22h30, il tient qu'il l'autre.
0: Ben oui, mais il me passe l'annonce, mais il dit comme ça, il n'a plus d'annonce de sérieux. Là, c'est que des aventures.
1: Ben oui.
0: Ah ben oui, à un moment donné. C'est vrai, c'est pas forcément faux, parce que tout le monde vient pour faire des annonces de rencontres, et au final, après, ça te tire autre coup, et après, ça va.
1: Ah non, moi j'ai pas comment. Là.
0: Non mais on peut dire ça, mais à un moment donné, à un moment donné, ça ne va plus, hein. Qu'on l'a fait.
2: Non. Mais qu'on se fait là, on l'a dit. Mais... Oh, tu casses.
3: Ma poitrine.
0: Bonsoir Wendy.
3: Il dort ici. Bonsoir.
0: Wendy est encore la même.
3: Mais là, même pousotte, moi, même comme il est pas là, mais là. Madame la visite, ma diazote.
1: Ok, ben bon l'équipe là.
3: M'a fait exprès, m'a regardé l'heure, m'a dit t'es 22h30, m'a dit non.
0: Ah bah, c'est à l'autre côté aussi. Même. Bah, c'est prends ton micro.
1: Avant-hier soir, où t'étais là, me dit.
3: Hein?
1: Avant-hier soir, où t'étais là, où?
3: Avant-hier soir, lequel jour? Non, samedi, c'était hier soir, m'étais là, c'était hier soir.
1: Je travaille la nuit, mais quand même, puis quel jour il est?
3: Avant-hier soir, m'étais travaillé pas, moi, c'était hier soir.
1: Ben, bref.
0: Bref. Olivier.
1: Mais en temps d'ADA, quoi, il dit. Tiens, culotte, aïe.
3: N'a pas culotte, comment vous dites?
0: N'a pas culotte,
3: vous mettez pas culotte là, il laisse la choupette à l'air.
1: Comme
0: il dit pas choupette, il dit chouchoute.
3: Il laisse la chouchoute respirer, il prend un petit peu l'air, il fait trop chaud, il transpire trop après.
1: Ah ben non, ça, faut pas laisser transpirer ça. Laissez.
3: Ben justement, faut pas mettre culotte.
0: Ah oui, il aime comment, où? Quand il est comment, le chouchoute?
1: Tu sais, moi, il aime quand. Ben déjà, si il a pas une culotte, je l'aime meilleur.
3: Ah ben oui, ils disent trois.
1: Je taille, ils sont bons et juste pour vous, on passe à la bouche.
3: Ah quoi, quand ils mettent culotte, ils sont pas bons?
1: Non, mais...
0: Ils sont meilleurs.
1: C'est intentionnellement assez toute la journée avec un culotte.
3: Ils sont chez Bakin?
1: Ah ben au même. Le petit goût, pas pareil, il est mien.
0: Voilà.
1: Ah, mais j'ai de l'effort, j'ai de.
3: Eh bien, comme bon garçon, ils laissent les slips là, l'eau des pissa dessus après.
1: Ah, moi, ça, déjà, ça rien à faire, mais rien, moi, ça.
3: Quoi, au coup, fait pipi, ou il se fait.
1: Moi, déjà, vois comme ça, quand, ouais, il passe de mon vestiaire, déjà, mais ça douche à moi. Et.
0: Avant de rentrer.
1: Comme il y a mon cas, mais à roue de chambre.
0: Ah, bon.
1: Ah non.
3: Oui, mais à chaque fois, on fait pipi, il se couille avec papier toilette.
1: Ben, c'est pas pareil.
3: Ben, si, là, imagine où pisse, après, les intensifs, il vient l'issue, ça oude, cabonne, la pisse dessus, il est dégueulasse, t'es.
1: Ouais. La même secouée est bien.
3: Ma chèque lingette, nettoie,
0: secouée.
1: Ben,
3: faut loulou coupe terre avec. Loulou coupe terre, wouhou, loulou coupe terre.
1: Ah, vous allez formidable, l'autre dé.
3: Formidable, nous étions formidables, nous étions formidables.
0: En tout cas, moi j'ai oublié. Allez, film.
1: Alors, bon.
3: Eh, à moi ma poêle culotte, Prisca la poêle soutien-gorge.
1: Ah, ben, elle est bien.
0: Ah, la pluie tombe, non?
3: La pluie tombe. Aïe. Ben, elle est bon, mais il ne rentre pas la case, la pluie tombe.
1: Ben, la pluie tombe, mais reste 100 kilos.
3: La pluie tombe, il
0: reste. Eh, c'est un tort, coquet, allez, coquet.
3: Qui s'habille coque? Et qui me coque. Faut trouver un bouc pour coquer avec.
1: Ah ou, what, t'as fait ou. Alors.
3: Coquer.
0: Alors, Olivier. Nathalie, fais son annonce. il est de Sainte-Rose, je rappelle, il a 50 ans.
3: Sainte-Rose?
0: Oui.
1: Sur 60 ans, non.
0: 50 m'a dit.
1: Ah bon. Il se calcule au bout de 60, pourquoi on est là-bas, hein.
0: Non, déjà, au fin de mois, le film Fai-Fai, arrête.
1: Bon, mais. Non, moi, c'est la fatigue. Fatigue de travailler ou encore ça. Le travail qui me fait, ah. Ben, quand on est fatigué. On est crevé.
0: Crevé. Mais la rode, madame, pour m'assaouer un peu.
1: Ben voilà, ben. Dans le petit message, elle va dire ça même.
0: Mais bon.
1: Voilà, le petit message, ben. Eh ben, un petit message, un petit madame. Un petit madame, on de Sainte-Marie jusqu'à Sainte-Rose et. Mais pas un APC, hein, mais juste un petit amour, tu es juste pour nous apprécier ensemble, et c'est tout, et. Pas que les états, et. Ma bonne. Enfin, quelle ma bonne préférence, mais j'aime bien mon petit cafrine. Ah oui, petit cafrine, et. Bien mince. Ben voilà, quoi. Et, dernièrement, passé une annonce, bonne femme, mais Saint-Louis, tout ça là, pas bien, pas à moi.
0: Il fait trop loin.
1: Ah
0: on connaît même pas si ça se trouve c'est l'amour de ta vie, tu sais pas. Si ça se trouve, je suis là en or. On connaît pas une merde.
1: Oui,
0: il sent bon.
1: La route volcan, l'est coupée.
0: Ah oui, c'est vrai. Non, oui, par contre, ça c'est vrai.
1: Non, on n'a pas envie de ça.
0: Un peu compliqué.
1: Il pourrait peut-être être bon l'aventure, mais ben non.
0: Bon.
1: Et ben écoute. Marie, Sainte-Rose. Voilà.
0: Le message est passé.
1: Bon, ben c'est.
0: Mesdames, appel à Ali 06 92 26 83 06. Belle rencontre à toi, 06 92 26 83 06.
1: Et merci en tout, et ben bonne soirée à vous. Tout ce cas, vous êtes super, Wendy, pareil aussi. Et tiens qui va ta soirée.
0: Tiens qui va, tiens toutes. Allez, bisous.
3: Bisous.
0: Allez, bye. Radio Freedom, bonsoir.
4: Massalé, bonsoir.
0: C'est ça, mon chouchoute là.
4: Ah, ben la fin arrive là.
0: Ah, la fin arrive bien, hein.
4: Bonsoir, Wendy.
3: Bonsoir, comment il est?
4: Les la même, hein, où sont ces nids? Et connais où avec ces Benoît? Et pas un petit coussin dans le bébé.
0: Allez, Wendy.
4: Car vite, fin cuit tout, rogaille tout.
3: Ben, il dépend que ça n'est pas Saint-André, si n'est pas bon truc.
4: Ah, m'a fait bon, car arrive, voilà, pays.
0: Il aime bien ça, elle.
3: Ah, ben, la viande. Ah, la viande, la chair. C'est ça, les bons.
4: La viande.
3: Tu vois, saucisse là, qu'on prend saucisse pétée là? Maman, saucisse pétée.
4: Ah, moi, je n'ai pas saucisse.
3: On mange saucisse pétée ou saucisse pétée? Quand ça les pète dans la bouche.
4: Pas salé.
0: Oui.
4: Mais là, quand t'es un peu out des réseaux sociaux, là.
0: Arrête.
4: Tu es très belle en robe jaune, hein.
0: Arrête, regardez. Mais là, ma fille des autres, mais t'es belle.
4: Ma fille, où mettre?
0: Belle et la bête.
4: Où voir, ma fille, où mettre pour nous voir? Ben, nous,
0: ben, ah. Ben, regarde, mais on parle pas.
4: Ah, comme on n'en parle pas, Midiaou. Il faut Midiaou. Tu étais très belle.
0: Merci,
4: okay. Et ma, regarde, où deux petits lèvres en haut, là. Où ne mène?
0: Ah, là.
3: Je suis bien en l'air.
0: Non, mais Ali, il veille le chouchou aussi. Il veille le samoussa dans le champ.
3: Dans le champ.
0: Ouais.
3: T'es malgré un petit coup de fumée.
0: Ouais, c'est ça pour regarder. C'est
3: une pièce de Douma.
4: Non.
0: Mais il rêve la nuit, lui.
4: Non, il rêve.
0: Arrête, on rêve la nuit. On rêve la nuit.
4: Eh, Friska, quand on me regarde et moi, les lèvres en haut, m'imagine dans le fond comment il est.
0: Voilà.
3: Tu vois quoi, les lèvres d'en haut, il est pareil, les lèvres d'en bas.
4: Ah oui, presque oui. Il doit être bien bombé, ça. Ah, où doit être pas couillon, hein?
3: Mais entends, puis le casque il déconne.
0: Ah, mince alors.
4: Ah, ok. Comment on entend plus à moitié?
3: Mais non, hey, mais. Ah, attends. Ah, voilà.
0: Bon?
4: Wendy.
3: Oui.
4: Descends en haut, miette en haut.
0: Ah.
3: Attends, à moi.
0: T'as rendez-vous pour là-bas.
3: Fais la bougie.
0: Fête André.
4: Ah, pas bon, ma fille, fais la bougie, c'est dans mon bac, oui.
3: Fais la bougie, fonde à où, fonde.
4: Ah, tout, façon, Wendy.
3: Hein?
4: La grande, où est-ce arrivé là? Papi, paye ça où?
3: Hein? Ma papa, rien, moi.
4: Bien sûr.
3: Papi, rien, fonce dans le tas, moi.
4: Mais j'ai encore plus, faut dire, même, je suis gay tout tassement, ou y'a même.
3: Une bif à droite, une bif à gauche.
0: Ils savent pas c'est quoi la bifle.
3: Vous connaissez quoi la bifle?
4: Non, mais je connais pas.
3: Aïe.
0: Si là ou même vous ne connaissez pas ça, c'est incroyable quand même.
4: Mais je ne connais pas. En fait, quand vous dites à bif, je ne connais pas.
0: Non, bifle.
3: Vous avez une grosse bif d'Afrique.
4: Ah ouais. Eh bien, vous êtes dangereux comme ça, Don Wendy.
3: Mais quand même pas c'est quoi, les amis dangereux.
4: Ah, là.
0: Ben, on aimerait bien savoir qui aime bien les bifles.
3: Ben ouais, est-ce qu'il y a des amatrices de bifles ou des amateurs, peut-être aussi, hein, amateurs ou amatrices de bifles, ceux qui aiment bien quand ça fait...
4: Allez.
3: Comme ça.
4: quand il entend, il dit, eh oui, mon tapis, il faut...
3: Vous connaissez pas le bruit?
4: Vous bien qu'il y a fait. Mais c'est toc dans le.
3: Non, il fait bruit là!
2: Ah,
3: après, il fait fort, sinon il fait. Comment?
4: Vous connaissez bien. Oh, tu vous connaissez bien, Wendy?
3: Ben oui! Quoi? Mais dis un jour, essaye!
2: J'ai baissé mon micro, tu fais quoi là?
3: Fais la bifle! Comme ça.
4: Main à droite, main à gauche. Ah, main à droite.
3: Bif droite, bif gauche. Bif sur le front. Au nom du Père, du Fils, du Saint-Esprit.
4: Wendy,
3: joue droite, joue gauche, le front.
4: Wendy, vous connaissez ma fait ça avec mon pipe. Vous connaissez mon pipi vient en play.
2: Un pipi en.
4: Oui, il est enflé, ben.
3: C'est avec une pipe enflée, il fait la bif. Il n'a pas fait la bif avec un pipe molle.
2: Un pipe molle.
3: Un pipe molle, vous faites bif avec un pipe molle, ou?
2: Ah, ben non, hein.
4: Ah, mais si ma joue trop ensemble, si ma râle trop aussi, là.
3: Il gonfle.
4: Ça m'a fini, là. Ah, il gonfle, il vient gros.
3: Tu il pète. Il déborde.
4: Ah oui, il y prend deux fois le volume. Ah, je vois ça là, vous dites, toi, pauvre mien, comment ton chien a fait comment?
0: Ah là là, la bonne chouchoute, il gonfle.
4: Ah, ben, à nous, Bogle, notre pipi redit nous. Ben, à notre femme, est-ce que je redis autre?
3: Le clito, peut-être, le clito. Le clito, il sort la langue dehors, comme ça, il fait au bisou. Bisou, j'ai dit bonjour.
4: M'a jamais vu ça. Enfin, à nous en créole, vous connaissez comment nous appelons ça, nous? Aime le gros grain et poids.
3: Mais où la fine vie, un chouchou tiré dit où?
4: Ok, non, ne mets pas.
3: Là, si vous voyez un chouchou tiré dit, il y a un problème avec le chouchou.
0: Ouais, tout va. Là, oui.
3: Là, vaut mieux, on change position. change de côté.
4: Wendy,
0: trois trompes de personnages.
4: Par contre, Wendy, Martin vive et bonne petite femme malvareuse. Mais précise bien dans mon cœur et m'hésiter. Ben, femme petite, et moi, il y avait un chouchou de plus gros que lui. Il dit, ben, n'est pas possible. Un petit femme comme.
3: Ben, excusez-moi, mais elle est la bonne gaz, Luna. Pipe les plus petits que ça.
0: Luna, c'est un gros chouchou. Luna, là, c'est un gros chouchou.
4: Après, bon, et gros petit, hein, et quand les dents, ils voient s'il est bon, hein, parce que moi, là, ma fille croise deux, trois filles très jolies, mais mes petits azotes, en conséquence, hein, je saute, même pour faire l'amour, hein, ça l'est nul.
0: T'es nul?
4: Ah oui, ça l'est nul. Ni goût, ni sentiment.
0: Ah, non, c'est sentiment nul. D'accord. Mais les bonnes bougues aussi, les cabots les molles.
3: La bonne gars, les grands, mais les autres pipes les molles.
4: Après,
0: il dit à d'autres comme ça, il dit, non. Quand il dit à une petite travailleuse, les autres gars même pas travaillent le pipe.
4: Ah non, ben après, bonne chance, aujourd'hui, là, j'en ai trop gourmand. Eh, moi, la fine fait un. Ah, l'autre qui a fait une deuxième fois.
0: Mais ça y appelle un infoman, ça, JB.
4: Ah, ben oui, ben.
0: Mais, ça ne tient pas.
3: Oui, c'est ça.
0: Mais n'a pas joué, il est direct. On a fait hier, ça va tout de suite. Combien de temps?
3: Trois, quatre temps.
0: C'est pas
3: la diamant de Nico, il y a déjà 7 temps. 7 temps, il a fini de jouer, c'est baba. Le gars, il a dit, les dents, il enlève les coques même.
0: Les affaires, il enlève
3: les droites. Il toque à la pomme quand même. Il toque pas, il rentre droite direct dedans quand même.
4: Ah, il en a violé comme ça. Hein.
3: C'est ça, tu n'es pas à gérer, c'est ça de faute, ça. Gérer un peu, ben, contrôler ça de pipe.
4: Ou Andy, ça ne dépend pas de nous, ça.
3: Ah, si.
4: Ou non, ou sous la randonnée, hein, je suis là, l'OTAN, tu n'y plais, hein, ou là. Le temps, tu nous plais, où on a des sentiments propres pour le temps, tu nous. Sous la ronde dans l'autre, je retrouve les bons, là. Où Dieu, pas longtemps, où tu fais ça pour eux, ils tenaient pas longtemps. Le deuxième, coup, oui. Mais le premier, où là? Ah, Dieu, pas longtemps, il...
3: Précoce. Ça même, il veut pas dire. Il veut pas. Mais il est pas grave si Dieu parle autant. Il est pas grave si le temps dit que là, avec coup, il dérange pas lui. On peut dire, ben, oui, il arrive ben. Des fois. Ben, la précocerie ben, peut arriver tout le monde.
4: Ben, ouais,
3: la bonne tantine ouais. Est précoce aussi.
4: Ah, ben, ma fille fait l'amour avec bonne jeune tantine. Il dure pas 7 minutes.
3: Ben voilà.
4: Au bout de 7 minutes, il t'augmente. Arrête de
0: dire. J'en peux plus.
3: Mais c'est parce qu'on est trop bon ou lâche trop bien ben. Tu coupes de l'anglais bien. Comme ça, tu coupes de l'anglais, gaillard.
4: Là, pas coup de langue, c'est coup de
3: pipe. Le doigt.
0: Coup de pipe, madame.
3: Le doigt, même. Le pipe.
4: Ben, coup de pipe, même, quand il touche, allez là.
3: Et quel bruit il fait, JB? Quel bruit il fait qu'on a quel coup de pipe, comme
4: ça? Ah, ben, Mylène, ciao, la jeune tantine.
3: Je suis dedans. JB, fais un coup le bruit, nous fais le bruit, la pipe, fais un coup le bruit, le gémissement, fait là.
4: Ah, ouais.
3: Fais le gémissement.
4: Ah ouais, ma fine bourre, bonne femme. Et je dois entendre put. Ah où ça? Ah où ça? Ah ouais, je suis dans le. Et être dans la le roi dedans.
3: Quand le choupette, il fait pète là.
4: Ben.
0: Est-ce que ça fait une casse le lit?
4: Ah non.
0: Il casse le lit deux fois.
3: Deux fois.
4: C'est pour ça, bon, quand il vieillit, là, il ne peut pas boire bonne vieille femme. Il veut boire bonne jeune femme.
0: Mettez-moi de la tête.
3: Comme ça, même ça dit, mettez-moi de la tête.
4: Mettez-moi de la tête. Ah, moi, il trappe mon mandat de Simon Lee. Il est maintenant dans mon salon. Il met devant la télévision.
3: Dans le fauteuil.
4: Dans le fauteuil aussi. Ah, il met taille sur le bon fauteuil.
3: Mais il casse pas fauteuil.
4: Ah non, en même temps, ben, nous gâchons...
3: Ah, on fait ça doucement, on fait pas ça fort, on fait doucement.
4: Ah, avec l'agement...
3: Ah, on prend le temps. Ah, on garde Tantine dans les yeux. Ah, oui. Ouais. Tantine, il fait JB plus doucement.
4: Ouais,
3: JB plus au fond. JB, vas-y doucement, j'ai mal, JB. Plus doucement, JB, j'aime pas quand tu y vas trop fort. Tu as un gros cabot, JB.
0: Il n'a pas un gros cabot, lui.
3: Il a dit, il est un cabot. JB, on est un gros cabot ou un petit cabot?
4: Ôté, sans mentir, mais il ne va pas dire, mais il doit faire environ un 1400 mètres au moins.
0: 14.
3: Mais quand il est raide ou quand il est pas raide?
4: Quand les raides,
3: parce qu'il s'est fait 14 cm quand les raides là quand même.
4: Moi, il doit faire un 8-9 cm. mais je suis là, je viens un petit peu ensemble là, Wendy. Les raides dans la main.
3: Les raides dans la main?
4: Ah oui, ah, il y a une.
3: Dans la bouche, il ne redit pas dans la bouche.
4: Ah, mais dans la bouche, il n'aime pas.
3: Pourquoi il n'aime pas?
4: Si où?
3: Quel gars il aime pas quand il suit sa lit?
4: Ben, ah, galé comme ça, Wendy.
3: JB. Ou le bouc précoce, ou il aime pas quand il suit sa où?
4: Non, moi, c'est un gars, moi, il est sensible, très sensible. Si vous la mettez la bouche de mon pipe, il ne réduit pas du tout.
3: Mais il ne fait pas gorge profonde alors?
0: Pipe molle, direct.
4: Non.
3: Ou l'a jamais connu gorge profonde?
4: Non, moi, jamais fait ça.
3: Ah, là, on ne connaît pas c'est quoi cette sensation pour le tantin quand il a envie de vomir sur vous.
4: Non, ça n'est pas.
3: Quand le tantin a pour tout fait, quand on trappe son tête, on appuie dessus ton pipe comme
4: ça. Ça n'est pas pour mettre 20 choses. passé là-dedans. Quand on dit ouais, ce chose-là, elle a dit même bien, il est tout seul.
3: Mais JB, on fait pas la chouchoute, est-ce qu'on fait parler qui?
4: Eh ben, si j'ai l'air, ça m'a oublié.
3: Ah, on fait parler qui? Oui, on préfère pas le qui ou pas chouchoute, on préfère laquelle?
4: Ah, mais c'est pas un famille, tu sais, je me mets dans le trou de qui, mais à qui dans le trou de qui, mais à me dans le jeu.
3: Laquelle vous préfère?
4: Othil, Mathieu, franchement, et moi, les deux les doux.
3: Les deux les doux, mais Naël les plus serrés, non? Laquelle plus serrée?
4: Non, le chouchou de la caupine tape. 30-40 coups dedans, les vrais, et on dirait les dents de beurre. Bon, ou me mettre un petit coup derrière, mais quand on met derrière, là, entre
3: quand on met derrière, les pas dents de beurre, les dents de Nutella.
4: Ben, il faut voir, c'est derrière, ou à remettre devant. Ah non, les délais bon.
3: Il fait un mélange de beurre Nutella, de pain de beurre Nutella. Les délais bon.
4: Ah, ben ça, les bons, c'était.
3: Ah, oh, c'est un bon laxatif, ça, qu'on fait parler que c'est un bon laxatif, ça.
4: Ok, ben, tant même, et moi, si y a moins, tant même, hein. Qui a ça et devant mettre des yeux mais attends, où il trappe mon dos, il frotte bien dans son chaussure. Le gila m'a frotte dans son truc, il met mon chila dans son truc, il fait bien mouille. Après, quand il est hanté à sa douce, moi, comme là, au thé, à demain, thé, à demain, les bons thés, à demain, attends, je dévie à où? Allez, si, si, moi, allez, fais rentrer.
3: Allez, même fait rentrer?
4: Allez, même fait rentrer. Allez, même, il prend son quantité.
3: Là, il t'en a 6 dessus, où?
4: Oh, t'es cabane, je serai fait plus, mon cabot. 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
3: Oui. Ben, écoute même. Tout le monde écoute. Pas rien qu'à écoute. Tout le monde écoute. Oui, là, tout le pays connaît où c'est, tout le pays connaît où c'est un bouc précoce.
2: Qu'il n'aime pas être sucé.
3: Ben, où il n'aime pas qu'il est sucé, où il n'aime pas qu'il est sucé, où il aime bien prendre un coup par le qui, un coup par devant.
4: Bah, après, on dit, ben, elle est comme ça, bon. Il aime, à moi, il dit au
3: fond. Il m'a jamais connu, un gars, il aime pas quand il suit sa limite, tout bon gars, il aime quand il suit sa limite.
4: Moi, j'ai déjà connu, bonne santé, il aime pas quand les gars, ici, j'ai tété.
3: J'ai quoi?
2: J'ai
4: tété.
3: Bah, il fait mal, il dépend comment on fait, si on râle sur le tété, comment? Si on trappe ton dent, on râle dessus, ou il aimerait bien quand il suit ça avec le dent?
4: Non. Wendy, moi, t'es marié dans longtemps, ma vie femme. Fait toutes choses avec lui, mais dès qu'ils sont tété, passe pas la langue, si je parle, il ne fait pas.
3: T'es sensible?
4: Ben, il ne supporte pas.
3: Mais c'est pas grave, n'a le clito.
4: Ben, heureusement, ma vie, une petite maîtresse en tété, oh, t'es dit, madame, hein?
3: Eh ben, et tu maîtresse, t'es yam côté prend son tété?
4: 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T'es sorti, mon.
3: La circulette.
2: Ça même femme là qui t'a tué.
4: Ah, moi la quitte. Moi la quitte à les couillons.
3: À cause où la quitte à l'i.
4: Ah, ben ma foi, il a pas ma foule le camp.
3: Mais pourquoi où la foule le camp? Pourquoi la quitte à l'i?
4: Ma fille raconte.
3: Tout ça parce que lui te veut pas ou t'es sus son tété. Quand même, tout ça tété nena, ou puis ça va, il a son choupette, n'a le qui, n'a clito, pour un pied à tété.
4: Wendy, mais, va dire, affaire, ou à quand on gagne un affaire de case, là.
3: Ben, est-ce qu'il y a qui t'a haut parce que t'es précoce? Il n'y aurait plus qui t'a haut parce que t'es précoce aussi?
4: Ah, moi, là, qui t'a dit, à toi.
3: Mais oui, ben, ah, où qui t'a elle parce qu'il veut pas où suce son tété?
4: 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Ma, qui t'a dit pour autre chose? Ben, ma, pas qui t'a dit pour ça, moi?
3: Parce que là, t'es.
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0: quelqu'un, bon,
1: il râle dessus.
0: Non, ben, après, je calais bien au courant, lui.
1: Ah,
0: ben,
1: bon, raconte à nous le soir. comment? Moi, ben, il n'est pas au courant de tout, elle.
0: Ah, oui, ben, eh, ben, l'ami va.
1: Il manque à elle une petite partie, c'est tout. Mais là, au fin de raconte ben, à nous un bon parti ou là,
0: le soir. Non, ben, là, et moi, le soir, comme ça, là, moi, quand moi, il dort dans mon lit, le soir, là, et moi, il dort à poil.
2: Ou dort à poil?
0: Et mon pipe, là, moi, il met mon main.
2: Ou dort en lévitation dessus le lit?
0: Mi jus avec les camps, moi, j'ai envie de saler à moi, ça. Après, si vous avez dit, sans dire, je vais jouer un peu avec. Il peut interdit. Il a d'aller gratuit, moi. Autant de temps, il faisait avec.
1: Bon, on rajoute quelqu'un avec nous. Je ne sais pas c'est qui. Attends, bougez pas. 99-14-00. Ah, ben là.
2: Ah, ben mince. Zut. Fut alors. Oh là là.
1: Juste comme ça, décroché à raccrocher. Tant pis.
2: Ben, le monde va rappeler si tu veux cause avec nous.
0: Non, ben après, où
1: ta poudre, elle nous raccroche, ça.
2: T'arrêtes quoi, c'est que JB
1: il reste 3 minutes, JB. Ça, ou la même.
0: Wendy.
2: Oui.
0: Kauchan, viens. Oh.
1: Oui,
2: il y a un bis même, il lâche pas la fille, il lâche pas le bouton.
1: Il pète pas le nom.
2: Il lâche pas même.
0: Hé, hey, hey, grand femme créole blanche. Comme moi, dans la viande, là, on peut manger.
2: Mais la viande, la population, c'est dimanche ça.
1: Eh ben, ouais, ben, bien.
2: Ah, ou viande, là, il coûte cher, les réserver ça. Faut mériter la viande, là. C'est un morceau de viande, là.
0: Combien vous estime, ça, ou donc?
2: Ah, t'es, on a point, c'est l'argent. On a point.
0: Ah, ouais.
2: Ah, il coûte trop cher, ça.
0: Non, il me dit un coup de prix.
2: Hein?
1: Je te prie.
0: J'ai un coup de prix.
2: T'es, n'a point de prix. Le affaire est interminable, n'a un tas de zéro délié.
0: Non, mais fais un prix.
2: Il n'a pas fait un prix.
0: À cause du gars, il n'a pas fait.
2: On a un milliard, un milliard.
1: Alors, attendez, le 14 est là. Allô?
3: Allô, bonsoir.
1: Bonsoir. Bonsoir. Et s'il rentre dans la conversation, il rentre dans le bain, allô? Approchez, belle. Ben, mon noir, viens c'est, pas, viens
2: c'est
1: pas.
2: C'est juste pour dire bonjour.
1: Viens pas, sur le 14. Allô?
3: Allô?
1: Bonsoir.
3: Bonsoir, j'ai une conversation intéressante.
1: Hein?
3: Mais dis une conversation intéressante.
2: Nous parle d'un sujet intéressant, il est intéressant où le sujet?
3: Oui. Ah, ben là, je suis une
1: bien. Oui.
3: Moi, je suis content, moi.
1: Oui.
3: Ben, je suis pas vous lécher. Moi, je suis content.
1: Ah! Ben, belle, belle chouchoute.
0: Compris, c'est un Paul. Ou prends un Paul et Wendy, les dents.
1: Wendy. Comment vous connaissez c'est qui au téléphone là?
3: François.
1: François, ou les Saint Paul ou?
3: Ah, ah. Moi, la ravine, moi.
1: La ravine quoi?
3: Ah, une cabrique.
1: Ah, les Saint-Pierre. Les Saint-Pierre.
3: Vous connaissez les deux?
0: Ou Saint-Pierre.
1: Mais bon, ma mine est la satisfaction, moi, chez moi.
0: On est nous connaissons où ça va la salle. Hein, mais fais attention là, et Max, et nous l'a dit dans la salle là. Il n'y a rien qui vous bande aucun à Tibra.
3: Tibra,
0: ben.
1: Quel Tibra?
0: Tibra.
2: Tibra JB.
1: Ah, moi, mais prends rien que bon gros bouc musclé par contre d'ailleurs, donc. Cette île est pas le poids, me peut pas. Allez, mille à moi, bisous, il est 23h. Et nous, ça va tout de suite avec les informations d'Europe 1. Merci d'être à l'écoute, il est 23h à La Réunion.
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5: Ce nouveau rodéo urbain qui se termine en drame à Avignon. Un homme de 79 ans mortellement percuté par un motard hier soir. La victime traversait sur un passage piéton. Le conducteur venait de refuser d'obtempérer un contrôle de police. Il circulait à très vive allure. Connu des services de police, l'individu de 28 ans a été placé en garde à vue pour homicide routier aggravé. Une enquête est en cours. Le journaliste français Christophe Glaise, détenu en Algérie depuis près d'un an, va recevoir dans les prochains jours sa toute première visite consulaire. L'annonce a été faite à Alger par la ministre déléguée aux armées, Alice Ruffaut, après un entretien avec le président Tebboune. La France et l'Algérie qui entendent également renforcer leur coopération, notamment dans les domaines de la sécurité, des migrations et de la justice. Maréchal, nous voilà. Erreur de diffusion de la part d'un technicien. Référence à la chanson à la gloire du maréchal Pétain, diffusée hier à Carpentras, en marge des cérémonies du 8 mai, l'employé de la radio associative chargé de la programmation musicale a pensé qu'il s'agissait d'une musique extraite du film Les Choristes. Emmanuel Macron en tournée de 5 jours en Afrique. Première étape aujourd'hui, l'Égypte, où il s'est entretenu avec son homologue Abdel Fattah al-Sissi de la crise au Moyen-Orient en particulier. Demain, le chef de l'État se rend au Kenya où il doit signer plusieurs accords économiques. Toutes les personnes à bord du navire de croisière où a été détecté un foyer d'antivirus sont des contacts à origine.

0: masques. C'est l'OMS qui l'annonce ce soir, précisant que chacun des passagers va devoir faire l'objet d'un suivi pendant 6 semaines. Le bateau doit accoster tôt demain matin aux îles Canaries. L'Iran met une nouvelle fois en doute le sérieux de la diplomatie américaine dans les tractations en cours pour réduire le conflit au Moyen-Orient. Donald Trump attend lui ce soir une lettre de Téhéran en réponse à sa dernière proposition de paix. Annonce du président des États-Unis qui ajoute « on verra bien comment cela se passe ». L'Ukraine et la Russie s'accusent mutuellement de violer le cessez-le-feu de 3 jours sur lequel ils se sont pourtant accordés. Le président russe s'est exprimé aujourd'hui depuis la place Rouge à Moscou à l'occasion des commémorations de la victoire de 45. Il s'est dit fermement convaincu que la cause de la Russie en Ukraine est juste. Vladimir Poutine qui juge par ailleurs logique que l'Arménie organise un référendum sur une éventuelle adhésion à l'Union européenne. Retour en France avec Florian Philippot qui se lance dans la course à l'Élysée. Le président du parti Les Patriotes, ancien vice-président du Front National, qui précise toutefois qu'il se retirera si Philippe de Villiers se présente également. Et enfin du sport avec le 15 de France féminin de rugby qui est en finale du tournoi des 6 nations face à l'Angleterre. Ce sera samedi prochain à Bordeaux. Aujourd'hui, les Bleus ont largement dominé l'Écosse par 69 à 28 avec 11 essais inscrits. Objectif désormais, décrocher un premier grand chelem depuis 2018. Un défi qui s'annonce immense pour les Bleus face aux championnes du monde anglaises, invaincues contre la France depuis 17 rencontres.
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3: Et on va laisser parler notre cœur ce soir. Il est 23h passé de 2 minutes à La Réunion. Merci à vous d'être toujours à l'écoute de votre radio préférée. Et ben vous savez ce que c'est que maintenant, c'est le rendez-vous Lamoukatali. Lamoukatali, on va parler de l'Excelsior, on va avoir aussi également un hommage et on va parler d'association également et puis un petit coup de gueule. Coup de gueule, Lamoukatage, voilà, 02 62 21 08 08, c'est le répondeur enregistreur disponible 24h sur 24. Vos messages, un extrait tout de suite. Lamoukatali.
4: Vous êtes sur le répondeur enregistreur de Lamoukatali des 45 ans de Freedom. 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
5: Allô Lamoukatali, bonjour. Excelsior cette année, zéro, c'est zéro. La fin recrutement de tout corps. Bousille, tampon, jette, allez, Excelsior, il ramasse. Mettre bonne boucle Saint-Joseph, il y en a de jeunes. Mais cette année, on n'a pas rien pour lui. Là, dimanche contre Saint-Pierre. Saint-Pierre aussi, tourne pas, mais pour l'Excelsior, il voilà encore au moins. On n'a pas rien pour gagner que ça. Allez, au revoir.
6: Allô, bonjour, Lamoukatali. Vous un hommage, Joseph Nicolas. Hein. Et j'ai un chanteur, Razzanati Baby. Ben, c'est chanteur, mon mari adore bien Razzanati Baby. À moi, c'est pareil. Et lui, aime bien la nature sur la terre. Et là, mon père est esclave. Et là, Razzanati Baby, le chanson-là. La vie de mon père, à toute, on a toute la vie, monsieur, là. Toutes ces chansons, les jolies. Et les super. Et bravo.
7: Pour les pétales des oies, il faut fermer cette association. Au début d'un puits de poisson, monsieur le préfet, on met à bas. Le plein de monde, ils payent des taxes sur vous pour pêcher, et puis trois poissons, ils ne peuvent pas manger les poissons. Bah, quoi, ils font déjà faire comme ça. Ferme ça.
8: Bonjour, mon Catali. Ben là, me fait un coup de calme pour bonne le bout de la pétrale, là. Ça, bande sans râteau, il s'en pétrale, il a la journée. Au thème, pétrale, la journée, ou pas clé, d'avoir un petit râpé, il prend caméra, tout ça là pour mettre à terre.
9: Répondez à mon Catali, excusez-moi, même si la diamant comme ça, arrête de téléphoner parce qu'il m'y bloque. Le répondeur, mais voilà, comme il entend des choses comme ça, il me fait le 99 12 12 00, il répond pas moins. Obligé de gaz mon cœur parce que dis-moi ce que je pense tout bas. Comme il entend le logement à la Réunion, on a longtemps mal dit ça, surtout Saint-Gilles partout. Voilà, tout bon gros zozo là, SLM, là c'est dressé. Ça c'est un gros zozo de la niveau terrain créole la Réunion. Le meilleur à la Réunion, là, est d'azote. Et à nous, là, créole, là, ah là là, la trappe azote, à mettre azote, cas à poule. Continuez, cas à poule, bonne grosse azote dehors, là-bas.
10: Salut, la Réunion, frère.

0: chaleur tropicale, on continue votre émission préférée. Il est 23h passé de 7 minutes à La Réunion. Tout de suite, un petit peu de texto en musique et on va aller avec Marvin. Et la chanson, c'est Le Coup de Soleil.
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0: évident quand c'est, les messages sont, les petits mots sont un petit peu inversés. Hein. Mais je me tire plus, je vis à l'envers. Enfin, coucou à Patrick de Saint-Pierre. À l'écoute également Claire des Avirons. C'est pour son chéri Christian de Grandbois. Et elle lui dit, je t'aime.
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0: Bonsoir Prisca, avec Catherine Velours, nous l'est en lune de miel à Sillaos. Nous amuse à nous jusqu'à... Bisous. C'est signé Tinaz. Noix t'en as où? Tinaz et Céline. Céliane. Alain de BPN également à l'écoute.

0: à Sainte-Marie avec Fabrice. Ah, Fabrice Tendranien. Demain, on est ici. On est à la radio. Alors, on embrasse Laurine du Nord qui n'aime pas trop Wendy, apparemment. Kill Him, le guerrier également aussi. À l'écoute, bonne soirée. Silaos, petite pluie. Saint-Jo aussi avec nous, avec Julia. Bonne soirée.
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0: Ah, Nena JP l'a dit, Wendy, reviens, cause cochonne. C'est mitigé, hein. C'est on aime pas.

0: Minutes à La Réunion, merci à vous d'être à l'écoute toujours avec nous. C'est notre dernière heure de votre émission Chaleur Tropicale et nous ça va 99 12 00 pour les annonces de rencontres. Messieurs, mesdames, 99 13 00, mesdames, et la libre antenne 99 11 00. Sans transition aucune, nous ça va avec Marie. Apparemment, il se passe des choses du côté de la Saline. Qu'est-ce se passe-t-il? Alors... Bonsoir Marie.
1: Bonsoir, mais c'est excuse-moi de comme on dit dérange à ça. Mais il a toujours été comme ça le matin, là tu as situé ici. C'est bon, je comprends qu'il y a un anniversaire, il y a une communion et un truc comme ça. Mais là c'est trop, hein. Il y en a ras-le-bol.
0: Ah ben nous attend, hein.
1: Est-ce qu'on entend là? Oui. Attendez un peu parce que je suis obligée de fermer la fenêtre. Comme il fait chaud. Ah, ça, c'est trop, hein, parce que, comme on dit, il y en a des personnes âgées, il y en a des gens, ils sont malades. Ils défendent pas faire leur anniversaire, baptême, ou communion, tout ça. Mais c'est toujours comme ça, si c'est pas le matin, 5h, 6h, là, c'est maintenant. Mais comme on dit, c'est pas nous qui payons la lumière, c'est pas nous qui payons la musique, comme on dit, mais là, c'est franchement provoquer les gens.
0: C'est tous les soirs comme ça? C'est tout le week-end?
1: Déjà le matin. Le matin, tu vas travailler, c'est à fond. Et là, c'est vrai, c'est les vacances. On comprend, c'est les vacances pour tout le monde. Et il y a un anniversaire où il y a un baptême, une communion, un truc comme ça. Mais là, c'est grave. Excuse-moi, mais je suis pas jalouse. Mais là, je dis que vraiment, on vit vraiment, je sais plus. Parce que, comme on dit, le travail, c'est pas personne qui travaille, mais quand on travaille avec des trucs comme ça, ça n'a pas du tout.
0: On est où exactement, Marie?
1: On est chez Navacois, la Saline. Eh, vous connaissez Saint-Charbel? Vous avez entendu? C'est juste en haut.
0: Mm-mm. Et c'est tous les week-ends, c'est comme ça?
1: Vous pouvez dire ça en direct, de demander aux gens si eux, ils veulent s'amuser. C'est pas notre argent. C'est pas nous qui commandent. Ils sont chez eux, mais il faut respecter les gens quand même.
0: Oh là là.
1: Il faut respecter. Comme on dit, les voisins sont... Franchement, il y en a mal. Si c'est pas le matin, c'est l'après-midi. Tu fais ton anniversaire, tu as un baptême, un mariage. C'est tout à fait normal. Mais là, c'est trop. Moi, je crois que Max, il habite à la Saline Corbeil. Et peut-être qu'il connaît très bien. C'est chez Mévacois.
0: Mm-hmm.
1: Il connaît très bien. C'est l'Ermitage.
0: D'accord, ok.
1: L'Ermitage Léo.
0: D'accord, et donc du coup, dis-moi, c'est tout le temps comme ça, hein?
1: Mais il faut quand même, il faut mettre un tour sur Radio Prud'homme, parce qu'il y a tout le monde qui écoute de ça.
0: Oui.
1: Il y en a des gens malades, il y en a des trucs comme ça. Et on a ras-le-bol quand même. Mm. C'est pas votre faute, Radio Prud'homme.
0: Ben le coup de gueule est entendu là, madame, hein, on est en direct de la radio là, donc ras-le-bol du côté de Corbeil.
1: Dommage, si c'est fermé la fenêtre, même la fenêtre
0: fermée. Ah mais sans la fenêtre fermée, nous entend madame.
1: Oui, est-ce que vous entendez ça?
0: Nous entend madame, nous entend. Ah, ou entend pas moi on dirait?
1: Si, moi je vous entends.
0: Ah bon.
1: Ben, excuse-moi de vous déranger, mais quand même, il faut passer ça. Là, si c'est pas maintenant, demain matin, première heure, quand vous prenez à 5h, ou je sais pas à quelle heure vous prenez, à 6h, demain, c'est dimanche, je crois, si je me trompe pas. Parce que là, il y a ras-le-bol de ces gens-là.
0: Oui, ben le coup de gueule est entendu, madame. Ça sera passé aux informations également.
1: Bon courage à toi et bon courage à vous tous.
0: Bon courage à vous. Surtout, il n'y a pas dormi, comment?
1: Parce que vous avez une famille, vous avez tout, comme tous les travailleurs, les animateurs, les animatrices. Je vous fais de gros bisous.
0: Merci.
1: À tout le monde, comme ici, à tout le monde. Mais là, franchement, il y a ras-le-bol.
0: Le message est entendu, madame. Vous la faites appeler la police?
1: Bon courage, hein, bon courage à vous
0: Marie,
1: tous.
0: Marie, vous l'appelez la police?
1: Non.
0: C'est tapage nocturne aussi, il compte, hein?
1: Ah, c'était assez, je vais pas appeler la police, je veux pas dire qu'il y a quelque chose, non, je vais pas.
0: Ben, ça là. Reste du tapage nocturne.
1: Parce que je sais que les Radio Freedom,
0: ils oui, mais il faut appeler la police aussi, madame, enfin.
1: Je dis bien, chemin va quoi?
0: Oui, bon.
1: Elle, à la Saline,
0: elle écoute pas moi. D'accord. Ben, elle est bon, madame. Le coup d'accord. de gueule est entendu. Allez, bonne
1: bon,
0: soirée.
1: Faites bien votre travail et bon courage à vous. Okay. Et, comme on dit, portez-vous bien et bonne soirée.
0: Bon courage, madame. Allez, à bientôt. Au revoir. Pour le genre de tapage nocturne, il faut quand même contacter la police également, hein, parce que, ben, c'est un peu les autorités, quoi. Donc, on était du côté de chemin va quoi, elle a bien dit. Donc, tapage nocturne et, il y en a ras le bol, donc je pense que c'est depuis un moment aussi. Elle répondait pas trop à la question, Marie. Si vous êtes aussi dans le secteur et que vous êtes dans la même situation, vous pouvez également nous témoigner. 0202 41 51, la passe pas 41. Radio Freedom, nous continuons les petits appels et nous ça va sur la connaissance de quelqu'un. Freedom, bonsoir.
2: Oui, bonsoir Freedom.
0: Bonsoir.
2: C'est qui?
0: Ben, c'est qui? Et où? C'est qui où?
2: C'est Dan de l'Ouest.
0: Dan, c'est Prisca, vous voulez bien?
2: Prisca, ma chérie, comment vas-tu?
0: Ça va, moi, on est la même.
2: On est la même?
0: Mm-mm.
2: Ah, toujours en forme, moi.
0: Toujours. Alors, qu'on a fait un peu à soir?
2: Ben, je m'ennuie, je voulais passer une soirée avec l'être aimé, quoi.
0: D'accord.
2: Je voulais rencontrer quelqu'un.
0: Mm-hmm. Un homme ou une femme?
2: Une femme, moi je suis un homme.
0: Ben, pourquoi pas, un homme, il rencontre des hommes ici aussi, hein?
2: Oui, ça dans le temps moderne.
0: Alors, tu as quel âge, Dan? Rappelle-nous un petit peu la situation.
2: La cinquantaine.
0: Ok.
2: Allô?
0: Oui, mais écoute à où, la cinquantaine? Mais écoute à où, là, pour de l'annonce?
2: Oui, alors, je voulais rencontrer des jeunes femmes de 24 à 36 ans, 38 ans.
0: Et de quel âge? De 24?
2: 24, oui, j'aime bien les jeunes.
0: Mais voilà, ou de 50 ans?
2: Bah oui, ça fait, mais je suis jeune, moi.
0: Qui ça veut dire, vous êtes jeune?
2: Ben, les femmes.
0: Ah bon?
2: Dernièrement, j'ai rencontré une petite de 19 ans.
0: Comment?
2: J'ai rencontré une jeune de 19 ans.
0: 19 ans, carrément? D'accord, et alors?
2: Elle tendait une oreille. Elle était sensuelle, elle faisait bien l'amour, tout.
0: Très
2: ça
0: bien.
2: Tu es jeune, toi?
0: Ah ben non, on ne parle que de où, Dan, pas de moi.
2: Ah, dommage. Dommage, Prisca.
0: Ouais. C'est pas dommage, elle est comme ça. Alors, Dan, donc, du coup, tu recherches une jeune femme, plutôt, alors?
2: Plutôt jeune.
0: Ok. Ça veut dire, ou là, en forme, alors?
2: Ah oui! J'aime beaucoup le cunnilingus. J'aime lécher les aisselles, la chatte.
0: Vous lâchez les aisselles?
2: Oui, j'aime bien la sueur.
0: Ah oui, c'est vrai.
2: C'est sensuel, la sueur des femmes.
0: D'accord, très bien.
2: C'est comme ça, Prisca.
0: La dernière fois que vous la passe l'annonce, on a eu des appels quand même ou pas alors?
2: Oui.
0: Et alors, c'était des jeunes femmes ou pas?
2: Bah oui.
0: Et alors?
2: Ben, ça n'a pas donné suite après, bon.
0: Ça n'a pas marché alors?
2: Non, je voulais renouveler mon annonce.
0: D'accord. Bon, ben écoute, on est la bienvenue, hein?
2: D'accord.
0: Donc, du coup, on lèche bien. Là, des femmes n'aiment pas être léchées, vous connaissez?
2: Pourquoi?
0: Ben, il prétend que des femmes n'aiment pas être léchées. Ah oui, aiment bien être sucées?
2: Ah oui, j'adore ça.
0: Parce qu'il y a des hommes qui n'aiment pas non plus.
2: Ah bon?
0: Zao. Mais à où y'aime Toutou? À où y'aime Toutou?
2: M'aime tout, la sodomie, la fellation, lécher la chatte, même le trou du cul, j'adore lécher.
0: Même quoi?
2: Le trou du cul.
0: Ah oui, il y en a, ils aiment pas non plus.
2: Non, mais la plupart des femmes adorent. Hein.
0: Ouais.
2: Le cunnilingus.
0: Oui. Ça vous dit bien ça, hein?
2: Ah ben oui, ça te fait rire, toi. Hein?
0: Ben, vous avez mis à haut. C'est bien?
2: Ben oui, c'est bien. C'est bon.
0: C'est bon.
2: C'est sensuel, Prisca.
0: Tout ça là? Ben écoute, tant mieux. Tu peux te décrire un petit peu, peut-être?
2: Oui, je suis malbar. J'ai eu double éducation.
0: Hein. Ça veut dire quoi, ça?
2: Créole, oreilles.
0: Ah, d'accord, ok, oui.
2: J'ai grandi dans un milieu oreilles malbar. Enseignant.
0: Ok.
2: Je mesure 1m70 pour 70 kilos.
0: Ok.
2: Voilà. Donc, je recherche des malbarès.
0: Plus des mal. D'accord, oui.
2: Et des cafrines métissées.
0: Ok, très bien.
2: Ou des créoles d'origine malgache.
0: Très bien. Ok, ça marche. Mais très bien, Dan. On va laisser ton numéro de téléphone pour ces charmantes dames appel à eau.
2: Oui, 06 92 94 51 45. 06 92 94 51 45.
0: Très bien, c'est passé le message. Bonne soirée à toi, Dan. À bientôt.
2: La meilleure pour toi, Prisca.
0: Merci.
2: Je t'aime beaucoup.
0: Merci. Allez, bisous à vous.
2: Bisous.
0: À bientôt. Bye. On va aller. On va aller sur la route avec Guy qui nous rejoint pour cette information, une voiture folle. Oui. Guy, bonsoir.
3: Oui, bonsoir.
0: Bonsoir.
3: Oui, je vous appelle, c'est pour dire aux usagers, ben, fais attention, il y en a un partenaire, il dirige vers Prima là-bas, ben, le gars, il zigzag, quoi.
0: Zigzag.
3: Il s'apprend la 4 voies.
0: Ah, oh, mince.
3: Et bien, j'espère que vous ne les prend pas à 4 voies.
0: On est où exactement?
3: Ma vieille rentre vers Prima.
0: Bon, dis-moi, rentre vers Prima, quoi, il veut dire?
3: Prima, Prima, là, côté de la station 24.
0: À côté
3: Prima.
0: De la station.
3: Vous ne connaissez pas Prima, je l'ai, côté sinon.
0: À côté de la station, oui, il voit à peu près.
3: Voilà, il y a dirigé, il est là-bas.
0: D'accord.
3: On fait attention, hein, parce que. Vraiment, il prend toute la route.
0: Là. Ouais, c'est
3: il
0: fou
3: prend
0: ça.
3: De droite à gauche. Si un deux voies, il prend à droite à gauche. Là, il sort coupe devant un loto, mais elle n'a pas juste quoi.
0: Bon, on va prévenir les automobilistes. Ah, donc, oui, on est du côté
3: même
0: de.
3: Même maman, sur la route. Tenez, il y voit pas. Hein.
0: Ouais, bah oui.
3: Ah oui. Vu la façon dont il est, là, il est bourré quoi.
0: Bon, ben, nous prévient les automobilistes. Merci beaucoup, Guy.
3: Ok, pas de
0: bonne route à haut.
3: Merci.
0: Allez, au revoir. Freedom, il est 23h, passé de 26 minutes à La Réunion. Cette information pour les auditeurs de Freedom 2 également. Attention, nous signale une voiture folle, un partenaire qui zigzague. On est dans l'entrée de Prima, donc à côté de la station. On ne sait pas s'il va prendre la 4 voies, mais soyez quand même prudents et vigilants. Dans le secteur, appelez-nous pour toute information complémentaire, le 02 62 41 51 51. Freedom, nous allons continuer vos appels et sans transition, nous ça va sur le 99 11 00. Freedom, bonsoir.
4: Oui, allô, bonjour, c'est Prisca.
0: Oui, bonsoir madame, vous l'avez en direct, là, oui.
4: Oui, bonsoir, c'est Aurore de la Picardie.
0: Ah, Aurore, on est bien?
4: Oui, ça va, ça va, ça va. Et où?
0: Super, merci. Ou appelle-nous de la Picardie. Comment ça se passe un peu pour toi là-bas?
4: Il commence à faire chaud, il commence à faire chaud. Moi qui n'aime pas la chaleur, horrible.
0: Ah mince, alors, ou il n'aime pas la chaleur.
4: Ah, non, moi, je préfère l'hiver. Hein.
0: Mais allez vivre au Canada. Hein. Là, au moins, il faut déménager.
4: Je ne peux plus, ici, je ne peux plus. Hein.
0: On ne gagne plus.
4: Ah non, là, c'est la chaleur. Moi, j'ai un brillant de la canicule. Hein.
0: Ah là. Non, mais à Amiens, il n'y a pas trop de canicule, si, quand même.
4: Ah si, l'année dernière, on a eu ça monter jusqu'à 40. Hein.
0: Ah oui, quand même. Ouh.
4: Ah oui. Non. Mais justement, quand il fait 40, moi, je pars à la cathédrale. Cathédrale, on est bien dedans, on est au frais.
0: Ça veut dire que ça vaut mieux, ça va un petit peu, on bouge un petit peu, quoi. Ou sinon, ça va en vacances.
4: Là, je ne peux pas y aller, comme je vous dis, avec le mariage de mon fils.
0: C'est vrai.
4: Oui, voilà, c'est pas facile, hein, comme on dit de nos jours. Hein, même, c'est tout devient cher. C'est comme la Réunion, hein. Ici, c'est pareil. Hein, nous, l'essence, là, le gasoil, je crois, il est à 2,40 euros ou 20. Hein.
0: Ouh là là!
4: Ah oui, non, mais quand j'entends les gens, j'entends... C'est vrai, de toute façon, même ici, nous, on se plaint, hein, puisqu'on va faire les courses. On a le fond du chariot, il y en a pour 80 euros, 70 euros.
0: Oui.
4: Ah non, c'est comme partout, hein, partout, les légumes, les fruits, c'est hors de prix,
0: Ben hein? Finalement, non. Partout, c'est pareil, alors.
4: Ah non, pas tout c'est pareil. De toute façon, regarde en 2024, moi, les venus en vacances à La Réunion, il n'y a pas de grande différence de prix. Hein. Ah oui, comme on dit, comme ils disent, il faut manger 5 fruits, 5 légumes, ben dis donc. Hein.
0: N'est pas évident non plus de faire les courses, quoi.
4: Ah non.
0: De même pour bien manger.
4: Oui, voilà. Après, comme moi, je mange très peu de viande. Hein.
0: Oui,
4: très, même le poisson, c'est hors de prix. Tout est hors de prix. Hein,
0: et le mariage, comment on fait, là? Le mariage, comment on fait, là?
4: Comment m'y fait quoi?
0: Ben oui, il revient cher aussi. C'est quand encore la date?
4: Ah ben, le 23.
0: Ouf, il arrive vite, là.
4: Ça approche. Ça approche, oui, mais ça, après, comme on dit, c'est qu'une fois dans la vie. Hein,
0: oui,
4: ça, hein.
0: Ben oui.
4: Voilà, comme on dit, ça fait 15 ans, ils sont ensemble, donc ils ont décidé de se marier.
0: Ah oui.
4: Donc, comme on dit, nous, on a bien. Moi, je me suis bien mariée, donc je ne vais pas dire non. Hein.
0: D'accord, oui.
4: Comme on dit, c'est nos enfants.
0: Il a quel âge, votre garçon?
4: 36
0: ans. 15 ans qu'il est ensemble avec sa femme, et du coup, là, ils vont se marier.
4: Oui, voilà. Non, mais de toute façon, comme on dit, ils ont voulu de faire comme ça, hein. Comme ça fait 15 ans, ils sont ensemble, donc voilà, c'est ça, hein.
0: Eh ben, hein. Votre premier garçon, il m'a rien mis, croix, hein.
4: Oui, le premier. Le dernier, il a 28 ans, lui, il fait encore ses études. Hein.
0: Ah, d'accord. Toute la famille de La Réunion est venue en métropole? Comment ça s'est passé
4: Non. Par contre, moi, les Nalessois, dans les quatre coins de la France, donc on va se retrouver. Hein. Nous, on était une famille nombreuse, hein, très nombreuse. Hein.
0: Ah,
4: maintenant, il n'y a plus ça. Moi, j'aurais pu faire 17 enfants, 18 enfants.
0: Et combien de sœurs on est là, donc?
4: 10.
0: 10?
4: Ouais.
0: Waouh. 10 frères et sœurs?
4: Non. 10 sœurs et 8 frères. Mais il y en a 4 qui sont décédés maintenant. Hein.
0: 4 frères qui sont décédés?
4: Qui sont décédés, ouais.
0: Oh là là.
4: Donc il reste que 4, on est encore 14.
0: Ah oui, mais ça fait 14 quand même, hein.
4: Eh ben, il n'y a plus des grandes familles comme ça, hein.
0: Ça n'existe plus, hein. Quel âge on est là, Ron, on peut dire?
4: 63
0: ans. Et vous êtes entendu?
4: Ouais, mais les gens me disent, m'y fais pas, mais c'est dans le corps, hein, m'y sens.
0: Ah, d'accord, oui, mais du coup, vous êtes entendu tout ensemble?
4: Comment?
0: Les frères et sœurs, là, vous êtes entendu toutes?
4: Depuis, on a perdu les parents, ça s'est un peu déchiré, comme on dit.
0: Ah mince, vos parents, les deux parents, les décédés?
4: Oui.
0: À quel âge?
4: Comme on dit, voilà, c'est ça, hein, comme on dit. Après, c'est la vie, hein, comme je dis, il prend la vie comme il vient. Hein. Après, moi, comme il dit, du moment la santé, mes enfants, de toute façon, maintenant, comme on dit, nos familles, c'est le famille, c'est nos enfants, c'est la petite famille, comme on dit. Hein.
0: Ben oui.
4: Et oui, que voulez-vous, c'est comme ça, hein, comme on dit, quand les piliers s'en vont, hein.
0: Ouais. Mais c'est dommage parce que du coup
4: Mais par contre on s'entendait tout le monde bien, mais j'aurais jamais pensé ça aurait été passé comme ça, hein.
0: Est-ce que c'est parce que il y a eu des histoires de terrain, est-ce que quoi, c'est quoi?
4: Oui, c'est ça. Oui, c'est ça. Et moi comme me dit m'ironie pas mon pays, hein. Ça franchement la Réunion, me vient en vacances, m'ironie pas, puisque moi mal arrive ici, moi avec 19 ans. Donc ça fait 43 ans de vivre ici, m'ironie pas mon pays, mais de toute façon, comme on dit, quand il y a le bien, c'est ça le problème.
0: Hein. Ouais,
4: c'est pas facile, hein.
0: Ben, elle est pas évidente, non, surtout que ben, là où cause encore avec combien là des 14 qui restent?
4: Ben 8.
0: 8 sur 14? D'accord. Et vos parents, ils sont partis à quel âge?
4: Comment?
0: Et les parents, ils sont partis il y a combien de temps?
4: Ben, ma mère, ça fait depuis 2020.
0: 2020, c'est récent alors?
4: Oui, ouais, et mon père, c'était en 2006.
0: 2006 et 2020.
4: Ouais, 2006 et 2020, ouais, voilà. Mais que voulez-vous, c'est comme ça, c'est la vie. Hein. De toute façon, comme on dit, on choisit pas sa famille. Hein. C'est ça le problème.
0: Ben oui, mais du coup, ça fait des déchirures pour rien.
4: Ah, oui.
0: Une histoire
4: oui,
0: de...
4: Après, comme il dit maintenant, ben moi on a l'habitude. Après moi on est dans mon petit train, moi on a mes enfants, ils travaillent encore, comme il dit, si Dieu le veut, dans 4 ans ou 3 ans, moi là en retraite. De toute façon, pour l'instant, ils travaillent encore puisque moi on a mon dernier fait ses études. Donc comme il voudrait que lui ait un bon boulot aussi comme son frère, donc c'est pour ça qu'il travaille. Autrement, moi on aurait pu arrêter. Hein.
0: On est bien courageuse. Hein. Ben oui, ça
4: c'est pas donné. Hein.
0: Ben oui.
4: Comme lui voudrait faire prof de tennis, c'est ce que tout ça, donc c'est pas hein.
0: Oui.
4: C'est pas doux, mais hein, même il fait l'alternance, il a que 800 euros par mois, mais comme on dit, 800 euros, hein.
0: Oui, n'est pas évident, oui. Bah, vous l'informe bien facile, courage hein. Quand même, hein.
4: Comment?
0: Vous l'informe courageuse.
4: Ben ça, tout le monde me dit, hein. Ah non, mais de toute façon, faut pas baisser les bras. C'est vraiment là, il y a eu des hauts et des bas, comme on dit, mais les bras, faut pas baisser. Et là, c'est pareil, il a passé, mon dernier, il a passé une partie de ses examens. Ben, Dieu merci, il l'a eu, hein.
0: Ah,
4: donc, l'année prochaine, il y a la dernière base, mais maladie, m'y croit, quand il a tous les bagages, moi, m'y part, hein. M'y part en retraite, m'y fait mes dossiers, m'y s'en va, hein.
0: Vous bien courageuse en tout cas, vraiment bravo.
4: Ah non, mais par contre, il part au boulot avec des douleurs, hein, parce que il travaille dans la restauration scolaire.
0: Oui, vous l'avez dit à nous ça.
4: Oui, il travaille dans la restauration scolaire, mais comme il dit, mais moi, il a des douleurs, mais il ne monte pas, il n'arrive pas au boulot, il ne s'est pas plein à moi, comme on dit, il fait mon travail, et puis après, il rentre chez moi, comme on dit, hein. Après, c'est un peu comme partout, hein. De toute façon, même en métropole, comme on dit, la Réunion, les gens y occupent un et l'autre, mais ici, c'est pareil aussi, hein. Ça devient un peu comme ça dans le travail, tout ça. J'y trouve la mentalité des gens, c'est plus ça. Après, n'y mettent pas tout le monde dans le même panier, hein. Tout le monde n'est pas à mettre dans le même panier, mais la mentalité, les gens, on n'a pas connu cette mentalité-là. Avant, c'était pas comme ça, mais maintenant, mais moi, j'ai l'impression, c'est une question aussi de jalousie.
0: Ah, oui.
4: Ah oui, c'est comme partout, Prisca, partout, c'est une question. C'est pour ça, moi, au boulot, je dis carrément, je ne raconte pas ma vie, je ne raconte pas du tout. Là, c'est pareil, mon fils, il se marie, puisque, ben, ils ont su à la dernière moment, puisque comme il dit, moi, il y a 3 jours de congé, ben, il prend mes 3 jours, c'est mon dû, c'est la loi qui est comme ça. Donc, il prend mes congés, hein, c'est logique, hein.
0: Ben oui.
4: Et ça, comme il dit, on nous fait pas de cadeaux, moi je fais pas de cadeaux, hein. Ouais, ben voilà, ben, non, mais c'est juste quoi te faire un petit coucou, j'étais contente que j'avais eu Julie au téléphone, qu'est-ce qu'elle est agréable, cette femme. Ah, moi je l'adore. Moi après, les gens l'aiment pas, mais moi, je
0: qui la prends. Qui ça y aime pas elle?
4: Comment?
0: Qui ça y aime pas elle?
4: Non, mais des gens, parfois, comme ils entendent, avant, tout avant, au début, quand ils critiquent à elle, tout ça. Mais moi, cette fille, je l'adore, j'aime bien sa façon de parler, sa franchise. Au moins, si elle a quelque chose à dire, elle dit, elle, ça, c'est bien.
0: Voilà, au moins, elle dit.
4: Après, on peut pas plaire à tout le monde, comme on dit, hein.
0: Exactement.
4: Ah non, mais moi, j'adore Julie. Ah non, elle est trop. Ah non, elle est trop géniale, cette fille.
0: Ben, nous embrasse Julie aussi, alors.
4: Si elle m'écoute, elle doit m'entendre, là.
0: Ah ben, peut-être elle y dort aussi, hein.
4: Oui, voilà, c'est dommage pour elle, mais ça va venir. Après, elle va voir son psy, ça va venir. Puisque moi, j'ai passé par là, je sais c'est quoi, j'étais
0: oui.
4: Pire qu'elle, hein. Donc, voilà, hein. Donc,
0: oh, on parle de Julie la diablesse, ou là?
4: Oui, Julie la diablesse,
0: oui. Oui, j'ai confondu.
4: C'est pas Julie l'animatrice, ça. Oh.
0: Oui, j'ai confondu. J'ai compris après.
4: Ah non, mais moi, j'adore tout de même bien tous les animateurs, les animatrices, mais moi, j'ai une petite préférence pour toi, pour Charlotte, pour Wendy, pour Eric.
0: Oh, les mignonnes. Ou il aime l'équipe de nuit.
4: Comment?
0: Ou il aime l'équipe de nuit.
4: Ah non, mais moi j'adore Eric, j'aime bien Eric, mais dommage, il n'est plus là. Ah, moi j'adore Eric.
0: Il est là, il vient de temps en temps. Il est moins présent.
4: J'aime bien ça, toutes les... Comme on dit, on ne peut pas aimer tout le monde pareil, on ne peut pas. Non, mais moi j'ai vraiment un pincé pour votre... Hein?
0: En tout cas, il fait bien plaisir ton appel, hein, Aurore.
4: Ah non, mais heureusement quand on a cette radio-là, puisque regarde, quand il y a des gens malades,
0: oui.
4: Ben, décédés, la Réunion, ben on ne sait pas cette radio-là, hein, mais vraiment, mais c'est vrai, franchement, M. Camissud, il a mis ça en route, ben franchement, ça fait du bien dans toute la France, hein. Ça, c'est génial quand même, hein.
0: Partout.
4: Regarde le bateau m'a la suive, hein.
0: Oui, ah, oui. Thibault était là tout à l'heure, en plus, ça nous a fait plaisir, hein.
4: Ah non, le bateau m'a la suive quand il y avait Aou, Wendy, tout ça, et puis il y avait Héloïse,
0: oui.
4: Quand le bateau l'arrivait. Ah, moi t'ai ri tout seul avec la fête, je l'avais fait 23 dans le studio.
0: Ah, ben nous mettre l'ambiance, nous y aime bien, nous, tout ça là.
4: Ah non, ben voilà, c'est ce qu'il faut. Ben voilà, ben juste pour te faire un petit coucou, reste comme vous voulez, reste comme vous voulez, change pas, mais comme on dit, il aime à votre, il adore
0: à ben c'est nous qui aimons.
4: Ah non, franchement, vous êtes vraiment, mais ça nous dit carrément, c'est sincère, hein.
0: Ah.
4: C'est pas comme on dit.
0: Merci beaucoup.
4: Moi, elle est franche aussi. Moi, je n'aime pas aller franche. Moi, elle est sincère. Franchement, non, trop. Surtout. Mais là, maintenant, il manque à nous un avion Freedom. Il y a le rallye.
0: Mais dis, oh, ma fille dit ça. Il manque à nous le jet privé.
4: Il manque à nous un avion Freedom.
0: Ah oui.
4: Quand nous voyage pour venir en vacances,
0: même.
4: Nous voyage avec l'avion Freedom.
0: Mais dis, oh, il manque à nous rien que ça même.
4: Oui, voilà. Ben, je te fais un gros bisou. Ben, Julie, si elle m'entend, je lui fais un gros bisou.
0: Merci.
4: Julie la diabète, oui. Hein, je l'aime bien, je l'adore, hein. Allez, ben, gros bisous et bonne continuation, Prisca. Hein.
0: Merci, allez, bisous, gros bisous, à bientôt.
4: Bye.
0: Allez, au revoir. On était du côté d'Amiens ce soir également avec nous à l'antenne. Radio Freedom, bonsoir.
5: Oui, bonsoir, Prisca.
0: Bonsoir, comment il est?
5: Bien.
0: Léla. Vous allez à deux là, mettez un peu l'ambiance, s'il vous plaît. Alors, qu'on a pour faire?
5: Ben là, nous sommes un peu au festival et là, on a besoin de notre business trou d'eau là-bas.
0: Ça trou d'eau?
5: Ben,
0: c'était comment le tempo festival?
5: Ben, le festival était bien, franchement, était bien. Et là-bas, là trou d'eau, là, notre concert, ben nous, ça va.
0: Tu sais, mais tu enchaînes. Après, on a Kaf Malba aussi du côté de l'ouest. À Cocoa Beach.
5: Ah ouais.
0: On n'est pas nous là-bas, nous. Donc là, le tempo festival, donc c'était bien, sympa, tranquille.
5: Oui, c'était bien.
0: Et Trudeau, il y a encore un autre événement là.
5: Ah oui, ben.
0: Eh ben, ça tient. Ben là, comme ça, non, mais il ne voit pas qui ça voulait déjà.
5: Voilà.
0: Ah ben. Qui ça?
5: Émilie.
0: Émilie de la Ravine des Cabris?
5: Avec son gros voix, rappelle-tu moi?
0: Alors là. Elle a voix grave.
5: Mais elle a longtemps, comme je dis, longtemps.
6: 30 millions d'années.
0: 30 millions d'années? Tout ça là?
5: Non, pas tout ça là.
0: Mais il n'est pas aussi vieux que ça, hein. Ma femme Zimia approche la quarantaine. Pas grave. Pas grave. Mais là.
6: Mais on gagne tellement l'appel, mais à moi, je dirais que il passe par inaperçu parce que c'est le seul dont il n'y appelle qu'un gros.
0: Ah ben oui. Il y en a des messieurs qui ont des voix de femme. Là, on a une madame avec une voix assez grave aussi, là.
6: Exactement.
0: Bon, ben en tout cas, il fait plaisir et il nous avait raconté quoi de beau à l'époque.
6: C'est quoi?
0: Nous avait raconté quoi de beau à l'époque?
6: Eh ben, nous avait raconté d'être un petit comment oui, les gars, les passés, il faut changer. Ah ouais, donc, changer ou carrément, changer.
0: Et alors, on l'a changé ou pas?
6: Pas changé, mais elle m'a gardé le même
0: l'équipe. Ah merde! Mais il fallait changer, c'était pas bon.
6: Mais non, c'était bon.
0: Ah bon, t'es bon alors.
6: On va aller redresser un peu le canot.
0: Oh là là, et vous l'avez redressé, c'est le bouclier avec vous là?
6: Non, non, non. Ça, c'est mon frère.
0: Ah, bonsoir le frère.
5: Bonsoir. Nous sommes amis sur Facebook, c'est tout.
0: Ah bon, ben les bons alors, nous on est amis sur Facebook, écoute.
5: Oui.
6: Mais tu veux faire un coucou parce que tu veux écouter ta voix, tu es content.
0: Ah ben
6: Plaisir.
5: Moi, le seul truc, là, c'est que moi, là, écoute ce que on a dit, on mesure tout ce qu'on mange.
0: Oui.
5: Ouais.
0: Non, mais pèse, m'y pèse, m'y pèse. M'y pèse, m'y pèse. M'y pèse, m'y pèse. À où mesure ce qu'on mange?
5: À moi, non. À moi, non.
0: Bon. Ah, attention, c'est trop chemin, hein.
5: Non, pas chemin.
0: Qui c'est qui conduit entre vous deux, là?
5: Comment?
0: Qui conduit entre vous deux?
6: Émilie.
0: Émilie, bon, ben, les bon, alors, veille bien la route, hein.
5: Oui,
0: personne pas boire, c'est bon.
6: Ah. C'est vas-y. Personne pas boire. Bon, nous aimons le
0: bien. Bon, mais les bons alors. Amuse bien alors.
5: Les bons. Bonne soirée.
6: Merci. Laguez
0: vos copines.
5: Là pas tout de suite, t'es bien un peu.
0: Ah, tiens qui l'a t'asseoir. La pi. Allez bisous, bye bye. Tempo Festival et apparemment il y a des événements aussi du côté de Trudeau. Radio Freedom, bonsoir.
7: Oui, bonsoir, madame.
0: Bonsoir, monsieur.
7: Voilà, madame, je voulais savoir si vous pouvez encore de passer une petite annonce de PAD.
0: Les annonces, c'est de 19h à 20h. Cours la PAD.
7: Ma PAD, ma carte bleue dans le restaurant Les Bons Enfants Saint-Pierre ce soir.
0: Une carte quoi?
7: Une carte bleue, ma carte bleue.
0: Une carte bleue, mais il faut bloquer, monsieur.
7: Mais je ne connais pas justement comment il fait ça, mais jamais fait.
0: Et vous l'avez fait un appel à Zotte, les Bons Enfants, là?
7: Non, m'a appelé, mais il ne répond pas.
0: Ah, ben, là. Ben, l'appel est lancé, hein, donc une carte bleue du côté de restaurant Les Bons Enfants. La carte bleue, à quel nom?
7: Soliman Pustache.
0: Comment?
7: Soliman, S-O-L-I-M-A-N, Soliman.
0: Oui, et le prénom?
7: Pustache, E-U-S-T-A-C-H-E.
0: E-U-S-T-A-C-H-E. Pustache.
7: Oui.
0: Ben là, l'appel est lancé. Ou est à l'antenne. Par contre, on ne peut pas laisser son numéro de téléphone. Il faudra rester à l'écoute. Et sinon, il faudra surtout rappeler demain, entre 19h et 20h.
7: Mais je ne vais pas donner mon numéro au cas où si quelqu'un.
0: Ah là, Miguel, pas donner un autre numéro de toute façon. 02-62-99-12-00 demain. Et si quelqu'un l'a retrouvé, il appelle à nous. Il faudra regarder sur le site internet www.freedom.fr. Et pour la carte, pour bloquer la carte, il faut appeler l'autre banque.
7: Oh ouais, c'était assis, non?
0: Ben, il y a toujours un numéro de secours, normalement. Il ne connaît pas où se trouve ça, mais il doit avoir sur, regarde sur les relevés bancaires. Je sais pas où il est sur Internet, ou ton compte.
7: Non, je me passe sur Internet.
0: On a des relevés de compte.
7: Oui, mais on a des relevés de compte.
0: Voilà, sur le relevé de compte, il doit avoir quelque chose, un numéro d'astreinte.
7: D'accord.
0: Pour pouvoir, un numéro d'assistance d'astreinte pour pouvoir bloquer le téléphone.
7: D'accord.
0: On fait attention, hein, parce que l'autre fois, Néné, monsieur, elle vole son carte. Maintenant, elle tire 700 euros. Le plafond, peut-être, ça devait être 700 euros de retrait. Après, elle retire encore 1000 euros. Et après, la partie de la station service, elle paye un paquet de cigarettes avec 13 euros. Sans contact comme ça, là, faut faire gaffe, hein, quand même.
7: D'accord.
0: Là où l'on oublie sa restaurant là-bas.
7: Oui, on oublie.
0: On l'a bien mangé.
7: Oui, on a bien mangé, malheureusement, mais là, on a un problème, mais non.
0: Mais peut-être qu'il est quelque part chez vous aussi, vous ne connaissez pas,
7: non,
0: hein?
7: Non, pas chez moi, je connais la tombée, moi.
0: Vous êtes sûr?
7: Je suis sûr, c'était.
0: Parce qu'on refouille encore un petit peu au Faisant Saint-Antoine de Padoue, peut-être on va retrouver.
8: Non, mais connais, elle va tomber. Elle m'a attendu quelque chose de tomber dans ma poche et voilà, si elle s'est pas vu, c'était quoi.
0: Mon Dieu. Bon, ben, en tout cas, le message est passé. Monsieur Soliman Eustache, si on a retrouvé la carte bleue, on appelle au 0202 41 51 51.
8: D'accord, très bien. Merci beaucoup.
0: Allez, madame. Bonne soirée, monsieur Eustache. À bientôt. À demain. Les pertes, c'est tous les jours entre 19h et 20h pour laisser vos coordonnées. Les petites annonces, même en général, hein, de toute façon, c'est tous les jours de 19h à 20h. Il est 23h passé de 47 minutes à La Réunion. Merci à Zot d'être toujours à l'écoute et aussi fidèle de la radio. Nous, ça va, nous continue sous notre lancée. Radio Freedom, bonsoir.
9: Oui, bonsoir Prisca, comment ça va?
0: Ça va ou même?
9: Ça va, tranquillos.
0: Tranquillos?
9: Ça veut dire, ça va comme un samedi soir.
0: Oh toi, bon, ben elle est bon.
9: Oui, ben, c'est toujours des petites annonces.
0: Ben oui, à qui est-ce que là?
9: Ben, à Eric du Tampon.
0: Encore un Eric?
9: Oui, ben...
0: Eric, vous faites un appel à moi,
9: hein? On a changé de numéro de téléphone.
0: Non, on l'a fait un appel à moi, arrête.
9: Non.
0: Quand on l'appelle à moi?
9: Ah, fou, c'est quand même longtemps. Bon, mais la dernière fois, on m'a expliqué un petit peu, même ma vie, un petit peu, comment les verres, et bien vivre avec mon petit garçon,
0: Marchant numéro, dis-moi, là?
9: Oui, marchant numéro de téléphone, là.
0: À cause de marchant numéro?
9: Oh, ben, il fait 3 jours, 4 jours, qu'on m'a perdu mon téléphone, en fin de compte.
0: Ah, c'est ça, mince alors.
9: Voilà, on m'a perdu mon téléphone, on m'a essayé de rechercher à droite, à gauche. Mm-hmm. En fin de compte, comme on me l'entraînait de foot. Donc, enfin, qu'on avait un match.
0: Ouais.
9: Et, tellement qu'il avait pas mal de choses qui passaient dans ma tête ces derniers jours-là. Donc, enfin, qu'on m'a oublié mon téléphone directement sur le bon touche.
0: Eric, mettez un peu ton tête en place.
9: Et quand on m'a pas tu vois directement, ben, parce qu'après moi, elle avait un autre match.
0: Oui.
9: Il me dit, bon, ben, peut-être, mais il aura une chance ben, de retrouver le téléphone. Bon, ben, malheureusement, mais ça m'a sonné, ben, en fait, quand il répondait pas.
0: Ouais.
9: Donc, on m'a mettait restreint sur l'autre ligne. Bon, ben après, il fallait chercher un autre numéro de téléphone, choses comme ça. Il me dit, bon, ben allez, ben, tant qu'à faire, ben, va changer de téléphone, va changer carrément de numéro de téléphone, quoi.
0: Mm-mm.
9: Parce que m'avait plus de téléphone.
0: Oh là là.
9: Voilà,
0: là.
9: Il me dit, bon, si m'avait encore le téléphone, il m'aurait cherché une puce, et après, il m'aurait ben, facilement pour avoir le téléphone, mais après, il m'avait plus de téléphone. Il me dit, bon, ben, on va faire un nouveau forfait, et puis voilà, qu'on va avoir un téléphone en plus.
0: Bah oui, c'est mieux, quoi.
9: Voilà. Mm. Voilà, comme c'est Eric du Tampon, 45 ans, 1m70 pour 72 kilos, environ.
0: Mm-hmm. Mm-hmm.
9: Créole brun, ça m'aime bon, bah, bien comme un métier, m'aime bien le sport, m'aime bien le fou, m'aime mm-hmm. bien le randonnée, m'aime bien cuisiner. Ben, m'aime la charge d'un petit garçon ben, de 13 ans qui vivait avec moi,
0: mais oui.
9: Depuis 4 ans. Et ben voilà quoi, donc me rechercher, peut-être pas rechercher, mais rencontrer une personne qui aimerait ben partager ben ses derniers moments avec moi, et voilà quoi, de voir si la personne aussi bon et c'est ce qu'elle peut faire aussi, hein. Parce que moi c'est une annonce sérieuse. Donc moi je veux peut-être pas continuer ma vie, mais j'aimerais voilà écrire une nouvelle histoire avec une nouvelle personne. Et voilà quoi, voilà, donc même discuter, même rigoler, même casser les couilles comme il dit. Et voilà, et même une personne aussi, ben voilà, qui aime, voilà, qui prend pas la tête, hein, qui est là aussi, ben, qui ne veut pas dire 24h/24 ou tous les jours là aussi, ou des choses comme ça, on va dire. Mais m'aimerait que, voilà quoi, que c'est une personne ben, qui comprend moi, tant que moi, il comprend elle, tant que c'est là pour parler, ben, il va écouter, tant que moi, il est là pour parler, elle va... Ben, ben, écoutez, voilà, c'est un truc mutuel que m'aimerait faire. Déjà, bon, ben, déjà de une, ben, déjà de bien se connaître, et après, si le feeling ben, peut passer, bon, ben, on verra plus ses affinités.
0: Eh ben, ça marche. Le message voilà,
9: donc,
0: est passé.
9: Moi, je cherche, ben, on ne va pas dire tout type, hein. On va dire peut-être avec Créole Blanc ou Catherine Malbarez ou même Catherine tout court. Et entre 35 et 45 ans. Et après, bon, ben, moi, je peux recevoir, mais je ne peux pas déplacer. Donc, s'il y a des personnes ben, qui sont intéressées par mon annonce, bon, ben, n'hésitez pas à m'appeler, hein. Donc, on va discuter, on verra plus par la suite. Donc moi-même, mais pas quelqu'un de difficile, mais pas quelqu'un, voilà quoi. Donc mais simple, tout simplement.
0: Mais simple, tout simplement.
9: Voilà quoi. Et je cherche une personne aussi, ben qui est simple aussi.
0: Ça marche, Eric. Les bon, voilà. Le message
9: donc,
0: est passé. Les femmes appellent à
9: où? Oui. On fait, c'est de rattraper. Moi, mais je pense que c'est les 06 92 93 53 71.
0: C'est exactement ça.
9: Voilà, donc c'est bien ça. Donc, il va répéter, c'est le 06 92 93 53 71. Eric du Tampon.
0: Ça marche, Eric, mais on embrasse ça, bonne soirée.
9: Merci beaucoup, allez, bonne soirée.
0: Allez, à bientôt.
9: Gros bisous.
0: Bisous, au revoir. Radio Freedom, bonsoir. Allô.
10: Allô, allô, bonsoir.
0: Bonsoir.
10: C'est Fabrice de l'Ouest, s'il vous plaît.
0: Fabrice.
10: Voilà. Okay. Est-ce que je pourrais passer une petite annonce de rond?
0: Ou en direct, là.
10: Voilà, c'est Fabrice de l'Ouest, 55 ans, 1m70, 80 kilos.
0: Mm-mm.
10: Je travaille, je ne fume pas, je ne bois pas. J'aime bien faire un peu de la marche et un peu sortir le week-end, gros. Voilà, en gros. Je suis type créole métissé. Voilà. Voilà, je recherche une femme entre 45 ans et 55 ans.
0: Très bien.
10: Peu importe le type de femme.
0: Mm-hmm. Fabrice, est-ce qu'on aime bien lécher?
10: pas trop ça.
0: Ou il aime pas lécher?
10: Non.
0: Est-ce qu'on aime être sucé?
10: Un peu, mais pas trop non.
0: Ou il aime doigter?
10: Pareil, mitigé.
0: Mitigé? Il n'aime pas faire l'amour alors?
10: Si, mais pas tout le temps.
0: Mais comment on fait l'amour donc?
10: Non, mais pas tout le temps. Ça, quand on travaille, on ne peut pas faire l'amour tout le temps.
0: Ah bon? Ben, comment ça, il fait l'amour alors?
10: Ben, c'est par envie. L'amour, ça se fait par envie. Et puis, ça dépend de l'autre aussi, voilà.
0: Ah, on est timide en fait.
10: Non, pas timide, mais je dirais. C'est plus. Ça dépend de l'autre aussi.
0: Et vous faites 1m70, un petit peu, un petit 80 kilos, là, un petit peu enrobé, non?
10: Non, plus le muscalé, voilà.
0: Ah bon?
10: Ouais.
0: Ça le muscle, ça?
10: Ah oui.
0: Quel sport on fait où?
10: On fait un peu de musculation et après, bon, là, j'ai arrêté, c'était 2 ans.
0: 2 ans et on l'a toujours fait de la muscu?
10: Ouais, depuis jeune.
0: Ouais. Ah ouais, d'accord. Où les quoi alors? Un homme bien musclé.
10: Bien musclé, voilà.
0: Bien monté.
10: Bien musclé.
0: Voilà. Là, Chopao, là, vous pouvez faire de l'annonce tranquillement, là, dit quoi celle-là, il veut, là.
10: Non, mais après, voilà.
0: Elle a fini avec 23h54, il reste quelques minutes, hein. Bon.
10: Voilà. Bon. Voilà, oui. Voilà, si une femme est intéressée par mon annonce, elle peut m'appeler au 06 93 02 10 00.
0: Fabrice, ça chèque ça. 06 93 02 10 00.
10: Non, peut-être qu'il y en a un autre qui a besoin encore la place pour appeler. Quoi.
0: À cause, c'est fini là, il passe plus l'annonce. Hein.
10: Bah tant pis pour les autres quoi.
0: Gars, reste ça ou la même cheveu.
10: Oui.
0: Mais laisse ça ou la même cheveu, reste ça ou la même.
10: Mais après, peut-être faut juste penser un petit peu aux autres quoi, voilà.
0: Ben, pense à où? À soi, mais laisse à où, là? Pense pour où?
10: Ben, voilà, et puis voilà.
0: Quel âge vous en avez encore, Fabrice?
10: 55 ans.
0: 55 ans. Ben, vous mettez pas tes doigts, alors?
10: Compliqué.
0: Ah bon? Ah là là là là là là. Il met pas tes doigts, il lèche pas. Ou lèche pas non plus?
10: Si, mais pas trop.
0: Pas trop.
10: Pas trop ça, quoi.
0: Pas trop. Pas trop, pas trop, pas trop.
10: Ça dépend le corps et puis ça dépend l'état qu'on rentre le soir.
0: Ah, mais quand on fait l'amour, ou mettre pas le zizi dans la chouchoute?
10: Si, mais c'est obligé.

0: Voilà.
1: Quand même.
0: Voilà, ça va.
1: Quand même. Ben, elle est bon.
0: Allez, je vous souhaite bonne soirée et merci d'avoir pris mon appel.
1: Avec plaisir. Allez, merci d'avoir répondu un petit peu. 06 93 02 10 00.
0: Voilà, merci à vous.
1: Allez, gros bisous. Salut Fabrice. Et comme on a Zazot, eh ben, dans un instant, les minuit, Missa la Zazot avec une petite chanson et nous voilà Zazot avec Magnan, Catherine. Et nous retrouve demain pour la suite. Il ne sera pas dans Chaleur Tropicale, ce sera dans Trafic et nous sera avec l'équipe de Jean-Claude David. Bonne soirée à toutes, bonne nuit, brosse bien dedans. Fais attention sur la route, 0202 41 51 51 si on a des informations route. Évidemment, c'est toujours disponible. La Malbarde a fini de rejoindre à nous. Comment il est là, il est bien? Léla, Léla, Léla, Léla, Léla. Nous retrouve demain. Bonne soirée. Bisous à tous.

0: Il est minuit à La Réunion, bonne soirée à tous.
1: Pour les informations, bonsoir Maël.
2: Bonsoir Valérie et bonsoir à tous.
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2: La polémique hier à Carpentras dans le Vaucluse lors des commémorations du 8 mai. La chanson « Maréchal, nous voilà à la gloire du maréchal Pétain » a été entendue en pleine rue à l'origine. Une erreur commise par un technicien chargé de la programmation musicale. On y revient dès le début de ce journal. Le directeur général de l'OMS est arrivé aux Canaries, venu coordonner l'évacuation des passagers du navire de croisière touché par l'antivirus qui aura lieu au petit matin. 5 Français sont toujours actuellement à bord. Un protocole sanitaire extrêmement strict qu'on vous détaille dans cette édition. Et puis, y aura-t-il du kérosène pour faire voler les avions cet été, vous permettre surtout de partir en vacances? C'est l'Allemagne qui relance l'alerte. Des milliers de vols opérés par les compagnies à bas coût notamment pourraient être annulés suite à l'explosion des prix de l'énergie, face aussi au risque de pénurie. On fera le point dans ce journal également. La chanson « Maréchal, nous voilà à la gloire du maréchal Pétain » a été diffusée hier dans les haut-parleurs de la commune de Carpentras. Lors des commémorations du 8 mai, un extrait publié est repris sur les réseaux sociaux, ce qui a évidemment créé la polémique. Bonsoir Mathis Lang.
4: Bonsoir Maël, bonsoir à tous.
2: Question simple ce soir Mathis, comment cela a-t-il bien pu arriver ?
4: Eh bien c'est sans doute la question que se sont posées les habitants de la commune hier. Voilà ce que l'on pouvait entendre. Carpentras, extrait publié par nos confrères d'ici Vaucluse. Cette erreur provient en fait d'une radio associative RTV-FM qui a géré en tant que prestataire la diffusion des musiques durant les cérémonies. Alain Giraudy, son président, explique à Europe 1 que l'incident provient d'une erreur du programmateur.
5: Il est allé

0: un site, il a pu télécharger une playlist, et dans cette playlist est retrouvé ce morceau. Et comme il est très jeune, hein, il a 33 ans, de la jeunesse et la méconnaissance de l'histoire ont fait que malheureusement, ben, ce morceau-là, il s'est pas rendu compte qu'il était venu se mettre dans la playlist.
1: La radio qui réitère ses excuses auprès de la commune, mais le maire RN Hervé de Lépineau en veut désormais à ses opposants politiques qu'il accuse de s'être servi de cette affaire pour créer la polémique.
2: L'ex-directeur de cabinet du maire socialo-communiste sortant, je sais qu'il y a des parlementaires aussi qui ont relayé, comme ils n'ont rien vérifié du tout, il y a réellement une intention de nuire.
1: Le maire annonce désormais son intention de porter plainte pour malveillance, auprès du parquet de Carpentras.
3: Mathis Lang pour Europe 1, merci. Et non loin de là, Avignon, ce nouveau rodéo urbain qui s'est terminé en drame. Un homme de 79 ans a été mortellement percuté par un motard hier soir. La victime traversait sur un passage piéton. Le conducteur venait de se refuser d'obtempérer un contrôle de police. Il circulait à très très vive allure. Connu des forces de police, l'individu de 28 ans a été placé en garde à vue pour homicide routier aggravé. Une enquête est en cours. Dans l'actualité également, le journaliste français Christophe Glaise, détenu en Algérie depuis près d'un an, va recevoir dans les prochains jours sa première visite consulaire. L'annonce a été faite à Alger par la ministre déléguée aux armées, Alice Ruffaut, à l'issue d'un entretien avec le président Tebboune. La France et l'Algérie qui entendent renforcer leur coopération, notamment dans les domaines de la sécurité, des migrations et de la justice. On revient également ce soir sur les propos polémiques du nouveau maire insoumis de Saint-Denis. Dans une vidéo, Bali Bagayoko en appelle, je cite, à une insurrection populaire en cas de victoire du RN à la future présidentielle. Une déclaration qui a fait bondir Sébastien Chenu, le vice-président du Rassemblement National. Il était l'invité d'Eliott Deval et vous, c'était ce matin sur Europe 1.
4: Concernant, mais finalement pas très étonnant, puisque en fait finalement M. Bagayoko dit tout haut ce que Jean-Luc Mélenchon pense tout bas. En fait, il dit sans filtre ce qu'est ce mouvement de la France insoumise, c'est-à-dire un mouvement violent qui ne compte pas respecter la démocratie. Et je pense qu'en fait la France insoumise porte ça en germe. Alors il dit n'importe quoi aussi. Il dit toutes les grandes réformes se sont faites via des insurrections populaires. Non, quand il parle de la prise de la Bastille, on parle de changement de régime. On parle pas d'une réforme. Une réforme, c'est l'abolition de la peine de mort, c'est le droit à l'avortement, ce sont des réformes de société. Mais là, on parle de changement de régime. Donc, en fait, il nous dit qu'il n'accepterait pas que la démocratie parle et qu'il faudrait que la population en appelle à ce changement de régime par la violence.
3: Le député Rassemblement National du Nord et vice-président de l'Assemblée, Sébastien Chenu, qui réagissait ce matin sur Europe 1 dans l'émission Eliott Deval et vous, aux propos polémiques du maire insoumis de Saint-Denis, Bali Bagayoko.
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3: Est-ce la fin du cauchemar pour les passagers à bord du MV Ondus, ce navire touché par un foyer d'antivirus qui doit arriver tôt demain matin entre 4 et 6 heures locales au large des îles Canaries, en coordination avec l'OMS, l'Espagne a finalement accepté le bateau de croisière. Laura Legault, bonsoir.
6: Bonsoir Maëlle, bonsoir à tous.
3: Le protocole de débarquement et de rapatriement des voyageurs a été détaillé aujourd'hui. Le navire ne va pas accoster exactement, il restera plutôt au large de l'île de Tenerife.
6: Oui, une équipe médicale à bord va évaluer les passagers avant de les autoriser à débarquer. Seuls les voyageurs asymptomatiques pourront être évacués. Ils devront porter un masque FFP2 et quitteront le navire par petits groupes, comme l'explique le ministre de l'Intérieur espagnol.
7: Le débarquement se fera par groupe de nationalité seulement quand l'avion sera sur la piste, prêt à partir.
6: Toutes les personnes à bord du navire sont considérées comme des contacts à haut risque par l'OMS. Conséquence, les passagers espagnols et britanniques seront placés en quarantaine à l'hôpital dans leur pays respectif. Les 5 Français, eux, seront rapatriés par avion puis examinés à l'Institut Pasteur. Selon les résultats, ils seront confinés à domicile ou mis à l'isolement à l'hôpital. Cette évacuation a suscité l'inquiétude des habitants de Tenerife. Alors les ministres espagnols de la Santé et de l'Intérieur ont tenu à rassurer.
7: Le dispositif de rapatriement empêche tout contact avec la population civile. Toutes les zones de transit seront isolées, il n'y aura aucun contact avec des personnes civiles.
8: Le risque de contagion pour la population est faible.
6: Le directeur de l'OMS est arrivé ce soir à Tenerife pour coordonner l'arrivée du navire.
3: Laura Legault pour Europe 1, merci. Toujours à l'étranger, Vladimir Poutine affirme que la guerre en Ukraine touche à sa fin. Le président russe a dénoncé le soutien des pays occidentaux à Kiev, accusé selon lui d'avoir intensifié la confrontation avec Moscou. Il reconnaît malgré ses déclarations que la situation reste grave et aucune avancée concrète vers un règlement du conflit n'a été annoncée. Au Royaume-Uni, le Premier ministre Keir Starmer déclare assumer la responsabilité des résultats qu'il juge douloureux aux dernières élections locales. Sanctionné après bientôt 2 ans passés à Downing Street, la majorité travailliste a perdu de nombreux sièges en faveur notamment du parti anti-immigration Reform UK, et la fragmentation du paysage politique britannique s'étend. Les précisions depuis Londres de la correspondante Europe 1 à Londres, Sarah Menet.
9: Le grand perdant de ce scrutin a un nom, c'est celui du Premier ministre britannique, Keir Starmer. Son parti travailliste vient de perdre plus de 1300 conseillers municipaux en Angleterre et au Pays de Galles pour la première fois de son histoire. Le Labour a aussi perdu sa domination au Senedd, le Parlement gallois. Face à cette débâcle, Starmer, s'il refuse de démissionner, reconnaît sa part de responsabilité 22 mois après son élection.
10: Ces résultats sont durs, très durs. Et j'en assume l'entière responsabilité. Lorsque les électeurs envoient un message comme celui-ci, cela n'affaiblit pas ma détermination à apporter le changement que j'ai promis. Au contraire, cela renforce ma détermination.
9: En Angleterre, le revers du Labour est aussi celui d'un système bipartite. Traditionnellement divisé entre les travaillistes et les Tories, le paysage politique britannique voit émerger de manière spectaculaire le parti anti-immigration et pro-Brexit Reform UK. Le parti de Nigel Farage vient de remporter plus de 1300 sièges de conseillers. Pour l'heure, Keir Starmer reste à Downing Street, mais certains, dans les couloirs de Westminster, se demandent désormais jusqu'à quand. Londres, Sarah Menei, Europe 1.
3: Un mot en bref du conflit au Moyen-Orient. L'Iran met une nouvelle fois en doute le sérieux de la diplomatie américaine dans les tractations en cours pour résoudre ce conflit. Donald Trump attend lui ce soir une lettre de Téhéran en réponse à sa dernière proposition de paix. Annonce du président des États-Unis qui ajoute, je cite, on verra bien comment cela se passe. Et puis, conséquence directe et immédiate de la guerre, allez-vous pouvoir partir en vacances l'esprit tranquille cet été? Pas sûr, en tout cas pour ceux qui ont décidé de prendre l'avion. Entre hausse des prix et crainte de pénurie, l'Union européenne veut à tout prix rassurer. Christopher Filok, la Commission européenne a annoncé hier une série de mesures relatives au stock de carburant.
7: Oui, première mesure annoncée, le tankering désormais autorisé. Cette pratique consiste à faire voler les avions avec plus de kérosène que nécessaire et éviter de refaire le plein dans les aéroports où le carburant pourrait manquer. L'Union européenne lâche aussi du lest sur les annulations de vols. Jusqu'à présent, une compagnie qui supprime un vol en raison du prix du kérosène doit rembourser mais aussi verser aux voyageurs des indemnités de compensation. Désormais, seul le remboursement du billet est obligatoire. L'Europe cherche par ailleurs de nouvelles sources d'approvisionnement, comme le kérosène américain appelé Jet A. Gérard Felzer, ancien pilote de ligne et président d'Aviation Sans Frontières.
11: On a deux types de kérosène, c'est le Jet A et le Jet A. Les Américains, eux, ont du kérosène dénommé Jet A, avec une température de congélation plus fragile, 40 degrés, alors que le Jet A, c'est 47 degrés.
7: Un kérosène donc plus vulnérable en altitude, mais aussi moins coûteux. L'Union européenne cherche donc à rassurer les compagnies aériennes face à un risque de pénurie de kérosène. Jusqu'à 20 millions de voyageurs en Allemagne pourraient être affectés cet été par des annulations de vol. De son côté, la compagnie française Transavia avait annoncé la suppression de 2% de ses vols jusqu'à fin juin.
3: Christopher Filok pour Europe 1. Des difficultés également du côté de nos artisans. Plus de 1200 d'entre eux sont présents sur la célèbre foire de Paris. La 122e édition se tient jusqu'à demain soir. Ils se disent inquiets en cette période de pouvoir d'achat en berne pour les Français. C'est ce qu'ils ont confié à Emma Ben-Youssef Sudarovitch. Elle s'est rendue pour Europe 1 à la porte de Versailles.
12: Entourée de ses sacs faits main en Ile-de-France, Marie-Pierre regarde les allées clairsemées du pavillon. La créatrice le sent bien. Cette année, les clients se restreignent.
13: J'en vois plus qu'avant qui vont dire « J'ai un budget cette année, j'ai pris en liquide pour être sûr de ne pas dépasser. » Ça, c'est des choses qu'on ne voyait pas. On était vraiment sur de l'achat coup de cœur.
12: Derrière son stand, Adrien est à l'affût. Présent depuis 16 ans à la Foire de Paris et inventeur d'un casse-noix à air propulsé, il enchaîne les démonstrations pour attirer les visiteurs, frileux lorsqu'il s'agit d'ouvrir le portefeuille.
14: Argumenter, faut dire que c'est fait en France, voilà. Chaque petit argument va compter pour la décision finale. Faut pas les lâcher. Ils se disent pas, tiens, je réfléchis, puis finalement, ça, on l'entend toute la journée.
12: Pour séduire les clients, Xavier, coutelier dans Lyon, aurait bien voulu proposer des ristournes, mais il ne peut pas se le permettre.
15: J'ai besoin de gaz pour forger, d'essence pour me déplacer. Je peux pas répercuter des baisses de prix énormes parce que je suis à des prix déjà très bas.
12: Comme d'autres artisans, Xavier regrette d'être venu cette année et n'est pas encore certain de se réinscrire pour l'édition 2027.
3: Depuis la foire de Paris, Emmanuel Benyoussef Sudarovitch pour Europe 1. Un mot de rugby à présent, le choc ce soir de la 23e journée de Top 14. Le RC Toulon mis en difficulté par le Stade Toulousain. Le score à la mi-temps 20-24. La suite de la rencontre est à suivre sur Canal+. Plus tôt dans la journée, c'était la défaite et la désillusion synonyme de relégation pour Montauban, dominé face à Montpellier 59-7. Et puis cette victoire française, toujours en rugby, mais du côté du 15 de France féminin, qui est en finale du tournoi des 6 nations. Ce sera face à l'Angleterre, samedi prochain à Bordeaux. Aujourd'hui, les Bleus ont largement dominé l'Écosse 69-28 avec 11 essais inscrits. Objectif désormais décrocher un premier grand chelem pour les Françaises depuis 2018. Défi qui s'annonce immense face aux championnes du monde, invaincues contre la France depuis 17 rencontres. Et puis une page de culture pour terminer. Si je vous dis bleu de travail, si je vous dis uniforme, eh bien l'exposition Sous toutes les coutures est faite pour vous. Elle est actuellement présentée au musée de la Poste à Paris et elle revient sur plus de 2 siècles sur l'histoire du vêtement au travail. Sébastien Bordenave nous la présente.
16: Plutôt ignoré dans le monde paysan, propulsé à l'ère industrielle, pensé pour ceux qui sont au contact du public, le vêtement au travail est un vaste sujet. Dans l'exposition Sous toutes les coutures, une ordonnance de Louis XVI est affichée. Elle exige que les maîtres de poste et les postillons revêtent un habit bleu de roi. Un postillon était un conducteur d'attelage dans la poste chevaux, comme on l'appelait autrefois. L'uniforme au travail, c'est souvent une fierté. Une photo de 1896 montre Victor, chef des postes, et son frère Henri, gardien de la paix, tous les deux exhibent avec ostentation redingote et képi. Les habits accompagnent aussi parfois des petites révolutions. En 1848, les sergents de ville deviennent les gardiens de la paix. Leurs apparences évoluent. Sous toutes les coutures est d'abord un voyage historique dans l'habit du labeur. Leurs vêtements de travail raidis par la poussière et la sueur semblaient faire partie de leur chair. Fin de citation. C'était du Zola dans Germinal en 1885.
3: Et merci à notre guide Sébastien Bordenave. Rendez-vous donc à l'exposition Sous toutes les coutures, exposition sur le vêtement au travail. C'est au musée de la Poste à Paris jusqu'au 22 septembre. C'est un partenariat Europe 1. Est-ce un temps à aller au musée demain? Question que je pose à Estelle Lafont. Estelle, place à la météo complète de votre dimanche. La réponse est oui, visiblement Estelle, puisqu'on peut, je crois, dire adieu au soleil demain.
17: Oui Maëlle, sauf demain matin dans le sud-ouest. Sud-ouest qui se trouve d'ailleurs être la zone où il fera à la fois le plus beau et le plus moche demain. Une matinée calme et ensoleillée. Et puis soudain, dans l'après-midi, une grosse dégradation avec des orages parfois violents, notamment sur le Pays Basque, avec des rafales à 90 km/h et surtout de la grêle d'intensité notable, puisque Météo France prévoit des grêlons atteignant parfois 2 cm d'épaisseur. Faites donc attention à vos pare-brises de voitures et à vos parterres de fleurs. Ces orages concernent globalement tout le sud-ouest et avance vers l'est, découvrant d'ailleurs un petit arc proche de l'Atlantique entre la Vendée et le nord des Landes, qui va profiter l'après-midi d'un petit retour d'éclaircie. Dans le sud-est, donc du Morvan à la Provence, eh bien on a un régime de pluie. Demain matin, là aussi, pluie parfois dense, mais qui se calme en deuxième partie de journée. Et puis enfin, du Grand Est à la frontière belge, on ne verra probablement pas le soleil de la journée, avec un peu d'averse le matin, mais un petit renforcement de celle-ci dans l'après-midi. Côté température, eh bien, pour clôturer ce bulletin, comptez demain une fourchette assez petite pour tout l'hexagone, entre 8 et 13 degrés.
3: Merci Estelle Lafont et rendez-vous demain sur l'antenne d'Europe 1. Europe 1 Weekend se poursuit dans quelques instants avec de la politique jusqu'à 22h30. Les dynamiques de ce début de campagne présidentielle, pas mal de remous à gauche notamment, entre les dernières déclarations de Bali Bagayoko, la démission de Boris Vallaud de la direction du Parti Socialiste ou encore les réactions à la candidature de Jean-Luc Mélenchon. On y revient avec le politologue Luc Gras dans le prochain quart d'heure. Vous ne bougez pas, on revient juste après ça.
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3: Bonsoir à vous, Luc Gras.
0: Bonsoir.
3: Vous êtes politologue, auteur également du livre La démocratie en péril, avec une semaine encore très politique qu'on va disséquer ensemble. Cette campagne présidentielle désormais bel et bien lancée et qu'on n'arrêtera plus jusqu'au premier tour. Commençons, si vous le voulez bien, avec un coup de projecteur à gauche. Cette déclaration de la nouvelle star des Insoumis, le maire LFI de Saint-Denis, Bali Bagayoko, qui n'en finit plus de faire parler de lui et qui annonce la couleur. Soit c'est eux, soit c'est nous. Comprendre que le match de la présidentielle va se jouer entre la France insoumise et le Rassemblement national. Est-ce, Luc Gras, une vision réaliste ou extrêmement simpliste de l'équation en cours ?
0: C'est une vision intéressée. On comprend bien que, et pour LFI et pour le Rassemblement National, le meilleur adversaire, c'est l'autre. Que dès lors qu'il y aurait un autre candidat, ni LFI ni RN, il aurait toutes les chances de gagner. Donc oui, le match n'est pas plié, le match est annoncé RN-LFI, mais vous savez bien que sous la Ve République, c'est rarement le favori un an auparavant qui finit par gagner à l'arrivée.
3: Et accessoirement, les Français, une majorité de Français, n'en veut pas de ce match entre LFI et le RN.
0: Vous avez parfaitement raison. Non seulement une majorité de Français n'en veut pas, et ceci depuis longtemps, mais plus encore, certaines études d'opinion montrent que 42% des Français attendent un candidat qui, pour l'instant, ne serait pas dans le champ des possibles. Donc vous voyez qu'il y a vraiment une incertitude sur cette élection. Il y a un ras-le-bol global des Français, une colère, une lassitude, etc. Mais il y a une solution qui ne semble pas si évidente pour les Français.
3: Alors le RN qui survole les sondages, qui sera au second tour sans prendre trop de risques, mais sur quelle ligne ? Il y a eu le grand meeting à Mâcon du RN la semaine dernière, Jordan Bardella qui drague les patrons, Marine Le Pen qui fait plutôt les yeux doux aux salariés. Est-ce qu'ils se sont mis eux aussi à faire du en même temps au Rassemblement National ?
0: Alors je crois que c'est pas seulement du en même temps, dans les faits c'est du en même temps, mais c'est aussi une sensibilité politique réelle. Marine Le Pen, elle a une vraie dimension un petit peu, on va dire, sociale, tandis que Jordan Bardella, il appartient à la génération d'après, il est beaucoup plus inspiré par les expériences plus libérales. Donc je ne crois pas qu'il y ait véritablement au départ une répartition des tâches qui serait un peu cynique. Il y a vraiment deux tempéraments différents. Le tout est que c'est vrai que ça rapporte beaucoup de voix, puisque ça permet de ratisser à la fois les classes populaires du RN, notamment dans le nord de la France, et puis les électeurs RN du sud, qui sont beaucoup plus libéraux, beaucoup plus hauts dans les catégories socio-professionnelles. Et donc, pour l'instant, ça permet de rassembler.
3: Mais ça ne fait pas une colonne vertébrale absolument cohérente.
0: Exactement, parce que est-ce que ça peut durer ? Non. Tout l'enjeu de l'élection présidentielle pour les adversaires du RN, ce sera justement de leur demander de préciser encore davantage quelle est leur ligne, quelle est, comme vous l'appelez, la colonne vertébrale.
3: Alors, je continue le match RN-LFI. Du côté LFI, vous faites une forme de parallèle entre cette aura de Bali Bakayoko dont je parlais à l'instant et la déclaration de candidature il y a une semaine de Jean-Luc Mélenchon. Est-ce que vous pouvez nous expliquer ?
0: Tout à fait. Alors l'explication, elle repose sur trois points. Pourquoi Jean-Luc Mélenchon a annoncé si rapidement finalement sa candidature ? Personne n'était dans la confidence, sauf ses très proches. Trois raisons. Au mois d'août, il va avoir 75 ans. Vous comprenez qu'annoncer sa candidature à 75 ans, c'est-à-dire qu'il finira à plus de 80 ans, c'est pas forcément facile. Mais vous mettez aussi l'accent sur quelque chose d'essentiel, c'est la montée en puissance de Bali Bagayoko. Dans les banlieues, il suffit d'aller se promener un petit peu dans les banlieues pour voir que la nouvelle égérie, le nouveau leader des banlieues, eh bien c'est Bali Bagayoko, tout simplement parce qu'effectivement, il incarne beaucoup plus la France nouvelle, soi-disant, de Jean-Luc Mélenchon que Jean-Luc Mélenchon. La Nouvelle France. Et donc, il était en train, et les études d'opinion le montraient, non seulement maintenant il rentrait dans les sondés, mais il n'était pas si mal placé, et il monte. Et donc, évidemment, Jean-Luc Mélenchon, qui est un vieux politique, un vieux briscard, a compris qu'il y avait un danger, que Bagayoko monte davantage. Il n'y a pas que Bagayoko, il y avait aussi Ruffin qui commençait à faire un petit peu de bruit médiatique. Et donc, il y a eu cette nécessité pour Jean-Luc Mélenchon d'éteindre tout de suite toute velléité d'un autre candidat que lui à l'élection.
3: Mais
0: enfin,
3: allez-y.
0: La troisième explication de cette candidature subite de Jean-Luc Mélenchon, c'est que l'explosion à gauche était prévisible hein, entre tous les candidats au sein des Verts, au sein du Parti Socialiste, et qu'il s'est dit qu'évidemment, le dicton d'ailleurs qu'il a cessé de développer, à savoir, nous on a une ligne qui est claire, un candidat, et un parti, etc. On est tous dans l'alignement. Eh bien, c'est vrai qu'en ce moment, le contraste entre la gauche de gouvernement non LFI et LFI, à cet égard, est frappant. LFI est en ordre de bataille. La gauche de gouvernement ne l'est pas.
3: On va y venir dans un instant à cette gauche non LFI. Mais Luc Gras, vous avez dénoncé la façon même dont Jean-Luc Mélenchon a été désigné. Alors, même s'il avait proposé lui-même de s'auto-remplacer pour cette fois-ci, il conserve quand même une forme de légitimité indéniable dans son camp. Ça, vous ne pouvez pas être en désaccord avec ça.
0: Alors, qu'il ait une légitimité au niveau de son camp, c'est une évidence. Mais la légitimité au niveau d'un camp en termes de popularité ne signifie pas automatiquement d'investir la personne. Et c'est vrai que, très attaché, comme vous le savez, aux valeurs de la démocratie, je n'ai pas été le seul à être choqué de cette auto-désignation en réalité. Ils ont inventé une sorte d'intergroupe. En réalité, l'intergroupe, d'habitude, c'est un intergroupe entre les parlementaires de différents horizons proches, mais c'est ça que ça veut dire un intergroupe. Et là, on sort de la botte cette idée d'un intergroupe avec les élus LFI et maintenant quelques nouveaux maires, dont Bagayoko d'ailleurs. Eh bien, moi j'ai trouvé que pour un parti qui entend renouveler la démocratie à travers une 6e République, ça commençait bien mal avec cette auto-désignation de Jean-Luc Mélenchon comme candidat à l'élection présidentielle.
3: Alors, la gauche de LFI, vous en parliez, le candidat n'est pas évident, la ligne n'est pas évidente, l'attitude des insoumis n'est pas évidente, sauf que désormais, on lave encore un peu plus son linge sale, si je puis dire, et sans jeu de mots, sur la place publique. Que pensez-vous, Luc Gras, de ce coup d'éclat de Boris Vallaud, patron des députés PS à l'Assemblée, qui a annoncé hier son départ de la direction du parti?
0: Le patchwork, qui était déjà le Parti Socialiste, continue de se diviser, et donc plus il se divise, plus évidemment ça fait le jeu dans un premier temps de LFI, mais je dirais qu'il vaut mieux que la crise se fasse maintenant. On est quand même encore à peu près à un an de l'élection présidentielle. La gauche gouvernement a encore peut-être le temps de se réunir, mais c'est vrai qu'actuellement c'est assez désastreux. Il y a une dizaine de candidats de sensibilité socialiste, et dans cette affaire-là, je pense que évidemment, en termes électoraux, c'est très mauvais. Ballot probablement se positionne par rapport à Faure dans la perspective de récupérer le Parti Socialiste. Hollande, lui, fait son chemin de son côté et finalement, il peut devenir le plus petit dénominateur commun.
3: C'est ce que vous dites, cette difficulté au sein du Parti Socialiste, elle fait le jeu de François Hollande d'une certaine façon en vue d'une candidature.
0: C'est une évidence, il est revêtu d'une triple légitimité. Il a été président de la République, il est, par définition, il a été toute sa vie transcourant. Hein, et puis il a finalement pas d'ennemi véritable, au sens où il y aura un saut de génération après François Hollande. D'ailleurs, on le voit avec Vallaud, Afford, Glucksmann, etc. Donc tous peuvent se dire, autant prendre Hollande, ça nous préserve pour la prochaine élection. Donc c'est vrai qu'il peut apparaître comme le plus petit dénominateur commun. Et puis les Français ont la mémoire courte, ils ont un peu oublié. Et puis lui, il a une vraie envie, c'est d'en découdre avec cette présidentielle à laquelle il n'a pas pu se présenter la dernière fois. Il a une revanche à prendre sur le macronisme.
3: Le problème de Boris Vallaud, c'est la tenue d'une primaire de la gauche en octobre. Olivier Faure y semblait favorable. Cette primaire, est-ce que vous la voyez comme une solution, comme un problème, ou alors carrément comme une impasse?
0: Je la vois comme une impasse. Depuis des mois, j'annonce que ce sera difficile d'organiser une primaire, non seulement parce que tous ne sont pas d'accord pour l'organiser, c'est quand même le béaba quand on organise une primaire, c'est que tous soient d'accord pour l'organiser, et ensuite, et notamment la dernière fois avec Hamon, on a vu que c'est pas parce que vous avez un vainqueur d'une primaire qu'il y a une dynamique qui se met derrière lui pour aller à la victoire. Donc je pense que les sondages...
3: Ça a été encore pire quand il n'y a pas eu primaire la fois d'après, hein.
0: Oui, tout à fait. Et vous avez vu le résultat, c'était pas mieux.
3: Moins de 2%.
0: Mais concrètement, les sondages, les études d'opinion à l'approche de l'élection vont faire que naturellement, un candidat va se détacher et il sera le candidat de cette partie de l'échiquier politique.
3: L'équation globale, elle se joue également au centre. Édouard Philippe et Gabriel Attal, le premier réunit ses cadres demain à Reims, le second continue la promotion de son livre avant un grand meeting prévu à la fin du mois. On pouvait penser que le match des anciens premiers ministres était déjà plié au profit du maire du Havre, très largement réélu il y a un mois et demi. Et pourtant, on a l'impression qu'Édouard Philippe ne rentre pas dans le match, qu'il se tient à distance. Est-ce qu'il ne va pas finir par payer cash cette discrétion?
0: Il y a un vrai risque, il n'est pas juppéiste pour rien, hein. Rappelez-vous, Alain Juppé était aussi favori, et puis par manque peut-être d'appétence ou d'envie d'en découdre, il est resté sur son Aventin. En politique, c'est une assez grave erreur de rester sur son avantage, surtout quand on a quelqu'un comme Attal qui vous dispute le même électorat. Il est parti d'une force et d'une puissance. Il a réussi son pari du Havre à être réélu, et ça, il a été courageux à cet égard, et ça a été payant. Il a deux atouts, Édouard Philippe. Son image, il est plus policé, il est fait d'expérience, il est ce qu'on pourrait dire la droite orléaniste, c'est-à-dire une droite un petit peu, vous voyez, sérieuse. Il a un deuxième atout, c'est qu'il a un véritable parti avec des élus. Il y a des élus Horizon. Mais par contre, Attal, de l'autre côté, semble avoir plus d'envie, et il a une vraie vivacité. Tous les jours, il invente une nouvelle proposition, et on sent qu'il n'a pas tellement de limites, d'ailleurs, dans cet espace-là. On ne sait plus trop s'il est à droite, à gauche, au centre. On voit qu'il a de la vélocité, et si il continue d'attaquer Édouard Philippe, celui-ci va être obligé de réagir.
3: Est-ce que vous croyez à cette forme de pacte qui se profile entre les deux, à savoir que le mieux placé dans les sondages finira par se désister pour l'autre, pour empêcher à tout prix un second tour RN-LFI ?
0: Alors je parle au conditionnel, mais c'est ce qui se serait dit entre eux quand ils ont échangé. Le mieux placé en janvier pourrait se voir soutenu par celui qui serait derrière. Ceci dit, c'est assez logique. Parce que si les deux partent au combat, alors ils n'ont aucune chance, ni l'un ni l'autre, d'être au second tour.
3: Tiens, il y a aussi une ex-premier ministre qui a fait parler d'elle cette semaine, qui a même démissionné de la direction de Renaissance, Elisabeth Borne. D'accord, ça n'a pas fait trembler la République, mais est-ce que ça dit quelque chose de la fragilité du socle central et de l'après-Macron ?
0: Et de M. Attal, parce que M. Attal, il a un certain talent. Mais je dirais, comme disait Staline à l'égard du Vatican, Attal, combien de divisions ? Et alors, Elisabeth Borne, en plus, elle est vraiment suivie que par elle-même.
3: Et lui aussi, enfin, en tout cas, pour l'instant, à quelques exceptions près. Vous dites, Lugra, de toute façon, rien n'est joué tant que les Français restent majoritairement indécis. Vous estimez qu'il y a 4 Français sur 10 qui ne sont pas encore dans le match de la présidentielle. Et vous citez cette quantité de Français qui espèrent qu'une nouvelle figure pourrait émerger, un homme ou une femme providentielle. Est-ce que vous avez des noms sous vos radars, Lugra ?
0: Non, mais j'ai un profil. En général, le nouveau président de la République, c'est l'exact contraire du précédent. Donc si on reprend Emmanuel Macron, il faudra quelqu'un de plus âgé, il faudrait quelqu'un avec plus d'expérience politique, avec probablement un ego moins surdimensionné, et qui s'inscrirait quand même dans la tradition gaulo-mitterrandienne en politique étrangère.
3: Tiens, j'en ai deux à vous soumettre pour terminer. Un profil de type Natacha Polony, par exemple, journaliste, ancienne enseignante, souverainiste, qui n'a pas dit non quand on lui a posé la question cette semaine. Est-ce qu'elle pourrait correspondre d'une certaine façon à ce portrait robot ?
0: Elle n'a pas véritablement annoncé sa candidature. Elle a un autre atout, c'est que c'est une femme. Et vous remarquerez que dans le monde actuellement, celles qui agissent et qui sont courageuses sont plutôt ces dames, sans démagogie. Hein, vous voyez, au niveau européen, même au niveau mondial. Mais je ne crois pas qu'une excellente chroniqueuse puisse être forcément une très bonne candidate.
3: Il y a aussi Philippe Devilliers, hypothèse évoquée aujourd'hui même, mise sur la table par Florian Philippot, l'ancien numéro 2 du FN, qui s'est déclaré ce samedi tout en expliquant qu'il se retirera immédiatement si le Vendéen se lance dans la course.
0: Je crois que Philippe Devilliers enrichit également le débat politique dans notre pays. Ce sont des personnalités, Natacha Polony, Philippe Devilliers, ils ont quelque chose à dire et c'est tout à fait intéressant. Mais je ne crois pas que sur les thèses de Devilliers, vous ayez une majorité dans ce pays aujourd'hui.
3: Eh bien, on est obligé de s'arrêter là. Merci à vous, Lugra, politologue et auteur du livre La démocratie en péril. Merci d'avoir été avec nous. 22h30 sur Europe 1, l'heure de démarrer, d'ouvrir cette libre antenne de l'amour et du lien. Avec vous, Valérie, 2h30 d'échange avec les auditeurs. Et peut-être vous n'êtes pas toutes seules ce soir.
2: Et surtout, une émission spéciale Famille Europe 1. Et vous ne pouvez pas savoir, mais je sais que les auditeurs le savent, parce que je l'ai beaucoup dit cette semaine et ces derniers temps, je suis honorée de recevoir Marie-Estelle Dupont, qui a écrit L'Antimère aux éditions Albin Michel, que vous connaissez, chers auditeurs, puisque Marie-Estelle a son émission tous les après-midi. Si on en parlait de 15h à 16h, c'est bien ça, Marie-Estelle ?
4: Avec son main des arbres. Merci. Voilà. Moi, je suis très honorée que vous m'ayez invitée, Valérie. Merci beaucoup.
2: Surtout que ce n'est pas la première fois qu'on est en studio ensemble.
4: Non, on a parlé d'amour déjà. On a déjà. Il y a un peu moins de 2 ans.
2: C'est ça, exactement. Comme quoi, quand les chemins doivent se croiser, ils se recroisent, puisque maintenant, vous faites partie de la grande famille Europe 1. À l'époque, vous étiez invitée comme experte.
4: Passer la soirée à parler d'amour sur Europe 1, c'est sympa comme programme pour un samedi soir.
2: Et même à parler d'amour tout court, hein, tout le temps, en fait, hein, parce que c'est ça l'important. Alors Maëlle, les infos, c'est important aussi, donc on va se retrouver à 23h.
3: Un peu moins d'amour.
2: Voilà, bah oui, malheureusement.
4: Un peu moins d'amour, ouais, dans l'actu.
2: On aimerait bien, mais bon, c'est
3: un peu pieux. Mais je viendrai avec tout mon amour dans une demi-heure.
2: Voilà, exactement. À tout à l'heure, Maëlle Laurent.

0: Bonjour et bienvenue dans votre Libre Antenne, émission spéciale La Grande Famille Europe 1. Nous partageons ce soir vos expériences avec Marie-Estelle Dupont, psychologue clinicienne qui accompagne des patients de la naissance à la fin de vie, autrice de plusieurs ouvrages dont le dernier, L'Antimère, édité.
1: Ah, c'est pas le dernier.
0: Ah, c'est pas le dernier? Non. Il y en a eu encore un autre.
1: Il y en a eu deux autres depuis.
0: Oh là, bah alors moi je suis pas du tout à la page.
1: Ah,
0: alors c'est quoi les autres?
1: Alors après ça, j'ai écrit un livre sur le divorce. Et ensuite, j'ai publié Être parent en temps de crise, qui est en fait le fruit de mon travail pendant le Covid, où j'ai vu et constaté la dégradation de la santé mentale chez les jeunes.
0: Ouais.
1: Et donc, Être parent en temps de crise, c'est à la fois un essai politique sur l'évolution de la société depuis 40 ans, qu'est-ce qui se passe pour que les gens aillent si mal, et des clés pour les parents sur les différents stades de développement de l'enfant, comment aider nos jeunes à trouver leurs repères et à trouver leur chemin dans un monde algorithmisé au possible.
0: Ah oui, ça c'est clair, et c'est fondamental.
1: Voilà,
0: surtout.
1: Donc c'est pas le dernier, mais par contre, il vient de ressortir en poche, donc
0: c'est pour ça que j'ai confondu. Donc vous pouvez nous poser vos questions au 01 80 20 39 21, numéro non surtaxé de notre standard. Nicolas est là pour prendre vos appels. 739-21, 75 centimes plus coût du SMS et le numéro de téléphone pour que vous nous laissiez vos réactions pendant l'émission. Vous le savez, libreantenne@europe1.fr, c'est notre adresse mail. Esteva est à la réalisation. Je suis, comme vous le savez, à votre service et j'en suis ravie. La Libre Antenne de ce samedi soir sur Europe 1, c'est tout de suite.
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0: Marie-Estelle, vous avez raconté votre vie de famille, en tout cas dans ce livre que moi je dévore en ce moment, qui est donc L'Antimère. J'en parlais tout à l'heure, même si c'est pas le dernier, mais en tout cas il ressort un peu, je vous l'avais dit. Est-ce que cette vie de famille que vous avez eue, pour le moins souffrante, a fait de vous la psy que vous êtes et que vous nous permettez d'entendre tous les jours sur Europe 1 cette année?
1: Oui, bien sûr, et il est un peu particulier ce livre parce que parmi les différents ouvrages que j'ai écrits, c'était évidemment des ouvrages écrits par la psychologue, donc des essais de psychologie, que ce soit se libérer de son moi toxique, être parent en temps de crise, etc. Et donc L'Antimère, ça a été difficile d'en accoucher parce que là, c'était Marie-Estelle qui se dévoilait, la petite fille à qui pourtant on avait toujours dit de se taire. C'était un peu particulier de faire cet exercice de dévoilement, et pourtant je sais à quel point les patients qui vivent des histoires comme ça, des histoires de très très grande violence avec le parent du même sexe, que ce soit des fils dont le père est jaloux ou des filles qui se font littéralement massacrer par leur mère, ils ont besoin justement qu'on les prenne un peu par la main, et donc ce récit c'est à la fois un témoignage et en même temps le regard que porte la psychologue que je suis devenue sur le parcours, pour justement ne pas faire de ce livre un réquisitoire. C'est pas un livre que j'ai écrit contre, c'est un livre que j'ai écrit pour moi et pour les personnes qui ont ce chemin. Parce que l'idée qu'une mère puisse ne pas aimer son enfant, c'est un tabou, on a du mal à le comprendre, à l'entendre, parce que on est des mammifères, et que les mammifères, la survie de l'espèce, elle dépend de l'attachement entre le petit et sa figure d'attachement principal qui est la mère. Donc on n'imagine pas une lionne ou une maman chat qui s'en prendrait à son petit. Donc depuis Vipère au Poing, il n'y avait rien eu là-dessus, parce que c'était vraiment un impensé de la psychologie. On avait pu penser les pères pervers et les pères incestueux un peu, et on commence à se représenter cette violence du père possible. En revanche, l'idée qu'une mère puisse détester son enfant, on se dit, mais elle a porté 9 mois, pourquoi elle voudrait sa mort, en fait? Donc voilà, donc c'était difficile, mais ça a été vraiment motivé par le fait que j'avais tellement de patientes, en fait, qui avaient des clés en main quand elles comprenaient qu'il pouvait y avoir une notion de jalousie et de retournement contre l'enfant, de l'amour que l'enfant porte à la mère, que finalement je l'ai écrit. Je l'ai terminé avec un de mes enfants dans le porte-bébé, parce que j'ai fait la dernière relecture pendant le confinement. Je venais d'accoucher de mes jumeaux et je me rappelle de la dernière relecture avant l'envoi à l'imprimeur, enfin pour l'impression, avec un de mes bébés qui est contre ma poitrine, donc le dos, il tourne le dos à l'écran et il est contre moi, et je me dis, ce livre c'est aussi pour que mes fils démarrent une vie libre. Et que l'inconscient soit suffisamment conscientisé pour qu'il y ait le moins de répétition, parce qu'on sait que la souffrance est mère de souffrance, et je veux que tout ça soit derrière, parce que maintenant c'est une nouvelle histoire qui s'écrit dans la famille.
0: Est-ce que l'instinct maternel, c'est naturel ou pas finalement?
1: Alors je crois que l'attachement, les lois de l'attachement, on les a beaucoup étudiées, et que l'immense majorité des mères, avec des angoisses, avec des moments difficiles, bien sûr, avec de l'ambivalence, répondent à cette loi de l'attachement. Et donc l'ocytocine fait son travail et que le cœur maternel, dans l'immense majorité des cas, même avec beaucoup de maladresse, s'ouvre à la vie. Parce que c'est contre nature de s'y fermer. En revanche, les pervers se reproduisent et il peut arriver qu'une femme soit perverse, qu'elle ait une fille et qu'elle voit cette fille comme l'ennemi à abattre parce que cette petite fille pourrait prendre une part de l'attention des hommes de la famille. Donc il va falloir œuvrer pour mettre le père hors d'état d'aimer et faire en sorte que cette petite fille soit tellement coupée des autres et tellement coupée d'elle-même qu'elle obéisse comme un petit robot à tout ce que lui demande sa mère et vive au rythme des humiliations et des sévices psychiques et physiques. Et puis un jour, et ben c'est ça que je veux dire dans ce livre, c'est que un jour on s'en va et puis on peut se reconstruire et puis ça prend du temps, mais il y a des cadeaux de la vie. On va en parler dans cette émission parce que pour moi ce livre c'est un livre d'espérance. Moi je suis hyper heureuse d'avoir 3 garçons, je suis hyper heureuse d'être leur maman et je suis hyper heureuse de connaître la fatigue de la maternité. Donc ce que je veux dire c'est qu'il y a pas de fatalité,
0: il y a pas de malédiction,
1: il y a pas de fatalité, il y a des choses extrêmement difficiles qui vraiment vous donnent envie de vous foutre en l'air ou voilà et qui vous font tomber malade, mais tant qu'il y a de la vie, il y a toujours la possibilité de tirer quelque chose de ce qu'on a vécu et d'en faire autre chose.
0: Donc les perverses narcissiques n'enfantent pas forcément des enfants qui vont devenir des pervers narcissiques. Alors, je le dis parce qu'on a beaucoup d'auditeurs dans la Libre Antenne qui nous posent souvent la question quand il y a des petits-enfants qui vivent, par exemple, on a eu le cas il y a 15 jours, avec une maman pervers narcissique.
1: Non, bien sûr que non. En revanche, plus l'enfant va être hypersensible et empathique, plus ça va être du pain béni pour le pervers parce qu'il va se nourrir de cette empathie et culpabiliser très facilement l'enfant. Donc plus un enfant est sensible finalement, plus il est une proie facile. Mais ma grand-mère n'était pas du tout une femme perverse et pourtant ma mère est profondément perverse. Donc c'est pas comme ça. Ça se constitue très tôt comme une organisation défensive très probablement contre une psychose ou contre un état encore plus pathologique, mais pour moi, si vous voulez, la perversion narcissique est un choix, c'est un aménagement défensif, et c'est pour ça que je répète souvent à l'antenne d'Europe 1, il faut pas confondre le mal et la maladie. Le bien et le mal, c'est une catégorie spirituelle, c'est une catégorie morale. La maladie mentale, c'est une autre catégorie, parfois les deux se rencontrent. On peut être malade et faire le mal, et puis on peut souffrir d'un trouble anxieux, dépressif, d'un alcoolisme, et ne pas du tout vouloir nuire à son enfant, et donc venir appeler Valérie Darmon, appeler Marie-Estelle Dupont ou une de nos consœurs, et dire « aidez-moi parce que je suis en train de plonger et je veux pas que mes enfants aient une maman qui va mal, et j'en connais plein ». Et à contrario, on peut ne pas avoir l'excuse de la maladie mentale, comme c'est le cas de ma pauvre mère, et pourtant jouir de détruire sa famille, donc jouir de détruire ce qu'on a porté, ce qui semble impensable, parce qu'on porte nos enfants 9 mois, donc on se dit pourquoi détruire et diviser ce qu'on a tellement réclamé, puisque ma mère ne travaillait pas, elle élevait ses enfants, et donc elle a, bah voilà, elle a consacré sa vie à détruire sa famille.
0: En plus, 5 enfants.
1: Alors dans le livre, je dis 5 enfants, en fait on est 4, mais parce que j'ai fait des aménagements de prénoms, de lieux, pour protéger évidemment mes frères.
0: Oui.
1: Donc je considère que je leur ai pas demandé leur avis pour publier ce livre et que j'expose quand même notre vie de famille. Donc pour qu'on ne puisse pas attribuer quelle phrase est venue de qui, parce que toutes les phrases prononcées sont vraies, j'ai rajouté un frère et j'ai changé les prénoms.
0: Votre mère, vous pensez qu'elle a été consciente à un moment donné du mal qu'elle faisait ?
1: Bien sûr, elle en jouissait. Elle en jouissait du mal qu'elle faisait, mais toujours avec ce narratif de « je suis la victime » et « si un enfant s'éloigne de moi, je suis abandonnée », donc c'est bien la preuve que je suis la victime. Énormément de chantage au suicide, et mes grands-mères étaient, aussi bien sa mère que la mère de mon père, étaient dépassées, terrifiées, avaient très bien compris en fait la perversité de ma mère, mais elle a réussi à tellement mitridatiser mon père et à tellement le mettre sous emprise, aujourd'hui encore, mon père vous dit, mais non, mais elle est malade, elle est stressée, elle est fatiguée, elle est déprimée. Il y a une impossibilité de penser le pervers quand vous êtes pris comme ça dans la nasse depuis autant d'années, en fait.
0: Et la famille autour, justement, puisque ce soir nous parlons famille, est-ce qu'elle a protégé les enfants ?
1: Alors moi, j'ai pas du tout été protégée. Je suis arrivée déjà 10 ans quasiment après mes 3 frères. À part mes deux grands-mères qui avaient vu, qui voyaient quand même une partie de ce qui se passait, j'ai plutôt été complètement isolée par l'écart d'âge avec mes cousins, cousines et mes frères, et par le fait que maman étant une très grande séductrice, mes cousins vous disent, je l'appelle Isabelle dans le livre, donc on va dire tante Isabelle, elle est tellement sympa, elle est pas conventionnelle. Ah, ça c'est sûr, oui, je vous confirme qu'elle est pas conventionnelle, oui, me nettoyer les oreilles avec des épingles à chignon, je vous confirme que c'est pas banal. Elle arrivait à voir les gens. Et comme moi, j'étais prise dans un syndrome de Stockholm où je défendais ma mère, où je couvrais ma mère, où je disais mais non, mais vous comprenez pas, elle va mal.
0: Vous vouliez la sauver.
1: Je voulais tellement la sauver. Je me disais mais elle a raison, c'est papa qui l'aime pas assez, etc. Ne comprenant pas que ça ne justifie pas, quand bien même, de se déchaîner sur une petite fille et de quasiment lui raser la tête parce qu'elle perd ses cheveux. En fait, je ne m'aidais pas. C'est-à-dire que moi, je la couvrais. Donc, j'ai retardé aussi le moment de prise de conscience. Et puis, quand il y avait des adultes qui voyaient...
0: Mais vous ne saviez pas que vous fonctionniez comme ça à l'époque. Vous vouliez l'amour de votre mère.
1: Non, aussi. Moi, je voulais que ma mère ne se tue pas.
0: Et qu'elle aille bien. Oui.
1: Moi, je voulais que ma mère ne se tue pas. Je me disais, si je l'aime assez, elle va redevenir normale. Donc, j'ai passé mon enfance à me sentir en échec. Voilà. Parce que plus je grandissais, plus je devenais une jeune fille. Donc, plus j'échappais au pervers, potentiellement, parce que je pouvais devenir attirante. Et plus elle me massacrait. Et donc, comme moi, je ne comprenais pas la perversité, je me disais, mais si elle s'acharne encore plus sur moi aujourd'hui, c'est que, en fait, je fais pas bien. Et puis, à un moment donné, je suis quand même rentrée dans le bureau d'une psychologue, parce que je voulais devenir psychologue, on se demande pourquoi. Et je lui ai dit, moi, je vais bien, mais je crois que je vis des trucs pas normaux dans ma famille, et comme je veux devenir psy et me marier, et que je veux pas que mon mari souffre, et que je veux être une bonne psy, il faudrait que vous m'aidiez à comprendre ce qui se passe dans ma famille. Et elle met tout de suite le mot, maltraitance, non-assistance à personne en danger en parlant de mon père. Et donc, en fait, elle me met des mots très, très forts. Et donc, moi, je suis en état de sidération et je me dis, mais complètement, qu'est-ce qu'elle raconte? Elle comprend rien, en fait.
0: De quoi elle me parle?
1: De quoi elle me parle, en fait. C'est juste que ma mère est triste et j'ai plutôt de la chance qu'elle s'en prenne à moi parce que, du coup, elle s'en prend pas à mes frères. En fait, moi, j'étais contente qu'elle me fasse du mal parce que je me disais, au moins, papa et mes frères sont protégés du mal. Voilà. Donc, je pensais que de prendre le mal à l'intérieur de moi, ça allait les protéger. En fait, ça lui a donné encore plus carte blanche, quelque part, parce que personne ne lui a mis de limite. Et quand il y avait des professeurs, ma prof de piano, ma prof de danse, des enseignants à l'école qui s'inquiétaient parce que j'étais très maigre, parce que j'avais l'air très fatiguée, parce que j'étais tout le temps malade, parce que j'avais des otites à répétition, ma mère avait évidemment la technique du pervers. Donc elle prenait rendez-vous, elle arrivait très éplorée, pas maquillée, en disant « vous savez, je suis très inquiète, Marie-Estelle ne va pas bien, elle se fait trop de soucis pour ses notes ». Et donc, en fait, elle avait bousillé la possibilité de trouver de l'aide.
0: À partir de quel âge on peut remettre en question la mère, Marie-Estelle?
1: Alors, je pense que ça, c'est pour les auditeurs d'Europe 1, c'est vraiment important, ça. Tout va dépendre de l'environnement. C'est-à-dire que si vous avez un papa qui est capable de dire « je vois, je ne consens pas, donc je divorce, et au moins il y aura un foyer où mes enfants seront en sécurité », l'enfant a la référence que quelque chose d'autre existe. Pour un enfant, ce qu'il vit avec sa mère, c'est la norme. Donc ça n'est questionnable que s'il a autre chose. Et moi, j'avais beau avoir des grands-mères qui, en vacances, m'offraient plein de tendresse, plein d'amour, mes deux grands-mères, elles avaient vécu des choses épouvantables pendant la guerre, les deux, et c'était des amours de femmes, elles étaient d'une douceur et d'une tendresse incroyable et d'un courage, mais c'était pas suffisant, ces moments-là, pour que je puisse me dire que ma mère avait tort, que ma mère était méchante, que ma mère était jalouse. Donc j'ai mis beaucoup de temps. Si mon père m'avait protégée, je le vois bien chez les patients qui m'amènent une enfant en me disant voilà, mon ex-femme, je l'ai quittée parce que voilà ce qui se passait, etc. Elle a mis ma fille dehors, elle avait 9 ans, j'étais pas là, et puis elle a passé la nuit dehors, à l'extérieur de l'appartement, etc. Quand il y a un des parents qui dysfonctionne et que l'autre se positionne, pour l'enfant, ça va beaucoup plus vite. J'aurais certainement gagné une vingtaine d'années en termes de problèmes de santé et de confiance en moi. J'ai totalement pardonné à mon père, mais c'est factuel. Si l'autre parent, il se positionne et qu'il joue son rôle de tiers séparateur, ça va quand même plus vite et l'enfant, il peut remettre en question. Après, à l'adolescence, quand vous commencez à avoir des amis qui ont des familles différentes, il y a quand même des choses qui commencent à bouger dans votre tête. Et puis très souvent vous développez des symptômes à l'adolescence avec des familles comme ça. Donc de par votre anorexie ou de par des scarifications chez certains ou de par une descente aux enfers dans la drogue, il va peut-être y avoir des interventions de psychiatres qui vont pouvoir mettre le doigt sur une maltraitance. Moi j'ai eu la chance d'avoir cette envie d'être psy. Du coup, je me suis dit pour être psy, il faut consulter. Donc j'ai été consultée tôt. J'ai eu la chance d'avoir mes grands-mères, j'ai eu la chance d'avoir la foi. Donc j'ai toujours
3: vous
1: eu l'idée qu'il y avait autre chose.
3: Vous en parlez beaucoup dans votre livre, hein, de ce père de substitution d'une certaine manière. Vous êtes rentré dans la foi par la vie des saints, c'est ce que vous expliquez. Et en fait, notre vrai père, c'est Dieu le Père. Pour les croyants, évidemment, et je pense à nos auditeurs non-croyants, hein. Aussi.
1: Oui, puis moi j'avais vraiment la figure de la Sainte Vierge qui était ouais. Qui était pour moi
3: très
1: vraiment
3: présente.
1: Bah oui, c'était une projection qui existait quelque part, une mère secourable et qui consolait en fait. Donc j'ai eu la chance d'avoir tout ça et ça m'a aidé, mais malgré les études de psychologie, la foi, les livres, les grands-mères, les profs, etc. On met du temps à sortir complètement du déni parce que le fait que le premier regard qu'on ait rencontré en ouvrant les yeux, en sortant du ventre de sa génitrice, ce soit la haine et l'envie de vous tuer, c'est quelque chose qui est extrêmement dur à penser, tellement dur qu'évidemment vous vous dites que vous êtes folle et que c'est pas possible, que quand vous commencez à en émettre l'hypothèse, les autres vous disent que vous êtes folle et que c'est pas possible et qu'elle a fait de son mieux. Et moi quand j'ai des patients victimes par exemple de maltraitance ou d'inceste et qu'ils ont vu des psys qui leur ont dit c'est votre père, il a fait de son mieux, moi ça me rend folle en fait,
3: ouais.
1: Parce qu'on enferme à double tour le patient dans son trauma, il est définitivement seul si on lui dit ça. Donc j'ai mis du temps à sortir du déni et j'en suis sortie progressivement et puis je crois que vers 31 ans j'étais maman, j'étais jeune maman, j'ai failli mourir d'une méningite à ce moment-là et cette méningite m'a sauvé la vie parce que comme j'ai failli mourir et que ma mère est allée raconter à tout le monde que j'étais malade pour pas m'occuper de mon fils, elle m'a permis de comprendre que c'était sans espoir et donc j'ai été très libérée parce que je me suis dit maintenant le combat il est devant, il est pas derrière et je ne veux pas que mon fils ait une maman en miettes. Donc toutes les personnes qui me plombent le moral dégagent de ma vie et donc dans toutes les personnes il y avait ma mère et ce jour-là j'ai coupé les ponts parce que je me suis dit mon fils il mérite pas une maman déprimée. Donc ça m'a beaucoup aidée.
3: C'est le conseil que vous donneriez aux auditeurs d'Europe 1, toutes les personnes un peu toxiques ou pas sympas dégagent de nos vies.
1: Alors, je dis pas, il faut couper les ponts à chaque fois qu'il y a un problème.
3: Le non, j'ai pas de bébé avec le du bain, forcément. Il y a peut-être une troisième voie.
1: Le propre de la relation, c'est qu'il y a des conflits et des frictions. Il y a une différence entre être en conflit et être avec quelqu'un qui n'a pas l'intention de résoudre le conflit ou de se remettre en question. Mais je dirais que toutes les personnes qui vous plombent parce qu'incapables de se remettre en question, ça dégage.
3: Oui. Donc c'est le bon conseil à donner. Effectivement,
1: ça dégage.
3: Donc on se positionne.
1: Et ça fera plein de place pour des belles rencontres.
3: Oui, parce que la nature a horreur du vide.
1: Oui, bah oui. Voilà. Après, on a une tribu de gens très sympas autour de nous qui ont envie,
3: qui sont bienveillants,
1: qu'on s'élève ensemble au lieu de se tirer vers le bas.
3: Donc il y a eu le déni, il y a eu la colère, j'imagine. Et
1: bien
3: après,
1: sûr.
3: Il y a eu la tristesse. Combien de temps elle a duré, la tristesse?
1: Oui, je crois qu'on doit faire très attention avec les dénis de nos patients et pas essayer de les faire craquer trop vite. Parce que le déni, c'est parfois ce qui empêche de se foutre en l'air. Et il faut avoir assez construit sa vie pour pouvoir regarder la réalité en face s'effondrer sans en mourir. Et donc moi, il avait fallu que j'ai construit déjà ma vie professionnelle et que je sois maman pour pouvoir complètement regarder l'ampleur de la haine sans que ça me tue. Et déjà, ça m'a bien foutu au tapis. Donc je pense qu'il faut vraiment accepter que le déni part par petits bouts et à un moment donné vous avez toutes les pièces du puzzle, vous dites ok bon, on est rendu à un stade où quand on n'appelle pas l'ambulance pour sa fille qui est en train de mourir devant son fils de 3 ans, je pense que ce n'est plus la peine d'essayer de trouver des explications, mais ça fait très mal. Et après ça moi j'ai vraiment été dans une estime de moi très pauvre, à m'abandonner moi-même pendant 3 ans, ne pas avoir envie d'investir les relations, ne pas avoir envie d'investir ma vie amicale, ne pas faire le minimum même syndical, quoi. Je bossais, je m'occupais de mon fils, mais c'était le désert. Et à partir du moment où on arrive à se poser sur cet effondrement total avec toutes les somatisations que ça implique, parce qu'on a mal partout, parce qu'on se sent pas bien, moi je continuais ma psychothérapie, j'ai jamais pris de médicaments, je me suis posée sur tout ça, sur ces insomnies, etc. J'ai écrit beaucoup. Et puis à partir de là, bah une fois que vous êtes posé sur la vérité comme la vérité ça libère, hop, vous commencez à écrire votre vie et pas la vie dans la continuité du pervers parce que le pervers a pondu des œufs dans votre tête et que vous vous parlez comme le pervers vous parlait. Et tant que vous êtes dans cette matrice, même si vous voyez plus votre mère, vous continuez de vous parler avec la même méchanceté. Et en fait, à partir du moment où vous passez par cette rupture et où vous vous effondrez, vous pouvez réapprendre et devenir une mère pour vous. Et moi, je suis devenue une maman pour moi. Ce qui m'a permis d'apprendre à dire non, par exemple.
3: C'est le travail sur l'enfant intérieur aussi, hein, dont on parle souvent.
1: Oui.
3: Est-ce que vous l'avez pardonné?
1: Je peux dire aujourd'hui que j'ai pardonné à mon père, je peux dire que j'ai pardonné à la petite Marie-Estelle, à qui j'ai eu beaucoup de mal à pardonner de pas avoir compris plus tôt. Et en fait, aujourd'hui, j'ai un pardon spirituel pour ma mère. Je lui souhaite la paix. Je sais pas comment elle peut à la fois devenir consciente de ce qu'elle a fait et être en paix, mais en fait, je lui veux vraiment pas de mal. Je nous en protège, mes fils et moi, parce que je sais qu'elle est compulsivement destructrice et qu'elle n'est pas en capacité, même à 80 ans, de donner autre chose. Et c'est ce que je dis à mes enfants, il y a des gens dont le cœur est tout petit, mais ça n'est pas vous les responsables, c'est son cœur à elle qui est tout petit. Voilà. Donc, éventuellement, si vous avez envie, on peut prier pour qu'un jour elle ait un cœur plus grand, mais on doit juste l'empêcher de nous faire du mal. C'est le plus grand bien qu'on peut lui faire, c'est l'empêcher de nous faire du mal. Donc, j'ai pris la décision, en termes de conduite, de ne pas l'avoir. Par contre, sur le plan spirituel, moi, j'ai pas du tout envie de passer le bazar à mes enfants, donc c'est libéré, je la confie. Voilà, je la confie, ça n'est pas entre mes mains. Pour moi, elle s'est punie parce qu'en fait, elle a flingué le plus beau truc au monde, c'est-à-dire que l'amour d'un enfant, c'est quasiment indestructible. Moi, je me serais jetée au feu pour ma mère quand j'étais gosse. Donc, elle a bousillé ça. Il a fallu que moi je me coupe en deux parce que franchement, choisir de couper avec sa figure d'attachement pour survivre, c'est complètement contre-intuitif. Donc ça a été difficile de le faire et culpabilisant parce que, évidemment, les autres qui n'ont pas des familles comme ça vous disent « Non mais quand même, c'est ta mère ». Donc c'est très très dur. Voilà, aujourd'hui, moi, enfin, en fait, j'ai envie... Je sais qu'elle nous écoute pas ce soir, mais si elle nous écoutait, j'aurais envie de lui dire « Mais maman, s'il te plaît, meurs en paix, libère-toi, apaise-toi, en fait ». Voilà.
3: Ça, c'est son chemin. Comme vous l'avez dit, hein.
1: Son chemin.
3: Vous en remettez au ciel.
1: Son chemin. Moi, j'ai failli en mourir. J'ai failli mourir d'anorexie. J'ai failli mourir de chagrin. J'ai choisi de faire autre chose. J'ai choisi d'aider des patients qui ont vécu ça. J'ai choisi d'aimer mes garçons parce que mes garçons sont des cadeaux de la vie pour moi. Voilà. Maintenant, bah.
3: Est-ce que vous avez eu peur à un moment donné tout de même? Parce que quand même, on a un peu cette peur-là. Vous avez eu que des garçons d'ailleurs et pas de filles. De reproduire un peu le schéma aussi.
1: Oh bah je pense que le fait que j'ai pas eu de fille montre quand même que mon inconscient avait un peu la pétoche. D'abord, j'avais très peur d'être maman. Je voulais pas au début et mon premier amour m'y a beaucoup aidée en me répétant que je n'allais pas être la même mère que ma mère sous prétexte que je devenais mère comme ma mère. Donc j'ai eu très peur. Ensuite, j'ai compris que cette peur était une manière de me penser à partir d'elle parce qu'elle ne voulait pas que je sois mère. Elle voulait pas que je réussisse dans mon travail, elle voulait pas que je sois mère, elle voulait pas que j'existe. Déjà c'était dur d'accepter que je me marie, mais si en plus fallait que j'ai des enfants, c'était vraiment je lui échappais complètement. Donc j'ai compris aussi que ma peur c'était parce que j'avais peur de lui désobéir en devenant mère. Et donc je me suis laissée gagner par la confiance et mon fils est arrivé, donc ça a été un tsunami d'amour complètement fou. Où en fait ce bébé m'a fait comprendre dans la même seconde ce que ça voulait dire aimer et à quel point j'avais pas été aimée parce que du coup j'ai compris ce que ma mère n'avait pas ressenti. Et puis après j'ai eu mes deux autres garçons qui sont des jumeaux et c'est vrai que j'ai pas eu de fille. Et récemment j'en parlais avec une amie qui a eu des jumeaux en même temps que moi et qui vient d'avoir un bébé et donc évidemment je craque complètement sur son bébé et je lui disais mais tu sais c'est fou parce que maintenant que j'ai eu trois garçons ben j'aurais plus du tout peur d'avoir une fille parce qu'évidemment j'avais peur d'avoir des enfants mais en plus j'avais très peur d'avoir une fille et d'être une mère épouvantable parce que je me disais je voudrais tellement pas être comme ma mère que je pense que je ne verrais pas du tout mes erreurs et je risque de la surprotéger de finalement de l'étouffer de lui prêter des angoisses qu'elle n'a pas donc j'avais très peur d'avoir une fille et ben figurez-vous qu'aujourd'hui heureusement que je suis trop vieille parce que j'aurais même plus peur. Vive la thérapie.
3: Ça c'est sûr, c'est pas moi qui vais vous dire le contraire. Est-ce que parfois vous vous êtes demandé, Marie-Estelle, ce que ça fait que d'avoir une bonne mère dans la vie? Qu'est-ce que ça aurait fait d'avoir une bonne mère?
1: Non, alors en fait, parfois dans certaines situations, je me dis, mais ça fait comment d'avoir une mère?
3: Eh oui.
1: Tout court.
3: Eh oui. C'est une question qu'on se pose quand on a des mères maltraitantes.
1: Parce que... J'ai des amis, évidemment, qui ont des bonnes relations avec leur maman. Et je me dis, c'est fou, j'ai complètement désactivé le réflexe. Ce truc n'existe pas dans ma tête, l'idée de pouvoir téléphoner à à ma mère pour lui annoncer une mauvaise nouvelle ou une bonne nouvelle ou lui poser une question. C'est le dernier, enfin, moi j'ai appris très tôt que la dernière personne à qui je devais dire que j'avais un problème, c'était ma mère, parce que sinon j'avais deux problèmes. Ma mère allait mettre des coups de pied quand j'étais au sol, en fait. Donc il fallait cacher mes difficultés. J'allais chez le médecin en cachette quand j'étais adolescente, avec un peu d'argent liquide que mon père m'avait laissé sur la table. Donc en fait, moi j'ai tout appris toute seule en bricolant, aller chez le médecin, m'acheter des vêtements, me faire à manger. Mais du coup, j'ai appris les choses de manière très scolaire. Je voulais très bien faire à manger, je voulais faire tout bien parce que j'avais pas de modèle. Mais c'est vrai que parfois je me dis, mais je ne pense même pas que là, ce qui serait normal, ce serait que j'appelle ma mère. Et du coup, moi, je

0: suivais mon chemin pour devenir à peu près la femme que j'avais envie d'être. Mais et j'ai eu des figures qui m'inspiraient. Mais pour mes enfants, c'est vrai que je me disais, mais j'aimerais bien qu'ils aient... Moi, j'avais deux grands-mères qui m'apprenaient des choses très différentes l'une et l'autre parce que venant d'horizons très différents et ayant vécu dans la même région la guerre. Et je me dis, mais c'est une richesse tellement incroyable. En fait, aujourd'hui, quand j'ai un problème, je me dis pas comment ferait ma mère. Je me dis... les deux là-haut, là, Granny et Mamie, vous avez des conseils ou pas? Parce qu'elles sont mortes toutes les deux. Si vous avez des conseils, envoyez, parce que là, les trois garçons, je sais plus comment faire avec. Et c'est drôle parce que...
1: Et elles vous répondent?
0: Elles me répondent. Oui, elles me donnent des idées.
1: Croyante.
0: Ou parfois, j'ai un petit boost d'énergie dans un moment de fatigue et j'ai, ah, merci, ça vient de là-haut.
1: On a un très joli message pour vous d'une auditrice qui dit merci de se livrer avec tant de transparence, Marie-Estelle Dupont. Cette femme est un cadeau de la vie.
0: Bah, écoutez, voilà. Merci beaucoup.
1: Et ce parcours, c'est un cadeau, finalement?
0: Alors je crois qu'il faut pas dire ça parce que pour les auditeurs d'Europe 1 qui auraient des mères qui les ont profondément haïs, c'est très culpabilisant et ça inverse les places. Je pense que on a aujourd'hui la possibilité de mettre le mot de à ce moment-là, j'ai été victime à ce moment-là. Et il n'y a pas d'inversion possible. L'enfant n'est jamais coupable. On ne choisit pas ce qu'on vit. Alors il y a des théories qu'on a choisi sa famille avant de naître, etc. Mais ce que je veux dire, c'est que l'enfant n'est jamais responsable des incapacités ou des perversions de ses parents. Jamais. En revanche, on est des alchimistes. La vocation de l'être humain sur Terre, c'est d'être un alchimiste. Et moi, j'ai eu cette chance, par la foi, par les livres, par mes grands-mères, de trouver le moyen de transformer le plomb en or. Mais il faut quand même pas minimiser ce que ça m'a coûté. J'ai failli laisser ma peau plusieurs fois, anorexie, méningite. Ça m'a coûté des relations, ça m'a évidemment bousillé mon mariage. Donc, ce que je veux dire, c'est que c'est un cadeau. Si vous décidez que vous allez en faire un cadeau et que vous dites « je vais avoir le culot d'être heureuse » alors que ma mère ne m'aime que morte. Et je vais affirmer ça et j'en ai rien à foutre. Ceux qui comprennent pas, maintenant, c'est qui même me suivent. Oui. Je m'en tape. Mais c'est pas un cadeau en soi.
1: En soi.
0: C'est une opportunité.
1: Exactement. On en reparle dans quelques instants avec vous, Marie-Estelle Dupont. Vous êtes avec nous encore un bon moment sur l'antenne d'Europe 1 et on en est ravis. On va retrouver dans quelques instants David et Sonia qui ont une très très grande différence d'âge, comme quoi l'amour peut-être n'a pas d'âge. On va voir ça tout à l'heure. Juste après le flash de Maëlle Laurent. 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
1: 23h au carillon d'Europe 1, on retrouve Maëlle Laurent pour le Flash Info. Bonsoir Maëlle.
9: Bonsoir Valérie, bonsoir à tous. Les gardiens de la Révolution menacent de s'en prendre directement à des sites américains dans la région et à des navires ennemis en cas d'attaque contre ces pétroliers. C'est ce que rapportent ce soir des médias iraniens. Plus Plus tôt dans la journée, Téhéran avait mis une nouvelle fois en doute le sérieux de la diplomatie américaine dans les tractations en cours pour résoudre le conflit au Moyen-Orient. Donald Trump attend ce soir une lettre de Téhéran en réponse à sa dernière proposition de paix. Annonce du président des États-Unis qui précise on verra bien comment ça se passe. En France, ce nouveau rodéo urbain qui s'est terminé en drame. Hier soir, un homme de 79 ans, mortellement percuté par un motard à Avignon. La victime traversait sur un passage piéton. Le conducteur venait de refuser d'obtempérer à un contrôle de police. Il circulait

0: La très vive allure, connu des forces de police, l'individu de 28 ans a été placé en garde à vue pour homicide routier aggravé. Une enquête est en cours. Maréchal, nous voilà, erreur de diffusion de la part d'un technicien, référence à la chanson à la gloire du maréchal Pétain, diffusée hier à Carpentras en marge de la cérémonie du 8 mai. L'employé de la radio chargé de la programmation musicale a pensé qu'il s'agissait d'une musique extraite du film Les Choristes. Et puis, le journaliste français Christophe Glaise, détenu en Algérie depuis près d'un an, va recevoir dans les prochains jours sa première visite consulaire. L'annonce a été faite à Alger par la ministre déléguée aux armées, Alice Ruffaut, à l'issue d'un entretien avec le président Tebboune. La France et l'Algérie qui entendent également renforcer leur coopération, notamment dans les domaines de la sécurité, des migrations et de la justice. Et justement, croyez-vous à ce dégel des relations entre la France et l'Algérie? C'est notre question du jour. Vous pouvez continuer à voter sur le site et l'application Europe 1. À cette heure, votre verdict est unanime puisque vous répondez non à 96%. Est-ce la fin du cauchemar pour les passagers du MV Ondus, le navire touché par un foyer d'antivirus qui doit arriver tôt demain matin aux îles Canaries en coordination avec l'OMS? L'Espagne a finalement accepté ce bateau de croisière avec un protocole de débarquement des voyageurs qui a été dévoilé aujourd'hui. Le navire n'accostera pas exactement. Il va rester au large de l'île de Tenerife. Des vols de rapatriement sont également programmés. À noter que 5 Français sont actuellement présents à bord. Vladimir Poutine affirme que la guerre en Ukraine touche à sa fin. Le président russe, qui a dénoncé le soutien des pays occidentaux à Kiev, accusé selon lui d'avoir intensifié la confrontation avec Moscou, il reconnaît malgré ses déclarations que la situation reste grave. Aucune avancée concrète vers un règlement du conflit n'est proposée. Vladimir Poutine, qui à l'occasion des commémorations de la victoire de 1945, s'est dit aujourd'hui fermement convaincu que la cause de la Russie en Ukraine est juste. Et puis en tennis, le coup dur pour Arthur Fils à 2 semaines de Roland-Garros. Le numéro 1 français a abandonné dès son entrée en lice ce soir au Masters 1000 de Rome, alors qu'il était mené 4-0 par l'Italien Andrea Pellegrino. Le 17e mondial, déjà éloigné des cours depuis plusieurs mois pour des problèmes de dos, a reçu des soins avant de finalement renoncer. Europe 1, 23h04 à l'antenne. Valérie Darmon, la suite de la libre antenne, de l'amour et du lien, avec une autre de marque ce soir à vos côtés.
1: Et oui, Marie-Estelle Dupont, que vous entendez tous les après-midi sur l'antenne d'Europe 1. On en parlait avec Romain Desarbres de 15h à 16h. Et Maëlle, je vous retrouve à minuit pour de nouvelles informations. À
0: et
1: tout
0: un
1: à
0: peu
1: l'heure.
0: De musique.
1: Exactement. Comme d'habitude, c'est toujours bien d'avoir des rituels.
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0: spécial famille Europe 1. Nous nous recevons les uns les autres et nous partageons. Et donc je reçois Marie-Estelle Dupont, que vous entendez tous les jours sur l'antenne de 15h à 16h dans Si on en parlait, avec Romain Desarbres. Vous pouvez d'ores et déjà nous poser vos questions au 01 80 20 39 21. Vous connaissez le numéro du standard, il est non surtaxé. Et nous laisser vos très gentils messages comme vous le faites depuis tout à l'heure au 7 39 21 75 centimes plus coût du SMS. David, bonsoir. Et Sonia, bonsoir. Vous êtes nos premiers auditeurs de ce soir.
1: Bonsoir.
0: Merci d'être avec nous. Pour nous raconter votre histoire d'amour un petit peu particulière, je ne sais pas lequel des deux va commencer à prendre la parole. Je vous laisse libre.
2: Bon, écoutez, moi, je vais parler en premier.
0: Allez-y.
2: Bonjour Valérie.
0: Honneur aux femmes. Bonsoir à tous les deux.
2: Ouais. Bah, j'ai 72 ans.
0: Oui.
2: Et je suis en couple avec David, qui a 30 ans. Et ça fait 3 ans qu'on est ensemble, en fait.
0: 3 ans. 3 ans de bonheur.
2: Ouais. Oh, oui, oui. Bon, des disputes comme dans tous les couples, hein, mais comme on est assez mûr d'esprit et puis on sait faire la part des choses, ça se règle assez rapidement, en fait.
0: Comment vous vous êtes rencontrés?
2: Ben, moi, je sortais beaucoup avec des copines après le décès de mon mari, qui est décédé de la maladie d'Alzheimer, en fait. Et je sortais dans des dansings, des discothèques. Et je l'ai rencontré un soir, voilà quoi, dans une discothèque.
0: Tout simplement. Il y a eu un coup de foudre, il y a eu un coup de cœur, vous avez dansé ensemble. Comment ça s'est passé, cette rencontre?
2: Non, pas un coup de foudre, mais tout de suite, un rapprochement, une bonne entente, quoi. Je l'ai trouvé sympathique, mûr, dans les conversations, et voilà, quoi. Donc, ça, dans un premier temps, c'est vrai que j'étais un peu réticente du fait de son jeune âge, mais après, tout s'est déroulé comme avec un couple lambda du même âge, sans souci, quoi.
0: Et les 42 ans d'écart, ça vous a pas effrayé plus que ça? Ça se concrétise quand même, en fait.
2: Ouais. Non, ça m'a pas effrayé dans le sens que je suis jeune d'esprit, j'aime sortir, je vis avec le temps présent, quoi. Je vis pas dans le passé. Et non, ça m'a pas inquiété. En plus, on s'entend très bien sur tout, la musique, les sorties. Y a rien qui, au contraire, ça me fait rester jeune, quoi. En fait.
0: Et David, vous, les 42 ans d'écart, vous y avez pensé? Vous les avez vus, ces 42 ans, ou pas? Quand même, lors de cette rencontre?
3: Alors, pas du tout. Moi, quand je rencontre une personne, je rencontre réellement une personne. C'est-à-dire que je ne me fie pas à son âge. La première chose quand on rencontre une personne en séduction, c'est le physique. Donc, c'est-à-dire que physiquement, elle me plaisait. Moi, j'étais un coureur de jupons, hein, je l'ai déjà dit. Donc, je sortais beaucoup. Et quand j'ai rencontré Sonia, forcément, ça a été physique. Pour les premières secondes. Et ensuite, quand on a approfondi notre discussion, on a vu qu'on se rejoignait sur beaucoup de choses. Les valeurs, les principes, les choses de la vie. On est gémeaux tous les deux aussi, donc peut-être que ça joue. Mais bon, c'est très très bien entendu.
0: Et vos familles, comment elles ont accueilli cette histoire?
3: Alors, de mon côté, on est une très grande famille, hein, 3 frères, 3 sœurs, père et mère, toujours là. Très très bien, étant donné que depuis mes 20 ans, je sors avec des femmes plus âgées. Donc, ils n'ont jamais eu d'a priori là-dessus ou de préjugés, réellement. Et du côté de Sonia aussi, hein, ça s'est très bien passé.
2: Ouais, sans souci.
3: Elle est sa fille.
0: Oui,
2: ma fille apprécie beaucoup David.
0: Quel âge a votre fille, Sonia?
2: Elle a 54 ans, ma fille.
0: Oui, d'accord. Donc,
2: Donc
0: tout le monde s'entend bien.
2: Mais oui, sans souci. On a fait des sorties avec la sœur à David, son mari, ma fille, nous deux. Voilà, quoi, sans souci, on s'entend très bien. Et il n'y a pas de discussion à propos de mon âge. Jamais quelqu'un dans la famille a dit « Oh, t'es avec une vieille ». Jamais. Même son papa, il est très, très, très content de la vie, de trouver quelqu'un.
3: j'ai envie de vous dire, elle parle plus souvent au téléphone avec mes parents et mes sœurs et mes frères que moi.
0: Marie-Estelle, est-ce que le couple de David et de Sonia illustre le fait que l'amour n'a pas d'âge ou...
1: Bah manifestement oui, mais ce que j'étais en train de me demander en vous écoutant, c'est est-ce qu'il vous arrive de parce que souvent quand il y a une grande différence d'âge dans les couples, ce que l'on redoute c'est qu'à un moment donné les projets ne soient pas les mêmes et qu'il y ait des impossibilités de manifester l'amour par des projets communs, bah parce qu'il y en a un qui a déjà fait les enfants, etc. Et ça arrive aussi bien quand l'homme est plus âgé que quand la femme est plus âgée. J'avais une auditrice d'Europe 1 qui m'écrivait hier en me disant s'il vous plaît faites un sujet sur la différence d'âge parce que mes parents comprennent pas pourquoi je suis attirée que par des hommes de plus de 50 ans. Bon, j'ai fait une réponse un peu humoristique, mais je vous ferai en antenne, Valérie. Ouais. Mais parfois la crainte c'est qu'à un moment donné les projets et les capacités ne soient plus, ne puissent plus se retrouver. Est-ce que ça a été votre cas?
3: Alors effectivement, vous n'avez pas forcément totalement tort dans ce que vous dites. Par contre, pour nous, ça n'a pas été le cas. Étant donné que pour moi, c'est une relation très réfléchie. Hein. Attention, hein, on ne se met pas en couple avec une femme plus âgée du jour au lendemain. C'est-à-dire que c'est une préférence de base que j'ai, mais après, il faut bien réfléchir à la situation. Moi, dans mon cas, je ne veux pas d'enfant, par exemple.
1: Voilà.
3: C'est
1: typiquement
3: quelque chose qui forcément. Souvent, en tout cas, par rapport aux jeunes de mon âge qui vont rechercher. Vous savez, moi, comme je dis souvent sur mes lives, parce qu'on est connus sur les réseaux aujourd'hui, sur TikTok, tout ça, on a plus de 120 000 abonnés, on fait souvent des lives. Souvent, je dis, en fait, les personnes qui vont rechercher un enfant, à faire des enfants ou autre, ils recherchent une forme de bonheur et ils n'ont pas accompli quelque chose dans leur vie. Ils ont ce besoin en eux de justement à combler. Nous personnellement, ce n'est pas notre cas. Je comble mon bonheur par mon travail, par l'amour avec Sonia.
1: Alors pas forcément. Vous pouvez aussi ne pas souhaiter d'enfants, particulièrement ne pas y penser au moment où vous tombez très amoureux de quelqu'un. Que ce qui découlera pour certaines personnes qui tombent très amoureux, c'est tiens, mais on s'aime tellement qu'on a envie d'un enfant ensemble. Vous voyez ce que je veux dire?
3: Ça aurait
1: pu surgir.
3: Oui, alors ça a du sens si vous avez le même âge ou si, voilà, admettons, vous avez une différence d'âge mais qui vous permette justement dans vos projets de vie d'avoir un enfant.
1: Oui, pour vous,
3: enfant.
1: C'était pas un sujet que ça puisse pas se faire.
3: Pas du tout. Étant donné que moi je suis sorti depuis mes 20 ans avec des femmes de plus de 48 ans, souvent ménopausées et autres, l'envie d'enfant... ça n'a jamais été une question réelle. J'ai vraiment pas envie de ça. J'en ai 30 aujourd'hui. Hein. J'ai rencontré Sonia à 27 ans. Ça a vraiment pas été un souci à ce niveau-là.
0: David, est-ce que vous savez pourquoi vous préférez être avec des femmes plus âgées?
3: Alors, je pense qu'aujourd'hui, on vit dans un monde de surconsommation. Vous savez, à mon âge, bon, je suis jeune, hein, mais à 30 ans, j'en ai vu quand même pas mal, on va dire. Aujourd'hui, vous savez, on peut consommer rapidement que ce soit de la nourriture. Vous allez au fast-food, McDo, peu importe hein, les marques. C'est exactement pareil au niveau des relations. C'est-à-dire que aujourd'hui, on a beaucoup de sites de rencontres, par exemple. En un soir, en un clic, on peut avoir quelqu'un chez soi. C'est de la surconsommation et aujourd'hui, on est vraiment axé sur ça. On n'a plus les mêmes principes et les mêmes valeurs qu'auparavant, malheureusement. Moi, j'ai été dans une famille mon père et ma mère, ils m'ont inculqué certaines valeurs que je ne retrouve pas forcément chez les jeunes filles. Et après, c'est aussi une préférence physique. C'est vraiment, quand j'étais au collège ou autre, je regardais plus mes profs et j'étais beaucoup plus attiré par mes profs de 40 ans, contrairement à des jeunes filles de 15, 16, 17 ans. Donc, c'est vraiment ancré en moi.
0: Est-ce qu'il y a eu un amour contrarié lorsque vous étiez jeune avec une de vos profs?
3: Ah, pas du tout.
0: Ou avec une femme plus âgée, en fait.
3: J'ai bien compris. J'ai bien compris. Non, mais pas du tout. C'est vraiment une attirance physique de prime abord. Du coup, j'ai fait comme tous les jeunes, hein, le fantasme. On appelle ça le fantasme. Donc, de tester la femme mature, la cougar, la milf, comme on appelle, par rapport aux films, par rapport aux séries, etc. Et en fait, j'ai pris vraiment goût. Et j'ai vraiment compris que c'était quelque chose qui était en moi, en fait. Je pense qu'on n'a pas tous les mêmes envies, on n'a pas tous les mêmes préférences, heureusement, hein, si on se ressemblerait tous aujourd'hui. Mais c'est vraiment quelque chose qui est ancré en moi depuis enfant, et je préfère les femmes mûres, même physiquement, en fait. les femmes plus âgées, elles ont plus de charisme, plus de classe. Elles ont aussi, bon, forcément, on va parler de maturité, bien entendu. Mais pour moi, ça ne joue pas forcément, parce qu'il peut en être que la maturité ne fonctionne pas par rapport à l'âge, mais bel et bien par rapport à l'expérience et au vécu de la personne. Comme je le dis souvent sur mes lives, hein, on peut avoir 50 ans et être très immature, et avoir 25 ans et avoir
1: fait... C'est tout à fait vrai, bien sûr. Beaucoup d'adolescents aujourd'hui de 50 ans.
3: Bien entendu. Non, franchement, c'est vraiment un critère physique de base, je pense.
0: D'accord. Est-ce que ça maintient plus jeune pour tous les deux, finalement?
2: Ah oui. Oui, parce que je fais énormément de choses avec David, on bouge beaucoup. Bon, moi, je suis pas non plus pantouflarde, hein. Je suis quelqu'un, il me dit quelque
1: ça,
2: chose.
1: On l'avait compris.
0: déjà, vous l'avez rencontré en boîte de nuit, donc.
2: Ouais, non, mais tout de suite.
1: Ce qui aurait pas pu nous arriver, Valérie.
0: Non, ça, c'est sûr. Peut-être qu'il faut qu'on change de fusil d'épaule.
1: Ah non, moi, ça va, j'aime bien ma vie.
0: Moi aussi.
2: Non, puis j'adore danser, donc ça tombait bien. Non, mais aussitôt que David me propose quelque chose, je suis toujours OK. Je dis, oh non, je vais rester dans mon canapé. Ah ben non, moi je suis toujours OK, je suis toujours la première à être préparée et tout ça pour partir.
3: En fait, je vais rebondir sur ce que Sonia a dit, si possible.
0: Oui, bien sûr, David, on vous écoute.
3: En fait, généralement, les personnes de ma génération, on va dire, ils considèrent une femme plus âgée comme Sonia, de 70 ans, 60 ans, 50 ans, comme une grand-mère. Et malheureusement, ils ont encore cette vision assez arriérée, j'ai envie de vous dire, de la grand-mère qui va faire la petite tarte aux pommes le dimanche, qui va sortir...
0: Nous, on adore voilà. faire des tartes en
1: fait,
0: aux pommes.
1: Nous, on fait des tartes aux pommes, hein, même le samedi.
3: Ouais, je soigne aussi, c'est très bien, mais j'en fais aussi.
0: Ça, c'est l'idée reçue, en fait, David. Hein.
3: Voilà. Mais en fait, souvent, on a cette image-là. Alors qu'en réalité, moi, depuis mes 20 ans, je sors en boîte plus de 30 ans, etc. Et il y a beaucoup de femmes, soit qui sont veuves, soit divorcées, qui ont envie d'une seconde jeunesse, de se retrouver, qui n'ont pas eu forcément ce qu'elles avaient envie de vivre. Plus jeune et grâce à des jeunes hommes comme moi, on va dire, elles peuvent retrouver cette seconde jeunesse qu'elles n'ont jamais eue, en fait.
0: Marie-Estelle, finalement, le principal, c'est d'aimer.
1: Oui. Alors évidemment, on va être très sincère. Ça, au premier, quand on l'entend, on est surpris quand même parce que c'est une différence de plus d'une génération. Donc on est surpris. On se dit, mais il y a un moment donné où il va y avoir des divergences. Mais en fait, j'en parlais d'ailleurs avec une patiente qui a 70 ans. Elle me disait, vous voyez, c'est dingue les effets de la thérapie. Je n'ai pas eu autant de succès auprès des hommes quand j'avais 40-50 ans et que j'étais au sommet de ma carrière, etc. Et en fait, aujourd'hui, j'ai 70 ans et en fait, les hommes se retournent dans la rue, je me fais aborder par des hommes beaucoup plus jeunes, etc. Parce que je crois que qu'en fait, ce qu'on irradie, notre charisme et notre lumière intérieure, pour le coup, parfois, quand on a eu des débuts de vie très difficiles, ce pouvoir, il est beaucoup plus grand en vieillissant. Alors évidemment, 30 ans, votre histoire, elle est vraiment singulière, parce que c'est pas l'écart d'âge auquel je pensais. C'est-à-dire, moi, je pensais à mes patientes qui ont 25-30 ans et qui me disent, Marie-Estelle, est-ce que j'ai un problème? Mais franchement, en dessous de 50, les hommes, je les trouve juste pas opérationnels. Je pensais 20 ans d'écart. C'est vrai que 40 ans, ça surprend beaucoup, mais après, non, mais c'est, on aime une âme. En fait, on aime une âme.
3: C'est, non, mais justement, en fait... Il y a une grosse différence biologique, c'est-à-dire qu'un homme plus âgé, à partir de 50-60 ans, forcément, il y a l'andropause, etc. Donc forcément, il sera moins peut-être attirant.
1: Non, mais laissez-leur de l'espoir aux hommes quand même, parce que là, on vient de dire qu'il y a 50 ans, ils n'étaient pas OP. Alors si après 60 ans, ils sont finis, les pauvres, on va avoir le standard saturé, là.
3: Alors, généralement, non, Un homme, il est au top de ses performances et même en charme et en séduction sur le marché de la séduction, c'est entre 35 et 40 ans. Après, au-delà, il perd en valeur ajoutée, contrairement à une femme où généralement, en général, dans la majorité des cas, elle est au top du top à partir de 25 ans et elle perd en valeur plus en vieillissant. Mais aujourd'hui, en fait, on se rend compte moi le premier, parce que j'aime les femmes plus âgées, mais les jeunes se rendent compte justement qu'une femme peut être attirante, peut être séduisante, peut être avoir ce petit grain de folie même à 60 ans, en fait. Et c'est ça qui est beau d'un côté, étant donné que ça fait, on essaye en tout cas nous de notre côté de faire changer les mentalités. On n'est pas là pour dire même sur les réseaux, on est 120 000 sur TikTok. Ouais. On n'est pas là pour dire de faire comme nous. Pas du tout. Mais on est là pour faire passer un message de bienveillance et de tolérance, c'est-à-dire que chacun fait comme il souhaite tant qu'il est heureux dans sa vie.
1: Voilà. Je pense que vous soulignez un problème sociétal et même anthropologique très important, qui est que on a eu intérêt collectivement à faire croire qu'une fois ménopausée, les femmes n'étaient plus désirables. Mais c'est une croyance. Pourquoi ? Parce qu'en fait, la femme, dans les cultures qui ont gardé un sens de la tradition et de la spiritualité, hein, donc pas dans la culture individualiste moderne qui conditionne notre dignité à notre performance et à notre image. Dans les vraies cultures traditionnelles et spirituelles, on dit que la femme a deux puissances. Elle a une première puissance de l'enfantement, du sang qui coule. Donc elle est séduisante, sa chevelure, sa poitrine attire, parce que il faut reproduire, il faut assurer la survie de l'espèce. Et que justement, une fois que le sang ne coule plus, c'est-à-dire une fois qu'elle ne peut plus reproduire, son pouvoir s'intériorise et remonte vers le ciel. Et que c'est le moment où la femme reprend sa puissance intérieure, elle n'est plus dans le dévouement aux autres, elle n'est plus dans l'adaptation, elle n'est plus dans la reproduction. Elle nourrit le cœur et l'âme, et en fait, c'est elle qu'on consulte, c'est elle la sage, elle a les intuitions, elle va conseiller les jeunes générations. Et dans les cultures ancestrales, la femme de plus de 50 ans, donc la femme ménopausée, c'est la femme qui est en majesté, parce que elle a récupéré cette liberté, ce pouvoir intérieur et ce charisme et ce rayonnement. Et en fait, je pense que vous le percevez, mais que dans notre culture, on est très conditionné à une obsolescence artificielle de la femme. Et du coup, les femmes ont très peur, hein. Ça fait un grand marché cosmétique. Elles ont très peur de la peau qui frippe. Elles ont très peur. Les actrices disent, il y a plus de rôle. Et en fait, c'est une croyance, c'est parce que c'est des saisons. Et que dans notre culture, on a tué les saisons. Mais en fait, il y a des saisons de la vie et le pouvoir de la femme, il change. Moi, je sens pas du tout mon pouvoir féminin au même endroit maintenant que je suis maman de 3 enfants et puis quand j'avais 25 ans. Donc en fait, ça évolue. C'est pas qu'il est moins bien ou qu'il est mieux, c'est qu'il est à un autre endroit.
2: C'est la même chose.
4: Mais ce qui est important, c'est de ressentir ce pouvoir aussi du féminin sacré, hein. C'est important à un moment donné dans sa vie de venir se reconnecter. D'ailleurs, il existe des cercles de femmes aussi pour ça, et des rites initiatiques dans plein d'endroits pour les faire.
1: Oui, je pense que dans la société moderne, on a vraiment perdu ces rites où les femmes transmettent aux femmes. J'en parlais l'autre jour à propos du postpartum. Je disais, c'est terrible parce que les femmes accouchent en ne sachant pas la première fois. Je fais une mini parenthèse par rapport à votre couple, mais en ne sachant pas tout un tas de choses élémentaires. Par exemple, le fait qu'une fois qu'on a accouché, on tremble énormément. Elles découvrent les tranchées, et c'est dommage qu'on sache plus transmettre. Et ça, dans les cultures ancestrales où il y a beaucoup de transmissions orale, les femmes ne sont pas surprises par les évolutions de leur pouvoir, de leur psychisme, de leur corps.
3: Bien sûr.
4: Sonia, est-ce que vous savez, allez-y David, allez-y.
3: J'allais rebondir, mais vous savez, nous, sur nos lives, il y a beaucoup de femmes plus âgées, donc 50 ans, 60 ans, ménopausées, et elles pensent que juste la ménopause, déjà, alors que là, c'est vraiment, pour moi, le plus gros des mensonges, entre guillemets, mais après, c'est mental, là, bien sûr, on a été formaté depuis l'enfance et l'adolescence par tout un système sociétal, mais en réalité, il y en a beaucoup qui se disent, oui, mais après la ménopause, on n'a plus de libido, etc.,
1: ah, ils
3: en
1: passent,
3: alors que c'est pas du tout vrai. Vous pouvez demander à Sonia, elle peut vous confirmer avec sa gynéco et j'en passe.
1: Non, ça, c'est pas vrai du tout. Hein. D'ailleurs, si vous avez pas de libido après, c'est souvent que vous en aviez pas tellement, mais que vous forciez avant.
4: Voilà, exactement.
1: Plein de femmes, au contraire, qui me disent, il y a eu un moment un peu difficile pendant la périménopause, ça c'est sûr. Mais justement, après la ménopause, une espèce de calme et de réappropriation complète de mon corps sur un autre plan, et j'ai redécouvert complètement ma sexualité. Donc ça, j'y crois pas du tout, moi.
4: Et puis, on a plus de temps pour soi aussi, à partir de la ménopause.
2: Les enfants sont
4: grands, souvent les enfants sont partis, donc on redevient femme. On est évidemment mère à vie.
2: Autrement.
4: On redevient femme.
1: Ouais. Bien sûr, on est moins dans l'adaptation aux autres.
4: Voilà. Sonia, est-ce que vous étiez déjà sortie avec un homme aussi jeune que David lorsque vous l'aviez rencontré?
2: Mon défunt mari, il y avait 4 ans de moins. Donc, 4 ans, c'est rien du tout, quoi.
4: Est-ce que vous vous étiez douté qu'un jour vous sortiriez avec un homme de 30 ans alors que vous en avez 72?
2: Ah non, jamais. jamais. Non, je sortais, je veux dire, je faisais des connaissances de personnes de mon âge, mais voilà, quoi, ça n'allait pas plus loin. Mais non, jamais, jamais, j'aurais pensé, quoi.
3: Alors, elle pouvait se faire draguer par des petits jeunes quand même, hein. Il y en a beaucoup qui
1: sont oui, un petit peu possessif.
4: La petite jalousie qui fait du bien.
2: Ouais, ça fait du bien. Ça fait du bien dans le sens qu'on se dit, bah, ouais. Enfin, à l'époque, quand je sortais, j'avais 66 ans. Et je veux dire, je suis pas foutue, quoi. Malgré ce qu'on peut dire. J'étais encore potable, quoi. C'est ça, voilà, quoi.
4: En tout cas, on vous souhaite.
3: Attention.
4: Oui, allez-y, David.
3: Ce gars vous dit potable, mais pour son âge, si vous regardez un petit peu, pour les gens, on a beaucoup de commentaires, hein, des femmes de 50 ans, 55 ans, ils rêvent de ses jambes, etc. Donc, pour vous dire, vraiment, elle ne fait pas son âge.
4: En tout cas, on vous souhaite beaucoup, beaucoup de bonheur à tous les deux.
1: Merci pour le témoignage.
2: Et bonne soirée à tous.
4: Merci beaucoup. Merci de nous avoir appelés ce soir. Merci, au revoir.
2: De rien. Au revoir.

0: Love is in the air. John Paul Young ce soir dans votre libre antenne sur Europe 1.
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0: Marie-Estelle Dupont, c'est quoi votre définition de l'amour ?
2: Oh là là, mais on va passer toute la nuit ensemble, Valérie.
0: Avec plaisir. Écoutez, on est bien sur Europe 1.
2: Il y a plein de manières de... L'amour, on peut pas le réduire dans des mots, mais je crois qu'il y a plein de manières de dire quelque chose de l'amour. Moi, j'aime bien dire que la différence entre l'amour et l'attachement, c'est que la personne qui est attachée à vous, mais il n'y a pas forcément d'amour, elle a peur de vous perdre, alors que la personne qui vous aime, elle a peur de vous blesser. Quand on se rend compte qu'on a peur de blesser quelqu'un, on s'oublie un peu. Finalement, qu'il soit heureux ou pas, enfin, qu'il soit heureux avec ou sans moi, c'est pas le plus important. Ce que je crains, c'est de le blesser. Je pense que là, on se rapproche de l'amour. Quand on commence à envisager de faire des choses qui étaient des noms catégoriques et absolus, et qu'on devient capable de sortir de sa zone de confort et d'aller dans des endroits où pourtant on avait très clairement, on s'était très clairement dit que ça ne serait pas possible. Je sais pas, moi, refaire un enfant, attendre, ne pas attendre et se jeter à l'eau et surmonter ses peurs. Je crois que quand on arrive à métaboliser ses peurs, il y a de l'amour parce que la peur est quand même en général plus forte que le sentiment amoureux. Et donc quand on arrive à surmonter ses peurs, c'est qu'il y a de l'amour.
0: Et c'est quoi l'amour filial ? Est-ce qu'on doit tout pardonner à ses enfants ?
2: Est-ce qu'on doit tout pardonner à ses enfants ? Alors, en fait, là, pour moi, la question, il n'y a pas de devoir de pardonner. Pardonner, c'est quelque chose qui arrive comme l'expression ultime de ma liberté. Moi, c'est l'expérience que j'ai fait du pardon. Avec des membres de ma famille, avec dans le cadre aussi d'une agression hors famille, j'ai posé le pardon et j'ai fait l'expérience dans ce pardon qui n'était ni demandé, puisqu'il n'y avait pas de reconnaissance du mal, donc il n'était pas demandé par la personne qui avait fait du mal. Il n'était pas sollicité, ça n'avait pas été parlé, et j'y ai eu un moment donné à l'intérieur de moi où poser le pardon a été l'expérience de je tiens entre mes mains deux possibilités, me venger et réduire cette personne à néant, ou poser le pardon. Et j'ai ressenti une très très très grande liberté à choisir le pardon, alors que j'avais la possibilité de la destruction. Donc je pense pas qu'il y ait de devoir de pardonner dans une situation où l'autre ne vous demande pas pardon, déjà. Mais vous pouvez vous décider d'être libre spirituellement et de pardonner quelqu'un qui n'a pas reconnu ses torts. Après, vis-à-vis de nos enfants, je sais pas, je crois que nos enfants, on les aime inconditionnellement. Ça veut pas dire qu'on tolère tous les comportements. On peut justement utiliser comme limite d'imposer une distance à un moment donné parce que le respect a été cassé. Ça veut pas dire qu'on les aime plus. Ça veut dire qu'on se demande qu'est-ce qui est bon pour lui et qu'est-ce qui va le faire grandir. Et ce qui va le faire grandir, là, c'est que je ne tolère pas. Et c'est peut-être par amour que je ne tolère pas. Moi, je dis souvent à mes enfants, mais si je suis exigeante avec vous, c'est parce que je vous aime. Hein. Franchement, les autres, je m'en fous d'être exigeante avec eux. C'est parce que je crois en vous et que je pense que exiger de vous, c'est parce que je sais que vous êtes capable. Donc, on va recommencer. Parce que vous êtes capable de tellement mieux. Et j'ai envie de voir ça avec vous. Donc je crois que l'exigence, aussi l'idée de pas tout laisser passer, même si on pardonne, c'est plutôt un cadeau et une preuve d'amour vis-à-vis des enfants.
0: Est-ce qu'on leur doit un soutien conditionnel ?
2: Aux enfants ?
0: Oui.
2: Je sais pas, là, vous mettez dans une position de sachante. Moi, je disais à Romain Desarbes l'autre jour à propos des conflits avec les enfants que je suis maman avant d'être psychologue, donc je suis dans les travaux pratiques. Faudrait des exemples.
0: Je vous pose la question parce que je me la pose très souvent. Alors, et que j'ai, cette question est très difficile. D'ailleurs, j'invite les auditeurs à nous donner leur réponse au 739-21-75 centimes plus coût du SMS.
2: Je crois qu'on doit permettre à nos enfants de découvrir qu'un adulte, c'est pas quelqu'un qui est tout puissant. C'est pas quelqu'un qui peut tout supporter. C'est quelqu'un qui a des limites et c'est quelqu'un qui sait communiquer sur ses limites. Et encore une fois, je pense qu'on peut dire, ça, je le tolère pas, donc c'est non. Donc si tu t'excuses pas, tu reviens pas manger à la maison. Mais c'est aussi cette fermeté, une expression de l'amour pour moi. Pour moi, l'amour parental n'est pas le sentimentalisme. Je pense qu'on est exigeant et ferme avec les gens qu'on aime. Avec les autres, on est indifférent, donc on peut être négligent, on peut être permissif. Mais quand on tient véritablement à un enfant, il y a des choses qu'on ne permet pas. je crois. Ça ne veut pas dire que le cœur ne reste pas ouvert. D'ailleurs, je pense que c'est très important de demander de temps en temps pardon à nos enfants, parce que ça nous arrive, que les mots dépassent la pensée, etc. Et de savoir aller s'asseoir sur leur lit et leur dire « je te demande pardon et voilà, et j'ai dépassé, et je t'ai blessé, je te demande pardon », je pense que ça leur apprend, eux, à demander pardon.
0: Mais les assurer de notre soutien inconditionnel, est-ce que c'est pas aussi une manière de les sécuriser véritablement ?
2: Moi, à titre personnel, avec mes enfants, je leur dis et je leur répète que quoi qu'il arrive, je serai à leur côté, y compris quand je serai morte, parce que je suis absolument persuadée que les défunts qu'on a aimés sont à nos côtés. Donc moi je leur dis ça, mais je vais pas dire aux auditeurs que j'ai forcément la vérité révélée. Moi c'est vrai que je dis à mes enfants, quoi qu'il arrive, si tu en as besoin, je serai à tes côtés. Je veux pas que tu me dises tout, je veux que t'aies ton jardin secret, d'autant que moi je l'ai pas eu, donc je sais ce que c'est qu'une mère intrusive. Je veux que t'aies ton jardin secret, mais par contre, je veux qu'à tout moment, tu saches que tu peux me parler de tout. En fait, ça m'intéresse pas qu'ils me parlent de tout, ce que je veux c'est qu'ils puissent me parler de tout. Et qu'ils sachent que je suis une personne de confiance, qui les jugera pas, qui les trahira pas, parce que la trahison familiale, c'est quand même très dur de s'en remettre, qui les jugera pas, qui va juste chercher, on va co-construire une solution, peut-être qu'à deux, on va mieux y arriver que tout seul. C'est tout. Et dédramatiser, pour l'enfant, l'idée que, oh, si je parle de ça à papa ou maman, il va s'inquiéter. Non, mais de toute façon, c'est mon job de m'inquiéter. Je m'inquiète depuis le jour où t'es dans mon ventre, donc détends-toi, quoi. C'est ma part du job de m'inquiéter, sois serein. Et voilà, qu'ils sentent qu'ils ont une équipe à leur côté qui va chercher avec eux. Je pourrais pas solutionner tous tes problèmes, voilà. Mais quoi qu'il arrive, et même si t'as l'impression que tu t'y es mis tout seul et que tu t'en veux, viens me voir, je ferai ce qui est en mon pouvoir. Je pourrais pas tout faire.
0: Je vais essayer.
2: Il y a peut-être des situations où je pourrais pas t'aider financièrement. Il y a peut-être des situations où je pourrais pas t'aider parce que je ne maîtriserai pas ce type de situation. Mais, en tout cas, je serai toujours là pour t'écouter, essayer de te poser les questions qui te permettent de toi trouver les réponses. Parce que souvent, nos ados et nos grands, en fait, ils viennent pas nous parler pour avoir des conseils ou des réponses. Ils viennent nous parler pour avoir un endroit sécur où s'asseoir, où ils peuvent commencer à décanter leurs propres pensées et où le fait qu'on fasse caisse de résonance, et ben, hop! En 5 minutes, un truc qui semblait insoluble depuis 3 semaines, bah il se trouve la réponse tout seul et même ça y est, même nous on est étonnés. Parce que je crois que le fait d'avoir une personne de confiance qui fait caisse de résonance et qui dit ah oui, mais est-ce que t'as pensé à ça, etc. Bah c'est très, c'est ce que faisait Socrate, hein, ça les aide à accoucher d'eux-mêmes et donc ils reprennent leur chemin.
0: Ouais, c'est ça, faut pas se ruer sur la solution en fait, hein.
2: Alors non, parce que je pense qu'on ne doit pas s'approprier les problèmes de nos enfants et que même si la plus grande envie d'une maman, c'est de faire en sorte que son enfant ne souffre pas, nos enfants mourront, nos enfants feront du mal et nos enfants vont vivre le mal. Et en fait, c'est difficile de l'accepter, mais c'est la réalité et je pense que si on veut trop leur épargner la souffrance, on les empêche d'avoir une colonne vertébrale, ils supportent rien et en fait, malheureusement, il faut qu'on accepte que parfois ils se fassent mal et c'est pour ça qu'évidemment on est à côté d'eux, mais on peut pas leur épargner toutes les souffrances.
0: Ouais, et puis on apprend de la vie en expérimentant, et de toute façon, c'est le chemin de chacun d'entre nous.
2: On peut juste faire en sorte qu'ils ne portent que leurs souffrances et pas les nôtres.
0: Et pas les nôtres, ouais.
2: En bossant sur les générations d'avant et sur nous.
0: Sur le temps générationnel, effectivement. Bonsoir Claire.
3: Bonsoir Valérie, bonsoir Marie-Estelle.
2: Bonsoir.
0: Merci d'être avec nous Claire ce soir dans la libre antenne d'Europe 1 pour nous parler de votre fils, me semble-t-il.
3: Oui, c'est moins de l'amour, mais bon... C'est moins terrible que la vie de...
2: Mais non, il n'y a pas de comparaison.
3: Mais bon, parce que j'avais entendu un jour tout le récit qui m'avait fait un petit peu peur. Non, c'est le rapport avec notre fils qui aura 41 ans cette année, avec son épouse et leur fils qu'on a toujours eu en vacances scolaires. Souvent même une certaine année, il y a 2 ans, février, Pâques, les vacances d'été, la Toussaint, peut-être pas Noël. Bon, bref, qui nous adore, il y a 10 ans, il s'appelle Arthur. On l'a eu dès 2 ans et demi. Et bien, j'ai eu la réflexion il n'y a pas longtemps de ma belle-fille qui m'a dit « Ah, tu sais, il y a trop de différence entre ce qui vit chez vous et ce qui vit chez nous. » Elle m'a pas dit « vie », mais elle m'a fait comprendre que elle ne supporte pas trop, donc elle nous le laisserait pas.
0: Mais c'est normal, vous êtes la grand-mère et elle est la mère, donc c'est pas du tout les mêmes rapports.
3: Ah oui, non, mais ça, je le comprends. Mais il ne supporte pas que...
2: Non, mais c'est elle qui ne le comprend pas, peut-être.
0: Oui.
3: Oui, oui, c'est eux deux qui comprennent pas que ton enfant nous aime. Il n'est pas pourri gâté, mais il est un petit peu plus gâté que quand il est chez ses parents. C'est les vacances scolaires, il se couche un petit peu plus tard, mais pas à 10-11 heures. Il y a 2 ans, il avait regardé les Jeux Olympiques. On n'a pas trop dit aux parents parce que ça montait jusqu'à 23h30 à peu près.
2: Ils n'étaient pas Europe 1, les parents.
3: Non, pas du tout. Bon. Ah, il risque pas.
2: Ah, d'accord.
3: Non, pas du tout. Moi, j'écoute parce que ça m'endort et j'écoute la plupart des émissions de Marie-Estelle.
2: Merci.
3: Et franchement, quand j'avais écouté votre récit de, ça m'avait franchement, même si c'est pas mon cas, c'est moins tragique pour moi, mais que je vous dise, le petit-fils, ce fameux Arthur, il est parti en vacances avec ses parents vers les Baux de Provence, là, et puis la maman me disait, tu sais, j'ai mal au dos, parce qu'il y a une petite fille aussi, qu'elle a eu avec un gros écart, parce qu'elle a été obligée de faire une fille, parce que ça marchait pas pour le second. Donc cet enfant, il est tout à fait différent, mais elle veut bien essayer de nous laisser cet été, quelques jours. L'expérience du côté de ses parents, elle a perdu sa maman il y a 2 ans, et le papy l'a gardée en février, et un soir elle a vomi, donc ça a dû lui laisser un mauvais souvenir, donc... Mmh. On a pris des gants. Elle me dit, tu sais, elle est compliquée. Elle ne mange pas comme Arthur. Mais je lui dis, écoute, si c'est un jambon batte, on s'adoptera. Comme si on n'était pas capable de le mettre à sa portée, vous voyez. Mais l'enfant a envie de venir. Ça, c'est vrai.
0: Ouais, mais peut-être parce qu'elle est vraiment surprotectrice, cette maman aussi.
2: En plus, si elle a eu un parcours de fils avec la petite fille, ça va être encore pire qu'avec Arthur. Elle a quel âge, la petite fille?
3: La petite, elle a 4 ans et demi.
2: D'accord, ok. Donc elle est née, elle est née un an après le Covid. Elle est née en 2022, quoi.
3: Voilà, tout à fait.
2: D'accord.
3: Mais elle est très drôle. Elle est complètement différente de son frère. Bon, c'est vrai qu'Arthur, venant tous les ans, depuis l'âge de 2 ans et demi, il a des habitudes. Mais franchement, on n'a pas besoin de lui céder certaines choses. Tout glisse. Et quand il va chez sa mamie, grand-mère, arrière-grand-mère de bientôt 96 ans, et avec le fils, parce que notre fils, il adore venir passer une semaine ou chez nous, ou chez quelqu'un d'autre, la dernière semaine des vacances scolaires, elle a remarqué qu'il était un petit peu, pas pertinent, mais un petit peu précieux et tout. Et mon mari lui a dit, c'est la maman de mon époux, lui a dit, mais tu sais, avec nous, ça se passe très bien, on n'a jamais eu
2: quoi que ce soit. Alors, comment on peut vous aider?
3: Ah oui, ça, je me demande.
2: Comment on peut vous aider? Il faut peut-être lui poser la question, est-ce que tu as vraiment envie de nous les confier? Ou est-ce qu'il y a quelque chose que tu redoutes?
3: Mais ce que je vous dis, il y a quelques années, je m'excuse, je vous coupe, je me rappelle très bien, il y a 3-4 ans, il m'a dit, mais tu sais Arthur, peut-être un jour il n'aura plus venir. Mais je lui ai dit, mais il n'y a pas de problème, s'il ne veut plus venir, il ne viendra pas. Mais comme par hasard, c'est vrai qu'il est, le papy lui achète un petit magazine, cueillait de ça pendant des heures,
0: Mais Claire, ce n'est pas vous qui obligez votre fils ou votre belle-fille à vous confier Arthur.
2: Oui, voilà, exactement. Donc je crois qu'il faut les remettre face à, est-ce que leur redonner la preuve que c'est eux qui décident en disant, mais est-ce que tu as vraiment envie? Voilà. Qui retrouvent le sentiment qui contrôle la situation de, oui, on confie ou pas notre enfant, ce qui est normal, ils ont l'autorité parentale, c'est à eux de choisir s'ils confient ou pas. Et une fois qu'ils vont vous dire, oui, on vous les laisse. Alors, d'accord, tu nous fais confiance, parce que t'es une bonne mère, donc tu pourrais pas les confier si tu faisais pas confiance. Mais nous, on est des grands-parents, donc ça pourra jamais être comme des parents. On ne peut que être leurs grands-parents. Et tant mieux, parce que lui, dans sa tête, c'est très clair comment est sa mère et comment est son père. Donc, il est évident qu'il respecte les règles chez vous, qui sont vos règles à vous, et nous on les remet pas en question, simplement bah on fait avec nos outils de grands-parents, et les grands-parents c'est des grands-parents, c'est pas des parents, et il le sait très bien. Donc si tu nous les confies, fais-nous confiance, sinon ça va être invivable pour toi de nous le confier en nous faisant pas confiance. Sinon je pense qu'il vaut mieux que tu ne nous le laisses pas. Et à partir du moment où vous laissez la porte ouverte à la possibilité de ne pas vous le confier, vous lui montrez que vous n'êtes pas dans le contrôle, c'est pas vous qui êtes coercitive. En fait, c'est elle. Donc comme elle a le contrôle, elle va très probablement lâcher. Alors que si vous essayez de faire un bras de fer et de dire j'y ai droit parce que j'ai la grand-mère, elle aura le dernier mot parce qu'elle est la mère. Si vous lui dites mais c'est toi qui choisis, eh ben elle va se dire ah bah oui, mais qu'est-ce que je vais faire de lui pendant les vacances scolaires, finalement ça m'arrange bien d'avoir les grands-parents. Et oui, elle va vous le passer.
3: Que je vous raconte une anecdote, l'année dernière, donc on a eu 15 jours, eh bien, elle tenait absolument à ce que je le fasse travailler. Mon fils m'avait dit, maman, tu fais comme tu le sens. Je ne l'ai pas fait travailler. Il avait 3 heures de régate en catamaran la première semaine d'après-midi, et la deuxième semaine, le matin, 2 heures. Eh bien, j'ai tenu bon. Ah mais il me dit, après il me dit, ah mais tu comprends, après il allait 15 jours au centre aéré, après il faut que je fasse travailler, après le centre aéré. Ben, j'avais envie de dire, mais pourquoi pas? Et c'est pas notre rôle, obligatoirement, j'ai posé la question à certains enseignants, elle le fait travailler presque tout l'été, c'est un très bon élève, il est vraiment bien suivi, j'ai entendu qu'il avait des 1 sur 20 sur tout le sujet parce qu'il commence des fractions, il est en CM1. Enfin bref, que pensez-vous, Marie-Estelle, du travail en été?
2: Alors moi je pense que la période estivale, elle est très longue et que le cerveau d'un enfant a besoin d'être stimulé. Mais on n'est pas obligé de le stimuler avec un passeport, un cahier de vacances, maths, français, etc. Moi j'avais mis en place quelque chose qui fonctionnait assez bien avec mon fils aîné. C'était que moi les cahiers de devoirs de vacances, sincèrement, je pense pas que c'est ça qui leur font réussir leurs études supérieures. Mais par contre, j'avais posé qu'il y avait 9 semaines de vacances l'été, donc je voulais 9 fiches de lecture. Donc on choisissait ensemble. C'était un moment très agréable. On allait dans la bibliothèque, on choisissait plein de bouquins, une quinzaine de bouquins qu'ils mettaient dans la valise. Il devait en lire 9, il pouvait évidemment lire les 15, mais il devait en lire 9, et toutes les semaines je voulais une fiche de lecture dans laquelle il me racontait les personnages, il me racontait ce qu'il avait aimé, il me racontait ce qu'il avait pas aimé. Ça lui faisait bosser la mémoire, l'orthographe, la grammaire, on avait déjà fait toutes les matières de français, et au passage il s'était cultivé, et moi ça m'avait rappelé des bouquins que j'avais oubliés. Donc j'avais fait ça, et puis quand il avait des petites faiblesses en maths, soit c'était au début de l'été, à la fin de l'été, mais c'était pas tout l'été, parce que quand on part en voyage visiter la Grèce, on va pas à l'hôtel quand on crève de chaud le soir en rentrant faire des fractions. Donc je mettais ça au début ou à la fin des vacances ou les deux. Et je me rappelle de l'été où j'ai essayé de comprendre comment la maîtresse leur expliquait les divisions avec virgule, et à ce moment-là j'ai pris le engagement ferme et définitif vis-à-vis de moi-même de ne plus jamais lui faire travailler les maths pour ne pas avoir envie d'écrire à l'Éducation nationale. Donc je me suis donné la permission d'allouer un budget au soutien dans les matières scientifiques s'il y avait besoin. Voilà. Je referme la parenthèse.
4: Et moi je l'ai incité à compenser dans d'autres matières, mais de vraiment compenser.
2: Et alors franchement, je vais vous faire une confidence, je sais pas si ça durera, mais aujourd'hui mon fils, il est en seconde. Il a des notes excellentes et il n'y a jamais eu d'obsession des devoirs de vacances. Par contre, on a toujours stimulé, et son papa est sur la même longueur d'onde que moi, on a toujours stimulé son cerveau. Voilà, on se cultive, on lit, etc. Mais le côté très répétitif, etc. Il y a des enfants qui adorent, pour qui c'est un jeu. Il y a des petites filles, il y en a pour qui c'est un jeu. Donc, bah, super, c'est un jeu, achète les...
3: C'est pas du tout un jeu,
2: c'est pour lui une punition, c'est dommage, parce que finalement, si ça se trouve, en allant dans le jardin avec papy, il va apprendre des trucs.
3: Moi,
2: je pense qu'il faut cultiver leur intelligence et leur goût de la connaissance, parce que ce qui est précieux, c'est d'aimer apprendre et d'aimer penser. Et les grands-parents, ils sont pas là pour faire les devoirs de vacances spécifiquement. Voilà. Par contre, ils sont là pour transmettre le plaisir de penser et le plaisir d'apprendre. Parce que quand vous avez du plaisir à penser et à apprendre, dans un moment où vous allez mal, plutôt que d'être tenté par la violence ou par retourner la violence contre vous, eh ben vous êtes tenté par des choses qui subliment, par la connaissance, par les livres, par l'écriture, par l'humour, etc. Et ça, les grands-parents peuvent être des atouts très précieux.
4: Et le plaisir de créer aussi. Parce qu'on peut favoriser la créativité quand on fait des choses
2: mais
4: avec ses
2: petits enfants. Mais franchement, si vous lui expliquez pas les vecteurs, je pense qu'il s'en remettra.
3: En attendant, chaque fois que j'ai ma belle-fille, ben l'enfant ne se montre pas.
2: C'est-à-dire
3: Il vient pas dire bonjour sur WhatsApp, quoi, sur la communication que j'ai avec sa maman et sa petite sœur. Je dis pas qu'il se cache, mais il vient pas dire bonjour, voilà.
2: Alors c'est qu'il pressent qu'il y a un malaise entre elle et vous.
3: Oui,
2: s'il était totalement à l'aise, c'est-à-dire si cet enfant était tout à fait libre psychiquement d'aimer sa grand-mère et que il n'y avait aucune forme de contrôle chez la mère. Et qu'au contraire, la mère, dans un amour maternel sain, se réjouirait que l'enfant ait envie d'aimer d'autres adultes qui vont l'enrichir et l'inspirer. Cet enfant viendrait. Mes enfants se précipitent quand je parle à mon père au téléphone.
3: Voilà.
2: Il me le pique. mais donc c'est que là, il sent qu'il y a quelque chose qui est compliqué pour sa mère, que sa mère n'a pas tout à fait accepté la place de la grand-mère et qu'elle se sent menacée comme s'il y avait un trône et qu'elle devait être la reine-mère. Elle comprend pas qu'il y a des places dans les générations et qu'elles sont pas interchangeables. Mais ça, c'est pas de votre faute.
3: Non, je sais, c'est pas de ma faute, mais je ne sais pas ce qu'il lui raconte à l'enfant. Parce que quand
2: ils ont même pas besoin de lui raconter des choses. Parce que l'inconscient, c'est très puissant et qu'un enfant, c'est une éponge.
3: Il sait beaucoup de choses.
4: Mais Claire, le principal, c'est que vous voyez votre petit-fils et que ça se passe bien à chaque fois quand vous êtes avec votre petit-fils.
3: Ah ben oui, je le verrai pas cet été. Bon, la petite sœur, c'est déjà mieux que rien. On va même, comme j'ai un chien depuis peu, qui a un an un peu foufou, un petit équel poil dur, je vais même le mettre à la garderie, à son petit hôtel. Parce que après je veux pas qu'elle pleure parce que le chien lui saute dessus en voulant jouer, lui faire des câlins et tout. Donc on a déjà réservé pour le chien, pour la petite chienne, elle serait en garderie quand elle viendra.
2: Et bah profitez à fond de découvrir cette petite fille en étant pleinement disponible pour elle parce que cette petite fille elle doit avoir aussi plein de trésors en elle. Et ça veut pas dire que l'été prochain il y aura pas Arthur.
3: On se rappelle de quand c'était Arthur à cet âge-là, c'est extraordinaire. Il chantait dans le bus en parlant tout seul. Et tout le monde rigolait dans le bus et tout. Ah non, mais c'est un enfant heureux quand il est chez nous.
4: Claire, est-ce que vous avez d'autres petits-enfants, d'autres enfants à vous?
3: Ah oui, j'en ai d'autres, oui.
4: Et vous les voyez?
3: Oui, j'en ai.
4: Vous les voyez?
3: Ah, ça c'est encore autre chose. J'ai une fille qui est fâchée avec son frère et avec nous. Avec son frère aîné, toujours le même, il s'appelle Mathieu. Et un petit frère qui a 35 ans et qui s'est marié en 2022. Notre fille était à ce mariage et elle n'a pas adressé la parole à son frère, au petit Arthur. La petite était bébé et nous quoi. Donc je vous cache pas que ça m'a beaucoup déprimée pendant 2 ans et puis je m'en suis remise tout seul. Quand j'ai appris qu'elle se mariait, je savais qu'elle avait un enfant parce que son frère, son tout jeune frère qui s'appelle Tani, nous envoyait des photos. Et elle s'est mariée un jour où on partait à Minorque pour une semaine. Et depuis ce temps-là, ça fait 2 ans, je me suis fait une raison. Mon mari, beaucoup moins, c'est plus d'intérieur, lui, il en souffre. Et voilà.
2: Vous avez une idée de ce qui a déclenché le fait que votre fille coupe les ponts avec vous?
3: Oui, je pense qu'elle nous reproche d'avoir trop gâté Mathieu, qui était demandeur. Elle disait jamais rien, elle demandait jamais rien. Je pense que ça a été le facteur déclenchant. Voilà.
2: D'accord, il y a une rivalité. Il y a une rivalité entre eux.
3: Pardon.
2: Il y a une rivalité entre eux. Elle s'est sentie, elle a eu le sentiment qu'il était le chouchou.
3: Oui, oui, tout à fait.
4: Est-ce que vous avez demandé pardon à votre fille
2: Vous lui en avez parlé.
4: Voilà, d'avoir peut-être sans faire exprès
3: Oui,
4: favoriser peut-être un de vos enfants plutôt que...
3: Oui. À un certain moment, il y a 5-6 ans, elle est venue, on n'habitait pas encore La Rochelle, on habitait à côté. Elle venait sur l'île de Ré, on la retrouvait. Et puis, on a fait une grande marche. On avait l'impression qu'elle nous faisait payer cette marche, parce qu'il faisait très froid ce jour-là à Arthur-Ré. C'était au printemps, non, peut-être même pas, c'était au mois de mai. Et on a marché, l'air de dire. Pour moi, j'ai ressenti comme vous avez payé cette marche. Mon mari n'est pas très marcheur, mais on a fait tant bien que mal. Tout s'est bien déroulé à peu près. On a déjeuné au restaurant. Elle s'est un petit peu. Je ne vais pas éveiller, mais est devenue un petit peu plus aimable. Et puis, mais c'était bien avant le mariage. C'était bien avant le mariage de son frère en 2022. Ça devait être en 2019.
4: Et donc, vous avez reparlé de leur enfance?
3: Non, même pas.
2: Non.
3: Ce jour-là,
2: non,
3: on a parlé donc, de tout. Non.
2: Oui, mais donc, ça n'a pas, les choses n'ont pas été dites, en fait. Donc,
3: ah oui.
2: Donc, comme les choses n'ont pas été dites, elles sont figées au point temporel où elles se sont passées. Je pense que peut-être que votre mari, qui quand même ressent une douleur aiguë, et vous auriez peut-être intérêt à refaire des tentatives, simplement des tentatives, sans attendre de retour, parce qu'il est possible qu'il y ait ou pas de retour, ou allez vous faire cuire un œuf. Mais c'est pas grave. En tant que parent, je crois que c'est ce que je disais dans les deux émissions sur les conflits avec les enfants, la relation elle est quand même asymétrique. Et nos enfants ont le droit d'avoir des parents qui ne les abandonnent pas. C'est-à-dire, vous ne voulez plus me parler, d'accord, vous ne voulez plus nous parler, d'accord, mais nous, la porte sera toujours ouverte. Et de temps en temps, ça peut être une fois par an, leur re-signifier que vous êtes toujours leurs parents, que vous les aimez, que vous leur demandez pardon, même si vous ne comprenez pas du tout ce que vous avez fait de mal. Et cette sincérité, elle ne pourra pas se retourner contre vous. Ils s'en saisiront ou pas, ils s'en saisiront peut-être très tard, ils s'en saisiront peut-être pour un événement que vous ne connaîtrez même pas, ils verront une copine qui perd sa mère, ils se diront, mais je suis bête, je suis en train de passer à côté d'un truc hyper important, je vais le regretter. Peu importe, ouvrez la porte, parce que c'est le cœur de la mère qui doit être ouvert, en fait.
3: Oui. Bah, du reste, on part à Nice demain, pour une semaine, et je vais envoyer une carte sous enveloppe, parce qu'elle se méfie, hein, à un certain moment... Quand je lui envoyais quelque chose, elle aime les noix, comme c'est pas très loin, La Rochelle, du petit village, pas loin de Saint-Jean-de-Mont. Nous partons à Nice et je vais prendre une enveloppe et je lui enverrai une carte de là-bas.
4: Ben oui, redites-lui que vous l'aimez aussi sur la carte.
2: Qu'elle est importante pour vous, oui. Parce que je crois que les enfants n'attendent pas des cadeaux, ils attendent la vérité. Oui. Et ils attendent la vérité qui

0: vers Noirmoutier, au nord, les Sables d'Olonne. Et puis, j'ai mis un jour un petit cadeau dans leur boîte aux lettres, mais j'étais... je tremblais un peu de me dire, on ne sait jamais si elle faisait de... Elle travaillait à son domicile, ça lui plairait pas et moi ça me gênerait. Et donc, puis une autre fois, j'ai envoyé, parce qu'il y a maintenant deux enfants, une petite peluche, sans mettre la personne qui l'envoyait, quoi.
1: De manière anonyme.
2: Je pense que les enfants ont besoin d'avoir des parents qui sont plus pushy et plus audacieux. Vous n'avez pas à vous excuser de vous manifester, vous voyez, parce que imaginez qu'un jour vous la contactiez pour lui annoncer, ce que évidemment je ne souhaite pas, que l'un de vous deux est très malade. Elle va être coincée parce que elle va se sentir coupable si elle revient pas, et en même temps elle va pas réussir à revenir comme ça de but en blanc. Donc n'ayez pas honte d'être sa mère et de l'aimer et de lui dire que vous l'aimez. Je crois que autant les étrangers, les gens extérieurs, on met ses limites et on a sa fierté. Avec nos enfants, il n'y a pas de fierté à avoir.
0: Oui. On sait que on la verra, mon mari la verra, parce que sa maman, la maman de mon mari, elle a 96 ans le mois prochain, et ben, un jour ou l'autre ça peut arriver. Je sais qu'elle viendra parce qu'elle est très attachée à ma belle-mère. Ma belle-mère dit qu'elle a le même tempérament. Elle faisait peur à tout le monde, mais bon, mon mari est un des fils qui donne le plus de satisfaction, c'est déjà pas mal. Moi, elle m'a pas accepté parce que j'habitais les Yvelines, un coin assez chicot au départ, et puis je lui avais pris son fils, c'était le premier. Bon, enfin bref, je ne vais pas raconter, mais je sais que quand ma belle-mère décédera, mon mari la verra, puisqu'elle est très attachée à cette grand-mère. Et que
1: la vie va vous donner l'occasion de rééchanger, Claire. Mais maintenez le contact, c'est important. Maintenez toujours le contact.
0: Merci.
1: Claire, je suis obligée, on est obligé de raccrocher parce que ça va être l'heure du flash.
2: Merci, Claire.
1: Merci d'avoir été avec nous.
2: Merci.
0: Et merci encore de tous vos conseils.
1: Merci.
0: J'en vais en tenir compte.
1: Merci, au revoir. Au revoir. 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Au carillon d'Europe 1, on retrouve Maël Laurent pour le Flash Info. Bonsoir Maël.
3: Bonsoir Valérie et bonsoir à tous. Bientôt, la fin du cauchemar pour les passagers, dont 5 Français à bord du MV Ondus, le navire touché par un foyer d'antivirus, qui vont débarquer, ces passagers, à partir de 9h, heure de Paris, aux îles Canaries. Avec un protocole de débarquement sanitaire très strict, le navire n'accostera pas exactement, mais restera au large de l'île de Tenerife. Après avoir quitté le navire, les passagers seront immédiatement transférés vers leur vol respectif. Au Moyen-Orient, les gardiens de la Révolution menacent de s'en prendre directement à des sites américains dans la région et à des navires ennemis en cas d'attaque contre ces pétroliers. C'est ce que rapportent ce soir des médias iraniens. Plus tôt dans la journée, Téhéran avait mis une nouvelle fois en doute le sérieux de la diplomatie américaine dans les tractations en cours pour résoudre le conflit. Donald Trump attend ce soir une lettre de Téhéran en réponse à sa dernière proposition de paix. Maréchal, nous voilà, erreur de diffusion de la part d'un technicien, référence à la chanson à la gloire du maréchal Pétain diffusée hier à Carpentras en marge de la cérémonie du 8 mai. L'employé de la radio en charge de la programmation musicale a pensé qu'il s'agissait d'une musique extraite du film Les Choristes. Et puis le journaliste français Christophe Glaise, détenu en Algérie depuis près d'un an, va recevoir prochainement sa toute première visite consulaire. L'annonce a été faite à Alger par la ministre déléguée aux armées Alice Ruffo après un entretien avec le président Abdelhadjid Tebboune. Paris et Alger qui souhaitent par ailleurs relancer leur coopération, notamment en matière de sécurité, de migration et de justice. Toujours à l'étranger, Vladimir Poutine affirme que la guerre en Ukraine touche à sa fin. Le président russe, qui dénonce en même temps le soutien des pays occidentaux, à Kiev, accusé selon lui d'avoir intensifié la confrontation avec Moscou. Il s'est dit fermement convaincu que la cause défendue par son pays en Ukraine était juste. Malgré ses déclarations, il reconnaît que la situation reste grave et ne propose pas non plus d'avancées concrètes vers un règlement du conflit. Retour en France avec Florian Philippot qui annonce se lancer lui aussi dans la course à l'Élysée. Le président du Parti des Patriotes et ancien vice-président du FN a toutefois précisé qu'il se retirera si Philippe de Villiers se présente lui aussi. Et enfin, du tennis d'abord, le coup dur ce soir pour Arthur Philippot.

0: à 2 semaines de Roland-Garros, le numéro 1 français qui a abandonné dès son entrée en lice au Masters 1000 de Rome, alors qu'il était mené 4-0 par l'Italien Andrea Pellegrino. Le 17e mondial, déjà éloigné des cours depuis plusieurs mois pour des problèmes de dos, a reçu des soins avant de renoncer. Tandis qu'en tennis de table, l'équipe de France masculine s'arrête en demi-finale des Mondiaux de Londres. Les Bleus ont été battus 3-1 par la Chine, tenant du titre et numéro 1 mondial, après près de 3 heures de match. Déjà battue par les Chinois en finale il y a 2 ans, la France décroche cette fois la médaille de bronze. Europe 1, minuit 3, l'heure de votre pause musicale, Valérie, avec l'un des plus grands poètes de la chanson française. Il en a signé des chansons d'amour pour pouvoir ponctuer votre libre antenne. Là, c'est
1: notamment,
0: une chanson d'amour. C'est une chanson d'amour, entre autres, qu'il adresse à la terre de ses parents. Marie Galante, le titre complet,
1: c'est
0: Belle Île en mer. Marie Galante et l'artiste, c'est forcément Laurent Voulzy sur Europe 1. Bon voyage.

0: présente avec Laurent Voudzi pour ponctuer cette nouvelle heure avec vous, ma chère Valérie.
1: Eh bien, merci beaucoup, Laurent, pour ce petit cadeau. Je ne vous dis pas demain parce que pour une fois,
0: c'est
1: moi qui ne suis pas là demain. C'est Marlène Duret à ma place demain. Voilà.
0: Je vais faire sa connaissance.
1: Chers amis et chère Maëlle. Donc, je vous souhaite une douce nuit et bien sûr de beaux rêves.
0: Vous m'avez pas posé la question.
1: Ah, si vous dormez seul, ben non, parce que personne ne nous l'a posé ce soir au 739-21.
2: On se dit tout, la famille, je vais peut-être y aller, là.
1: Donc voilà, mais si vous voulez nous dire.
0: Je ne sais pas encore à ce temps-là.
1: Vous êtes chez vous, on est en famille.
0: Ah, je vais le découvrir en rentrant.
2: Bah, écoutez, la vie est pleine de surprises.
1: Voilà. Nous serons ça la semaine prochaine. Vous confierez la semaine prochaine. Bonne nuit, Laurent. À bientôt.
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1: Merci, chers auditeurs, d'être avec nous, de passer votre samedi soir en notre compagnie sur l'antenne d'Europe 1 pour votre Libre Antenne, une Libre Antenne spéciale famille ce soir, puisque je reçois Marie-Estelle Dupont, que vous entendez tous les jours sur l'antenne d'Europe 1 entre 15h et 16h dans l'émission. Et si on en parlait avec Romain Desarbres. Marie-Estelle, je sais que vous devez partir, donc je vais vous libérer. Merci d'être passée par le studio, mais j'ai une dernière question à vous poser. Vous avez beaucoup parlé d'écriture thérapeutique. Est-ce que la radio est thérapeutique aussi pour vous ?
2: C'est une très bonne question. En fait, il y a eu quelque chose d'assez amusant, c'est que j'avais fermé, j'avais vraiment réduit mon activité thérapeutique au moment, quelques semaines avant que Europe 1 me propose l'émission, en me disant, là je sens que j'arrive à un moment de ma vie où j'ai besoin de donner moins en consultation, j'ai besoin de passer plus de temps à écrire. Ça faisait 19 ans que je consultais en libéral beaucoup, et je sentais que j'avais besoin de rendre les choses en les mettant en forme différemment, que moi peut-être aussi j'arrivais à un moment de fatigue et de saturation, j'avais besoin de refaire de l'espace à l'intérieur de moi pour réaccueillir. Et il s'est trouvé qu'à ce moment-là, en fait, on m'a proposé cette émission quotidienne, et je me suis dit, c'est une autre manière de transmettre. Alors j'apprends beaucoup, parce qu'avec Romain Desarbres, c'est assez extraordinaire de travailler en binôme, parce que Romain Desarbres a une personnalité qui est à la fois très généreuse, très enveloppante, très bienfaisante. C'est un homme très intelligent, très élégant, pas du tout dans un narcissisme effréné. Au contraire, il est dans le lien. On rigole beaucoup, on a beaucoup d'affection l'un pour l'autre. Donc ça, c'est très bienfaisant. Oui, ça c'est très bienfaisant. Je disais au directeur général de la radio un jour, je crois que j'aurais aimé que Romain Desarbres soit mon grand frère. Il m'avait dit, mais quel compliment. Donc, est-ce que c'est thérapeutique
1: mignon,
2: quelque part? Oui, parce qu'il peut y avoir de l'affection. Il peut y avoir de l'affection sincère. Donc voilà, en tout cas, ce qui me fait honnêtement très plaisir, c'est les nombreux messages que je reçois par différents canaux, où les gens me disent que j'arrive à poser des mots sur ce qu'ils vivent et que ça les éclaire, que ça leur donne des billes pour avancer et qu'ils trouvent des réponses. Ça, c'est extrêmement bienfaisant, parce que je crois que vous le savez mieux que quiconque à la radio, Valérie, puisque vous exercez ce métier. Quand on embrasse cette profession, c'est de l'ordre de la vocation, et on a vraiment envie d'être utile aux autres, et ça nous rend vraiment heureux quand on voit que nos patients repartent allégés. J'ai fait un superbe lapsus qui prouve à quel point j'ai encore envie de guérir mes parents à travers mes patients. On a envie de les sentir allégés, on a envie qu'ils se retrouvent des ailes pour voler sans nous.
1: On emploie tout le temps ce mot de déploiement à la fin d'une thérapie, c'est tellement magnifique.
2: Et que vous êtes capable de voler de vos propres ailes. Maintenant, nous, on a été des passeurs. On a remis un peu les pièces du puzzle au bon endroit. On a remis de l'énergie à certains endroits, mais c'est à vous et c'est vous qui volez de vos propres ailes. Ça, c'est quelque chose de magnifique dans notre métier, qui est extrêmement nourrissant. Et donc, je pense que quand les gens nous demandent est-ce que c'est fatigant d'être psy, oui, ça l'est, mais ils voient pas tout l'autre côté qui est incroyablement nourrissant, parce qu'on est justement dans le lien. Et finalement, à la radio, c'est une autre forme de transmission. Et moi, j'aime bien la radio parce que je m'y sens plus libre qu'à la télévision. Il faut que je pense à contrôler mon image. Et finalement, à la radio, il y a un échange. On voit pas les personnes, mais je sens bien par les messages que je reçois qu'il y a un échange affectif qui se fait.
1: Fort, hein.
2: Qui se fait. Et c'est chouette. et je suis très émue, étonnée, touchée de voir qu'il y a des gens qui m'écoutent tous les jours, alors qu'il y a un an, Romain et moi, on savait même pas comment on allait organiser cette émission, et qui finalement me disent, mais c'est mon rendez-vous, et je vous écoute en faisant du sport, en podcast le lendemain matin, et ça me fait du bien, parce que j'ai des clés pour ma journée, j'envoie les émissions à mes copines, hein, ouais. Et voilà, et c'est très gratifiant, on va pas se mentir, ça c'est très gratifiant.
1: Et vous avez été exaucée, parce que vous aviez demandé un espace de parole différent, hein, de celui de la thérapie, et finalement, cette proposition est tombée du ciel.
2: Bah, en fait, j'ai fait la place avant d'avoir la réponse, hein, comme quoi.
1: Comme quoi, c'est important de faire de la place, chers auditeurs aussi.
2: J'ai fait de la place sans m'inquiéter de ce que j'allais mettre à la place. Alors, j'avais quand même d'autres activités, notamment les livres, les conférences et les masterclass, hein. Mais,
1: vous êtes une hyperactive ou pas?
2: Alors, avec trois enfants dont des jumeaux, nécessité fait loi, donc oui. Mais j'avais le potentiel aussi.
1: Voilà,
2: j'ai fait de la natation à assez haut niveau, etc. Donc oui, j'ai de l'énergie. Mais c'est vrai que finalement, j'avais fait un certain espace et l'émission est arrivée à ce moment-là. Donc c'est que probablement, c'était à ce moment-là que ça devait se faire. Et l'aventure est enrichissante parce qu'on apprend aussi beaucoup de choses en passant de la posture de celui qui écoute à la posture de celui qui émet. Voilà, et j'espère vraiment que ça aide les auditeurs, parce que c'est la seule raison pour laquelle on devient psy.
1: Eh ben, vous allez avoir une réponse, parce que Michel, au 739-21, vient de nous envoyer un message à toutes les deux, et il dit « J'ai su, grâce à vous deux, ce qui était arrivé à mon ami décédé il y a 3 ans. Un grand merci. »
2: Ben Michel, on vous embrasse très, très fort.
1: Voilà, exactement. Marie-Estelle, je vous libère. Pour retourner à 0h13 dans votre vie, parce que dès lundi, vous serez de nouveau en studio. Pour parler de quoi d'ailleurs lundi?
2: Avec Romain Desarmes, oui. Tout à fait. Écoutez, là, lundi, je n'ai plus le planning. De quoi est-ce qu'on parle lundi?
1: Mais
2: lundi, on reçoit Olivier Delacroix pour parler du syndrome de l'imposteur.
1: Ah oui. Bon, voilà. On est nombreux à avoir été concernés ou à être encore concernés.
2: Voilà. Hein, donc merci beaucoup de votre invitation, Valérie. J'étais ravie d'être dans cette ambiance de la libre antenne qui est très douce, qui n'est pas dans le feu de l'actualité. Et vous nous faites du bien.
1: Eh ben, vous aussi.
2: Vous venez. Alors, je lance l'invitation sans l'autorisation de la direction, mais ils dorment à cette heure-là. Vous venez dans l'émission.
1: Mais on est libre. Oui, bien sûr que je viens chez vous.
2: Avant l'été, pour faire plaisir aux auditeurs.
1: C'est une promesse que je vous fais.
2: C'est super.
1: C'est avec un grand plaisir que je serai à vos côtés dans Et si on en parlait.
2: Merci, Valérie.
1: Votre date est la mienne.
2: Et bonne nuit, chers auditeurs d'Europe 1, et on se retrouve lundi. Merci d'être là.
1: Prenez bien soin de vous. À bientôt. Au revoir. Alors, on va recevoir René maintenant dans la libre antenne. René qui vient de composer le 01 80 20 39 21. Bonsoir, René.
4: Bonsoir à vous.
1: Merci d'être avec nous ce soir. Que puis-je faire pour vous? Dites-moi.
4: Voilà, donc je vous explique que j'ai un petit souci, c'est avec ma fille.
1: Oui.
4: Je ne sais pas si vous m'entendez bien.
1: Oui, je vous entends très très bien.
4: Ok, très bien alors. Donc en fait, elle est tombée amoureuse d'un ami à moi.
1: Oui. Alors, quel âge a votre ami? Quel âge a votre fille?
4: Alors elle a 19 ans et mon ami a 41 ans.
1: Oui.
4: Donc c'est une connaissance à moi à la base. Mmh. Et depuis ce temps-là, bah, je le vis très mal. Donc... je ne sais pas comment réagir.
1: Alors, ce que vous vivez très mal, c'est la différence d'âge dont on parlait tout à l'heure avec Sonia et David, ou ce que vous vivez très mal, c'est le fait que ce soit votre ami qui se soit intéressé à votre fille?
4: Ouais, c'est plutôt ça. Hein. C'est le rapprochement entre les deux. Donc, que ce soit mon ami ou ma fille, pour l'instant, je ne veux plus...
1: Comment vous avez appris qu'il s'était rapproché, et ça fait combien de temps d'ailleurs?
4: Ça fait 6 mois. Et ben, c'est ma fille qui m'en avait parlé, mais elle pensait que ça allait être, que j'allais bien le prendre, mais je l'ai très mal pris. Pour moi, c'est pas...
1: C'est une trahison? Vous le vivez comme une trahison, René?
4: Ouais, je le vis plutôt comme une trahison, ouais.
1: De la part de votre ami intime?
4: Oui, plus de mon ami. Après, ma fille, j'ai du mal à comprendre, en fait, voilà, tout simplement.
1: Vous auriez préféré que ce soit lui qui vous en parle?
4: Ouais, bah, vu son âge et vu qu'on est, on était assez proches à la base, donc j'aurais préféré qu'il assume et qu'il me le dise directement. Tandis que là, c'est plutôt ma fille qui m'en a parlé, Donc.
1: Et comment elle vous l'a annoncé?
4: Elle m'avait dit que, bon, au début, elle n'osait pas trop m'en parler, mais je trouvais des trucs un peu bizarres vu que mon ami était revenu à la maison parce qu'à la base. Ben voilà, comme un ami, on fait des barbecues, des soirées, tout à fait normalement. Et puis, je sais pas, je trouvais que il était distant. Et c'est ma fille ensuite qui a commencé à me parler et me dire qu'elle s'était rapprochée de lui. Donc, j'ai commencé à comprendre pourquoi elle a dit qu'il commençait à être distant avec moi, en fait. C'était plus froid.
1: Et depuis, bah, il devait être extrêmement gêné de toute façon.
4: Oui, je pense. Ouais.
1: Effectivement. Est-ce que depuis, vous avez tenté d'avoir une vraie conversation avec lui?
4: Non, j'ai pas essayé de, pour l'instant de. Pour l'instant, ouais, c'est quand même compliqué à accepter, quoi.
1: Bah, ce qui serait peut-être important avant d'accepter, c'est de parler avec votre ami pour voir ce qui se joue vraiment, ce qui se passe, comment l'histoire se fait.
4: Oui, voilà.
1: Vers quoi ils vont parce qu'on peut s'aimer avec une différence d'âge, c'est pas le souci.
4: Oui, il n'y a pas de problème.
1: Là, ce que vous vivez mal, c'est que vous n'avez pas été. Après, si vous l'avez dit, évidemment que vous l'auriez mal pris.
4: Ouais.
1: Voilà, donc peut-être que l'histoire, ils ont voulu la vivre, un petit peu la protéger, qu'elle s'installe un petit peu, et puis qu'effectivement, ensuite, bah, il faut vous informer.
4: Ouais, mais après, c'est connaissant mon ami, la façon dont il est avec les femmes, voilà, c'est ça qui me.
1: Oui, alors après, c'est pas parce qu'il est comme ça avec les femmes qu'il va être comme ça avec votre fille. Peut-être qu'il s'agit d'un amour qui va grandir et qui va durer.
4: Oui, c'est dur à accepter, mais oui, moi, j'ai pas la même vision de la personne, en fait, donc c'est pour ça.
1: Mais c'est pour ça que je vous incite à lui parler, René. Parce que là, en tant que père, vous allez pouvoir, en tant qu'ami et en tant que père, vous allez pouvoir vous positionner. Et lui dire, écoute, voilà, moi je te connais bien sûr puisque t'es mon ami, donc je sais très bien comment tu te comportes avec les femmes.
4: Je sais comment ils fonctionnent.
1: Voilà, là on n'est pas en train de parler d'une femme, on est en train de parler de ma fille. Donc tu penses bien que j'aimerais bien qu'on ait une conversation. Mais je pense qu'il a dû y songer avant d'agir.
4: Ben non, il a même pas essayé de me contacter après. Parce qu'il a été forcément au courant que ma fille m'a mis au courant elle-même de la relation. Mais je n'ai pas eu de nouvelles de sa part. Et
1: vous êtes amis depuis combien de temps?
4: Oh, ça fait bien 20 ans.
1: Ah oui, donc c'est vraiment une amitié qui a fait ses preuves.
4: Ah ouais, ça fait un moment. Donc moi, j'ai pris un coup de massue sur la tête.
1: Moi, je serais vous, René, je tenterais une discussion avec votre ami. Au nom des 20 ans d'amitié déjà, et puis parce que vous êtes quand même le père de cette jeune fille et que vous aimeriez bien savoir s'il va changer son comportement.
4: Ouais, voilà, c'est ça, c'est surtout ça en fait. Hein. Si c'était quelqu'un que je connaissais pas, bon, il y a une différence d'âge, voilà, ça peut arriver, il y a pas de. Je suis ouvert, il y a pas de problème. Mais là, connaissant le personnage, c'est différent, quoi.
1: Mais plutôt que
4: je ne sais pas trop comment faire.
1: Eh ben en l'appelant, lui demandant à le rencontrer, et plutôt que de ruminer dans votre coin, elle vous l'a dit quand, votre fille?
4: Donc ils sont en relation depuis 6 mois, elle me l'a dit au bout de deux mois. Donc ça reste frais quand même.
1: Oui, mais ça fait 4 mois quand même qu'elle vous l'a dit.
4: Ouais, ça fait juste 4 mois, ouais.
1: Voilà, donc peut-être, et ça fait 4 mois que vous rongez votre frein.
4: Ah, mais complètement.
1: Donc, plutôt que de poursuivre dans la rumination et nourrir la colère.
4: Ouais, il n'y a pas forcément de colère, c'est juste que. C'est juste pour l'instant, je n'ai plus envie de communiquer avec. Que ce soit même ma fille ou mon ami. Voilà.
1: Oui, mais moi, je crois que c'est important que vous leur disiez que vous vous êtes senti trahi.
4: Ouais. Mais.
1: Ne laissez pas la situation, ne laissez pas la situation s'enquister, René.
4: Oui, je ouais, ouais. Mais c'est quand même, enfin, c'est pas courant, quoi.
1: Non, c'est pas courant.
4: Je m'attendais pas à ça du tout.
1: Non, non, bah évidemment, j'imagine bien. Mais en même temps, bon, il y a une proximité. Il était souvent chez vous.
4: Oui, voilà.
1: Voilà. Donc ça peut arriver.
4: Oui, il a vu. Bah, enfin, voilà, c'est ça qui m'embête un peu, quoi. Il a vu. J'étais avec lui faire des soirées. Il a vu ma fille à 15 ans, à 14 ans, et là, à 19 ans, elle m'annonce qu'elle est avec. Enfin, voilà, c'est un peu compliqué, quoi.
1: Moi, je serais vous, je ne resterais pas...
4: Il a vu évoluer lui-même, donc... ça fait bizarre, quoi.
1: Moi, je crois que ce qui est très bien, c'est que votre fille, elle vous l'a dit, déjà, puis elle vous l'a dit qu'au bout de 2 mois, elle n'a pas tellement traîné pour vous le dire.
4: Non, ouais, elle l'assume complètement, donc...
1: Oui, donc ne restez pas figé dans votre, j'ai envie de dire, dans votre orgueil un petit peu, René. Hein, je comprends que vous êtes blessé.
4: Oui, c'est même pas à ma fille que j'en veux, c'est plus à lui, hein, c'est pas...
1: Ben, c'est pour ça, appelez-le, voyez-le, n'ayez pas cette conversation au téléphone. Et puis dites-lui, voilà, d'abord je suis extrêmement blessé parce que tu m'en as pas parlé. Alors qu'on se connaît
4: depuis 20 ans. À la base, voilà.
1: Et puis, ensuite, quelles sont tes intentions? On a une auditrice là qui nous dit au 739-21, 75 centimes plus coût du SMS. Cela fait penser à Johnny Hallyday avec la fille de son ami. Il faut connaître les intentions de votre ami et laisser faire la vie. Super que votre fille vous l'ait dit. Il faut garder le contact avec votre fille à tout prix. Bonne soirée. Et oui.
4: Ouais, non, mais oui, ouais.
1: Tout est dit.
4: Elle a raison. Oui, vu qu'en plus c'est elle qui a assumé elle-même, donc ils auraient pu rester, enfin ça aurait pu être dissimulé sans que je sois au courant.
1: Oui, vous voyez, ça n'a
4: pas. Elle a préféré m'en parler, donc elle est.
1: Attendez, c'est plus compliqué pour lui, hein, quand même. Il est plus âgé, vous connaissez toutes ces histoires, c'est quand même compliqué.
4: Ben, c'est ça, donc je pense que. Il n'est pas très cher. Enfin, moi, je connais un peu le personnage, comme on dit. Mmh. Ouais, voilà. Donc, je sais comment il était avec les femmes à la base. Donc, je me dis maintenant qu'il est avec ma fille, c'est une petite claque, quoi.
1: Oui, c'est une petite claque, mais encore une fois, toutes les histoires ne sont pas les mêmes.
4: Oui, après, ouais, oui.
1: Donc prenez votre courage à deux mains, René, appelez-le, ayez cette crevez l'abcès, comme on dit, voilà, crevez l'abcès avec lui.
4: Ouais, parce que depuis 6 mois, pas 6 mois du coup, depuis 4 mois, depuis qu'elle m'a annoncé la chose.
1: Est-ce que vous avez la sensation de perdre cet ami aussi parce qu'il est avec votre fille, comme si vous étiez un peu dépossédé de l'amitié?
4: Oui, il y a un peu de ça aussi, ouais.
1: Oui, mais tout ça, ça se dit. Tout ça, ça se verbalise.
4: Ouais, ouais, mais... Enfin, j'imaginais pas quand même ma fille avec, quoi. C'est pour ça que c'est un peu...
1: Ça, c'est sûr qu'on l'imagine pas, mais... Oui, ça, c'est sûr qu'on l'imagine pas. Mais vous devez faire avec ce qui se présente, maintenant.
4: Alors, ouais, maintenant, j'ai pas le choix. Donc, et vu que ça dure depuis maintenant 6 mois... Au début, je pensais, quand elle me l'a dit au bout de 2 mois, je me disais, bon, allez, dans le mois suivant, ça va s'arrêter. Enfin, voilà, c'est, entre guillemets, une connerie. Mais ça continue, donc...
1: Oui, justement, c'est plutôt une bonne nouvelle que ça continue, non?
4: Ouais.
1: Ce que vous redoutiez, c'est que ça continue pas et qu'il passe de l'une à l'autre. Là, ça continue, ça veut dire que l'amour est en train de se construire, peut-être.
4: Peut-être, ouais. C'est vrai que... Mais c'est dans la tête, c'est quand même compliqué à accepter.
1: Je comprends, mais...
4: Je pensais jamais que
1: ça arriverait.
4: Ma fille qui voyait... plus jeune et qui a 19 ans et qui finissent avec un ami à moi après quoi.
1: C'est certain.
4: C'est quand même dur à accepter. Voilà.
1: Ouais, ben je peux comprendre. Il a une situation un peu, cet ami, quand même?
4: Ah oui, oui, il y a une situation. Il a une bonne situation aussi, hein. C'est pas ça le problème.
1: Mais si vous êtes ami avec lui depuis 20 ans, c'est qu'il a des qualités tout de même.
4: Ah oui, oui, c'est une bonne personne. Je dis pas le contraire, mais il y a tellement de femmes sur Terre que voilà, je pensais jamais que. Voilà, les femmes, elles sont même plus nombreuses sur Terre que les hommes, donc il y a du choix.
1: René, plus vous reculez le moment de lui parler et plus vous cogitez, plus c'est compliqué.
4: Même lui,
1: pour vous.
4: Il essaye même pas de me contacter. Hein. Je pense qu'il est aussi.
1: Il est mal à l'aise, évidemment qu'il est mal à l'aise.
4: Voilà, je pense qu'il se sent mal à l'aise aussi de son côté.
1: C'est une évidence, mais c'est pour ça, faites le premier pas, René. Ça se trouve, vous savez, vous allez lever tous vos doutes, toutes vos interrogations, elles vont être levées.
4: Oui, parce que c'est surtout des interrogations, hein, parce que moi, je sais que les femmes avec lui, ça passe, je me dis, même si ça fait 6 mois, je sais pas si c'est fiable.
1: Oui. Moi, je vous suggère une chose, parlez-lui, et vous nous rappelez dans quelques jours, dans quelques semaines, pour nous dire comment s'est passée la conversation. D'accord.
4: Bah écoutez, on peut faire ça, ouais.
1: On fait ça.
4: Pas de problème.
1: Bah vous savez, moi je suis là le week-end prochain, donc on peut se donner rendez-vous
4: si
1: le week-end prochain.
4: Je peux essayer de le contacter
1: cette semaine et vendredi. Ouais. Et vendredi, Nicolas note déjà que vous passez à l'antenne vendredi et vous nous dites à moi et aux auditeurs d'Europe 1 bien sûr comment s'est déroulée la conversation.
4: Ouais, bah écoutez, ça peut.
1: Voilà.
4: Bah, après, j'ai pas de rancœur, hein. C'est juste la situation qui me paraît un peu surnaturelle, voilà.
1: Oui, bah, je comprends, mais vous n'avez pas d'autre choix que de faire avec. Donc, allez lever vos doutes, et puis vous verrez que ça se trouve après, vous serez beaucoup plus tranquille et rassuré aussi sur la suite des événements. De toute façon, vous pouvez pas. Qu'est-ce que vous allez faire? Vous pouvez pas intervenir.
4: Ah non, après, je compte pas intervenir, je suis pas,
1: Donc renouez le lien.
4: Je ne contrôle pas les gens.
1: Voilà, renouez le lien, posez vos questions, et puis nous on se parle vendredi prochain.
4: On peut faire ça,
1: Voilà. Ah bah attendez, avant qu'on raccroche, je vais vous lire quand même un SMS que je découvre en même temps que je vous le lis au 739-21. Il n'y a aucune raison pour que la relation entre votre fille et votre ami ne fonctionne pas. Le problème pour vous, c'est que votre ami et vous raisonnez en tant que père, ce qui est normal. Le dialogue est la meilleure des solutions. Voilà, vous voyez, ça va dans le même sens que ce que je vous suggère. Donc, on se dit à vendredi, René.
4: Bah écoutez, je recontacterai le standard dans la semaine.
1: Très bien.
4: Vendredi.
1: Très bien. C'est Nicolas qui va vous rappeler, mais on sait qu'on a le rendez-vous.
4: Ou alors vous me rappelez.
1: C'est Nicolas qui va vous rappeler. C'est Nicolas qui va vous rappeler. Et d'ici là, et vous le voyez surtout, pas le téléphone.
4: Plus en tête à tête. Hein.
1: Exactement. Merci beaucoup, René, d'être intervenu ce soir dans la libre antenne
4: de
1: votre écoute. Merci. Au revoir.
4: Bonne soirée à vous. Merci.
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0: Danse-moi Santa dans votre libre antenne de ce samedi soir sur Europe 1.
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0: 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Bonsoir Marianne.
2: Oui, bonsoir Valérie.
0: Merci d'être avec nous.
2: Je suis très contente de vous parler.
0: Avec plaisir.
2: J'ai écouté depuis le début votre émission, comme je le fais assez régulièrement, et j'ai apprécié vraiment beaucoup l'intervention de Marie-Noël.
0: Marie-Estelle.
2: Marie-Estelle Dupont, et je me suis reconnue à chaque étape. Son parcours m'a parlé, ça a fait écho en moi, vraiment à chaque étape, et même l'idée de la foi, hein, comme mon père était parti, moi j'avais la foi, notre père qui est au ciel, c'était devenu un père et tout ça, et que je lui demandais de me protéger contre une mère dont je ne connaissais pas vraiment. Et en même temps, je protégeais ma mère. Enfin bref, ça m'a parlé tout au long de son expérience et tout. Mais ce qui m'amène à vous précisément ce soir, c'est une autre situation qui me fait souffrir. Et je pense qu'il doit y avoir beaucoup de grands-parents ou de parents d'un certain âge. Moi, j'ai 77 ans, qui se trouvent dans la même situation que moi. À savoir que maintenant, j'ai deux fils et qui ont 56 et 51 ans et qui communiquent de moins en moins avec moi. Pour le premier, on peut dire qu'il ne communique plus. Et ça, depuis à peu près deux ans et demi. Et je ne comprends pas comment, pourquoi et qu'est-ce que je peux faire. Et voilà.
0: Il y a eu quelque chose il y a deux ans avec votre fils aîné?
2: Alors, pas vraiment, non, on ne peut pas dire ça. Simplement, il a eu des enfants tard, il les a eu coup sur coup, il y en a eu trois. Ça a été difficile à élever, il m'a appelé très très souvent pour les garder, enfin l'un et l'autre, sa compagne élevée. Et je suis allée les garder très souvent et nous avions des liens très très serré, et en plus, quand ils étaient petits, ces enfants, eh bien, ils m'invitaient pendant les vacances, les petits, les moyennes, les vacances, ils louaient, ils faisaient des locations, ils m'invitaient un peu. J'ai l'impression, c'est pas vrai, faut pas que je pense comme ça, il faut que je pense contre moi-même, que je me dis que j'ai été utile et que maintenant ils ont plus besoin de moi. Parce que les enfants ont 12, 10, 7 ans et qu'ils sont parfaitement autonomes. Et qu'ils n'ont plus besoin de moi, voilà, donc ils ne me sollicitent pas. Moi,
0: donc ça veut dire que les fêtes de Noël, la fête des grands-mères, des choses un petit peu symboliques, vous ne les passez pas avec eux?
2: Non, on ne se voit pas, on ne se voit qu'à Noël, et encore à Noël, ça se passe. Voici, cette fois-ci, ils m'ont invité le 24 au soir pour que j'apporte les cadeaux pour les trois enfants, donc ils habitent Paris, donc moi j'habite la région parisienne, c'est pas loin. Je suis arrivée avec mes cadeaux, j'étais un peu chargée, et puis je suis restée 3-4 heures. Je suis partie. Le lendemain, nous sommes retrouvés, comme chaque année, le 25, au midi, dans l'autre famille, hein, la famille de la maman, qui est une famille très très nombreuse, une famille catholique traditionnelle très nombreuse. Enfin bon, c'est catholique, mais enfin bon. C'est pour le contexte, et il y a beaucoup de frères et sœurs, ils sont cinq, la maman fait partie de la fratrie de cinq, et il y a beaucoup de frères et sœurs, de cousins, cousines, et tout ça, voilà.
0: Ils vous ont invités.
2: Oui, mais ils m'invitent depuis la naissance des enfants, je suis invitée le 25. Et c'est à peu près tout. Depuis deux ans, je ne les vois plus vraiment, sauf que la seule fois où je les ai vus récemment, c'est à la demande des deux grands, la grande fille qui a 10 ans et le garçon qui a 5 ans, qui a 7 ans, pardon. J'ai dit 12 ans et 10 ans maintenant, disons. C'est eux qui ont demandé à venir en février. Ils ont insisté, paraît-il, énormément pour venir voir mamie, parce que moi, je les prenais. Je les prenais, non seulement j'allais les garder chez eux, mais aussi je les prenais à la maison chez moi.
0: Et vous les avez vus, vos petits-enfants, vous les avez vus, Marianne?
2: Là, je les ai vus au mois de février, une semaine sur les deux, parce que l'autre semaine, ils partaient ailleurs, en Normandie, où il y a la famille, l'autre famille a une maison. Donc voilà. Donc c'est
0: mais,
2: tout.
0: Mais est-ce que vous avez
2: vu la petite? Je n'ai pas vu la petite. La petite, qui a 7 ans, je ne l'ai pas vue depuis le 25 décembre. Et je n'ai aucune nouvelle.
0: Est-ce que vous appelez vos petits-enfants, vous?
2: Alors voilà, oui. Ce qui se passe, c'est qu'on a l'impression que ça a sauté. Ils ont passé le relais, surtout mon fils, je parle de mon fils, mais quand même ma belle-fille aussi. Ils ont passé le relais aux petits-enfants. Et mon fils me dit, mais tu n'as qu'à les appeler toi-même et tu auras des nouvelles, voilà.
0: Bah, de toute façon, c'est pourquoi pas. Vous voyez ce que je veux dire?
2: Bien sûr, je ne m'en prive pas, parce surtout qu'ils ont installé dans leur appartement, c'est un appartement de fonction, ils sont directeurs d'école à Paris tous les deux, et dans l'appartement, il y a un téléphone, il y avait un téléphone où il y avait de grosses pastilles, où il y avait des photos quand les gens ne savaient pas trop lire, et de mamie, de maman, de papa, des secours, etc. Maintenant, il y a un autre téléphone, et moi j'appelais dans le vide parce que je ne savais pas qu'ils avaient changé de modèle. Ils avaient un modèle plus conforme à leur âge. Mais mon fils avait oublié. Je lui ai dit, mais ça fait longtemps. Mais appelez. Je lui ai dit, mais j'appelle. Ça fait plus d'un mois que j'appelle. Ah, c'est parce que je t'ai pas dit qu'on a changé de téléphone. Enfin, vous voyez, j'ai l'impression. Bah, c'est pas bien. J'ai l'impression d'être la dernière roue du carrosse, quoi. Que mon fils,
0: est-ce que vous voyez de temps en temps votre fils? Bon, alors là, vous le voyez presque plus. Mais est-ce qu'avant, vous arriviez à le voir un peu seul?
2: Alors, ça, je le voyais parce que, comme je vous dis, il habite, il a un logement de fonction dans l'école. Et lorsque je venais garder les enfants, il s'empêchait de monter vite, vite, vite, dès que les cours étaient terminés. Au contraire, parce qu'il savait que j'étais là. Il prenait un plaisir fou de venir prendre un petit goûter en même temps que les enfants et tout ça. On voyait qu'il était radieux de me voir. Et heureux de voir à quel point ils m'ont remercié beaucoup. Merci pour ce que tu fais pour les enfants, d'être venu les garder. Moi, je répondais toujours, mais c'est un plaisir. Mais pour lui aussi, c'était un plaisir de se retrouver. On a l'impression que...
0: Marianne, est-ce que vous pourriez proposer à votre fils un déjeuner en tête à tête? Vous avez quel âge, Marianne?
2: Moi, maintenant, j'ai 77. 856.
0: Bon, 77 ans, vous pouvez bouger, aller dans Paris.
2: Tout à fait, mais il n'acceptera pas. J'ai déjà fait ça.
0: Ah, vous avez essayé?
2: Il n'accepte pas.
0: Vous avez essayé?
2: Oui, il n'accepte pas. Parce qu'il me répond toujours, depuis quelque temps, systématiquement, je suis très pris, je n'ai pas le temps.
0: Voilà. Donc même un déjeuner, il n'a pas le temps?
2: Non, il n'a pas le temps.
0: Et est-ce que vous lui avez demandé... Mais pourquoi tu ne veux plus qu'on se voit? Tu me dis toujours non. Est-ce que tu peux me donner juste une explication? Je ne t'impose pas de te revoir.
2: Il répondra que c'est pas ça. Il dit, je n'ai pas le temps. Tu ne te rends pas compte, avec trois enfants, j'en ai eu deux, je m'en rends compte. J'avais fait le même métier, je m'en rends compte. La charge mentale, je m'en rends compte. Et cette excuse n'est pas valable. Ils sont partis pendant les vacances de Pâques dans la petite maison qu'il nous reste. Nous avions pas mal de... Nous avions quelques propriétés, enfin, c'est pas moi, mais avec mes parents. Et ça a été vendu en succession dans la ville où nous sommes nés tous, même mes enfants. Donc c'était une famille installée tous, voilà. Et il ne nous reste plus que cette petite maison de campagne à laquelle nous sommes attachés, puisqu'il ne nous reste plus que ça. Mais elle est trop petite pour contenir tout le monde. Mais on arrive quand même à la sauver, cette maison. Donc, priorité aux enfants, pour qu'ils puissent en profiter, faire leur enfance au milieu les chants, les bestioles, ce qui tient beaucoup à cœur à mon fils, parce qu'il adore ça, quoi. Il se ressource, il a été élevé là comme ça, il veut que ses enfants aient la même éducation. Donc, ils y sont allés pendant les vacances de Pâques, et j'ai appelé simplement une seule fois. J'ai appelé trois fois, mais il ne répond pas. Alors, une fois, deux fois, trois fois, je n'insiste pas. Et je me dis, je vais téléphoner à sa femme. Par contre, sa femme, elle me répond toujours. Toujours, toujours, toujours. Instantanément, dès qu'elle peut, elle me répond. Elle m'a répondu, ah, c'est toi, ah oui, hein. Ça fait plaisir. Oui, ben, on passe des bonnes vacances, tout se passe bien, tout se passe bien. Merci, quand nous sommes arrivés, on a trouvé la maison propre, comme c'était moi qui étais partie la dernière en septembre. Et merci, ça fait plaisir, et puis tout va bien, et puis c'est tout. Voilà,
0: et ben,
2: c'est
0: dans tout. Ces cas-là, Marianne, pourquoi c'est vous ne passez pas?
2: Elle ne s'étend pas. Hein.
0: Non, mais pourquoi vous ne passez pas, peut-être, par votre belle-fille? Pour dire, en plus, elle est, vous m'avez dit, issue d'une famille catholique, donc avec des valeurs, a priori, familiales. Vous pouvez tout à fait passer par votre belle-fille en lui disant, tu sais, moi j'aimerais bien vous voir davantage, puisqu'on n'est pas loin, hein, géographiquement on n'est pas loin. Est-ce qu'on pourrait imaginer, je sais pas, une fois par mois, un déjeuner familial? Ça peut être chez moi, ça peut être chez vous. Est-ce que tu penses qu'on peut...
2: Ils sont pareils, ils ont le même discours. Moi, je sais pas si on peut y croire, ils sont du même signe. Bon, ça, c'est anecdotique peut-être, mais ils se ressemblent beaucoup, ils fonctionnent bien, hein, ils s'accordent très bien, ils fonctionnent bien ensemble, ils font une équipe parfaite, et tant mieux, mais ça va être un peu ça, on n'a pas le temps. Et là, il y a eu des week-ends prolongés. Par l'intermédiaire de ma petite fille aînée maintenant, qui a un téléphone puisqu'elle est collégienne, ils lui ont donné un téléphone, mais un téléphone complètement bloqué, hein, qui ne fait que quelques numéros et quelques photos, et puis c'est tout, quoi, le basique. Mm-hmm. Eh bien, elle m'appelle pendant toutes les vacances où elle était dans cette petite maison de campagne, de famille, elle m'a appelée. Mamie, pourquoi tu viens pas? Enfin, pas, elle m'appelle pas, elle m'écrit. Elle aime bien écrire des SMS. Mamie, pourquoi tu viens pas? Je lui dis, je peux pas, ma voiture est au garage. Mais on va te chercher au train. Et la maison est trop petite. Mamie, pourquoi tu viens pas? Elle m'a cessé pendant toutes les vacances de me dire ça. Et elle me confie, on voudrait un chat. Est-ce que tu pourrais nous aider, mamie, à convaincre papa d'avoir un chat? Je lui dis, tu sais que papa ne m'écoute pas. Mais peut-être que s'il va t'écouter, elle me confie plein de choses. Et par son intermédiaire, j'ai des nouvelles. Elle a fait même enregistrer à son frère et à sa petite sœur un petit message aussi.
0: Mais Marianne, vous savez, je vais vous dire ce que j'ai dit à Claire tout à l'heure. L'important, c'est que vous ayez des nouvelles de vos petits-enfants aussi, hein. Voyez, vous n'êtes pas vous n'êtes pas esselée dans le sens où vos trois petits-enfants vous donnent des nouvelles.
2: Mais oui, bien sûr, mais moi, j'aime mon fils, j'aime.
0: Oui, oui, j'entends bien. Mais moi, je pense que vous devriez passer par votre belle-fille. En disant, bien sûr qu'elle va peut-être vous répondre, mais vous n'êtes pas dans sa tête, hein, vous pouvez pas faire les questions et les réponses.
2: Oui, parce qu'elle m'a déjà répondu la même chose, ils sont raccord.
0: Oui, mais insistez en parlant de votre ressenti, en disant, moi, je suis très très heureuse d'être en lien avec mes petits-enfants, ça c'est un bonheur quotidien, et vraiment, c'est merci à vous de permettre et cela.
2: Je leur ai fait plein de compliments, je leur ai demandé des pardons si j'ai fait des erreurs, j'ai tout fait.
0: Et demandez à votre belle-fille, si c'est possible, parce que vous avez envie d'être proche aussi de votre fils, comme vous l'avez été longtemps, on peut imaginer un déjeuner par moi, c'est pas beaucoup demandé, en famille, chez vous ou chez eux. Voilà, juste un déjeuner par mois.
2: Chez moi, ils ne viendront pas. Mon fils m'amène les enfants quand les enfants viennent me voir et que je les garde quelque temps. Ils sont venus depuis leur putain d'enfance, ils sont venus, j'ai une deuxième petite chambre, ils sont venus, je les ai eus aussi à la maison. Mais ils ne veulent pas venir parce qu'ils n'aiment pas l'endroit.
0: Alors proposez d'y aller, vous. Proposer. Moi, je viens. On n'est pas obligé de s'éterniser, on n'est pas obligé de passer tout un samedi ensemble, oui, ou tout un dimanche. Mais j'aimerais bien juste pouvoir aussi vous voir tous les deux, en plus de mes petits-enfants. une fois par mois. Est-ce que tu penses que ce serait possible?
2: Moi, oui, puis, bon, vous savez, je me retiens aussi d'avoir des mots affectueux ou des élans affectueux vers mon fils parce que j'ai peur que ma belle-fille le prenne un peu comme de.
0: Mais là, je vous propose de passer par votre belle-fille. Parce que c'est la seule qui a répondu pendant les vacances, votre fils. Il sait que le lien est là, donc c'est un peu à la one again, vous voyez. Alors, oui, votre exactement. Belle-fille, elle a quand même décroché, elle a quand même pris le temps, elle vous a remercié.
2: Tout le temps.
0: Elle voit sa famille, donc elle sait ce que c'est qu'avoir une famille.
2: Oui, c'est ça.
0: Moi, je pense qu'il faut jouer... c'est pas jouer d'ailleurs, hein. Il faut être sincère et authentique. Et d'accord. C'est ce que vous êtes. Vraiment, je pense qu'il faut, ça se tente vraiment, Marianne.
2: Et je voulais vous dire encore une chose, une bêtise que j'ai faite, c'est parce que mon fils aîné, il est très carré, il est très, il a toujours été comme ça, autoritaire, carré, exigeant envers les autres, envers lui-même, très dur, voilà. Et il a mis en place un numéro où nous sommes tous les trois, son frère, lui et moi, et nous communiquons par SMS en ce qui concerne l'occupation et la gestion de la maison, la petite maison à la campagne, où nous sommes tous les trois copropriétaires, du 50% et 25%. Donc, ça passe par là, et tout le temps, est-ce que la maison sera libre, par exemple, le 10 juillet, ça passe comme ça tout le temps, mais il n'y a rien d'autre. Et là, pendant les vacances, les dernières, elle a dit, la petite est partie en centre équestre, voici le numéro, ça c'est mon belle-fille qui a posté ça. Voici le numéro pour ceux qui ont envie de lui écrire, c'est tout. J'ai pas eu de nouvelles si la petite avait reçu la carte, j'ai pas eu de nouvelles quand j'ai envoyé en février le cadeau d'anniversaire, parce que tous les trois ils sont nés à la même époque. Donc j'ai envoyé tout ça, donc j'ai pas eu. Bon, est-ce que j'ai fait comme bêtise, c'est que j'en avais marre moi de ne pas avoir mon fils au téléphone ni de pouvoir communiquer comme je vous l'expliquais, je vais pas tout reprendre, mais que ce soit froid comme ça par l'intermédiaire de ce seul et unique canal SMS très très très froid,
0: basique
2: et très immatériel, quoi. Comme on fait maintenant, les gens se parlent comme ça, de manière
0: dématérialisée. Ouais, ça c'est sûr.
2: Alors oui.
0: Et qu'est-ce que vous avez fait?
2: Ils sont habitués à faire ça dans leur boulot, hein. Ils font ça tout le temps, que les emails, ça tombe en veux-tu, en voilà, hein, dans leur boulot. Ce que j'ai fait, c'est que j'en ai eu assez. J'ai dit, c'est décevant, c'est pas sympa, je me suis pas trop bien expliquée, et puis j'ai coupé. J'ai coupé contact, j'ai bloqué. Et ça, c'est une bêtise.
0: Et vous avez débloqué depuis?
2: Oui, il y a ce bloqué.
0: Bon, ils n'ont pas su que vous aviez bloqué.
2: Bon, j'en sais rien.
0: Non, on voit pas quand on est bloqué, il me semble pas. C'est pas grave, hein. Vous avez le droit d'avoir des petits mouvements de colère. C'est tout petit.
2: Bah oui,
0: c'était pas dirigé. C'était pas. Vous allez pas vous culpabiliser pour ça.
2: J'étais vraiment mal.
0: Non, mais par contre, ce que vous pouvez faire sur le groupe famille, c'est dire à vos fils. Bon, vraiment, j'aimerais bien qu'on déjeune tous les trois.
2: On ne s'entend pas tous les deux. Mes deux fils, j'ai comme chien et chat, et ça, c'est depuis toujours, toute leur enfance. Ils ne s'entendent pas. Ils s'en veulent, ils ne s'entendent pas.
0: Ça, c'est pas la bonne idée.
2: L'un n'aime pas la mentalité de l'autre, l'autre n'aime pas du tout la mentalité de l'autre.
0: Et est-ce que vous êtes proche de votre deuxième fils?
2: Oui, plus. Sentimentalement, on peut ouvrir son cœur plus. L'autre, non, il est trop rigide. Et peut-être qu'il a beaucoup de sentiments, mais il ne les montre pas. L'autre, oui, il est plus sentimental, il a toujours été.
0: Donc il est plus proche de vous. L'autre, il vous appelle quand même, c'est le 51
2: ans.
0: Vous le voyez davantage.
2: Oh, je le vois maintenant, récemment, il a pris conscience que... qu'il y avait des choses, parce que bon, comme je vous ai dit, l'histoire de Marie et Estelle m'a beaucoup parlé, parce qu'il y a tout un contexte aussi. Il y a ça aussi qui joue beaucoup. Il y a une situation qui a été très très douloureuse. Ce que Marie-Estelle a expliqué, ça a résonné énormément pour moi. J'ai eu beaucoup de souffrances et des ruptures qui ont été obligées d'être faites. Mais comme ce n'était pas la même époque, moi, je ne pouvais pas prendre d'appartement toute seule et j'ai fui. J'ai fui par le mariage, il y a longtemps, donc. Hein. J'ai fui par le mariage et malheureusement, je me suis mariée avec quelqu'un de narcissique qui était comme ma mère.
0: Ah oui.
2: Qui arrive souvent.
0: On sait souvent.
2: Donc, voilà, c'est ça.
0: Oui.
2: Et je ne savais pas que ces gens existaient. J'étais ignorante, je n'avais aucune notion de psychologie, je n'avais pas encore fait mes études, je ne savais pas ce qui m'arrivait et tout ça, et voilà. Et là, récemment, enfin pas récemment, il y a 14 ans, j'ai fui la maison. On avait une belle maison, j'ai tout fait pour l'avoir. Ça m'a coûté très cher, mais j'ai eu du courage, de la force de partir. Et c'est aussi ma mère en même temps qui était du même côté que mon mari, c'était la même chose. J'étais obligée.
0: Voilà. Mais vous me parlez de contexte, Marianne, mais vous pouvez dire à vos fils aussi, laissons le passé où il est, moi j'aimerais vous revoir. Voilà, vous savez, de toute façon, on ne force pas les gens. Donc, qu'est-ce que vous risquez au pire du pire? Pas grand-chose.
2: Mais j'ai fait tout mon possible pour ne jamais couper le contact avec mes enfants.
0: Oui, ça c'est fondamental.
2: Ça a très bien marché.
0: Oui.
2: Ça a très bien marché. Ils sont ouf. Tout a très bien marché. Le père a essayé, mais ça n'a pas marché. Il n'a pas réussi à la...
0: Non, mais là, vous leur dites simplement, je suis en manque de votre présence. Les SMS, c'est bien. Les WhatsApp, c'est bien. Mais je suis en manque de votre présence. Essayons de déjeuner de temps en temps ensemble. Ça, vous pouvez le dire, Marianne.
2: Par le téléphone, je ne peux pas parce qu'il ne décroche pas, il m'a bloqué.
0: Mais faites-le par SMS. Sur le groupe famille, enfin, puisqu'ils ne s'entendent pas les deux, donc non. Mais un par SMS, voilà, en manque de te voir posé autour d'un bon plat. Essayons de trouver vraiment un moment et vraiment, j'en ai besoin.
2: Ils l'ont fait pour ma belle-fille, la mère des enfants et même mon fils, donc en accord. Et ils ont lancé une invitation en Normandie, là-bas où les autres familles ont une maison. Et ils ont lancé une invitation pour moi-même et pour le frère et sa compagne.
0: Ah,
2: et ça n'a pas eu lieu. Ça n'a pas eu lieu puisque la compagne a répondu non. J'ai d'autres projets, je ne serai pas libre et tout ça. Et le frère ne s'entend pas avec le frère, il n'a pas voulu venir non plus.
0: Ah, donc vous voyez, ils ont quand même tendu la main.
2: Oui, mais ça n'a pas eu lieu, je ne sais pas comment on va s'en sortir.
0: Oui, mais vous, par exemple, dans tout ça, vous pouvez dire, mais moi j'ai envie de vous voir. Ton frère et sa compagne ne veulent pas venir ou ne peuvent pas venir, moi j'ai envie de vous voir, donc maintenant.
2: D'accord, vous voulez faire.
0: Bah oui.
2: Mais pas par le canal de ce, puisqu'il me bloque. Quand il est dans son bureau de directeur, il me bloque. Quand les vacances arrivent, j'ai trop de travail. Quand c'est la reprise, je suis en pleine reprise, j'ai trop de boulot. C'est vrai, c'est pas vrai, parce que là, il y a eu beaucoup de congés, il y a eu les fériés. Et là, la grande qui a le téléphone m'a dit, on va avoir une nounou ce soir parce qu'ils partent. Les parents s'en vont. Et bon, vous voyez bien qu'ils ont du temps de libre. Mais ils en ont pas pris pour moi du tout. Quoi.
0: Oui, ils sont dans leur vie. Ouais, ils sont dans leur vie. Alors peut-être, je ne les excuse pas du tout, hein, mais peut-être qu'ils ont une vie à 100 à l'heure tout de même aussi. Hein.
2: Et oui, voilà. certainement.
0: Mais moi, je crois que vous ne vous positionnez pas assez. J'ai l'impression que vous ne vous positionnez pas assez.
2: Vous avez raison, Valérie, vous avez raison. Et c'est un peu mon défaut. J'ai un peu
0: Alors
2: de mal
0: essayez,
2: à
0: essayez, Marianne, essayez.
2: Parce
0: non,
2: qu'en
0: pas,
2: plus,
0: pas vous
2: je,
0: imposer,
2: je
0: vous
2: crains,
0: positionner.
2: Je le crains un peu, mon fils.
0: Ah, d'accord, ben voilà. Il est là.

0: authentique et sincère. Qu'est-ce qui peut vous arriver de pire? De toute façon, vous ne le voyez déjà pas. Vous le voyez une fois par an?
1: Un peu plus quand même, mais là, ça fait un moment que je ne l'ai pas vu.
0: Soyez juste dans le cœur. Juste dans le cœur.
1: Donc, je passe par le canal du...
0: Oui, soit les SMS, puisque vous échangez.
1: SMS,
0: oui, bah, de toute façon, vous n'avez pas le choix. Donc, le SMS,
1: ah,
0: et puis votre belle-fille. Vraiment.
1: Non, ma belle-fille, elle va répondre la même chose.
0: Essayez, vous me faites les questions et les réponses. Essayez. Essayez, Marianne. Et puis moi, je vous propose de nous rappeler aussi, comme pour René tout à l'heure, pour nous dire comment ça a évolué.
1: Ah, c'est gentil.
0: Mais pour que ça évolue, il faut bouger.
1: Faut que je bouge.
0: Alors osez.
1: Et je peux pas quand même ne faire que de la communication par mes petites enfants. Ils ne sont pas là pour faire la communication de leurs parents.
0: Bien sûr que non, mais c'est déjà.
1: Je ne veux pas.
0: Mais c'est déjà un cadeau d'être aussi proche de ses petits enfants.
1: Oh mais ils m'adorent. Ils m'ont décerné.
0: Le prix de la meilleure mamie, bah c'est déjà pas mal. Marianne, on arrive à l'issue de l'émission. Je vous souhaite une très belle nuit.
1: Je voudrais bien vous rappeler si je peux.
0: Avec grand plaisir. Nicolas a entendu toute notre conversation, il a noté. Je vous embrasse, Marianne.
1: Merci beaucoup pour cette soirée.
0: Au revoir. Ainsi s'achève votre émission de ce soir. Merci d'avoir été si nombreux. Merci pour vos très très gentils messages à Marie-Estelle Dupont. N'oubliez pas de passer un très beau dimanche. Demain, à ma place, vous retrouverez mon amie Marlène Duré. Prenez soin de vous, des autres et du monde. Et tout de suite, justement, on retrouve Marlène, qu'on embrasse.
2: Merci Valérie et bonsoir à toutes les deux, à Marie-Estelle. Je me suis délectée de cette soirée, de cette émission que je ne manquerai pas d'ailleurs de réécouter en podcast. Rentrez bien et je vous embrasse toutes les deux. Merci beaucoup. Et une bonne nuit bien sûr à tous les auditeurs d'Europe 1. Il est 1h. On va débuter ces programmes de nuit par un nouvel épisode de notre série Au cœur du crime, toujours raconté par Serge Sauvion, vous savez la doublure française du plus célèbre des lieutenants de police qui était incarné dans les années 70 par Peter Falk. Et donc l'épisode du jour a pour titre « Selon la loi ». Entre rancune, calcul et justice, un récit qui explore les limites de la vengeance et ses conséquences.
3: Savez-vous que plus d'un tiers des crimes et délits commis en France sont traités par la gendarmerie nationale? Je m'appelle Yann Kermadec. Je suis commandant de gendarmerie. Je dirige une section de recherche dont la mission essentielle est une mission de police judiciaire. L'histoire que je vais vous raconter est une histoire vraie. Tous les faits sont réels et se sont déroulés en France. Seuls, les noms des personnes et des lieux ont été changés. Je suis un homme très organisé, surtout lorsque quelque fait m'a touché personnellement. Je suis très organisé et très rancunier. Chacun doit payer, n'est-ce pas? Œil pour œil, dent pour dent. Raison pour laquelle la peine de mort, tant controversée, n'a pas plus fervent supporteur que moi. C'est la raison pour laquelle je ne quitte pas cet excellent Jack Hall d'une semelle. Cette expression pourrait presque être prise dans le sens du mot, croyez-moi. Il y a un peu plus d'un an, Jack Hall a tué ma femme. L'ennui, c'est que personne ne peut le prouver, pas même le meilleur juge du monde, et encore moins moi, puisqu'il n'y a aucune preuve. Cet assassin de Hall est également un type organisé et forcément prévoyant. N'a-t-il pas veillé à se construire un alibi en platine avant de tuer ma femme? Pauvre Béatrice. Sans doute devenait-elle trop enthousiaste et menaçait-elle de prévenir l'épouse de Jack Hall. Sans doute, je ne vois pas d'autre raison au meurtre. D'autant que la femme de Hall est à la...

0: policier pris avec le plus grand soin pour étrangler Béatrice? Et n'a-t-il pas cité des témoins qui jurèrent qu'il jouait au poker avec lui à 1000 kilomètres de là? Je sais que c'est faux, moi. Je sais que c'est faux parce que j'ai suivi Béatrice cette nuit-là et je l'ai vue monter dans la voiture de Hall. Allez dire ça devant un jury quand il y a toute une équipe de citoyens respectables pour jurer le contraire. Jack Hall l'a tué. Et je veille à ce qu'il règle l'addition. Je suppose que vous connaissez le tarif dans ces cas-là, n'est-ce pas? La fameuse loi du talion. D'accord, d'accord, Béatrice avait une liaison avec lui, mais elle était ma femme après tout. Elle était ma femme, et un homme se doit d'aimer sa femme. Là, alors que je vous parle, je suis en train de suivre Hall de très près, à Denver, Colorado. Il voyage un peu partout dans le pays pour son travail. Moi, je le suis un peu partout dans le pays grâce aux économies que Béatrice et moi avions péniblement rassemblées en 15 ans de mariage. Au moins, cet argent servira-t-il à quelque chose? Vous n'imaginez pas combien il est facile de coller au train de Jack Hall. Il fréquente toujours les mêmes villes et descend toujours dans les mêmes endroits. Tenez, par exemple, je sais que nos pas vont nous mener dans ce grand bar là-bas parce qu'il aime le clinquant et les marques apparentes de fausses richesses. L'imbécile. J'entre derrière lui et choisis une table d'où je peux l'observer tout à mon aise, assis au bar. Jack aime les hauts tabourets de bar. Chacun ses goûts, n'est-ce pas? Personnellement, je veille toujours à ce qu'il me voit. Son beau visage grassouillet devient tout rouge lorsqu'il m'aperçoit dans une glace et il commande un autre verre. Sacré Jack! Il va m'aborder bientôt, une fois de plus, pour essayer de discuter, de savoir pourquoi je le poursuis ainsi, pourquoi je le harcèle, lui, Jack Hall. Je garde mon sang-froid, de sorte que nos conversations n'enlèvent rien de la pression sous laquelle il se trouve. Au contraire, même, ça l'inquiète terriblement. Il a raison d'avoir peur. Et voilà. Ça y est, je vous l'avais dit. Jack Hall quitte son tabouret et vient à ma table, verre en main. Un homme costaud dans un pantalon sombre et une veste de bon faiseur. Un vrai galant. Quand allez-vous abandonner, Brewster? Ben, vous devriez le savoir, Jack. Je ne vous abandonnerai jamais. Jamais, cher Jack. Je l'appelle par son prénom et ça l'embête. C'est que je suis un perfectionniste, moi. Mais j'y comprends rien. Qu'est-ce que ça peut vous rapporter de me suivre dans le pays? Ça vous rendra pas... Ça ne me rendra pas... Qui? Jack? Il hausse les épaules confus. C'est vrai, ça ne me rendra peut-être pas Béatrice, Jack, mais vous allez payer pour l'avoir tuée. Si, si, si, si, je vous le promets. Vous allez payer. Mais j'ai pas tué votre femme. Il me regarde en colère, perplexe, essayant de se convaincre que je ne suis qu'un loufoque inoffensif. De toute façon, la police considère la question close. J'ai été soupçonné, j'ai été innocenté. La police peut-être, Jack, mais pas moi. Pas moi, Jack. Il rit jaune. C'est la police qui compte, mon vieux. Vous n'y pouvez rien. Il lève son verre et boit une grande gorgée. De vous à moi, mon petit bonhomme, Béatrice était décidée à vous quitter quand elle est morte. Pourquoi perdre votre temps à vous ronger pour une femme qu'allez-vous plaquer? Vous ne comprendriez pas, Jack. Ouais. Eh bien, ce que vous ne comprenez pas, c'est que l'affaire est classée. J'en ai assez. Si vous ne faites que menacer, je vous ferai arrêter. Et si vous me tuez, vous passerez sur la chaise électrique.
1: Je sais, Jack, je sais. À cause de la lettre, n'est-ce pas?
0: En effet, Al m'a informé qu'il a laissé une lettre chez son avocat avec pour instruction de ne l'ouvrir qu'après sa mort. La lettre explique que je le harcèle partout et que s'il est assassiné, etc., etc., vous comprenez. D'autre part, j'ai un bon mobile, n'est-ce pas? Parce que ça n'est inscrit pour personne que je le crois meurtrier de Béatrice. Je bois mon cocktail à petite gorgée et je lui souris. Malgré ces précautions, cher Jack, je pense que vous devez mourir sur la chaise électrique. Vous méritez de passer de longs mois dans le couloir de la mort en vous demandant chaque soir si ça n'est pas pour demain. Tandis que tous vos appels à la clémence seront refusés les uns après les autres, vous passerez vos derniers mois à attendre, Jack, attendre en comptant les heures, les minutes, en comptant même les pas qui vous mèneront à la salle d'exécution. Je pense que vous méritez de vivre les dernières secondes qui vous restent alors qu'on sanglera le casque métallique à votre crâne préalablement rasé. Il sue à grosses gouttes et les articulations sont blanches sur sa main serrant le verre. Je hausse les épaules. Et comme vous dites, cher Jack, je n'ai pas de preuves. Alors pourquoi continuer à me suivre? Il arrive que nos chemins soient les mêmes, Jack. Il me foudroie du regard. Et ça, bien entendu, il a raison. Je n'ai pas de preuves. Mais je connais un moyen de le faire payer. La justice exige qu'un meurtrier paie pour son crime, n'est-ce pas? Comme vous le verrez dans quelques instants. Nous avons chacun nos défauts, et il est des défauts qui s'accordent très très mal. Personnellement, voyez-vous, je suis très rancunier, et Jack Hall, lui, est un assassin qui a le tort d'avoir tué ma femme, Béatrice, et d'avoir été acquitté, faute de preuves. C'est pourquoi je le suis partout, pas à pas, depuis des mois, car figurez-vous que je compte me venger. Je suis descendu au même hôtel que Jack Hart. Je le suis partout, afin de mieux avoir l'œil sur lui. Bien que maintenant, ce ne soit plus nécessaire, n'est-ce pas? Il n'essaie même plus de me semer. Il semble s'être résigné à cette inconfortable filature. Il sait que si je le perds, par exemple, ici à Denver, je le retrouverai à la prochaine étape. En effet, pour des raisons professionnelles, il est tenu de suivre le même itinéraire. Au pis-aller, je suppose que je pourrais très bien attendre près de chez lui qu'il revienne. Et je recommencerai à le suivre, mais je n'ai jamais été réduit à cela. Alors que je suis Hall vers l'hôtel, je pense à la lettre qu'il a laissée chez son avocat. Lettre à n'ouvrir qu'en cas de décès. Elle croit qu'elle le protège, cette lettre. Et d'un certain point de vue, il n'a pas tort. Je souris en entrant à l'hôtel immédiatement après lui. De toute façon, je n'aurais pas le courage de le tuer. Et puis, je n'aimerais pas enfreindre la loi. Ce mois-ci, nous nous rendons à Saint-Louis, à Indianapolis et à Chicago. Après quoi, nous irons à Détroit. Ne serait-ce la haine profonde que je nourris à son endroit et les projets que j'ai pour lui? Cette filature ne serait pas désagréable. C'est vrai, j'ai toujours aimé voyager, et du vivant de ma pauvre Béatrice, je n'en avais guère le loisir. Je connais si bien l'itinéraire de Jack que je n'aurais même pas besoin de l'attendre pour prendre l'avion vers la prochaine ville. Mais ce serait contraire à mes intentions. Je reste toujours près de lui, de préférence dans son champ visuel. J'attends patiemment qu'il abandonne la partie, et il n'est pas loin de le faire. Tenez, par exemple, à Indianapolis, il s'est approché de moi dans le bar de l'hôtel et a voulu me flanquer son poing à la figure. Ça m'a surpris. J'ignorais qu'il fût mûr à ce point. J'ai conseillé au barman d'appeler la police et ce cher Jack Hall s'est calmé. Il n'empêche que je continue à rester très près de lui. J'imagine par moments qu'il a l'impression de sentir mon souffle lui chatouiller la nuque. Ça me fait sourire. Je suis resté très très enfant. Tenez, aujourd'hui, nous avons presque déjeuné en vis-à-vis. Je me suis amusé à commander exactement le même menu que le sien. Et j'ai poussé la gaminerie jusqu'à prendre un cognac au pousse-café, comme lui. Alors que je vous avoue que je préfère une eau de vie de fruits. C'est dire, hein? Tandis qu'il réglait ses différentes affaires, je l'attendais bien sagement sur un banc à une terrasse en lisant les informations. Est-il nécessaire de préciser que chaque fois qu'il quittait un rendez-vous, son regard tombait immanquablement sur moi? Ah, il faut reconnaître qu'il sait faire preuve d'un self-control certain, ce cher Jack. Mais jusqu'à quand? En rentrant à notre hôtel, je le suis jusqu'au bar. À peine est-il installé qu'il se lève et se rend aux cabines téléphoniques. Non pas de ces cabines hermétiquement closes, mais, vous savez, ces coquilles en plastique ouvertes à tous les vents. Aussi n'ai-je aucune difficulté à l'entendre demander une réservation pour Miami dans l'avion de 19h. Mon cœur bondit dans ma poitrine, bien que je ne sois pas facilement ému. Miami n'est pas sur l'itinéraire sacro-saint de Hall. J'attends qu'il ait terminé, alors que la plupart des autres cabines sont vacantes, et téléphone à la compagnie pour retenir une place sur le même vol que le sien. C'est ce que je fais habituellement. J'aime m'asseoir devant lui dans l'avion. Oui. Ainsi a-t-il tout le loisir de contempler mon crâne, n'est-ce pas? Nous savons l'un et l'autre qu'il est difficile de se fausser compagnie dans un avion. Arrivé à Miami, Hall loue une voiture sans chauffeur et se dirige vers un grand motel des faubourgs de la ville dans un endroit très retiré. Cette fois, je ne descends pas dans le même établissement que lui, non. Je prends une chambre dans le plus grand hôtel que je puisse trouver avec un parc et une plage privée. Il y a un monde fou. Je choisis une chambre centrale avec fenêtre sur rue. C'est une petite chambre, mais bien meublée, tranquille et entourée d'activités. Elle est parfaite. Après avoir téléphoné à Jack Hall pour le tourmenter un brin et lui faire savoir où je suis, je me prépare à l'attendre. J'achète un slip de bain et je vais faire quelques longueurs dans la piscine et je m'octroie un excellent dîner avec cette fois une Mirabelle plutôt qu'un cognac en guise de pousse-café. Je dois avouer qu'il m'est très agréable de dîner seul. Enfin, sans Jack Hall dans mon champ de vision. Je m'attarde au bar le temps de quelques verres et repousse courtoisement, et à mon plus grand regret, je dois l'avouer, les avances sympathiques d'une jeune femme un peu ivre. Vers 11h30, je regagne ma chambre. Jack Hall arrive une heure plus tard. C'est plus ou moins ce que j'avais prévu. Il n'a pas de temps à perdre, semble-t-il. Lorsque j'ouvre la porte, il semble sur le point de la défoncer. Il est surpris que je lui souris et que je l'invite à entrer. « Que me vaut cet honneur, cher Jack ?»« Vous le saurez assez tôt !» dit-il en me bousculant presque pour entrer dans ma chambre. Il jette un regard général comme pour vérifier que tout est en ordre. Mais que cherche-t-il, le pauvre bougre ? Les stores sont baissés, seules les appliques de chevet sont allumées et la radio diffuse une musique d'ambiance aussi insipide que celle qu'on entend dans les grandes surfaces. Vous aviez une insomnie et vous vouliez faire un brin de causette, cher Jack? Il me sourit comme le ferait un chat entrant dans une volière et sort un revolver d'une poche de son costume de bon faiseur. Je suppose que vous êtes venu me tuer, n'est-ce pas, cher Jack? Vous l'avez deviné. répond-il, les yeux coléreux malgré son sourire. Vous l'avez cherché, hein? J'ai beau avoir retourné le problème dans tous les sens, c'est le seul moyen de me débarrasser de votre détestable présence. Bien sûr, Jack. Mais juste un petit détail auquel vous n'auriez peut-être pas songé. Ah oui, lequel? N'avez-vous pas peur d'être arrêté? Vous savez, il y a du monde ici, et on m'a vu partout à l'hôtel ce soir. D'autre part, j'imagine que vous vous êtes adressé à la réception pour connaître le numéro de ma chambre. Je suppose que vous avez eu l'intelligence de ne pas le faire muni d'un masque. Très drôle, mais je crains fort que tous ces arguments ne vous sauvent pas, mon cher. Dit-il en continuant à sourire. J'ai voyagé ici sous un faux nom, et je ferai de même cette nuit pour partir. Personne ne saura que j'étais à Miami. D'ailleurs, même si je suis soupçonné, figurez-vous que je me suis acheté un alibi à Détroit. Moi qui vous parle, je joue en ce moment au poker avec quelques amis, là-bas, dans une chambre d'hôtel. Ah oui. N'étiez-vous pas déjà en train de jouer au poker quand vous avez tué ma femme, Béatrice ? Cher Jack? Ouais, effectivement. Le poker semble vous porter chance, Jack, dis-je avec une certaine pointe d'admiration. C'est très malin. Ouais, trop malin pour vous, mon petit vieux. Cette fois, vous vous êtes comporté comme un imbécile, comme une vraie poire. En prenant l'avion pour venir ici avec tant de rapidité que vous n'aviez même pas le temps de faire savoir où vous alliez, et pour quelle raison? Quand on retrouvera votre cadavre, je serai à Détroit, et le plus beau.
1: Le plus beau, Jack?
0: Dis-je, véritablement intéressé. Le plus beau, c'est qu'autant que je sache, la police ne verra chez moi aucun mobile de vous tuer.
1: Bien raisonné, Jack. Mais il reste une possibilité.

0: Angèle à l'instant sur Europe 1 avec What You Want, morceau produit par le légendaire duo de French Touch, Justice. Et on vous souhaite une excellente nuit. À l'écoute d'Europe 1, c'est l'heure des histoires d'amour extraordinaires. Celles que nous racontent tous les samedis et dimanches de 16h à 17h, Sophie Davant. Et aujourd'hui, elle va nous raconter une passion devenue légendaire. Bonjour à toutes et bonjour à tous, c'est un plaisir de vous accueillir sur Europe 1 le samedi et le dimanche de 16h à 17h pour vous parler d'amour. De la reine Victoria, on garde aujourd'hui l'image d'une vieille dame habillée tout en noir. Mais avant d'être la grand-mère de tous les souverains d'Europe, Victoria était une jeune reine joyeuse et très amoureuse de son mari, le prince Albert, dont la disparition prématurée la laissera inconsolable. Aujourd'hui, je vais vous faire entrer dans les coulisses de la monarchie britannique et dans l'intimité de ce couple si uni. Et puis pour en parler, je recevrai tout à l'heure l'historien Philippe Chassaigne, spécialiste de la Grande-Bretagne et auteur d'une biographie sur la reine Victoria que vous trouverez en poche chez Folio. Mais tout de suite, place au récit.
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feu très fort sur Londres ce lundi 10 février 1840. Mais ne dit-on pas mariage pluvieux, mariage heureux ? La jeune reine Victoria est bien trop amoureuse pour faire attention à cette météo capricieuse. Malgré la pluie battante, une foule immense se presse sur le Mail, cette avenue qui mène à la chapelle Saint-James. Car pour la première fois en Grande-Bretagne, un mariage royal n'a pas lieu en privé. Les sujets britanniques vont pouvoir admirer la mariée et son prince. Ils sont prêts à tout pour apercevoir la fameuse robe de mariée conçue dans le plus grand secret. Pour que le mystère reste entier, Victoria a exigé que les patrons de la robe soient déchirés au fur et à mesure. Quand la jeune reine apparaît, rayonnante dans une robe blanche, des exclamations retentissent. Ce sont des cris d'admiration, mais aussi d'étonnement. Elle porte une robe de satin blanc et de dentelle, à la fois très simple et très riche.

Sur sa tête est placée une couronne d'oranger sans diamant, d'où s'échappe un voile disposé de façon à ne pas cacher son visage. Selon l'usage de l'époque, la souveraine aurait dû choisir le rouge, symbole de sa dignité de monarque. Mais elle n'a pas voulu, avec une somptueuse tenue, éclipser son fiancé, vêtu de son uniforme de maréchal de camp et le collier de l'ordre de la Jarretière. Sa robe est juste ornée de la broche en saphir et diamant que lui a offerte le prince en cadeau de mariage. En choisissant sa robe blanche, elle ne se doute pas qu'elle va lancer une mode qui persiste encore aujourd'hui, faisant d'elle la première influenceuse de l'histoire.

au son de l'hymne national, la reine fait son entrée dans la chapelle Saint-James. La jeune femme a du mal à cacher son émotion. Le prince, bouleversé par cette vision immaculée, murmure « Qu'elle est belle !» 12 demoiselles d'honneur tiennent le voile de la mariée. Albert a souhaité qu'elles soient toutes de jeunes ladies. Homer s'en reproche. Sans doute en souvenir de son enfance douloureuse auprès d'une mère trop volage. Toute l'assistance se lève quand un rayon de soleil illumine l'église. La musique de Handel ajoute à la solennité du moment.

quand les mariés s'agenouillent devant l'autel, Victoria a les yeux pleins de larmes. Avant de célébrer la cérémonie, l'archevêque de Canterbury avait demandé à la reine s'il devait éviter de poser la question rituelle. « Veux-tu lui obéir et le servir jusqu'à ce que la mort vous sépare ?»« N'en faites rien, c'est mon désir d'être mariée, non comme une reine, mais comme une femme », lui avait-elle répondu. Quand l'archevêque demande au prince « Veux-tu prendre cette femme pour épouse ?» Albert plonge son regard dans les yeux de Victoria et répond « Oui, je le veux ». Une fois les serments échangés, les époux procèdent aux échanges d'anneaux. Au comble de la joie, Victoria vient d'épouser son prince charmant. Après avoir fait honneur au repas, les jeunes mariés partent pour Windsor, seuls, dans une simple voiture tirée par 8 chevaux. Comble de la modernité pour l'époque, le photographe Roger Fenton les attend pour immortaliser leur bonheur avec son appareil à trépied. Victoria croise les mains sur une colonne basse où est posé son bouquet de mariée. Le prince Albert est penché sur son visage radieux. Enfin, il se retrouve seul après cette journée si chargée en émotions. Après avoir troqué sa robe d'apparat pour une robe simple en soie blanche, il se retrouve dans le salon bleu. Albert lui susurre des mots d'amour en allemand. Elle note dans son journal le soir même « Il me disait des noms si tendres que personne ne m'avait encore jamais donné. Quelle félicité !»

0: vient la nuit de noces, un moment tant désiré, mais aussi redouté par les deux jeunes gens qui n'ont jamais vécu de relations intimes. Même si Victoria souffre d'une violente migraine dans la soirée, due au stress de cette longue journée, leur nuit de noces sera inoubliable. Inexpérimentés, ils découvrent tous les deux avec étonnement les plaisirs de la chair et l'harmonie de leur couple. À partir de cette nuit, ils ne dormiront plus jamais l'un sans l'autre, ce qui n'est pas habituel pour l'époque et pour leur rang social. C'est le prince qui s'endort en premier, comme le raconte Victoria dans son journal. Quand le jour s'est levé et que j'ai vu ce beau visage angélique à mes côtés, c'était plus que je ne pouvais exprimer. Quel bonheur d'avoir un tel mari. Il est vraiment beau, vêtu de sa seule chemise, laissant voir sa belle gorge. À son réveil pour la première fois, elle se trouve presque belle. Elle est tout simplement heureuse. Albert l'attend pour leur premier breakfast en tête à tête. Ils s'embrassent tendrement. « Oh, quelle femme est bénie comme je le suis !» s'écrie Victoria. Malheureusement, au bout de 3 jours, leur lune de miel prend fin. Follement amoureuse, Victoria a presque oublié qu'elle est la reine d'Angleterre. N'osant pas annoncer à Albert que son devoir la rappelle à Londres, elle lui fait porter un message. « Tu oublies, mon très cher amour, que je suis la souveraine et que les affaires ne peuvent souffrir aucun retard. Il m'est impossible de quitter Londres plus de 3 jours. » Albert est triste, mais il sait qu'il passera toujours après le peuple britannique. Un mois après le mariage, Victoria tombe enceinte et donne naissance à une petite fille en novembre 1840. Après Victoria, que tout le monde surnomme Vicky, la reine aura 8 autres enfants en 17 ans. Malgré l'amour qu'elle porte à son époux, la reine supporte mal ses grossesses successives. Je pense qu'en de tels moments, nous, les femmes, sommes bien plus comme des vaches ou des chiennes, écrit-elle avec lucidité.
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Léopold Ier de Belgique pensait depuis longtemps à marier son neveu, le prince Albert de Saxe-Cobourg-Gotha, avec sa chère nièce Victoria. Inquiet de ce lien familial si étroit, il a demandé son avis au fidèle docteur Skokmar, qui l'a rassuré. Les deux cousins peuvent très bien avoir une belle descendance, l'avenir lui donnera raison. La première rencontre a lieu le 24 mai 1836. En ce jour de printemps, Victoria fête ses 17 ans. Malgré son jeune âge, elle n'a jamais été aussi proche du trône d'Angleterre après une succession de décès dans la famille royale britannique. Son oncle a tenu à lui rendre visite pour son anniversaire, accompagné de ses deux neveux, Ernest et Albert. Après cette trop brève visite, elle confie à son journal. Albert est extrêmement beau. Ses cheveux sont à peu près de la même couleur que les miens. Il a de grands yeux bleus, un très joli nez et une bouche adorable avec de belles dents. Dans son lit, elle se revoit danser avec lui au palais Saint-James. Avec sa robe claire aux manches ballons et les fleurs dans ses cheveux nattés, elle serait bien restée dans les bras de son cousin jusqu'au petit matin. Mais Albert tombe de sommeil. Sage et studieux, il a l'habitude de se lever tous les matins à 5 heures. À 23 heures, épuisé et pâle, il demande l'autorisation de se retirer dans sa chambre. Victoria, elle, continue à danser jusqu'à 3 heures du matin. Mais ses cavaliers lui semblent bien fades. Elle ne voit que le visage plein de bonté et de douceur de son cousin Albert. « Il est si beau », se répète-t-elle tout bas.

gazelle est-elle seulement jolie? Pour la première fois, elle se pose la question devant son miroir. Et qui voit-elle? Une petite femme d'1m52, à la taille de guêpe, avec de grands yeux pâles, capable de percer l'âme de ses interlocuteurs. Elle sourit de sa petite bouche en forme de cœur, en revivant le bal de la veille. A-t-il aimé sa compagnie? Elle a remarqué qu'Albert n'a pas cessé de la regarder. C'est simple, s'il m'aime, il me trouvera jolie, se dit-elle, pour se rassurer. Le 7 juin, elle écrit une lettre qui remplit de joie l'oncle Léopold. Je vous remercie, mon oncle bien-aimé, pour les espérances du grand bonheur que vous avez contribué à me donner dans la personne du cher Albert. Il possède les qualités pour me rendre parfaitement heureuse. Cette union dont il rêve tant lui semble soudain possible, mais il sait qu'il devra faire preuve de patience, car un événement tragique va totalement bousculer le destin de Victoria. Le 20 juin 1837, le vieux roi Guillaume IV s'éteint au château de Windsor, après seulement 7 ans de règne. Il n'a pas d'héritier direct et ses deux frères aînés sont déjà morts. C'est donc sa nièce Victoria qui lui succède. À 18 ans, elle vient tout juste de sortir de l'enfance. Une enfance privée de liberté, puisqu'elle a vécu enfermée dans le vaste domaine de Kensington, obligée de dormir dans la chambre de sa mère, elle-même sous l'emprise de l'intrigant Lord Conroy, assoiffé de pouvoir. La duchesse de Kent est trop faible envers cet homme, devenu son amant. Victoria ne pardonnera jamais à sa mère ses années de captivité dans une prison dorée. Depuis que son précepteur lui a montré son arbre généalogique, elle a compris qu'elle est l'héritière du trône d'Angleterre. Elle redoute cette lourde charge, mais une seule chose adoucit cette pensée. Elle pourra compter sur son « dear Albert ».

6h du matin en ce premier jour d'été quand une voiture s'arrête devant Kensington. Trois hommes en descendent et sonnent avec force. Un portier ensommeillé et méfiant vient leur ouvrir la porte. Il s'incline devant l'archevêque de Canterbury, Lord Conyngham et le médecin du roi. Il demande à voir d'urgence la princesse Victoria pour lui annoncer qu'elle est reine d'Angleterre et d'Irlande. Le bruit de la voiture traversant la cour a réveillé la duchesse de Kent. Elle a tout de suite compris, sa fille est reine. Elle se précipite dans la chambre de Victoria pour lui annoncer la nouvelle tant redoutée. La jeune fille, les cheveux défaits et en chemise longue blanche, sort de son lit. Sa mère veut lui prendre la main pour descendre les escaliers comme à son habitude, mais Victoria la regarde froidement en lui disant « Non, seule ». C'est son premier acte d'indépendance.

juin 1838, la jeune reine est couronnée à l'abbaye de Westminster. En voyant ses sujets en liesse l'acclamer, elle a cette phrase pleine d'humilité. « Je ferai tout pour être la meilleure possible. » Lord Melbourne, devenu son premier ministre, va jouer pour elle le rôle de Pygmalion. Elle le considère comme un père de substitution, mais c'est un autre homme qui va bientôt devenir son soutien de chaque instant. À chaque fois qu'elle a un problème, elle pense à Albert. Et lui, pense-t-il parfois à cette cousine si gaie qui pourrait chasser sa mélancolie? Elle sait qu'il n'a pas le droit de se déclarer. C'est à la reine de faire sa demande de l'époux qu'elle aura choisi et au Parlement de l'accorder, lui dit le rigoureux Melbourne. Plus le temps passe, moins le jeune homme croit ce mariage possible. Mais les événements s'accélèrent enfin.

0: 1839, Victoria a reçu le père d'Albert, le prince Ernest de Saxe-Cobourg-Gotha. Victoria lui donne son accord pour recevoir Albert et son frère le 11 octobre. Dans le Salon Bleu, Victoria fait part de ses conditions à Lord Melbourne. « Je refuse d'épouser tout homme qui a aimé une autre femme avant moi. » Si elle épouse le prince Albert, il n'aimera qu'elle et elle n'aimera que lui. Lord Melbourne sourit devant le besoin d'absolu de la jeune reine, sans imaginer que son souhait se réalisera. Victoria sera l'unique femme à régner dans le cœur d'Albert.
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attendant les fiançailles, Victoria et Albert s'écrivent des courriers de plus en plus enflammés. Ils se sont pourtant si peu vus, mais il y a des heures qui marquent à tout jamais. Albert est conscient de la difficulté de sa tâche. Je dois à la fois me concilier le respect et l'amour de la reine en même temps que ceux de la nation. Le ciel ne sera pas toujours bleu et sans nuages. Le 10 octobre, le prince Albert fait ses adieux à son père et au royaume du Hanovre, en Allemagne. Il a prévu d'offrir une magnifique broche en émeraude, sertie de diamants, à sa fiancée. La fiancée, justement, s'est levée très tôt. Elle contemple la robe qu'elle doit porter pour accueillir son prince, une robe en soie rose. Elle a prévu des chaussures avec des talons en satin rose pour gagner quelques centimètres. En haut du grand escalier de Windsor, la jeune reine attend son invité, le cœur battant. Albert est là, il est beau, mon cœur est pris, écrira-t-elle dans son journal le soir même. Au matin du cinquième jour, elle prend son courage à deux mains. Je l'aime et je vais le lui dire.

Elle a choisi une jolie robe en soie claire pour vivre ce moment si important. Le jeune homme est en tenue de chasseur, de hautes bottes couvrant ses longues jambes. Il vint dans mon cabinet où je me trouvais seule et après quelques minutes d'hésitation, je lui dis qu'il devait bien se douter des raisons pour lesquelles je l'avais fait venir et qu'il me rendrait très heureuse en voulant bien consentir à l'un de mes désirs, lequel était qu'il m'épousât. Il n'y eut aucune hésitation de sa part et il reçut ma proposition avec les plus grandes démonstrations de bonté et d'affection. Après cette demande protocolaire, Victoria oublie son statut de reine et s'adresse à Albert comme une simple femme amoureuse. « Je serais trop heureuse que tu consentes à ce que je souhaite. » Albert, lui aussi, se laisse aller à ses sentiments. Il se lève et prend sa fiancée dans ses bras. Victoria lui dit alors une phrase lourde de sens. « Je ferai tout ce que je pourrai pour te faire sentir le moins possible le grand sacrifice que tu viens de faire. » En novembre, la souveraine réunit à Buckingham les 80 membres de son conseil privé. Émue, elle annonce sa décision. Elle veut unir sa vie à celle du prince Albert. Elle aurait aimé que son futur époux soit nommé roi consort. Mais le Parlement, agité d'un sentiment anti-allemand, refuse au futur époux tout rôle politique. Sa seule fonction sera d'aimer Victoria et de lui faire des enfants. Il va s'acquitter de cette mission au-delà de toute espérance. »

Quelques jours plus tard, selon le protocole, la reine doit s'adresser au père d'Angleterre pour la solennelle ouverture du Parlement au palais de Westminster. Elle affirme d'une voix ferme qu'elle veut épouser le prince Albert de Saxe-Cobourg-Gotha. L'assemblée applaudit et la félicite. Le 15 octobre, Victoria passe au doigt d'Albert une bague où elle a fait graver la date de leur fiançailles. Il remarque qu'elle porte sa broche en émeraude. En attendant le grand jour, ils se promènent ensemble et s'embrassent sans cesse. Victoria est comblée. Jamais on ne l'avait embrassée ainsi. Tout son corps frissonne quand son prince l'approche. Et c'est ensemble qu'ils décident de la date du 10 février 1840 pour leur mariage. Dès la fin de leur lune de miel, le couple s'installe à Buckingham, en plein cœur de Londres. Le couple royal y organise de somptueux bals costumés. Pour échapper à l'atmosphère pesante du palais, ils achètent ensemble, avec leur denier personnel, le domaine d'Osborne sur l'île de Wight. Un véritable petit Versailles qui s'étend jusqu'à la mer. Ils parviennent à en faire une vraie maison de famille, partageant le premier étage, et chose incroyable pour le couple royal britannique à cette époque, ils dorment dans la même chambre. Chaque pièce, chaque couloir témoigne de leur amour absolu. Ils font apposer leurs initiales du sol au plafond jusque sur les poignées de porte. Dans la salle de bain de Victoria trône une coiffeuse, cadeau offert par Albert pour agrémenter la pièce la plus intime. La décoration en est un peu kitsch, avec l'amour symbolisé autour du miroir de la reine par de petits anges en porcelaine. Les statues, les tableaux qu'ils s'offrent mutuellement décorent cette demeure dans laquelle ils parviennent à préserver leur intimité. La reine veut que son bureau soit une véritable pièce à vivre d'où elle peut voir la mer. Le soir, pour créer une intimité, Albert fait installer des panneaux coulissants avec des miroirs dans lesquels se reflètent les chandeliers à l'infini.

0: C'est aussi lui qui importe d'Allemagne la tradition des sapins de Noël. Tous les 25 décembre sont disposés sur la table familiale de petits arbres décorés de boules et de guirlandes aux couleurs vives où sont cachés les cadeaux. Tous les foyers de Grande-Bretagne vont adopter cette tradition. Mais Albert n'attend pas Noël pour offrir de magnifiques bijoux à son épouse, en symbole de l'éclat de sa passion. En 1852, ils font aussi l'acquisition du château de Balmoral, situé dans un vallon boisé des Highlands écossaises. Dans ce château gothique au style allemand, ils se retrouvent en famille et font de longues balades à cheval. On leur doit aussi la mode des garden parties et des pique-niques. Avec leurs 9 enfants, ils font de pantagruéliques repas assis dans l'herbe sur des plaides avec les fameux paniers en osier. Dans son journal, Victoria s'exclame « Aucune reine n'a connu un bonheur semblable ». Malheureusement, ce bonheur va bientôt voler en éclats.
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grâce à l'insistance d'Albert, Victoria sera la première reine à partir à la découverte de son peuple. Avant eux, les sujets ne voyaient qu'exceptionnellement les membres de la famille royale. Profitant du récent essor du chemin de fer, le couple multiplie les visites en Angleterre et en Écosse. Mais Albert se révèle parfois terriblement ennuyeux. Elle adore aller au concert, il s'y endort. C'est une grosse mangeuse, il a l'estomac fragile. Elle adore danser, pas lui. Mais en homme amoureux, il fait tout pour lui faire plaisir. Grand passionné de photographie, Albert organise des séances de pose avec toute sa famille. Seule ombre au tableau, Victoria se révèle plus épouse que mère. Elle va donner naissance à 9 enfants, 5 filles et 4 garçons, dont le futur Édouard VII. Ces grossesses successives alourdissent le corps de la souveraine et la plongent dans des abîmes de dépression. Elle, qui se rêvait en maîtresse d'Albert, se compare à une grosse vache et voit dans ses maternités autant d'obstacles à sa vie amoureuse. Heureusement, Albert est un très bon père. Il préserve tout de même l'intimité de leur couple en partant en week-end tous les deux, accompagnés de 2 domestiques. Ils se font alors appeler Lady et Lord Churchill.

cet amour est parfois troublé par un sujet de tension, le rôle d'Albert sur le plan politique. Victoria dira même à son premier ministre « C'est moi la reine, c'est à moi d'ouvrir les boîtes rouges, savoir les secrets d'État, ce n'est pas le rôle de dire Albert. » En homme avisé, dire Albert saura faire preuve d'une grande patience pour trouver sa place auprès de son épouse. Car dans les dernières années de sa vie, Albert ne se contente pas d'être un amant passionné, il devient le premier conseiller de Victoria. Plus les années passent, plus la reine lui abandonne certains de ses pouvoirs. Elle lui permet d'ouvrir la fameuse boîte rouge dans laquelle se trouvent les dépêches. Et elle l'autorise même à recevoir les ministres. Même s'il répète « je ne suis que le mari, je ne suis pas le maître », il finira par influencer la politique britannique par petites touches.

souffle sur le château de Windsor en cette sombre soirée de décembre 1861. Elle sait que l'homme qu'elle aime plus que tout va la quitter pour toujours. Depuis une quinzaine de jours, son prince est malade, mais ce soir, elle le trouve frissonnant dans son lit. À son chevet, elle essaie de garder un visage rassurant, mais elle est dévastée par l'angoisse de le perdre. Elle en veut à son fils aîné, le prince de Galles, accusé d'avoir mis enceinte une femme à 19 ans. Il faut bien trouver un responsable pour un si grand malheur. Elle en est persuadée, c'est ce choc qui a provoqué la maladie d'Albert. Tout son amour ne peut rien pour le guérir, et dans la nuit du 14 décembre, le prince Albert s'éteint, à l'âge de 42 ans, dans la chambre bleue de Windsor, où sont déjà morts Guillaume IV et George IV. Victoria décrit ainsi les derniers instants de son époux adoré. C'était un matin lumineux, le soleil se levait et brillait de tout son éclat. L'atmosphère de cette chambre était celle qui suit les veillées nocturnes, avec les bougies brûlées jusqu'aux bobèches. Les médecins avaient le visage soucieux, j'entrais, et je n'oublierai jamais combien mon chéri paraissait beau. Elle demande à rester dans la chambre, seule avec son époux, se jette sur la dépouille, le prend dans ses bras et lui dit des mots doux. Accablée de chagrin, la reine se retire à Osborne, incapable d'affronter l'épreuve des funérailles le 23 décembre. Elle fait apposer un portrait d'Albert au-dessus de son lit pour s'endormir et se réveiller aux côtés de son mari. Elle fait graver sur le bois de son lit les dates de sa première et dernière nuit avec lui. La reine entre dans un deuil qui frôle la démence. Jetant toutes ses anciennes toilettes, elle ne s'habille que de noir, puis se retire du monde, s'enfonçant dans un deuil perpétuel.

On dit qu'elle a même songé à abdiquer. Les Anglais savent qu'ils ont une reine, mais ils ne la voient plus. C'est sa fille Béatrice et son médecin qui ont l'idée de faire venir auprès d'elle John Brown, le plus proche valet d'Albert. Ensemble, ils pleurent en parlant d'Albert. Ce fidèle serviteur au franc-parler qu'il appelle « femme » va lui redonner peu à peu le goût de vivre. Les mauvaises langues la surnomment « Madame Brown ».

0: déplacement, accepté de se faire photographier. Jusqu'à ce 22 janvier 1901, où elle s'éteint, après 63 ans de règne, dans sa demeure d'Osborne, où tout lui rappelait son cher Albert. Sur son cercueil, elle a demandé à apposer la robe de chambre et une mèche des cheveux du prince Albert, mais aussi une photo de John Brown que son médecin personnel dissimule derrière des fleurs blanches pour éviter un scandale. Une foule immense se presse sur le passage du convoi funèbre. La reine Victoria est morte 3 semaines seulement après l'entrée dans le XXe siècle. Elle repose enfin auprès de son cher Albert dans le mausolée qu'elle a elle-même conçu. La reine impératrice a régné pendant 63 ans sur un quart de la population mondiale, mais reste à jamais la veuve inconsolable du seul homme de sa vie, son dear Albert. Merci à Daniel Moreau pour l'écriture de ce récit. La réalisation est signée Boris Paczynski.
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0: Pour en discuter, je reçois l'historien Philippe Chassaigne, spécialiste de la Grande-Bretagne et auteur d'une biographie sur la reine Victoria que vous trouverez en poche chez Folio. Bonjour à vous Philippe Chassaigne, merci de répondre à mes questions.
3: Bonjour Sophie.
0: Une reine a-t-elle aimé son époux plus que Victoria n'a aimé Albert ?
3: Alors bon, ça, toutes les reines au monde, je ne saurais dire, mais en tout cas, cette histoire d'amour entre Victoria et Albert est effectivement une des histoires d'amour qui compte dans l'histoire au moins de l'Europe au XIXe siècle.
0: Il faut dire qu'elle l'avait choisi, son Albert.
3: Oui, elle l'avait effectivement choisi. C'est assez intéressant parce que, en fait, la première fois qu'elle le voit, elle n'est pas très impressionnée. Mais bon, ensuite, à la deuxième rencontre, quelques années plus tard, elle est vraiment séduite par essentiellement son apparence physique. Dès le départ, elle le trouve très beau.
0: Et pourtant, c'était une initiative de son oncle.
3: Voilà, donc l'oncle de la reine Victoria, c'était Léopold Ier, devenu roi des Belges en 1830, et qui était donc le frère de la maman de Victoria. Et en fait, Léopold avait comme idée de faire épouser par toutes les familles régnantes d'Europe, ou presque, des membres de sa propre famille, les Saxe-Cobourg-Gotha ou Saxe-Cobourg-Zaffel, c'est une branche collatérale. Et évidemment, faire épouser Albert par la reine du Royaume-Uni, de Grande-Bretagne et d'Irlande, c'était quand même un coup de maître. Donc effectivement, c'est ce qui s'est passé.
0: Alors, ils sont quand même cousins. On redoutait, j'imagine, les problèmes de consanguinité.
3: Pas tant que ça, parce qu'en fait, c'est des pratiques assez courantes à l'époque. Et il faut voir également que pour la jeune reine, qui est Victoria, à son événement en 1837, pour se marier, il n'y a pas tant de parties que cela. Parce que déjà, toutes les familles qui ne sont pas protestantes lui sont interdites. Elle ne peut pas épouser un catholique, elle ne peut pas épouser un orthodoxe. Et ensuite, elle ne peut pas épouser un noble, un aristocrate anglais. Il faut que ce soit quelqu'un qui soit issu d'une famille régnante. Mmh. Alors, les Saxe-Cobourg-Gotha, c'est une famille... D'accord, c'est un tout petit duché au milieu de ce qu'on appelle aujourd'hui l'Allemagne, mais c'est une famille régnante.
0: Alors donc, cette union était une union arrangée, mais la chance, c'est que ça devient un mariage d'amour.
3: Tout à fait. Les mariages arrangés étaient chose courante dans les milieux royaux à l'époque. Mmh. Mais voilà, donc là, parce que Victoria donc voit